0: Les températures le matin oscilleront entre 14 à Brest et 22 à Cognac. Les maximales iront de 34 à 37 sur la majeure partie du pays et de 25 à 30 sur les côtes. Le mercure va grimper jusqu'à 38 à Bourges. Il fera 37 à Paris et à Nancy, 33 à Lille, 25 à Biarritz et Cherbourg. Et puis le quintet se dispute en nocturne à Longchamp ce vendredi. Dominique Cordier vous propose de miser sur le 3, l'As, le 13, le 7, le 2, le 5, le 6 et l'outsider d'RTL, c'est le 13.
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3: Derrière ces murs, mardi matin, un détenu de 63 ans est en entretien avec une psychologue dans l'unité sanitaire. L'homme s'en prend alors à elle en la tirant par les cheveux et en la plaquant au sol. Il tente de l'étrangler. Sur l'agresseur, il retrouve une fourchette taillée en pointe et une lettre décrivant son projet criminel.
4: Bonjour, Philippe Pâques, garçon boucher dans une supérette le jour. La nuit, il poignardait des femmes qui ressemblaient étrangement à celles qui l'avaient quitté. Il fallait les punir. Une vie entière dévorée par son obsession, trois fois condamné à la perpétuité. Qui est cet homme qui agissait par ruse et fondé sur ses victimes comme un oiseau de proie? Philippe Pâques, l'épervier d'Amiens. 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Mardi 22 mars 1983, autour de 21h, Monique, 18 ans, jean et blouson, longs cheveux châtain clair, marche d'un pas rapide dans une rue d'Amiens. Elle se dépêche de rentrer chez elle. Elle n'a plus que 300 mètres à faire. À hauteur du stade Coubertin, elle bifurque dans une rue plus sombre. Les boutiques sont fermées, il n'y a pas âme qui vive. Monique a senti une présence. Elle accélère. En une poignée de secondes, quelqu'un se jette sur elle. Il la fait tomber, la frappe à coups de couteau à l'abdomen, à la poitrine. La lame se brise sur le cou en frappant le médaillon porte-bonheur que porte la jeune femme. Monique hurle jusqu'à ce qu'une lumière s'allume à l'étage d'un immeuble. L'homme s'enfuit. La victime est très grièvement blessée. Elle a perdu beaucoup de sang, mais elle va survivre. Monique n'a qu'un souvenir flou de son agresseur, sportif et mince. Il dégageait une odeur acide de transpiration. Le couteau de cuisine cassé, retrouvé sur le trottoir, ne porte aucune empreinte. Deux jours plus tard, jeudi 24 mars, autour de 23h, Geneviève, 19 ans, sort de son cours de judo au complexe sportif Coubertin. Elle marche sous la pluie. Un homme lui saute dessus. Instinctivement, elle se défend avec une prise de judo. L'inconnu chute, puis rebondit sur ses jambes. Il blesse 6 fois au couteau la femme, dans le dos. 4 jours plus tard, 29 mars, 3e victime. À 21h30, Carole, 20 ans, est retrouvée sur le pavé, près de la cathédrale d'Amiens. Elle aussi va être opérée et sauvée par les chirurgiens. La sûreté urbaine d'Amiens n'a guère d'indices sur ce maniaque au couteau qui sévit dans les rues obscures. Il n'a laissé aucune empreinte. Pas de témoin direct de ces attaques éclairs. Les 3 victimes n'ont que des souvenirs nébuleux de l'individu. Environ 1m70, 1m75, cheveux longs. Il ne prononce jamais aucun mot. Il dégage une forte odeur corporelle, peut-être due au stress. Les 3 jeunes femmes attaquées se ressemblent. Minces, cheveux clairs, châtain ou blond, longues jambes. Selon elles, leur agresseur se déplace dans le plus grand silence. Elles ne l'ont entendu arriver qu'au dernier moment. Pour les policiers, l'homme est chaussé de baskets ou de chaussures à semelles de crêpe. La manière qu'il a de fondre subitement sur ses victimes fait penser à la technique d'un oiseau prédateur. Les journaux vont alors le surnommer « l'épervier d'Amiens ». Jeudi 12 mai 1983, 2 mois après les attaques de femmes, les parents de Dominique Crété viennent signaler la disparition de leur fille au commissariat d'Amiens. Dominique, 16 ans, est interne au lycée d'Albert, à 30 kilomètres d'Amiens. Ses parents l'ont attendue en vain, la veille, chez eux, dans le village de Foincamp. Elle rentrait pour le week-end de l'Ascension et avait pris le train pour Amiens. Policiers, gendarmes, prennent très au sérieux la disparition. Les effectifs sont doublés, triplés, des dizaines de témoins entendus autour de la gare, mais pas de traces de Dominique. 8 jours après la disparition. Les Crétés reçoivent un coup de fil anonyme. C'était quelqu'un qui pleurait, qui ne disait rien et qui raccrochait, raconte dans le courrier Picard, le chef d'escadron Jean-Marie Leroy de la brigade de recherche d'Amiens. 28 mai, le corps de Dominique Crété est découvert non loin de chez elle, dans un sous-bois à Foix-Caen. Elle n'a été ni tabassée, ni déshabillée, ni violée. Tuée de 18 coups de couteau. Les mêmes blessures que celles de l'épervier d'Amiens. 10 jours plus tard, un patron de baraque à frites conseille aux gendarmes de s'intéresser à un de ses clients, un type bizarre. Il s'appelle Philippe Pack, il est garçon boucher à la supérette Coop. Philippe Pack, qui va bientôt être interrogé, un homme jeune qui effectivement est pour le moins taciturne, voire renfrogné. Est-ce qu'il est vraiment le meurtrier de la lycéenne? Et puis, au fait, au passage, est-ce qu'il est aussi l'épervier d'Amiens? Que raconte son passé? Que va dire cet homme? Vous allez voir, c'est très très surprenant. On va y venir dans la suite de l'émission. Pour l'instant, il faut remonter au mois de mars 1983 à Amiens. Une affaire qui a vraiment marqué cette ville. 3 femmes poignardées. Bonjour Georges Charrière.
5: Bonjour.
4: Merci beaucoup, beaucoup d'être avec nous aujourd'hui dans cette heure du crime. Georges Charrière, vous êtes ancien journaliste du Courrier Picard. Vous aviez d'ailleurs traité un hors-série sur Philippe Pack. Vous connaissez parfaitement cette histoire. Georges Charrière, je le disais, 3 femmes poignardées. À l'époque, c'est un petit peu la peur sur la ville.
5: C'est une véritable psychose qui est en train de monter. Moi, je me souviens que des messieurs qui étaient mariés ou qui étaient fiancés avec une jeune femme ou une sœur blonde lui disaient surtout tu prends pas tu viens pas à pied, tu me dis où tu es, je viens te chercher. Mmh. Et puis ça commence effectivement à psychoser. Les policiers et les gendarmes vont mettre des moyens colossaux. C'est-à-dire qu'il y a des patrouilles en uniforme pour rassurer les gens, et il y a aussi des policiers en civil qui vont sur les lieux où l'épervier a frappé, à savoir le centre Pierre de Coubertin, et du côté du centre-ville et de la cathédrale d'Amiens et de la gare.
4: Dans tous les cas de figure, on sait que cet homme, il est inconnu à ce moment-là, il frappe vraiment pour tuer, même s'il a raté ses victimes, les 3 premières. Oh.
5: Il frappe pour tuer, et puis il y a aussi le fait que on découvrira après, il n'est pas totalement inconnu des forces de police, ce monsieur-là, parce que en 1981, une amie que j'avais, qui était à l'époque étudiante en psycho à la fac d'Amiens, qui se trouve au sud de la ville, pour aller à la fac, elle fait du stop. Mmh. Et quand elle fait du stop, elle monte dans une voiture. Cette voiture, elle est conduite par Philippe Pack. À un moment donné, il essaye de la toucher, de la tripoter. Elle se jette de la voiture, elle est blessée à la tête. Et donc, quand les policiers vont convoquer un certain nombre de gens, parce que c'est ce qu'ils vont faire, tous ceux qui ont commis des agressions sur des femmes vont être convoqués. Et dans les convoqués, il y a Philippe Pack, mais qui repartira libre.
4: Ah, c'est ça. Donc, au début, on le rate. En tout cas, cet homme, cet épervier, il reste inconnu. Bonjour Gauthier Le Cardonnel.
6: Bonjour.
4: Merci beaucoup, vous aussi, d'être avec nous dans l'heure du crime. Vous êtes journaliste, vous aussi, au Courrier Picard. Vous connaissez bien ce dossier. Un petit mot tout de suite pour nos auditeurs et pour moi aussi. On le surnomme l'épervier. Pourquoi est-ce qu'on le surnomme l'épervier, cet homme qui frappe la nuit des femmes?
6: Alors, l'épervier, c'est un nom qui lui a été donné à Amiens, un surnom, parce que c'est une référence au rapace, hein. C'est son mode opératoire, en fait. Il agissait la nuit en toute discrétion. Il fondait sur ses victimes par l'arrière, hein. Il les surprenait. Mmh. Donc c'est tout simplement une référence à ce rapace.
4: D'où lui vient cette obsession pour les femmes blondes, ou en tout cas aux cheveux clairs?
6: Il avait une obsession, parce que visiblement, il avait mal supporté une rupture amoureuse. Il avait été quitté par une femme qui était blonde. Et il l'a dit lui-même aux policiers, hein, quand il a parlé de ses agressions, il a dit « je n'avais rien contre ces femmes, mais elles ressemblaient à ma femme ». Donc il a vraiment fait une obsession sur les femmes blondes. Mmh.
4: Georges Charrière, la disparition de l'adolescente Dominique Crété. Alors là, on rentre dans une autre dimension. Oui. C'est quelques semaines après les attaques au couteau dans Amiens. Jeune fille, elle a 16 ans, adolescente, Dominique Crété, elle a l'habitude de faire du stop. Évidemment, c'est une pratique banale à l'époque. On va la retrouver morte, et là, on ne fait pas tout de suite le lien, évidemment, avec l'épervier.
5: Non, bien sûr que non. C'est-à-dire que les parents qui habitent donc un petit village qui s'appelle Frincan, qui est à une dizaine de kilomètres d'Amiens, la fille devait rentrer pour aller en week-end chez eux. Comme beaucoup de jeunes ou de gamins de l'époque, au lieu de prendre le bus et pour garder un peu d'argent de poche, elle fait du stop. Et elle rencontre d'abord Philippe Pack dans une espèce de friterie qui est juste à côté de la gare d'Amiens. Et elle échange avec lui, et lui lui propose de la ramener chez elle. Et elle dit oui. Et on va, bien évidemment, la retrouver ensuite en bordure d'une ligne SNCF. Voilà, quoi. Et effectivement, au début, on ne fait pas forcément le lien. C'est bien après viendra le lien par un enquêteur de la gendarmerie.
7: Qu'est-ce qu'elle dit, l'autopsie de cette adolescente? Parce que c'est important.
5: Elle a pris 18 coups de couteau. C'est-à-dire que l'agresseur, en l'occurrence Philippe Pack, s'est acharné sur elle. Il n'y a pas eu d'agression sexuelle. Vraiment, la seule atteinte qui est sur cette jeune fille, sur Dominique, c'est les 18 coups de couteau, et elle n'est même pas bien dissimulée, quoi.
7: Et c'est ça, mais c'est important de le savoir, parce qu'effectivement, il n'y a pas d'agression sexuelle, ça veut dire quelque chose. En tout cas, c'est un crime totalement gratuit. Un garçon boucher va être placé en garde à vue. Philippe Pack, l'épervier d'Amiens. Si vous pensez que je vais pleurer ou m'excuser, vous vous êtes trompé de bonhomme. L'enquête de l'heure du crime. On se retrouve dans un instant sur RTL.
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1: L'heure du crime consacrée à l'affaire Philippe Pack, un garçon boucher d'Amiens soupçonné en juin 83 d'être derrière l'enlèvement et le meurtre gratuit d'une lycéenne. Soupçonné aussi d'avoir attaqué au couteau trois femmes grièvement blessées, il va être interrogé. Vendredi 10 juin 1983, 15h. Presque un mois après la disparition et la mort de la lycéenne Dominique Crété, Philippe Pack, 25 ans, est interpellé devant la supérette COP d'Amiens, où il travaille au rayon boucherie. A priori, il s'agit de simples vérifications. Pack, cheveux longs, petite boucle d'oreille, habillé en jean de la tête aux pieds, est unanimement décrit comme un bon employé, un peu sombre certes, mais qui ne s'est jamais fait remarquer. Le chef d'escadron, Jean-Marie Leroy, lui demande d'ouvrir sa voiture, une Volkswagen Golf rouge. Sous le siège conducteur, le gendarme met la main sur un grand couteau de boucher. Je lui ai demandé s'il avait déjà servi. Il m'a répondu « oui ». Chez le garçon boucher, rue de l'Étoile, quartier de Saint-Acheul, les gendarmes découvrent le sac de couleur mauve de Dominique Crété. Philippe Pack passe rapidement aux aveux. Il raconte que le mercredi 11 mai, vers 13h30, il a vu cette lycéenne en jean et tennis qui faisait du stop devant la gare d'Amiens. Elle lui faisait penser à son épouse qui l'a quittée. Il a pris le volant de sa Golf, il lui a proposé de la déposer chez elle. Elle est montée. Arrivée au village de Foincamp, il ne s'est pas arrêté comme prévu derrière le pont de chemin de fer, il a pris un chemin de terre. Il a sorti l'adolescente de la voiture, il lui a donné 16 coups de couteau, il a abandonné le corps dans le bosquet. Le gendarme Leroy se souvient de ce premier aveu passé sans la moindre émotion, dans une très grande froideur. Pack était quelqu'un de très particulier. Il m'avait l'air d'être dans son monde, dit-il. Pack n'en a pas terminé avec sa confession. Il reconnaît avoir poignardé les trois jeunes femmes d'Amiens. Il voulait les tuer. L'épervier, c'est lui. Si vous pensez que je vais pleurer ou m'excuser, vous vous êtes trompé de bonhomme, lance-t-il au juge d'instruction. Pack raconte que depuis le départ de son épouse, il s'est mis à boire. Plus rien ne tourne rond. Toutes les femmes attaquées présentent un air de ressemblance avec l'épouse qui est partie, Brigitte Adams, 6 ans de moins que lui. Leur mariage a duré 2 ans, 1980-1982. Brigitte, fille de l'assistance publique, l'aurait quittée à cause de ses violences. Elle travaillait dans un restaurant universitaire. Pack lui reprochait de mal tenir leur maison. Jaloux, il lui interdisait de parler aux voisins. Le 9 octobre 1980, bien avant qu'il devienne l'épervier d'Amiens, il avait fait sa première victime, une jeune autostoppeuse, une étudiante qui avait raté son bus. En route, il avait tenté de lui sauter dessus. Elle s'était jetée de la voiture qui roulait à 60 km/h. Pack ne s'était pas arrêté. L'étudiante, grièvement blessée, avait pu être secourue. Philippe Pack avait été condamné pour cette affaire à 18 mois de prison avec sursis pour non-assistance à personne en danger. Jeudi 29 janvier 1987, Philippe Pack, 28 ans, est condamné à la perpétuité par la cour d'assises de la Somme, à Amiens, pour 3 tentatives d'assassinat et l'assassinat de la lycéenne. Il n'a jamais émis le moindre regret ni formulé des excuses. Retranché dans ses certitudes, les experts le considèrent alors comme très dangereux. Après 18 années de détention, il bénéficie d'une libération conditionnelle, libération révoquée 5 ans plus tard pour avoir conduit sous l'emprise de l'alcool. Le jugement note alors que le profil de Monsieur Pack reste particulièrement inquiétant. Il est de nouveau remis en liberté en 2010. Et à ce moment-là, on va croire que Philippe Pack, qui a désormais plus de 50 ans, est bien loin des agressions de femmes et des tentatives d'assassinat. Eh bien, on se trompe. On se trompe parce que les années n'ont pas érodé sa colère. On va le découvrir dans le prochain chapitre de l'heure du crime. Alors, je vais souvent employer le terme de terrifiant ou même de glaçant parce que effectivement, les aveux de Philippe Pack, c'est comme ça qu'ils sont. Il a aucune émotion, cet homme. Il a aucun affect, ce qui est, ça existe hein, chez les tueurs et notamment les tueurs en série, mais c'est quand même assez rare. Georges Charrière, vous êtes avec nous, ancien journaliste du Courrier Picard. Vous connaissez très très bien cette affaire. C'est vrai que Philippe Pack, c'est la froideur absolue. Quand il raconte le le meurtre de l'adolescente, les coups de couteau dans cette forêt. L'adolescente était tuée tout près de chez elle. Il bronche pas du tout.
2: Non, absolument pas. Il reste très froid. Alors, ce qui est paradoxal, c'est que la seule fois où il a manifesté une émotion au cours du procès d'Amiens, c'est quand la cour d'assises a décrété que la voiture, la fameuse Golf rouge, allait être confisquée. Et là, il a versé une larme. Et puis, il y a aussi un moment très important à ce procès dont je me rappelle très bien. C'est qu'il y avait une avocate générale, qui s'appelle Madame Claire Moinard. Et pendant son réquisitoire, elle a frappé à 18 reprises le nombre de coups de couteau sur le bureau qui était devant elle. Elle l'a dit après. C'était pour bien montrer le temps qu'il avait fallu pour tuer Dominique et pour bien que les jurés rentrent avec ça en mémoire dans le délibéré.
1: Ouais, mais ça le débloque pas du tout parce que souvenez-vous ce qu'il a dit Georges Charrière au juge d'instruction quand il lui dit vous vous trompez de bonhomme, si vous attendez que je pleure, je suis pas le bon client, je vais pas pleurer, et il verse pas une larme Philippe Pack.
2: Non, ce qui est juste pour la voiture, c'est tout.
1: Ouais, bah, bon voilà, moi c'est vraiment, alors là c'est, on est dans l'accessoire le plus étonnant. Est-ce qu'on sait pourquoi? Alors, il y a cette histoire de jeunes femmes, les perviers d'Amiens, ils chassent des femmes qui, à la limite, peuvent ressembler à sa femme qu'il a quittée. C'est pas tout à fait le cas pour cette adolescente. Pourquoi il tue cette adolescente? Est-ce qu'on le sait, la lycéenne?
2: Alors, la lycéenne, c'était une jeune fille qui était, c'était une belle jeune fille, hein, blonde, avec des cheveux longs. Donc, qui pouvait quand même présenter des caractéristiques assez proches de son ex-femme, parce qu'il a attaqué que des femmes blondes. Jamais il a attaqué une femme brune. Et puis voilà. Et il dira au cours de son interrogatoire par le juge d'instruction, il me semble, que ces attaques provoquaient chez lui une décharge d'adrénaline qu'il avait envie ensuite de reproduire. C'est une espèce de drogue avec plein de guillemets. Hein. Donc voilà, c'était d'une violence extrême, mais c'était quelque chose de. Après, les psychiatres diront des tas de choses, mais y compris ça pose des questions au niveau, y compris de sa sexualité à lui, quoi.
1: Oui, tout à fait. Mais après, en matière de psychiatrie, évidemment, c'est très facile. Hein, j'ai fait de la psychiatrie de bazar là, mais effectivement, il essaie de tuer ses femmes parce que. Il n'ose pas tuer sa femme. Elle est partie, sans doute il lui en veut beaucoup, mais il n'a pas passé le pas, donc il se venge sans doute sur d'autres femmes, Georges Charrière.
2: C'est complètement ça. C'est complètement ça. C'est que il doit encore aimer cette femme qui l'a quittée. Il ne veut pas s'en prendre à elle. Donc il se prend à des femmes. Il s'en prend à des femmes qui ressemblent à son ex-épouse et il leur fait payer à elle. Le fait que sa femme l'ait quitté.
1: C'est ça, il est payé au prix fort, évidemment, puisque...
2: C'est très fort, oui.
1: Bien sûr, ces trois femmes ont été mutilées, elles s'en sont sorties miraculeusement, les trois femmes agressées dans la rue. Par contre, l'adolescente, elle est morte, et donc il a été jugé, il a été condamné pour cela à la perpétuité. Alors, Gauthier Le Cardonnel, vous êtes avec nous également dans l'heure du crime, journaliste au Courrier Picard. Il y a quelque chose de très intéressant dans l'un des articles que vous avez fait, c'est que effectivement vous avez interrogé le gendarme qui a arrêté finalement Philippe Pack, et il va vous raconter quelque chose. Il va vous dire que il y avait des appels anonymes quand l'adolescente a été enlevée. Quelqu'un appelait les parents et quelqu'un pleurait. On sait que Philippe Pack il ne pleurait pas. Est-ce que les enquêteurs ont prouvé que c'était Pack qui passait ces fameux appels?
3: Ça n'a jamais été prouvé que c'était Philippe Pack qui passait ses appels, mais il y avait aussi une autre piste, c'est que le gendarme m'avait indiqué qu'il se posait la question de savoir si c'était pas sa mère, Philippe Pack, qui appelait les gendarmes, qui était au courant, ou qui aurait été au courant de quelque chose, et qui n'osait pas franchir le pas pour dire que son fils pourrait être un suspect.
1: Mais c'était pour couvrir son fils en quelque sorte, c'est une possibilité, elle n'a pas été creusée tellement par l'enquête, mais effectivement, alors là, ça ouvrirait d'autres portes. Je pense qu'aujourd'hui, on creuserait un petit peu plus cette piste. Georges Charrière, il est condamné à la perpétuité, je l'ai dit, en 1987, Philippe Pack. Jusqu'au procès, il est resté de marbre, il est comme inflexible, le verdict, ça ne le touche pas beaucoup.
2: Non. Non, il reste. Je vous dis, le seul moment d'émotion, c'est l'histoire de la voiture. Donc, c'est vraiment quelque chose qui est tout à fait accessoire. Et non, ça le touche pas beaucoup. J'ai fait comme mon confrère Gauthier, vous savez, au téléphone également. J'ai eu l'occasion de faire quand même quelques procès. Et souvent, quand même, on a affaire à des gens qui sont pas là par hasard, mais qui à un moment donné vont demander pardon, vont manifester leurs regrets, vont dire des choses. C'est pas du tout le cas de Philippe Pack. Pas du tout. Donc voilà, c'est quelqu'un qui était inquiétant, on va dire ça comme ça.
4: Oui, inquiétant, dangereux, c'est ce que vont dire d'ailleurs tout le monde, les psys, les experts qui vont se relayer auprès de cet homme. 29 ans après les premières attaques, une autre femme pour cible. Philippe Pack, l'épervier d'Amiens, j'ai pu retrouver l'adrénaline que j'avais en exécutant ces trois petites salopes. L'enquête de l'heure du crime. Et si l'ancien garçon boucher ressassait toujours la même haine des femmes, à suivre dans un court instant sur RTL.
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1: Il a commencé de toute façon par dire « la perpète est au bout, tout le reste je m'en tape complètement, Pâques n'existe plus ».
2: Au programme de l'heure du crime, l'affaire Philippe Pack. En 1983, ce garçon boucher, Damien, avait avoué 3 tentatives d'assassinat sur des femmes et l'assassinat d'une lycéenne. Il avait été condamné à la perpétuité, en libération conditionnelle, presque 30 ans après les faits. Il refait parler de lui. Mercredi 4 janvier 2012, l'éducatrice Céline Vidal, qui s'occupe de la réinsertion de Philippe Pack, désormais âgé de 54 ans, le transporte en voiture jusqu'à une agence Pôle emploi près de Caen. Au retour, Pack, en libération conditionnelle depuis quelques mois, sort un cutter et frappe l'éducatrice au thorax et à la jambe. Elle réussit à s'enfuir. L'ancien tolard disparaît avec la voiture. Il est interpellé un peu plus tard par la police. Dans un livre, Céline Vidal écrit qu'avant de passer à l'acte, Philippe Pack lui avait déclaré « Il n'y a que toi qui m'aides ». Puis il l'avait frappé après l'attaque. La procureure de Caen souhaite que la dangerosité de Philippe Pack soit évaluée. 2 ans plus tard, il est jugé aux assises du Calvados. L'éducatrice Céline Vidal se souvient qu'en remontant dans la voiture, Pack était énervé, négatif. Il parlait sans cesse, puis peu de temps avant de m'agresser, il n'a plus rien dit. Pack reconnaît les faits. Il affirme qu'il ne voulait pas tuer l'éducatrice. Il est condamné pour la 2e fois à la perpétuité. Mardi 25 mai 2021, 9 ans après l'agression de l'éducatrice, Philippe Pack, 63 ans, détenu à la maison centrale de Saint-Martin-de-Ré, a rendez-vous dans le bureau de la psychologue. À peine est-il entré qu'il se jette à califourchon sur cette femme de 43 ans. Il tente de la bâillonner, de l'étrangler. Il lui porte des coups. Il est maîtrisé par les infirmiers et les surveillants. Dans son pantalon, on retrouve une fourchette qu'il a taillée en pointe. Il porte aussi sur lui une lettre intitulée « Projet d'assassinat ». Pack écrit ces mots « J'assume totalement mon geste car j'ai pu retrouver l'adrénaline que j'avais eue entre 2002 et 2003 en exécutant 3 petites salopes ».

0: Allusion aux femmes agressées à Amiens quand il était l'épervier. Face aux enquêteurs, le détenu relativise ses propos. Il voulait attirer l'attention sur son cas. Il parle d'un coup d'éclat. Un psychiatre évoque un passage à l'acte absolument imprévisible. Un légiste indique que la strangulation, qui a duré 54 secondes, aurait pu tuer la psychologue. C'est uniquement parce que la victime s'est débattue qu'elle a pu éviter la compression continue de son larynx. Effrayant, voilà donc le retour de l'épervier des années après. Il n'arrête pas de poursuivre des femmes et de vouloir les tuer. C'est une obsession absolument fatale. Bonjour Anne Glaudet.
1: Bonjour.
0: Merci beaucoup d'être avec nous également dans le studio de l'heure du crime aujourd'hui. Vous êtes avocate au barreau de La Rochelle. Vous êtes avocate dans cette affaire de cette femme psychologue qui a été attaquée dans la prison. Elle a failli mourir. Elle a été plaquée au sol. Effectivement, Philippe Pack essayait de l'étouffer. Philippe Pack, il lui a sauté dessus immédiatement, sans raison. C'est ça, maître Anne Glaudet?
1: Immédiatement. Il n'y a vraiment pas de gradation de violence. C'est-à-dire que c'est immédiat. Mmh. On n'est pas dans une conversation de salon, on n'est pas du tout dans un entretien traditionnel de psychologue où parfois, dans le cadre d'un échange, et ça peut arriver, hein, il peut y avoir évidemment le ton qui monte. Non, là c'est immédiat.
0: C'est immédiat. Elle s'est vue mourir, cette femme, elle vous l'a dit, votre cliente?
1: Elle s'est vue mourir et ce qu'elle raconte, c'est qu'effectivement, elle suffoque, qu'elle se voit mourir et évidemment qu'elle pense à ses enfants, qu'elle a comme un instinct de survie face à cette pulsion de mort qu'est celle de Monsieur Pack. Et de toute façon, toutes ces impressions-là sont corroborées de manière complètement objective par tous les éléments médico-légaux qui démontrent l'intensité de la pression de Monsieur Pack, étant précisé qu'on peut mourir très rapidement d'un acte de strangulation. Il restait pratiquement 30 secondes avant qu'effectivement elle puisse mourir. Une strangulation, ça peut se faire en 2-3 minutes.
0: Oui, au maximum, mais c'est effectivement, 2-3 minutes, c'est très très long, c'est interminable même, évidemment, pour une victime, c'est effrayant. Et là, effectivement, les médecins disaient 54 secondes, le légiste, à quelques secondes près, elle allait trépasser. Georges Charrière, vous êtes avec nous dans cette heure du crime, on entend ce que dit maître Anne Glaudet, c'est passionnant d'ailleurs, hein, parce qu'on décrit bien la puissance, la force et la détermination de cet homme. En une dizaine d'années, deux femmes attaquées, dont une en prison. On a l'impression que cet homme, Philippe Pack, il n'a aucune limite.
2: Rien ne peut l'arrêter, tout simplement, je crois. Hein. Simplement, c'est que c'est quelqu'un qui je me rappelle d'une expertise psychiatrique où on disait que il y avait 30% de chances pour qu'il fasse rien et puis 1% pour qu'il fasse quelque chose. Le problème, c'est que c'est le 1% qu'il a utilisé tout le temps. Mmh. Ce qui fait que à chaque fois qu'il se trouve seul en présence d'une femme, il l'agresse. Mmh. Et c'est une espèce de... Et il en parle, hein, vous l'avez bien dit, hein, il parle de l'adrénaline que ça lui procure. Voilà, il fait partie de ces rares personnes... là, c'est pas un coup de colère, c'est pas, excusez-moi du terme, mais une engueulade, et puis après on en vient en main. C'est vraiment, systématiquement, des femmes, on agresse, on essaie de tuer. Quand c'est pas avec une lame, c'est avec ses mains. Donc il y a une espèce de recherche de ça, diront les psychiatres, une espèce de recherche de ce plaisir que lui ont procuré les premières agressions.
0: Et ça, c'est important, ce que vous dites, Georges Charrière, parce que je voulais venir là-dessus, justement. Ça n'a pas été tellement souligné. Mais Pack, qu'est-ce qu'il dit tout de suite? Il va dire, en gros, ça me rappelle ce que j'ai fait à Amiens. C'était presque tellement bien, j'avais tellement d'adrénaline en poignardant ces femmes que j'ai recommencé. C'est étonnant parce que là, on est des années et des années après. Il était en prison, Pack. Il avait peut-être autre chose à penser qu'à ces femmes qu'il avait agressées à la ville d'Amiens. Et pourtant, c'est son obsession, elle est toujours là.
2: Oui, et quand il était en prison, il envoyait à son ex-femme, il lui envoyait des lettres. Oui, continue à lui dire qu'il était amoureux d'elle, et même il enregistrait, pour l'anecdote, il enregistrait en prison sur des cassettes des morceaux de Johnny Hallyday qu'il envoyait également à sa femme parce qu'elle aimait ce chanteur-là, quoi. Mmh. Donc il avait fait une fixette, comme on dit, hein. Il avait une fixette sur son ex-femme qu'il a jamais sorti de sa tête, et puis il a voulu faire payer à toutes les autres femmes, quoi. Avec en plus le plaisir que lui procuraient visiblement les agressions, quoi.
0: Mmh. Alors il dit, je voulais pas les tuer, hein. Il parle évidemment de l'éducatrice, puis la psychologue aussi, il va dire, on va voir son procès, mais il va dire que, effectivement, il sait pas trop ce qu'il a fait. Le fait est que pour la psychologue, l'attaque, elle est préméditée. Il a calculé son coup, là. Il avait sa fourchette dans la poche, il est passé au détecteur de métaux, enfin, il y a beaucoup de choses.
2: Oui, c'est évident. Et il faut aussi se rappeler que dans les agressions qu'il a commises à Amiens sur une des deux jeunes femmes agressées avant Dominique Crété, il y en a une quand même qui est agressée dans la rue quand elle est en train de mettre ses clés dans la serrure. Et à ce moment-là, quand même, il la planque à coup de couteau et elle demeurera paralysée, quoi.
0: La psychologue, troisième comparution aux assises pour l'ancien garçon boucher. Philippe Pack, l'épervier d'Amiens, c'est quelqu'un qui à 99% n'est pas dangereux. Avec le 1% qui reste, il peut vous tuer. L'enquête de l'heure du crime. On se retrouve dans un instant sur RTL.
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0: Retour dans l'heure du crime sur l'affaire Philippe Pack, condamné en 87 pour 3 tentatives d'assassinat sur des femmes à Amiens et l'assassinat d'une lycéenne, perpétuité. Recondamné en 2012 pour tentative d'assassinat d'une éducatrice, perpétuité. Jugé en 2023 pour une troisième tentative. Jeudi 29 juin 2023, Philippe Pack, 65 ans, comparé devant la cour d'assises de la Charente-Maritime à Saintes, jugé pour récidive de tentative d'assassinat d'une psychologue à la prison de Saint-Martin-de-Ré. Déjà condamné 2 fois à la perpétuité, il encourt la même peine. L'avocate de la victime décrit l'accusé comme un individu qui vit dans un monde imaginaire, avec beaucoup de fantasmes. En prison, Pack s'est en effet auto-accusé de viol imaginaire de petite fille. Philippe Pack affiche d'emblée son hostilité à ce procès. « Je refuse de me présenter. Je ne participe pas à votre cinéma », lance-t-il. Il affirme ressentir un profond mal-être. « Quoi que je dise, personne ne m'écoute. On ne tient pas compte de ce que je dis. Alors forcément, j'explose !» L'expert psychiatre explique dans une même phrase, Monsieur Pack déclare qu'il avait envie de tuer la psychologue et dans la même phrase, il dit qu'il n'avait pas envie de la tuer. Mais dans les deux cas, il est sincère. L'experte ajoute, c'est quelqu'un qui à 99% n'est pas dangereux. Avec le 1% qui reste, eh bien, il peut vous tuer. La victime de Philippe Pack, la psychologue qui a failli mourir, n'accable pas l'accusé. Elle souhaite un procès digne et humain. Pour la première fois, Pack exprime ses profonds regrets. Il dit « Je mérite une condamnation. Elle est pratiquement faite, cette condamnation, et je m'y attends. Je voudrais que la victime puisse s'en remettre et me pardonner. C'est ça qui m'importe. J'avais un profond respect pour elle. » Philippe Pack est condamné pour la 3e fois à la perpétuité. Mais avec nous dans cette heure du crime, on retrouve Maître Anne Glaudet, avocate à La Rochelle, avocate de la victime à ce procès, avocate de la psychologue. Maître Glaudet, vous êtes évidemment à ce procès au premier rang. À quoi est-ce qu'il ressemble cet accusé? Parce que effectivement, de Philippe Pack, on ne connaît de lui que des photos anciennes qui remontent aux années 80. Il y en a quelques-unes où il porte de très longs cheveux. Il est mince, il est habillé tout en jean en général. À quoi est-ce qu'il ressemble aujourd'hui?
1: Alors, Philippe Pack, dans son box, c'est un peu un fantôme. Mmh. Il est blanc, assez amaigri. Il a quand même un certain âge et il a passé pratiquement sa vie en détention. Il n'est pas forcément impressionnant, si vous voulez, physiquement, mais il a le regard qui peut être parfois ailleurs. Parfois, il est avec nous.
0: C'est ça, oui, effectivement, il est là sans être là. Un fantôme, vous le décrivez très bien. Anne Glaudet, votre cliente, la psychologue agressée, vous nous l'avez dit, elle a failli mourir, cette femme. Hein. Et pourtant, à ce procès, elle est... J'ai envie de dire qu'elle n'est pas conciliante, mais elle est calme. Elle ne souhaite pas accabler l'accusé.
1: Elle lui a dit bonjour monsieur. Je suis désolée. Ce qu'elle voulait dire par là, c'est qu'elle était désolée parce que pour elle, elle le vivait comme un échec qu'il ait pu commettre un tel acte et que finalement le travail de soins n'avait pas fonctionné. Mmh. En fait, la seule personne qui humanisait monsieur Pack, c'était finalement la psychologue qui avait été agressée, sa propre victime. Ça, c'était assez troublant.
0: Et oui, c'est assez troublant, effectivement, que la victime, finalement, ne vole pas au secours de son agresseur, c'est pas ce que je veux dire. Mais en tout cas, qu'elle essaie de le présenter peut-être de manière apaisante. C'est pour ça, d'ailleurs, qu'il a émis ses regrets. Georges Charrière, il y a ce procès, il est important, hein, le procès de l'attaque de la psychologue. Ça signe encore sa dernière attaque, parce que c'est 3 condamnations à la perpétuité. Désormais, Pack, il sera évidemment sous les verrous, il sera très surveillé. On a le sentiment que Philippe Pack, j'ai envie de dire, c'est de la nitroglycérine. il suffit qu'on le bouge un petit peu pour que ça explose. Et malgré les années, cette énergie, elle est toujours là.
2: Complètement. Il suffit qu'on le remette ou qu'il se remette dans les conditions des agressions précédentes pour que ça recommence. Et fait partie de ces gens dont c'est quoi, j'ai fait quelques procès d'assises, hein, comme mon confrère Gauthier de Cardonnel, mais oui. Y a des gens, on sait, qui vont être une fois devant la cour d'assises et que très probablement ils n'y seront plus jamais. Et là, Philippe Pack, c'est pas ça du tout. C'est-à-dire qu'à chaque fois qu'il est en condition, seul avec une femme, c'est de la nitroglycérine, effectivement, il peut tout exploser, quoi. Et voilà, et cette froideur au premier procès, c'était aussi ce qu'on voyait, cette espèce de froideur, le sentiment de d'être un petit peu absent à son propre procès, quoi. Mais oui, c'est une bombe à retardement, ce type, vraiment.
0: Il y a quelque chose d'étonnant aussi, Georges Charrière, c'est que depuis le début de sa carrière criminelle, bon, il est brutal cet homme, hein, il répond pas, il envoie les enquêteurs paître, etc., les juges d'instruction, il en a rien à faire, etc., il est dans son monde, mais le fait est, c'est qu'il y a quelque chose qu'il aime bien, c'est parler de lui.
2: Oui, alors, quand il parle de lui, de sa vie à lui, à la cour aux experts qui l'ont rencontré dans le cadre du procès, en tout cas de la cour d'assises d'Amiens, il va parler de lui et il va faire l'espèce de type, de toute façon, je sais que c'est mort, je m'en fous, et puis voilà, quoi. Et il y a une espèce de... Sur les faits en lui-même, il est quasiment mutique, il reconnaît simplement les faits sans donner de détails. Et sur lui, ben, je dis pas qu'il agit comme si il avait envie qu'on plaigne, mais qui pourrait penser que le fait de placer de mettre une perpète à quelqu'un qui a quand même tué qui a tué ou essayé de tuer à trois reprises au minimum, voilà, il faut qu'il soit dehors, quoi. Donc là, voilà, alors après, maintenant, la question qui va se poser, c'est l'avenir de Philippe Pack, hein.
0: Ah ben ça, ça pour l'instant on va en parler, si vous voulez on en dira un mot dans le prochain chapitre. Le fait est, c'est que tout de même à ce procès, le procès pour la psychologue, pour l'attaque de la psychologue, bah, c'est la première fois qu'il émet des regrets, finalement, parce que tout simplement il a l'impression d'être entendu enfin, voilà. Donc il y a un côté très égocentrique là-dedans, hein, la psychologue l'a plutôt bien traité, donc pour lui, ben voilà, elle mérite d'avoir des regrets. Entre nous, c'est très égocentrique.
2: Totalement, on est en plein là-dedans. Et cette psychologue que je ne connais pas, mais dans ce que j'entends, elle a effectivement été apparemment très calme. Et voilà, quoi, parce que c'est une psychologue. Elle tentait de travailler en psychothérapie avec Philippe Pack. Et puis, ben, malheureusement, c'était un échec. Mais c'est pas un échec pour elle. C'est un échec pour Philippe Pack. Mais effectivement, ça tout tourne autour de lui. Et il est très égocentré, ce garçon, quoi. Oui.
0: Et vous remarquez, Georges Charrière, vous me démentirez pas que il attaque des femmes qui lui sont favorables. L'éducatrice, elle voulait le sortir de prison. La psychologue, elle l'aidait à refaire surface. Ce sont des femmes qui étaient attentives autour de lui, qui arrivaient évidemment à lui donner confiance. Et il les a attaquées.
2: Et aussi, elle était très gentille avec lui. Dominique Crété avait été très gentille avec lui aussi. C'est-à-dire qu'elle avait discuté. C'était une ado. Elle s'était confiée sur les difficultés qu'on rencontre tous quand on est adolescent, un moment ou un autre. Et puis, donc, elle lui était aussi favorable, elle n'était pas braquée contre lui, il l'a quand même tué du coup de couteau, quoi.
0: Ah oui, c'est ça, donc c'est vraiment, il est totalement déroutant, déconcertant, cet homme Philippe Pack. Maître Anne Glaudet, avocate, je le rappelle, de la psychologue à ce procès, il y a les regrets de Philippe Pack. Maître Glaudet, selon vous, ce sont des regrets sincères, en tout cas ils sont prononcés pour la première fois?
1: Oui, mais après, encore une fois, ils sont sûrement sincères au temps T où ils les prononcent. Et puis, je vous dis, compte tenu de sa personnalité, peut-être que 5 minutes après, il va être capable de commettre un acte répréhensible. D'ailleurs, une des victimes sur une précédente affaire, c'était également une soignante, en réalité. Je pense qu'il est très complexe, en fait, en termes de personnalité. À la fois, il dit que c'est un appel à l'aide, qu'il veut effectivement attirer l'attention, et en même temps, de toute façon, il est quand même complètement déterminé. C'est-à-dire que la psychologue, de toute façon, au moment où il agit, elle ne peut pas s'en sortir si quelqu'un n'intervient pas.
0: En prison, sans grand espoir de sortie. Philippe Pack, l'épervier d'Amiens. Je suis dans un trou sans fond, je n'arrive plus à remonter. Vu mon âge, je sais qu'il n'y a plus d'espoir de sortie. L'enquête de l'heure du crime, je vous retrouve tout de suite sur RTL.
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1: Dans l'heure du crime, l'affaire Philippe Pack, cet ancien garçon boucher d'Amiens a passé la plus grande partie de sa vie en prison. Condamné trois fois, 1987, 2014, 2023, pour l'assassinat d'une lycéenne et cinq tentatives d'assassinat de femmes, sortira-t-il un jour de prison ? 2026, Philippe Pack, 69 ans, aura passé une quarantaine d'années en détention. Toutes ces années, il a été examiné 16 fois par des psychologues et des psychiatres. Son dernier avocat se demandait si sa place n'était pas dans un établissement spécialisé. Une experte psychologue avait répondu « Je ne pense pas qu'il en aurait tiré grand profit. Il refuse toute idée de pathologie mentale. » En 2023, Philippe Pack déclarait « Psychologiquement, je suis dans un trou sans fond. Je n'arrive plus à remonter. C'est pour ça que j'ai arrêté de me battre. Vu mon âge, je sais qu'il n'y a plus d'espoir de sortie. »
2: C'est surréaliste qu'il était condamné déjà deux fois avant à réclusion criminelle à perpétuité, sans peine de sûreté. C'est quand même, c'est ça qui m'a choqué là-dessus. Les procès, il a reconnu. Il a reconnu de toute façon, c'est sûr, je mérite perpète et tout.
1: La voix de Maître Saint-Drichin, qui était l'avocat commis d'office de Philippe Pack au procès de l'attaque de la psychologue, c'est une interview RTL, effectivement lui aussi, cet avocat, qui ne connaissait pas Philippe Pack, il a été désigné pour aller le défendre, avait été surpris par l'attitude de cet homme jusqu'au boutiste, qui n'entend pas grand monde et qui continue sur des rails à avancer sur la voie du crime, finalement, puisque effectivement il a été condamné, je le dis, je le répète, trois fois à la perpétuité. C'est quand même assez rare en matière criminelle. Georges Charrière, vous nous accompagnez depuis le début de cette émission, ancien journaliste au courrier Picard. Vous aviez traité beaucoup cette affaire, Philippe Pack. C'est très incroyable et presque inimaginable que des années après, un demi-siècle après, 50 ans après, Philippe Pack il soit toujours dans cette espèce de maelstrom et d'idée de... peut-être de se venger du départ de son épouse, d'attaquer des femmes. C'est incroyable, la mémoire ne s'est jamais effacée.
3: Oui, on a l'impression qu'à un moment donné, ça s'est arrêté dans le temps pour lui. Mmh. Et à partir du moment où son épouse ou sa compagne le quitte, le temps s'arrête. Mmh. Et vous savez, je parle sous le contrôle de l'avocate qui se trouve avec vous, aux assises, en général, les avocats de la défense essaient de préparer le procès un peu avec leurs clients. En disant comment tu vas venir à l'habiller, qu'est-ce que tu vas dire et tout ça. Et là, je me rappelle que l'avocat que je connaissais bien, qui défendait Philippe Pack, avait pas trouvé la porte d'entrée dans le cerveau de ce type, quoi.
1: Ah oui.
3: Il n'y avait pas de communication, c'était Maître Bertrand Sabreux, l'avocat, ouais. Et il n'y avait pas de communication possible, c'est-à-dire que il y avait des faits qui étaient là, il y avait la cour d'assises, il y avait une avocate générale qui était redoutable, et puis des parties civiles aussi, et puis rien quoi. Rien, il était complètement déconnecté, il était ailleurs. Pour moi, vraiment, si je devais résumer ça, je dirais que le temps s'est arrêté le jour où il a appris que sa compagne le quittait.
1: Et on n'a pas la
3: il
1: clé.
3: Il a pas la tête.
1: Oui, c'est important ce que vous dites, Georges Charrière. On n'a pas trouvé la clé, hein, finalement, pour le comprendre.
3: Non.
1: Et pourtant, il n'est pas fou, pourtant. Hein. Il a pas été expertisé comme étant dément.
3: Non, il n'est pas fou. Il n'y avait ni abolition, ni abolition du discernement, tout ça. Donc, il n'est pas fou. Il est pas le collège les collèges d'experts qui l'ont examiné pour les trois procès d'assises ont tous dit la même chose, hein. C'est-à-dire que ont tous dit il est pas fou. Donc voilà, c'est-à-dire que alors son avocat, un avocat de la défense, s'est dit à un moment donné peut-être qu'il serait bien dans une cellule spécialisée. Ouais. Peut-être, j'en sais rien quoi. Mais ce qui est certain, c'est que ce qu'on sait tous, c'est que Philippe Pack, qu'on le remet demain, même aujourd'hui, seul avec une femme quelque part, ça va mal de se passer pour cette femme, c'est clair.
1: Ouais, s'il y a un déclic, effectivement, il peut recommencer. C'est pour ça que très vraisemblablement, il ne sortira pas de prison. On ne sait pas du tout quel est son état aujourd'hui. On ne sait pas du tout s'il est vraiment soigné, s'il accepte des traitements, parce que pendant longtemps, il n'a pas accepté effectivement certains traitements. Anne Glaudet, vous êtes avec nous dans cette heure du crime, avocate à La Rochelle. Vous êtes l'avocate de la psychologue. Vous avez pu approcher Philippe Pack à ce procès de l'agression de votre cliente. Vous avez pu essayer de le décrypter, même même si c'est très difficile, comme le dit Georges Charrière, de savoir ce qu'il peut y avoir dans le cerveau de cet homme. Il est dangereux un peu partout, il est dangereux en liberté, il est dangereux aussi en prison. Et en prison, finalement, on l'a un peu oublié, cet homme, finalement. On l'a laissé comme ça, végéter, mais avec une dangerosité qui est toujours intacte.
4: C'est le fantôme, quoi. C'est un fantôme. Et d'ailleurs, il ne passe pas sous le portique de sécurité, personne ne s'en rend compte, parce qu'on oublie sa dangerosité. Et en fait, on a presque oublié le danger qu'il représentait. On n'a pas imaginé qu'à un moment donné, il puisse récidiver en détention, alors même que, en réalité, effectivement, la dangerosité, elle est encore là, le concernant.
1: Georges Charrière, un mot là-dessus. Sa névrose, elle n'a fait que s'amplifier. En général, ça régresse. Il y a des traitements, il y a la prison, fait qu'on n'a peut-être plus envie de recommencer, etc. Là, ça s'aggrave.
3: Oui, parce que encore faut-il que vous l'avez dit tout à l'heure, hein, pour lui, tout ce qui est psychiatrie, psychologie, ça n'existe pas.
1: Ouais, c'est ça. Donc il déteste ça.
3: Ça n'existe pas. Il y a des fois des condamnés ou des gens qui sont en détention provisoire qui veulent aller voir un psy pour discuter avec lui. Lui, ça n'existe pas. Et quand il va voir cette psy, à mon avis, il a quand même une arme par destination dans la poche, cette fameuse fourchette. Il sait très bien ce qu'il va faire quand même. Il n'y va pas pour parler de lui. Donc c'est quelque chose qui fait partie des rares. Dans ma carrière, j'en ai rencontré finalement assez peu. Il fait partie de ces accusés rares sur lesquels on se dit que il n'y a pas grand chose, il n'y a malheureusement plus grand chose à faire pour eux, quoi. Ils sont là comme ça. Il est quand même face aux parents de Dominique Rété au procès d'Amiens.
1: Ouais, l'adolescente, ouais.
3: Il ne les regarde même pas. Il a pas un mot d'excuse. C'est l'avocat qui va faire le boulot. Mais les jurés ne sont pas dupes, hein. Ils voient bien que lui, Philippe Pack, en termes triviaux, il sent un peu le coquillard, quoi. Hein. Voilà.
1: Anne Glaudet, maître Anne Glaudet, avocate de la psychologue, 16 expertises qui concernent Philippe Pack. 16 expertises, c'est beaucoup, hein, dans une vie criminelle. Puis sans doute beaucoup d'autres rendez-vous chez des psychologues, etc., etc. Est-ce que, selon vous, on connaît aujourd'hui les leviers de sa névrose à cet homme?
4: C'est un dossier où la cote personnalité et la cote des expertises psychiatriques et psychologiques étaient plus épaisse que la cote des faits.
1: Ah bon ?
4: C'était rare.
1: Ouais.
4: Mais on cherche toujours ce qui a pu être l'élément déclencheur qui fait qu'à un moment donné, il soit structuré comme tel. Il n'est pas structuré comme n'importe qui. Je ne sais pas si on a la réponse. Est-ce qu'il s'est passé quelque chose d'ailleurs auquel personne n'a eu accès, hein. Ça peut arriver aussi, hein. Un trauma auquel personne a eu accès. Voilà, ça on ne sait pas trop.
1: Oui, c'est verrouillé, c'est un coffre-fort, sans doute qu'on ne saura jamais d'ailleurs. Georges Charrière, je termine cette émission avec vous, il était l'épervier d'Amiens. Alors, une histoire qui a marqué sur place beaucoup les imaginations. Hein.
3: Complètement, d'autant que quelques temps avant, quelques années avant, il y avait eu d'autres agressions commises par un homme qui était également avec une parka verte, et que cet homme avait aussi agressé et tué une personne, et que c'était resté dans les mémoires des Aminois, quoi.
1: Oui, c'est ça. Donc, effectivement, il y avait déjà un précédent.
3: Là, on l'appelait le vampire vert.
1: Le vampire vert, oui. C'était, on a cru, d'ailleurs, que c'était le vampire vert qui était revenu, mais ça ne pouvait pas être lui, puisqu'il était en prison. Qu'est-ce qui vous a marqué en cet homme, juste en un mot?
3: C'est cette espèce de... J'ai fait quelques procès d'assises, comme vous le disiez, et, ou quelques faits divers aussi, et en général, soit dans la garde à vue, soit au procès, il y a des choses qui se libèrent et qui se disent, quoi.
1: Et là, rien.
3: L'accusé se rend compte des dégâts qu'il a provoqués pour la société et pour les victimes, et puis... Et lui, rien
1: du tout.
3: Quoi. Une espèce de froideur.
1: Ouais, c'est ça, et de froideur et de silence. C'est un bloc de silence, cet homme. Merci beaucoup, Georges Charrière, Gauthier Le Cardonnel et maître Anne Glaudet d'avoir été les invités de l'heure du crime aujourd'hui. Merci à l'équipe de l'émission, rédactrice en chef Justine Vignot, préparation Romain Diverès, réalisation en direct, Jonathan Griveaux.
0: 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Et ne bougez pas.
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0: Bonne nuit et bonne écoute.
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7: Liana a été violée. Des traces ADN de Jérôme Barella, son meurtrier présumé, ont été retrouvées sur elle. Les résultats de l'autopsie ont été communiqués à la famille. RTL vous l'a annoncé dès le milieu de la soirée. Quant aux causes de la mort de Liana, elles ne sont pas encore connues. Un drame sur lequel Emmanuel Macron a été amené à prendre de nouveau la parole ce soir lors d'une interview sur France 2. Face aux accusations de raté à répétition de la justice et d'inaction dans ce type de dossier, il a fait valoir le triplement du nombre de détenus pour violences sexuelles depuis son arrivée au pouvoir. La canicule s'étend ce vendredi à 53 départements allant de la Sarthe à la Savoie et de l'Ariège aux Ardennes. Autant de départements qui seront en vigilance orange. Alors si vous vous trouvez dans une étuve, RTL va vous distiller des conseils dès 5h. Journée spéciale pour savoir où trouver de la fraîcheur, quoi manger, que boire. Et puis ce jeudi soir, la préfecture de police de Paris a demandé que tous les événements sportifs soient annulés ce week-end, car la chaleur peut être mortelle. Un homme de 30 ans est décédé à Hermont, dans le Val-d'Oise, sur une piste d'athlétisme en fin de matinée ce jeudi. Alors par précaution, des oraux du bac de français prévus lundi et mardi après-midi seront reportés dans l'académie de Poitiers. Fermeture des écoles à Tours également en début de semaine. À la SNCF, les perturbations ont commencé dès aujourd'hui avec des annulations de trains. 71 au total jusqu'à lundi. C'est sans compter la panne électrique à la gare de l'Est à Paris ce soir qui a stoppé net tout trafic aux alentours de 18h30. Trafic qui a repris au ralenti vers 22h. Au mondial de foot, victoire sans appel de la Suisse face à la Bosnie-Herzégovine 4-1. Un peu plus tôt dans la soirée, l'Afrique du Sud et la République tchèque se sont quittés sur un nul 1 partout. Au programme ce vendredi soir, les États-Unis qui affrontent l'Australie. Ce sera à 21h à Seattle. Match à suivre sur M6 et sur RTL. La météo pour ce vendredi, ciel variable sur l'ouest et quelques orages sur le nord, la Normandie et les frontières du nord-est. Orages également sur l'Île-de-France, les Pyrénées, les Alpes, le Jura. Ailleurs, ce sera un soleil franc et massif. Les températures le matin oscilleront entre 14 à Brest et 22 à Cognac. Les maximales iront de 34 à 37 sur la majeure partie du pays et de 25 à 30 sur les côtes. Le mercure va grimper jusqu'à 38 à Bourges. Il fera 37 à Paris et à Nancy, 33 à Lille, 25 à Biarritz et Cherbourg. Et puis le quintet se dispute en nocturne à Longchamp ce vendredi. Dominique Cordier vous propose de miser sur le 3, l'As, le 13, le 7, le 2, le 5, le 6 et l'outsider d'RTL, c'est le 13.
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8: Bonjour, heureux de vous retrouver. Bravo. Avec pour vous aujourd'hui une grosse tête qui tient bon contre la chaleur grâce à sa clim atlantique, Charlotte de Turquet. Une grosse tête qui trouve que les Bleus ont bien commencé leur Coupe du Monde par rapport à 2010, Roselyne Bachelot. Une grosse tête qui pourrait avoir 2 étoiles, mais pas sur son maillot, Guillaume Gomez. Bravo. Une grosse tête qui rêve que Guillaume Gomez assaisonne une frisée, Valérie Mérès. Une grosse tête qui n'a pas peur qu'on lui balance des noms d'oiseaux, Alexis de Rossignol.
9: Bravo. Bonjour à tous.
8: Et une grosse tête qui a un côté cigale et à la rentrée un côté Olympia, Titoff. Avez vu Valérie comme j'essaie de vous arranger le coup avec votre chef cuisinier préféré?
10: Ah oui, oui. Alors moi je voulais vous dire justement à propos d'idylle, parce que vous sous-entendez qu'il y a une petite idylle Valérie Gomez quand
8: oui,
10: même.
8: Oui, absolument.
10: Eh ben alors moi j'en ai vu une autre tout à l'heure. Oui. Il y en a deux que j'ai quand même, tu vois, je les ai grillées. Et je pense que ça pourrait être une affaire assez sérieuse et très surprenante.
8: C'est Roselyne et Titoff.
10: Exactement. Ah,
8: c'est de la vieille histoire.
11: Ah, attends,
10: Moi, j'ai trouvé qu'ils ont passé un cap tout à l'heure.
11: Surtout dans les chiottes.
10: Tous les deux en même temps dans les toilettes, j'appelle ça passer un cap. Non.
12: Elle est belle comme tout, ma Roselyne. Elle a mis un boubou aujourd'hui, vous avez vu, comme ça
11: non,
12: va bien.
11: Non, ça va. Toi, t'as un short qui te descend sur les fesses, on voit ton slip, alors.
10: Et on voit le boubou, surtout. Vous voyez, c'est la déclaration d'amour. En tout cas, Roselyne, j'ai remarqué que chaque chaque fois qu'il y a Titoff, je te trouve très en beauté.
11: Ah oui, voilà, c'est ça, je me prépare. Parce qu'on s'est aimé, on s'est quitté, on s'est réaimé.
10: Voilà, c'est ça.
11: C'est
10: ça,
11: une histoire qui dure depuis une dizaine d'années avec Titoff.
12: Ça aurait pu marcher, mais moi je préfère les intellectuels, en fait.
11: Salope.
12: Elle est trop vulgaire pour moi. Non, c'est ma chérie.
8: Peut-être qu'on pourrait se mettre en couple, nous, Charlotte, alors.
11: J'y crois pas.
10: Oui, hein. Il faut mettre quand même là, il faut mettre beaucoup d'espoir, hein, quand même. Bah,
8: demain soir, on sera en couple sur scène.
10: Mais c'est vrai.
8: Non, mais en duo, en tout cas. Qu'est-ce que vous faisiez à les toilettes? Ça m'intéresse quand même, ça.
10: Monsieur, moi aussi, ça m'intéresse.
8: Monsieur Titoff et Mme Bachelot.
11: Oui, non, mais enfin bon. Hein. Nous ne révélons pas notre intimité.
13: Oui, mais bon, on entendait. Hein. Comment elle sait qu'il a un slip surtout?
8: C'est vrai ça, Roselyne, alors?
11: Un slip Calvin Klein.
12: J'ai l'impression qu'on parle de moi.
8: Klein, ça veut dire petit.
12: On parle du caleçon.
8: Une première citation, et ce sera pour Victor Racinou. Monsieur Racinou habite la Madeleine dans le Nord, qui a dit « Un conducteur dangereux, c'est celui qui vous dépasse malgré tous vos efforts pour l'en empêcher.
11: » Jean-Yann.
8: Non.
10: Francis Blanche.
11: C'est mouru.
8: C'est vivant.
10: Moi, je sais, c'est mon mari. Il est comme ça, il m'énerve.
8: Il est comme ça, il veut pas qu'on le dépasse.
10: Et puis alors, il c'est un peu le justicier de la route.
8: Ah oui.
10: Et après, il traite... Vous savez, les gens, ils ont deux personnalités quand même. Les conducteurs, c'est quand même une drôle de race, quoi. Donc, il peut traiter les gens de connards. Le mec, il est super gentil, lui, il le laisse passer, il prend mal les choses, il dit « Oh, connard !» Je lui dis « Mais non, mais au contraire, regarde, il t'a laissé passer. » Ah oui, pardon, je m'excuse, oui.
13: Mais après, connard, c'est peut-être un mot dans sa langue.
11: Parce que... Alors, c'est mouru, c'est pas mouru.
8: Non, c'est vivant.
11: C'est vivant.
14: Et c'est français ?
8: Ah, ce n'est pas français.
14: Woody Allen, américain.
13: Woody Allen.
8: Woody Allen, bonne réponse de Guillaume Gomez.
10: Ben lui, il s'y connaît hein, quand même, parce que il a bien doublé sa femme, en tout cas.
8: Ça, c'est pas faux, vous avez raison, Charlotte. Une autre citation pour Damien Bigot, cette fois, qui a dit... ça c'est encore Woody Allen, on va pas en faire deux.
13: Woody Allen.
8: Il est drôle, Gomez. Qui a dit, ce sera donc quelqu'un d'autre que Woody Allen, vous l'aurez compris cette fois, qui a dit « J'aime les mâchoires lentes d'un paysan quand il mange, on croit qu'il pense.
13: Oh. » Donc ça, c'est pas Woody Allen.
11: Oh, ça c'est mouru, ça.
8: Ah, ça c'est mort, ça c'est vieux, effectivement.
13: C'est français ?«
8: J'aime les mâchoires lentes d'un paysan quand il mange, on croit qu'il pense. »
10: Oh, Chirac. C'est vieux, ça.
12: François Hollande ?
8: Non. Et ça n'est pas Karine Lemarchand non plus.
14: C'est un écrivain.
10: C'est pas Victor Hugo ?
8: Non, c'est un diariste célèbre.
13: À quoi ? Quelqu'un qui avait la diarrhée, vous dites ?
15: Audiard, Michel Audiard ?
8: Diariste, ce n'est ni...
14: C'est quelqu'un qui fait des journaux.
8: Enfin, un journal.
11: Un journal. Jules Renard.
8: C'est pas de chance, pour une fois, elle avait quasi la bonne réponse.
12: Ah oui.
8: Mais il fait pas des journaux, il fait son journal.
14: Son journal.
8: Un diariste. Et j'ai entendu la réponse.
11: Jules Renard.
8: C'est Jules Renard. Bonne réponse de Roselyne Bachelot.
10: Je ne valide pas du tout cette pensée, je la trouve...
8: Ah oui.
10: Bon, c'est pas sympa de dire ça, quand même.
8: Non, mais c'est vieillot, hein, c'est du Jules Renard.
10: C'est vieillot, mais c'est un
15: mec qui s'appelle Renard, il peut en vouloir aux paysans.
8: Oui, c'est...
11: il disait de lui qu'il préférerait perdre un ami que de rater un bon mot.
8: Pour Émilie Serrani, qui habite Saint-Martin-du-Bois, en Gironde, qui a dit « Le lit est un meuble où on se repose quand on est seul et où on se fatigue quand on est deux. »
11: C'est bien, ça.
12: C'est moi, ça, non ?
8: Non.
11: c'est vivant ?
14: C'est récent ?
8: Ah, ce n'est pas récent.
12: C'était un homme ou une femme ?
8: C'est un homme qu'on aime bien, qu'on cite régulièrement.
14: Jean-Yann ?
8: Non, pas Jean-Yann, mais il a travaillé à une époque avec Jean-Yann.
13: Pierre Dac.
8: C'est même un... Alors, pas Pierre Dac.
14: Jacques Martin ?
8: Non.
14: Alors, c'est quelqu'un qui a travaillé avec Jean-Yann ?
8: Oui, à ses tout débuts. Et après,
13: Francis Blanche.
8: Ah ouais. Bonne réponse d'Alexis Le Rossignol. Une dernière citation, vous êtes d'accord ?
12: Ah oui.
8: Pour Alexandre Chevalier, qui habite Versailles. Puis après, on passera à l'actualité du jour. Qui a dit « J'ai cru m'apercevoir que dans les salles de bain à la campagne, l'eau froide venait d'ordinaire par le robinet d'eau chaude, que par le robinet d'eau froide, elle venait également.
12: » C'est bien ça.
10: C'est tellement vrai, je trouve.
8: C'est drôle, non ?
11: Oui, c'est très drôle. Et c'est français ?
8: C'est français.
14: C'est Sacha Guitry !
8: C'est Sacha Guitry ! Bonne réponse d'Isabelle Mergaux.
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8: Une question politique et évidemment table gastronomique pour vous, Monsieur Gomez. Oula. Puisqu'hier il y avait un dîner à Versailles. J'aimerais évidemment que vous me donniez au moins un des plats servis par Monsieur Macron à Monsieur Trump.
15: Je peux même vous donner le menu.
8: Ah, carrément. Ah.
15: Asperges du Val-de-Loire, oui. Volaille du Bourbonnais, oui. Et fromage de chez Dominique Boucher des Pyrénées et un dessert, un gâteau au chocolat.
8: Un gâteau au chocolat.
11: Ah, c'était pas une tarte
10: au chocolat. Une tarte au chocolat.
15: Oui, c'était un entremets chocolat, un gâteau dans une tarte.
11: Et il y avait pas.
15: Parce que gâteau en anglais, c'est dur à traduire, donc
11: il y avait pas de la viande à l'apéritif.
15: Il y avait un peu de porc noir de Bigorre, bien évidemment.
10: Ah oui,
15: à l'apéritif.
10: C'est ça, du porc noir de Bigorre.
15: Parce que je lui en avais servi lors de sa première visite en France. Il y avait eu un déjeuner de travail.
8: À Monsieur Trump.
15: À Monsieur Trump. Et en regardant les plats que le protocole américain nous suggérait, il y avait pizza, burger. C'était un peu compliqué. Sur le président, la cuisine de l'Élysée se doit d'être la vitrine du territoire de France. Et donc, en appelant Christetta Comerford, qui est la chef de la Maison Blanche. Christetta, dans la liste des plats qu'elle me dit lui faire, à un moment, elle me parle des ribs de porc. Je dis, bon, bah, ça, on peut faire, pas des ribs de porc, mais on va faire du porc. Et en tant qu'ambassadeur du porc noir de Bigorre, je tiens à le dire, j'ai mis en avant le porc noir de Bigorre. On lui a fait un carré de cochon, porc noir de Bigorre, et le haut des côtes, cuisiné façon ribs.
8: Un carré de cochon, vous voulez dire un carré VIP?
15: Un carré, voilà, un carré VIP.
8: Il l'a pris pour lui.
10: Mais voilà, il a pas mal
15: pris
10: quand même.
15: Si vous voulez, pour ceux qui connaissent rien, c'est vous collez 6 côtes de porc ensemble, ça fait un carré.
14: Tu sais, si tu m'invites à déjeuner, moi je veux bien des asperges.
15: D'accord.
14: Parce que c'est très sexy de manger des asperges face à un homme.
15: Avec les doigts.
11: Oui. Oui, puis ensuite, quand tu pisses, ça sent la violette.
15: Ah, il s'en passe des belles soirées au ministère de la Culture.
13: Ce matin, c'est malade. Hein.
8: Mais Roselyne, pourquoi vous gâchez tout?
14: Ah, ok. Voilà. Franchement, elle veut me casser mon cou.
10: Trump, qui est quand même, il a visité la galerie des glaces, et tout ce qu'il a trouvé à dire, c'est, il y a beaucoup de dorures, je kiffe. Mmh.
13: Mais en même temps, s'il a visité la galerie des glaces, il a dû dire, putain, il y a un con dans la glace.
8: Restons à Versailles pour la question suivante, pour monsieur Renard de Nancy, qui lui est en Meurthe-et-Moselle. Attention, c'est une question piège qui peut nous coûter 300 euros.
15: Ouh là là. Ah.
8: Pour quelle raison à Versailles n'y a-t-il pas de poubelle verte, poubelle bleue ou poubelle jaune pour le recyclage des déchets?
10: Parce qu'il n'y a pas de déchets.
8: Non.
14: Parce qu'il y a une poubelle automatique?
8: Non plus.
15: Dans la ville de Versailles ou dans le château de Versailles?
8: Au château de Versailles.
12: Uniquement au château, dans la ville, il y a des poubelles...
8: Pour quelle raison, au château de Versailles, n'y a-t-il pas de poubelle verte, poubelle bleue ou poubelle jaune?
11: Parce que les
8: pour le recyclage des déchets.
11: Parce que les architectes des bâtiments de France y sont opposés?
8: Non.
13: Parce qu'il n'y a pas d'habitants à cette adresse?
8: Non.
14: Parce qu'à Versailles, on n'a pas le droit de jeter les choses dans des poubelles, on doit les garder avec soi et ressortir avec?
8: Non.
12: Parce que c'est, à mon avis, ça correspond à un code couleur?
8: Non plus.
10: Pour des raisons de sécurité?
8: Non. Réfléchissez, on est à Versailles, château de Versailles.
10: Bah c'est moche parce que
15: c'est
10: moche.
15: Ça date d'un vieux texte du roi où à l'époque aucun déchet devait être là et
10: non.
15: On n'a pas changé.
10: On
15: ne
10: va pas mettre à Versailles des poubelles vertes, jaunes et tout ça, c'est moche.
8: Oui.
14: Elles sont d'une
10: autre. Je sais, elles sont d'une autre couleur, c'est tout. À Versailles, elles sont dorées.
8: Non, non plus.
12: Mais est-ce qu'on trie à Versailles?
8: Ah, ça c'est la bonne question.
12: Merci.
13: On ne trie pas à Versailles?
8: Non.
12: Ah,
8: pourquoi?
12: Parce que
8: à Versailles, au château.
12: Au château de Versailles.
11: Parce qu'on ne mange pas dans le château de Versailles?
8: Non.
13: Bah si,
8: ils ont mangé hier soir.
15: Si, il y a des gens qui vivent au château de Versailles.
12: Parce qu'il n'y a pas de bouteilles en plastique, il n'y a pas de plastique à Versailles.
8: Non, non plus. Pour quelle raison au château de Versailles n'y a-t-il pas de poubelle verte, bleue ou jaune pour le recyclage des déchets?
10: Parce que tous les déchets, ils les emportent ailleurs.
13: À l'extérieur. Non. Ah oui, parce que le château de Versailles n'appartient pas à la commune de Versailles.
8: Non. Je vous signale que vous n'avez pas bien fait attention quand j'ai posé la question. Je vous avais donné une petite précision qui, manifestement, n'est pas arrivée jusqu'à vos oreilles.
14: Vous avez dit c'est un piège.
8: Exact.
14: Donc, moi, je pense qu'au piège, du coup, ça me bloque.
10: Alors, pouvez-vous redire la question?
8: Je crois que ça fait à peu près 10 fois que je la pose.
10: Non, oui, d'accord, non. Vous sous-entendez qu'on est très con, ben alors allez-y, reposez-la.
8: Pour quelle raison au château de Versailles n'y a-t-il pas de poubelle verte, bleue ou jaune pour le recyclage des déchets?
13: Car la poubelle bleue n'existe pas.
8: Non.
15: Parce qu'elles sont d'autres couleurs, sont vertes, rouges.
8: Non, on était plus proches, là, il n'y a pas longtemps, avec monsieur.
11: Avec le trif.
8: Et aussi avec Mme
10: Parce qu'ils savent pas trier, on les a pas habitués à trier.
8: Bravo.
10: Donc il n'y a pas de tri.
8: Voilà, donc.
13: Donc il n'y a qu'une poubelle.
10: Et pourquoi il n'y a pas de tri?
8: Eh ben voilà la question.
10: Voilà pourquoi il n'y a pas de tri, parce que...
12: Parce qu'il n'y a pas de tri.
8: Mais là, on se rapproche, on brûle.
12: Ah oui.
14: Ils jettent tout dans les bassins.
8: Non.
15: Donne tout au cas.
12: Ils brûlent tout.
8: Non.
15: Donne tout au cas.
8: Là, on était en train de brûler, vous vous éloignez à nouveau.
10: Ah là là là là, pourquoi est-ce qu'il ne trie pas?
8: Voilà.
12: Bon, on est au château de Versailles. Voilà.
10: Voilà. Alors voilà.
12: On est là,
14: il y a les poubelles. Parce qu'il n'y a rien à trier.
12: Il y a les poubelles, t'arrives, alors bon, le plastique, tu mets dans la poubelle jaune, la nourriture.
10: Attends, non, alors, mets-toi en situation, t'es dans la galerie des glaces, tu veux jeter quel ton papier?
12: Oui, chérie.
10: En fait, tu le mets dans ta poche, voilà,
14: mais
10: c'est
14: oui,
10: pour ça.
14: Que...
10: En fait, tu
15: peux... Mais il y a des gens qui travaillent à Versailles, il y a des poubelles, ils trient. Mais en fait, tu mets tout dans un bac et il y a des gens qui trient pour eux. Il y a des gens qui ramassent les poubelles à l'intérieur et qui vont trier les déchets pour eux.
14: Il y a quelqu'un qui te suit avec un seau.
8: Quoi?
14: Bah parce que du temps de Louis XIV,
15: il y avait propos par terre.
14: Il y avait quelqu'un qui vous suivait avec un seau si vous aviez envie de faire pipi ou ah tout oui, ça oui, ou même un hein, oui, plus.
10: Oui. Ah, il met tout derrière les rideaux comme autrefois.
14: Et après, voilà.
8: Comme à la maison.
10: Et, comme chez moi.
14: Et du coup, bah ils ont continué ça.
8: Et ben voilà. Je savais qu'on perdrait 300 balles là-dessus. Est-ce que quelqu'un a la réponse dans le public?
11: Oui, il y a une main qui se lève.
12: Il y a une main.
8: Ah, alors là, monsieur, si vous avez la réponse, écoutez, exceptionnellement, je double la mise.
15: Mais non.
8: Ah oui, là, vraiment, je serais surpris alors, que vous ayez là.
12: Du coup, plusieurs personnes lèvent la main.
10: Alors, on y va, c'est parti. Ah, ils sont deux.
12: Alors, ce monsieur est pile poil au milieu du public. Je sais pas comment je vais passer. Bonjour, monsieur, comment vous vous appelez?
17: Bonjour, Grégory.
12: Pour vous, quelle est la bonne réponse?
17: Apparemment, ça va pas être la bonne réponse, mais je voulais tenter un coup de poker. J'ai pensé le tria, non. Le tria, non.
8: C'est la bonne réponse. Oh.
14: C'est
15: le
14: ça
15: trianon, par rapport non. Au trianon.
10: Non, c'est pas ça.
12: Joli.
8: Non. Pourquoi on ne recycle pas le déchet au château de Versailles?
12: Trianon.
8: Parce que le trianon. Exceptionnellement, vous venez de gagner 200 euros.
14: Alors là...
15: Ouais, nous, on cherche une réponse sérieuse.
12: Ah, mais là, je vois le patron en train de préparer la question ce matin, très tôt. Il devait se marrer tout seul.
11: Et il est content, c'est pas vrai.
15: Ah non. Bah, il y croit pas, surtout.
10: Mais comment vous avez trouvé?
18: C'est-à-dire que nous, on cherche toujours des réponses bêtes quand on n'a pas la vraie, et même celle-ci, on ne l'a pas eue, quoi.
10: Mais Laurent, il faut tout de suite intégrer monsieur aux grosses têtes. Parce que franchement, c'est extraordinaire, mais comment vous avez
8: bravo,
10: pensé à ça?
8: Monsieur, bravo, monsieur,
10: bravo.
8: Vous, Grégory, vous me comprenez.
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8: Sébastien est au téléphone. Bonjour Sébastien.
19: Bonjour à tous.
15: Bonjour.
11: Bonjour Sébastien.
8: Sébastien veut féliciter Charlotte de Turckheim. C'est bien ça?
19: Ben oui, entre autres, je suis ravi de l'avoir de nouveau à l'antenne. Entendre sa voix, son humour, c'est un vrai régal.
10: Oh, merci Sébastien.
11: Elle frétille. Hein.
10: Ouais, dites donc.
8: Vous dites seul bémol.
19: Ouais.
10: Donc continuez Sébastien, allez-y, ne vous arrêtez pas. Vous
19: non, dites il y a eu une très bonne recrue cette année, mais effectivement, il y a un seul bémol. Il y a eu de très très bonnes recrues. Le seul bémol, c'est la disparition d'Isabelle Mergaux.
8: Oui, mais Charlotte n'y est pour rien.
19: Elle n'y est pour rien.
12: Oui, ça fait un peu association d'idées, c'est vrai, c'est moche.
8: C'est pas bien ce que vous avez fait, Charlotte.
10: Je vous jure, Sébastien. J'y suis pour rien, non, promis. Hein.
19: Mais non, évidemment, je le pense évidemment. Mais autant il y a eu de très très bonnes recrues, autant il y a eu cette très mauvaise idée qu'il ne faudra pas renouveler, si possible.
8: Bah, évidemment. Vous aimez bien Alexis Le Rossignol aussi, dites-vous, dans les recrues.
19: J'aime beaucoup son flegme, j'aime beaucoup sa nonchalance, ouais, et son humour et sa culture surtout.
14: Je fais un résumé, il aime les gens cultivés.
18: Il a pas
19: j'aime
18: parlé
19: bien
18: de toi,
19: la
18: Valérie.
19: Culture tout court. J'aime bien la culture tout court et effectivement cette année l'émission a beaucoup évolué, on a beaucoup plus d'émissions de questions culturelles, de questions de vocabulaire, un peu moins sur l'actualité et je trouve que c'est bien plus intéressant pour nous tester nous-mêmes.
18: Et la vacherie, elle vient quand?
12: Oui,
10: on attend le mai.
8: Je voudrais quand même signaler à propos de Charlotte de Turckheim que vous écrivez carrément, c'est la meilleure depuis 12 ans dans l'émission. Ça quand même, c'est pas...
11: On va dire non, merci pour les autres.
8: Écoutez, l'appel suivant est pour vous, Roselyne. Ne soyez pas jalouse.
10: Mais vous, pas jalouse.
8: Gérald est au téléphone. Bonjour Gérald.
10: Bonjour Gérald.
20: Bonjour Laurent. Bonjour Roselyne. Bonjour toutes les grosses têtes. Je vous écoute régulièrement.
8: Il faut dire que vous avez une demande spéciale à faire à Madame Bachelot. Ah
20: bah. Oui, Madame Bachelot, je pense que vous vous souvenez tout à fait du comité des fêtes au Plessis-Grammoir.
11: Ah bah évidemment, la tarte aux cerises.
20: Oui, bien sûr, que vous veniez découper tous les ans.
11: Tous les ans, bien sûr.
20: Alors moi, je vous invite l'année prochaine, car on a recréé le comité des fêtes qui s'appelle Festigram.
11: Ouais.
20: Ah oui. Et l'année prochaine, vers le 12 juin, il y a un festival dans le parc de la mairie. Et vous êtes la bienvenue pour participer avec nous à la danse, à manger des frites faites maison.
11: Là, parce qu'il n'y a plus de tarte aux cerises.
20: Ah non, malheureusement, pour l'instant, on peut pas refaire les fameuses tartes aux cerises qui avaient le record du monde, je crois, d'ailleurs.
14: Non, c'est une tarte, mais c'est... qu'est-ce que ça doit être bien d'être ministre.
11: Non, là, j'étais député.
2: C'était dans donc maintenant, c'est une tarte à la frite, c'est ça.
11: Oui. Ah, on fait, bah, on écoutez, fait je le note à mon agenda, 12 juin 2027.
20: Monteuse. Vous êtes invité par le président Gérald.
11: Ah bah très bien, bah, alors ouais. On y sera.
8: Et oh, je sens qu'entre Gérald et Roselyne, il s'est passé un truc.
12: Bah, le 2 juin, vous dites, bah, je vais vérifier tout ça. Parce que...
20: on est du Maine-et-Loire, hein, donc voilà.
11: Ah, là. Très beau département.
20: Est-ce que Laurent, oui. Est-ce que je peux en profiter, Laurent, pour faire une petite blague à votre goût, car vous avez beaucoup de talent.
8: Oui.
11: Oula. Oula,
8: je crains de grandir, oui.
20: Est-ce que vous savez pourquoi en juillet et août, il y a beaucoup moins de démarchages à domicile?
8: Non.
20: Parce que l'été, moins de Jéhovah.
14: Ouais. Ah, ouah,
12: vous savez quoi, monsieur? Bah, finalement, elle va pas venir, Rosine, de tout ça. On a changé d'avis. Je devais l'accompagner, mais on annule.
20: J'ai les initiales d'RTL. RTL, c'est la radio du talent avec Laurent.
8: Oh, bah écoutez, là, pour ça, il vous sera beaucoup pardonné sur ce que vous avez dit précédemment, qui était pas génial. Hein. Elle va se marrer, Roselyne. Maxime, maintenant. Bonjour, Maxime.
21: Bonjour Laurent, bonjour les grosses têtes.
15: Bonjour.
18: Bonjour.
8: Alors Maxime, lui, voudrait parler des best-of, c'est bien ça?
21: C'est bien ça. Bah, la fin d'année arrive, vous allez passer en best-of.
8: Oui.
21: Et c'est dommage, parce que vous le savez, vous en avez souvent parlé.
8: Oui.
21: L'honneur que c'est d'être devant cette bonnette rouge, de présenter les grosses têtes, d'accueillir les gens.
8: Oui.
21: Il doit y avoir plein de jeunes hommes et jeunes femmes en France qui rêveraient de faire ça.
8: Oui.
21: Pourquoi pas, un jour par semaine, à la place des best-of. N'importe qui aurait envie de faire les grosses têtes, qui aurait peut-être plein de talent.
14: À la place de Laurent, faire, vous voulez dire?
8: Vous voulez la mort de la station.
21: Donc, un jour par semaine pendant l'été.
2: Alors si j'ai bien compris, vous voulez que l'animateur principal, c'est-à-dire Laurent Ruquier, soit remplacé par quelqu'un d'autre pendant une fois, c'est ça?
21: Pas que lui, vous tous.
2: Tout le monde.
21: J'imagine que vous aimez partir en vacances plutôt que d'avoir un best-of, ben d'avoir une équipe. Mais,
12: bon, en fait, monsieur est très gentil, il nous appelle pour nous dire qu'il voudrait écouter des grosses têtes, mais sans nous. Ouais.
15: Lancez votre podcast.
2: Monsieur, mais vous rendez compte que nous, quand même.
21: À choisir, je préférerais écouter les grosses têtes avec vous.
12: Ah.
21: Je comprends que vous avez besoin de vacances, que les équipes de réalisation ont besoin de vacances, que tout le monde. Quitte à choisir, ça serait avec vous, mais je comprends qu'il faut que vous partiez en vacances. Et donc, pourquoi pas des jeunes?
8: De toute façon, Maxime, c'est pas moi qui décide, hein. C'est la direction, hein. S'ils veulent mettre d'autres personnes pendant l'été, ils mettront d'autres personnes, ils me demanderont pas mon avis, vous savez, Maxime.
2: Et puis, quand même, je voudrais un petit peu défendre mes petits camarades, et puis moi, par la même occasion. C'est que, et mon gars, on n'est pas là par hasard, hein.
18: Mon gars,
2: je veux dire, à vous entendre, on a l'impression.
15: C'est pas que pour l'argent.
2: On est peut-être là aussi parce que on a 5, 10, 15, 20 ans de carrière et qu'on est amusant, qu'on a de l'esprit, qu'on a du talent. Je dis pas que d'autres jeunes n'ont pas de talent, mais
15: pas de boulot
2: même,
15: pour certains.
2: Autour de moi,
11: c'est foireux ton explication. Là.
2: Bah non, écoute, t'es pas là par hasard, Roselyne.
8: Elle, oui.
11: Non, moi je suis venu en taxi, je suis pas venu par hasard.
8: Maxime, on a bien entendu, Maxime, ce que vous avez dit. On le note, je le transmets à la direction. Et puis on va pas attendre l'été pour vous remplacer, vous, par Mathieu. Bonjour Mathieu.
22: Bonjour Laurent, bonjour les grosses têtes.
8: Vous allez bien?
15: Bonjour Mathieu.
22: Bah écoutez, ça va et vous?
8: Eh ben vous avez une attache avec Le Havre, vous aussi, paraît-il, c'est ça?
22: Eh oui, je suis à vrai.
8: Ah oui, ça s'appelle être une attache.
2: Ah, vous non, êtes à Brest?
8: Oui. Non, à Brest.
22: Je suis à Brest, et en même temps, comme je vous l'ai mis dans le mail, j'ai une jumelle d'anniversaire dans votre équipe avec Caroline.
8: Ah oui? Caroline Diamant est née le même jour que vous?
22: C'est exactement ça. Bon, pas la même année, forcément, mais le même jour.
11: Forcément.
8: Vous fêtez vos 40 ans, vous, c'est bien ça?
22: Exactement.
8: Bon, vous êtes content des grosses têtes? Vous voulez pas qu'on soit remplacé pendant l'été par quelqu'un d'autre, vous?
22: Non, les best-of, c'est très bien. Ça me permet de réécouter ce qu'on a déjà écouté, et puis de réécouter aussi, bah, comme je l'ai mis dans mon mail, Pierre et puis Isabelle, parce que forcément, ça nous manque, et puis c'est...
8: Eh ben voilà, Pierre Bénichoux et Isabelle Mergo. Et vous aimez bien Charlotte de Turckheim, vous aussi.
22: Bah,
8: vous
22: ça. Dites...
2: Oh ben, donc, c'est ma journée aujourd'hui.
8: Bravo de l'avoir fait revenir. Et comment on a fait revenir? Avec des petits oignons, monsieur Gomez?
12: Avec une pomme dans la bouche.
8: Et vous aimeriez recevoir un mug des grosses têtes, c'est bien ça?
22: Exactement, ouais, pour l'anniversaire.
8: Ah bah, voilà.
22: C'est comme un peu tout le monde de demander un petit quelque chose quand on passe à l'antenne avec vous.
8: Bah ouais, bon, on va vous envoyer un mug d'anniversaire, Mathieu, avec grand plaisir, et une photo dédicacée de Charlotte de Turckheim.
22: Ah bah écoutez.
8: Entièrement nue.
10: Ah oui, mais c'est ce que j'allais préciser, oui.
8: Sur une peau de
22: avec
8: bête.
22: Plaisir.
15: Qui mange des asperges.
8: Vous avez ça, une photo de vous nue sur une peau de bête?
10: Oui, oui, j'ai toute une panoplie, nue en infirmière, nue en...
11: Ah, ça marche en hôtesse bien. De l'air.
10: Oui, en hôtesse de l'air, absolument.
15: Pauvre bête.
10: Nue dans mon château avec ma couronne aussi. Ah, elle plaît beaucoup, celle-là.
8: Non, mais attendez, c'est idiot ce que vous dites.
15: Bah oui.
8: Nue avec une couronne, ça éventuellement,
10: mais
8: ça
10: bien
8: marche.
10: Sûr que c'est idiot ce que je dis. Mais vous voyez que c'est vrai ce que je dis.
11: Nue en infirmière.
8: La différence entre nue en infirmière et nue en hôtesse de l'air, il n'y en a pas.
11: Le chapeau, le calot.
1: Le chapeau, les pantalons.
10: Et il y a les claquettes aussi.
8: Bon, ça vous plaît, cette panoplie de photos, Mathieu?
22: Bah écoutez, moi je prends tout, moi.

0: Bonjour le public.
1: Vous êtes
0: bonjour.
1: À Prêt, P-R-A-Y, je ne connais pas.
0: C'est ça, c'est normal, c'est tout petit. C'est près de Vendôme et Blois.
1: Près de Blois.
0: Mmh. Voilà.
1: Parfait, faites quoi dans la vie, Guillaume ?
0: Je suis commercial en consommable et outillage pour l'industrie.
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0: Je suis prêt.
1: On démarre tout de suite par Guillaume Gomez.
2: À la une du Monde datée d'aujourd'hui, on peut voir Emmanuel Macron demander à Donald Trump lors du dîner à Versailles « Le vin était comment ?»« Pas assez taxé », a répondu Trump.
1: Charlotte de Turckheim.
3: Alors, ça pourrait être le tube de l'été, la reprise de « Ah, ah, ah, la queue, le » par Patrick Bruel, sortira la semaine prochaine.
1: Valérie Mérès.
4: La canicule provoque une explosion des ventes des ventilateurs de plafond. Le magazine Que Choisir rappelle aussi que si vous n'avez pas les moyens, vous pouvez demander à votre mari de monter sur un escabeau et de faire l'hélicoptère.
1: Roselyne Bachelot.
5: Plus personne ne s'intéresse au rugby à cause de la Coupe du Monde de foot. La Fédération Française de Rugby a annoncé que les demi-finales de ce week-end se joueraient avec des rugbymen à poil, comme dans le calendrier.
1: Alexis Le Rossignol.
6: Hier, l'ouvrier qui faisait du marteau-piqueur en plein soleil et qui a osé demander s'il pouvait, comme tous les footballeurs, faire une pause fraîcheur de 90 secondes toutes les 25 minutes, a été directement licencié.
1: Titoff.
7: Canicule pendant les épreuves du bac. Hier, sur CNews, Pascal Praud s'est inquiété que seuls les candidats avec des origines africaines puissent décrocher l'examen.
1: Qui a dit la vérité ? Alors, à votre avis, hier, vraiment une info bonne, juste là-dedans, c'est ça le pire.
3: Guillaume. Je la connais.
0: Écoutez, je vais procéder par élimination.
1: Oui.
0: Pascal Praud, il est spécial, mais je pense pas qu'il soit inquiété à ce point-là. J'ai mis le Titoff, Roselyne Bachelot et les rugbyman à poil, je suis sûr qu'elle adorerait, mais je pense pas que ça soit.
3: J'adorerais.
0: Valérie Mérès, c'est le ventilateur en haut d'escabeau. Je pense pas non plus.
1: Mais c'est vrai que c'est une méthode, hein. Il faut y penser ensuite.
0: Bruel et la queue leu-leu, non plus. Alexis, la pause fraîcheur de l'ouvrier qui a été licencié, je pense pas. Donc il me reste Guillaume Gomez.
1: Eh ben oui, c'est bien un dessin en fait, un dessin d'ailleurs d'un dessinateur algérien qui s'appelle Dilem, qui fait la une du journal Le Monde, et on voit effectivement Monsieur Macron qui dit à Monsieur Trump « Le vin était comment ? Pas assez taxé !» lui répond Donald Trump, c'est bien un dessin du Monde. Bravo, vous gagnez le voyage dans un club bel en bras. Vous aviez une question à poser à Monsieur Gomez, justement,
3: oui,
1: Charlotte.
3: Mais oui, c'était à propos de mon prénom et d'un dessert. Je ne sais pas pourquoi. On fait toujours des blagues sur Charlotte à la fraise, Charlotte qui a pas de culotte, Charlotte, nana. Mais d'où ça vient?
1: Ça, on sait pourquoi.
3: Oui, pardon.
2: Le dessert préféré de Roselyne Bachelot, la Charlotte à la pomme.
3: Mais ça existe, la Charlotte à la pomme? Mais d'où ça vient?
5: C'est le dessert du général de Gaulle.
3: Ouais. Mais d'où ça vient, ce terme Charlotte? Il y a pas d'autres gâteaux qui ont un nom, qui ont un prénom féminin?
2: Peut-être le gars qui a inventé le moule à Charlotte, qui s'est dit, tiens, ma fille s'appelle Charlotte. C'était la même chose pour Madeleine. Franchement, je ne sais pas la forme du gâteau.
3: Ah, ça reste un mystère. Le mystère reste entier. Ah,
8: c'est pas parce qu'il est cuisinier qu'il connaît toutes les réponses des gâteaux.
2: Bah hein. Oui, oh, merci, bah quand même, merci Valérie. La Maryse, c'est parce que l'inventeur de la Maryse, sa fille s'appelait Maryse. La Madeleine, pareil.
1: Charlotte, mais la Charlotte, il sait pas.
3: Voilà. Vous ne savez pas.
1: Non. Et est-ce que vous savez pourquoi vous appelez Charlotte, vous, par exemple?
7: Bah, par rapport au gâteau.
2: En même temps, si
3: exactement, ma mère adorait la Charlotte, donc je me suis appelée Anne-Charlotte.
1: Ah, vraiment?
3: Oui, parce que mon père, il aimait les ânes.
5: Là, tu relèves plus la première partie, quoi, alors.
3: C'est mauvaise, mais elle est mauvaise. En plus, j'allais dire du bien de ta robe.
5: Voilà.
3: Non, mais... mis ton rideau, là.
1: Vous n'aimez pas la robe de Charlotte, de Roselyne?
5: Oh, bah, elle est magnifique, ma robe. Et très coûteuse.
7: Ah bon?
3: Ah bon, ça se voit.
2: C'est pas
3: à
2: vous qu'on pose la question.
7: Bah, c'est rare que tu puisses faire une robe et un rideau en même temps. C'est ça que.
5: Et alors?
7: Bah, elle est très jolie, c'est fleuri, genre, on explique pour les auditeurs. Non.
3: On dirait comme une nappe,
7: elle est toujours très élégante.
3: C'est une...
7: Non, c'est pas vrai.
3: C'est une nappe d'été avec des nénuphars et des.
2: On a envie de poser les assiettes.
5: Non, mais alors,
3: on pourrait te suggérer, avec toute l'amitié qu'on a pour toi, peut-être.
5: Oh oui, tu parles.
3: Si, de prendre une styliste ou de te faire aider.
5: Quand on est habillé avec un sac, on donne des conseils. Ah, bah non, c'est incroyable.
2: Faut demander à Titoff, il vient en short.
3: Oui, je pense.
7: Non, franchement, Rosine.
3: Je suis sûr que je peux te donner un coup de main, Roselyne.
5: Non, merci. Non, mais, sans
1: très fleuri.

0: Pays très végétal. C'est voilà. La première fois qu'on voit autant de feuilles sur une vieille branche. Tiens, je voudrais signaler qu'il y a deux dames dans la salle qui ont leur papa qui a 82 ans aujourd'hui. C'est bien ça. Où êtes-vous, mesdames? Voilà. Ah bah, levez la main, alors, toutes les deux. Voilà. Et comment il s'appelle, votre papa?
1: Et pourquoi vous n'êtes pas l'une à côté de l'autre?
2: Mais c'est pas le même père. C'est pas le même père.
0: Fou.
3: Bah, s'il est dans la salle, on peut lui souhaiter un bon anniversaire, quand même.
2: Mais oui, mais elle vient de dire qu'il était mort.
1: Mais non,
3: il est mort
1: non.
3: dans la salle.
1: Mais non.
3: Il est mort dans la salle.
4: Il est juste à côté.
1: Mais pourquoi
3: s'il est mort dans la salle, faut l'évacuer quand même.
1: Et pourquoi vous avez mis des inconnus entre vous?
5: C'est mon mari.
1: Ah, vous êtes venu avec tout le village, toute la famille. Ah, d'accord.
3: Oh, vous avez
1: comment vous avez fait
3: non,
1: pour avoir autant de place? Parce que les gens, ils, des fois, ils mettent 6 ans pour avoir une demi-place.
3: Vous êtes de la famille de quelqu'un d'RTL, dites-le.
0: 82 ans, le monsieur, c'est ça?
3: Pourquoi vous ne le laissez pas parler? C'est les filles et la mère qui parlent. C'est mon pauvre. Ça fait combien de temps que tu supportes ça? C'est ton anniversaire, tu peux en choisir une au premier rang.
0: Mais c'est votre anniversaire, monsieur, aujourd'hui ou pas?
6: Il est du 23.
1: C'est pas, donc c'est pas c'est aujourd'hui, pas aujourd'hui. Je peux pas chanter ma chanson.
3: C'est le problème avec le mensonge, quand on commence, on sait plus où s'arrêter. Tout ça pour avoir des places. Ouais, c'est l'anniversaire du vieux, il lui reste plus beaucoup à vivre, faut venir. Ouais, on va vous laisser des places, 2 places. Bah non, on est 8. Ouais, bah 8 places.
1: On est 8 et c'est le 23.
0: C'est la famille Alves, c'est bien ça?
3: Ah, pas possible. La famille Alves?
0: La famille Alves, papa, 82 ans aujourd'hui. Bah non, quand même, on lui souhaite un bon anniversaire. Pas aujourd'hui, il aura 82 ans le 23 juin, précisément. Voilà. Ah. Et c'est Christina et Elisabeth qui sont à la salle. Merci d'avoir signalé la présence, quand même, d'un monsieur 82 ans qui écoute les grosses têtes peut-être depuis les débuts de l'émission.
3: Ah oui, bon, c'est du bien d'avoir des jeunes un peu. Merci monsieur.
4: Ah, mais j'ai l'impression qu'on l'a forcé à venir, moi, plutôt, ce monsieur.
1: Moi, c'est presque mon âge et personne ne me souhaite mon anniversaire. Hein.
0: Mais c'est quand votre anniversaire?
7: Le 24.
1: Moi, c'est le 23 aussi.
0: 23 juin?
1: Ouais, le 23 juin, je vais avoir 82 ans.
0: C'est pas vrai.
1: Ouais, je ne l'ai fait pas. Hein.
4: J'aurais pu venir avec ta famille.
1: Oui, c'est ça.
4: Mais moi, c'est le 18 aussi, mon anniversaire. Mais le 18 juillet.
0: Hein, bon, dites, on va pas faire les anniversaires tout le monde, là. Ce qui compte, c'est que Guillaume, lui, ait gagné un voyage chez Bel Embras. Vous êtes content, Guillaume?
3: Très content, merci, oui.
0: Non, non l'autre, Guillaume. Bon, on va pas s'en sortir aujourd'hui.
2: Ah non, c'est la merde.
0: Je vous ai demandé ce que vous faisiez, Guillaume, mais j'ai pas bien compris hein, dans la vie.
3: Moi, j'étais chef avant.
0: Non,
3: de toute façon, bonne réponse de Guillaume, je me la note hein, quand même. Hein. Vous avez bien répondu, Guillaume, je la note pour moi.
0: Commercial dans quoi, vous avez dit?
8: Je vends des consommables et de l'outillage pour l'industrie.
0: Bon, très bien. En tout cas, je vous souhaite un beau séjour, une semaine chez Bel Embras, avec un bon cadeau de 2 000 € à valoir sur belembras.fr. Bravo, Guillaume.
3: Bravo.
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0: Une question pour Mme Derbès, Céline Derbès, qui habite Vaux-sur-Seine dans les Yvelines, et ça nous emmène à Toulouse, cette question, près du Pont-Neuf, parce qu'il y a aussi un Pont-Neuf à Toulouse, et au sous-sol, précisément, du bar Zigzag à Toulouse. Que font les messieurs dans les sous-sols du bar Zigzag à Toulouse?
2: On se demande.
3: On a bien une idée.
1: C'est un rapport avec le pont ou non?
0: Oui. Non, pas du tout.
3: Ça a rapport avec le pont toulousain, non?
0: Il se trouve que le bar, le Zigzag, est près du Pont-Neuf, mais ça aurait pu être ailleurs.
3: Est-ce que c'est un rapport
10: avec... Ça s'appelle Zigzag pour une raison précise?
0: Oh non.
10: Alors... Non, il joue pas à Toy Story.
0: Je pense que... Ah non, non, non, sérieux, vous avez
3: quelle culture.
10: J'ai retenu qu'hier, on a appris que le chien de Toy Story s'appelait Zigzag.
0: Exact.
10: Donc tout de suite, ça m'a fait tilt dans le cerveau.
0: Oh bah bravo, dites donc.
3: Heureusement, c'était d'hier.
2: C'est
4: bien. Livre, hein.
3: Est-ce que ça a à voir avec le stade toulousain?
0: Non.
2: Alors, il se livre à une activité particulière.
0: Alors ça, c'est vrai. C'est assez étonnant. J'ai la photo, d'ailleurs, là, au sous-sol du Zigzag.
1: Est-ce que
0: on voit 5 messieurs qui sont en train...
2: Ah ben, ils sont...
1: Est-ce que ça a un rapport? Est-ce que le mot zigzag nous indique quelque chose?
0: Non,
1: sur
0: non, parce que le café existait depuis un moment avant que cette activité ne prenne corps là-bas au sous-sol.
10: Ils jouent aux cartes.
0: Non, ça dure 1h30, ça peut vous coûter 15 €.
7: Parce que c'est un sport.
1: Il y a que des hommes, sportive. Que des hommes. Les femmes peuvent pas jouer dans ce café.
0: Alors parce que les femmes sont censées savoir le faire, alors que les hommes pas forcément.
7: Est-ce que ça a un lien avec la souplesse?
2: Ils reprisent des chaussettes.
0: Pardon?
2: Ils reprisent des chaussettes.
0: Non, non, non.
4: Ils tricotent.
0: Ils tricotent, non.
2: Ils font de la couture.
0: Non.
4: Il change les couches de bébé.
0: Non, mais on se rapproche un peu.
2: Il donne le biberon.
0: Non. Non, oubliez les bébés, mais en tout cas, c'est vrai que c'est lié à une activité, on va dire, de papa, que font plutôt les mamans, mais on est quand même dans une ère où, quand même, les inégalités entre hommes et femmes.
10: Ah, il faut dire passage.
5: Ça a changé.
6: Ça va être touchy, ça.
10: Alors,
6: on va dire, ça va être leur passage, ça va être faire des gâteaux, ça, on va s'en prendre plein la tronche encore.
10: Non, il s'arrête.
6: Moi, je passe sur cette question, je passe.
2: Ils mettent un soutien-gorge.
6: Ils apprennent à accrocher un porte-jartelle.
10: Ils apprennent à mettre le porte-bébé. Parce
6: non,
10: que c'est un peu
6: non,
10: compliqué.
6: Non, on a dit on oublie les bébés.
4: Ouais, ouais, ils apprennent à allaiter, mais c'est compliqué, quoi.
11: Est-ce que c'est lié quand même à des enfants?
0: Alors, des enfants, oui, mais pas à des bébés, attention.
6: Ils apprennent à chanter.
0: À chanter, non.
12: À savoir avec le ménage.
0: Le ménage, non, non, non.
11: Est-ce que c'est une activité que des célibataires peuvent être sujets à faire?
0: Non, c'est des pères de famille, pères plutôt. De famille. Et effectivement, on leur apprend.
4: Ouais, ouais, j'ai trouvé.
0: C'est un club qui a
4: j'ai
0: ouvert.
4: J'ai trouvé.
2: Allez, si Titoff a trouvé.
4: Oui, oui. Ils apprennent à refuser quand leur enfant leur demande de leur acheter quelque chose.
0: Non.
10: Ouais. Ils apprennent à déplier la poussette.
0: Non, bon, ça quand même.
12: Ils apprennent à faire les devoirs.
2: Ça a rapport avec des enfants adolescents.
0: Alors, c'est plutôt effectivement pour, on va dire, les adolescents, les adolescenteux même, je devrais
6: Est-ce que le fait que ce soit à Toulouse, ça a quelque chose à voir ou ça
0: du
6: pourrait
0: tout,
6: être ailleurs?
0: Ça pourrait être n'importe où ailleurs.
6: Donc, ah, aucun rapport avec pain au chocolat, chocolatine,
0: rien
6: saucisse,
0: à voir.
12: Ils prennent des cours pour savoir comment parler à leurs adolescents
0: non.
12: et leur expliquer.
0: Non, et je vous ai dit plutôt adolescenteux.
6: Hein. Les réseaux sociaux, est-ce que ça a un rapport avec les réseaux sociaux?
0: Non,
6: les...
0: non,
2: playbrushing.
0: Alors, expliquez.
2: C'est-à-dire qu'ils apprennent à coiffer leur jeune fille.
0: C'est-à-dire, précisément.
11: À faire des tresses.
2: À faire des mises
11: à
2: en
11: faire des tresses.
0: À faire des tresses et des chignons des à chignons. Leur fille. Bonne réponse. Bravo. Le Chignon Social Club, c'est le nom de ce club toulousain. Ça a lieu au sous-sol, c'est comme ça, ça aurait pu être à l'étage, mais là.
6: Les dégâts de l'alcool.
0: Il se trouve qu'il y avait une cave, et effectivement, on voit les messieurs qui, avec des brosses, des élastiques, et vous savez, des faux crânes. Ils font ça sur des faux crânes.
6: Sur des cadavres?
0: Qui ont des, non.
12: Moi, je crois que c'est un faux truc. Parce que moi, je crois pas du tout qu'il y a des mecs qui se retrouvent pendant une heure et demie pour apprendre à coiffer les filles.
11: Michel Fourniret faisait ça.
6: Non,
10: c'est ça. Ah non.
11: C'est une excuse. C'est bizarre comme truc.
6: C'est une excuse.
10: Faire ça dans une cave.
2: Oui, oui, oui.
10: Moi, ça m'angoisse.
6: Le mec qui dit à sa femme, chérie, je vais apprendre à coiffer la gamine. Donne-moi 15 balles. Il y a saucisse de Toulouse à volonté. T'as mis du vin rouge. Il rentre à 4 heures du matin. Les autres, c'était dur aujourd'hui.
4: Je rentre à Charlotte. C'est chelou
2: quand même.
4: Oui, oui, il y a un loup.
12: Ils se retrouvaient à 40 mecs.
11: Ils sont 12 inscrits, dont 8 compas de filles en plus.
0: Là, c'est le Chignon Social Club. Ça existe, c'est la Dépêche du Midi qui nous a donné cette excellente information.
6: Bah oui. Bravo la PQR.
0: Et effectivement, on leur donne des brosses, des peignes, des barrettes, des élastiques. Sont disposés sur la table des mannequins, des têtes, vous voyez, comme des têtes.
2: Comme dans les écoles de coiffure.
0: Voilà, des têtes chauves, des visages
10: des
0: de mannequins.
10: Des têtes en plastique.
11: Oui, des têtes chauves pour faire les chignons. Ça commence par là.
6: Non, c'est surtout une bonne excuse. Le mec qui a créé ça, il est rentré chez lui. Il est rentré chez lui avec des.
12: Bien sûr, mais
6: le mec qui a créé ça, il est rentré chez lui avec des cheveux sur la veste. Il dit non, mais j'ai créé un truc, chérie.
2: Le Chignon Social Club.
6: On apprend à coiffer les filles.
0: Non, mais c'est pas facile de savoir faire des tresses ou des chignons. C'est bien.
12: Non, mais c'est pas ce qu'on dit, Laurent. On dit que c'est juste qu'on on émet un doute sur le fait qu'il y ait 40 mecs qui se retrouvent dans un sous-sol pour coiffer des têtes en plastique. Voilà, c'est
6: pour
12: tout,
6: le bien de la société.
12: Voilà.
4: Oui, pourquoi dans un bar en sous-sol en plus
12: oui, en plus, dans un bar, il y a
11: pas
12: que
11: c'est la cause. Je sais pas laquelle, mais.
2: Près du Pont Neuf.
12: Oui, voilà. Tout ça est très bizarre, tout de même.
0: Non, mais j'ai oublié de vous dire, ils sont nus.
6: Avec des cagoules. D'accord. Ils sont nus, mais avec des cagoules.
2: Donc, l'idée que j'avais préconisée, qu'ils se retrouvaient peut-être pour des...
0: Non, non, Roselyne, vous n'allez pas remettre ça. Hein. Elle veut dire que des cochoncetés, Roselyne, aujourd'hui.
2: Non, je sais pas, oui. J'ai l'esprit badin.
0: Je ne sais pas si c'est la chaleur, mais
2: ouais,
0: alors...
2: Peut-être.
10: C'est sa robe façon rideau.
0: Oui, elle cherche la tringle.
2: Oh, bah non.
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1: Puisque je vois que vous aimez les questions d'actualité, j'en ai une autre là, et elle concerne une conseillère municipale de la ville de New York. Elle s'appelle Virginia Maloney, et Mme Maloney s'est mise à dos toute la communauté irlandaise de New York. Pour quelle raison ?
2: Elle boit pas de
3: pinette. Ça a rapport à la Saint-Patrick ?
1: À la Saint-Patrick, non.
4: Quelque chose à voir avec le maire, non ?
1: Ah, le maire, non, pas non, directement. Elle est conseillère municipale, donc c'est vrai que c'est une décision de conseillère municipale de New York. Mais à Maloney, Virginia Maloney, Maloney, je sais pas comment on doit
5: Maloney,
1: dire.
5: Maloney, Maloney,
6: en trois mots.
1: On l'a. Maloney, et ben même Maloney, elle s'est mise à dos la communauté irlandaise de New York.
7: Pourtant,
1: elle
7: dit... Maloney, je crois que c'est irlandais.
5: Elle est irlandaise elle-même ?
7: Elle est irlandaise elle-même.
1: Non, elle n'est pas irlandaise.
3: Oh, elle a dit du mal d'eux ?
1: Non, elle n'a pas dit du mal d'eux.
8: Elle a pris une décision qui dérange vraiment la communauté.
3: Elle leur interdit quelque chose ?
1: Non, elle n'aura rien interdit.
5: Elle a fait par erreur quelque chose qui n'est pas...
1: Erreur, elle a cru faire bien, mais c'est vrai que la communauté irlandaise...
7: Ah, elle a confondu l'Irlande de l'Est et l'Irlande de l'Ouest.
1: Pas du tout.
7: Nord.
9: Non, c'est Nord.
7: C'est Nord.
9: Non, mais si tu tournes la carte d'un quart de tour... L'Est est au Nord. Non, mais c'est normal. Attendez, je veux pas la défendre.
7: Non, mais vous voulez que je vous dise, au moment où je l'ai dit.
3: Oui. T'as réalisé que tu disais une connerie?
7: C'est pas sûr.
9: Ouais.
7: Mais c'est incroyable comme j'ai deux cerveaux.
8: Mais c'est beau, c'est ça.
1: C'est comme la fois. Même un, ce serait déjà incroyable. Bon, dites, ça n'a rien à voir avec ça, de toute façon.
3: T'as un rapport avec le trèfle ?
1: Le trèfle, non plus.
8: La couleur verte ?
1: Non plus.
3: Avec le leprechaun ?
1: Non, au champ qu'on va donner 300 balles.
5: Ah, est-ce que ça a
8: une bière, avec... ça a un rapport avec une bière ?
1: Non plus.
7: Avec les a confondus avec des Écossais ?
1: Non plus.
4: Avec des Anglais ?
1: Non, elle prend une décision. Elle est au conseil municipal de New York. Ils font des propositions au conseil municipal.
4: Elle a débaptisé une rue.
1: Ah, alors
4: elle
1: là, bravo.
4: Elle a baptisé une rue ou débaptisé une rue ?
1: Elle veut ça, baptiser une rue, oui.
4: Du nom d'un gars qui s'est battu contre l'Irlande ou quelque chose.
1: Ah, bravo.
4: C'est bon, on l'arrête là, c'est bon. Bravo.
1: Là, on commence à s'approcher, on brûle.
8: Non, anglais, donc, du coup.
1: Pardon.
8: Anglais.
4: Pour un roi, pour le roi d'Angleterre qui a envahi l'Irlande.
3: C'est une chanteuse qui s'appelle Sinéad O'Connor.
1: Ah, pas non plus.
8: Ah, c'est pas mal, ça.
1: Mais là, quand même, on a fait un grand pas en avant.
4: De rien. C'est ma dernière, alors, je suis quand même.
3: On était au bord du précipice.
5: Est-ce qu'on doit trouver un nom, là, Laurent?
1: Pourquoi vous dites que c'est votre dernière?
4: Bah, parce que je sais pas si je serai reconduit au mois de septembre, mais c'est ma dernière avant la festival. Avant la
3: festival.
8: Il est malin.
1: Mais d'abord, il y a personne de reconduit ici, parce qu'il n'y a pas de contrat.
4: Même vous, oui.
3: Mais t'as entendu, on va tous être remplacés par des jeunes qui n'ont jamais rien fait.
9: Mais pour moi, c'est pas un problème, j'ai un boulot.
3: Non, non plus, c'est pas un problème.
8: Nous aussi, on a tous un boulot.
7: C'est une rue qui, au départ, n'est pas un Irlandais et qu'elle veut transformer en Irlandais.
1: Ah bah non.
4: Le contraire.
7: C'est le contraire.
4: Elle veut débaptiser une rue d'un Irlandais.
1: Non, elle veut pas débaptiser une rue d'un Irlandais.
3: Non, elle veut baptiser une rue.
1: Oui.
4: Oui, je l'ai dit, ça.
3: Le nom d'un Irlandais qui est
4: controversé. Non, d'un Anglais.
1: Non, non plus.
4: Le nom d'un Américain qui s'est battu contre l'Irlande.
1: Non plus.
5: Est-ce que c'est dans un quartier irlandais?
1: Non, c'est dans un quartier de New York où elle compte effectivement débaptiser certaines rues pour donner d'autres noms. Elle a proposé quelques noms qui ont été facilement acceptés, mais celui-là, effectivement, a créé la polémique au sein de la communauté irlandaise de New York.
4: C'est un nom d'un Américain?
1: Le nom d'un Américain, non.
3: C'est un ennemi des Irlandais.
1: On peut dire ça comme ça.
8: Voilà.
7: Ah, c'est un Écossais?
1: Non.
3: Non, c'est
4: anglais.
3: Un roi.
4: J'ai demandé, est-ce que c'est un Anglais?
1: Non.
4: Un Français?
1: Vous êtes très très loin. Ah.
4: Un Français?
1: Un Français.
4: Lafayette?
1: Lafayette, non.
4: Un autre Français, alors?
1: Un autre Français, oui.
4: Qui a été aux États-Unis, donc.
8: Contemporain?
1: Ah, qui était à New York, et voilà pourquoi, évidemment, on va lui donner une
5: Tocqueville.
1: Rue. Tocqueville, non.
8: Un Français qui a fait quelque chose à New York, qui est connu à New York.
7: Franklin Roosevelt.
3: Ah bah, comme Français.
7: Ah bah non, c'est un homme.
3: Comme Français, là.
4: Reprends ton deuxième cerveau.
3: Voilà, c'est ça.
1: D'accord, mais Franklin Roosevelt du Nord ou du Sud?
4: De l'Est ou de l'Ouest?
3: Là, c'était lequel de tes cerveaux qui a fonctionné pour que ça se... te suivre?
7: Ah non, mais c'est horrible.
5: Nous, on est à côté, on est très chaud, là. Ça dégage une chaleur, là.
3: Ouais. Le général de Gaulle?
1: Non.
8: Un artiste français.
3: Est-ce que c'est un homme politique français?
1: Artiste au sens large du terme artiste alors, mais non, c'est
5: footballeur.
1: Un footballeur.
5: Platini. Ah.
1: Mais non.
8: Mbappé.
1: Mais non,
7: réfléchissez. Ah non, un footballeur qui a mis une pâtée aux Irlandais.
3: Oh, Thierry Henry.
1: Thierry Henry, bonne réponse. Bonne réponse. réponse de Roselyne Bachelot.
2: C'est la fameuse main de Thierry Henry dans le match
1: qualificatif
2: de la Coupe du Monde de 2010.
1: Monsieur Titoff, quand même. Vous auriez pu trouver.
8: J'allais la trouver plus rapidement que moi.
1: Eh ben oui, quand même. Thierry Henry, là, c'est pas dur.
8: Non, mais j'étais en train de penser à Thierry Henry.
1: Ah oui, pensez pas à donner la réponse. Thierry Henry, effectivement, a joué à New York pendant des années. Il a fait partie du club Red Bull à New York. Il était footballeur pendant 4 saisons à New York. Donc, la conseillère municipale de New York s'est dit, voilà une bonne idée pour la Coupe du Monde de football, puisqu'en plus, la finale a lieu à New York.
7: Bien sûr.
1: On va débaptiser une rue, on va faire Thierry Henry Street. Ça avait de la gueule, Thierry Henry Street, quand même.
7: Oh, ah, bien sûr, sur d'autant qu'il avait gagné.
9: Et puis pas mort de son vivant.
1: Ben oui.
9: Ça aurait eu de la gueule de son vivant.
1: Ben, alors je sais pas s'il y aura une. Ils vont peut-être faire Pelé Street parce que lui évidemment ça a pas fâché la communauté irlandaise. Et puis Pelé lui aussi a joué à New York pendant quelques années.
8: Ah, je savais pas ça.
1: Comment ça?
8: Je savais pas que Pelé avait fini sa carrière
1: Cosmos,
8: à New York.
1: Génial. Cosmos de New York, Thierry Henry, c'était les Red Bull. Et Pelé, c'était le Cosmos. Donc peut-être va y avoir une Pelé's Street, mais il y a une importante communauté irlandaise à New York.
9: Ah oui.
1: Et vous imaginez bien que c'est pas fait, la Thierry Henry Street à New York. Bravo quand même à Roselyne Bachelot d'avoir retrouvé. Ah oui. L'histoire de ce match avec la fameuse main de Thierry Henry, c'était pour les barrages pour le mondial.
2: C'était le 18 novembre 2009. Oui.
1: Enfin, quand même, les Irlandais, je trouve quand même, ont la mémoire un peu longue et la rancune tenace. On est quand même plus de 15 ans après.
5: Ouais, mais pour eux, c'est important. Ils ont jamais rien gagné au foot.
1: Oui.
5: Donc un truc comme ça, c'est une.
2: Ils voulaient qu'on annule le match, puis ensuite ils ont voulu que la France présente des excuses officielles à l'Irlande, mais ça a fait un beans pas croyable.
7: Oh, puis l'Irlandais est rancunier.
2: Ah ouais, d'accord, oui.
1: De l'Est, surtout.
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2: J'adore le Kiki.
1: Ah, vous adorez le Kiki, ça on le savait, Roselyne. Mais là, il s'agit du Kiki Express. Et il faut trouver un nom, une actualité qui va rapporter à chaque fois 50 euros. Même Leboeuf, Jocelyne Leboeuf, qui habite à Lussac, en Charente. On va commencer par un footballeur. Un footballeur, d'ailleurs, tiens, ça m'a déçu parce que je l'ai vu hier soir sur le terrain. Il n'était pas avec le masque que nous avaient prédit les journalistes dans la presse hier. On nous avait dit, il va jouer avec un masque. Bah, il n'y a pas de masque hier, hein. Je l'ai vu. Il n'y avait aucun problème au visage. Mais de quel joueur vétéran? Il fait partie des quadras de la Coupe du Monde.
2: Cristiano Ronaldo.
1: Ah non.
5: Harry Kane.
8: Non, c'est Croatie.
1: Ballon d'or 2018. Ballon d'or 2018.
5: Ah, Modric.
1: Et c'est Modric qui jouait contre l'Angleterre hier. Ils ont perdu d'ailleurs.
5: Il a perdu 4-2.
1: Les Croates ont perdu contre les Anglais. Lui, c'est un des plus vieux joueurs.
8: Ah, oui.
1: On le voit
8: incroyable.
5: Très élégant.
1: On le voit depuis longtemps. C'est un grand, grand technicien, effectivement. Luka Modric, ça fait déjà 50 euros pour Mme Leboeuf. Ça, c'est bien. Antoine Keller est de retour. C'est ce que nous annonce la presse aujourd'hui. Mais qui est Antoine Keller?
2: Oh, c'est Zodiac.
9: C'est une série?
2: C'est pas la série Zodiac?
1: Mais comment vous savez ça?
2: Je sais pas.
7: Elle a vu la pub.
2: C'est le policier de Zodiac, non?
1: Oui,
2: Antoine Keller.
7: Qui est joué par Huster.
1: Oui, qui est joué par Francis Huster. Bonne réponse, Roselyne Bachelot. Et de Valérie Mérez. Vous regardez Zodiac, Roselyne?
2: Ben oui.
1: Alors quand on vous interroge sur la culture, sur Niki de Saint-Phalle, sur rien...
2: Non. Mais sur Jules Renard, oui.
1: Oui, Jules Renard, enfin, ça, c'était il y a 2h30.
2: Oui, enfin, non, mais attends, il cherche à m'humilier.
9: Mais il y prend du plaisir, apparemment.
1: Antoine Keller, c'est le nom du personnage qui va effectivement revenir ce soir sur TF1. Le commissaire Antoine Keller, qui reprend une enquête pour tenter de retrouver le serial killer, qui lui aussi fait son retour 20 ans plus tard dans Zodiac, 6 fois 52 minutes. Ça démarre ce soir et Francis Huster reprend du galon. Peut-être un jour pour y reprendre Madame le Proviseur.
3: J'aimerais bien.
1: Charlotte de Turckheim.
3: Ah, j'aimerais bien, j'adorais cette série.
1: Vous étiez bien dans Madame le Proviseur.
3: Ouais, je sais pas pourquoi j'ai arrêté de le faire d'ailleurs.
1: Ah bah oui, c'est con.
3: Hein. Ah si,
9: les élèves
3: c'est
9: vont con. Prendre 5 ans.
3: Vous savez pourquoi j'ai arrêté? Parce qu'on m'appelait Madame le Proviseur dans la rue.
1: Ah oui.
3: Oui. Alors là, je me suis dit, il y a
5: quand même. T'as préféré faire les vérandas, quoi.
1: On en est à 100 euros pour Mme Leboeuf grâce à Roselyne Bachelot qui regarde, donc maintenant on le sait, les séries le soir sur TF1. On pensait qu'elle allait à l'opéra, pas du tout. Elle regarde Zodiac à la télévision. Alors, on va passer à 150 euros peut-être, et là ça devrait être facile, surtout pour vous, Madame Bachelot, puisque je vais vous demander le nom de celle qui non seulement était dans son élément hier parce qu'elle était ministre de la Culture, mais en plus parce qu'elle a dirigé Versailles pendant des années. Catherine Pégard, ça c'est simple, c'est l'actuelle ministre de la Culture. Madame Pégard, effectivement, a dirigé le château de Versailles pendant des années. Elle est toujours du ministre de la Culture. Pensez qu'elle était loin, à table. Les ministres de la Culture sont...
2: Non, mais quand on regarde les photos, elle est à côté de Donald Trump, de Brigitte Macron, du président Macron.
1: On est toujours bien placé quand on est ministre de la Culture lors d'un dîner comme ça.
2: On est bien placé dans les dîners d'État, oui.
1: Ouais. Ministre des Sports, on est plus loin.
4: Mais ce n'est pas un dîner d'État, c'est un dîner de travail.
2: Oui, merci. Mais ça dépend.
1: Dans ces cas-là,
2: il y a un dîner d'État où tous les ministres sont invités, on est dans l'ordre hiérarchique dans lequel vous êtes nommé. Parce que c'est pas parce que vous êtes ministre de la Culture que vous aurez la meilleure place, c'est parce que vous êtes 7e dans la hiérarchie, 8e ou 9e ou 20e. Mais là, en l'occurrence, tous les ministres n'étaient pas invités, mais dans un dîner comme celui-là à Versailles, la ministre de la Culture est invitée.
1: Et alors, comment il était, Trump, quand vous l'avez servi, monsieur Gomez?
4: Il était à table.
1: Ce qui est déjà un exploit, il aurait pu être debout.
4: Ouais. Non, mais moi, ça s'est toujours très bien passé.
1: Avec Mr. Trump?
4: Oui, aucun problème. Avec tous ceux que j'ai servis, j'ai eu la chance d'en servir plein.
1: Mais il connaissait votre nom dans ces cas-là, il vous disait Mr. Gomez.
4: Non, pas du tout. Parce
1: fake
4: que...
1: news!
4: Fake news. Il vient pas à l'Élysée pour goûter ma cuisine, il venait à l'Élysée pour voir le président. Je sais que ça vous déçoit, mais c'est pas moi qui venais voir à l'Élysée.
1: Ah bon, mais enfin quand même.
4: Non, mais par contre, je l'ai croisé à plusieurs reprises.
1: Vous deviez savoir, par exemple, il se déchausse, qu'est-ce qu'il fait?
4: Pour passer à table?
1: Oui,
4: il peut garder ses chaussures. Non, mais
2: il demandait pas à venir vous saluer.
4: Non, parce que à chaque fois qu'il est venu, c'était plus pour du travail. Je l'ai vu, je l'ai salué. On a fait, même avec Melania Trump, après, quand ils sont venus, si, à chaque fois, le chef est présenté et salué. Hier, il y a une très belle photo, d'ailleurs, qui tourne avec les équipes de l'Élysée. Il a remercié tout le monde. Il est resté, bien qu'il soit très tard, assez longtemps pour remercier tout le personnel.
1: 150 euros, donc, pour Madame Leboeuf Jocelyne. On essaie de passer à 200, puisque...
4: Ça
1: y va doucement, mais ça y va.
2: Chien, là.
4: C'est pas notre pognon.
1: Ce sera plus dur, à mon avis, pour la prochaine. Je vous donne les noms, hein. Hugo Cousseau et Adrien Sadier. Ce sont les deux seuls Français. Mais où ça?
7: C'est en sport?
1: C'est en sport, bravo.
8: Alors, à Wimbledon?
1: À Wimbledon, non. Les deux seuls Français.
7: C'est des pongistes?
1: Des pongistes, non, mais bravo, vous avez retenu.
4: C'est un beau nom.
1: Des athlètes qui font du tennis de table, les pongistes, non.
7: Ah, c'est pas des sumo, il y avait un concours de sumo.
1: Oh, bien sûr.
7: Ouais, ils ont des noms un peu plus
1: jeunes. Hugo Cousseau et Adrien Sadier, c'est bien des noms de sumo, ça.
7: Eh bien, oui. Eh bien, vous ne savez pas si bien dire. Il y a maintenant pas mal de sumo qui ne sont pas japonais.
8: Ah bon.
2: Ça s'appelle des sumotori.
1: Si vous voulez, mais de toute façon c'est pas ça.
8: C'est aquatique comme sport?
1: Non, ce n'est pas aquatique.
4: C'est en France?
1: En France, alors non, ce sont les deux seuls Français. Bon non, puisque c'est les deux seuls Français, ce serait très rare quand même d'avoir...
4: Bah ça pour regarder Roland Garros.
1: Vous avez raison.
4: Les huitièmes de finale.
1: Vous avez raison, vu comme ça, effectivement. Oui.
6: Est-ce qu'il représente la France dans ce sport?
1: Oh bah, il représente la France parce qu'ils sont français, mais c'est pas un sport collectif.
4: C'est pas de la voiture?
1: De la voiture, non.
7: Ce n'est pas un sport qui est très pratiqué en France.
1: Si, mais on n'a pas les meilleurs, voilà.
8: Ah ouais.
4: Dans la voile, le bateau.
2: C'est la pétanque?
1: La pétanque, non.
4: Le golf. Non, on est bon là.
7: Non.
4: Le golf.
1: Ce sont deux golfeurs, ils sont où alors?
6: Aux États-Unis pour l'intercontinentale américaine.
1: Oui, je vais vous l'accorder, mais c'est pour l'US Open de golf. Oui, c'est ça.
4: Pareil.
6: C'est pareil.
4: Bon, il avait
6: US, payé. Ça veut dire Intercontinental Competition.
1: La mauvaise foi de ces grosses têtes. L'US Open, c'est effectivement... une grande, très grande compétition de golf où rares sont les Français. Il y en a deux. Hugo Cousseau fait partie des favoris. Enfin, des favoris.
6: Non.
1: Non, pas des favoris dans le tournoi, mais des meilleurs Français. Il a 33 ans, Hugo Cousseau. C'est un gars d'Angoulême. Et effectivement, il est un des deux seuls Français qualifiés avec Adrien Sadier à l'US Open. J'entends une encore?
7: Allez.
1: Quel est l'auteur de Même la nuit ne veut pas de moi, paru chez Grasset?
7: Arthur,
1: ça fait 50 euros de plus. Bravo, c'est déjà pas mal pour Mme Leboeuf.
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12: Liana a été violée. Des traces ADN de Jérôme Barella, son meurtrier présumé, ont été retrouvées sur elle. Les résultats de l'autopsie ont été communiqués à la famille. RTL vous l'a annoncé dès le milieu de la soirée. Quant aux causes de la mort de Liana, elles ne sont pas encore connues. Un drame sur lequel Emmanuel Macron a été amené à prendre de nouveau la parole ce soir lors d'une interview sur France 2. Face aux accusations de raté à répétition de la justice et d'inaction dans ce type de dossier, il a fait valoir le triplement du nombre de détenus pour violences sexuelles depuis son arrivée au pouvoir. La canicule s'étend ce vendredi à 53 départements allant de la Sarthe à la Savoie et de l'Ariège aux Ardennes. Autant de départements qui seront en vigilance orange. Alors si vous vous trouvez dans une étuve, RTL va vous distiller des conseils dès 5h. Journée spéciale pour savoir où trouver de la fraîcheur, quoi manger, que boire. Et puis ce jeudi soir, la préfecture de police de Paris a demandé que tous les événements sportifs soient annulés ce week-end, car la chaleur peut être mortelle. Un homme de 30 ans est décédé à Hermont, dans le Val-d'Oise, sur une piste d'athlétisme en fin de matinée ce jeudi. Alors par précaution, des oraux du bac de français prévus lundi et mardi après-midi seront reportés dans l'académie de Poitiers. Fermeture des écoles à Tours également en début de semaine. À la SNCF, les perturbations ont commencé dès aujourd'hui avec des annulations de trains, 71 au total jusqu'à lundi. C'est sans compter la panne électrique à la gare de l'Est à Paris ce soir qui a stoppé net tout trafic aux alentours de 18h30. Trafic qui a repris au ralenti vers 22h. Au mondial de foot, victoire sans appel de la Suisse face à la Bosnie-Herzégovine, 4-1. Un peu plus tôt dans la soirée, l'Afrique du Sud et la République tchèque se sont quittés sur un nul 1 partout. Au programme ce vendredi soir, les États-Unis qui affrontent l'Australie. Ce sera à 21h à Seattle. Match à suivre sur M6 et sur RTL. La météo pour ce vendredi, ciel variable sur l'ouest et quelques orages sur le nord, la Normandie et les frontières du nord-est. Orages également sur l'Île-de-France, les Pyrénées, les Alpes, le Jura. Ailleurs, ce sera un soleil franc et massif. Les températures le matin oscilleront entre 14 à Brest et 22 à Cognac. Les maximales iront de 34 à 37 sur la majeure partie du pays et de 25 à 30 sur les côtes. Le mercure va grimper jusqu'à 38 à Bourges. Il fera 37 à Paris et à Nancy, 33 à Lille, 25 à Biarritz et Cherbourg. Et puis le quintet se dispute en nocturne à Longchamp ce vendredi. Dominique Cordier vous propose de miser sur le 3, l'As, le 13, le 7, le 2, le 5, le 6 et l'outsider d'RTL, c'est le 13.
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1: Une question musicale et triste d'ailleurs, puisqu'on a appris la disparition d'un chanteur. Vous me direz, on ne le connaissait pas forcément, donc on est moins triste quand on apprend la disparition de quelqu'un dont on ne connaissait pas l'existence. Mais quand même, il s'appelait Oliver Twist, un chanteur américain. Il est mort. C'est ça, moi, qui m'a intéressé dans cette information que j'ai découverte dans le carnet, c'est des décès du Point. Vous savez comment il est mort?
6: Non, mais vous dites, il s'appelait Tri?
1: Oui.
6: Trianon. Il n'est pas mort, ce monsieur, c'est faux. Non, vous vous êtes trompé dans l'information.
1: Oliver Tri, pas Trianon. 32 ans seulement. Oui, c'est jeune. Et il était, on va dire, rappeur, chanteur, un peu humoriste, américain. Et il vient de mourir. Il est dans le carnet des décès du Point de cette semaine. Pourquoi je m'intéresse à lui? Parce que là, je ne le connaissais pas, moi, Oliver Tri. Ça vous dit quelque chose, vous, ce chanteur?
6: Non.
1: On peut peut-être écouter, d'ailleurs, ce qu'il faisait, ça. À

0: jamais je fais ça. Plus jamais, parce qu'en fait, c'est vrai que, quand même, très régulièrement, on apprend qu'il y a eu...
1: Les selfies.
0: Des selfies, non. Non.
2: Électrocutés, non.
0: Comment vous dites?
2: Électrocutés, mouillés.
1: Mâchouiller le...
3: Ah, je sais, il s'est baigné dans un barrage.
0: Non.
3: Il a été aspiré.
0: Alors, c'est pas tout le monde qui le fait, hein. Évidemment, c'est pas une mort non plus à la portée de tout le monde, vous me direz. Mais quand même, ça arrive régulièrement.
1: C'est mâchouiller le bouchon du stylo?
0: Ah non.
4: Il a voulu sauver quelqu'un?
0: Sauver quelqu'un, non.
2: Est-ce que c'est lié à un sport?
0: Un sport, non. Non.
2: Pas la
3: un moyen de locomotion.
0: Un moyen de locomotion.
3: La trottinette.
0: Oui, à la trottinette, non. Ça, il n'y a pas autant de morts.
3: Le vélo.
2: Il a couru
4: la
2: après
4: roue,
2: le train.
4: La roue, non.
2: Il a couru après le train.
0: Non, c'est plus simple.
5: La voiture.
0: Non, c'est plus simple que ça, mais c'est vrai que, au fond.
1: De marcher.
0: Bon, non,
1: marcher dans la rue.
0: On s'aperçoit qu'il y a souvent des accidents. Chanteur, rappeur, Oliver Tree. On peut encore écouter un autre titre, d'ailleurs, Miss You. Et il est mort comme de nombreuses personnalités.
1: D'envoyer un SMS pendant qu'on conduit.
0: Non, il est mort comme de nombreuses autres personnalités sont décédées avant lui. J'ai la liste, hein, si vous voulez. D'ailleurs, c'est assez fou quand on imagine le nombre de vedettes qui sont effectivement décédées.
1: Comme c'est une mort bête.
0: Bête, non, c'est pas que c'est bête.
3: Ah, c'est des vedettes. Vous avez dit, c'est que des gens connus.
0: Il n'y a pas que des gens connus. Mais c'est vrai que dans la liste, comme je vous ai dit, c'est pas à la portée de tout le monde non plus.
3: Ils ont bouffé leur micro, ils se sont étranglés avec le micro.
0: Non.
5: C'est un assassinat.
0: Non, ce n'est pas un assassinat du tout.
1: C'est un transport.
4: Il a mis une ampoule.
0: Non.
6: Dans Space.
2: Non, je l'ai dit.
1: C'est un moyen de transport.
6: Dans Space X.
0: Je l'ai déjà dit, oui.
1: Oui, je sais, mais je vous connais un petit peu.
3: Un hélicoptère.
0: Ils sont morts.
4: Oui.
0: En hélicoptère.
3: Au Brésil. Ah, ils sont morts au Brésil en hélicoptère. Deux hélicoptères qui sont rentrés dedans.
0: Exactement.
3: Incroyable.
0: À Rio de Janeiro, mort dans un accident d'hélicoptère, ce jeune chanteur rappeur de 32 ans qui s'appelait Oliver Tree. Il est mort dans le crash d'un hélicoptère. Et c'est vrai que ça arrive quand même assez souvent.
3: Alors, vous savez que ça arrive très souvent au Brésil. Il y a eu 26 morts en hélicoptère. Mais je me dis, mais pourquoi ils ont pas leur permis ou quoi au Brésil pour...
4: Non, mais parce que en fait, quand t'es en avion, s'il y a un problème dans l'avion, il y a des ailes et ça plane.
1: Wow.
4: Tandis que l'hélicoptère...
0: C'est l'hôtesse de Banzai qui vous parle.
4: D'accord. Tandis que l'hélicoptère, il n'y a pas d'aile.
1: Si l'hélice
4: elle se met en branle,
2: et là, c'est là qu'elle osse.
1: Non, mais c'est important d'avoir
2: annulé mon hélicoptère, commandez-moi un mototaxi plutôt alors.
0: mais le chanteur, effectivement, a organisé sa première tournée mondiale à l'occasion de la sortie de son 4e album.
2: C'est ballot.
0: Et il y a deux hélicoptères qui sont entrés en collision au-dessus du quartier de Rio de Janeiro, Recreio dos Bandeirantes. Je connais pas ce quartier, mais c'est comme
5: Par
0: ça.
5: Par contre, vous le prononciez bien.
0: Ah oui, il est avec quatre autres personnes à bord de l'hélico. Il y avait même un youtubeur.
3: Argentin.
0: Voilà.
3: Très connu.
0: Et là, les deux hélicos sont entrés en collision, sont écrasés sur le parking d'un concessionnaire d'automobiles électriques. L'un des deux hélicos a pris feu. Aucun survivant.
2: Et voilà.
0: Et j'ai regardé la liste. Alors évidemment, on connaît tous Daniel Balavoine qui est mort dans un hélicoptère, mais on se souvient aussi de l'hélico avec Florence Artaud.
1: Ah oui, pareil.
2: Lionel Poilane.
0: Bah vous voilà, vous intéressez au cuisinier.
2: Non, boulanger.
0: Boulanger, Poilane, effectivement, est mort en accident.
1: Michel Drucker.
0: Michel Drucker, c'est le seul.
2: Il est conduit lui-même.
0: C'est là où c'est vraiment Terminator, Drucker. Parce...
3: Ah ouais, c'est vrai.
1: Parce qu'en plus,
0: c'est celui qui a pris le plus l'hélico.
1: Ben oui.
0: Et il est toujours vivant.
1: C'est pour ça que...
0: Thierry Sabine, le boxeur Alexis Vastine qui était dans le même hélico que Florence Artaud et Camille Muffat, Poilane, Olivier Dassault est mort en hélicoptère aussi. Non, mais il y a quand même une sacrée liste. J'ai une autre question, et cette fois sera une question culturelle pour Hervé Roussel qui habite à Nizy-le-Grand dans l'Aisne. Question qui concerne une artiste, célèbre artiste, qui a dit « J'ai décidé très tôt d'être une héroïne, mais qui serais-je ? George Sand, Jeanne d'Arc, un Napoléon en jupon ? » Qu'importe ce que je serais, l'important était que ce fût difficile, grand et excitant.
2: Niki de Saint-Phal.
0: Niki de Saint-Phal, excellent, très beau,
3: joli.
2: Du pas ministre de la Culture.
0: C'est la célèbre artiste Niki de Saint-Phal, plasticienne. On voit quelques-unes de ses statues colorées dans Paris, près du centre Pompidou.
4: Elle a fait les nanas.
0: Effectivement, il y a un livre qui sort, qui s'appelle Niki de Saint-Phal, un héros féminin. C'est aux éditions courtes et longues. Et c'est même Framblin, Catherine Framblin, qui publie tout un livre sur cette artiste. Il y a même eu un film, il n'y a pas si longtemps, avec Charlotte Lebon.
4: Absolument.
0: Qui jouait Niki de Saint-Phal au cinéma. Allez, une autre question, et là, c'est une question liée à l'éphéméride du jour, si vous avez révisé ceux qui sont nés un 18 juin, puisque nous sommes le 18 juin, lui était né le 18 juin 1915, et John Wayne l'a interprété à l'écran. De qui s'agit-il ?
5: C'est un général américain ?
0: Pas du tout !
7: Ça serait pas un Français ?
0: Non, ce n'est pas un Français.
5: C'est un Américain ?
0: C'est aussi un Américain, un Texan même, je peux vous dire, qui est mort en 2004. Et John Wayne l'a incarné à l'écran. C'est une vedette américaine qui était née un 18 juin, le 18 juin 1915.
5: C'était aussi un acteur ?
0: Non, ce n'était pas un acteur. Un politique, non.
5: Un chanteur ?
0: Un chanteur, non. Alors là, vous pouvez y aller pour la liste des métiers, parce que si vous tombez dessus, je vous paye des cacahuètes.
2: Ah oui.
4: Ah bah c'était un mec qui faisait du pneu ?
0: Du poney ou du pneu ?
4: Du pneu. C'est un mec qui avait une grosse entreprise, parce que les Texans, ils adorent ça, avoir des grosses entreprises.
0: Ça veut dire il aurait joué Michelin, par exemple.
4: Voilà.
0: Ou Goodyear.
4: Voilà, Michelin.
7: C'est quelqu'un qui avait fait des choses bien dans sa vie ?
0: Ah bah oui, bien sûr.
2: Il a marqué l'histoire internationale ?
0: Ah oui.
4: Ah, c'est le Donald de McDo ?
7: Ah, le clown de McDonald's, John Wayne, ouais, c'est un
2: beau rôle. Laisse reposer ton hémisphère gauche.
0: Est-ce que c'est un vrai que John Wayne, dans le rôle de Ronnie McDonald...
7: Ah, ouais, il était extraordinaire.
2: Le film n'a pas bien marché.
5: Est-ce que c'est un prix Nobel ?
0: Non, pas du tout.
2: Médecin ?
0: Un médecin, non. Non.
4: Il a pas inventé le gilet pare-balles ?
0: Non.
7: Scientifique ?
0: On va donner 300 euros. Il est mort à 89 ans, il était né un 18 juin, le 18 juin 1915. John Wayne l'a interprété à l'écran, il a publié ses mémoires, il est mort à 89 ans. Je vous fais un petit résumé de tout ce qu'on a dit, parce que je vois bien que vous êtes dans la panade les uns et les autres.
4: Un sauveteur à Malibu.
0: Qu'est-ce que vous dites ?
4: Un sauveteur de mer.
7: À Malibu.
5: Un sauveteur à Malibu.
0: Là, vous n'êtes pas si loin, vous.
4: Pompier.
0: Pardon.
2: Un pompier.
5: Red Adair.
0: Red Adair. Bonne réponse au dernier moment.
2: Oh là, on a eu chaud. De son prénom, Robert, non ?
0: Red Adair.
4: C'est quand même moi qui donne la clé, si
5: c'est... Oui, c'est vrai.
2: Oui, la clé.
0: Ça, c'est vrai que c'est grâce à Valérie Mérès que Roselyne Bachelot a retrouvé le nom de Red Adair, pompier américain célèbre. Il allait travailler sur les plateformes pétrolières. Il a éteint de nombreux incendies de puits de pétrole. Il a participé à l'extinction des puits koweïtiens pendant la guerre du Golfe. Red Adair, qui était déjà très célèbre dans les années 60, puisque John Wayne a interprété son rôle à l'écran.
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0: Voilà, c'est une question facile parce que c'est la une de Libération à propos du 18 juin aujourd'hui. Il y a un autre appel, mais un appel qui, lui, n'est pas si vieux puisqu'il a 50 ans seulement, cet appel-là. Quel appel s'agit-il ?
5: L'appel du 18 juin, J-O-I-N-T, c'est-à-dire de la dépénalisation du cannabis.
0: Bonne réponse de Roselyne Bachelot. Ça y est. Ça, c'est bien, Roselyne. Avec un sous-titre plutôt rigolo, d'ailleurs, à la une de Libé, le chiche. Voilà, c'est le jeu de mots qu'ils ont choisi pour cet appel du 18 juin. Vous êtes pour, vous, qu'on légalise le cannabis, Roselyne ?
5: Non.
0: Non, comme ça, on a la réponse. On range la question. C'est pas la peine de faire un débat maintenant.
2: Elle rigole comme quelqu'un qui en a fumé, quand même.
0: C'est pas faux, vous avez raison.
5: Une seule fois, j'ai eu envie de me jeter par le...
7: Mais non.
5: Si.
0: Racontez-nous.
5: Bah oui, quand même, je me suis dit, il faut que j'essaye. J'avais, je sais pas, 14 ou 15 ans.
0: Oh là là ! Et vous vous en souvenez ?
5: Ah bah oui, je m'en souviens. On m'a empêché de me jeter par le balcon tellement j'étais shooté.
7: Mais c'est pas du cannabis, alors on t'a fait fumer quelque chose d'autre, c'est pas possible.
5: Ah bon ?
0: Croyez-en, spécialiste.
9: Mais t'as fait genre un bad trip ?
5: Ah oui, c'est ça.
9: T'étais pas bien du tout.
5: Ah bah j'étais pas bien du tout, non.
0: Et vous, Charlotte, ça vous est beaucoup arrivé ?
9: Ah non, parce que moi j'ai fait un bad trip. Hein, et je peux vous dire que j'ai plus jamais retouché à rien.
2: Pourtant tu fumes de l'afghan. Tu dis pas non à ça, hein.
5: C'est drôle, afghan, mais il faut connaître Charlotte.
0: Parce que son mari est afghan, effectivement. Et, mais elle le fume deux, trois fois par semaine, seulement.
2: En pipe uniquement.
9: Il est très pudique, en plus.
7: Il est très pudique.
10: Et elle a mal pour la fumée.
0: Pour Catherine Briand, une question qui vous concerne, chère Charlotte. Puisque je crois que vous avez vécu en Espagne, en plus, combien de temps vous avez vécu en Espagne ?
9: Trois ans.
0: À Barcelone. Quel est le premier degré de noblesse espagnole ?
2: Condé, le comte.
0: Non.
10: Comtal ?
0: Non.
10: Pas le comte.
9: Est-ce que c'est pas marquis ?
0: Marquis ? Non.
2: Non, c'est une blague, c'est un truc avec un jeu de mots.
0: Ah non, pas du tout. Ah, non,
10: baron,
0: non.
10: Alors ?
0: C'est très sérieux.
10: Baron ?
0: Baron, non.
9: Eh ben, c'est roi.
0: Roi, non.
7: Mais quoi, le premier degré.
0: Le premier.
7: Du bas ou du haut, oui.
0: En partant du bas. Premier.
2: Duc.
0: Duc, non.
10: Duc, c'est
4: Seigneur.
0: Seigneur, non. Le premier degré de la
10: don.
0: Comment?
10: Donne.
0: Ah, comme Dom Quichotte. Ouais. Non, non
10: pour
0: plus.
10: Juan, donc.
0: Non. Le premier degré de la noblesse espagnole.
10: Chevalier, comme
0: chevalier, non. On se rapproche.
2: Cavalier.
0: Cavaliero, non.
7: Il y en a beaucoup encore en Espagne ?
0: Oh, bah, il y en a.
9: Ah,
0: bah
9: capitaine. Oui,
0: comment vous dites ?
2: Capitaine.
0: Capitaine, non.
9: Duc, non.
0: Duc, non.
10: Non, duc, c'est en haut.
5: Duc, c'est assez élevé.
10: Oui, c'est en haut.
0: C'est une question pour Mme Briand. Elle espère 300 euros. Elle est au Mans.
10: Chevalier. Bah,
0: et d'après ce que je vois, elle a des chances.
9: Vicomte. Docteur.
10: Vicomte.
0: Comment ?
9: Docteur.
0: Docteur, non.
10: Vicomte.
0: Vicomte, non. C'est un mot que vous connaissez tous, hein.
5: Est-ce que c'est dans le titre d'une pièce?
0: C'est la petite noblesse, hein, évidemment. Dans une pièce. Ah non, mais c'est quelque chose. Même à Paris, on en a eu, hein.
5: Même à Paris,
4: on en a eu.
5: À Paris,
4: on en a eu.
0: Ah oui, oui.
9: C'est un titre français?
0: Alors, plus maintenant, on en parle beaucoup moins, mais on en a eu.
7: C'est la consonance espagnole?
0: Ah oui, bien sûr.
7: Donc, elle quelque chose? Elle quelque chose?
0: Elle.
7: Elle capo? Elle
0: capo!
2: Al
7: Castafiore.
0: Elle ou la cuisse. Elle.
9: Et ça commence vraiment par elle?
0: Elle, pas du tout.
7: Il.
0: Je m'amusais, je me distrayais.
5: Et donc il y a des Français qui ont eu ce titre.
0: Non, j'ai pas dit ça.
5: Ah bon, des Espagnols qui étaient en France.
0: Par exemple.
10: Donc c'est un titre de noblesse, ça n'a rien à voir avec une élection. C'est pas maire ou quelque chose comme ça.
0: Ah, c'est pas maire, non.
10: Mayor.
0: Mayor, et non.
7: Est-ce qu'ils n'étaient pas peintres, ces Espagnols-là?
0: Non plus.
7: Ils ont eu des restaurants.
9: En tout cas, vous faites bien l'accent espagnol. Ah, hein.
0: Franchement,
10: comte, baron,
0: Frenchman.
5: Non, mais il est en train de se foutre de notre gueule.
9: Monseigneur, monseigneur.
0: Non, monseigneur, non, non, héritier par le sang.
10: Ah bah, l'infante ou l'infant.
0: Non plus, non, non, non, non, non. C'est le membre de la petite noblesse, héritier par le sang d'une noblesse des ancêtres en Castille, en Aragon, en Navarre.
4: Signore, signora.
0: Signore, signora.
7: C'est en italien.
4: Ah, c'est.
10: C'est plus à l'ouest.
7: Ah ouais, ouais, ouais.
10: Non, l'Espagne
9: c'est
10: est à l'ouest.
9: Comme Don Quichotte.
0: Non,
5: non, on l'a déjà dit.
0: Je vous sens vexé, hein, de vous poser.
9: Ah oui, oui, ça m'énerve beaucoup.
0: Parce que vous êtes noble et en plus vous avez vécu en Espagne. Charlotte de Turquie.
9: Ça m'énerve.
0: Comment il vous appelait d'ailleurs en Espagne?
10: Carlota.
0: Carlota.
9: Il m'appelait Carlota. Ouais.
0: Carlota de Turckheim.
9: Et il savait pas du tout ce que je faisais. Là, je peux vous dire que la frontière, on la comprend bien entre France et l'Espagne. Moi, il me demandait tout qu'est-ce que je faisais comme métier. Et quand je disais comédienne, il me regardait avec un air genre la pauvre, comme personne la connaît, ça doit pas très bien marcher comme ça.
0: Alors dites-là mon titre de noblesse espagnole.
9: Mais je ne sais pas.
0: Aïe, aïe, aïe, aïe, aïe. Mais c'est vraiment la petite noblesse. Hein. Aïe, aïe, aïe.
2: Donc c'est un petit mot?
0: Ah bah non, j'ai pas dit ça.
4: Est-ce que dans Don Juan, on en parle, on envoie des... Non, on ne sait pas.
0: J'ai essayé de vous aider en vous disant qu'à Paris, on en avait connu, mais ça ne vous a pas manifestement mis la puce à l'oreille.
4: Ah, Lutetia, il y a un truc avec le Lutèce.
0: Non.
9: Mais à Paris, on en a connu parce qu'ils étaient connus, c'était des chanteurs.
0: Des barons. On va donner 300 euros. J'ai pas la meilleure équipe aujourd'hui.
5: Ah bah non,
0: oh là, j'ai l'impression d'avoir affaire à des bras cassés.
5: Ouais.
7: On en a eu à Paris, mais on en a eu des gens célèbres, c'était qui avaient ce titre du spectacle, des gens du monde du spectacle,
2: des guignols.
9: Jean Rulio Iglesias,
10: avait le baron de Paris.
5: Ruy Blas.
0: Ah bah Rulio, ça c'est Rulio, on l'a souvent appelé comme ça, ouais. En plus.
7: Ah bon.
4: Ah.
5: Vous avez
4: vu
5: comme il se
4: le boss.
0: Pardon.
4: Un boss.
0: Un boss, c'est très espagnol.
10: Ah ouais,
0: un boss.
10: Oui,
4: El Bosso.
0: El Bosso, bien sûr.
9: Rulio Iglesias, on l'a beaucoup appelé comme ça.
0: Une nouvelle affaire Mesclin. Non mais là vraiment.
10: Petite noblesse, on a dit baron, on a dit comte, on a dit.
5: Mais non,
9: on a dit jeune.
5: On cherche des noms français.
7: Est-ce que ça peut être un nom commun
10: en espagnol, c'est pareil.
9: Maestro. Oh
0: là 300 là. Euros qui s'en
7: et
0: vont.
7: Là,
0: regardez
7: tout le public lève la main.
0: Bah, en tout cas, il y en a bien 4-5 qui lèvent la main. Monsieur Titoff, allez-y.
7: Alors, là, vous... je vais être galant. Je vais surtout faire le chemin le plus court. Madame, bonjour. Comment vous appelez?
11: Alban.
7: Très bien, Alban. Vous venez d'où, Alban?
11: De Chartres.
7: De Chartres. Et très bien. Et donnez-nous la réponse, parce que je pense que vous avez la bonne réponse. C'est?
11: J'espère, Hidalgo.
0: Hidalgo, bien sûr. Ah, oui. Bravo, madame.
12: Ah, on en a eu un à Paris, en effet.
9: Alors là, vous avouez
0: que c'était trouvable. Hein.
7: Ah oui, c'était trouvable.
9: Eh ben non, c'était pas... non parce qu'on dit toujours un bel Hidalgo. Et en fait, moi, je pensais qu'Hidalgo, ça voulait dire un jeune homme.
0: Ouais. C'est un membre de la petite noblesse, sans autre titre spécifique, héritier par le sang de la noblesse de ses ancêtres en Castille. Alors, en Aragon et en Navarre, on parle plutôt d'Infanzon, mais en revanche, en Castille, on parle d'Hidalgo. Et évidemment, j'avais fait référence à notre ex-maire de Paris, Hidalgo, qu'on a connu chez nous. C'était ça, la petite subtilité.
4: Mais vous voyez, on en pas, on est peu de choses, on n'en parle même plus.
0: Oui, c'est vrai. Merci Valérie pour cette précision.
2: Et puis c'est alors, de la faute si d'Hidalgo nous... si on n'a pas trouvé.
9: Alors, et puis alors Laurent, si c'était nous aider hein, que de dire que Anne Hidalgo pouvait nous mettre sur la piste, alors franchement,
4: bah, bah, si, quand même,
9: ça nous a perdu.
4: Quand même... Oh bah non, ne sois pas de mauvaise foi. On a vraiment une équipe de bras cassés de fin d'année. Hein.
0: Moi je suis d'accord.
12: C'est la chaleur.
0: Allez, donnez-moi plutôt Charlotte et prouvez-moi votre bonne foi en me donnant un numéro entre 1 et 5.
9: Eh bien, 5, car c'est mon chiffre fétiche.
0: On va appeler Jennifer Diol dans l'Essonne. Il y a 3 choses dans la valise, en plus de la somme initiale. Et j'espère que Jennifer va décrocher à Palaiso, précisément, 1002 euros et 3 choses dans la valise RTL. J'ai eu peur qu'elle décroche au moment où je donne le montant, mais non, ouf, elle n'a toujours pas décroché. On en est déjà à la 3e sonnerie. Bon. Je mob. Qu'est-ce que vous dites, Rosely?
13: Ça sent pas bon.
0: Ah, mais vous êtes toujours pessimiste sur la valise, vous, alors.
14: Allô? Messagerie Orange, bonjour.
0: Ah, vous l'avez dit. On va tenter un autre numéro, Charlotte, autre que le 5.
9: Eh bien, alors le 1.
0: Le 1.
9: Allez.
0: Monsieur James Vallée, qui habite à Dompierre-sur-Charente, en Charente-Maritime.
4: Ah. Ah,
0: c'est par chez vous, cher Valérie Mérès. Ça sonne chez monsieur Vallée. Deuxième sonnerie. Troisième sonnerie. J'ai l'impression qu'il est plus simple, il y a du temps entre les sonneries.
2: Oui, ouais. Mais les gens ont peur maintenant de décrocher. C'est vrai.
15: Valérie, François.
16: N'est pas disponible pour le moment.
0: On va lui laisser un message.
9: Mais disons qu'il s'est pas fait chier sur son message.
16: À la fin de votre message, si vous souhaitez le modifier.
7: Oui, papa, bonjour.
0: Monsieur Vallée, vous avez perdu la valise RTL. Je vous appelais pour cette valise qui contient déjà 1002 euros. Le ballon de la Coupe du Monde, Adidas Trionda. Une box Kitok. 4 semaines de box Kitok pour avoir des repas à domicile. 2 places pour la dernière étape du Tour de France depuis Thoiry jusqu'aux Champs-Élysées. 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
13: Oh
0: bah piscine. Qu'est-ce qu'il y a, vous?
13: Je décroche pas. Là.
2: Mais je pensais que t'avais...
0: Ça, on l'a bien vu que vous décrochez pas. 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
0: Bon, allez, une dernière question culinaire pour faire plaisir à monsieur Gomez qui s'est pas particulièrement illustré sur le mesclin. Alors peut-être...
12: J'ai quand même eu 4 bonnes réponses aujourd'hui.
0: Bah, il est con.
4: Il les note.
12: Je note celle des autres aussi, hein, vous inquiétez pas.
0: Ah oui, ah, c'est quoi le score? C'est quoi le score alors?
12: Rossignol 4, Bachelot 6.
0: Ah oui.
12: Oui.
0: On les a pas vus passer.
12: Titoff, rien. Oui. Non plus. Ouais.
0: Titoff, rien.
12: Ah non.
0: Ouais. Valérie, combien Valérie?
12: Une et demie.
0: Une et demie. Et Charlotte?
10: Mais rien non plus.
9: Bon, c'est pas vrai, j'en ai trouvé trois et t'as même pas été foutu de trouver Charlotte aux fraises.
10: Non, ça c'était pas une question.
7: Ça fait vraiment le nouveau.
10: Je te rappelle, c'était pas une question, c'était ta question. Mais...
7: Ça fait vraiment le nouveau Lescu qui vient arriver dans une classe.
9: Allez. Oh là là.
10: Non, c'est ma 10e émission, peut-être la dernière, mais c'est ma 10e.
9: Il fait de la cuisine, il connaît même pas l'origine du gâteau Charlotte.
7: Ah, oh.
9: On se demande si t'as vraiment été cuisinier à l'Élysée.
10: Elle a vécu en Espagne, elle est noble, elle savait pas Hidalgo.
4: Ouais, c'est vrai, arrête de faire le lèche-cul, je t'aime moins.
10: Ouais, d'accord.
9: Arrête, t'étais prêt à lui sucer l'asperge tout à l'heure.
7: Il a même compté le nombre d'émissions qu'il a faites depuis le début.
18: Allez, on donne tout maintenant.
7: Il compte tout, il compte tout.
0: C'est le nouveau Ryu. Ah, ouais.
10: Je prends des notes, c'est pour moi, c'est pas pour vous.
0: Alors, elle est proche de la sauce matelote. Et cette crème, cette sauce plutôt, pardon. Oula, si je dis crème, je vais me faire engueuler. Cette sauce au vin rouge liée à la farine peut être cuisinée avec des lardons, des oignons, des échalotes, des champignons et diverses épices. Mais quel est le nom de cette sauce?
9: Meurette. La sauce Meurette. Bourguignonne.
0: Meurette. Meurette, c'est Roselyne
7: Bachelot.
0: Bravo,
7: chérie. Bravo, bravo. Et si tu savais pas, c'est qu'en plus, on partage les bonnes réponses avec ma meuf.
10: J'ai pas eu le temps de faire... elle a dit, Meurette avant la fin de la question. J'attendais parce qu'on se fait engueuler quand on... Non mais quand on donne la réponse avant la fin, donc j'attends la fin de la question. Hop, le temps. Meurette.
18: Ouais, bon, tu mets un bâton de plus pour.
10: Et tu d'ailleurs, c'est bientôt. C'est bientôt puisque ça vous intéresse. Le championnat du monde des Meurettes au Claude Vougeot.
0: C'est pas vrai.
10: Et c'est quelque chose de très sérieux.
0: Il y a un championnat du monde des Meurettes.
10: Bon, nous on fait des championnats du monde de tout.
7: Bah, tu vois, je devais partir à Ibiza cet été, je vais.
10: On a la bouillabaisse.
5: Ma grand-mère faisait des œufs meurettes. Et a tombé.
0: Ah oui, votre grand-mère.
5: Ah oui.
0: Corentine.
5: C'était mon nom de grand-mère.
0: Ah merde.
5: Mais.
0: Un effort, je retiens le nom de la grand-mère.
5: C'est mais il y en a deux des grand-mères.
0: Vous êtes vraiment venu pour m'emmerder aujourd'hui, vois.
5: Mais elle faisait les croûtons jamais avec du pain de mie, mais avec de la baguette. C'était bon.
10: Bon, une de plus pour Bachelot, je note.
0: Moi aussi, je fais. J'essaie de lier une sauce avec des vieux croutons. Mais j'y arrive pas toujours.
5: Bah non.
0: Il est temps d'accueillir Marc-Antoine Lebré. C'est son heure. Et on va commencer par Emmanuel Macron qui a reçu, hier soir on a beaucoup parlé depuis le début de cette émission, Monsieur Macron a reçu Donald Trump au château de Versailles.
19: Mais pourquoi un tel faste alors que pour plaire à cet immense beauf, il suffisait de l'emmener chez Buffalo Grill.
0: Ah bah Stéphane Bern n'est pas content qu'on ait reçu Monsieur Trump à Versailles.
19: Mais attendez, j'entends bien mon cher Laurent de la Ruquiade, mais pardon, mais attendez, Trump à Versailles,
0: oui,
19: c'est donné de la gelée de pétales de rose de chez le nôtre à un gros porc.
0: Enfin, Monsieur Bern.
19: Oh non. Autant servir des hot dogs dans de la porcelaine de Sèvres et du coca dans des verres en cristal de Baccarat. Non mais, Laurent.
0: Oui.
19: Quel sacrilège. J'en ai le jabot en PLS. Surtout que Trump est tellement bête qu'en pénétrant dans la demeure du Roi Soleil, son premier réflexe a sûrement été de demander où se trouvaient les cabines UV. Oh non. Donald Trump n'avait rien à faire à Versailles, même si comme à la grande époque, il avait le visage outrageusement maquillé et une perruque ridicule. On peut même dire ce qu'on veut, mais la dernière fois, Laurent, qu'un président américain a fait autant tâche, c'était Bill Clinton sur la robe de Monica Lewinsky. Oh non.
0: Effectivement, vu comme ça. Monsieur Lecornu, le Premier ministre, a annoncé qu'il allait faire passer des tests de dépistage de drogue, je devrais le faire moi aussi ici, aux membres du gouvernement. Gérald Darmanin, en tant que ministre de la Justice, vous êtes toujours garde des Sceaux, monsieur Darmanin. Vous trouvez que c'est une bonne idée, ces tests de dépistage de drogue au sein du gouvernement?
20: Évidemment, monsieur Riquier, l'État doit être irréprochable. Après, quand on voit la dette, le chômage, l'inflation ou le bordel dans la justice, je crois que ça pourrait aussi rassurer les Français qu'on soit tous positifs au crack ou à la bête, car ils se diraient « Ah, c'est pour ça qu'ils font n'importe quoi
0: !» Ah non, pas deux, Roselyne hein. Une, ça m'a suffi aujourd'hui.
5: Tout à l'heure, j'arrive.
20: Bon, monsieur Riquier est le seul qui n'aura pas à passer le test de dépistage, ce sera Sébastien Lecornu lui-même.
0: Ah bon, pourquoi il passerait pas un test de dépistage, monsieur Lecornu?
20: Il n'a pas besoin. Entre ses vieux pulls moches, ses sourcils épais, sa calvitie décente et sa tête de « j'habite toujours chez ma mère à 57 ans », alors qu'en vrai, j'en ai que 39, on peut être sûr que la seule fois où il a pris de la drogue, c'était une camomille.
0: Madame Bachelot nous a dit une fois prendre un joint, il y a très longtemps, elle était adolescente encore, mais ça a été difficile pour elle. Qu'est-ce que vous pensez, Madame Bachelot, de ces tests de dépistage pour les ministres?
21: Oh là là,
6: C'est une bonne idée, Laurent, ces tests de dépistage de drogue.
0: Ah oui.
6: Ah, moi, je

0: Après, je comprends que certains puissent avoir envie de le faire, mais je me demande s'il y a des choses prévues pour les baigneurs, comme à la piscine.
1: Oui.
0: Par exemple, des séances d'aquabike, vu que dans l'eau, il y a plein de Vélib de dispo.
1: C'est pas faux.
0: En tout cas, j'espère qu'il y aura des douches.
1: Ah oui, pourquoi ?
0: Enfin, des douches, plutôt des lances à incendie avec de l'eau bénite. Parce que le seul espoir d'en sortir indemne, c'est de compter sur un miracle.
1: C'est pas faux, vous pouvez applaudir Marc-Antoine Lebray. Bravo. On se retrouve demain avec d'autres grosses têtes.
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1: Bonjour à tous, et il est frais parce qu'il a bien dormi, Tom.
2: Salut tout le monde.
3: Il a eu sa clim.
2: Il vous en parlait hier, donc j'ai fait une commande express. Alors c'est pas une vraie climatisation, hein, je le dis, j'habite pas dans une villa comme vous, Jérôme. J'ai mis un petit, c'est une sorte de rafraîchisseur d'air, c'est-à-dire vous mettez de l'eau, des pains de glace, tout ça. Et ben ça marche, ça fonctionne vraiment pas mal.
1: Il a bien dormi, il est frais.
2: J'ai bien dormi. Et alors j'ai une technique pour s'endormir. Et là, ça va intéresser nos auditeurs. J'ai vu ça, c'est un mentaliste. J'ai vu une vidéo. Il faut compter de 500 à 0, donc à rebours, de 3 en 3.
1: Donc, oui, mais c'est la technique américaine.
2: Ouais, voilà.
1: La technique du militaire américain.
2: Vous êtes en avance, vous.
1: Non,
2: ça marche pas du tout.
1: Ça marche pas du tout.
2: D'ailleurs, vous faites 500, mais, 497, 400. Ça ne marche pas du tout.
1: C'est Ali Pérodin qui nous en avait parlé. On a essayé. Enfin, j'ai testé la bêta. Ça ne fonctionne pas. Mais ça ne marche pas sur tout le monde. Ça doit marcher forcément sur certaines personnes.
2: Ça marche que sur les Américains, à mon avis. Le cerveau est programmé.
1: Donc voilà, Tom, il a la clim. Marina, pas de clim, mais tout va bien.
3: Oui, tout va bien. Petit ventilateur qui fonctionne bien. Les fenêtres ouvertes, tout se passe bien.
1: J'ai trouvé la solution pour avoir frais. On se dispute avec sa femme, comme ça rafraîchit l'atmosphère. C'est pas mal.
2: Ah, c'est un peu tendu à la maison.
1: Non, pas du tout, c'était une blague. C'était pour le plaisir du jeu de mots.
2: Ah oui, d'accord.
1: Non, ne vous inquiétez pas. Hervé et Virgile sont en régie. Bonjour messieurs.
4: Bonjour à tous. Bonjour. Hop, là, le micro.
1: Et ils sont tout en blanc, les deux anges.
4: Oui, c'est vrai.
1: Ils sont en blanc. Frisés, tous les deux. En blanc, tous les deux.
4: Un peu gris pour le réalisateur.
3: Oui, pas vrai sel, comme on dit.
1: Pas vrai sel. Mais comme dirait Hervé, ça vieillit bien. Hein,
4: voilà. Merci beaucoup, merci.
1: Nous sommes le vendredi 19 juin. Nous sommes ensemble jusqu'à 7h. Voici les titres. Et la canicule donc s'étend avec désormais 53 départements concernés par la vigilance orange. On va détailler tout cela avec Marina. Et c'est une journée spéciale chaleur sur RTL. Nos experts vont répondre à toutes vos questions au 3210 ou par SMS 74-900 code matin 99 centimes le message. Jimmy Mohamed, Olivier Dauvert et dès 5h30 notre spécialiste auto Christophe Bourou. Dans ce contexte, la galère hier soir pour plusieurs centaines de voyageurs bloqués Gare de l'Est à Paris pendant plusieurs heures. Le trafic a été interrompu à cause d'une panne électrique. On ne sait pas si elle est liée à la chaleur. La canicule qui pousse, l'Académie de Poitiers a repoussé les épreuves de grand oral du bac général et technologique. Les examens prévus lundi 22 et mardi 23 sont reportés d'une semaine. Ça concerne plus de 4500 élèves de terminale. Dans l'actualité aussi, Liana qui a été violée. C'est ce que révèle l'autopsie menée sur le corps de la collégienne. Enlevée et retrouvée morte le 4 juin dernier, corps sur lequel un ADN du meurtrier présumé Jérôme Barella a bien été retrouvé. Emmanuel Macron doute que la guerre entre les États-Unis et l'Iran soit totalement terminée malgré le préaccord signé entre Washington et Téhéran. C'est ce que le président français a dit hier soir sur France 2. Et puis le mondial de football, le Canada a écrasé le Qatar 6-0. Large victoire aussi de la Suisse sur la Bosnie 4-1. Plutôt la République tchèque s'est laissée rattraper par l'Afrique du Sud un partout au terme d'un match à périr d'ennui. Rencontre en cours entre le Mexique et la Corée du Sud. Le Mexique mène 1-0. La chaleur, encore et toujours, et même plus qu'hier, Marina.
3: Ah, mais des températures qui seront encore extrêmement chaudes, et notamment à l'est où ça va grimper, alors qu'à l'ouest ça va un petit peu baisser. Il fera 38 à Bourges, 37 à Paris cet après-midi, mais aussi à Nancy et à Orléans, ainsi qu'à Limoges et Grenoble, 36 à Mulhouse, Strasbourg et Montauban, 35 au Mans, 34 à Lille, 32 à Cognac, 30 à Rennes, 28 à Nantes, 20

0: 25 à La Rochelle et 22 à Brest en Bretagne où on respirera un petit peu mieux. Côté ciel, ce sera du soleil sur une grande partie du pays, mais comme hier, on peut avoir ponctuellement des orages un peu dans la même zone qu'hier. Ça commencera par la Bretagne, Normandie, Pays de la Loire et dans l'après-midi, ça touchera l'Île-de-France, les Hauts-de-France, jusqu'à la Champagne-Ardenne, le nord de la Lorraine, jusqu'au nord de l'Alsace et évidemment en montagne. Je rappelle que 53 départements sont en vigilance orange canicule et toujours un risque élevé aussi aux incendies pour 16 départements qui sont situés dans le centre du pays et dans le quart sud-est.
1: Merci Marina, vous restez évidemment avec nous pour détailler tout cela. Ce matin, on parle de la chaleur avec nos experts donc qui répondront à vos questions tout à l'heure à partir de 5h30 avec Christophe Bourou, notamment notre spécialiste auto. Allez, voici Elvis Presley sur RTL.

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1: Olivier, c'est d'ailleurs Jimmy qui a inspiré votre chronique du jour, parce qu'hier, Jimmy, vous avez voulu acheter une petite clim et vous avez constaté qu'en moins de 24 heures, les prix avaient augmenté, c'est ça, docteur?
2: Oui, de 20 euros, une espèce de super ventilateur. On est passé de 120 euros à 140 euros en 24 heures. Je l'avais mis dans le panier, j'avais pas validé. Et dès que les températures ont augmenté, ça a pris 20 euros.
1: Olivier, des prix qui varient comme ça en fonction de la météo, est-ce que c'est bien normal? Est-ce que c'est bien légal?
3: Alors, ce que Jimmy a expérimenté hier, c'est ce qu'on appelle le pricing dynamique. En clair, ça veut dire de faire varier les prix en fonction de la demande. Par exemple, le thermomètre 100 balles, le prix des ventilateurs aussi. Le principe, il est vieux comme le commerce. C'est pas uniquement selon la température d'ailleurs. C'est même déjà très largement répandu dans la consommation. Et on le sait parce qu'on le vit. Pourquoi les vols en avion ou les trajets en train sont plus chers quand il y a des vacances? Eh ben parce que le prix bouge en fonction de la demande. Pourquoi le prix d'un hôtel va varier en fonction des événements qui se déroulent autour de l'hôtel, dans la ville dans laquelle il est? Ben parce que le prix bouge en fonction de la demande. Donc quand Jimmy découvre que le prix de son ventilateur a augmenté parce qu'on est dans une nouvelle vague de chaleur, j'allais presque dire c'est la même chose.
1: Ça veut dire en tout cas que c'est légal comme ça de faire varier les prix en fonction du thermomètre?
3: Et c'est légal parce que les prix sont libres en France, donc ensuite on n'est pas obligé d'acheter. Et c'est surtout facile à faire, c'est ça qu'il faut comprendre quand on est sur Internet. Le ventilateur que Jimmy regardait hier, ben c'était sur un site de e-commerce. Le commerçant, avec un seul clic, il peut modifier tous ses prix. Dès lors qu'il a entendu Marina parler de la vague de chaleur, ben
1: automatiquement, c'est la faute de Marina en fait.
3: On va le dire comme ça. Ça peut déclencher une augmentation de prix très facilement. Vous imaginez que c'est plus compliqué de modifier le prix d'un ventilateur dans les centaines de magasins d'une même enseigne où il faudrait passer dans l'absolu, changer toutes les étiquettes. Voilà pourquoi c'est plus facile à faire sur Internet.
1: Bon, mais est-ce que ça veut dire qu'aujourd'hui c'est général, c'est partout?
3: Alors c'est pas général, mais c'est pas rare. Voilà, donc je vous le redis, sur les transports, sur les hôtels, c'est banal. Sur les sites de e-commerce aussi, c'est une pratique, j'allais dire, assez courante. En revanche, il y a quand même un risque pour une marque, c'est ce qu'on appelle le bad buzz, la mauvaise réputation. Être pris le doigt dans le pot de confiture, c'est jamais très bon. Et sur les courses alimentaires, figurez-vous qu'on a un exemple. Casino, on est en 2023, qui augmentait ses prix le dimanche matin, le prix des produits des courses alimentaires, hein, au motif que c'était un service rendu aux clients que d'être ouvert le dimanche matin, et donc que ça avait une valeur.
1: Vous en aviez parlé d'ailleurs.
3: Effectivement, je l'avais révélé ici sur RTL. Tollé général immédiatement, le soir même, Casino annonçait renoncer à augmenter ses prix le dimanche parce que ce qui est probablement acceptable pour des dépenses discrétionnaires ou de confort, comme les loisirs ou comme le fameux ventilateur de Jimmy, eh bien ce qui est acceptable pour ces dépenses-là ne l'est probablement pas pour les courses alimentaires du quotidien, parce qu'on est tous obligés de se nourrir. Donc, j'allais presque vous rassurer en vous disant de manière simple, c'est pas parce qu'il fait chaud aujourd'hui, dans les jours qui viennent, que le prix de l'eau dans les magasins va augmenter, parce que ça, pour le coup, c'est pas acceptable. Les nuits d'avion et les hôtels, ça peut l'être, mais ça, non, pour l'alimentation.
1: Merci beaucoup. La santé. Docteur, ce matin, vous tenez à nous mettre en garde contre les coupes, hein, parce que visiblement, ils nous coupent l'appétit, mais aussi, parfois, toutes nos envies, y compris, aussi surprenant que ça puisse paraître, celle de faire du sport. On pourrait penser quand on mincit, a priori, on n'est plus dynamique pour faire du sport.
2: Et c'est tout le contraire. C'est une étude qui est présentée au Congrès américain d'endocrinologie. Ils ont suivi des patients, vous savez, qui ont pris les médicaments coupe-faim, Mounjaro, Wegovy, ce qu'on appelle les analogues GLP-1. Ils ont observé leur activité physique avant et après traitement. Et ils se sont rendus compte que les patients obèses qui ont perdu du poids, eh bien, marchaient moins. Ils faisaient 5000 pas en temps normal, ce qui est pas mal. Et dès lors qu'ils ont perdu du poids, ils n'en font plus que 4500. 10% de pas en moins. Et puis, ils ont regardé leur activité physique modérée intense en se disant, peut-être qu'ils marchent moins, mais qu'ils vont un peu plus à la salle de sport. Eh bien non, leur activité physique intense a diminué de près de 20%. Donc on perd du poids, on fait moins d'activité physique. Donc en fait, c'est un vrai paradoxe parce qu'on s'imaginait d'avoir tout le contraire.
1: Mais comment on explique ce paradoxe? Est-ce qu'on a des raisons pour justifier ça?
2: Oui, la première, c'est que les patients comptent davantage sur le médicament pour perdre du poids que sur l'activité physique.
1: Il fait le boulot pour moi, j'ai pas besoin de faire d'efforts.
2: Oui, d'autant qu'on rappelle que pour perdre du poids, 90% de la perte de poids se trouve dans l'assiette. Donc en réalité, on n'est pas obligé de faire du sport pour perdre du poids, c'était pas l'objectif principal. Deuxièmement, il peut avoir des effets secondaires du médicament. C'est des médicaments qui donnent de la nausée, de la fatigue, donc ils ont peut-être un peu moins envie de bouger qu'en temps normal. Et puis lorsqu'on perd du poids de façon très importante, on peut avoir une alimentation déséquilibrée. On mange moins parce qu'on n'a plus d'appétit, on mange plus de protéines, donc on perd de la masse musculaire, on perd du gras et du muscle. Et par conséquent, on a moins de force, moins d'endurance, on est en quelque sorte plus faible et donc on bouge moins.
1: Bon, en clair, il faut garder une activité physique, même une fois qu'on a perdu son poids et qu'on a retrouvé la ligne, quoi.
2: C'est absolument indispensable. Je vous rappelle que l'ennemi public numéro un, c'est la sédentarité. C'est elle qui va tuer en règle générale. Et je le dis presque de manière provocante, je préfère une personne obèse qui fait de l'activité physique régulière qu'une personne mince mais qui est sédentaire. plus vous allez bouger,
1: ça veut dire que la main se mettra peut-être davantage en danger que la personne obèse qui fait des efforts pour essayer de...
2: Ce qui protège, c'est l'activité physique en réalité. Ouais. Et ce qui tue, c'est la sédentarité. Plus vous ferez de mouvements, plus vous serez en bonne santé. Et plus vous aurez de muscles, plus vous aurez de masse musculaire, je le dis régulièrement, moins vous avez de risques de mourir d'une maladie quelle qu'elle soit. Moins de maladies cardiovasculaires, moins de diabète, moins de cancer, moins de dépression également. Et puis d'une manière générale, pour les personnes qui perdent du poids, l'enjeu c'est de maintenir la perte de poids. Et on a montré que les personnes, lorsqu'elles perdent du poids et qu'elles maintiennent une activité physique dans un programme adapté, eh bien elles ont plus de chances sur le long terme de garder leur poids et de ne pas faire l'effet yo-yo. Donc à toutes les personnes qui prennent ces médicaments, je vous recommande très sincèrement d'avoir un suivi régulier chez le diététicien, de maintenir de l'activité physique, d'investir si vous le pouvez dans une salle de sport, dans un coach, même ponctuellement, pour apprendre les exercices et maintenir cette activité physique qui vous permettra de vivre longtemps et en bonne santé.

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1: Bonjour Éric Dupond-Moretti.
2: Bonjour Monsieur Fogiel.
1: La justice sur le banc des accusés après ce terrible drame Liana. Évidemment, on va connaître les résultats de l'enquête administrative lundi prochain qui déterminera les responsabilités individuelles. Mais pour commencer, est-ce que vous pointez également, vous, un échec collectif ?
2: Évidemment. L'État doit protéger tous ceux qui se trouvent sur le territoire national. C'est la raison d'ailleurs pour laquelle il existe une commission d'indemnisation des victimes d'infractions. C'est bien la reconnaissance que l'État a pour premier rôle en matière de sécurité, d'insécurité, de protéger tous ceux qui doivent l'être.
1: Donc des défaillances, manifestement, on verra à quel niveau. La faute à qui ?
2: Alors la faute à qui ? On a entendu depuis ces jours derniers beaucoup de choses. Et d'ailleurs, on a entendu ces choses peut-être trop rapidement parce que on aurait pu, comme le demandait d'ailleurs la famille, ne pas instrumentaliser la mort de cette petite fille. On aurait pu respecter le temps de la compassion, le temps du recueillement. Alors, on a beaucoup évoqué la question des moyens.
1: Et il semble y avoir l'unanimité, manifestement, la justice manque de moyens, pas assez de procureurs par juridiction pour absorber ces plaintes que l'on découvre et qui sont même hallucinantes.
2: Oui, mais quand on a dit ça, on n'a rien dit. Et il faut rentrer dans le détail. Mais le compassionnel, la tristesse, la révolte que nous inspire la mort de cette petite fille nous interdit peut-être de réfléchir. Quand je vois sur l'échiquier politique, et pardon de faire un peu le tour d'horizon là, que LFI hurle au manque de moyens alors qu'ils n'ont voté aucun des budgets que j'ai proposés et qu'a proposé le gouvernement auquel j'appartenais, je me dis qu'il ferait mieux de se taire. Du côté des socialistes, pendant des années, on avait des budgets à 1% sous Madame Taubira. Et Jean-Jacques Urvoas, ça parlait de clochardisation de la justice. Du côté des Républicains, c'est 10 000 policiers de moins sous Nicolas Sarkozy. Et le nombre de juges est un nombre négatif parce que les juges qui partaient à la retraite n'étaient pas remplacés.
1: Mais vous avez l'impression, vous, d'avoir fait le job, Éric Dupond-Moretti, puisque quand on dit manque de moyens, ben forcément, vous avez été ministre de la Justice pendant 4 ans. Est-ce que vous avez l'impression d'avoir donné les moyens à la justice ?
2: Écoutez, moi je vais vous donner un certain nombre de chiffres plutôt que mon appréciation. Nous avons embauché 1500 magistrats de plus, 1800 greffiers de plus, 2000 contractuels, ça c'est une création que j'ai pu mettre en place grâce à Jean Castex et au président de la République. L'École nationale de la magistrature a dû louer des locaux parce que nous avons un nombre de futurs magistrats que les anciens locaux ne permettaient pas d'héberger. On a mis en place des passerelles pour que d'autres professions puissent devenir magistrats. Un certain nombre de choses ont été faites.
1: Oui, mais une fois que vous avez dit ça, Éric Dupond-Moretti, et que vous voyez par exemple qu'il y a encore 70 000 plaintes de violences sexuelles qui n'ont pas été traitées, Gérald Darmanin demande de les traiter avant le 14 juillet, c'est bien que ces moyens que vous avez mis en place sont insuffisants.
2: Mais je ne dis pas que les moyens sont suffisants, je dis que ceux qui nous critiquent aujourd'hui parce que on se sert de la mort de cette petite fille déjà dans le cadre d'une campagne pour l'élection présidentielle, cela ferait mieux de se taire. Quant au RN, vous m'avez pas laissé le temps de finir mon tour d'horizon, Marine Le Pen disait qu'il faut 9000 magistrats dans le pays. Nous avions déjà ce nombre. Elle a dit, alors on va doubler 18000. Mais où est-ce qu'on les trouve ? Il faut 7 ans pour former un magistrat. Les écoles sont pleines. Où est-ce qu'on va les chercher ? Comment ? Ils sont là encore au rendez-vous de la démagogie et de leur incompétence.
1: Mais une fois que vous avez dit ça, Éric Dupond-Moretti, on entend, mais malgré tout, on est face à cette montagne de plaintes. Comment on fait en attendant ? On va se satisfaire d'autres Liana ?
2: Non, mais attendez, il y a la question des moyens. Et moi, je veux dire ce qui a été fait. Parce que j'entends les uns et les autres dire « rien n'a été fait ». Ça n'est pas vrai. Les efforts qui ont été consentis sont des efforts qui ont amené le budget à une augmentation de 60%. Enfin, franchement, ça n'est pas rien. Il y a un certain nombre de textes qui ont été votés. D'abord, on a soutenu et porté avec enthousiasme la loi Billon. Aujourd'hui, un homme peut plus dire qu'une gamine de 15 ans était consentante. C'est fini, terminé. On a mis en place, c'est un amendement du gouvernement, la prescription glissante, dont on parle beaucoup, beaucoup en ce moment. Les pôles vifs, les UEAPED, ce sont des lieux à l'hôpital où on recueille la parole de l'enfant. La justice le fait, mais l'enfant est aussi examiné par des psychologues, des psychiatres, il est examiné par des médecins. Tout ça pour lui éviter de répéter 20 fois les mêmes choses, parce qu'on sait que c'est un traumatisme. On a mis en place les chiens d'assistance judiciaire pour aider les petits-enfants à libérer leur parole. Oui, il y a un certain nombre de choses qui ont été faites.
1: Mais face à une telle situation, vous qui avez été de l'intérieur, Que faut-il encore faire ?
2: Il y a un certain nombre de choses qu'il faut regarder objectivement. Mais il faut les regarder avec du temps, de la circonspection. Il faut mettre tout le monde autour de la table. Vous savez, les états généraux de la justice, ça a duré des mois et des mois. On ne peut pas faire en un claquement de doigts une espèce de révolution. Il y a la question de l'absentéisme, notamment l'absentéisme des greffiers. Il y a le partage du travail. Ça, ça mérite une vraie réflexion. Les congés, les magistrats disposent de 2 mois de congés par an. Et un certain nombre de magistrats, pour dire les choses, ne prennent pas ces congés. Ils ont évidemment une gratification salariale qui correspond au fait de ne pas prendre ces congés. Mais on peut inciter davantage les magistrats à ne pas prendre l'intégralité des congés. Mais tout ça, ça se discute. Parce qu'il y a des droits qui sont acquis. On ne peut pas bousculer tout ça d'un revers de manche. Sous la colère, sous l'émotion, sous l'empire du compassionnel.
1: Quand votre successeur demande d'ici au 14 juillet que 70 000 dossiers soient éclusés, c'est sérieux ? On peut le faire ou c'est un peu démagogue ?
2: Je pense que si le garde des Sceaux a demandé à ce que l'on examine tous ces dossiers, c'est qu'il estime que ça est possible.
1: Merci Éric Dupond-Moretti d'être intervenu. Vous n'étiez pas intervenu depuis cette affaire. Vous l'aviez laissé un peu de temps et vous le faites ce matin sur RTL. Merci à vous.
2: Merci monsieur, bonne journée.
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0: Christopher Cross sur RTL, ça fait danser Tom. Vous aimez bien ça?
1: Ah bah c'est vendredi, on se met en mode bonne ambiance.
0: On peut avoir une bonne ambiance le jeudi, le lundi aussi.
1: Pas toujours, pas toujours.
0: Il est 4h55, excellent réveil avec RTL.
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0: Merci d'être avec nous vendredi 19 juin. Et si on commençait en citant Pierre Dac?
3: Ah, Dac. Quoi, Dac.
0: Pendant la canicule, nombre de personnes s'écrient « C'est effrayant, il y a 35 degrés à l'ombre ». Mais qui les oblige à rester à l'ombre? Bonne question. Plus sérieusement, c'est le début d'une journée spéciale chaleur sur RTL. À la veille d'un week-end étouffant, on va vous donner des conseils précieux et précis avec nos experts. Christophe Bourou pour la voiture, Olivier Dauvert pour la conso et Jimmy Mohamed pour la santé. Vos questions dès à présent au 3210 ou par SMS 74 900 avec le code matin, 99 centimes le message, et bien sûr le groupe Facebook de l'émission La Chaleur. On va y revenir dans le journal dans quelques instants puisque les écoles, vous allez l'entendre, ont un peu de mal à s'adapter. Reportage à suivre et on sera avec la déléguée SNES FSU à 6h15 tout à l'heure, Sophie Vénétité, puisqu'on reviendra notamment sur des examens du bac qui sont reportés d'une semaine en raison de la canicule, mais dans une seule académie pour l'instant, celle de Poitiers. Que fait-on ailleurs? Est-ce qu'il faut généraliser ces reports d'examen? On lui posera la question tout à l'heure à 6h15. Au menu de l'émission, vos rendez-vous Coupe du Monde, comme tous les jours en ce moment, les incroyables histoires avec Thibaut Chaboch, les moments connus ou inconnus d'ailleurs qui ont fait basculer la compétition. Retour ce matin en 1962, le match Chili-Italie, plus de bastons que de ballons sur le terrain. C'est un match qui sera d'ailleurs à l'origine de la création des cartons jaunes et rouges. On verra cela avec Thibaut tout à l'heure, 6h moins quart. Et puis à 6h40, vous allez en entendre parler ce matin, Tom.
1: C'est Nova, je vous présente Nova, c'est une chienne du Var qui pronostique les résultats du mondial. Vous vous souvenez, il y avait Paul Le Pou,
0: bah oui.
1: Il y avait Marcel Le Cochon en 2018, ouais. Et ben là on a Nova, donc la chienne qui se situe dans le Var, c'est un berger américain qui pronostique. Elle avait dit que la France allait gagner, elle avait dit que le Canada allait gagner hier soir, le Canada a battu le Qatar, c'est trop fort.
0: Ah bah elle a du flair en tout cas. À 6h20, on se laissera tenter par le nouvel Angèle.
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0: Dis-le. C'est le nouvel Angèle. Ça sort aujourd'hui, la chanteuse belge qui confirme son virage électro après son duo avec Justice. Troisième album studio attendu pour la rentrée. On en parlera à 6h20 avec Marie Jiquel tout à l'heure. Dans le dernier quart d'heure, la tablée du petit matin. Et puis évidemment, votre carte blanche. Comme tous les vendredis, c'est Greg Dutt qui viendra nous rendre visite ce matin. Nous sommes ensemble jusqu'à 7h. On a un très bel ensemble Agfa Photo à vous offrir ce matin. Il y a un appareil photo, il y a un caméscope, un cadre connecté.
3: Et un caméscope, vous l'avez dit ?
0: Je l'ai dit.
3: Ah oui, la caméra embarquée Action Cam 4K, je confonds les deux en fait.
0: C'est ça.
3: Enfin, il y a trop de technologie.
0: Il y a même un bon d'achat.
3: Non,
0: sans
3: blague. C'est-à-dire un gros mot.
0: Ce sera gagné avant 6h.
3: Un bon d'achat de 30 euros, je pense.
0: Non mais Marina, je comprends, vous êtes perturbée parce qu'il fait chaud.
3: Non, je suis en train de préparer mes cartes, voir les prévisions, qu'est-ce qui nous attend.
0: Qu'est-ce qui nous attend justement aujourd'hui?
3: On n'en est qu'au début de la canicule. Malheureusement, le pire, ce sera dimanche et lundi, peut-être la nuit de lundi à mardi aussi. Et vraiment, lorsque ça va baisser tellement peu que voilà, on verra pas trop la différence non plus. Donc on est parti pour une bonne semaine de chaleur. Ça commence donc aujourd'hui. Là, ce matin, je vais vous donner des températures relevées à 4h, 24 à Nice. Il fait 23 à Nancy, ainsi qu'à Cognac. Vous avez 22 à Toulouse. Il fait 21 à Tours, à Paris et à Rouen. On respire un peu mieux en Bretagne avec 15 degrés ou encore en Normandie avec 14 à Gonneville. Pour les températures cet après-midi, 38 degrés à l'ombre attendu à Bourges. Vous aurez 37 à Paris. Alors le record à Paris c'est 37,6, donc on n'en est pas loin. Il est possible qu'il soit battu peut-être dimanche ou lundi. 37 est ce qu'on attend à Limoges et à Orléans, 36 à Clermont-Ferrand, Mulhouse et Strasbourg, 34 à Lille, 34 à Toulouse, 32 à Bastia, 31 à Caen, 30 degrés à Rennes, 28 à Nantes, 25 à La Rochelle et Biarritz, parce que ça baisse un peu sur l'ouest du pays, et 22 à Brest. Il y a 53 départements qui sont en vigilance orange canicule. Puis je vous signale aussi qu'il y a 16 départements en risque élevé d'incendie. Ce sont des départements qui se trouvent au centre du pays et dans le sud-est.
0: Et dans le ciel là ?
3: Alors ce sera du bleu en général sur une grande partie du pays, mais on a toujours ponctuellement des orages possibles avec des petites ondées. C'est le cas dès la matinée, un peu comme hier, vers la Bretagne, Normandie. Et puis en cours d'après-midi, ça touchera plutôt les Hauts-de-France, jusqu'au nord de la Seine, le nord de la région Grand Est, et puis en montagne, du Jura aux Alpes et sur les Pyrénées. Sinon, si vous n'avez pas d'orage, ce sera généralement un ciel bleu.
0: Merci Marina. 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
0: Et à la une ce matin, la grande débrouille dans les écoles qui tentent de manière très disparate de s'adapter à la canicule. Certaines seront fermées, d'autres ouvertes, mais en demandant aux parents de garder les enfants si possible à la maison. Des examens du bac sont déjà reportés. Reportage dans l'Aube dès le début de ce journal. Dans l'actualité aussi, l'enquête sur la mort de Liana. On apprend que l'adolescente a été violée et on a retrouvé sur son corps un ADN du meurtrier présumé, Jérôme Barella. Emmanuel Macron doute que la guerre entre les États-Unis et l'Iran soit totalement terminé malgré le préaccord signé entre Washington et Téhéran. C'est ce qu'il a dit hier soir sur France 2. La Russie promet de réagir par des frappes massives après l'attaque de drones hier sur Moscou, attaque ukrainienne la plus importante depuis au moins 2 ans. Et puis le Mexique bat à l'instant l'Afrique du Sud 1-0. Le Mexique premier qualifié pour les 16e de finale au Mondial. Après votre journal RTL événement, plus 55% depuis le début de l'année, le boom des ventes de voitures électriques. Il faut dire qu'il y a de plus en plus de modèles accessibles.
5: On a un moteur électrique qui est fait en France, on a une boîte de vitesse qui est faite en France, donc c'est pas une sous-voiture, il y a de la climatisation, mais on fait des choix. C'est-à-dire qu'à 12 990, vous n'allez pas avoir un grand écran, il faut amener votre téléphone portable pour naviguer.
0: Reportage RTL événement dans un quart d'heure.
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0: Le journal avec Tom Lefebvre.
1: Et nous vous proposons donc une journée spéciale sur RTL consacrée à la chaleur à la veille d'un week-end brûlant. La barre symbolique des 40 degrés a été franchie hier à Montmorillon dans la Vienne. Il a fait plus de 39 dans l'Allier, l'Indre ou encore le Cher. 53 départements se réveillent ce matin en vigilance orange canicule. C'est le cas de l'Aube où les horaires des collèges seront adaptés aujourd'hui dans les établissements mal isolés. Et le préfet autorise les familles à garder leurs enfants à la maison. Pour ceux qui sont en maternelle ou en primaire, Samuel Goldschmidt.
6: Devant le groupe scolaire de Brienne, la nouvelle est plutôt bien accueillie par Michael, le parent.
7: Je trouve ça raisonnable, je trouve ça bien moi pour les gamins.
6: Il fait plus frais à la maison ?
7: Oui.
6: Et un peu différemment par son fils Kenzo, l'élève.
8: Je préfère aller à l'école.
6: Il fait quelle température dans l'école, c'est comment ?
8: Il fait très chaud et puis notre maîtresse elle nous a mis 2 ventilateurs.
6: Ça suffit ?
8: Non.
6: Mais tu préfères quand même rester à l'école ?
8: Oui, pour apprendre.
6: Pour Marie, le choix est évident, ce sera maison.
9: Je sais que ça va être de pire en pire crescendo, lundi apparemment c'est encore pire. Donc non, moi c'est une fournaise dans leur classe. Et ils reviennent, ils sont moi les claqués, personnellement ma fille.
6: Tu préférais la maison ou l'école ?
10: La maison.
6: Pour l'instant, il n'y a pas de fermeture d'école. Anne-Laure Cano, la directrice de l'enfance et de la jeunesse à la communauté de communes des Lacs de Champagne, privilégie l'adaptation.
11: Donc nous, on a des climatiseurs mobiles qu'on met dans chaque pôle scolaire pour avoir au moins une pièce un peu plus rafraîchie. On a bien sûr les ventilateurs, on a des brumisateurs pour que les enfants essayent de vivre au mieux cette situation qui est quand même délicate, notamment chez les plus fragiles, donc les plus petits.
6: Dans le reste du département, 6 collèges mal isolés verront leurs horaires adaptés.
1: Un reportage de Samuel Goldschmidt dans l'Aube pour RTL. Emmanuel Macron appelle les Français à la précaution et prendre soin des plus vulnérables. La préfecture de police de Paris recommande l'annulation des événements sportifs en plein air dans la capitale. Hier matin, un homme de 30 ans est mort sur une piste d'athlétisme dans le Val d'Oise. Et puis c'est dans ces conditions que des centaines de voyageurs de la SNCF ont dû prendre leur mal en patience hier soir. Le trafic ferroviaire au départ de la gare de l'Est a été interrompu pendant plusieurs heures à cause d'une panne électrique.
0: 2 semaines après la découverte de son corps, on apprend donc que la jeune Liana était violée avant sa mort.
1: Ouais, c'est ce que révèle l'autopsie effectuée sur la collégienne de 11 ans retrouvée le 4 juin dernier dans un silo désaffecté dans le Gers. Sophie Neumayer, un ADN appartenant au suspect Jérôme Barella a été retrouvé sur son corps.
12: Oui, on ne sait pas encore précisément comment est morte la fillette, mais les résultats partiels de l'autopsie
10: permettent de deviner le calvaire qu'elle a vécu dans ses derniers instants. La collégienne de 11 ans a été violée et c'est bien l'ADN du principal suspect qui a été identifié. Jérôme Barella, 41 ans, n'a pas encore été réinterrogé depuis la découverte du corps de Liana. Il se trouve toujours en détention provisoire, à l'isolement. Les magistrats instructeurs attendent les résultats définitifs des expertises afin de pouvoir les lui soumettre et tenter d'obtenir des aveux. Les parents de la fillette ont bien sûr été informés de ces premiers éléments. Dans un communiqué, leur avocat écrit « Face au pire pouvant arriver à une enfant et à des parents, leur colère n'a d'égal que leur dégoût. »
1: Sophie Neumayer du service police-justice de RTL. Dans le journal de 5h30 tout à l'heure, on sera au Gros du Roi. C'est la stupéfaction après le meurtre d'une femme de 86 ans dans des conditions sordides. Un collégien de 15 ans, sans histoire et présenté comme bon élève, vient d'être mis en examen. Il dit l'avoir ciblé au hasard. À l'étranger, au lendemain de la signature d'un protocole d'accord entre Washington et Téhéran, les États-Unis ont annoncé hier la levée de leur blocus des ports iraniens et des navires ont enfin pu franchir le détroit d'Ormuz. Emmanuel Macron lui s'est montré prudent hier soir, ne croyant pas, je le cite, que la guerre soit totalement terminée.
0: Et puis la Russie menace l'Ukraine de nouvelles frappes massives après l'attaque de drones sur Moscou.
1: Des incendies se sont déclarés autour de la capitale russe. Plusieurs aéroports ont été fortement perturbés. Une importante raffinerie de la région a également été touchée. Sophie Jousselin, l'inquiétude monte chez les habitants. Il s'agit de l'attaque la plus importante contre Moscou depuis au moins 2 ans. Même la télé russe en parle.
12: Oui, cette pluie de drones ukrainiens faisait hier la une du journal de 18h sur la chaîne Rossiya.
13: La région de Moscou subit la plus grande attaque de drones du régime de Kiev. Plusieurs drones ukrainiens ont réussi à atteindre la raffinerie de pétrole de Moscou.
12: La raffinerie touchée par cette attaque d'envergure assure un tiers des besoins en carburant de la capitale russe. Sur les réseaux sociaux, des vidéos montrent les drones s'abattre sur la ville, les panaches de fumée s'élever dans le ciel. Cette habitante, smartphone en main, ne comprend pas ce qui se déroule sous ses yeux.
14: J'ai jamais vu ça. Il vient d'y avoir 4 explosions. Je suis sous le choc. Qu'est-ce qu'il y a là-bas derrière cette fumée grise? C'est tout noir. C'est sur la raffinerie. Il y a déjà eu au moins 5 impacts. Pourquoi ils ne les abattent pas?
12: Les autorités russes promettaient hier soir une réponse massive aux 500 drones ukrainiens lancés sur Moscou.
1: Merci Sophie Jousselin. La Coupe du Monde et à l'instant le Mexique, l'un des 3 co-organisateurs du Mondial, est devenu le premier qualifié pour les 16e de finale après un succès 1-0 contre la Corée du Sud. Le Canada s'en rapproche, victoire face au Qatar 6-0. Hier soir, la Suisse a étrié la Bosnie 4-1. Tous les buts ont été marqués dans le dernier quart d'heure. Et puis l'Afrique du Sud et la Tchéquie se sont quittés sur un nul, un partout.
0: Votre champion du jour.
1: Ah, c'est la ville de Cherbourg. Cherbourg en Cotentin qui lance un défi à ses habitants, si je vous dis... La ville lance un défi à ses habitants, elle veut battre le record de la chenille humaine la plus longue du monde. Donc si vous êtes dans le coin, c'est dimanche à 15h sur le quai Alexandre III, il y aura Vincent Piguet, la Pig, le créateur de la Chenille School Academy. Ça lancera les festivités.
0: La Pig.
1: Ouais, la Pig c'est son surnom.
0: D'accord.
1: Voilà, il y a Anne-Sophie la Pig, c'est il
0: ouais,
1: y a Vincent la Pig.
0: Ouais, je vais pas le faire.
1: Donc voilà, et le précédent record, alors il était détenu par Lille, c'était à la braderie de Lille. Je suis pas peu fier de vous dire que j'y étais.
0: Ouais.
15: C'est vrai.
0: Ouais.
1: J'en avais fait une chronique.
0: Ouais, je suis. Hein.
1: C'était en septembre 2023.
0: Grâce à vous que le record a été débattu d'ailleurs.
1: Il y avait 4623. Bah c'est grâce aux 4622 autres. Donc là, il faut battre un peu plus de 4600 personnes. Donc si vous êtes dans le coin à Cotentin ce week-end, allez faire un tour. Il fera chaud par contre.
0: On sait déjà que ce sera la chenille la plus chaude.
15: Mais
0: la plus longue,
15: non,
0: on sait
15: pas. Mais... c'est le Cotentin. Donc c'est là où à la rigueur, il y aura les températures les plus agréables.
0: Ah, d'accord.
15: Ah bah oui, le Cotentin, Bretagne, là, ça ira.
0: Merci Tom. Prochain point complet sur. Pardon.
15: Non, j'ai pas mis de virgule. Le Cotentin et la Bretagne.
0: Oui.
15: Parce que je sens qu'il y a des auditeurs qui vont me dire, ah, le Cotentin c'est
0: mais
15: pas la Bretagne.
0: Mais voilà. Les auditeurs.
15: Comprenez-moi bien.
0: Ils vous ont parfaitement compris surtout.
15: J'espère.
0: Voilà. Prochain point complet sur l'actu avec vous Tom à 5h30.
1: Yes.
0: C'est une journée spéciale chaleur sur RTL, vous le disiez, à la veille d'un week-end caniculaire. On vous accompagne le plus utilement possible aujourd'hui. Alors, si vous avez des questions, nos experts vont y répondre. On sera avec notre spécialiste auto Christophe Bourou dans une petite demi-heure en direct. Quels sont les bons réflexes à adopter au volant quand il fait chaud? Est-ce qu'il faut forcément mettre la clim? Est-ce qu'il faut forcément faire plus de pauses? Comment rafraîchir l'habitacle quand le véhicule est resté longtemps au soleil? Vous savez, c'est agaçant quand on retrouve sa voiture et qu'après, il faut faut, voilà. Comment fait-on pour la rafraîchir le plus vite possible, la voiture? Vos questions 3210 ou sur le groupe Facebook de l'émission, par SMS aussi, 74 900 code matin, 99 centimes le message. Vous posez toutes vos questions à Cricri Les Bons Tuyaux qui sera donc avec nous tout à l'heure. Et puis, si vous souffrez de la chaleur chez vous ou au travail, n'hésitez pas à raconter nous vos témoignages en direct 3210.
15: Bonjour tout le monde, salut la France. Bah, c'est le message de Joachim sur le groupe Facebook.
0: C'est Tom qui dit salut
15: matin.
0: La France d'habitude.
15: Bah oui, je vous ai un concurrent.
1: On me copie, j'avais déposé ça pour toi à la SACEM, mais bon.
15: Vous êtes un exemple pour nos auditeurs, Tom. Franck, lui, est à Troarn dans le Calvados, un ciel plein d'étoiles et il fait déjà 17 degrés. J'ai mieux 19 degrés à Blois, nous dit Arlette. Alors hier, elle a eu un orage, mais il y a eu plus de bruit que d'eau. C'est vrai que les orages apportent plus de grêle ou de vent que d'eau. Hein. Les quantités d'eau sont pas énormes pour un orage, mais bon, ça fait quand même baisser la température quand il est passé. L'UV est à Sarry dans la Marne, 22 degrés, et elle nous dit chouette, pas besoin de gilet pour sortir marcher. C'est bien, je vois le positif. Et elle souhaite un bon courage à sa fillotte qui remonte de Nîmes en train. La mamounette t'attend. J'espère que le voyage en train se passera bien, parce que on sait que c'est un peu compliqué en ce moment. Claudine, elle, est à Saint-Saulve dans le Nord et il fait déjà 20 degrés.
0: Allez, bon réveil à tous. On ouvre les journaux avec les traitements anti-obésité victimes de leur succès. On en parlait ensemble en début de semaine. Le Wegovy et le Mounjaro sont remboursés par la Sécu depuis lundi. Résultat, les médecins sont pris d'assaut par les demandes de rendez-vous. Jessica, 37 ans, 100 kilos, elle témoigne dans l'article. Impossible de décrocher un rendez-vous dans la métropole lilloise. On me demande de rappeler en septembre ou on me propose un rendez-vous pour dans un an. On m'a même souhaité bon courage. J'ai l'impression d'être dans un entonnoir. On est des centaines, raconte-t-elle dans l'article. On a eu à peu près 200 demandes depuis l'annonce. C'est ce que raconte un médecin. Ça correspond au nombre de demandes depuis le début de l'année. Il raconte qu'avant le remboursement, quand il proposait le Wegovy ou le Mounjaro, 3000 euros par an le traitement. La plupart du temps, la réponse était négative. L'argent était un frein majeur, dit-il. La demande est telle qu'il faudra peut-être choisir entre certains patients, confie un autre médecin. Quelqu'un qui a un excès de poids majeur, plus de 160 kilos, sera peut-être prioritaire sur les autres. Pour les autres, il faudra donc patienter. Le remboursement des traitements anti-obésité provoque un afflux chez les médecins. Article à lire ce matin dans La Voix du Nord. On se retrouve dans un court instant avec notre reportage sur le boom des voitures électriques.
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0: On va y revenir dans le journal de 5h30. L'adolescent de 15 ans accusé du meurtre d'une octogénaire dans le Gard a été mis en examen. Hier, la victime a été tuée avec une perceuse. L'adolescent traversait une crise familiale. Il a dit en garde à vue avoir choisi sa victime au hasard. Tous les détails donc dans le journal de 5h30.
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0: RTL Événement donc sur l'explosion des ventes des voitures électriques avec la hausse ces dernières semaines des prix des carburants. Vous avez peut-être décidé de franchir le pas. Ben vous n'êtes pas tout seul hein, puisque le marché a bondi de 55% depuis le début de l'année. On a longtemps dit que c'était réservé au gros budget. Et ben c'est de moins en moins vrai. Christophe Bourou, les constructeurs proposent des modèles de plus en plus accessibles. Vous avez même testé plusieurs voitures à moins de 20 000 euros.
17: Oui, alors là, on est carrément deux fois moins cher que le prix moyen d'une électrique neuve qui se négocie aujourd'hui à 40 000 euros. Donc, plusieurs constructeurs cassent les prix. C'est le cas de Leap Motors, constructeur chinois, et de sa T03. Allez, je vous emmène à bord de cette citadine dans les rues de Paris.
18: Une fois à l'intérieur et au volant, ce qui est surprenant, c'est vraiment l'équipement. Pour le prix, vous avez écran tactile là devant moi, caméra de recul, aide à la conduite, 6 airbags, 16 900 euros pour cette voiture qui a tout d'une grande.
17: 265 km d'autonomie. L'une des moins chères du marché qui n'a pourtant pas le droit aux aides car fabriquées en Chine.
0: Alors justement, les aides, elles peuvent encore faire baisser les prix?
17: Oui, et c'est ce qui change tout. Justement, j'ai pris le volant de la Citroën IC3.
18: Alors là, on a une vraie voiture, beaucoup plus grande que la précédente, puisqu'on peut accueillir jusqu'à 4, voire 5 personnes. Mais il y a des compromis. Par exemple, vous avez encore... Oui, le frein à main à l'ancienne, vous avez bien une clé à la place d'un bouton, par exemple, pour faire démarrer la voiture. Bon, agréable à conduire, mais voilà, il y a quelques compromis qui ont été réalisés sur la voiture pour pouvoir proposer ce prix.
17: Elle est proposée à 19 990 euros, seulement comme elle est fabriquée en Europe, son prix dégringole à 12 990 euros pour les ménages les plus modestes.
0: Bah alors comment est-ce qu'on passe de 19 990 000 euros à 12 990 euros ?
17: Alors, ce n'est pas une seule aide, c'est un cumul entre les aides publiques, le certificat d'économie d'énergie et parfois les offres commerciales. Eh bien, tout ça fait baisser la facture, une stratégie assumée par Citroën, selon Xavier Chardon, directeur général de la marque.
5: Cette voiture, il faut quand même pas oublier que derrière ce prix, on a une voiture qui est faite en Europe, on a un moteur électrique qui est fait en France, on a une boîte de vitesse qui est faite en France, donc c'est pas une sous-voiture, il y a de la climatisation, mais on fait des choix. C'est-à-dire que à 12 990, bah vous allez pas avoir un grand écran, il faut amener votre téléphone portable pour naviguer. Vous avez une autonomie qui est à 210 km, alors elle est pas adaptée à faire Paris-Marseille, ou alors il faut prendre son temps. Le modèle équivalent thermique, il commence à 16 000 euros. Donc là, on est 3 000 euros moins cher.
17: C'est même la moins chère du marché à 12 990 euros. Là, on commence vraiment à basculer dans une nouvelle ère.
0: C'est un effet de mode ou c'est une vraie tendance, Christophe ?
17: C'est une vraie tendance. Pour preuve, la nouvelle Twingo électrique de Renault commence aussi à un prix canon, 13 390 euros avec les aides. Et pour Flavien Neuvy, à la tête de l'observatoire automobile CTLM, cette baisse des prix ne fait que commencer.
19: En fait, ce qu'il faut comprendre, c'est que l'industrie automobile, ça reste une industrie de volume. Donc le fait que les ventes de voitures électriques progressent aujourd'hui, c'est une bonne nouvelle parce que ça permet aux constructeurs finalement d'aller un peu plus vite dans l'amortissement des coûts. Donc oui, c'est une bonne nouvelle. C'est un peu un cercle vertueux qui se met en place progressivement.
17: Bon, reste un cas moins de 20 000 euros. Il ne faut pas s'attendre à faire un long trajet. Une batterie puissante, ça fait tout de suite grimper les tarifs. Mais avec des carburants très chers à la pompe, l'électrique devient de plus en plus compétitive à l'usage, avec un coût au kilomètre souvent 2 à 3 fois inférieur à celui d'une voiture thermique.
0: Voitures électriques à bas coût, on a testé pour vous. Reportage RTL Événement signé Christophe Bourreau. Reportage que vous pourrez retrouver d'ailleurs en images dans le 12-45 de M6. Merci beaucoup Christophe, qu'on retrouvera en direct dans une demi-heure maintenant pour répondre à vos questions sur la chaleur et la voiture, comment faire, comment gérer cette difficulté, parce que c'est une difficulté hein, quand on fait notamment des longs trajets. Est-ce qu'il faut forcément utiliser la clim? Comment rafraîchir la voiture quand elle est restée longtemps au soleil? Toutes vos questions 32-10. Et si vous souffrez de la chaleur chez vous au travail, d'ailleurs racontez-nous, on attend vos témoignages.
15: Et on va écouter le témoignage de Solange, qui elle est agent dans les espaces verts. Bonjour Solange, vous êtes en Savoie.
20: Oui, bonjour, en Savoie où il fait déjà 19 degrés.
15: Ah, oui.
0: Solange, donc vous travaillez dehors toute la journée ?
20: Oui, dehors toute la journée, à la plantation des fleurs. Nous avons aussi une équipe qui fait le débroussaillage.
15: Ouais.
20: Donc c'est très très compliqué.
0: C'est compliqué, c'est difficile. Est-ce que vos horaires ont changé ?
20: Oui.
15: C'est-à-dire
20: tous les horaires ont été aménagés. Donc on commence à 6h du matin, jusqu'à 14h en journée continue, avec bien sûr les 20 minutes de pause. On adapte le travail par rapport à la chaleur. Donc on a des pauses un petit peu supplémentaires quand les agents on voit qu'on est très fatigué et que vraiment on commence à avoir la tête qui tourne parce que c'est très difficile. On est bien sûr autorisé par nos responsables à faire des pauses. Des pauses supplémentaires. Donc ça, il y a aucun souci.
0: Vous commencez à 6h au lieu de ?
20: Au lieu de 7h et finir à 16h30.
0: D'accord.
20: Et donc c'est un confort quand même.
0: Ouais, et ça devient difficile quoi à partir de la fin de matinée.
20: Oui. Alors déjà, dès qu'on a terminé la pause, c'est très compliqué. Hein. Plus personne va aller débroussailler. Hein.
0: Ouais.
20: On adapte un autre mode de travail. On travaille autrement, on fait des choses moins difficiles. Les plantations, c'est compliqué parce que les plantes en ce moment souffrent vraiment beaucoup. Le sol est chaud. Les agents avec les combinaisons, c'est pas facile. Vous avez le casque, le harnais, la débroussailleuse qui fait 3,5 kg. C'est dur hein, quand même.
0: Oui, vous n'êtes pas en short, hein.
20: Non, short. Si pour les personnes qui arrosent, bien sûr, on a l'autorisation d'avoir des shorts, ça c'est très bien. Mais pour les gens qui sont en débroussailleuse, c'est pas possible. c'est pas possible. Il faut obligé d'avoir le short dessous et une combinaison.
15: Il faut faire attention aussi, j'imagine, comme c'est un engin qui peut faire des étincelles, est-ce qu'il y a une vous faites attention à ça pour pas provoquer des incendies, parce que ça part vite, je pense aux engins agricoles qui très vite peuvent entraîner un feu.
20: Oui, et puis nous on a aussi des débroussailleuses électriques maintenant.
15: D'accord.
20: Ouais, c'est sont moins lourds, plus de confort, c'est quand même bien.
0: Oui.
20: Ouais, ouais.
0: Comment, justement, tiens, puisque vous occupez des espaces verts, pour les gens qui ont un jardin, qui ont une pelouse à entretenir, des massifs, comment on gère ça avec le soleil? À quel moment vous conseillez d'arroser? Comment vous conseillez d'entretenir la pelouse?
20: Alors, déjà, les pelouses, en période de canicule, c'est complètement interdit. Il y a des arrêtés préfectoraux et les particuliers n'ont pas le droit d'arroser les pelouses. Exceptionnellement, les gens qui ont des végétations qui ont été plantées il n'y a pas très longtemps, des massifs de plantes d'arbustes ou d'arbres, ils sont autorisés à arroser, mais très tôt le matin. Très tôt le matin. Nous, on a des programmateurs qui commencent à 3h du matin.
0: Ouais.
20: Et qui s'arrêtent à...
0: Tôt le matin ou le soir, c'est possible ou pas?
20: Le soir, le sol est encore chaud. L'idéal, c'est le matin.
15: Ah, d'accord. Ouais.
20: Il faut juste avoir un peu de courage pour se lever, pour arroser ses petites tomates. c'est pas facile non plus. Ouais. Mais, c'est formidable. Moi, j'ai un jardin. Là, avant d'aller au boulot, j'ai arrosé.
0: Ouais. Bah.
20: Donc, c'est...
0: Quand on est en matinale aussi, c'est pratique. Avant de partir, on arrose un peu le jardin. Oui.
15: Vous faites ça
20: Au moins les légumes principaux, quoi.
0: Ouais,
20: sinon, on n'aura rien, quoi. Ouais. Nous, on voit les plantes, elles fatiguent. Certaines communes ont déjà perdu beaucoup de plantes.
15: Mmh. Donc, mais d'ailleurs, vous faites comment la gestion des végétaux pour les espaces verts?
20: Gestion des végétaux. Donc, alors. Nous, déjà, on essaie de trouver des variétés qui sont moins gourmandes en eau.
15: Oui.
20: Parce que de plus en plus, on aura des problèmes d'eau. Hein. Mmh. Donc, on va aussi supprimer beaucoup de plantes en bac ou en suspension. Les suspensions, de toute façon, on n'en met plus. C'est préconisé de plus en mettre. Déjà, le jury départemental nous a bien dit qu'à l'avenir, ça sera supprimé. Mmh. Donc, ça demande du temps. Ça, les fleurs, elles souffrent beaucoup. Elles boivent beaucoup plus vite parce que les contenants sont petits. On essaie de mettre de plus en plus de la pleine terre.
15: D'accord.
0: Ouais.
20: Avec de l'arrosage semi-automatique pour avoir un gain de... plus d'eau, quoi.
0: Ouais. Donc c'est intéressant parce que votre métier et vos méthodes changent avec le réchauffement.
20: Oui,
0: forcément.
20: De toute façon, on sera obligé.
0: Bien sûr.
20: On sera obligé. Ouais. Et puis, il y a des végétaux qui supportaient bien la chaleur. Maintenant, on peut même plus envisager, quoi. On va se retrouver avec des plantes du sud bientôt, hein. Ça continue.
15: C'est déjà le cas, ça commence, hein.
0: C'est comme quand on voit l'évolution des vignes en France, elles gagnent du terrain vers le nord. Merci beaucoup, Solange, pour ce témoignage. Bon courage pour cette journée, donc, qui commence plus tôt.
20: Merci beaucoup. Et puis, bon courage surtout à tout le monde. Et surtout, moi, je dis, arrêtez-vous, buvez. Buvez.
0: Oui.
20: Notre communauté
0: de l'eau,
20: est vraiment
0: l'eau,
20: super.
0: Buvez de l'eau.
20: On a à disposition des gourdes qui nous ont été offertes des thermos. Ah ouais. On a de l'eau à disposition. On a des casquettes. Non, on prend soin de nous quand même.
15: On s'occupe de vous. Ben, c'est bien.
20: Oui,
15: tant mieux.
0: Merci
20: beaucoup.
0: Il y a
20: même des communes à côté. Ils ont des fruits. C'est vraiment génial, quoi. On nous aide quand même, hein, parce que on a besoin.
0: Bah, il faut s'entraider. Merci beaucoup, Solange. Bon courage. Bonne journée.
20: Bon courage à tout le monde.
0: Est-ce que vous souffrez de la chaleur? On vous pose la question ce matin. La réponse est oui. Hein.
15: Ah, beaucoup, oui. Au travail, notamment, c'est le cas de Christelle qui travaille dans un petit magasin où il n'y a pas la clim. Et comme elle court partout, oui, elle a très très chaud. Marianne, elle, hier, elle avait 31 degrés dans sa salle de classe en Seine-Saint-Denis. 28 degrés dans la salle de classe d'Alexandre. Bah oui, on parlait des locaux, notamment des écoles pas adaptées. C'est le cas pour de nombreux auditeurs qui sont professeurs ou instituteurs. Marie-Christine, elle a une pensée pour ses gendres et son fils. Il y en a un qui est devant les fourneaux de son snack, le suivant dans une usine de sablage de pièces où la température flirte avec les 45 degrés et en plus il doit mettre des vêtements de sécurité. Et son fils qui est le chauffeur livreur avec une quarantaine de clients par jour. Françoise, elle, c'est son gendre qui est couvreur. Il souffre par cette chaleur, mais il a de l'eau fournie par le patron et il a ses propres bouteilles. Il s'arrose régulièrement. Marine nous dit, mais alors dans les transports en commun en région parisienne, c'est horrible. Ce sont des hammams sur roues. Et puis quand même, il y en a pour qui tout va bien. Hein. C'est le cas d'Elisabeth qui nous dit, pour l'instant, dans mon service, il fait frais. Au boulot, on a une fontaine à eau, d'eau fraîche à disposition. Nicole, elle, sa maison reste fraîche grâce à une super isolation des combles. Et Micheline, elle, elle gère encore avec des ventilateurs à la maison. Et puis il y a Yvonique qui n'a aucun problème. Il est à Paimpol, dans les Côtes d'Armor. Là, tout va bien en Bretagne, enfin sur le Nord-Bretagne.
0: Merci Marina, courage à tous. Et n'oubliez pas vos questions à nos experts à partir de tout à l'heure. Christophe Brou qui va nous rejoindre pour les conseils auto. Et puis Jimmy Mohamed et Olivier Dauvert qui seront avec nous. 3210 ou 74 900, code matin pour toutes vos questions.
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0: Chaque jour, on vous ouvre nos archives pour retrouver les reportages et les directs qui ont fait l'actu sur RTL le 19 juin 1986. C'est l'histoire d'un mec qui ne fait plus rire du tout. Coluche meurt sur sa moto, percuté par un camion. Il a seulement 41 ans.
21: Le journal de Jacques Chaput.
22: Coluche, l'amuseur qui faisait rire les Français, le roi de l'impertinence, vient de mourir sur la route de Grasse. Il roulait à moto quand un camion lui a coupé la route. Le choc a été d'une violence inouïe. Coluche est mort sur le coup. C'est fini. Pour certains, Coluche était le scandaleux. Avec sa bonne tête ronde de curé, vêtue d'une éternelle salopette, il disait sans cesse des bêtises, des énormités. Au lieu de flétrir le péché, il le racontait. Prêtre féroce, il était un inquisiteur rigolo. Il avait débuté au café-théâtre avec la fameuse équipe du Café de la Gare. Mais peu à peu, il avait pris son envol, il s'était imposé à la radio et sur les grandes scènes de music hall. Au gymnase, il avait tenu 18 mois durant. Cet affreux Jojo ne respectait rien. Il avait même, pour rire, envisagé de se présenter aux élections. Comme toutes les stars, comme Piaf, Chevalier, Montand, il venait de la rue, là où on apprend la vérité de la vie et comment survivre en chantant, en jouant, en faisant rire. Il s'était inventé une silhouette. Ce que l'on sait peu, c'est qu'il était lui-même l'auteur de ses sketchs, qu'il travaillait comme un forcené. Sur la Côte d'Azur, où il vient de mourir, il préparait même un grand spectacle qu'il devait donner à l'automne. Contrairement aux apparences, il était bon et pas méchant. Il savait jouer de la dérision. Au cinéma, il nous avait tous surpris dans le film Chat au Pantin. En un mot, Coluche avait tout réussi. Il avait le talent, l'argent et le pouvoir de faire rire.
0: Il y a 40 ans exactement, le 19 juin 1986 sur RTL, la mort de Coluche. Et je vous recommande d'ailleurs notre série podcast en 4 épisodes, la saga Coluche, à retrouver sur l'appli RTL. Coluche qui venait tout juste de créer les Restos du Cœur. Il profitait de sa popularité au sommet à l'époque. Écoutez dans ce podcast Jean-Michel Vaghelzi, c'était le secrétaire et l'ami de Coluche, il témoigne.
23: Il y avait les sketchs pour le Zénith, il y avait le projet de trouver un système qui réglerait la faim dans le monde, avec une sorte de biscuit qu'on pourrait envoyer partout. Bon, il avait commencé à réfléchir là-dessus. Il y avait ce dont on a discuté ensemble, de trouver un système qui permettrait aux gens qui étaient complètement en exclusion d'aller travailler chez ceux qui ont un boulot pour leur rendre service. Alors ça, c'est ce que moi j'ai développé plus tard. Ouais, il y en avait plein des idées.
24: À la mort de son ami, Jean-Michel Vaghelzi deviendra président des Restos du Cœur. Avant de raccrocher les gants, il arrachera la loi Coluche, votée à l'Assemblée nationale en décembre 88. Et chaque hiver depuis, la machine des Restos du Cœur repart.
0: Extrait de la saga Coluche, notre série en podcast à retrouver sur RTL et RTL.fr.
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0: Et voici un extrait de vos grosses têtes tous les jours, 15h30, 18h, avec une question de Laurent Ruquier.
25: Il y a un autre appel, mais un appel qui, lui, n'est pas si vieux, puisqu'il a 50 ans seulement, cet appel-là. De quel appel s'agit-il ?
26: L'appel du 18 juin, J-O-I-N-T, c'est-à-dire de la dépénalisation du cannabis.
25: Bonne réponse de Roselyne Bachelot. Ça y est. Ça, c'est bien, Roselyne. Avec un sous-titre plutôt rigolo, d'ailleurs, à la une de Libé, le H, chiche. Voilà, c'est le jeu de mots qu'ils ont choisi pour cet appel du 18 juin. Vous êtes pour, vous, qu'on légalise le cannabis, Roselyne ?
26: Non.
27: Elle rigole comme quelqu'un qui en a fumé, quand même.
0: Vos grosses têtes tous les jours, 15h30, 18h avec Laurent Ruquier et toute son équipe. 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
0: 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Ça vous fait rire?
6: Oui.
0: Non, voilà, heureusement, on est vendredi. Hein.
15: Voilà.
0: Marina, vendredi chaud.
15: Oui, très chaud. Hein. On aura des températures... Déjà ce matin, là, je vous donne les températures relevées à 5h.

0: Il y a toujours une possibilité d'averses orageuses. Alors, il y a aussi des nuages là sur le Finistère qui vont persister toute la journée. Mais sinon, il y a un risque d'averses orageuses toujours comme hier. Ça va commencer par la Bretagne, Pays de la Loire, Normandie, puis ensuite le nord de la Seine, le nord du Grand Est et puis en montagne du Jura vers les Alpes ainsi que sur les Pyrénées. Ce sont des orages ponctuels, mais ils peuvent apporter des coups de tonnerre, de la grêle et puis de bonnes rafales de vent. Je précise que 53 départements sont en vigilance orange canicule. Ça va du sud-ouest au nord-est, en passant par le centre et l'Île-de-France. Et puis 16 départements du centre et du sud-est qui, eux, ont un risque élevé d'incendie.
1: Merci Marina. Vous écoutez RTL, bon réveil. Il est 5h30.
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1: La France en surchauffe, c'est à la une du journal de Tom Lefebvre.
3: La canicule s'installe du sud-ouest au nord-est, vous l'avez compris, des épisodes de plus en plus rapprochés qui ont un impact sur les ventes immobilières, les biens sans clim se vendent très mal, vous allez l'entendre. À suivre aussi la sidération dans le Gard où Jacqueline, 86 ans, a été tuée avec une grande sauvagerie. Le meurtrier présumé est un collégien de 15 ans, sans histoire. Et si les robots pouvaient bientôt lire dans nos pensées? Et puis la Coupe du Monde, on retrouvera Jeannot Rességuier qui lui voit un intérêt aux fameuses pauses fraîcheurs.
1: Après votre journal RTL Autour du Monde, la France est prête à passer à l'action pour sécuriser le détroit d'Ormuz. Paris veut prendre la tête d'une coalition maritime internationale.
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3: Emmanuel Macron appelle à une grande vigilance face à la canicule qui s'étend. Une cinquantaine de départements sont en vigilance orange. Le thermomètre qui a déjà atteint les 40 degrés hier à Montmorillon dans la Vienne. On les a frôlés dans l'Allier, l'Indre ou encore le Cher. Et face à des épisodes de chaleur plus précoces et plus fréquents, les Français s'équipent en climatisation. 28% des maisons, 13% des appartements selon les données d'Eloat, c'est plus 4% sur un an. Et ça devient un argument de vente quasi obligatoire. Obligatoire aujourd'hui dans le sud de la France, comme à Toulouse, Patrick Tégéraud.
4: Oui, parce que c'est l'arme fatale de la canicule, l'assurance d'un sommeil réparateur. Il suffit de demander à des Toulousains comment ils envisagent de supporter ces fortes chaleurs.
5: Une clim et un ventilateur, ça aide.
6: J'ai une clim à la maison, alors du coup, pas de souci.
7: Ah, mais moi ça va à la maison, j'ai la clim.
4: Du coup, le réchauffement climatique influe sur les ventes immobilières. Joël est agent immobilier dans le Tarn et il l'a constaté depuis quelques temps, difficile de vendre sans la clim.
8: Donc les demandes, nous, sur les propriétés équipées de climatisation, ça c'est évident, de plus en plus.
4: Ah, oui.
8: Et moi, je viens de l'Aveyron à côté, donc un peu plus frais qu'ici, mais on a de plus en plus le même scénario, les mêmes demandes.
4: Tenez, par exemple, Rodolphe cherche un appartement à Toulouse et bien sûr, le critère déterminant, c'est
9: la climatisation. Bah, surtout avec les temps à venir, là, ça me paraît nécessaire. Un appartement dans Toulouse sans clim, c'est pas possible.
4: Et il s'est renseigné.
9: Si la climatisation n'est pas en place, ça paraît compliqué au niveau de la copropriété, l'urbanisme, on peut pas mettre les groupes extérieurs n'importe où.
4: En fait, agents et clients font une comparaison évidente. Qui achèterait une voiture sans clim aujourd'hui? Il en est de même pour un appartement ou une maison.
3: Patrick Tégéraud à Toulouse pour RTL. La Fournaise qui rajoute une difficulté supplémentaire aux élèves qui passent le baccalauréat. Le rectorat de Poitiers annonce le report d'une semaine des épreuves du grand oral pour les élèves de terminale. Elles étaient prévues l'après-midi de lundi et mardi prochain, deux demi-journées où les écoles resteront fermées par ailleurs à Tours.
1: Et Sophie Vénitité dénonce l'improvisation permanente. La secrétaire générale de SNES FSU sera avec nous tout à l'heure en direct à 6h15.
3: Sachez par ailleurs que la SNCF a supprimé 70 trains intercités qui devaient circuler d'ici à lundi pour prévenir les pannes potentielles de climatisation. Les lignes concernées sont Paris-Orléans, Limoges-Toulouse, Paris-Clermont-Ferrand et la transversale sud entre Bordeaux et Marseille. La chaleur qui met aussi en péril la fête de la musique prévue dimanche. Les festivités sont annulées dans plusieurs villes, à Brive-la-Gaillarde par exemple, ou encore à Clé-Souilly, c'est en Seine-et-Marne, Le Teche en Gironde et Saint-Savinien-sur-Charente.
1: RTL, il est 5h33, un collégien de 15 ans est donc mis en examen pour l'assassinat d'une femme de 86 ans ciblée au hasard dans le Gard.
3: Ah oui, son corps a été retrouvé très abîmé la semaine dernière près d'un étang du Gros du Roi. Le suspect a reconnu lui avoir asséné des coups de perceuse avant de l'étrangler. C'est un adolescent présenté comme sans histoire, plutôt très bon élève sur place dans la station balnéaire. Manon Meyer, c'est la stupéfaction.
10: Oui, parce que cet adolescent avait en apparence tout pour s'épanouir. Une petite maison avec jardin dans un lotissement, une scolarité dans un collège privé en bord de mer, une vie entourée d'amis. Maxime, au collège lui aussi, décrit un élève qu'il pensait sans histoire.
11: Pendant les récré, je rigolais avec lui. Il jouait avec ses potes et tout. Je ne savais pas que lui, il avait des problèmes psychologiques à ce point-là. Moi, je me doutais pas de ça. J'ai un peu pleuré ce matin, mais vraiment, c'est un événement qui nous a tous marqués.
10: À quelques mètres de là, allons.

0: Pour d'un pain devant le collège, Betty, parent délégué, est aussi complètement sidérée.
1: Dans un conseil de classe, et j'ai jamais entendu parler de quoi que ce soit qui pourrait présager un tel drame. Jamais entendu un élève perturbé ou quoi que ce soit.
0: Mais le bon élève traversait en réalité une période difficile, ébranlée par des tensions dans sa famille et une rupture amoureuse. Pendant sa garde à vue, il a expliqué avoir eu un besoin viscéral de faire mal et il a fini par commettre l'irréparable avec ce geste d'une violence inouïe, un geste que les parents d'élèves rencontrés devant le collège disent ne pas savoir expliquer à leurs enfants.
2: Manon Meyer, reportage dans le Gard pour RTL. Emmanuel Macron ne croit pas que la guerre entre les États-Unis et l'Iran soit totalement terminée, c'est ce qu'il a dit hier soir. Et ce, malgré ce protocole d'accord signé mercredi par les deux pays. Ce matin, on apprend que le vice-président américain J.D. Vance ne se rendra pas finalement en Suisse pour entamer les pourparlers avec l'Iran comme c'était initialement prévu.
3: Après les robots qui marchent, courent ou discutent avec nous, voici désormais le robot qui lise dans nos pensée.
2: Oui Jérôme, et c'est une première mondiale au salon Vivatech qui a ouvert ses portes à Paris. RTL a assisté à une démonstration totalement folle. Un robot humanoïde capable d'analyser certains signaux envoyés par notre cerveau pour deviner une information gardée secrète. Et c'est vous qui avez servi de cobaye, Gauthier Delon-Bugard.
4: J'enfile un bandeau bourré de capteurs autour de la tête et regarde un écran. Hotman représente la start-up ABS.
5: Il faut d'abord qu'il y ait une phase de calibrage. Notre IA neurocognitive doit prendre le temps d'analyser tout simplement comment réagit votre cerveau à chacune des trois images.
4: La carte avec un cœur apparaît, je dois penser à une personne que j'aime.
5: Fermez les yeux et répétez 10 fois ce prénom.
4: Une calculatrice, je récite la table de 6. Une boule disco, je chante une chanson dans ma tête. Les réactions de mon cerveau sont enregistrées.
5: Et ensuite, vous allez devoir tirer au sort une carte et penser très fort à l'action que vous avez réalisée pendant le calibrage.
4: Le robot analyse les signaux, les compare avec les données enregistrées et montre du doigt la carte que je viens de tirer au hasard.
6: Incroyable.
4: La boule disco.
6: Ouais, franchement incroyable.
5: Et là, du coup, il a deviné la carte à laquelle vous pensez.
4: Stéphane Bobo dirige Innovate qui commercialise ses robots en France.
7: Vous pouvez aussi l'imaginer dans un environnement professionnel, dans une industrie extrêmement bruyante avec des grosses machines où demain un collaborateur aura besoin d'avoir en coéquipier un robot pour l'aider dans certaines tâches. Il aura du mal à lui parler. On pourrait imaginer que demain, il puisse le contrôler par la pensée.
4: Une nouvelle ère s'ouvre, celle de la télépathie entre hommes et robots.
2: Eh ben dis donc, merci beaucoup Gauthier Delon-Bugard.
3: Qu'est-ce qu'on lirait dans vos pensées, Tom ?
2: Que je vous adore.
3: Ouais. Le football, oui, l'on connaît le premier qualifié pour les 16e de finale de la Coupe du Monde. Ça
2: oui, c'est le Mexique qui a battu il y a quelques instants la Corée du Sud 1-0. Sachez que le Canada n'a fait qu'une bouchée du Qatar 6-0. Cette nuit, la Suisse a battu 4-1 la Bosnie. Match nul entre l'Afrique du Sud et la Tchéquie. Un but partout. Bonjour Jeannot Rességuier.
8: Bonjour à tous.
2: On vous retrouve comme chaque matin. Alors c'est une nouveauté de ce mondial, les pauses fraîcheurs de 3 minutes. Au milieu de chaque mi-temps, elles sont sifflées, huées dans les tribunes. Ben vous nous dites qu'il faut les utiliser en pause tactique.
8: Oui, ce n'est pas le football qu'on aime. Oui, ces coupures ne font pas partie de l'ADN du football. Mais soyons sérieux, arrêtons de critiquer. La FIFA ne fera pas machine arrière. Nous sommes aux États-Unis et le sport est vécu de la sorte. Alors, adaptons-nous pour qu'elle soit utile, même quand il ne fait pas chaud, et que les sélectionneurs en profitent pour passer des consignes. Et surtout qu'ils aient l'intelligence de s'en servir comme des temps morts, si utiles dans d'autres sports. Rudy Garcia, le sélectionneur de la Belgique, l'a bien compris. Et surtout, Thomas Tuchel, le sélectionneur de l'Angleterre, qui a profité des trois quarts de la pause pour réexpliquer le plan de jeu et qui a recadré son bloc offensif pour la seconde avant de valider des changements contre la Croatie. Cela va dans le bon sens, celui de l'adaptation, et ces deux exemples sont là pour en témoigner. Et quand elles sont comblées par de la pub, alors pour les téléspectateurs, appelons-la la pause frigo.
2: La pause frigo, Jeannot Rességuier, merci beaucoup.
3: Et dans une heure, on va parler foot aussi, Tom.
2: Oui, vous vous souvenez de Paul le Poulpe. Et ben là, je vous présente Nova, c'est une chienne du Var qui pronostique les résultats du mondial.
3: Vous allez en entendre parler, rendez-vous 6h40.
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3: Et après l'accord signé donc entre l'Iran et les États-Unis, l'objectif c'est de libérer le détroit d'Ormuz et la France veut jouer un rôle. Paris veut prendre la tête d'une coalition internationale maritime. Émilie Beaujard.
10: Oui, une opération de sécurisation qui pourrait se faire sous commandement français depuis le porte-avions nucléaire Charles de Gaulle. Arrivé sur zone début mai, le porte-avions et son escorte attendent le feu vert des Américains et des Iraniens pour opérer. Dès ce feu vert, des avions de chasse et des frégates pourront alors assurer une mission de surveillance. Puis une opération de déminage pourra démarrer avec les chasseurs de mines français et italiens. Même si on ne sait pas si les Iraniens ont miné le détroit, on part du principe qu'il l'est, nous expliquait un haut gradé militaire français il y a quelques jours. Une fois le passage sûr, des bâtiments militaires français et européens pourront escorter les navires pour sortir ou entrer du détroit, le temps que la situation soit totalement stabilisée et pour rassurer les armateurs. Emmanuel Chalard est le secrétaire général de la Fédération des officiers de la marine marchande.
9: Il faut à peu près une bonne trentaine de jours pour que le trafic revienne à la normale et on espère que tous les armateurs joueront le jeu d'attendre leur tour pour passer dans des conditions sécurisées.
10: La France plaide pour une réouverture d'Hormuz sans péage ni conditions, mais les Iraniens comptent bien négocier la mise en place d'une redevance dans les prochaines semaines.
3: Émilie Beaujard, RTL Autour du Monde ce matin. Décidément, vous souffrez dans les messages qu'on reçoit ce matin, Marina. La chaleur fait du mal.
11: Ah mais Fred, par exemple, il travaille en usine, mais c'est pas climatisé, donc ouais. Il a 34 degrés à l'intérieur et en plus, il a des vêtements de sécurité, une casquette et tous les vêtements qui doivent aller avec et c'est une horreur, nous dit-il. Franck, lui, ça va, il est dans un laboratoire où il y a la clim et chez lui, il est au 6e étage avec un appartement traversant, donc il peut faire courant d'air la nuit. Bon, Eric, lui, qui est chef de cuisine, vous imaginez bien, au travail, c'est compliqué. Et puis, il y a Sylviane qui pense d'abord à ses animaux et notamment son cheval, qui est un papy de 24 ans, nous dit-elle. Elle fait très attention à ce qu'il boive bien, qu'il ne perde pas trop de sels minéraux, car les chevaux transpirent beaucoup, nous dit-elle. Et elle veille aussi, parce qu'en plus, il a de l'asthme, donc vraiment, elle le surveille. La canicule est un vrai problème pour lui. C'est vrai que nos animaux souffrent beaucoup, donc on pense à eux. Votre chien, comment il va d'ailleurs?
3: Il aime pas trop la chaleur, il faut le laisser vraiment dans la maison, à l'ombre. Mais c'est le paradoxe des chiens, ils veulent être au soleil.
11: Ah oui?
3: Ouais, ils veulent bronzer.
11: Non, c'est peut-être
3: ça sert à rien d'ailleurs.
11: C'est peut-être votre chien qui est parti.
3: Non, c'est pas, il est pas comme bien le chien de Pierre-Yves aussi, il est pareil. Pierre-Yves en régie parfois. Vous souffrez de la chaleur, on attend vos témoignages ce matin et vos questions aussi à nos experts, notamment Christophe Bourroux qui va nous rejoindre, notre spécialiste auto. Qu'est-ce qu'on fait avec la chaleur dans la voiture? Est-ce qu'il faut systématiquement mettre la clim, par exemple? On va voir ça ensemble. Marina, juste une question parce que là, on a ces fortes chaleurs. À quoi est due cette situation météorologique?
11: Alors, en fait, on a un anticyclone qui est sur la France, enfin, même pas que sur la France, sur l'Europe de l'Ouest. D'ailleurs, on n'est pas les seuls à souffrir de cet anticyclone. Il y a aussi l'Espagne, le Portugal, l'Italie, et l'Allemagne, le Benelux, l'Autriche aussi, qui ont des températures caniculaires. Donc, cet anticyclone, c'est des hautes pressions. Donc, ça quand même limite les perturbations et les nuages d'arrivée. Et ça garde donc de la chaleur toute la journée. Et en plus, on a de l'air qui nous vient d'Afrique du Nord, de l'air chaud. Oui. Donc ça, plus ça, eh bien ça donne des températures extrêmement chaudes. En plus, je vous rappelle qu'on est au mois de juin, là où les journées sont les plus longues. Oui. Les sols sont secs. Donc ce sont plusieurs facteurs qui a accumulé, donnent cette chaleur.
3: Merci Marina. 5h42, à suivre dans quelques instants les incroyables histoires de la Coupe du Monde avec Thibaut Chaboche, les moments connus ou inconnus qui ont fait basculer la compétition. Ce matin, retour en 1962. Le match Chili-Italie. Plus de bastons que de ballons sur le terrain. On l'appellera la bataille de Santiago et ce match sera à l'origine de la création des cartons jaunes et rouges d'ailleurs. 5h43, à tout de suite.
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3: On y reviendra dans le journal de 6 heures, mais on n'en sait plus sur la mort de Liana. Elle a été violée, c'est ce que révèle l'autopsie menée sur le corps de la collégienne enlevée et retrouvée morte le 4 juin dernier. Corps sur lequel d'ailleurs un ADN du meurtrier présumé, Jérôme Barella, a bien été retrouvé. Emmanuel Macron doute que la guerre entre les États-Unis et l'Iran soit totalement terminée malgré le préaccord signé entre Washington et Téhéran. C'est ce qu'il a dit hier soir sur France 2. Et on apprend cette nuit que le vice-président américain J.D. Vance ne partira finalement pas tout de suite en Suisse pour entamer les pourparlers. Il devait décoller hier soir. Mais les plans pour les discussions techniques à venir n'ont pas été finalisés. C'est ce que dit la Maison-Blanche. Là aussi, on va y revenir dans le journal de 6 heures.
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3: Et c'est donc une journée spéciale chaleur sur RTL à la veille d'un week-end caniculaire. On vous accompagne et le plus utilement possible. Vous avez des questions, nos experts y répondent. Et là, je vous propose d'accueillir tout de suite dans ce studio Christophe Bourreau, notre spécialiste auto. Bonjour Christophe.
11: Bonjour Christophe.
17: Bonjour Christophe.
18: Bonjour Jérôme. Bonjour à tous.
3: Et on a déjà une question au 3210 pour vous. On accueille
11: Cédric qui est chauffeur poids lourd à Niort. Bonjour Cédric.
19: Bonjour.
3: Bonjour Cédric. Beaucoup de route forcément donc.
19: Oui. Ouais. Donc, maintenant, je suis en train de mon domicile cette nuit pour dormir, donc c'était très bien.
11: Ouais. Et vous allez repartir donc, après aujourd'hui sur la route?
19: Oui, oui, je repars charger à Tours et je redescends sur l'Espagne après.
11: Oui, oui. Tours et Espagne, vous allez vraiment vers la chaleur. Hein.
19: Exactement.
11: Et donc, vous avez une question pour Christophe?
19: Oui, donc je voulais savoir comment, avec ces fortes chaleurs, éviter la somnolence au volant, sachant que nous, on conduit quand même 4h30 de suite. On a des horaires imposés chez les clients, donc c'est vrai qu'on peut pas faire des pauses comme tout le monde de 2 heures tous les quarts d'heure. Quoi.
18: Ça, c'est une bonne question. Vous avez la clim dans votre camion ou pas?
19: J'ai la clim, mais je la mets à 23 degrés parce que j'aime pas quand c'est trop froid.
18: Ouais, vous avez raison. Alors, d'abord, il faut savoir que lorsque il y a une forte chaleur, finalement, vous allez vous endormir. Ça, c'est physiologique. J'avais même réalisé il y a quelques années une expérience entre Paris et Biarritz où je m'étais aperçu que, sans le savoir, j'avais dormi inconsciemment plusieurs centaines de mètres, l'équivalent de plusieurs terrains de football. Ouais. Les yeux ouverts, on peut dormir les yeux ouverts. Et la somnolence, c'est quand même la première cause d'accident sur autoroute, notamment. Oui. Donc, alors, j'ai envie de vous dire que, comme vous pouvez pas faire de pause, ce qui me semble compliqué, mais de toute façon, la chose qui peut être aussi utile, c'est d'ouvrir les fenêtres, par exemple. Alors, c'est vrai que ça peut paraître un peu idiot, mais ça peut réveiller.
11: Le fait d'avoir de l'air qui arrive
18: sur le visage. Il y a aussi une façon très simple de rester éveillé, c'est de façon un peu... moi, j'ai des petits trucs, par exemple, je mets mon téléphone ou ce genre de choses qui a un réveil, donc ça permet de rester éveillé. Il y a aussi des accessoires qui sont pour ceux qui... un réveil qui sonne, parce que finalement, au bout d'un moment, même quand on conduit, on est complètement dans les vapes, et finalement, vous savez, surtout avec les régulateurs de vitesse, c'est-à-dire qu'au bout d'un moment...
19: On a des systèmes de... si on dépasse des franchissements de ligne ou des l'autovigilance aussi.
18: Ouais.
19: C'est-à-dire que si on regarde pas assez l'écran, du moins par l'écran le pare-brise, si on dévie un peu le camion, il nous donne un signal.
11: C'est bien ça. Mmh.
18: Sur les voitures actuelles aussi, ça c'est le cas. Mmh. Ça c'est plutôt bien parce que c'est des systèmes d'alerte. Mais après, j'ai envie de dire qu'il y a pas vraiment de truc parce que alors. Il faut aussi éviter de manger, là aussi ce sont des choses qui sont très simples, mais si on mange trop gras, etc. à midi, après il y a un pic où franchement on est hyper fatigué. Il y a des études l'ont démontré, alors là on perd une vigilance d'une façon spectaculaire. Le café ça réveille pendant quelques instants, mais ça va pas diminuer forcément la fatigue. C'est vrai que il y a aussi la possibilité, si vous l'avez évidemment, de vous hydrater au maximum. Ça paraît là aussi simple comme situation, mais c'est vrai. Et aussi de vous de mouiller la nuque, de mouiller les avant-bras, ce genre de choses permet aussi de réveiller et de rester vigilant. Il n'y a pas vraiment de truc infaillible hein, parce que quand on est fatigué, quand il fait chaud et quand on roule, le corps il est fatigué et c'est très difficile de lutter contre ça.
3: Christophe, mais... Cédric a dit qu'il mettait sa clim à 23 et vous avez raison.
18: Oui.
3: Parce que quoi, la clim à 18-19, c'est pas une bonne idée?
18: Non, parce que vous allez attraper froid déjà. Et puis en plus, vous allez consommer vraiment beaucoup. Vous allez vraiment consommer beaucoup. On imagine qu'une climatisation poussée à fond, c'est jusqu'à 35% de consommation. Alors vous imaginez sur un camion ce que ça peut consommer. Surtout en ville où la clim va être sursollicitée. Généralement, on estime qu'il faut pas plus de 6 à 7 degrés entre la température extérieure et l'intérieur de l'habitacle.
19: Restez avec nous. Oui. On mettra pas 34 degrés actuellement dans la cabine.
18: Hein, non, ça va être un peu compliqué, mais après il faut faire avec, c'est-à-dire qu'il faut, oui, il faut être raisonnable, quoi. Bon.
19: Ouais, voilà.
17: Christophe Bourou, notre spécialiste auto en direct avec nous en studio, on va accueillir quelqu'un d'autre au standard.
11: Oui, alors Aude Emmanuel, mais en même temps, je crois que vous avez répondu à sa question, Christophe. Mais bon, Aude Emmanuel, bonjour.
17: Bonjour Aude Emmanuel.
20: Bonjour les amis.
18: Bonjour.
20: Oui, il a répondu un petit peu à ma question. Parce que moi, j'ai même pas le temps de mettre la clim entre mes patients parce que quand la voiture est en plein soleil, moi, j'ouvre simplement les quatre fenêtres pour essayer de faire partir la chaleur. Mais c'est compliqué, quoi. Moi, je mets très rarement la clim, déjà pour l'essence. Mais à part ouvrir les fenêtres, je vois pas ce que je pourrais faire, quoi. Bah, vous avez répondu à ma question.
18: Ouvrir les fenêtres, c'est pas mal, hein, mais jusqu'à une certaine vitesse, parce que là, vous allez vraiment apporter de l'air dans la voiture. C'est surtout bien au démarrage, parce que si vous mettez la clim à fond, pareil, ça va pas fonctionner tout de suite et vous allez surconsommer. En revanche, après, on va dire sur à partir de 130 km/h, si vous mettez les quatre fenêtres ouvertes.
20: En ville, non.
18: Là, ouais, en ville, non. Mais en ville, c'est pas mal d'avoir les fenêtres ouvertes. Moi, c'est ce que je fais. Hein. Ouais. Je mets aussi la clim, j'avoue. Je mets les deux, ceinture et bretelles, quoi.
17: vous l'avez répété plusieurs fois, c'est très important de dire, plus il y a de clim, plus on consomme du carburant.
18: Exactement. Ouais. Jusqu'à 35% ouais. En ville. Non. Donc, ce qui est quand même pas négligeable.
17: Moi, j'avais une question pour vous, Christophe. Est-ce que la chaleur fait vieillir la voiture?
18: Ah oui.
17: Question bête, mais oui.
18: Oui, les joints, notamment, ouais. Et la peinture. Et
17: les pneus
18: aussi. Et puis les essuie-glaces. Il faut savoir qu'en France, sur les voitures, il y a quasiment un essuie-glace sur deux qui fonctionne pas ou qui est usé. Donc là, avec la chaleur, ça va précipiter l'usure. Et en cas de pluie, après de fortes pluies ou d'orage, là, vous allez être vraiment embêté.
17: Merci Christophe Bourou, vous restez avec nous, notre spécialiste auto, toute la journée. Hein, journée spéciale chaleur sur RTL. Nos experts vous répondent et on sera tout à l'heure avec Jimmy Mohamed et Olivier Dauvert. Restez avec nous, il est 5h51.
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17: La télé et vous, comme tous les vendredis à cette heure-ci, pour tout comprendre des coulisses du petit écran avec Nicolas Voller, rédacteur en chef de TV Mag, présentateur du Buzz TV. À l'occasion de la fête de la musique, on va s'intéresser aux émissions musicales. Un genre télé en voie de disparition, en réalité, puisque ces émissions sont de moins en moins nombreuses. Vous avez des explications, Nicolas ?
21: Alors la première, c'est évidemment le progrès, la tendance, hein, tout simplement. Les émissions de variété, c'est un peu la France du samedi soir en paillettes, on s'en souvient, c'est pas facile d'exister à l'ère de TikTok, Spotify et YouTube. Le mode de consommation de la musique, il a changé, comme dirait Kylian Mbappé. Aujourd'hui, on découvre les artistes instantanément sur les plateformes, alors que la télé a parfois conservé trop longtemps, il faut le dire, hein, les mêmes formats à l'époque du streaming, des réseaux sociaux. Attendre un samedi soir pour découvrir trois chansons et un medley, c'est comme si vous commandiez sur Amazon en utilisant un Minitel. Il y a eu un âge d'or des variétés grâce notamment au couple de producteurs Maritier Gilbert Carpentier. Ce type de format coûte très cher et c'est vrai que les audiences baissent constamment. Et en plus, c'est vrai que le fait d'entendre des artistes chanter à tour de rôle dans des émissions sans vraiment suspense, sans mécanique de jeu, sans rebondissement, ça rend le programme moins addictif. À l'heure où on consomme tout à 100 à l'heure, y compris la musique, ça change beaucoup de choses parce qu'au début des années 2000, la musique, elle s'est réinventée à la télé grâce à ça. La Starac, évidemment, qui révélera des talents comme Jennifer Nolwenn, Olivia Rus, Grégory Lemarchal, Moziman, hein, Pierre Garnier, Marine Elena, pour les plus récents. Nouvelle star, Christophe Willem, Julien Doré, Amel Bent, Popstar. On en parle peu, mais Matt Pokora quand même, les L5, Chimène Badi, et bien sûr The Voice qui a lancé des dizaines d'articles depuis 15 ans, notamment celui-ci.
22: Elle répondait au nom de Veilin, les gens du coin ne voulaient pas lâcher là. Elle faisait trembler tous les villages, les gens me disaient méfie-toi cette fille-là.
21: C'est vrai que l'époque a changé, le public ne vient plus voir que des chanteurs, il suit des candidats, semaine après semaine, une vraie dramaturgie, une narration aussi bien adaptée, hein, évidemment de base, c'est-à-dire on fabrique une star sous les yeux des téléspectateurs qui d'ailleurs deviennent eux-mêmes partie prenante puisqu'ils peuvent voter pour leur talent préféré. Et attention, on garde quand même quelques petits codes de la variété, les tubes, bah c'est que des tubes célèbres évidemment qui sont chantés par ces jeunes talents et des artistes reconnus pour les encadrer, que ce soit comme coach dans un jury, Pagny, Obispo, Garou, Zazie, Mika. Ça permet au public quand même de garder des références et surtout ça légitimise les candidats qui se retrouvent adoubés par des stars.
0: Bon, Nicolas, est-ce qu'il reste quand même quelques émissions musicales dans les grilles des programmes des chaînes aujourd'hui, des bastions qui résistent à l'envahisseur?
21: Et franchement, ils se comptent sur les doigts d'une main. Elles sont surtout ponctuelles ou événementiel. Alors, il y a Taratata, effectivement, il y a la fête de la musique, c'est une fois par an, il y a l'Eurovision, il y a Fréquence Star, qui a été relancée d'ailleurs hein, sur W9, l'Energy Music Award, sans oublier celle, évidemment, qui continue de régner chaque année sur les audiences.
1: Les enfoirés.
3: Ah. Et ouais, l'hymne des enfoirés signé Goldman. Merci Nicolas Voller, rédacteur en chef de TV Mag, présentateur du Buzz TV et à la une du magazine cette semaine, Cyril Ferraud, qui va remplacer Olivier Mine à la tête de Fort Boyard à partir du 4 juillet. Un rêve de gosse pour lui. Une chronique à retrouver dans son intégralité dimanche dans Laissez-vous tenter, présenté par Anthony Martin.
1: Vous savez ce que vous venez de faire, Jérôme?
3: Qu'est-ce
1: vous
3: que
1: avez dit Cyril Ferraud et mon téléphone, il a reconnu Siri. Et du coup, il vient.
3: Oui,
1: il vient. Si vous avez entendu un téléphone se déclencher, c'est le mien.
3: C'est ça. 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
3: Comme tous les jours, Thibaut Chaboch nous plonge dans les souvenirs les plus fous de l'histoire du mondial. Et aujourd'hui, nouvel épisode des incroyables histoires de la Coupe du Monde. Retour en 1962 pour un match qui n'avait de football que le nom.
23: 2 juin 1962, Santiago du Chili, au Stade National, 66 000 spectateurs. Ce soir-là, avant de diffuser en différé le match Chili-Italie, rencontre du groupe 2 de cette Coupe du Monde, le présentateur de la BBC en Angleterre prend la parole. Et ce qu'il dit n'a jamais été dit pour un match de foot. Le match que vous allez regarder est la plus stupide, la plus effroyable, la plus répugnante et la plus honteuse démonstration de football. Bienvenue à la bataille de Santiago. Pour tout comprendre, il faut remonter 2 ans auparavant. Le Chili, victime d'un terrible tremblement de terre, met tout en œuvre pour reconstruire ses stades et accueillir la Coupe du Monde. Mais 2 envoyés de la presse italienne vont mettre le feu aux poudres. Dans des articles d'une violence inouïe, ils décrivent Santiago comme un symbole de misère, d'alcoolisme et de sous-développement. La presse chilienne s'en empare, l'affaire devient diplomatique. Le peuple chilien est humilié. Et sur un terrain de foot, l'humiliation, ça se paie. Alors, ce 2 juin 1962, Chili-Italie, c'est plus qu'un match de foot. C'est un véritable règlement de compte. La première faute est commise après moins d'une minute de jeu. Lionel Sanchez, fils d'un boxeur professionnel, envoie un direct du gauche au visage du joueur italien Bulgarelli. Pas de sanction. À la 7e minute, le milieu de la squadra azzurra, Giorgio Ferrini, perd ses nerfs et est expulsé. Mais il refuse de quitter le terrain. Il faut l'intervention de la police pour le sortir de force. Quelques minutes plus tard, Sanchez, encore lui, met un coup violent à un autre Italien, Mario David. Ce dernier se défend et saute pied en avant sur Sanchez. Mais l'arbitre a tout vu cette fois-ci. Et David est expulsé à son tour. Coup de poing, coup de pied, insultes, bagarre, tout y passe. L'Italie va terminer ce match à 9 et s'incline finalement 2-0 dans le chaos le plus total. À l'époque, l'arbitre de ce carnage s'appelle Ken Ashton. Marqué psychologiquement, c'est lui qui inventera quelques temps plus tard les cartons jaunes et rouges. Car finalement, du chaos est né l'ordre, de la honte est née la règle. C'est aussi ça, l'histoire du mondial.
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24: Bonne chance en tout, j'ai envie de dire aussi pour la météo.
18: Et oui, bonne chance parce qu'en plus, je suis sûr qu'il y a des gens qui ont mal dormi cette nuit à cause de la chaleur. Et ce n'est pas fini, Marina.
24: Oui, bah déjà, cette nuit, il y a beaucoup de villes qui ont eu des températures de 20 à 24 degrés. C'est le cas de Nice, 24 degrés, 23 à Cognac. Ça, c'est la température relevée à 5 heures. Hein. 21 à Bordeaux, à Toulouse et à Rouen. Il fait 20 à Lyon et à Biarritz. On respire mieux, évidemment, dans le nord-ouest avec 15 degrés à Nantes ou encore à Vannes. Pour les températures cet après-midi, ça ira jusqu'à 38 à Londres, à Bourges, 37 à Paris, 37 à Grenoble. Alors 37 à Paris, vous savez que le record pour Paris pour un mois de juin, c'est 37,6. Donc il sera sûrement battu d'ici à lundi. 36 à Reims, 35 à Lyon, à Montélimar et à Bordeaux, 34 à Lille cet après-midi, 33 à Cognac et à Marseille, 30 à Rennes, 28 à Nantes, 21 à Brest, parce qu'à Brest, il y aura des nuages. C'est pour ça que la température est plus fraîche. Je rappelle que 53 départements sont en vigilance orange canicule et qu'il y a 16 départements en risque élevé d'incendie, 16 départements du centre et du sud-est. Côté ciel, le soleil va dominer, mais il y a toujours une possibilité d'évolution orageuse. Ce matin, de la Bretagne, Pays de la Loire, puis Normandie jusqu'au nord de la Seine cet après-midi et au nord du Grand Est. Et évidemment, en montagne, risque orageux, mais sinon ailleurs, ce sera du bleu.
18: Merci Marina, très bon réveil. 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
18: Le journal avec vous, Aude Vernuccio. Bonjour Aude.
24: Bonjour Jérôme, bonjour Marina et bonjour à tous.
18: Et à la une, quand la Normandie accueille les touristes climatiques, parisiens cherchent fraîcheur.
24: Alors que 53 départements sont en vigilance orange canicule, on ne dépassera pas les 30 degrés à Cabourg aujourd'hui, 24 maximum demain, et les commerçants sont ravis. Deux semaines après la découverte du corps de Liana, l'autopsie confirme que la collégienne a bien été violée, mais on ignore encore les causes de sa mort. Et puis les incertitude sur le début des négociations en Suisse après l'accord Iran-États-Unis. Le vice-président J.D. Vance reporte sa venue.
18: Après votre journal Le Monde en Marche, bonjour William Galibert.
4: Bonjour.
18: Ce matin,
4: je vous parle de ces drôles d'oiseaux qui ont décidé de ne pas rater le moindre match de la Coupe du Monde.
18: À tout à l'heure.
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18: La canicule et ses nuits tropicales gagnent la France et pour y échapper, donc certains mettent le cap sur le bord de la mer en Normandie.
24: Alors que 53 départements sont en vigilance orange canicule, Marina vous le disait, avec des températures qui vont dépasser les 35 degrés, eh bien en Normandie, on ne dépassera pas les 30 aujourd'hui, pas plus de 24 demain à Cabourg, où de nombreux touristes vont profiter de la brise rafraîchissante. Des touristes climatique que les commerçants et professionnels sont déjà prêts à accueillir, Gilbert Guérand.
5: Oui, je l'ai constaté, tous les commerçants ont anticipé le pic de fréquentation, ça va du glacier.
7: On a commandé deux fois plus qu'un week-end lambda à cette époque-ci.
5: À la boutique de prêt-à-porter.
8: On prévoit les manches courtes, les shorts, les casquettes.
5: Des commerçants qui redoublent d'arguments.
7: On est prêts à vous accueillir, il va faire très frais en bord de mer ce week-end, venez en profiter.
5: Le gérant du petit train touristique Martial voit lui de plus en plus arriver des visiteurs de dernière minute, tentant d'échapper le temps d'un week-end aux fortes températures.
25: Il y a une corrélation entre la température qui fait la fréquentation. Avec les chaleurs étouffantes, on va chercher un petit peu plus de fraîcheur, mais on veut toujours du beau temps. La Normandie, c'est un bon compromis. On a une fraîcheur naturelle qui est apportée par la mer et donc on a des personnes qui vont venir ici parce qu'elles sont plus à l'aise, quoi. C'est plus agréable pour elles.
5: Ce constat est partagé par la directrice de l'Office de tourisme de Cabourg.
7: On a un climat qui est un petit peu plus respirable. Ça fait d'ailleurs partie de notre communication. On a des structures qui nous permettent de dispatcher les gens sur la destination.
5: Un dernier argument pour vous convaincre de nous rejoindre ici en Normandie, c'est l'hébergement.
26: Du Airbnb, il y a les hôtels. Il y a beaucoup de place quand même dans les alentours. Il y a tout ce qu'il faut. Venez nombreux.
5: À en croire ses habitants, la région a tout ce qu'il faut pour que l'on profite du week-end sans subir de coups de chaud.
24: Un reportage à Cabourg signé Gilbert Guérand. Marina, à Cabourg, la brise de mer fait baisser les températures assez vite.
27: Bah oui, par exemple, cet après-midi, à l'heure du déjeuner à Cabourg, il fera 31 degrés. Mais dès l'après-midi, avec la brise de mer qui va se lever, on va perdre 7 degrés. Il fera en effet 24 degrés.
18: 7 degrés.
24: Ouais, c'est fou. Ouais. Merci à vous, Marina, pour cette précision. Hier, Météo France a quand même enregistré
9: enregistré une maximale à 40,3 degrés à Montmorillon, un record pour cette commune de la Vienne pour un mois de juin. Cette chaleur intense, elle bouleverse le quotidien des Français. Par mesure de précaution pour les candidats au bac, l'Académie de Poitiers reporte les oraux la semaine prochaine.
3: Faut-il généraliser cette décision ? Posera la question à notre invitée en direct à 6h15, Sophie Vénétité, la secrétaire générale du SNES FSU. La une du Parisien ce matin, à l'école, le règne de la débrouille. On lui demandera ce qu'elle en pense.
9: Et pour bien vous accompagner dans cette fournaise, eh bien c'est une journée spéciale canicule sur RTL.
3: Nos experts conso, santé, auto vous donnent les bons conseils toute la journée pour traverser les prochains jours.
9: Christophe Bourreau, vous êtes notre spécialiste automobile ici à RTL. Beaucoup de questions d'auditeurs sur le bon comportement adopté en voiture ce matin. Alors clim, conduite, précaution à avoir, vous nous donnez trois conseils.
18: Oui, alors premier conseil, avant de monter dans votre voiture qui est restée au soleil, ouvrez toutes les portes pendant une minute. Vous allez évacuer une partie de l'air surchauffé accumulé dans l'habitacle. Ensuite, vous pouvez activer la clim sans la pousser à fond, sinon gare à la surconsommation de carburant jusqu'à 35% en plus. Deuxième conseil, on n'y pense jamais, utilisez un petit bouton, celui du recyclage de l'air. C'est le bouton, vous savez, avec la petite voiture et une flèche qui tourne. Une fois l'habitacle rafraîchi, il permet à la clim de refroidir l'air pendant plutôt que l'air brûlant de l'extérieur. Moins d'efforts, donc moins de consommation. Vous allez vraiment économiser. Enfin, dernier conseil très très simple. Avoir un accessoire toujours avec soi. Le pare-soleil, c'est plusieurs degrés de gagner dans l'habitacle et ça ne coûte pas cher, une dizaine d'euros.
9: Merci Christophe Bourreau, que vous retrouvez donc en fil rouge tout au long de cette matinale sur RTL aux côtés du docteur Jimmy Mohamed et d'Olivier Dauvert.
3: 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Les résultats partiels de l'autopsie l'ont confirmé hier soir. La collégienne a bien été violée. On parle de Liana.
9: Les traces ADN de Jérôme Barella, le meurtrier présumé, ont été retrouvées sur le corps de la jeune fille de 11 ans. On ignore encore, en revanche, les causes de sa mort. Sa dépouille avait été retrouvée dans un silo dans le Gers le 4 juin dernier. L'affaire Liana, sur laquelle Emmanuel Macron est revenu hier soir, le chef de l'État avait reconnu des failles à clarifier dans ce dossier. Hier soir sur France 2, il a estimé que cette affaire avait révélé un continent caché de violences sexuelles.
10: Nos sociétés vivent dans une violence avec des situations inacceptables. Et oui, quand on lève ce couvercle avec des situations qui ont été ces dernières années vécues, on vit tous devant un sentiment de révolte face à ce qui peut être fait, parce que toucher un enfant, c'est la pire des choses. Et oui, on se dit à chaque fois, c'est impossible qu'on l'ait pas vu. On ne doit jamais s'habituer. On doit toujours s'indigner. Mais cette indignation ne doit pas signifier l'impuissance, et elle ne doit pas signifier la vindicte. Mais surtout, je vous le dis, cette indignation, si on veut qu'elle soit féconde, il faut qu'elle se traduise par des gestes utiles.
9: Emmanuel Macron chez nos confrères de France 2 hier soir.
3: Le protocole d'accord entre l'Iran et les États-Unis a été signé par les deux parties, mais quand vont démarrer les négociations ? Grosse incertitude ce matin.
9: L'ayatollah Khamenei a écrit dans un message qu'il avait approuvé l'accord malgré une opinion différente, mais le début des pourparlers qui devaient se tenir en Suisse sera-t-il maintenu ? On a appris cette nuit que le vice-président américain J.D. Vance ne se rendra pas sur place aujourd'hui, ni le premier ministre pakistanais qui a pourtant joué les médiateurs. Le document signé est censé ouvrir la voie donc à 60 jours de négociations en vue d'un accord final. Que faut-il en penser sur le fond de cet accord ? Jacques Audibert a été le négociateur pour la France de l'accord sur le nucléaire iranien en 2015. Lui est réservé notamment sur les délais.
11: L'avantage de ce papier, c'est qu'il existe. Mais pour le reste, il est truffé de concessions énormes faites d'entrée de jeu aux Iraniens. Et en échange, ils disent qu'ils s'engagent à ne pas avoir la bombe et qu'on va discuter des modalités de la dilution du stock d'uranium enrichi. Ça n'engage que les Iraniens, ça n'engage que ceux qui les croient. Il n'y a rien dans cet accord sur la limitation des capacités d'enrichissement, c'est-à-dire de reconstituer le stock. Il n'y a rien sur la vérification et il n'y a rien sur le système de sanctions lié à tout ça. C'est très long à mettre en place et en 60 jours, évidemment, ça n'est pas possible. J'observe qu'ils ont prévu que c'était 60 jours reconductibles. Nous avions mis plutôt 600 jours.
9: Des propos recueillis par Nicolas Burnan. Effet concret ce matin de ce début de deal. L'armée américaine a annoncé hier soir la levée de son blocus maritime des ports iraniens qui dure depuis 2 mois.
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9: Le Mexique, pays hôte, est le premier qualifié pour les 16e de finale après avoir battu la Corée du Sud 1-0. Le Canada a écrasé le Qatar 6-0. Large victoire de la Suisse hier soir face à la Bosnie-Herzégovine. 4 buts 2-1. La République tchèque, elle, a été tenue en échec par l'Afrique du Sud 1-1. Et puis ce soir, les États-Unis affronteront l'Australie à 21h. Puis pour les leftos, Turquie-Paraguay, ce sera à 5h demain matin à Santa Clara.
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9: Dominique Cordier vous conseille de jouer le 12, le 17, le 14, le 6, le 11, le 4, le 3. Et l'outsider de RTL, c'est le 11, Enrique.
3: Merci beaucoup, Aude Vernuccio. Vous l'avez dit, c'est une journée spéciale sur RTL à la veille de ce week-end caniculaire. Nos experts répondent à toutes vos questions au 3210 ou par SMS 74 900 code matin. On va voir dans un instant comment l'école s'adapte. Des oraux du bac sont déjà reportés dans l'académie de Poitiers. Est-ce qu'il faut généraliser cette mesure? On va poser la question à notre invitée Sophie Vénétité, secrétaire générale du SNES FSU, dans un instant. À suivre aussi Le Monde en Marche, William Galibert ce matin.
12: Qui sont ces Français qui ne rateraient un Ghana-Panama pour rien au monde?
3: 6h09.

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13: Avant de retrouver notre invité Le Monde en Marche, William Galibert, avec ce matin, ces fadas qui ne veulent rater aucun, et on a bien dit aucun, match de la Coupe du Monde.
14: Oh, Haïti-Écosse, Autriche-Jordanie, oh, ça mitraille sec. Ah ouais les amis, quel bonheur ce Nouvelle-Zélande-Iran. Oh là là là, la Ghana-Panama, c'est bon ça. Eh, dites-vous que ces gens-là existent vraiment, hein? Et désolé de le formuler comme ça, mais ces matchs-là, ça les excite. Et il y a des témoignages incroyables ce matin sur le site 20minutes.fr. Louis, banquier le jour, accroché à son canapé toutes les nuits, dit « Haïti-Écosse, j'étais content de les voir et au final, j'ai trouvé que c'était un gros match. Le Turquie-Paraguay, samedi à 5h du mat, ça va bien me plaire aussi. » Simon habite chez sa maman, mais ça fait 10 jours qu'ils ne se sont pas croisés. Ils n'ont plus vraiment les mêmes horaires. Et puis Reda, qui veut voir l'intégralité des 104 matchs de cette Coupe du Monde. Lui, il a repoussé un rencard depuis 2 semaines. 15 jours qu'elle attend un signe de sa part. Et sa justification est merveilleuse. La Coupe du Monde, c'est une fois tous les 4 ans. Si ça se trouve, la prochaine fois, je serai mort ou j'aurai un enfant.
13: Pardon, mais comment on fait pour tenir le rythme? Parce que certains, quand même, ont de vrais boulots, si j'ai bien compris.
14: Louis, le banquier, oui. Fractionne, découpe, grappille. Dès qu'il peut dormir 1 heure ou même 20 minutes, il le fait. Pendant sa pause déj ou entre deux rendez-vous, tout est bon façon skipper du Vendée Globe. Et puis sinon, il y a le thermos de café, même si avec la chaleur, ça commence déjà à être un peu compliqué. Reda, lui, tient essentiellement grâce aux boissons énergisantes. Faites attention à vous quand même, Reda. Simon est en reconversion professionnelle. Je crois que c'est une manière polie de dire chômage, donc là ça va. Ça roupille la journée en rêvant à la compo du prochain Colombie-République démocratique du Congo. Alors oui, on peut se moquer, on le fait avec tendresse. Mais ça s'appelle la passion. Et au petit matin, quand les oiseaux commencent à chanter, quand le reste du monde prend sa douche et part travailler, eux reviennent d'un autre monde, d'un autre pays. Mmh. Un pays merveilleux, quelque part entre le Cap-Vert et Curaçao. Un pays où, à n'en pas douter, leurs nuits sont plus belles que nos jours.
13: C'est Fada qui ne louperait pour rien au monde un match de la Coupe du Monde. Merci beaucoup, William Galibert.
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13: Et au cœur de notre journée spéciale sur RTL consacrée à la chaleur à la veille d'un week-end brûlant, 53 départements, je le rappelle, sont en vigilance orange ce vendredi. Nos spécialistes toute la journée répondent à vos questions au 3210 ou par SMS 74 900 code matin. Vous retrouverez tout à l'heure vos experts santé et conso, Jimmy Mohamed et Olivier Dauvert. Mais avant cela, comment l'école s'adapte-t-elle? En direct avec nous, Sophie Vénétité, bonjour.
0: Bonjour.
13: Merci d'être en direct avec nous. Vous êtes la secrétaire générale du SNES FSU. L'Académie de Poitiers a décidé de reporter d'une semaine les épreuves de grand oral du bac prévues lundi et mardi. C'est une bonne idée. Vous appelez à généraliser cette mesure?
0: En tout cas, ce qui est sûr, c'est que les décisions qui doivent être prises en ce moment, notamment sur la question des examens et des oraux du baccalauréat, elles doivent être prises avec une boussole, c'est la santé des personnels et des élèves. Après, on voit bien aussi que les situations peuvent être parfois différentes selon les académies, et surtout qu'on est face à une équation très complexe, parce que une fois que vous avez décidé que vous reportez les épreuves orales, la question c'est à quel moment. Là, par exemple, à Poitiers, ça sera le lundi et le mardi de la semaine suivante.
13: Oui.
0: Le calendrier n'est pas extensible. C'est-à-dire qu'à un moment, il y a des résultats du baccalauréat le 7 juillet et il faut aussi tenir ce calendrier. Donc, l'équation, elle est extrêmement complexe. À ce stade, il faut vraiment prendre en compte la question de la santé, de la sécurité des uns et des autres. Mais surtout, il va falloir se pencher sur le calendrier de l'année prochaine et des années à venir pour enfin réfléchir à ce que sont des examens et l'école de manière générale sous réchauffement climatique.
13: C'est-à-dire anticiper le fait qu'il y aura sans doute une canicule en juin de 2025. C'est ce que vous dites?
0: Oui, c'est désormais une certitude hein, au regard du réchauffement climatique. C'est que dans les prochaines années, au mois de mai, au mois de juin, on va connaître des nouvelles vagues de chaleur. On sait qu'il y a le baccalauréat à la fin de l'année. Il faut sans doute réfléchir, si on veut des épreuves écrites que le matin, bah, peut-être à, par exemple, sur le brevet, au lieu d'être sur 3 jours, d'être sur 4 jours. Voilà, peut-être de desserrer un peu le calendrier sur les oraux du baccalauréat. Peut-être qu'il y a aussi une réflexion sur des oraux plutôt le matin. Donc, là aussi desserrer le calendrier et puis il faudra à un moment quand même s'attaquer à la question du bâti scolaire pour qu'on puisse faire passer les examens et travailler dans de bonnes conditions.
13: Le bâti scolaire, 3 milliards d'euros, l'État a mis 3 milliards d'euros sur la table pour rénover les écoles, c'est ce qu'a dit mercredi le ministre de l'Éducation nationale, Édouard Geffray, et c'est déjà un gros effort.
0: Il y a un début d'effort, mais qui n'est pas suffisant. On a déjà pris beaucoup de retard, parce que certes, il y a eu 3 milliards d'euros sur la table, mais le fonds vert qui est destiné à faire ces rénovations thermiques a quand même été diminué. Dans le budget 2026, il est passé à 800 millions d'euros, alors qu'il était à un peu plus d'un milliard d'euros les années précédentes. Et on sait aujourd'hui, hein, de différents rapports et de sources officielles, qu'il faudrait entre 4 et 5 milliards d'euros par an pendant 10 ans. Et on voit aujourd'hui qu'il y a une véritable urgence, parce qu'on va pas pouvoir continuer à bricoler tous les ans en s'affolant 3 jours avant une canicule et en se disant « Ouh là là, comment est-ce qu'on va faire ? Il va faire chaud dans les salles de classe. » Il faut traiter ça avec plus d'anticipation, plus de sérieux, plus de professionnalisme. Et ça appelle notamment la rénovation rapide du bâti scolaire.
13: Mais vous, Sophie Vénétité, vous êtes enseignante. Vous avez vous-même, vous allez vous-même encadrer des épreuves de grand oral du bac la semaine prochaine, je crois. C'est maintenu, vous le savez, ça?
0: Bah écoutez, effectivement, oui, moi je fais passer le grand oral, je suis en région parisienne, à ce stade je n'ai pas encore d'informations, je suis convoquée mercredi et dans les jours qui suivent, donc c'est là qu'on voit que tout le système est sous tension en raison du manque d'anticipation. Dans d'autres académies, on manque encore d'informations à quelques jours des épreuves, donc là on voit bien qu'on est dans une gestion dans l'urgence, en essayant de faire au mieux pour les élèves et les professeurs, mais on peut pas tous les ans être dans cette gestion dans l'urgence où 24 heures, 48 heures avant, on se demande si on va faire passer les oraux, s'ils vont être reportés le matin, en fin de journée, une semaine après, si le collège va être ouvert, si le collège va être fermé, parce qu'il ne faut pas oublier aussi que la semaine prochaine, dans les collèges, en théorie, il y a toujours cours. Et là, il se dessine des organisations extrêmement différentes, les collèges qui sont fermés l'après-midi, qui passent à distance, qui accueillent certains élèves. À un moment, il va falloir quand même donner un cap clair à l'éducation nationale.
13: Oui, mais là, on s'adapte. Et en même temps, c'est faire preuve de souplesse que de décider dans une académie de reporter d'une semaine des examens, de décider la veille de fermer une école. Voilà, on s'adapte.
0: Ah oui, bah alors ce qui est sûr, c'est qu'on critique beaucoup l'éducation nationale, soi-disant une espèce de mammouth qu'on serait incapable de faire bouger. Là, je peux vous assurer que tout le monde fait preuve d'une très grande souplesse et d'une très grande réactivité. Après, la question, c'est est-ce que c'est de l'adaptation en dernière minute parce qu'on est face à l'urgence, mais c'est pas forcément l'idéal pour anticiper, pour préparer, pour des organisations personnelles aussi, que ça soit pour les professeurs ou les parents d'élèves, quand vous avez aussi peut-être des charges de famille dont il faut s'occuper. Donc voilà, là on est dans l'urgence, mais ça peut pas être la norme et ça peut pas être la règle. Et par exemple, il faudrait en septembre prochain, avec le ministre de l'Éducation nationale, qu'on se pose et qu'on discute du calendrier des examens du mois de mai et du mois de juin, en prenant une hypothèse avec canicule et une hypothèse sans canicule.
13: Et ben voilà, c'est clair. Merci beaucoup Sophie Vénétité, secrétaire générale du SNES FSU. Merci d'avoir pris quelques minutes pour nous ce matin sur RTL et bon courage.
0: Merci beaucoup.
13: Merci beaucoup. Il est 6h20. Je me tourne vers vous, Marina. On va avoir 40 degrés là dans les prochains jours.
7: Où
13: et quand exactement, est-ce qu'on le sait?
7: Oui, ça va commencer. Alors déjà, ça a commencé hier puisqu'on a eu un record de chaleur à Montmorillon dans la Vienne pour cette ville, 40,2 degrés. Mais il y en aura beaucoup plus dimanche et surtout lundi et mardi. Et je pense que
13: ce sera vraiment lundi.
7: Lundi et puis ça pourrait continuer mardi au moment justement des examens.
13: Allez, bonne journée à tous, il est 6h20.
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13: Ah, vous avez forcément entendu cette chanson, c'était le duo de la chanteuse belge Angèle avec Justice. Elle dévoile aujourd'hui un second single ce vendredi, Dis-le, c'est un titre en français électro qui confirme le début d'un nouveau chapitre pour Angèle.

0: Bonjour Marie Jiquel.
1: Bonjour à tous.
0: Après son dernier album 95 sorti en 2021, très pop, très radiophonique, Angèle bascule donc vers une électro plus frontale.
1: Oui, c'est une production électronique totalement assumée, avec des nappes de synthé, des touches d'autotune, des passages presque rappés, et puis surprise à la fin du morceau, on retrouve le piano. Le piano, c'est un peu la signature des débuts d'Angèle. Ça crée un pont entre l'Angèle d'hier et celle d'aujourd'hui. Derrière ce mélange sonore, toujours co-réalisé par le complice de longue date d'Angèle, Tristan Salvati, eh bien, il y a surtout un message. Les paroles sont signées Angèle. Dis-le, c'est un appel à dire les choses, effectivement, à s'affirmer, à parler librement de sa sexualité, exprimer sa colère, ses doutes, ses envies. Elle s'adresse directement à une jeune génération qui cherche encore ses repères. Angèle préconise le moment présent. Elle chante « Écouter son instinct, vivre que dans l'instant ».
2: Marie, ce single précède le nouvel album, dont on ne sait pas grand-chose d'ailleurs, mais Angèle sème des indices sur ses réseaux quand même.
1: Alors, ce troisième album studio est attendu pour la rentrée. On sait déjà que le duo What You Want avec Justice et Dis-le en feront partie. Sur Instagram, Angèle tease tout un univers. On la voit entourée d'objets chromés aux reflets métalliques. Et puis, il y a ce faux compte Instagram apparu récemment. Everything turns chrome. Tout est transformé en chrome, si vous voulez. Un projet parallèle mystérieux qui reprend cette esthétique métallique très marquée, chromée. De quoi intriguer ses fans et laisser deviner la direction artistique de cette nouvelle ère, plus futuriste et électro. Enfin, un autre groupe a été créé concernant la tournée cette fois-ci, mais rien d'officiel.
0: Merci beaucoup Marie Jiquel. Dis-le, donc le nouveau single d'Angèle est disponible dès aujourd'hui et son troisième album, on l'a compris, arrivera à la rentrée.
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4: 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Il est bientôt 6h30. 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
0: Tous les jours, vos grosses têtes, 15h30, 18h, avec un auditeur au téléphone qui a une idée d'émission.
14: Alors si j'ai bien compris, vous voulez que l'animateur principal, c'est-à-dire Laurent Ruquier, soit remplacé par quelqu'un d'autre pendant une fois, c'est ça ?
15: Pas que lui, vous tous.
14: Tout le monde.
15: J'imagine que vous aimez partir en vacances plutôt que d'avoir un best-of, bah, d'avoir une équipe.
16: Monsieur est très gentil, il nous appelle pour nous dire qu'il voudrait écouter des grosses têtes, mais sans nous.
14: Ouais. Mais, et puis quand même, je voudrais un petit peu défendre mes petits camarades et puis moi par la même occasion. C'est que, et mon gars, on n'est pas là par hasard. Hein. On est peut-être là aussi parce que on a 5, 10, 15, 20 ans de carrière et qu'on est amusant, qu'on a de l'esprit, qu'on a du talent.
17: C'est foireux ton explication. Là.
14: Bah non, écoute, t'es pas là par hasard, Roselyne.
18: Si, elle, oui.
0: Vos grosses têtes avec aujourd'hui Caroline Diamant, Bertrand Bayern, Alexis Tramoni, Elise Moon, Bernard Mabie et Ariel Dombal. Marina, ce matin, là, à l'heure où l'on parle, à 6h26, de nombreuses villes dépassent déjà les 20 degrés.
2: 24 à Nice en ce moment, il fait 22 à Cognac et à Bordeaux. Vous avez 21 à Toulouse, à Paris, à Rouen, 20 degrés à Orléans, à Tours et à Biarritz. On respire mieux en revanche à Vannes et à Brest où il ne fait que, entre guillemets, 14 degrés. Et à Brest, on respirera bien cet après-midi parce que les nuages vont résister. Donc il ne fera que 21 à Brest, mais on aura 38 degrés à Bourges, à l'ombre évidemment, 37 à Paris. 37 à Paris, la record pour un mois de juin à Paris, c'est 37,6 degrés, donc on va sûrement le battre dans les prochains jours. 37, c'est ce que l'on aura à Strasbourg et à Grenoble, 36 à Reims, 35 à Lyon, 34 degrés à Lille, Lille qui gagne 2 degrés par rapport à hier, 33 à Marseille, 32 à Rouen, il fera 30 à Rennes, 28 à Nantes et 26 à La Rochelle. Je répète que 53 départements sont en vigilance orange canicule. Hier, on a battu un record de chaleur pour un mois de juin dans la ville de Montmorillon dans la Vienne avec 40,2 degrés.
0: Et côté ciel ?
2: Alors, ce sera un ciel bleu sur une grande partie du pays, mais comme hier, il y a un risque d'averses orageuses. C'est assez ponctuel, assez localisé, mais ça peut s'accompagner de grêles et puis de bonnes rafales de vent, parce que hier, on a eu des rafales de vent à 110 km par heure en région parisienne et dans la Somme avec 110 km par heure, donc à Mault et à Toussus-le-Noble. Donc, ce sera le cas encore aujourd'hui. Alors, plutôt ce matin vers la Bretagne, Normandie, Pays de la Loire. Et cet après-midi, ce risque orageux, il sera du nord de la Seine en allant vers le nord de la région Grand Est et puis en montagne, du Jura aux Alpes et sur les Pyrénées. Un petit mot du risque d'incendie qui est élevé sur 16 départements situés dans le centre du pays et dans le sud-est.
0: Merci Marina. Je vous rappelle que c'est une journée spéciale chaleur sur RTL. Toute la journée, vous posez vos questions à nos experts. Christophe Bourou pour la voiture, Olivier Dauvert pour la conso, Jimmy Mohamed pour la santé. Vos questions 3210 ou par SMS 74900, code matin 99 centimes. Le message RTL à vos côtés. Et dans un quart d'heure d'ailleurs, Marina, vous nous direz ce qui nous attend ce week-end et même au-delà.
2: Et un indice, on n'en est qu'au début.
0: Ce sera dans votre tablé du petit matin. On accueille Isabelle Saporta et Martial You. Bonjour à tous les deux.
3: Bonjour.
0: Isabelle, justement, il fait chaud, la France tombe en panne.
7: Ben oui, mais écoutez, c'est ça, vous avez tout dit. Il fait chaud, il va faire encore plus chaud, il fera chaud de plus en plus tôt. Et vous savez quoi? Comme par hasard, on n'est pas prêt.
0: Martial, oui. Vous nous dites, attention, le 25 juin, dans 6 jours, oui, il va se passer quelque chose d'extrêmement important.
3: Le monde va s'arrêter, et c'est presque pas qu'une formule, parce qu'il y aura les préventes de GTA, ah oui, le jeu le plus attendu de l'année, voire de la décennie, puisque la dernière édition datait d'il y a 13 ans. Et le 19 novembre, quand il sera réellement vendu, il y aura des gens qui poseront des jours de congé pour pouvoir jouer. Ça va être colossal.
0: On est prévenu, le monde va s'arrêter le 25 juin. Pour l'instant, nous sommes le vendredi 19 juin. Tiens, c'est l'anniversaire de Jean Dujardin aujourd'hui, il a 54 ans. Et c'est aussi l'anniversaire d'une légende de la musique, Chico Buarque, 82 ans.

0: Bourges. Nous serons au festival métal du Hellfest en Loire-Atlantique où les festivaliers prennent des douches entre deux morceaux. Face à la canicule, RTL vous accompagne et répond à toutes vos questions. C'est une journée spéciale dans ce journal également. Il dit avoir choisi sa victime au hasard. Un collégien de 15 ans a tué une femme de 86 ans au Gros du Roi. Il est mis en examen pour assassinat. En fin du foot, oui, la Coupe du Monde se déroule aux États-Unis, mais les Américains préfèrent toujours le baseball. Reportage à Dallas.
1: Après votre journal, Tom Lefebvre, vous allez en entendre parler, spécial Coupe du Monde. Et ce matin,
2: elle a du flair. Nova, une chienne du Var qui pronostique les résultats du mondial.
1: À tout à l'heure.
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1: Jusqu'à 4 heures d'attente, donc hier, Gare de l'Est à Paris pour des centaines de voyageurs. Ça s'est passé hier soir en cause d'un incident de caténaire.
0: Victorien Thomas, chez les voyageurs, c'était un mélange de colère et de résignation.
4: Beaucoup sont assis par terre, prennent leur mal en patience. D'autres font la queue pour obtenir des informations auprès des agents SNCF, comme Sarah qui devrait déjà être arrivée à Forbach.
5: C'est horrible, on a chaud, on a soif, on a faim. L'attente, les queues, ben, partout, donc impossible de se... ravitailler en fait. On reçoit des messages qui nous disent simplement que c'est repoussé encore d'une demi-heure et là on en arrive à 3h quoi. Bah, c'est ce que je comprends pas, ça devrait se prévoir quand même. Donc là, non, je trouverai une autre solution, c'est plus possible.
4: Et le coupable, c'est la chaleur qui détend les caténaires et les fait tomber, c'est ce qui a entraîné la panne. Une double peine pour Mafo et son fils Kael.
6: On n'a pas trop de nouvelles.
7: C'est très compliqué, surtout qu'il fait chaud et on attend, on n'a pas le choix.
4: Avec l'augmentation des épisodes de canicule, le risque de voir de plus en plus d'incidents de ce type pourrait pousser Mafo à prendre des mesures radicales.
7: Clairement, ça m'inquiète, surtout que moi j'habite Thionville et je viens travailler à Paris. Donc toutes les semaines, je dois être à Paris. Alors s'il faut qu'il y ait des problèmes comme ça, je pense que je vais devoir négocier le télétravail à 100%, mais bon, j'aurai pas le choix.
4: Il est 21h45, le trafic reprend au compte-gouttes. Certains voyageurs ne partiront qu'à minuit.
0: Et la SNCF a supprimé 71 trains intercités jusqu'à lundi sur les lignes Paris-Orléans-Limoges-Toulouse, Paris-Clermont-Ferrand et Bordeaux-Marseille.
1: Et Marine, elle disait, on atteint déjà les 40 degrés hier, 40,2 exactement à Montmorillon dans la Vienne.
0: Et il a fait très chaud ailleurs, plus 39 dans l'Allier, l'Indre, le Cher hier matin. Un homme de 30 ans a été retrouvé en arrêt cardio-respiratoire. Il est mort sur une piste d'athlétisme dans le Val d'Oise. 53 départements sont en vigilance orange canicule. 16 pour risque d'incendie.
1: Et plusieurs villes ont déjà annoncé ou réfléchissent à annuler la fête de la musique dimanche. Mais à Clisson, en Loire-Atlantique, le Hellfest, festival de métal, lui, a débuté sous une chaleur écrasante.
0: 240 000 festivaliers, 38 degrés attendus dimanche. Tout est dit. Alors les organisateurs ont pris les devants. Ils ont installé des brumisateurs, des points d'eau partout sur le site et des arches, même sorte de douche pour rafraîchir la foule qui, pour l'instant, le vit bien.
8: Je sors de la douche. Ça fait du bien, c'est pour me rafraîchir un petit peu. Il fait chaud.
9: C'est génial. Heureusement, il y a l'eau, ils ont tout prévu, c'est top. On en profite à fond.
10: Il fait très très chaud et ils ont prévu de quoi pour se rafraîchir. On a des crèmes à l'entrée, chapeau, lunettes, c'est super.
0: Voilà, le cri que vous attendiez tous avec Mathieu Lopineau à Clisson, Loire-Atlantique.
1: Vous écoutez RTL, il est 6h33, un collégien de 15 ans. 15 ans seulement, donc a été mis en examen hier soir pour l'assassinat au Gros du Roi dans le Gard d'une femme de 86 ans.
0: Un meurtre particulièrement sauvage qui s'est déroulé la semaine dernière près d'un étang de la station balnéaire. L'octogénaire Sophie Neumayer a été ciblée au hasard.
11: Oui, le suspect, 15 ans, scolarisé en 3e, n'avait aucun lien avec la victime, Jacqueline, 86 ans. Elle a été choisie au hasard, selon le récit du collégien aux enquêteurs. Il a détaillé son passage à l'acte avant d'indiquer où se trouvait l'arme du crime, une perceuse. Des aveux qui ont poussé les magistrats à retenir la préméditation. Cécile Jansac, la procureure de Nîmes.
12: Il déclarait avoir prévu cette agression le jour même, en préparant la mise à disposition de la perceuse, en la cachant en amont, non loin du lieu des faits, dans un buisson, avant de venir la reprendre, munie d'un masque et de gants, puis de passer à l'acte. Il exposait avoir eu ce besoin viscéral de faire mal, en raison d'un ressenti d'une profonde injustice à son encontre, dans le milieu familial notamment.
11: Les parents du collégien, complètement sidérés par la violence de son acte, avaient pourtant senti que leur fils commençait à perdre pied, sa moyenne en classe avait baissé. Ils ont tenté de lui fournir un soutien psychologique et psychiatrique. En vain, une expertise sera diligentée pour comprendre comment l'adolescent en est arrivé à une telle violence.
0: Sophie Neumayer du service police-justice de RTL. Les résultats partiels de l'autopsie révèlent que Liana a bien été violée. De l'ADN qui appartient au principal suspect, Jérôme Barella, a été retrouvé sur le corps de la collégienne. Jérôme Barella, en détention provisoire à la prison de Mont-de-Marsan, n'a pas encore été réinterrogé. Les enquêteurs attendent les résultats définitifs de l'expertise.
1: RTL 5h, 6h35, une augmentation inquiétante des refus d'obtempérer.

0: Et noté en 2025, hausse de 9% par rapport à l'année précédente, selon un rapport du ministère de l'Intérieur.
1: Plus grave encore, cette hausse de 16% pour les refus d'obtempérer aggravés, ceux qui blessent ou qui tuent, comme pour le gendarme Éric Comines en 2024 à Menton. En zone gendarmerie, il y a un refus d'obtempérer toutes les 40 minutes. Le lieutenant-colonel Erwan Coiffard est le porte-parole des gendarmes.
2: On avait affaire à des profils plutôt jeunes et masculins au départ, avec des causes qui étaient consommation d'alcool ou de stupéfiants. Dorénavant, on a un âge qui s'élargit et parfois même pour des simples contrôles techniques qui ne sont pas à jour.
3: Avec une inconscience de la violence que ça peut engendrer ou des blessures que ça peut engendrer.
2: Oui, parce que derrière ces chiffres sont des hommes et des femmes. On multiplie la prévention, les actions de prévention, c'est plus de 240 qui sont menées par jour. Par ailleurs, évidemment, on fait évoluer nos compétences en interne pour éviter qu'il y ait une disproportion. Et on constate d'ailleurs cette augmentation des refus d'obtempérer n'entraîne pas une augmentation des cas d'usage des armes chez les gendarmes. Donc on reste dans un usage strictement proportionné et beaucoup de professionnalisme.
1: Propos recueillis par Thomas Proutot. L'actualité internationale après la signature du protocole d'accord de paix. Les États-Unis et l'Iran ont désormais 60 jours pour discuter des points clés de la mise en œuvre, notamment sur le nucléaire iranien. Mais le vice-président américain Jill Evans a reporté cette nuit son départ en Suisse. C'est lui qui devait lancer les négociations là-bas.
0: Tout se passe bien pour l'instant pour les pays organisateurs du mondial. Le Canada et le Mexique se sont imposés cette nuit.
1: Les Canadiens, qui n'avaient jamais remporté un match en Coupe du Monde, ont infligé une raclée au Qatar, 6-0, le Mexique a battu la Corée du Sud et se qualifie pour les 16e de finale, victoire 1-0. Hier soir, la Suisse a dominé la Bosnie 4-1. La République tchèque a fait match nul contre l'Afrique du Sud, un but partout. Les Américains, qui s'intéressent un petit peu à ce mondial, mais ce n'est rien comparé à leurs deux passions, le foot américain et le baseball. Raphaël Vantard à Dallas, les Américains préfèrent quand on frappe la balle avec une batte.
4: C'est comme un choc des cultures sportives et vestimentaires. Devant le stade de baseball de Dallas, il y a d'un côté les fans des Texas Rangers, casquette sur la tête, grande chemise de baseball ouverte. À côté d'eux, des supporters de football avec leurs maillots anglais, brésilien, mexicain. Hélène, chapeau texan sur la tête, guide ces nouveaux venus.
5: Vous savez, le baseball, c'est plus qu'une tradition ici, c'est notre histoire. On veut la garder. Bien sûr, on est très content que vous soyez là. La Coupe du Monde amène du monde de toute la planète. Mais bon, je dois vous le dire, le baseball, c'est mieux.
4: Les codes, il faut les apprendre assez vite. Sandwich d'une main, popcorn d'une autre, debout pour l'hymne américain. Et c'est parti, time for baseball. Deux heures plus tard, ces supporters de foot néerlandais sortent du stade complètement ébahis. On est très contents, on est là pour la Coupe du Monde de football, mais on s'est dit, puisqu'on est là, on va aller regarder du baseball, et franchement, c'est super. À Boston, New York, Toronto, d'autres franchises de baseball tentent d'attirer les supporters de foot du mondial avec l'idée de préparer l'arrivée de ce sport aux Jeux Olympiques dans 2 ans à Los Angeles.
1: Et merci Raphaël Vantard, l'un de nos envoyés spéciaux aux États-Unis pour RTL.
0: Merci beaucoup Vincent Derosier. Vous savez qui va gagner ce mondial?
6: Les Pays-Bas, pour les statistiques.
0: Restez là, vous allez tout apprendre. Il est 6h38.
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0: Ah oui, avec vous Tom Lefebvre en mode Coupe du Monde. Vous nous présentez donc ce matin Nova. Alors qui est Nova? C'est une chienne du Var et qui pronostique les résultats du mondial.
8: Oui, vous vous souvenez de Paul Le Poulpe,
9: oui.
8: En 2010, de Marcel Le Cochon en 2018.
9: Oui.
8: Eh bien le mondial 2026 a aussi sa nouvelle mascotte des pronos. Nova, c'est un berger américain âgé d'un an qui vit à La Valette du Var près de Toulon et qui est désormais la star d'un compte Instagram Nova Predict. Ses propriétaires lui ont fabriqué une sorte de grand panneau en bois incliné, vous avez l'image. Avant chaque match, elle pousse une balle de tennis. La balle rebondit ensuite sur des dizaines de petits clous avant de terminer sa course dans l'une des cases qui correspond soit à une équipe, soit au match nul.
0: Ce qui amuse les supporters, c'est qu'une bonne partie de ses prédictions sont tombées justes.
8: Oui, elle avait notamment annoncé la victoire de la France face au Sénégal, oui, cette semaine. Elle a vu juste aussi pour la victoire du Canada contre le Qatar cette nuit, ou encore du Mexique qui a battu là il y a un peu plus d'une heure la Corée du Sud. Son taux de réussite est au-dessus des 50%, même si elle rivalise pas avec Marcel Le Cochon qui lui n'avait commis qu'une seule erreur il y a 8 ans.
0: Alors bon, c'est pas prévu, mais elle est en train de devenir célèbre. Hein.
8: Oui, parce qu'au départ, c'était simplement un jeu en famille. Sauf que les vidéos, elles explosent, elles ont dépassé pour certaines les 2 millions de vues, les commentaires arrivent de partout, d'Europe, d'Amérique du Sud, d'Afrique. Ses propriétaires Julie et Jonathan assurent auprès de nos confrères de Nice Matin qu'il n'y a aucun trucage. Selon eux, Nova découvre le résultat en même temps que tout le monde lorsque la balle s'arrête. On va peut-être lui passer un petit coup de fil avant de parier avec les copains maintenant.
0: Les résultats au poil de Nova. Merci beaucoup Tom Lefebvre. Vous allez en entendre parler tous les jours en mode mondial maintenant. On vous offrait un très très bon ensemble Agfa Photo ce matin, Marina.
9: Oui, il y a un appareil photo, un grand cadre connecté, une caméra embarquée, un caméscope et en plus un bon de 30 euros sur le site Agfa Photo Print. C'est Philippe qui habite la Moselle à Terville qui a gagné ce joli lot. Il va faire de belles photos avec.
0: Merci Marina. 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Il fait chaud, c'est la canicule, mais la France n'est pas prête. On en parle dans la tablée avec Isabelle Saporta, notamment, à tout de suite.
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0: Il est 6h43, c'est l'heure de votre tablée du petit matin avec nos experts. En cette journée spéciale chaleur sur RTL, je vous le rappelle, les conseils de nos spécialistes Jimmy Mohamed et Olivier Dauvert à partir de 7h. Posez toutes vos questions ce matin au 3210 et par SMS 74 900, code matin, 99 centimes le message. La France suffoque et elle ne s'y fait pas décidément quand on voit tout ce qui tombe en panne dès que le thermomètre déraille. On va voir ça avec Isabelle Saporta dans un instant. Mais d'abord, je me tourne vers vous Marina, on a 53 départements qui sont en vigilance canicule ce vendredi. Mais ça va être pire ce week-end. Hein.
9: Ah oui, demain samedi. Alors samedi ce sera encore un peu la même chaleur qu'aujourd'hui. Il fera entre 30 et 39 degrés sur le pays et ce sera toujours plus respirable vers la Manche avec du 22-25 degrés. Sur certaines villes du Nord, il y aura même une petite baisse mais ça restera chaud. Hein. Puisque demain, il fera par exemple 30 degrés à Lille au lieu de 34 aujourd'hui. 34 à Tours au lieu de 36, ça va pas changer grand-chose.
0: Surtout que dimanche, ça repart à la hausse.
9: Oui, tout à fait. Dimanche, c'est là où il fera le plus chaud dans le week-end. Il fera dans les terres 33 à 40 degrés, toujours un peu moins vers les côtes. Les 40 degrés sont attendus localement sur l'Occitanie, l'Aquitaine, le Limousin, le Poitou-Charentes et le Centre-Val-de-Loire. Je rappelle que dimanche est le premier jour de l'été, que c'est le jour le plus long de l'année, donc l'ensoleillement sera à son maximum.
0: Mais le pic, vous le disiez tout à l'heure, ce sera lundi.
9: Oui, car les températures la nuit vont grimper mais en raison de la chaleur de dimanche, les nuits tropicales lundi, c'est-à-dire au-dessus de 20 degrés, seront légion et c'est ce qui est le plus dur pour les organismes. Et l'après-midi, il faut encore attendre lundi des 40 degrés, notamment en plus dans la région parisienne.
0: Des records de chaleur pour un mois de juin sont attendus?
9: Oui, déjà hier, il a fait 40,2 degrés à Montmorillon dans la Vienne, c'est du jamais vu en juin pour cette ville. Et des records vont en effet tomber dimanche et lundi. Lundi, alors c'est encore loin, la prévision peut évoluer, mais il est possible que cela devienne la journée la plus chaude au niveau national. Le record pour l'instant est détenu par les 5 août 2003 et le 25 juillet 2019 ex aequo avec une température moyenne de 29,4.
0: Bon, alors question que tout le monde se pose. Ça va se terminer quand?
9: Je sens le stress là.
0: Ouais. Non, ça va se terminer quand?
9: Sachez, on ne sait pas pour l'instant parce que selon les prévisions là jusqu'à jeudi prochain, ça va continuer cette canicule. Alors, il y aura une baisse mercredi et jeudi, mais on va partir du très chaud. Donc on va perdre 3-4 degrés, mais ça restera très chaud puisqu'on aura une moyenne de 33 degrés au nord et 35 au sud. Après, ça reste des prévisions à 7 jours. Hein.
0: Merci beaucoup, Marina, pour toutes ces précisions. La France, donc, s'adapte tant bien que mal. On reporte des examens dans l'académie de Poitiers. On supprime des trains pour prévenir des pannes potentielles de climatisation. On annule des fêtes de la musique. Bref, Isabelle Saporta, on n'est pas prêt pour supporter ces vagues de chaleur qui pourtant se répètent.
2: Alors, il fait chaud, il va faire encore plus chaud, il fera chaud de plus en plus tôt dans l'année. Et non, ça n'a rien à voir avec avant, parce qu'en 76, ça arrivait tellement rarement qu'on s'en souvient 50 ans après. Donc, sachant ça, je vous propose qu'on cesse de tomber de notre chaise à chaque canicule, en se désolant parce que les trains Corail, mis en service en 1975, ont des blocs de climatisation tellement vétustes qu'ils lâchent dès qu'il fait trop chaud dehors, que les rails du tram se soulèvent sous l'effet de la chaleur, comme à Vélizy fin mai, que les salles de classe, les EHPAD, les crèches, les hôpitaux sont des fours, parce que pendant ce temps, les Espagnols ont tiré les conséquences. Depuis longtemps, en Espagne, les établissements scolaires s'adaptent à la chaleur, en libérant les élèves avant midi ou en déplaçant les cours aux heures fraîches du matin. Nous, en 2025, on a fermé en urgence près de 2000 établissements en catastrophe. Et en catastrophe, une semaine avant le bac, on se dit que finalement, les examens l'après-midi en juin, c'est peut-être pas une si bonne idée, sans blague. Alors, plutôt que de réagir en catastrophe, qu'est-ce qu'on attend pour rénover nos trains, climatiser les hôpitaux, les EHPAD, les écoles, arrêter avec cette ineptie des examens l'après-midi à partir du mois de mai, aménager les horaires scolaires, et qu'on ne vienne pas nous dire qu'on n'a pas les moyens, parce que cet argent qu'on n'a pas, on le dilapide chaque jour en creusant notre dette pour acheter du vent. Mais jamais, au grand jamais, pour préparer l'avenir de nos enfants. Comme ces grandes familles désargentées qui regardent le château tomber en ruine en faisant semblant de vivre sur les vestiges du passé. Sauf que notre château, c'est la République et les ruines, ça ne s'hérite pas, ça se subit.
0: Merci beaucoup Isabelle Saporta. Un point c'est tout. 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
0: Et le rendez-vous éco, c'est avec vous, Martial You. Alors le 25 juin, donc la semaine prochaine, jeudi prochain, une partie du monde, c'est ce que vous nous dites ce matin, va s'arrêter parce que les préventes de Grand Theft Auto 6 ont lieu ce jour-là.
18: Oui, et l'éclipse totale aura même lieu le 19 novembre puisqu'on sait que ce sera désormais ça, la sortie mondiale de ce jeu après plusieurs reports. Vous avez Céline Dion dans la musique et GTA 6 dans le jeu vidéo. L'annonce de la prévente, elle a fait bondir l'action du créateur Take-Two Interactive de 3,95% à la bourse hier. Et voici donc la bande-annonce digne d'Hollywood. Ça électrise tout le monde. Il y a 13 ans que les fans attendent le retour de ce jeu de braquage avec du sexe, des courses-poursuites en voiture. Cette fois, on suit Jason et Lucia dans une ville qui ressemble à Miami avec les canaux, les boîtes de nuit, les tiki bars. Une super production qui a coûté entre 1 et 2 milliards de dollars. Alors, à titre de comparaison, le film le plus cher de l'histoire du cinéma, c'est Jurassic World. Il avait coûté près de 600 millions, donc, trois fois moins.
0: C'est plus que ça. La sortie de ce jeu a été déjà repoussée plusieurs fois.
18: Ben oui, alors ça c'est un feuilleton qui met tout le secteur du jeu vidéo sous tension, parce qu'une année GTA, ça booste l'ensemble des ventes, ça augmente le chiffre d'affaires des magasins de jeux, ça peut même pousser à renouveler sa console. C'est la coupe du monde de foot pour les vendeurs de télévision. On sait que le 19 novembre prochain, donc jour de la sortie, des millions de salariés vont poser des jours de congé pour jouer. Ça va jouer sur le PIB du monde, cette histoire. Oui. Les concurrents de GTA ont même renoncé à sortir des jeux à ce moment-là, les concurrents, parce qu'ils savent que tout l'argent et le temps disponible des fans de consoles sera absorbé par GTA 6.
0: Mais qu'est-ce qu'il a de si incroyable ce jeu ?
18: Il a une communauté. GTA existe depuis 1997, donc il y a 30 ans. On a vendu 425 millions d'exemplaires dans le monde, dont la moitié sur la dernière édition. Et quand on sait que l'âge moyen des joueurs de jeux vidéo est de 39 ans, ça veut dire que toute une génération a grandi avec GTA. En 10 ans, GTA 5 a rapporté 8 milliards de chiffre d'affaires. Les préventes de jeudi prochain pourraient atteindre d'emblée 1 milliard. GTA est devenu une licence comme Marvel ou Star Wars, et sans avoir besoin de passer par le cinéma.
8: Merci beaucoup, merci.
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4: Il y a beaucoup de joueurs de GTA dans ce studio?
9: Oh, pas du tout.
8: Moi, je vais peut-être poser une semaine de congé.
4: Tom a levé la main.
8: C'est vrai?
4: Il y a
8: c'est addictif, ouais.
2: On n'a plus Florian Gazan dans la main.
4: Est-ce que Greg Dutte joue
5: Moi, je jouais au 1 et au 2. Ah. Celui où on voit vu d'en haut et il fallait vraiment écraser les passants. Donc, je suis vraiment.
8: Encore en noir et blanc.
4: C'est Greg Dutte qui est avec nous ce matin, c'est votre carte blanche du vendredi, comme tous les vendredis, en lieu et place de Philippe Cavrivière. À tout de suite.
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4: Avec Greg Dutte aujourd'hui, qu'on est ravis de retrouver. Alors Greg, en ce moment se joue la Coupe du Monde de football aux États-Unis. Et nouveauté de cette édition, la pause fraîcheur est maintenant systématique une fois par mi-temps pour préserver la santé des joueurs.
5: Ouais, la FIFA veut tuer le football. Je vois pas d'autre explication. Déjà pour la Coupe du Monde à 48 équipes, on n'était pas chaud, mais on n'a rien dit. Hein, l'album Panini fait la taille de l'Ancien Testament. La Lozère, le Kamchatka et la Sildavie ont failli se qualifier. Mais bon, à la limite, ça rend l'absence de l'Italie encore plus savoureuse. Mais alors la pause fraîcheur, on peut pas laisser passer. Non mais ils osent nous dire que c'est pour la santé des joueurs et pas du tout pour nous faire gober encore plus de pubs. On dirait moi qui explique à ma femme que si je bois du Ricard, c'est avant tout pour bien m'hydrater pendant la canicule. Franchement, heureusement qu'on s'est pas volé, sinon on pourrait croire qu'ils nous confondent avec des bons gros pigeons, quoi. Bon, pardon, j'ai maté Mexique-Corée du Sud à 3h du mat, j'en suis à mon 7e café, là, je suis survolté. Je me sens comme Pierluigi Collina, j'ai une énorme tête, pas de cheveux, et j'ai envie de mettre des cartons rouges. Ouais, voilà, pour ceux qui ont la ref. En fait, la FIFA veut pas tuer le football, elle veut le transformer en sport américain, et c'est encore pire. Parce que moi, je préfère mourir que de regarder un match de baseball. Au moins, quand tu meurs, t'as une chance de te réveiller au paradis, alors que quand tu t'endors devant du baseball, tu te réveilles devant du baseball. Parce que l'éternité, c'est long, mais c'est moins long qu'un match de baseball. Alors merci la FIFA, mais si on avait envie de voir des mecs avec des casques se faire jeter des trucs dessus et mettre des grands coups de bâton pendant des heures, on irait en manif. Hein, c'est gratis et les slogans sont plus marrants que ceux des pubs de Paris Sportif au moins. Non, couper les mi-temps en deux, c'est comme couper les spaghettis ou couper le vin rouge avec du coca, c'est sacrilège. 45 minutes de sport ininterrompu, il y a que le football qui offre ça, 45 minutes où il peut ne rien se passer. Mais si tu détournes le regard ne serait-ce que 5 secondes, tout peut basculer. 45 minutes donc où certes, tu ne peux pas aller acheter un saladier de nachos noyé dans du cheddar, faire une kiss cam avec ta maîtresse ou encore tirer à la 22 long rifle sur une tornade. Tu peux même pas aller pisser. Voilà, en fait, la pause fraîcheur ne profite qu'aux multinationales américaines et aux petites vessies. Et je dis pas ça pour Louis Baudin qui rentre vacances. Mais pour nos auditeurs, sachez qu'il est déjà sorti 3 fois depuis le début de cette chronique. Et de toute façon, le football est encore plus palpitant quand on a le réservoir plein à craquer. Ça fait partie du truc. Imaginez-vous avec 3 pintes qui vous pèsent sur la sous-ventrière. Votre équipe est menée au score. Vous êtes au bord de la fuite de plomberie depuis la 60e. L'arbitre annonce 4 minutes d'arrêt de jeu. Et au bout de ces 4 minutes de torture, Sylvain Wiltord égalise. Personne ne vous jugera si dans l'explosion de joie, vous confondez un peu mouiller le maillot et mouiller le short. Pourquoi vous croyez qu'on se renverse nos bières les uns sur les autres à chaque but? C'est du camouflage. Pour finir, sachez que j'ai bien conscience que je viens de faire ma chronique juste après une page de pub, mais au moins ici, on a la décence de pas l'appeler la pause fraîcheur.
8: Merci beaucoup Greg Dut, qui a mis son maillot, hein, son maillot des Bleus, voilà, numéro 10. Merci Greg, on vous retrouve en spectacle à la Comédie de Paris, en tournée dans toute la France, notamment à Montpellier, au Mans, à Nantes, à Toulouse, à Rennes, à Lorient et plein d'autres villes. Toutes les infos sur vos réseaux, Greg Dut, D-U-T-H.
5: Merci Jérôme.
8: L'ai-je bien descendu?
5: Parfait.
8: Voilà. Bonjour Louis Baudin.
0: Bonjour Jérôme, bonjour à tous.
8: Vous arrivez vraiment quand,
0: Bah, tu fais chaud.
8: La France suffoque.
0: Oui. Et ça va continuer et ça va être comme ça quelques jours. Alors le tout avec beaucoup de soleil, mais attention aux orages. On a déjà quelques averses qui circulent dans le nord-ouest, des orages qui seront possibles entre la Normandie, l'Île-de-France ou encore dans le nord-est, sur les reliefs également, sur les Pyrénées, sur les Alpes. On l'a vu très localement, bah là les conséquences peuvent être importantes avec des rafales de vent, de fortes pluies pendant quelques minutes, des inondations. Donc attention à ce risque qui va exister donc encore aujourd'hui. Ailleurs, ça sera du grand soleil. Puis côté température, bah voilà, on est dans de la canicule. Là, il n'y a aucun doute. On a 25 degrés à Lens-Saunier en ce moment, 24 à Nice, à Lyon ou encore à Château-Chinon. Non, il faut aller au Puy. On a 11 degrés ce matin à Cherbourg, 13 degrés à Saint-Brieuc, tous sur les côtes de la Manche aujourd'hui, si on veut respirer. Parce que c'est vrai que là, cet après-midi, on sera entre 20 et 25 degrés dans le Cotentin ou encore au nord de la Bretagne. Ailleurs, bon, on dépassera les 30 degrés jusqu'à 35, 36, 37 degrés attendus à Paris, à Strasbourg, à Grenoble ou encore du côté d'Auch.
8: Et alors, on le disait tout à l'heure, on ne voit pas quand ça va se terminer.
0: Si, on voit quand ça va se terminer, mais c'est dans longtemps. C'est-à-dire que ça sera fin de semaine prochaine. Donc effectivement, là, il faut se préparer, s'adapter et du bon sens dans les prochains jours par rapport à cette chaleur qui va durer à la fois le jour et la nuit.
8: Merci beaucoup Louis, merci à toute l'équipe. Bonjour Céline Landreau.
1: Bonjour Jérôme.
8: Ça va, pas trop chaud?
1: Oh bah, dans le studio, ça va.
8: Ça va,
1: on est bien
8: quand on sort.
1: Hein,
8: voilà.
1: On va être transparent, on a la clim, donc on va pas se plaindre. Bah, je vous souhaite un bon week-end.
8: Mais moi aussi. Une bonne émission surtout.
1: Oui, on va commencer voilà. Comme ça. Merci Jérôme. Allez. Et à lundi. Bonjour et bienvenue à tous. Une question ce matin au réveil. Louis l'a posée. Jusqu'à quand les températures vont s'envoler et flirter avec les 40 degrés, barre franchie dès hier dans la Vienne? Ça ne va pas s'arranger, en tout cas pas tout de suite. Et les conséquences sont déjà là. Train annulé, Euro du Bac reporté. Alors pour faire face, RTL vous accompagne. Journée spéciale sur votre antenne. Nos experts, Jimmy Mohamed, Olivier Dauver, déjà mobilisés pour répondre à vos questions par SMS au 74 900. Et puis on va se projeter. À quoi ressemblera la France dans 30 ans avec près de 3 degrés de plus? La géographe Magali Regezazit sera notre invitée à 7h40. Un monde où les voitures seront électriques et là, bonne nouvelle, les prix baissent. Christophe Bourou a testé 3 modèles à moins de 20 000 euros et il vous donnera tous ses conseils dans une dizaine de minutes. Les ventes de voitures électriques dopées par la crise des carburants et la guerre au Moyen-Orient. L'accord désormais signé entre l'Iran et les États-Unis, ce sont 60 jours de négociations qui débutent aujourd'hui en Suisse. Mais pour négocier quoi? Isabelle Lasserre, correspondante diplomatique du Figaro, sera l'invitée de Marc-Olivier Fogiel à 8h15. Nous sommes donc le vendredi 19 juin 2026. Ouvrez les fenêtres, si vous le pouvez, il est encore temps de faire rentrer un petit peu d'air frais. Merci en tout cas de vous réveiller avec nous. 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
1: Le journal de 7h vous est présenté par Gaël Giordana. Bonjour Gaël.
6: Bonjour Céline, bonjour à tous.
1: À la une ce matin, des élèves priaient de rester à la maison à cause de la canicule.
6: Certaines écoles laissent le choix aux parents, c'est le cas dans l'Aube. On verra aussi que la climatisation devient un passage obligé pour vendre un bien immobilier dans le sud. Dans ce journal également, le calvaire vécu par la petite Liana. L'autopsie révèle qu'elle a été victime de viol. L'ADN du principal suspect a été retrouvé sur son corps. Un robot qui lit dans vos pensées, une start-up française a osé. Et puis le Mexique, premier pays qualifié pour les 16e de finale de la Coupe du Monde. Jeannot Rességuier nous donnera aussi son avis tranché sur les pauses fraîcheurs.
1: RTL est donc au plus près de vous toute la journée avec ses fortes chaleurs et des élèves dispensés de classe aujourd'hui, Gaël.
6: Dans le département de l'Aube notamment, les familles ont le choix de mettre leurs enfants à l'école ou de les garder à la maison à cause de la canicule. À Brienne-le-Château, quasiment 3000 habitants, on tente quand même d'accueillir au mieux les écoliers avec un climatiseur par école et des ventilateurs, Samuel Goldschmidt.
7: Devant le groupe scolaire de Brienne, la nouvelle est plutôt bien accueillie par Michael, le parent.
9: Je trouve ça raisonnable, je trouve ça bien. Moi, pour les gamins.
7: Il fait plus frais à la maison ?
9: Oui.
7: Et un peu différemment par son fils Kenzo, l'élève.
11: Je préfère aller à l'école.
7: Il fait quelle température dans l'école ? C'est comment ?
11: Il fait très chaud. Et puis, notre maîtresse, elle nous a mis 2 ventilateurs.
7: Ça suffit ?
11: Non.
7: Mais tu préfères quand même rester à l'école ?
11: Oui, pour apprendre.
7: Pour Marie, le choix est évident, ce sera maison.
12: Je sais que ça va être de pire en pire crescendo. Lundi, apparemment, c'est encore pire. Donc non. Moi, c'est une fournaise dans leur classe. Et ils reviennent, ils sont, moi, les claqués, personnellement, ma fille.
7: Tu préfères la maison ou l'école ?
11: La maison.
7: Pour l'instant, il n'y a pas de fermeture d'école. Anne-Laure Canot, la directrice de l'enfance et de la jeunesse à la communauté de communes des Lacs de Champagne, privilégie l'adaptation.
13: Donc nous, on a des climatiseurs mobiles qu'on met dans chaque pôle scolaire pour avoir au moins une pièce un peu plus rafraîchie. On a bien sûr les ventilateurs, on a des brumisateurs pour que les enfants essayent de vivre au mieux cette situation qui est quand même délicate, notamment chez les plus fragiles, donc les plus petits.
7: Dans le reste du département, 6 collèges mal isolés verront leurs horaires adaptés.
6: Dans le Grand Est, Samuel Goldschmidt pour RTL.
1: Des températures qui, nouvelle fois, vont atteindre les 38 degrés à Bourges, 37 à Paris ou Grenoble cet après-midi.
6: Ces épisodes caniculaires plus précoces et plus fréquents ont une incidence sur le mode de vie des Français. Selon une étude d'EloWatt, une start-up spécialisée dans la transition énergétique, 28% des maisons et 13% des appartements sont désormais équipés en climatisation. C'est 4% de plus en un an. Dans le Sud, c'est même plus d'un logement sur deux. La clim est devenue un argument de vente quasi obligatoire. C'est le cas à Toulouse, Patrick Tégéro.
14: Oui, parce que c'est l'arme fatale de la canicule, l'assurance d'un sommeil réparateur. Il suffit de demander à des Toulousains comment ils envisagent de supporter ces fortes chaleurs.
15: Une clim et un ventilateur, ça aide.
16: Et j'ai une clim à la maison, alors. Du coup, pas de souci.
17: Ah, mais moi, ça va à la maison. J'ai la clim.
14: Du coup, le réchauffement climatique influe sur les ventes immobilières. Joël est agent immobilier dans le Tarn et il l'a constaté depuis quelques temps, difficile de vendre sans la clim.
18: Donc les demandes, nous, sur les propriétés équipées de climatisation, ça c'est évident, de plus en plus.
14: Ah oui.
18: Et moi, je viens de l'Aveyron à côté, donc un peu plus frais qu'ici, mais on a de plus en plus le même scénario, les mêmes demandes.
14: Tenez, par exemple, Rodolphe cherche un appartement à Toulouse et bien sûr, le critère déterminant, c'est
19: la climatisation. Bah, surtout avec les temps à venir, là, ça me paraît nécessaire. Un appartement dans Toulouse sans clim, c'est pas possible.
14: Et il s'est renseigné.
19: Si la climatisation n'est pas en place, ça paraît compliqué au niveau de la copropriété, l'urbanisme, on peut pas mettre les groupes extérieurs n'importe où.
14: En fait, agents et clients font une comparaison évidente. Qui achèterait une voiture sans clim aujourd'hui ? Il en est de même pour un appartement ou une maison.
6: Patrick Tégéro, il fera 34 degrés à l'ombre dans la ville rose aujourd'hui.
1: Et pour ceux qui n'ont pas la chance d'avoir la climatisation chez eux, notre expert conso est en studio pour répondre à toutes vos questions. Bonjour Olivier Dauvert.
20: Bonjour Céline, bonjour à tous.
1: Et cette question de Julie au 74 900, elle vous demande si c'est plus avantageux en ce moment d'acheter un ventilateur ou une clim portable en magasin ou sur internet.
20: Ben, si vous êtes pressé, il faut aller en magasin parce que vous repartirez avec. Si vous voulez être certain de payer le juste prix, ben, l'avantage d'Internet, c'est que vous pouvez comparer en un clic les prix et donc éventuellement pas tomber sur un magasin qui a profité des températures qui augmentaient pour augmenter lui-même ses prix. Donc l'avantage, oui, ça existe évidemment, malheureusement. C'est ce qu'on appelle le pricing dynamique. Je vous en parlais hier avec Thomas. Donc plutôt Internet pour les prix et évidemment le magasin pour la disponibilité immédiate.
6: Et est-ce qu'on a une idée du juste prix pour ces appareils ?
20: Oui, je vais vous donner un prix comme ça pour avoir en tête 20 euros pour un ventilateur qui fait 50 watts, qui va déjà va brasser de l'air avec une hélice d'à peu près 40 cm. Ça, c'est un bon prix. Et n'hésitez pas à acheter les petits prix, les entrées de gamme, les premiers prix des hypermarchés. Pourquoi ? Parce qu'un ventilateur, quand on y réfléchit, il n'y a rien de technique. C'est un moteur et une hélice. Donc, c'est pas la peine d'aller payer du décorum et du design juste pour brasser de l'air.
6: Merci beaucoup Olivier. On rappelle que 53 départements sont placés en vigilance orange canicule. 16 sont en vigilance orange au feu de forêt.
1: 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Les causes du décès de Liana ne sont pas encore déterminées, mais l'enquête progresse.
6: Les résultats de l'autopsie montrent que la jeune collégienne a été victime d'un viol. L'ADN de Jérôme Barella, le principal suspect dans cette affaire, a été retrouvé sur son corps. Une preuve de plus du calvaire vécu par l'adolescente Sophie Neumayer.
3: Oui, on ne sait pas encore précisément comment est morte la fillette, mais les résultats partiels de l'autopsie permettent de deviner le calvaire qu'elle a vécu dans ses derniers instants. La collégienne de 11 ans a été violée et c'est bien l'ADN du principal suspect qui a été identifié. Jérôme Barella, 41 ans, n'a pas encore été réinterrogé depuis la découverte du corps de Liana. Il se trouve toujours en détention provisoire, à l'isolement. Les magistrats instructeurs attendent les résultats définitifs des expertises afin de pouvoir les lui soumettre et tenter d'obtenir des aveux. Les parents de la fillette ont bien sûr été informés de ces premiers éléments. Dans un communiqué, leur avocat écrit « Face au pire pouvant arriver à une enfant et à des parents, leur colère n'a d'égal que leur dégoût. »
6: Sophie Neumayer du service police-justice de RTL, Jérôme Barella qui est pour l'instant mis en examen pour enlèvement et séquestration. Je rappelle qu'il avait nié les faits pendant sa garde à vue et gardé le silence devant le juge d'instruction. On vous en parlait hier, le collégien de 15 ans qui a avoué avoir tué une dame de 86 ans au Gros du Roi. Il a été mis en examen pour assassinat. Il a confessé avoir choisi sa cible au hasard et lui avoir asséné des coups de perceuse. Il n'a aucun antécédent judiciaire.
1: Après le protocole d'accord signé avec l'Iran à Versailles, les États-Unis temporisent.
6: Un doute subsistait sur de possibles discussions techniques en Suisse entre les États-Unis et l'Iran dès ce vendredi. Le vice-président américain J.D. Vance annonce qu'il ne se rendra pas en Suisse pour l'instant. Aucun agenda n'a été évoqué.
1: C'est une première mondiale, Gaël. Un robot a été créé pour lire dans vos pensées.
6: Alors dit comme ça, Céline, ça peut faire un peu peur. Mais une start-up française a conçu un robot humanoïde capable d'analyser les signaux envoyés par votre cerveau. Il se connecte à vos pensées. RTL a tenté l'expérience au salon Vivatech, spécialisé dans l'innovation technologique. Gauthier Delon-Bugard, comment il fonctionne ce robot ?
10: J'enfile un bandeau bourré de capteurs autour de la tête et regarde un écran. Hotman représente la start-up ABS.
21: Il faut d'abord qu'il y ait une phase de calibrage. Notre IA neurocognitive doit prendre le temps d'analyser tout simplement comment réagit votre cerveau à chacune des trois images.
10: La carte avec un cœur apparaît, je dois penser à une personne que j'aime.
21: Fermez les yeux et répétez 10 fois ce prénom.
10: Une calculatrice, je récite la table de 6, une boule disco, je chante une chanson dans ma tête. Les réactions de mon cerveau sont enregistrées.
21: Et ensuite, vous allez devoir tirer au sort une carte et penser très fort à l'action que vous avez réalisée pendant le calibrage.
10: Le robot analyse les signaux, les compare avec les données enregistrées et montre du doigt la carte que je viens de tirer au hasard.
22: Incroyable.
10: La boule disco.
22: Ouais, franchement incroyable.
21: Et là, du coup, il a deviné la carte à laquelle vous pensez.
10: Stéphane Bobo dirige Innovate qui commercialise ses robots en France.
23: Vous pouvez aussi l'imaginer dans un environnement professionnel, dans une industrie extrêmement bruyante avec des grosses machines où demain un collaborateur aura besoin d'avoir en coéquipier un robot pour l'aider dans certaines tâches. Il aura du mal à lui parler. On pourrait imaginer que demain il puisse le contrôler par la pensée.
10: Une nouvelle ère s'ouvre, celle de la télépathie entre hommes et robots.
6: Gauthier Delon-Bugard au salon Vivatech à la porte de Versailles à Paris. Le salon se termine demain.
1: Et à 7h08, on passe au foot. La Coupe du Monde et le Mexique, premier pays qualifié pour les 16e de finale.
6: Les Mexicains ont battu cette nuit la Corée du Sud 1-0, une qualification dans le groupe A grâce au match nul 1-1 entre la Tchéquie et l'Afrique du Sud. Autre résultat, le Canada, un des pays hôtes aussi, remporte sa toute première victoire dans un mondial en atomisant le Qatar 6-0. Prochain match sur RTL et M6, États-Unis, Australie ce soir à 21h, suivi d'Écosse-Maroc à minuit.
1: Et comme chaque matin, on retrouve Jeannot Rességuier.
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6: Et bonjour Jeannot.
25: Bonjour à tous.
6: Les pauses fraîcheurs font débat depuis le début de la Coupe du Monde. Jeannot, vous nous dites qu'il faut les utiliser en pause tactique.
0: Oui, ce n'est pas le football qu'on aime. Oui, ces coupures ne font pas partie de l'ADN du football. Mais soyons sérieux, arrêtons de critiquer. La FIFA ne fera pas machine arrière. Nous sommes aux États-Unis et le sport est vécu de la sorte. Alors, adaptons-nous pour qu'elle soit utile, même quand il ne fait pas chaud, et que les sélectionneurs en profitent pour passer des consignes. Et surtout qu'ils aient l'intelligence de s'en servir comme des temps morts, si utiles dans d'autres sports. Rudy Garcia, le sélectionneur de la Belgique, l'a bien compris. Et surtout, Thomas Tuchel, le sélectionneur de l'Angleterre, qui a profité des trois quarts de la pause pour réexpliquer le plan de jeu et qui a recadré son bloc offensif pour la seconde avant de valider des changements contre la Croatie. Cela va dans le bon sens, celui de l'adaptation, et ces deux exemples sont là pour en témoigner. Et quand elles sont comblées par de la pub, alors pour les téléspectateurs, appelons-la la pause frigo.
6: Merci Jeannot Rességuier. Un dernier mot sur cette Coupe du Monde. On apprend que l'Iran va porter plainte contre la FIFA qui organise ce mondial à cause des restrictions qui lui sont imposées. Fin de citation.
1: Les courses en nocturne et à Vincennes. Aujourd'hui départ à 20h15.
6: Dominique Cordier vous conseille de jouer le 12, le 17, le 14, le 6, le 11, le 4, le 3, 12, 17, 14, 6, 11, 4, 3. Et l'outsider de RTL, c'est le 11, Enrique.
1: Merci beaucoup. Merci beaucoup Gaël Giordana et on vous retrouve tout à l'heure à 9h pour un prochain journal.
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1: La flambée récente des prix du carburant a fini de convaincre de nombreux automobilistes. Depuis le début de l'année, les ventes de voitures électriques ont bondi de plus de 55%. Alors longtemps, on le sait, l'électrique était réservé au gros budget, mais les constructeurs proposent désormais de plus en plus de modèles moins chers. Bonjour Christophe Bourreau.
2: Bonjour à tous.
1: Et c'est notre événement sur RTL ce matin. Vous allez nous aider, Christophe, à choisir le bon modèle. Et pour ça, vous avez testé plusieurs voitures à moins de 20 000 euros.
2: C'est carrément deux fois moins cher que le prix moyen d'une électrique neuve qui se négocie autour de 40 000 euros. Exemple avec la Citadine, la T03 de la marque chinoise Leapmotor, affichée à 16 900 euros. À ce tarif, à quoi s'attendre? Pour le vérifier, je vous emmène à bord dans les rues de Paris. Une fois à l'intérieur et au volant, ce qui est surprenant, c'est vraiment l'équipement. Pour le prix, vous avez écran tactile là devant moi, caméra de recul, aide à la conduite, 6 airbags, 16 900 euros pour cette voiture qui a tout d'une grande. Voilà, c'est l'une des électriques les moins chères du marché. Pourtant, elle ne bénéficie pas du bonus écologique car elle est fabriquée en Chine.
1: Justement, les aides, Christophe, elles peuvent encore faire baisser les prix?
2: Eh oui, démonstration au volant de cette fois-ci de la IC3 de Citroën, plus grande, plus familiale. Prix canon, objectif clair, démocratiser l'électrique.
4: Alors là, on a une vraie voiture, beaucoup plus grande que la précédente, puisqu'on peut accueillir jusqu'à 4, voire 5 personnes. Mais il y a des compromis. Par exemple, vous avez encore... Oui, le frein à main à l'ancienne, vous avez bien une clé à la place d'un bouton, par exemple, pour faire démarrer la voiture. Bon, agréable à conduire, mais voilà, il y a quelques compromis qui ont été réalisés sur la voiture pour pouvoir proposer ce prix.
2: 19 990 euros au départ, mais comme elle est assemblée en France, en Europe, son prix dégringole à 12 990 euros avec les aides pour les ménages les plus modestes. Elle devient ainsi la moins chère des électriques en France.
1: Attendez, Christophe, comment on passe de 19 990 euros à 12 990 euros?
2: Eh bien, grâce à un cumul en aide publique, certificat d'économie d'énergie et offre commerciale, stratégie assumée par Xavier Chardon, directeur général de Citroën.
5: Cette voiture, il faut quand même pas oublier que derrière ce prix, on a une voiture qui est faite en Europe, on a un moteur électrique qui est fait en France, on a une boîte de vitesse qui est faite en France, donc c'est pas une sous-voiture, il y a de la climatisation, mais on fait des choix. C'est-à-dire que à 12 990, vous allez pas avoir un grand écran, il faut amener votre téléphone portable pour naviguer. Vous avez une autonomie qui est à 210 km, alors elle n'est pas adaptée à faire Paris-Marseille, alors il faut prendre son temps. Le modèle équivalent thermique, il commence à 16 000 euros. Donc là, on est 3 000 euros moins cher.
2: Voilà, une électrique moins chère que sa version thermique, on commence vraiment à basculer dans une nouvelle ère.
1: Mais ce n'est qu'un effet de mode ou on est là face à une vraie tendance?
2: C'est une vraie tendance. Pour preuve, la nouvelle Renault Twingo électrique démarre à un peu plus de 13 000 euros avec les aides. Et ce n'est pas fini, car pour Flavien Neuvy, à la tête de l'Observatoire Automobile 7LM, cette guerre des prix ne fait que commencer.
8: En fait, ce qu'il faut comprendre, c'est que l'industrie automobile, ça reste une industrie de volume. Plus les constructeurs vont produire de voitures, plus ils vont pouvoir amortir les coûts sur un nombre de véhicules importants et donc baisser les prix. Donc le fait que les ventes de voitures électriques progressent aujourd'hui, c'est une bonne nouvelle parce que ça permet aux constructeurs finalement d'aller un peu plus vite dans l'amortissement des coûts. Donc oui, c'est une bonne nouvelle, c'est un peu un cercle vertueux qui se met en place progressivement.
2: Alors à moins de 20 000 euros, il y a encore des compromis, notamment sur l'autonomie. Mais la guerre des prix est bien lancée avec un autre argument qui fait mouche, surtout en ce moment, un coût au kilomètre deux à trois fois inférieur à celui d'une voiture thermique.
1: Merci beaucoup Christophe Bourreau et notez qu'on vous retrouve ce midi dans le 12h45 sur M6 pour poursuivre ce test. Merci beaucoup. Merci Christophe. À suivre, RTL Autour du Monde, les secrets de l'actualité internationale avec Georges Malbruno. Bonjour Georges.
7: Bonjour Céline.
1: Et vous êtes ce matin au Liban où la situation est toujours très tendue malgré la signature de l'accord de paix entre les États-Unis et l'Iran. Israël poursuit son offensive.
7: Mais face aux miliciens du Hezbollah, les soldats israéliens ont du mal à avancer au sud Liban.
1: Et puis juste après, ce sera le visage du jour d'Agnès Bonfillon. Bonjour Agnès.
9: Bonjour Céline, bonjour à tous.
1: Il y a 40 ans, jour pour jour, Coluche mourait dans un accident de moto. Et si personne n'a oublié l'humoriste au grand cœur, c'est aussi grâce à son fils Romain.
9: Oui, son fils aîné qui a beaucoup écrit sur lui, mais surtout depuis la mort de sa mère Véronique, il a repris le flambeau des Restos du Cœur.
1: A tout de suite sur RTL.
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1: RTL Autour du Monde à 7h17, les secrets de l'actualité internationale avec Georges Malbruno. Georges, malgré l'accord de paix signé entre l'Iran et les États-Unis à Versailles, Israël a annoncé que son armée resterait déployée au Liban. Vous êtes donc sur place et vous nous confirmez que la situation est loin d'être réglée. Elle a même plutôt tendance à s'enliser.
37: Deux semaines pour reprendre une ville déjà aux trois quarts détruite face à quelques dizaines de miliciens du Hezbollah, ce n'est pas très glorieux en effet. C'est ce qui s'est passé à Nakoura, une ville libanaise juste à la frontière israélienne le long de la mer. Les chars israéliens ont fait du surplace face à des miliciens qui sortaient subitement de leur cache pour attaquer. J'y étais passé il y a 7 mois, il y avait encore quelques bâtiments debout. Maintenant, tout a été rasé par l'armée israélienne, il ne reste pas une seule maison. C'est un univers de désolation, plus personne n'y vit. Et des villages complètement rasés comme Nakoura, il y en a une soixantaine le long de la frontière. Mais cette zone dite de sécurité qu'Israël veut établir sans maison ni habitants pour sécuriser ces régions nord frontalières du Liban n'empêchera pas les nouveaux drones à fibre optique du Hezbollah d'attaquer le nord de l'État hébreu.
1: Et cela à cause justement de ces fameux drones à fibre optique du Hezbollah. C'est une bascule dans la guerre, Georges ?
37: De l'avis des militaires étrangers sur place, oui, ces drones changent la donne. D'abord parce qu'ils sont indétectables. Pour l'instant, l'armée israélienne n'a trouvé pour seule parade que des filets tendus au-dessus de ses positions. Ça n'empêche pas les victimes. Plus de 30 militaires tués jusque-là. Conséquence, Tsahad limite ses sorties pour ne pas s'exposer. Elle avance donc lentement. Elle ne contrôle pas le terrain face aux combattants du Hezbollah qui tiennent une boulangerie la journée et font la guerre le soir. Ils sont deux dans une salle d'opération à une vingtaine de kilomètres plus au nord. Ils guident leur drone qui tournoie au-dessus de sa cible avant de fondre sur elle très rapidement pour la détruire. Le tout filmé nourrit la propagande du Hezbollah qui gagne ainsi la guerre de la communication. La nuit de lundi à mardi que j'ai passé au sud du Liban, c'est-à-dire après l'annonce du cessez-le-feu, le Hezbollah a lancé 10 drones et Israël tirait 94 obus de mortier, un cessez-le-feu qui n'en est pas un.
1: Et pour couronner le tout, c'est l'Iran qui a arraché ce soi-disant cessez-le-feu à Donald Trump.
37: Et c'est une autre victoire pour Téhéran et pour son allié le Hezbollah, d'autant que le texte de l'accord parle de souveraineté libanaise, ce qui veut dire retrait militaire israélien. L'Iran a ainsi obtenu ce que le gouvernement libanais n'arrive pas à arracher par la négociation à Washington avec Israël et les États-Unis. Et cette question du retrait militaire israélien du Liban sera au centre justement des deux prochains mois de négociations entre Américains et Iraniens. Israël refusera, sauf si le Hezbollah est désarmé, comme le demande le gouvernement libanais. Mais là, c'est l'Iran qui devrait s'opposer au désarmement de ses alliés, sauf si cela fait partie de l'accord final de paix. Mais pour l'instant, vu depuis le terrain, on en est très loin.
1: Et pas seulement depuis le terrain, Georges Malbono, puisqu'on apprend à l'instant que les négociations qui devaient débuter aujourd'hui en Suisse entre l'Iran et les États-Unis en vue d'un accord mettant fin à cette guerre sont reportées sine die. C'est ce qu'indique le ministère des Affaires étrangères suisse. On va évidemment y revenir tout au long de cette matinale. Merci Georges Malbruno. À 7h20, le visage du jour maintenant avec vous Agnès Bonfillon. C'était le 19 juin 1986, Coluche nous quittait. Eh bien, 40 ans après, c'est son fils Romain Colucci, qui a décidé de marcher dans les pas de son père.
0: Coluche, l'amuseur qui faisait rire les Français, le roi de l'impertinence, vient de mourir sur la route de Grasse. Il roulait à moto quand un camion lui a coupé la route. Coluche est mort sur le coup, c'est fini.
3: À la mort de Coluche, ses fils ont 9 et 13 ans, Romain est l'aîné. Comme son petit frère Marius, comédien, il ressemble beaucoup, beaucoup à son père. Mais lui se tient éloigné de la lumière. Âgé aujourd'hui de 54 ans, il a débuté sa carrière comme assistant réalisateur, notamment pour un magazine de Jacques Chancel, avant de se consacrer à l'écriture. Il a publié plusieurs ouvrages sur son père, racontant son œuvre, mais aussi ses origines. Écoutez-le. Ici sur France 5.
4: C'était une famille pauvre avec une mère seule, avec deux enfants. C'était le modèle de la cellule familiale de Coluche, de mon père. À la différence près que c'était une époque où il y avait une solidarité plus évidente qu'aujourd'hui.
3: L'héritage paternel, ce sont bien sûr les Restos du Cœur pour lesquels sa mère, Véronique, s'est investie jusqu'à la fin de sa vie. En l'accompagnant dès l'adolescence, Romain a découvert les coulisses, les bénévoles et les bénéficiaires.
1: Et c'est justement à la mort de Véronique Colucci, il y a 8 ans, que Romain s'implique officiellement.
3: La politique de la chaise vide, il n'en était pas question, dit-il. Pendant le Covid, celui qui est devenu administrateur de l'association sillonne la France à la rencontre des bénévoles pour qui la période est extrêmement compliquée.
5: Moi, je viens surtout pour soutenir tous les bénévoles et tous les donateurs de Loire-Atlantique. Et voilà, ici comme ailleurs, l'augmentation de la précarité, elle est réelle. Il n'y a jamais eu d'aussi bonne raison de faire contre mauvaise fortune bon cœur.
3: Et voir tous ses sourires tous les jours, ça le pousse à s'investir davantage. Il multiplie les prises de parole, accorde des interviews. Comme ici sur RTL en septembre dernier, écoutez, le style Coluche est bien là.
6: Et je lance un appel à toutes les femmes et les hommes politiques de ce pays, si vous voulez faire du bénévolat, faites-le. Quand on a distribué les patates et les carottes et qu'on a vu les gens dans la misère, et on les considère plus comme des chiffres, on les considère comme des gens.
3: L'association fondée en 1985, on le sait, on le répète, est toujours aussi indispensable. Les besoins sont de plus en plus importants. Ce message, Romain Colucci le martèle, mais le modernise aussi en développant par exemple en 2020 Radio Resto, une web radio éphémère.
8: Salut, c'est Romain Colucci.
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1: Dès la première année, 7 camions frigorifiques sont achetés grâce à ce radioton. Discret, impliqué, Romain Colucci marche effectivement dans les pas de son père. Lui aime se définir comme bénévole volant. Colucci, donc votre visage du jour, Agnès, et en ce 19 juin, donc 40 ans après la mort de Coluche, on vous recommande d'aller écouter le podcast La Saga Coluche sur l'appli RTL. 4 épisodes qui retracent donc le destin de cet humoriste pas comme les autres. Merci encore Agnès Bonfillon. 7h24 sur RTL. Bonjour Aude Vernuccio.
8: Bonjour Céline, bonjour à tous.
1: On vous retrouve à 7h30 pour le journal. Et c'est avec ce matin, la Normandie Terre Promise.
8: 30 degrés maximum à Cabourg aujourd'hui, pas plus de 24 demain. La brise du bord de mer normand attire les touristes climatiques.
1: Et la météo, c'est avec vous, Louis Baudin, évidemment, aujourd'hui. Star, hein, ce matin, on boit vos paroles.
9: Oui.
1: Et un peu d'eau, on en a besoin.
9: Je suis pas sûr, oui, surtout de l'eau, il va falloir boire.
1: Parce qu'il va encore faire très très chaud.
9: Il va faire très très chaud, hein. On rentre dans une période caniculaire, ça va durer, donc on s'adapte. Et effectivement, les températures vont franchir facilement les 30 degrés, sauf tout près de la Manche, hein, où là, ça sera plus respirable. Et attention quand même à quelques orages.
1: À tout de suite, dans un instant, avec les grosses têtes.
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36: 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Il est bientôt 7h30. 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
1: Et avant l'occasion de revenir sur la canicule qui frappe le pays et le journal de 7h30. Place aux grosses têtes avec une devinette de Laurent Ruquier.
0: Il y a un autre appel, mais un appel qui, lui, n'est pas si vieux, puisqu'il a 50 ans seulement, cet appel-là. De quel appel s'agit-il ?
3: L'appel du 18 juin, J-O-I-N-T, c'est-à-dire de la dépénalisation du cannabis.
0: Bonne réponse de Roselyne Bachelot. Ça y est. Ça, c'est bien, Roselyne. Avec un sous-titre plutôt rigolo, d'ailleurs, à la une de Libé, le H-chiche. Voilà, c'est le jeu de mots qu'ils ont choisi pour cet appel du 18 juin. Vous êtes pour, vous, qu'on légalise le cannabis, Roselyne ?
3: Non.
4: Elle rigole comme quelqu'un qui en a fumé, quand même.
1: Les grosses têtes à retrouver, comme chaque jour, à partir de 15h30, avec cet après-midi Ariel Dombal et Elie Semoun. 7h29 pour l'heure sur RTL. Et Louis Baudin, à l'heure où on se parle, il fait déjà bien chaud.
5: Bien chaud, bah oui. 25 degrés, par exemple, à Lons-le-Saunier. 24 degrés à Nice, à Lyon ou encore à Château-Chinon. Et en règle générale, et on est autour des 20 degrés, sauf en bord de mer et notamment près de la Manche, où là, on a parfois un peu moins 13 degrés en ce moment à Cherbourg ou encore du côté de Saint-Brieuc. Et cet après-midi, alors là, c'est chaleur pour tout le monde, sauf près de la Manche, hein, Nord-Bretagne ou encore sur le Cotentin. Là, nous serons entre 21 et 25, 26 degrés, à peine de saison. Mais ailleurs, nous dépasserons les 30 degrés. Entre 30, 31 et 35, 36 degrés. On ira même localement jusqu'à 37 degrés à Paris, à Strasbourg, à Grenoble, par exemple, ou encore du côté d'Auch. Alors, tout ça avec beaucoup de soleil, mais pas que du soleil. Comme hier, attention à des orages qui pourront se produire en cours d'après-midi, fin d'après-midi, au nord de la Seine, dans le nord-est ou encore en montagne, entre les Pyrénées et les Alpes.
1: Et je vous rappelle qu'RTL vous accompagne tout au long de cette journée face à ces fortes chaleurs, que vous pouvez envoyer toutes vos questions à nos experts. Louis Baudin, Olivier Dauvert, Jimmy Mohamed ou encore Christophe Bourou, vous connaissez le numéro pour ça, 74 900, le SMS avec le code MATIN. Merci, merci de nous laisser vous accompagner ce matin encore. Vous êtes sur RTL, il est 7h30.
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1: Et le journal de 7h30 vous est présenté par

0: Commerçant qui redouble d'arguments.
1: On est prêt à vous accueillir, il va faire très frais en bord de mer ce week-end, venez en profiter.
0: Le gérant du petit train touristique Martial voit lui de plus en plus arriver des visiteurs de dernière minute, tentant d'échapper le temps d'un week-end aux fortes températures.
2: Il y a une corrélation entre la température qui fait la fréquentation. Avec les chaleurs étouffantes, on va chercher un petit peu plus de fraîcheur, mais on veut toujours du beau temps. La Normandie, c'est un bon compromis, on a une fraîcheur naturelle qui est apportée par la mer, et donc on a des personnes qui vont venir ici parce qu'elles sont plus à l'aise, quoi. C'est plus agréable pour elles.
0: Ce constat est partagé par la directrice de l'office de tourisme de Cabourg.
3: On a un climat qui est un petit peu plus respirable, ça fait d'ailleurs partie de notre communication. On a des structures qui nous permettent de dispatcher les gens sur la destination.
0: Un dernier argument pour vous convaincre de nous rejoindre ici en Normandie, c'est l'hébergement.
4: Il y a Airbnb, il y a les hôtels, il y a beaucoup de place quand même dans les alentours. Il y a tout ce qu'il faut, venez nombreux.
0: À en croire ses habitants, la région a tout ce qu'il faut pour que l'on profite du week-end sans subir de coups de chaud.
5: Le reportage de Gilbert Guérand à Cabourg pour RTL. Notez qu'à cause de la chaleur, l'Académie de Poitiers reporte les oraux du bac. Paris, la préfecture recommande l'annulation des événements sportifs ce week-end. À Nanterre, dans les Hauts-de-Seine, dimanche, pas d'animation de la fête de la musique, tout comme à Brive-la-Gaillarde, en Corrèze.
6: Et je vous le disais, c'est une journée spéciale sur RTL. Nos experts sont mobilisés, sont là et vous conseillent pour vous aider à traverser cette période de forte chaleur.
5: Et le docteur Jimmy Mohamed est avec nous. Question d'auditeur.
7: Bonjour, je m'appelle Soundous et j'ai 20 ans. À quel moment aérer ?
5: Alors, question cruciale, il a plu par exemple hier en Île-de-France, on ouvre les fenêtres juste après ou pas ?
8: Oui, on peut renouveler l'air juste après avoir subi une petite averse. C'est important de renouveler l'air, non pas pour faire diminuer la température dans la pièce, mais pour éliminer les polluants intérieurs. L'air intérieur est souvent 2 à 3 fois plus pollué que l'air extérieur, donc c'est très tôt le matin. Tard le soir, pourquoi pas, mais avec cette particularité, c'est que le soir, les températures baissent très peu. Donc je vous recommande de le faire tôt le matin, là c'est le bon moment. Dans quelques heures, ça risque d'être compliqué.
5: Merci à vous, Jimmy Mohamed, aux côtés donc de Christophe Bourou, de Louis Baudin, d'Olivier Dauvert, pour vous donner les bons conseils en cette période de canicule.
6: RTL 7h33. Dans le Gard, il avait ciblé sa victime au hasard. Un adolescent de 15 ans a été mis en examen hier pour l'assassinat d'une octogénaire.
5: Un collégien plutôt bon élève, jusque-là sans histoire. D'après ses camarades et professeurs, un ado qui a tué une femme de 86 ans près d'un étang de la station balnéaire du Gros du Roi la semaine dernière. Sur place, c'est la stupéfaction, Manon Meyer.
9: Oui, parce que cet adolescent avait en apparence tout pour s'épanouir. Une petite maison avec jardin dans un lotissement, une scolarité dans un collège privé en bord de mer, une vie entourée d'amis. Maxime, au collège lui aussi, décrit un élève qu'il pensait sans histoire.
10: Pendant les récré, je rigolais avec lui, il jouait avec ses potes et tout. Je ne savais pas que lui, il avait des problèmes psychologiques à ce point-là. Moi, je me doutais pas de ça. J'ai un peu pleuré ce matin, mais vraiment, c'est un événement qui nous a tous marqués.
9: À quelques mètres de là, à l'ombre d'un pin devant le collège, Betty, parent délégué, est aussi complètement sidérée.
11: Dans un conseil de classe, j'ai jamais entendu parler de quoi que ce soit qui pourrait présager un tel drame. Jamais entendu un élève perturbé ou quoi que ce soit.
9: Mais le bon élève traversait en réalité une période difficile, ébranlée par des tensions dans sa famille et une rupture amoureuse. Pendant sa garde à vue, il a expliqué avoir eu un besoin viscéral de faire mal et il a fini par commettre l'irréparable avec ce geste d'une violence inouïe, un geste que les parents d'élèves rencontrés devant le collège disent ne pas savoir expliquer à leurs enfants.
5: Manon Meyer au Gros du Roi pour RTL. Également à retenir ce matin, on ignore encore les causes précises de sa mort, mais une chose est sûre, Liana a été violée. Les analyses sont formelles, des traces ADN de Jérôme Barella, le meurtrier présumé, ont été retrouvées sur le corps de la collégienne de 11 ans.
6: Négociation reportée s'inédier en Suisse. Pas de pourparlers aujourd'hui après l'accord Iran-États-Unis, c'est ce qu'annonce la Suisse.
5: On ne sait pas pourquoi ils ont été reportés, mais le vice-président américain J.D. Vance assure qu'une délégation américaine est prête à partir à tout moment. Ce préaccord, que faut-il en penser ? Peut-on vraiment régler la question du nucléaire iranien et du détroit d'Ormuz en 60 jours ? Nicolas Burnand a posé la question à Jacques Audibert. Il a été le négociateur pour la France de l'accord sur le nucléaire iranien en 2015.
12: Il est truffé de concessions énormes faites d'entrée de jeu aux Iraniens. Et en échange, ils disent qu'ils s'engagent à ne pas avoir la bombe et qu'on va discuter des modalités de la dilution du stock d'uranium enrichi. Ça n'engage que les Iraniens, ça n'engage que ceux qui les croient. Il n'y a rien dans cet accord sur la limitation des capacités d'enrichissement, c'est-à-dire de reconstituer le stock. Il n'y a rien sur la vérification. et il n'y a rien sur le système de sanctions lié à tout ça. Et en 60 jours, évidemment, ça n'est pas possible. J'observe qu'ils ont prévu que c'était 60 jours reconductibles.
5: Un propos recueilli par Nicolas Burnand. Et à l'instant, Israël dit frapper des cibles du Hezbollah dans le sud du Liban. L'arrêt des hostilités au Liban qui fait pourtant partie de l'accord.
6: Le foot, et si vous avez manqué les derniers matchs,

0: Session de rattrapage. Le Mexique, pays hôte, est le premier à se qualifier en 16e de finale du mondial en battant la Corée du Sud 1-0. Le Canada a surclassé le Qatar 6-0. Tandis que la Suisse a étrié hier soir la Bosnie-Herzégovine 4-1.
1: Merci beaucoup Aude Bernuccio, à tout à l'heure 8h30. Il est 7h36 sur RTL. Dans un instant, l'Angleco. Bonjour François Langlais.
2: Bonjour Céline.
1: Ce matin, François, vous n'allez pas nous raconter une belle histoire, mais évoquer le destin tragique de deux entreprises industrielles françaises.
2: Oui, c'est la chronique de la désindustrialisation ordinaire du pays avec deux histoires qui se ressemblent, vous allez voir.
1: Et juste après l'Angleco, c'est Magali Reguezazit qui sera l'invitée d'RTL Matin. Elle est géographe, spécialiste de la transition écologique et nous emmène en 2055, nous raconte comment vivre dans une France qui a pris près de 3 degrés mais réussit à stopper ses émissions de carbone. Et puis à défaut d'une pause fraîcheur, on vous promet une pause sourire avec Alex Vizorek juste avant 8h. À tout de suite sur RTL.
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1: RTL 7h39, Langleco, François Langlais. Ça ne va pas fort pour le groupe Lapeyre, spécialiste menuiserie, et pour la PME Fibre Excellence qui fabrique, elle, de la pâte à papier. Et au-delà des nombreux emplois menacés, vous nous dites que ça ne présage rien de bon pour notre industrie française.
2: Oui, Céline, ce sont deux histoires emblématiques des difficultés des PME industrielles françaises. PME qui ont quand même fait la croissance et la prospérité de nos régions, naguère. Deux histoires de ces héros, le mot n'est pas trop fort, qui se battent pour survivre dans un pays où l'industrie se meurt. Lapeyre, vous l'avez dit, fondée en 1931, c'est une marque que tout le monde connaît, spécialiste de la menuiserie, partie du Cantal, qui possède encore plusieurs usines françaises, mais qui s'étiole sous le contrôle d'un fonds d'investissement allemand. Et Fibre Excellence, l'un des survivants de l'industrie papetière en France, installé à Tarascon, dans les Bouches-du-Rhône, et à Saint-Gaudens, en Haute-Garonne, propriété d'un géant indonésien et en attente d'un repreneur à la barre du tribunal de commerce. Deux histoires qui racontent la nouvelle vague de désindustrialisation qui emporte la France des usines.
1: Et elles ont des difficultés communes, ces deux entreprises ?
2: Oui, notez d'abord que l'une et l'autre sont quand même sur des marchés porteurs, au moins théoriquement. L'une fait des cartons ou des emballages, on n'en a jamais autant consommé avec l'essor du e-commerce. L'autre, la paire, devrait profiter de l'essor aussi de la rénovation énergétique. Le problème, dans un cas comme dans l'autre, ce sont les coûts français. Coût de l'énergie d'abord, pour Fibre Excellence, dont le métier est très consommateur d'électrons, jusqu'à un tiers du prix de revient. Tant que l'entreprise pouvait bénéficier des prix bas obtenus pendant des décennies grâce au nucléaire, elle s'en sortait. Mais c'est fini. Et la France a d'ailleurs perdu une partie de ses sites de production papetiers pour cette raison. Coût du travail ensuite, pour la paire, on est en France à 45 euros de l'heure au total en moyenne. C'est deux fois plus qu'en Europe de l'Est. Surcroît de réglementation ensuite, la maladie européenne et plus encore française.
1: Ils ont des concurrents en Europe ?
2: Ben oui, et c'est ça le problème. Dans un marché ouvert, le concurrent remporte la mise. En Europe, pour la menuiserie, ils sont installés en Pologne, en Roumanie et en Espagne, qui profitent de coûts du travail plus faibles. Quant à l'emballage, c'est plutôt la Chine. Parce que Pékin, comme l'Amérique, a fermé son marché depuis l'arrivée de Trump, la Chine réoriente ses exportations vers le seul grand marché grand ouvert, c'est l'Europe.
1: Et que font les propriétaires de ces entreprises face à ces problèmes ?
2: C'est tout le problème. Si on en croit un rapport parlementaire récent, le fonds allemand propriétaire de la paire se goinfre en frais de conseil et de management qui facture à la bête efflanquée. Et c'est vrai que c'est une pratique scandaleuse de certains fonds dits de retournement. Quant à Fibre Excellence, son propriétaire indonésien veut céder parce que la France, c'est loin, c'est pas rentable. Une offre de reprise est en cours de constitution. C'est le lot de ces PME qui dévissent. Elles passent d'une main à l'autre, parfois au tribunal, perdent leur chiffre d'affaires, leurs usines et leurs emplois. Peut-être vous vous souvenez pas de ça parce que vous êtes trop jeune. La paire, il y en a pas deux. C'était le slogan publicitaire des années 80. Oui, inventé par Thierry Ardisson d'ailleurs. Écoutez, bientôt, ça serait la paire. Il y en a même plus un.
1: L'Angleco. Merci beaucoup, François Langlais. Et à lundi, RTL, 7h42.
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1: 53 départements en alerte orange canicule aujourd'hui. Des records de température qui tombent. 39 degrés attendus encore par endroits et un pays qui se prépare à suffoquer pendant près d'une semaine. À ralentir aussi. Train supprimé, euro du bac reporté. La canicule est bel et bien installée. Bonjour Magali Reguezazit.
13: Bonjour.
1: Vous êtes géographe, spécialiste de la transition écologique. Vous avez aussi été membre du Haut Conseil pour le climat. Pour la deuxième fois déjà cette année, et sans attendre l'été, les températures flambent. Est-ce qu'on peut parler là d'une vague de chaleur exceptionnelle ?
13: Alors exceptionnel, oui, par rapport à ce qu'on connaît d'habitude, par rapport à ce qu'on appelle les normales saisonnières. Absolument pas surprenante, malheureusement, par rapport à ce que les scientifiques anticipaient. Puisqu'en fait, c'est la conséquence directe du changement climatique.
1: Et exceptionnel pour combien de temps ? Est-ce que c'est en passe de devenir la norme ?
13: Alors c'est en passe de devenir la norme. Plus le climat va se réchauffer, plus on va avoir ce type de vague de chaleur, de plus en plus tôt dans l'année, de plus en plus tard aussi, de plus en plus intense, de plus en plus longue. Pour l'instant, on est sur à peu près encore une semaine, mais on ne sait pas qu'est-ce qui se passe après, et surtout on ne sait pas ce qui va se passer cet été.
1: Quand vous dites encore plus intense, on est à 40 degrés. Aujourd'hui, on disait un record de précocité à cette température hier battue. Ça pourrait être beaucoup plus dans les années qui viennent, 5 degrés de plus, 10 degrés de plus.
13: Oui, on sait que dans les années 2050, au rythme de nos émissions, on franchira les 50 degrés.
1: 50 degrés à l'ombre en France métropolitaine ?
13: À Paris.
1: À Paris. Comment on vit ? Plutôt, comment on survit à ces températures-là ?
13: On survit pas. On survit pas si on n'a pas adapté non seulement nos logements, notre bâti, nos villes, nos activités, mais surtout si on n'a pas derrière transformé complètement notre manière de travailler, notre manière d'aller à l'école. La chaleur, en fait, va nous demander d'avoir une transformation de toutes nos activités dans les 20 ans qui viennent.
1: Là, on va le dire clairement, on n'est pas du tout prêt. On est à peine à 40 degrés. Déjà, on le disait, des trains supprimés, des examens scolaires menacés. Ça veut dire que concrètement, il va falloir aussi se préparer à des fins de printemps, des étés où la vie économique peut se mettre en pause dès que le mercure grimpe.
13: Oui.
1: Tout est à l'arrêt.
13: Tout est à l'arrêt parce que derrière, la chaleur est mortelle. La chaleur est mortelle, elle est mortelle pour les êtres vivants. Et on voit aujourd'hui que plus c'est tôt, plus on a des catégories de population qui d'habitude sont pas touchées ou sont moins vulnérables. La première vague de chaleur de mai, elle a particulièrement touché les 15-45 ans. Parce que c'est le moment où on travaille, tout simplement. Et puis ça a aussi un impact très très fort sur les animaux. Donc par exemple, aujourd'hui, les élevages en France, c'est très compliqué. Et puis ça a un impact sur la biodiversité. Et cette biodiversité, c'est un impact sur l'eau. Et donc, en fait, vous avez des effets dominos qui font que derrière, bien, par exemple, on voit que là, il y a des centrales nucléaires qui sont au ralenti, qui tournent au ralenti parce que elles chauffent, il faut les refroidir, il y a moins d'eau. Et donc, vous avez, en fait, des effets dominos comme ça. Ça serait la même chose dans l'industrie. On a beaucoup, besoin de beaucoup de chaleur. C'est la même chose dans le tourisme, par exemple, dans la restauration, parce que les gens, bah, quand vous êtes dans un restaurant, vous travaillez à côté d'un four. Donc, on voit, en fait, qu'il y a, plein comme ça de métiers qui sont touchés. On a aussi la question, et on le voit là, des enfants, des petits-enfants. Et puis, on pense pas à des sujets comme, ben, par exemple, les prisons. Dans les prisons, vous avez non seulement les détenus, mais vous avez aussi les surveillants de prison. Vous avez aujourd'hui toutes les personnes qui assurent notre sécurité, les policiers, les gendarmes. Comment est-ce que vous patrouillez avec des gilets pare-balles
1: à des températures pareilles.
13: Donc voilà, c'est une question vraiment de sécurité. Là, on touche au cœur de la sécurité économique, de la sécurité alimentaire, mais aussi de notre sécurité intérieure.
1: Et la réponse politique, elle vous semble à la hauteur aujourd'hui quand le gouvernement présente cette semaine son plan endurance pour accélérer l'adaptation des logements aux canicules en annonçant une baisse de la TVA sur les pompes à chaleur, en permettant aux copropriétés de voter plus facilement la majorité simple des travaux d'ampleur et de rénovation?
13: C'est le verre à moitié vide, à moitié plein. C'est-à-dire que c'est bien qu'on le fasse, il était temps. La grosse difficulté, c'est qu'aujourd'hui, on court après les crises. Il faut pas imaginer qu'on va résoudre ce problème en mettant trois pompes à chaleur et des climatiseurs. C'est pas vrai. Il va falloir rénover d'abord complètement nos villes, tout entières, parce que vous pouvez climatiser une école, par exemple. S'il fait 50 degrés, les enfants ne peuvent pas aller à l'école. Vous pouvez pas manger dans l'école. Vous avez, par exemple, des transports en commun ou même des voitures qui il fait 50 degrés, vous pouvez pas aller travailler. Si vous avez, par exemple, des réseaux, vous dépendez de l'électricité pour faire du télétravail, bah, s'il y a plus d'électricité parce qu'il y a un problème sur le réseau, vous pouvez plus travailler. Donc c'est beaucoup plus grand en fait.
1: Et là on arrive au verre à moitié vide. C'est vous dites c'est bien de prendre ces mesures, même si elles interviennent peut-être un petit peu tard. Le verre à moitié vide, c'est par exemple ce fonds vert qui est destiné à aider les collectivités territoriales à engager cette transition écologique et qui lui font à vue d'œil.
13: Qui font à vue d'œil. Et puis derrière c'est quand même, et ça il faut le dire, l'adaptation ne suffit pas. Tant qu'on n'a pas atteint ce qu'on appelle la neutralité carbone, c'est-à-dire que tant qu'on continue à mettre du CO2 dans l'atmosphère, c'est comme si vous mettiez de l'essence dans un moteur. Le réchauffement se poursuit.
1: Et donc vous leur dites quoi ce matin aux politiques ?
13: Il faut absolument travailler aujourd'hui pour décarboner nos sociétés en même temps que l'adaptation. Sinon, en fait, on est condamné à poursuivre un but qui s'éloigne sans cesse parce que dès qu'on l'adaptation, elle sera en fait déjà dépassée par le changement climatique qui se poursuit.
1: On parle beaucoup du coup de la dette publique qui se creuse et c'est ce qui justifie notamment les coups de rabot successifs sur ce fameux fonds vert dont on parlait il y a quelques instants. Est-ce qu'on a tendance à oublier que ce coût-là, celui du réchauffement climatique, devient exponentielle à mesure qu'on repousse ces arbitrages?
13: Ce qui est très intéressant aujourd'hui, c'est que les économistes, ce qui n'était pas le cas il y a quelques années, ont montré que l'impact du réchauffement climatique sur l'économie était en fait beaucoup plus important que l'action climatique. On voit qu'aujourd'hui, c'est des pertes de PIB, c'est des pertes de croissance, c'est des pertes d'activité économique, c'est des destructions d'entreprises. Et donc en fait, aujourd'hui, y compris d'ailleurs dans les très grands groupes, vous avez peut-être vu passer un rapport des réassureurs mondiaux, ceux qui réassurent les assureurs, on attend à peu près à plus de 200 milliards d'euros les coûts de ces vagues de chaleur. Ces vagues de chaleur, c'est plus de 200 000 morts sur ces dernières années, ces cinq dernières années en Europe. Donc en fait, les coûts sur l'économie aujourd'hui du changement climatique sont beaucoup plus importants que les bénéfices qu'on va retirer de la transition.
1: Bon, tout ça dresse un tableau un peu sombre. Et pourtant, vous restez optimiste avec ce livre, Bienvenue en 2055, dans 30 ans. Donc, c'est pas de la science-fiction, mais une fiction scientifique. Vous présentez ça comme ça. Vous nous plongez dans un monde neutre en carbone. Vous nous avez rappelé ce qu'était la neutralité carbone tout à l'heure. En clair, c'était arrêter de dégager du CO2 dans l'atmosphère. Vous partez du principe qu'on a réussi ce pari en 2055. Pour autant, le monde a changé parce que les effets du réchauffement climatique ne se sont pas dissipés. On est à plus 2,7 degrés pour la France. Comment on vit au quotidien avec ces températures-là? Vous l'esquissez un petit peu dans votre livre. Vous vous imaginez dans 30 ans à quoi il ressemble votre quotidien?
13: Eh ben, on vit bien.
1: Vous vivez où d'abord?
13: Alors, on vit en maison, en appartement, en ville. Mais on vit dans des logements qui ont effectivement été adaptés à la chaleur. On vit dans des villes où la voiture thermique a quasiment disparu, mais c'est pas pour ça qu'on se déplace pas. On vit dans un monde où on mange mieux, on mange plus local. Les bénéfices qu'on a tirés d'une alimentation décarbonée, où il y a plus de fruits et légumes, plus de légumineuses, moins de viande, mais une viande qui est de moins grasse en réalité, c'est très bon pour la santé. On a aussi des... Alors, il y a des métiers qui ont disparu, disparu, mais il y a des métiers qui se sont créés, de nouveaux métiers, des métiers qui ont du sens. On a évidemment adapté notre calendrier scolaire, on a adapté nos rythmes de travail, par exemple pendant les périodes de canicule, on travaille la nuit plus tôt aussi. On a aussi plus de solidarité, par exemple les personnes qui ne peuvent pas utiliser un vélo ou la marche à pied, on va avoir des transports partagés.
1: Parce qu'on ne se déplace plus tout à fait de la même manière non plus.
13: On peut plus se déplacer de la même manière puisqu'on n'a plus accès à ces énergies fossiles.
1: Tout est électrifié.
13: Alors tout est électrifié. On a appris à être économe, mais économe ça ne veut pas dire la régression. Ça veut dire qu'on a appris à privilégier la qualité.
1: Donc, le plastique a disparu des placards.
13: Alors le plastique a disparu des placards, les emballages aussi. On a des vêtements qui sont différents. En fibre végétale ou animale.
1: Vous racontez tout ça, on peut avoir l'impression d'un retour en arrière, alors même qu'on est en train de raconter ici même tous les jours cette course à l'intelligence artificielle, ces progrès qu'on attend de quelque chose qui est très énergivore. Ça vous paraît possible ?
13: Bien sûr, parce que derrière, on va pouvoir choisir les usages essentiels. Par exemple, on va avoir de l'IA pour gérer nos réseaux électriques. Par contre, effectivement, utiliser l'IA pour faire des photos sympas ou pour ça, c'est moins essentiel. Avoir des beaux vêtements, je pense que les gens, ils aiment bien avoir des vêtements qui durent, avoir des jolis meubles. On parlait tout à l'heure de la paire. Bah, avoir des meubles faits sur mesure. Alors, ça veut dire que derrière, il faut accompagner tout ça. Il faut créer les métiers. Il faut créer les incitations économiques. Il faut réinvestir ou redéployer les investissements.
1: Vous donnez 30 ans pour réussir ce qu'on peut qualifier de révolution. Ça vous paraît réaliste ? 30 ans, c'est pas trop court ?
13: Prenez quelqu'un qui est né en 1925. En 1955... Il a connu les congés payés, il a connu la sécurité sociale, le droit de vote des femmes, la guerre froide, il a connu le travail à la chaîne, il a connu le développement de l'automobile, il a connu le développement de la télévision, il a connu justement l'arrivée, par exemple, du pétrole dans les vêtements avec les fibres synthétiques. 30 ans, c'est énorme, et ce qu'on peut dire, c'est que les solutions, c'est pourquoi c'est pas une science-fiction, parce que ces solutions, elles existent déjà. Elles sont accessibles, elles sont efficaces, elles sont économiquement rentables. Finalement, c'est un avenir qu'on peut tout savoir à condition effectivement de le mettre sur la table et de choisir collectivement où on veut aller.
1: Et si vous voulez voir où on peut aller, en tout cas si on en croit vos projections scientifiques, on le rappelle, on vous conseille donc ce livre, Bienvenue en 2055 dans un monde neutre en carbone. Merci beaucoup Magali Regezazit, et je vous rappelle qu'RTL vous accompagne tout au long de la journée. Face à ces fortes chaleurs, n'hésitez pas, tous vos SMS, toutes vos questions à nos experts au 74 900. Restez avec nous s'il vous plaît, puisque dans un instant, c'est Alex Vizorek qui arrive. Il est là, à tout de suite.
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1: Et Alex Vizorek, notre invité, bonjour. Magali Reguezazit. Rebonjour Alex.
8: Bonjour Céline Landreau. C'est vous ce matin, mais comme le temps passe vite. Mais t'es pas rendu compte qu'on était déjà le 24 août, dites donc. Non mais je sais, on est le 19 juin, j'explique pour ceux qui sauraient pas. Céline, c'est notre nouvelle patronne de la matinale d'RTL dès la rentrée prochaine. Et ça se sent au fait que maintenant, Marc-Olivier Fogel lui dit bonjour dans les couloirs.
1: C'est vrai.
8: Donc voilà, votre présence aux commandes ce matin, il y a un petit côté. J'ai acheté une maison en viager, je viens la visiter en l'absence de l'actuel propriétaire. Et avec la canicule, le vieux Soto passera pas l'été. Je dis le vieux Soto, mais c'est vrai, quand on le voit dans les couloirs, il me fait penser à un sapin de Noël dans le salon le 3 janvier. Il est encore là, mais dans peu de temps, il sera sur le trottoir.
1: Alex, non.
8: Enfin, vous rigolez. Bah oui, quand on dit du mal des autres, là, il y a du monde, bien sûr. Non, je dis ça sans faillotage du tout. C'est un plaisir pour moi ce matin, ce petit avant-goût du ticket gagnant de la future rentrée. Vous à la présentation, moi à la chronique humoristique. Alors, je sais bien, dans votre cas, c'est officiel, dans le mien, rien n'est encore annoncé, mais bon, à l'âge de Philippe Cavrivière, faire du surf l'été, c'est pas une bonne idée, bien évidemment.
1: Bon Alex, projetons-nous plutôt dans l'avenir plus lointain avec notre invité.
8: Oui, l'avenir, voilà un endroit où Thomas Soto ne peut pas se projeter, lui, malheureusement. Bonjour, Magali Reguezazit.
9: L'été sera chaud,
8: sentait en 79 Éric Chardin. S'il avait repris le morceau aujourd'hui, ça aurait été l'été sera chaud, l'automne sera chaud, printemps sera chaud et l'hiver sera chaud. Et dans votre livre, vous imaginez le monde en 2055 et vous êtes, je trouve, optimiste, puisque imaginez que l'humanité existe encore en 2055, je trouve ça résolument optimiste. Et si c'est le cas, on aura encore chaud. Et en 2055, on appellera ça une vague de fraîcheur quand la température passera sous les 35 degrés. En 2055, suite à la montée des eaux, on pourra probablement se baigner dans l'océan Angoulême. Le festival de la BD aura lieu sur une péniche accostée à ce qu'on appellera la croisette charentaise. Et tout ça, c'est pas bon pour notre cerveau, puisque vous le dites, le cerveau tourne au ralenti avec la chaleur, c'est donc inquiétant. Oui, c'est ça. Ça se sent sur vos éditos, ça porte un petit peu, mais non, ça veut dire qu'en 2055, on pourra avoir le climat de Dubaï, mais également l'intelligence des influenceurs sur place, et ça, c'est pas une bonne idée.
1: Et vous, qui êtes au frais, Alex, vous voyez comment le monde en 2055?
8: Déjà, en 2055, je pense qu'on apprendra le départ de Thomas Soto de Rire et Chanson, où il animait la matinale depuis un an, suite à son départ en 2054 de Chéri FM. Il était lui-même parti en 2053 de Chant de France. Et surtout, a priori, en 2055, si mes calculs sont bons, sur le maillot des Diables Rouges, eh bien, il y aura 8 étoiles. Et ça va prendre de la place au-dessus de l'écusson.
1: Oui. Parlons foot.
8: Oui, parlons
1: Alex,
8: foot, oui.
1: Comment ça se passe pour la Belgique?
8: On joue dimanche contre l'Iran. Ah, et je peux dire que nous, on n'a pas signé un plan de paix, hein. Je peux vous dire, on va les pilonner. Ça va être autre chose que la petite guéguerre avec Papy Fake News, hein. Mais on a une angoisse en Belgique et c'est vrai, l'un de nos meilleurs joueurs, l'attaquant Jérémy Doku, il a annoncé qu'il voulait assister à la naissance de son premier enfant. Et Madame Doku, elle est en Angleterre. Donc, à n'importe quel moment, il peut abandonner ses copains et aller à l'accouchement. Et ça, en Belgique, on comprend pas. Parce que n'importe quel Belge normal, si les Diables Rouges jouent, déjà, il va pas à l'accouchement de son gosse. Il va avec ses potes regarder le match. Mais tu penses que si, en plus, il était sélectionné, tu vois, le mec, il file direct aux États-Unis, il arrive avant la Brabanson et il retrouve le gamin quand il aura 3-4 ans, quoi, tu vois.
1: Vous avez interpellé, Alex, pour terminer par un article qui pose cette question. Quelle influence la Coupe du Monde, et là je vous reconnais bien, a-t-elle sur la vie sexuelle des Belges?
8: Et c'est une étude qui a été faite, et moi ça me passionne, parce que c'est mes deux grandes passions, le foot et les statistiques. Et donc il y a un lien entre la Coupe du Monde et la vie sexuelle des Belges. Bon, déjà à titre personnel, c'est vrai que ma vie sexuelle ressemble un petit peu à l'histoire des Diables Rouges en Coupe du Monde.
1: Il n'y a pas d'étoiles,
8: c'est un faux. Chaque fois une grosse attente, ça part à chaque fois pas mal, et puis ça finit en grosse déception. Mais les chiffres pour mon peuple, 26% des supporters belges pensent que faire l'amour avant un match peut porter chance à l'équipe. Vu le résultat contre l'Égypte, on n'a pas assez donné la semaine dernière. En cas de victoire, 28% des supporters affirment qu'ils ont envie de faire l'amour. En cas de défaite, 21% des supporters disent que pour se remettre, il faut faire l'amour. Donc en gros, il y a un cinquième des Belges qui a juste envie de ken. Gros chiffre, la moitié des supporters, 52%, déclarent accélérer la durée des rapports sexuels en période de Coupe du Monde afin d'arriver à l'heure pour les matchs. En gros, pendant les hymnes nationaux, là ça pilote, c'est marteau-piqueur parce qu'il faut la priorité au direct. Et chiffre marrant, 43% des fans déclarent être prêts à renoncer temporairement au sexe si ça garantit à leur équipe de remporter la Coupe du Monde. Et c'est vrai, en 2018, moi j'avais complètement arrêté le sexe pendant la compétition et j'y suis pas arrivé. Parce que je me suis fait baiser par Oumtiti quand même.
1: Merci beaucoup Alex Vizorek. Vous écoutez RTL, merci d'être avec nous, il est 8h01.
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1: Et le journal de 8h vous est présenté par Vincent Derosier. Bonjour Vincent.
3: Bonjour Céline, bonjour à tous.
1: À la une ce matin, donc cette canicule, 40 degrés hier, 38 au moins aujourd'hui. La chaleur est là et elle s'étend.
3: Et dans un instant, nous serons avec un boulanger à Paris. Pas facile de trouver la fraîcheur quand on fait du pain. Des films PVC anti-chaleur sur les vitres pour faire baisser la température de quelques degrés. Reportage à suivre avec un entrepreneur débordé. Dans ce journal également, l'ADN de Jérôme Barella retrouvé sur le corps de Liana. La collégienne a été violée, mais on ne sait pas encore précisément comment la jeune fille a été tuée. Enfin, c'est jusqu'à 10 fois moins cher, mais c'est de la contrefaçon. La France inondée par les faux maillots de foot.
1: On l'a appris il y a un peu moins d'une heure. Les négociations prévues aujourd'hui en Suisse entre l'Iran et les États-Unis sont reportées. Des négociations qui devaient durer 2 mois, mais pour négocier quoi ? On en parle à 8h15 avec Isabelle Lasserre, la correspondante diplomatique du Figaro et l'invité de Marc-Olivier Fogiel. Du frais, de l'ombre et de quoi boire. Pour de nombreux Français, ce sera les priorités du jour.
3: Et lorsque l'on est boulanger, il faut allumer son four, ce qui complique l'opération rafraîchissement. Bonjour Gauthier de Lombugard.
9: Bonjour.
3: 37 degrés à Paris aujourd'hui. Vous êtes chez Isaac au Levain d'Antan dans le 18e arrondissement. Boulangerie qui s'adapte comme elle peut aux températures.
10: Bonjour madame. On a rendez-vous avec le patron. Monsieur, bonjour, vous allez bien ?
9: Je passe par là.
11: Là, on se trouve à l'arrière du fournil, dans l'espace pâtisserie.
12: Oui, on a mis le ventilateur, la clim portative.
11: Ça maintient au frais, mais ça ne fait pas descendre la température.
12: Non, ça donne des petits coups de fraîcheur quand on passe devant. On met la tête sur la clim et puis on retourne bosser. Quoi.
11: Si on monte vers le four, là, ça va devenir suffocant.
12: Ça va devenir chaud.
11: Je vois qu'il est à 267 degrés, ça dégage de la chaleur.
12: Quand on sort toutes les baguettes, l'ambiance, elle monte un peu plus.
11: Ça peut monter à combien le thermomètre quand on est là ?
12: 45, 50, facile. On va faire en sorte que tout se passe bien. On dit à nos employés de boire de l'eau, de sortir, de faire des pauses fraîcheurs, comme en Coupe du Monde.
11: Est-ce qu'il y a des techniques pour essayer de se refroidir ?
12: Quand on était jeune, on mettait nos chaussures dans des sacs, évidemment, dans les chambres froides et on changeait régulièrement de chaussures. Ici, on n'a pas de chambre froide, donc c'est un peu moins facile. Mais il y en a d'autres, des torchons un peu humides autour du cou, des casquettes un peu mouillées pour garder la fraîcheur.
11: Sébastien, on a notre spécialiste santé en plateau, Jimmy Mohamed, je crois que vous aviez une question pour lui.
12: Oui, je voulais savoir si les petits conseils que j'ai donnés étaient efficaces ou pas, ou s'il y en avait d'autres que vous pourriez me donner.
1: Alors docteur.
13: C'est validé. Linge mouillé, très bien. On met la serviette si possible au congélateur et en fait sur le cou et le poignet, c'est des zones où la peau est très vascularisée, donc ça permet de diminuer la température. La casquette mouillée, c'est bien, notamment pour le coup de chaleur. Et puis focus sur l'hydratation, fractionner. Ne pas attendre d'avoir soif pour boire. Augmenter les apports en sel. Lorsqu'on transpire beaucoup, on perd des sels minéraux. Et puis ne pas boire glacé, c'est contre-productif. Mais lorsqu'on boit de l'eau très très froide, sur l'instant, ça fait du bien. Mais finalement, ça coupe la sensation de soif. Et puis les pauses fraîcheur, évidemment, comme à la Coupe du Monde. Et puis bon courage, évidemment, à ceux qui subissent cette température. Et c'est surtout les métiers à risque, hein, ceux qui travaillent en extérieur, les boulangers, mais également ceux qui travaillent dans la restauration.
3: Merci beaucoup Jimmy, merci Gauthier de Lombugard et notre boulanger Sébastien avec les moyens techniques d'Olivier Masson.
1: Alors vous avez peut-être jeté votre dévolu sur un ventilateur plus puissant et plus silencieux ou sur un climatiseur portable, mais il existe d'autres moyens de faire descendre la température de quelques degrés.
3: Chez soi ou au bureau, pensez au film anti-chaleur en PVC sur les vitres, ça permet de réduire de plusieurs degrés la température intérieure. Sans occulter les vitres ou les verrières, Franck Hanson à Saint-Omer, vous avez rencontré un entrepreneur spécialisé et débordé depuis quelques jours.
9: Même en intervention sur les toits, cet entrepreneur continue de recevoir des appels, trois fois plus qu'en temps normal.
14: Ça n'arrête pas. Dès que le soleil tape, forcément, les gens cherchent absolument à se protéger, trouver des solutions.
9: Ici, au port de Lille, dans les bureaux, les responsables souhaitaient rafraîchir des espaces communs traversés par de grandes verrières.
15: Là, à l'instant présent, je pense qu'on a 28. Un peu moins de chaleur, ça serait bien. Le but, c'est de ne pas cloisonner ou de ne pas fermer en placo, finalement, mais de laisser ce puits de lumière. C'est important pour nous tester. C'est le bien-être au travail, finalement.
16: Il y a une grosse préparation au niveau des vitres. Là, on enlève le liner. On a notre film maintenant qui est en contact avec...
9: Avec ses employés, Rémi Brochard installe ses films anti-chaleur aussi bien chez des particuliers que des professionnels. Une solution qui fait ses preuves.
16: On peut être entre 5 et 7 degrés en ressenti direct au thermomètre. Ça peut être en fait sur tous les vitrages. Là, par exemple, on est en train de poser un film en 30%. C'est un très très bon équilibre puisqu'il est très très efficace pour la chaleur, mais il laisse passer beaucoup de lumière à l'intérieur. On pourrait dire que c'est une climatisation douce. Ça reste économique, rapide et facile à poser avec les professionnels.
9: Efficacité garantie pour 5 à 7 ans et pour faire face à la demande, le chef d'entreprise a changé de locaux et devrait renforcer son équipe.
3: Reportage de Franck Hanson à Lille pour RTL.
1: Et cette chaleur, elle favorise aussi les orages qui ont éclaté hier soir dans le nord du pays.
3: Notamment dans la Somme, à Marché-le-Pau, à l'est d'Amiens. Ça a été très localisé, mais très impressionnant aussi. Et Grégory a eu peur.
17: Cette nuit, une tornade est passée. Tous les arbres se sont déracinés, levés. Les murs d'enceinte de 3 mètres de haut sont tombés. Ça va maintenant place au nettoyage. Ouais.
18: C'était soudain, quoi. Enfin,
17: après... Oui, un bourdonnement dans la maison. Ça s'est mis à tourner. Les fenêtres se sont écartées. Il y a de l'eau qui rentre dans la maison. Tout ce qui n'était pas maintenu. J'ai une charpente devant qui est totalement bougée. Voilà. Les murs, ils étaient plus que centenaires.
18: Et là, l'arbre, on voit, il est complètement déraciné.
17: Oui, c'est un tilleul. Ouais. Il est déraciné, il est tombé sur notre.
18: On avait dû avoir peur quand même, non?
17: Oui. Coup, hein. Oui. On attend les experts pour nettoyer.
3: Orage et tornade à Marché-le-Pau près d'Amiens, le témoignage de Grégory.
1: RTL, il est 8h06, Liana a bien été violée et l'ADN du principal suspect, Jérôme Barella, a été retrouvé sur son corps.
3: Les résultats partiels de l'autopsie le confirment. Bonjour Sophie Neumayer.
19: Bonjour.
3: Du service police-justice de RTL, l'étau se resserre davantage autour de Jérôme Barella.
19: Oui, avec l'identification de son ADN, il lui sera maintenant difficile de nier son implication dans la mort et le viol de la collégienne de 11 ans. La dernière fois que Jérôme Barella a été auditionné, c'est au moment de sa mise en examen pour enlèvement. Le corps de la petite n'avait pas encore été retrouvé. Les juges d'instruction attendent d'avoir le maximum d'éléments confondants avant de l'interroger à nouveau, notamment les expertises de sa voiture et de son téléphone pour déterminer son parcours le jour des faits. L'idée est de tenter d'obtenir les aveux les plus précis possibles de la part du père de famille de 41 ans, actuellement en détention provisoire.
1: Sophie, on attend toujours les résultats définitifs de l'autopsie. Est-ce que l'on sait déjà comment Liana est morte?
19: Non, c'est juste que la collégienne a été bâillonnée, ses chevilles et ses mains entravées. Des analyses sont toujours en cours pour déterminer précisément les causes du décès. Le corps de la collégienne était dégradé quand il a été découvert par les gendarmes. C'est notamment l'anapath, l'analyse des cellules et des tissus qui permettra d'obtenir des réponses. Un examen qui prend du temps.
3: Merci Sophie Neumayer. Dans un communiqué, l'avocat des parents de Liana a écrit face au pire pouvant arriver à une enfant et à des parents, leur colère n'a d'égal que leur dégoût.
1: Le Kremlin menace Kiev de nouvelles frappes massives contre ses installations militaires après l'attaque ukrainienne d'ampleur hier où la région de Moscou a été frappée.
3: Et cette fois-ci, la Russie ne fait pas comme si rien ne s'était passé. La plus importante attaque de drones contre Moscou depuis au moins 2 ans. Elle a provoqué des incendies dans la région autour de la capitale russe. Une importante raffinerie a été touchée et cette fois, Sophie Jousselin, la télé en parle et la peur gagne les habitants.
22: Oui, cette pluie de drones ukrainiens faisait hier la une du journal de 18h sur la chaîne Rossiya.
28: La région de Moscou subit la plus grande attaque de drones du régime de Kiev. Plusieurs drones ukrainiens ont réussi à atteindre la raffinerie de pétrole de Moscou.
22: La raffinerie touchée par cette attaque d'envergure assure un tiers des besoins en carburant de la capitale russe. Sur les réseaux sociaux, des vidéos montrent les drones s'abattre sur la ville. Les panaches de fumée s'élevaient dans le ciel. Cette habitante, smartphone en main, ne comprend pas ce qui se déroule sous ses yeux.
29: J'ai jamais vu ça. Il vient d'y avoir 4 explosions. Je suis sous le choc. Qu'est-ce qu'il y a là-bas derrière cette fumée grise? C'est tout noir. C'est sur la raffinerie. Il y a déjà eu au moins 5 impacts. Pourquoi ils ne les abattent pas?
22: Les autorités russes promettaient hier soir une réponse massive aux 500 drones ukrainiens lancés sur Moscou.
3: Reportage de Sophie Jousselin.
1: 8h09 sur RTL. Et le Mexique est le premier pays qualifié pour les 16e de finale. Victoire 1-0 contre la Corée du Sud.
3: Et oui, le score, Céline, ça va bien pour un autre pays organisateur, le Canada, qui a remporté son premier match en Coupe du Monde 6-0 contre le Qatar, avec un triplé de l'ancien Lillois Jonathan David. Hier, la Suisse a dominé la Bosnie 4-1, République Tchèque, Afrique du Sud, un but partout. J'ajoute que la Fédération iranienne de foot va porter plainte auprès de la FIFA en raison des restrictions imposées à son équipe avant son prochain match contre la Belgique.
1: Et vous, si vous suivez ce mondial de foot, vous avez peut-être envie de vous offrir le maillot de l'équipe de France ou d'une autre sélection d'ailleurs.
3: Oui, mais c'est 110 euros sans flocage, 150 pour les maillots plus légers encore que portent les joueurs sur le terrain. Alors l'alternative, ce sont les faux, les contrefaçons qui sont partout, mais au-delà de la qualité des tissus qui n'est pas la même, ce n'est pas sans risque. Les douanes ont saisi fin mai 2300 maillots contrefaits en Seine-et-Marne. Florian Reynal.
0: Le maillot extérieur du Japon, le maillot extérieur de l'équipe de France.
4: Tous des contrefaçons. Robin en achète à chaque Coupe du Monde directement sur Internet.
0: J'ai trouvé les sites facilement, notamment sur les réseaux sociaux, sur Instagram. T'as vraiment l'embarras du choix et chaque maillot coûte moins de 15 euros.
4: Des tuniques, pour la plupart en provenance d'Asie. Difficile parfois de faire la différence avec des vrais.
5: C'est le tout dernier maillot vert pâle là qui vraiment rencontre un grand succès.
4: François-Xavier Tost, inspecteur des douanes dans un fret de l'Est parisien, contrôle des colis par milliers. Et lui, en un coup d'œil, sait comment les détecter.
5: Vous avez le logo de l'équipe de France qui est thermocollé, alors que normalement il est brodé hein, sur les vrais maillots. Les bandes bleu, blanc, rouge sur les manches sont pas symétriques, elles sont mal faites. Et enfin, les étiquettes qu'on trouve à l'intérieur ne sont pas les bonnes étiquettes non plus.
4: Ces contrefaçons inondent le marché pendant la Coupe du Monde.
5: Sur les dernières 48 heures, on est à plus de 200 maillots saisis juste ici à Marne-la-Vallée. Donc à la fin de la Coupe du Monde, on sera à des dizaines de milliers de maillots qui auront été saisis. Évidemment, il y a des nations phares. Hein. La France, bien évidemment, le Portugal, le Brésil. Mais on peut aussi saisir des maillots assez originaux comme le Curaçao.
4: Une fois saisis, les faux maillots sont détruits. Si les contrevenants sont identifiés, ils risquent jusqu'à 3 ans d'emprisonnement et une amende pouvant atteindre 300 000 euros.
3: Merci Florian Reynal. 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
1: Merci beaucoup Vincent Derosier. La météo. Louis Baudin, bon bah c'est assez vite résumé, aujourd'hui il fait très très chaud.
20: Il fait très très chaud, mais côté ciel là c'est pas résumé, parce qu'il y a quand même quelques petits nuages qui circulent là près de l'Atlantique, sur la Bretagne, sur le Cotentin, et tout ça donne quelques petites pluies sur la Normandie notamment, dans le Pays Basque. Donc attention aujourd'hui à ce risque d'instabilité, donc d'averse, voire d'orage. Alors ça devrait concerner plutôt les régions situées au nord de la Seine, dans le nord-est, sur les reliefs, sur les Pyrénées, le Jura ou encore les Alpes. Dans les autres régions, normalement le soleil devrait s'imposer très largement, mais attention à ce risque orageux en fin de journée, tout cela parce que les températures vont encore s'envoler. On aura 21 à 25 degrés sur le nord de la Bretagne et le Cotentin, là on respirera, mais 30 à 35, 36 degrés dans toutes les autres régions, jusqu'à 37 à Paris par exemple, à Grenoble ou encore du côté de Strasbourg.
1: Merci beaucoup Louis Baudin. À suivre sur RTL, face à Fogiel, interview de Marc-Olivier Fogiel. Bonjour Marc-Olivier.
21: Bonjour Céline, bonjour à toutes et à tous.
1: Donald Trump a donc signé l'accord entre les États-Unis et l'Iran à Versailles, mais on a appris ce matin que les négociations qui devaient s'ouvrir en Suisse sont reportées. Et maintenant ?
21: Et maintenant, c'est en Suisse que tout devait se jouer. Comment interpréter ce report s'inédier ? Vous avez vu que c'est J.D. Vance qui a décidé de ne pas se rendre en Suisse. On décrypte tout ça avec une spécialiste, notre invitée dans un instant, Isabelle Lasserre, correspondante diplomatique au Figaro.
1: A tout de suite.
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1: Il est 8h16 sur RTL face à Fogiel. Maintenant, l'interview de Marc-Olivier Fogiel. Après un accord de paix signé en grande pompe à Versailles entre l'Iran et les États-Unis, les négociations devaient débuter en Suisse aujourd'hui. Elles sont reportées sine die. Que faut-il comprendre? Pour en parler, Marc-Olivier, vous recevez Isabelle Lasserre, correspondante diplomatique au Figaro.
30: Bonjour Isabelle Lasserre.
31: Bonjour.
30: On a besoin de vos lumières. Qu'est-ce qui se passe ce matin? On s'était réjoui trop tôt et encore réjouir, on va y venir dans un instant. Que se passe-t-il? J.D. Vance donc décide de ne pas aller en Suisse après avoir signé en grande pompe à Versailles ce cessez-le-feu. Que se passe-t-il?
31: Ça prouve que cet accord était extrêmement fragile. Il a inclus normalement le cessez-le-feu au Liban.
30: On voit bien que c'est pas le cas. Encore ce matin, 16 morts dans des frappes israéliennes.
31: Voilà. Et la guerre en Iran est complètement liée à ce qui se passe au Liban. Et le Hezbollah n'a pas respecté le cessez-le-feu, a lancé des attaques.
30: Donc vous pensez que l'accord, ce qui se passe aujourd'hui en Suisse, le fait que J.D. Vance n'y aille pas, c'est parce que le Hezbollah avec ses drones, on en parlait tout à l'heure dans le journal de 7h, avec Georges Bruno,
31: a provoqué une réaction israélienne, donc a brisé un cessez-le-feu qui venait d'être reconfirmé il y a quelques heures.
30: Donc c'était d'une fragilité absolue.
31: A priori, c'est la raison de la suspension ou du report des pourparlers. Il peut y en avoir d'autres. Il peut y avoir une parce que tout ça prouve la manière les interprétations absolument extrêmement différentes qu'on peut avoir de l'accord selon qu'on se trouve à Téhéran ou à Washington. Les Iraniens considèrent qu'ils ont gagné cette guerre. Ils ont obtenu des concessions absolument incroyables de la part de Trump. Ils veulent pousser leur avantage au maximum. Ils veulent tout de suite. Donc on voit bien que les mauvaises paix préparent de prochaines guerres. Là, ça vient très très vite. C'est-à-dire que ça capote même avant que l'accord soit signé. Parce que ce qui a été signé à Versailles, en grande pompe, c'est un protocole d'accord.
30: C'est un mémorandum. Mais parce que tout se jouait là. Et on va venir justement à ce qui devait jouer. Est-ce que vous êtes d'accord avec ce tweet d'Olivier Mazerolles que les auditeurs d'RTL connaissent très bien, une grande voix d'RTL? Trump a réussi à compromettre le prestige de Versailles et d'Emmanuel Macron dans son accord de la honte avec l'Iran. Quand elle s'accompagne du renforcement d'un régime dictatorial et meurtrier, la fin de la guerre mériterait la discrétion plutôt que des applaudissements flatteurs.
31: Ben oui, mais Donald Trump est en train de construire une paix. Il est en train de la construire, de construire une victoire, et il est en train de la construire de manière complètement artificielle. Il a tellement perdu face aux Iraniens. Alors, je vais mettre un bémol quand même. Donald Trump a abîmé le programme nucléaire iranien et les installations nucléaires iraniennes comme aucun président américain et
30: grâce aux frappes.
31: Premier ministre israélien ne l'avait fait. Voilà. Donc c'est vrai que le programme militaire et nucléaire iranien a vraiment été dégradé, à tel point que les responsables israéliens aujourd'hui considèrent que l'Iran, pour l'instant, n'est plus une menace existentielle contre eux, ce qui n'était pas le cas avant la guerre.
30: Ça, c'est réussi, mais à quel prix, en fait?
31: Mais en fait, après, c'est-à-dire que tout ce qu'il avait mis dans l'accord au début, tous ses objectifs de guerre, qui, je vous l'accorde, était quand même relativement flou, parce qu'il est parti d'un changement de régime au début, à finalement quasiment juste la réouverture du détroit d'Ormuz. Absolument tous ces objectifs ont été cédés aux Iraniens, alors, en quelque sorte.
30: On va y venir aux objectifs.
31: Il a donné les clés aux Iraniens.
30: C'est parce qu'il est pris à la gorge économiquement, ce qui fait qu'aujourd'hui, en gros, il capitule et que ses objectifs, il les revoit à la baisse. On y vient dans un instant. C'est pourquoi ? C'est parce que impopulaire, cette guerre, et notamment d'un point de vue économique, avec les conséquences d'Ormuz.
31: Mais c'est parce qu'il a mal géré cette guerre, qu'il a cru que le régime iranien allait tomber tout de suite comme un fruit mûr et qu'il allait pouvoir reproduire l'exemple du Venezuela, c'est-à-dire décapiter le régime avec l'extraction de Nicolas Maduro. Il voulait faire la même chose en Iran. Ça n'a pas marché. Il a continué à bombarder en disant que le régime allait tomber. Ça n'a pas marché. Et il n'a pas réussi à obtenir la capitulation du régime. Les objectifs étaient flous. Ils ont été changeants, mais surtout l'échec de Trump tient surtout vous savez, dans les guerres, c'est la question qui est très importante, c'est l'affrontement des armements, mais c'est aussi l'affrontement des volontés. Et les Iraniens ont une volonté à toute épreuve, c'est d'ailleurs aussi une volonté religieuse, ils jouaient leur survie, donc quand on joue sa survie, on va jusqu'au bout, et les Américains, on a vu à quel point ils étaient réticents à prendre des risques.
30: Mais qu'en permanence, ils menacent de bombarder et de détruire l'Iran. Ils y croient même plus, les mollahs, en fait.
31: C'est-à-dire qu'il n'a pas réussi à détruire l'Iran. Il a réussi à renforcer, ou plutôt à radicaliser, le régime iranien, qui maintenant a été complètement préempté par les gardiens de la révolution.
30: Et donc sur cet accord, le fameux accord qui ne sera donc pas signé, il y avait 60 jours qui devaient démarrer aujourd'hui, c'est donc reporté. Les points clés sur lesquels il a reculé, c'est quoi?
31: Tous. Le détroit d'Ormuz, il va obtenir sa réouverture sans droit de péage pendant 60 jours, mais au bout de 60 jours, les Iraniens ont annoncé qu'ils allaient gérer en fait le détroit d'Ormuz avec Oman. Donc ils vont faire payer des droits qu'ils appelleront des frais de service. On a donné les clés du détroit d'Ormuz aux Iraniens. Il a reculé sur les missiles balistiques dont on n'entend plus parler dans l'accord et qui était considéré comme une menace extrêmement importante de la part de Trump. C'est la raison pour laquelle il s'était retiré en 2018 de l'accord, le fameux JCPOA, c'est un acronyme abominable, mais c'est l'accord qui avait été créé en 2015, c'est parce que les missiles balistiques ne faisaient pas partie de cet accord. Rien sur les proxys, bien au contraire, les proxys, donc les affidés de l'Iran au Moyen-Orient qui déstabilisent et qui sont des milices terroristes.
30: L'argent.
31: Et l'argent, c'est-à-dire que là, on inonde le régime iranien d'argent. Le régime iranien a toujours utilisé ses bouées d'oxygène économique pour relancer son programme nucléaire. C'est pas pour
30: Vous le disiez au tout début, vous reconnaissiez quand même qu'il a affaibli considérablement l'Iran d'un point de vue nucléaire. De combien de temps, et avec finalement toutes ces concessions, l'Iran va pouvoir reconstruire tout ça? Comment, même s'il s'engage à ne pas le faire?
31: Alors, pour la plupart des experts, ça varie entre un an et trois ans.
30: D'accord.
31: C'est-à-dire que
30: seulement,
31: avec tout, il y a beaucoup d'argent. Si vraiment tout l'argent qui est prévu, c'est-à-dire à la fois l'allègement des sanctions, à la fois la fin de l'embargo pétrolier, plus l'argent que les Iraniens pourront tirer du détroit d'Ormuz, plus ce fameux fonds de 300 milliards de dollars, qui est censé être financé par les puissances régionales, lesquelles puissances régionales sont pas forcément d'accord, donc vous voyez encore beaucoup de choses qui peuvent dérailler, tout cet argent peut vraiment accélérer les choses. Et donc,
30: Mais sauf que l'Iran s'engage quand même malgré tout à ne pas reconstituer son stock d'uranium enrichi.
31: Oui, enfin, l'Iran s'était engagé pas fabriquer l'arme nucléaire en 2015. C'était marqué noir sur blanc dans l'accord de 2015, de manière beaucoup plus forte qu'aujourd'hui. Et l'Iran a toujours joué la dissimulation, les mensonges, etc. Le programme nucléaire iranien, c'est vraiment un programme extrêmement important pour les, c'est leur survie. Et a fortiori, dans cette période aujourd'hui où on a vu que les pays qui n'ont pas la bombe nucléaire, comme l'Iran, comme l'Ukraine, se font attaquer par leurs voisins ou par les grandes puissances.
30: Vous n'avez pas de boule de cristal, mais donc ça devait démarrer aujourd'hui en Suisse. Vous avez expliqué pourquoi finalement c'était reporté. D'autres négociations peut-être moins importantes peuvent avoir lieu quand même en parallèle. Ça va redémarrer quand
31: J'en sais rien. Je pense que Trump va essayer de rattraper l'histoire. Mais ce n'est que le premier accroc. Et il y en aura beaucoup, c'est-à-dire que ce protocole d'accord risque de ressembler à la paix de Versailles en 1919 et d'avoir le même destin.
30: Ah bah dis donc.
31: C'est, l'accord est tellement mauvais qu'on ne voit pas pourquoi il s'appliquerait. Le seul moyen de régler la question du Moyen-Orient, c'est d'obtenir la chute du régime iranien. Tant que le régime iranien est là, vous voyez bien, il infuse dans ses milices, il projette son hégémonie régionale, donc il n'y aura et Israël ne l'acceptera pas. Donc Israël reprendra la guerre quand le programme nucléaire iranien se sera reconstitué.
30: Et pour conclure cet accord en grande pompe signé à Versailles avec un Emmanuel Macron béat à côté, c'était ridicule alors.
31: Eh bien, il a adoubé un très mauvais accord. Il y a une seule bonne nouvelle dans cet accord, c'est la chute des prix du pétrole. Et on peut se dire qu'on évite une récession mondiale. Et donc
30: quelque chose de très court terme.
31: Et donc les applaudissements sont liés uniquement là-dessus. Emmanuel Macron essaye de. Et son objectif aujourd'hui, c'est de sauver le dossier ukrainien. Et il a besoin de Donald Trump dans le dossier ukrainien.
30: Donc c'est un coup de billard à trois bandes, en gros.
31: Voilà.
30: Merci de ce décryptage passionnant, Isabelle Lasserre, donc correspondante diplomatique au Figaro. Merci à vous.
1: Et merci.
31: Merci.
1: Marc-Olivier Fassin.
30: Mais de rien, Michel. Céline.
1: Comme tous les jours et dès lundi.
30: Non, c'est pas moi, lundi, c'est Olivier Bois.
1: Olivier Bois, vous revenez mardi?
30: Ben, normalement.
1: Hein?
30: Ouais.
1: Bon, ben, bon long week-end.
30: En vous remerciant.
1: Dans un instant, le journal de 8h30, et puis on retrouvera William Galibert pour son Monde en Marche avec ce matin le combat de ces citoyens bien décidés à décortiquer les notes de frais de Laurent Wauquiez. À tout de suite.

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17: 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Et l'essentiel de l'actualité avec Aude Vernuccio. Et avec ces températures élevées, Aude, le risque incendie monte d'un cran.
18: 16 départements sont placés en alerte orange pour risque élevé d'incendie. Var, Vaucluse, Drôme, mais aussi le Loiret ou encore Lyon. Et chaque jour, des bénévoles se mobilisent pour repérer les éventuels départs de feu et faire de la prévention, comme dans l'Aude. Rémi Vallès, vous avez suivi une patrouille du comité communal feu de forêt à Armissant, près de Narbonne.
19: Chaque jour, Francis Talondier et ses 15 bénévoles sillonnent le massif de la Clape pour repérer le moindre signe de fumée.
20: Là, ici, on est bien là. Il faut protéger tout ça. Là, on le voit, ça commence à sécher un peu. Hein, des endroits, on le voit là. Ça commence déjà à morfler un peu. Et s'il y a moindre étincelle, ça part, quoi.
19: À l'arrière du 4x4, avec lequel il fait

0: rappelle le bénévole, c'est un simple mégot qui pourrait avoir déclenché le méga-feu des Corbières l'année dernière.
1: Rémi Vallès pour RTL, 16 départements donc en alerte incendie. Côté météo aujourd'hui, ce sont 53 départements qui sont placés en vigilance orange canicule. Pic attendu entre dimanche et lundi. Face à cette chaleur, l'Académie de Poitiers a décidé d'ailleurs de reporter les oraux du bac général et technologique prévu lundi et mardi de la semaine prochaine.
2: Et RTL vous accompagne tout au long de la journée spéciale, pour faire face à ces fortes chaleurs avec nos experts mobilisés depuis tôt ce matin pour répondre à toutes vos questions.
1: Et Christophe Bourou, notre spécialiste automobile, est avec nous en studio. Alors, comment garder, l'habitacle de sa voiture au frais? On pense évidemment tout de suite à la clim, mais vous avez une autre astuce?
3: Alors, il s'agit d'un petit bouton qu'on utilise quasiment jamais, le recyclage de l'air, symbolisé par une voiture avec une flèche qui tourne, et pourtant bien utile car cela permet à la clim de recycler l'air dans l'habitacle plutôt que de refroidir en permanence de l'air brûlant venant de l'extérieur. Résultat, moins d'énergie et donc de carburant, car oui, la clim a un coût, elle peut augmenter la consommation de 5 à 35% et contrairement à une idée reçue sur autoroute, ouvrir les fenêtres n'est pas forcément une bonne idée. Cela augmente aussi la consommation de 5 à 6% à 130 km/h. Vitre ouverte, c'est un peu comme courir un marathon avec un parachute dans le dos.
2: Merci. Christophe Bourou en fil rouge donc tout au long de cette matinale pour vous conseiller, comme Olivier Dauvert, comme Jimmy Mohamed, comme Louis Baudin. N'hésitez pas donc à aller solliciter par SMS 74 900 avec le mot-clé « matin ». C'est 8h33 sur RTL. Les résultats partiels de l'autopsie l'ont donc confirmé hier soir. La petite Liana a bien été violée.
1: Des traces ADN de Jérôme Barella, le meurtrier présumé, ont été retrouvées sur le corps de la jeune fille de 11 ans d'après l'autopsie. On ignore encore en revanche les causes précises de sa mort, mais on sait que la collégienne a été bâillonnée, ses chevilles et ses mains entravées. Information que vous confirme RTL ce matin. Une affaire sur laquelle Emmanuel Macron est revenu hier soir. Le chef de l'État dit partager l'indignation des Français.
4: On vit tous devant un sentiment de révolte face à ce qui peut être fait, parce que toucher un enfant, c'est la pire des choses. On ne doit jamais s'habituer, on doit toujours s'indigner. Mais cette indignation ne doit pas signifier l'impuissance. Si on veut qu'elle soit féconde, il faut qu'elle se traduise par des gestes utiles.
1: Emmanuel Macron, chez nos confrères de France 2, le chef de l'État, qui appelait par ailleurs hier soir à l'esprit de responsabilité du Premier ministre israélien. Le Hezbollah est un risque pour Israël, dit-il, mais la sécurité de l'État hébreu ne peut pas être assurée par la conquête d'un territoire voisin. Tel Aviv a indiqué justement ce matin avoir à nouveau frappé le mouvement pro-iranien dans le sud Liban. Bilan 16 morts d'après un média libanais. Et puis pour parler reporté entre l'Iran et les États-Unis à une date indéterminée, c'est la Suisse qui l'a annoncé. Il devait ouvrir une période de 60 jours de négociations en vue d'un accord de paix final.
2: Le président du Rassemblement National, lui, est en visite en Pologne. Jordan Bardella qui renforce ses alliances européennes à quelques mois de la présidentielle.
1: Nouvelle étape de sa tournée à l'étranger. Jordan Bardella reçu par le président polonais. Il a même donné une conférence de presse au sein du Parlement. Julien Fautra, est-ce un costume de candidat qu'il enfile là?
5: Oui, en tout cas, ça y ressemble. Et même si Jordan Bardella s'en défend...
6: Jusqu'à nouvel ordre, je me prépare à être chef du gouvernement. Vous pouvez me poser la question autant de fois que vous voulez jusqu'au 7 juillet, je vous ferai la même réponse à chaque fois.
5: Les sirènes hurlantes, l'escorte de police, plus une visite chez le président polonais en tête à tête. Et puis, ce petit mot de l'allié de Jordan Bardella, Christophe Bozak, du parti d'extrême droite, Mouvement National, qui rêve de voir le président du RN devenir président de la République.
7: Nous lui souhaitons qu'il prenne la gouvernance en France.
5: Jordan Bardella, qui l'a entendu par la voix de la traductrice, et a rappelé à son ami que c'est Marine Le Pen, tout de même, la candidate.
6: Peut-être avez-vous mal entendu. Absolument, c'est la traduction.
5: D'ailleurs, Marine Le Pen, décembre 2021, avait été reçue ici dans les mêmes conditions. 2021, elle était candidate à l'élection présidentielle de l'année suivante.
1: Julien Fautra du service politique de RTL, Jordan Bardella qui s'est déjà rendu au Portugal, en Italie et en Belgique dans le cadre de cette tournée européenne.
2: Merci beaucoup Aude Vernuccio. La météo, Louis Baudin, on va se projeter un petit peu parce que la question qui nous hante déjà ce matin alors que les températures grimpent, c'est jusqu'à quand va durer cette canicule?
8: Exactement, alors je regarde des modèles là qui viennent d'être réactualisés. En fait, la chaleur, elle va être un tout petit peu moins intense demain. Je fais dans la nuance parce que globalement, on reste dans des périodes caniculaires, juste pour essayer d'apporter quelques nuances. Ensuite, ça va de nouveau grimper entre lundi et mardi, qui pourraient être les journées les plus chaudes jamais enregistré depuis qu'on fait des mesures pour la France. Donc lundi et mardi, sûrement plus de 35 degrés dans beaucoup de villes, sauf en bord de mer, sauf tout près de la Manche.

0: Tout ça avec du soleil et un risque orageux un peu plus marqué près des reliefs, peut-être également localement en plaine. On le voit très ponctuellement, on pourrait avoir des orages violents. Donc lundi et mardi, les journées les plus chaudes. Mais ensuite, ça continuera mercredi, jeudi et vendredi. C'est vraiment à partir du week-end prochain, où il semblerait qu'on change de masse d'air et qu'enfin, on revienne à de l'air plus respirable et des températures donc plus raisonnables.
1: Donc on a une grosse semaine de...
0: On a une grosse semaine de forte chaleur, on peut même dire de canicule, parce qu'il fera chaud donc la nuit et le jour, avec un maximum, si je puis dire, attendu entre lundi et mardi.
1: Merci beaucoup Louis Baudin.
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1: Et bonjour William Galibert.
3: Bonjour.
1: Le Monde en Marche avec ce matin cette incroyable mobilisation pour éplucher les notes de frais de la région Auvergne-Rhône-Alpes lorsqu'elle était dirigée par un certain Laurent Wauquiez. C'est un média local qui réclamait ces notes de frais. Il a fini par les obtenir après 5 ans de bataille judiciaire. Et une ultime petite surprise.
4: Oui, il faut que je vous raconte une première scène. Voilà un journaliste lyonnais à vélo. Il s'appelle Nicolas Barrican, c'est le rédacteur en chef de Médiacité. Il vient de passer la gare de Lyon-Perrache et il trace vers l'hôtel de région Auvergne-Rhône-Alpes. On l'imagine guilleré ce jour-là parce qu'après 5 ans, donc 5 ans de combat et d'aller-retour devant les tribunaux, la région n'a plus le moindre recours et doit enfin lui remettre ses notes de frais que Laurent Wauquiez visiblement rechignait à rendre publiques. Le journaliste arrive avec son ordinateur et une clé USB, mais ce qu'il attend, c'est un chargé de mission de la région. Et trois énormes cartons à ses pieds. Un de 6,7 kg, un de 7,4 kg et le dernier 12 kg et 300 g. En tout, plus de 7000 documents, des photocopies de notes de taxi, d'hôtels, de restaurants, de billets de train et d'avion, la plupart de temps sans savoir qui est l'auteur de la dépense. Tout en vrac. Débrouillez-vous avec ça. La région se défend. Elle explique qu'il n'y a pas de malveillance, que les documents étaient archivés comme ça et en format papier. Donc, la transparence est enfin arrivée, mais le vélo ne va pas suffire. Il va falloir une voiture pour ramener tout ça au bureau.
1: Et surtout, comment faire une fois les documents récupérés pour les éplucher?
4: Alors là, il faut que je vous raconte une deuxième scène. D'abord, Médiacité décide de lancer un appel à ses lecteurs. Plus de 500 se portent volontaires. Et hier, une cinquantaine d'entre eux sont venus prêter main forte à la rédaction pour commencer à regarder ces notes de frais les unes après les autres. Des retraités, des salariés, des étudiants en journalisme, organisés par petits groupes de trois. L'un déchiffre, l'autre vérifie, le troisième entre les données dans un ordinateur. D'après France 3, on voit passer, par exemple, un ticket de McDo à 17,60 €. Bon, personne ne va renverser la République pour un menu maxi best-of. Un billet d'avion entre Strasbourg et Lyon à 493 €, etc., etc. C'était une première journée de déchiffrage, il y en aura d'autres, et la plupart des factures seront sûrement parfaitement banales, mais il y a un contexte. La Cour des comptes avait épinglé en 2024 certaines dépenses de communication de Laurent Wauquiez à la région, avec notamment cette grande soirée à plus de 100 000 € et un dîner aussi plus privé avec l'écrivain Michel Houellebecq pour une addition de 1 200 €. Médiacité ne s'attend pas forcément à d'énormes révélations, mais dit « quoi qu'on trouve, on a déjà fait la moitié du chemin en médiatisant l'obstruction de la région ». L'info, c'est qu'il n'est pas normal qu'une collectivité mette 5 ans à transmettre des documents de cette façon.
1: Le Monde en Marche avec Sonnette racontée chaque matin par William Galibert. Merci William. 8h40 sur RTL dans un instant. Les secrets de la conso avec Olivier Dauvert. Bonjour Olivier.
5: Bonjour Céline, bonjour à tous.
1: Et avec ces températures, et pour faire plaisir aussi au docteur Jimmy Mohamed qui est avec nous, vous allez nous parler fruits et pas n'importe quel fruit, des cerises.
5: Oui, c'est le week-end pour manger des cerises. Vous allez voir, les prix n'ont jamais été aussi bas.
1: Et puis cette saison, surtout.
5: Absolument.
1: Ce sera aussi la santé, donc avec vous, Jimmy Mohamed. Rebonjour Jimmy.
6: Bonjour Céline, bonjour à tous. Et la santé mentale peut-être d'Olivier Dauvert. Hein. Mais pour les auditeurs qui n'ont pas justement la vision, il a mis des cerises sur ses lunettes, il les a accrochées, il a même des boucles d'oreilles en cerises. Rien
5: comme un enfant.
1: Il fait chaud.
6: Ouais, c'est bon les cerises.
1: On est vendredi, Jimmy, c'est jour de consultation. Vous continuez donc à répondre à toutes les questions de nos auditeurs qui s'inquiètent justement de voir le thermomètre grimper un peu plus chaque jour.
6: Oui, il sera question notamment des piqûres de moustiques et de moustiques tigres et puis du fameux coup de chaleur. Faut-il vraiment faire du sport ce week-end? Moi, je pense que non, mais pour ceux qui veulent absolument en faire, je vous donnerai quelques conseils.
1: A tout de suite.
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1: Et on est donc avec notre médecin Jimmy Mohamed et Olivier Dauvert, notre monsieur conso. Olivier, on le disait, on est en pleine saison des cerises, un fruit parfois cher, on sait que ça peut freiner les envies. Mais là, vous nous dites, il n'y a plus aucune raison de se priver parce qu'on va pouvoir les trouver en promo dès ce week-end.
5: Oui, il faut les regarder parce que je connais mon Jimmy, Mohamed Parker. Je sais que quand il fait chaud, c'est pas idiot de manger des fruits parce que c'est riche en eau et notamment les fruits rouges, hein, fraises, cerises. C'est 90% d'eau. Vous imaginez que pour vous désaltérer, bah, c'est toujours meilleur de manger des fruits que de les boire sous forme de jus. Jimmy nous le rappelle souvent. Alors ça tombe bien parce que c'est le week-end pour manger des cerises, pour en acheter. Donc en l'occurrence, parce qu'on est en plein pic de production. Il faut savoir que la cerise, c'est le fruit dont la saison de consommation est la plus rétrécie. 90% des cerises que l'on produit et que l'on mange, c'est sur le seul mois de juin. Donc vous imaginez, il ne faut pas se louper. Et en fait, au début du mois, rappelez-vous, même si on l'a oublié quand il faisait frais,
1: il a fait frais, voilà.
5: Eh bien, on n'a pas mangé assez de cerises. Résultat, les producteurs aujourd'hui sont face à un pic de production. Il y en a beaucoup, donc il faut qu'on en mange. Et c'est pour ça que ce matin, je suis venu pour témoigner avec plein de cerises à RTL pour nous donner le goût des cerises parce que c'est le week-end pendant lequel il faut y penser.
1: Et on témoigne, on se régale.
21: Elles sont très bonnes.
1: Ouais. Mais on le disait, c'est aussi un fruit qui est relativement cher, Olivier.
5: Alors, c'est un fruit qui est plus cher que la moyenne, ça évidemment, pas de problème pour le reconnaître. Mais une bonne nouvelle quand même, comme cette année on est sur des niveaux de production qui sont plus élevés, eh bien les prix sont plus bas que d'ordinaire. Cette semaine, et j'ai vu ça de mes yeux vus, donc croyez-moi, dans les magasins que j'ai fait pendant toute la semaine, j'en ai vu entre 5 et 8 euros le kilo. Pour être même précis, hier, et celle que j'ai avec moi ce matin dans le studio, je les ai achetées 4,99€ le kilo dans un supermarché et vous pouvez témoigner qu'elles sont à la fois très belles et très bonnes. Donc, cela dit, j'admets que même à 4,99€ le kilo, on puisse considérer que ça reste cher quand même. Mais il y a hélas de bonnes raisons pour que ça le soit. La première raison, c'est les contraintes qui pèsent sur les producteurs et notamment l'interdiction d'un insecticide qui permettait avant de lutter contre un insecte ravageur de la cerise qui s'appelle la drosophile. Et faute de pouvoir traiter leurs vergers avec des produits chimiques, qu'est-ce qu'ils ont fait? Ils doivent désormais enrubanner les arbres avec des filets anti-insectes. Vous imaginez que ça coûte cher et que, in fine, c'est le consommateur qui paye. Seconde raison ensuite, la cueillette, c'est forcément manuel parce que il est primordial de conserver la queue de la cerise quand on la récolte. La queue, ça s'appelle en termes botaniques le pédoncule. Ça évite une plaie sur la cerise parce que si vous arrachez la cerise comme ça, ça fait une plaie sur le fruit. Elle se conserve pas, la cerise, évidemment. Donc la cueillette, elle est forcément manuelle. Donc, quand vous achetez des cerises et que vous les trouvez cher, bah dites-vous que vous payez à la fois et de la main-d'œuvre, je viens de vous le dire, et de la sécurité sanitaire, puisqu'on n'utilise plus certains produits phytosanitaires. Et c'est bon de rappeler que quand le citoyen veut une production plus naturelle, et c'est légitime, il faut que dans le même temps, le consommateur accepte de la payer. Sinon, ça ne peut pas fonctionner. Donc voilà pourquoi les cerises sont un peu plus chères que les autres fruits, mais que quand même, à 5, 6 ou 7 euros le kilo, objectivement, comparé à ce que l'on voit parfois, ça reste malgré tout plus intéressant, plus attractif. Je rappelle pour terminer qu'une poignée de cerises, c'est deux fois moins cher qu'un paquet de M&M's, une confiserie qui, au moins par la forme, peut ressembler à une cerise. Donc voilà, on mange plus sainement et c'est pas plus cher.
1: Donc, vous nous encouragez à en manger beaucoup ce week-end.
5: Ah
1: mais
5: oui,
1: on a quand même une question de Patricia pour vous, Jimmy Mohamed. Patricia qui, visiblement, est comme Olivier, aime les cerises. Elle nous dit, c'est la saison, mais moi, j'ai tendance à en manger beaucoup, beaucoup, beaucoup. C'est quoi la quantité raisonnable si on veut pas avoir de soucis digestifs, soyons clairs?
6: Alors, les cerises, c'est un très bon aliment. Ça contient des fibres, donc ça apporte de la satiété, ça améliore le transit. Je rappelle qu'une cerise, elle a une couleur violette-rouge. Pourquoi? Car elle contient des antioxydants qu'on appelle des anthocyanes. Et d'ailleurs, certains sportifs vont consommer du jus de cerise en considérant que ça a une action anti-inflammatoire et que ça permet d'améliorer notamment la récupération après l'effort. Enfin, cerise sur le gâteau, si je peux le dire, la cerise contient de la mélatonine. Vous savez, l'hormone de la nuit, donc la cerise c'est un très bon aliment. Attention pour la quantité, c'est pas tant le sucre en vrai, parce que moi je préfère qu'on consomme beaucoup de cerises que beaucoup de bonbons, c'est que la cerise contient des sucres un peu particuliers, vous savez on parle de FODMAP, c'est des sucres qui vont fermenter dans le ventre et qui peuvent donner des douleurs abdominales et des ballonnements chez les personnes qui ont le syndrome de l'intestin irritable. Donc en clair, quand on consomme 150 grammes de cerises, c'est-à-dire une bonne grosse poignée, pas de risque particulier, mais au-delà, on peut avoir des troubles digestifs. Donc finalement, la limite, elle ne vient pas tant du sucre en tant que tel, parce que moi, ça me pose pas de soucis, plutôt que des symptômes digestifs.
5: Bon, donc moi, je suis à 300 grammes déjà depuis ce matin, et ça se passe très bien. Non. Et ça se passe très bien.
6: On verra dans 30 minutes.
1: Surtout si ça change, ne nous prévenez pas. Jimmy, puisque vous êtes là, on a quand même eu d'autres questions d'auditeurs, cette fois davantage en lien avec le rayon Louis Baudin et la canicule. Première question, c'est Sandra. Avec cette vague de chaleur, il y a de plus en plus de moustiques tigres près de chez moi. J'ai entendu dire qu'ils pouvaient transmettre des maladies. Qu'est-ce qu'il faut surveiller?
6: On rappelle que le moustique tigre, c'est un moustique particulier. Il est plutôt noir et blanc, donc en fait, il est plutôt zébré que tigré. On dit tigre parce qu'il pique très rapidement. Plutôt en journée, avec une piqûre qui démange énormément. Ça gratte beaucoup et très longtemps. Et contrairement au moustique traditionnel, le moustique tigre ne fait pas, vous savez, le petit bzzz dans l'oreille. Donc
1: on
6: l'entend
1: pas arriver.
6: Il peut transmettre certaines maladies, notamment le chikungunya ou la dengue. Et on a eu des cas en France, non pas avec des personnes qui ont voyagé, mais des cas dits autochtones, des cas qui sont survenus sur le territoire. Alors, surveillance particulière de la fièvre. Si vous avez 38, 39, 40 de fièvre, alors cette période, c'est pas normal. C'est pas la grippe, il y a pas de grippe qui circule. C'est que vous avez peut-être une infection quelconque, mais ça peut être éventuellement le chikungunya. Et le chikungunya, il a une particularité, c'est qu'il donne un syndrome grippal très important. Chikungunya, ça veut dire d'ailleurs l'homme courbé. Vous êtes terrassé par la douleur tant vous avez des courbatures. Dans ces cas-là, c'est direction le médecin traitant pour faire des examens, une prise de sang. Mais en règle générale, on rassure, le chikungunya, pour l'instant, transmet peu la maladie. On a dénombré 800-900 cas simplement sur le territoire.
1: Et dernière question, celle de Michael, qui nous demande comment éviter un coup de chaleur. Quels sont les premiers signes qui doivent nous alerter? On a entendu, et c'est vrai que des personnes même plutôt jeunes peuvent en mourir.
6: Moi, je pense qu'il faut rester tranquille ce week-end, éviter de pousser l'organisme. Lorsqu'il fait chaud, le corps chauffe, et lorsque vous faites un effort musculaire, vos muscles vont produire de la chaleur. Vous allez transpirer pour l'évacuer, mais lorsque les mécanismes de transpiration sont dépassés, la température corporelle augmente et c'est le coup de chaleur. Donc l'idée, c'est de faire du sport au et éventuellement très tôt le matin ou tard le soir. Moi, je pense qu'il faut vraiment rien faire ce week-end. De bien s'hydrater avant, pendant et après l'effort, de se refroidir, on s'asperge d'eau, on met une casquette, on la mouille, on peut mettre une serviette, et puis si jamais on a le moindre symptôme, on commence à avoir des maux de tête, on a des frissons, et si on arrête de transpirer, si on n'a plus de transpiration, c'est que très certainement on a épuisé notre stock d'eau en quelque sorte, et c'est là que le coup de chaleur peut survenir. Dans ces cas-là, on arrête l'effort, on se met à l'ombre, et il faut absolument appeler le 15, parce que le coup de chaleur, ça tue, et la seule façon de sauver une personne qui a un coup de chaleur, c'est de la refroidir le plus vite possible. Donc on la met dans une pièce la plus fraîche possible, et on l'asperge d'eau en attendant les secours.
1: Et là, je ne protège en rien de ces coups de chaleur.
6: Absolument pas. On peut avoir 30 ans et être en très bonne santé et mourir d'un coup de chaleur. Souvent, c'est des personnes jeunes qui font un effort. Les personnes âgées, on a pris de la canicule dans les EHPAD, on a de la climatisation, les enfants, on les laisse à la maison. Mais c'est vraiment le sportif amateur en 30, 40 ans qui n'a pas l'habitude de faire des efforts. Là, vraiment, ce week-end, moi, je vous dis d'habitude de faire du sport. Là, je pense qu'il faut rester tranquille et attendre que l'orage arrive ou que l'orage passe.
1: Le week-end prochain, puisque c'est là que le répit devrait arriver, selon Louis Baudin. Merci beaucoup à tous les deux dans un instant sur RTL pour trouver Laurent Gérard et Jade. À tout de suite.
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1: 8h54 sur RTL, l'heure de retrouver Laurent Gérard et Mademoiselle Jade. Bonjour et bienvenue à tous les deux.
28: Bonjour Céline et bonjour tout le monde. Alors comment lutter contre cet épisode de chaleur exceptionnel ? Tournons-nous vers un scientifique confirmé, Michel Chevalet. Bonjour, bonjour Michel.
29: Bonjour, lutter contre la canicule, comment on fait ? C'est pas compliqué, d'abord se dévêtir.
28: Bah surtout ne vous donnez pas ce mal, ici on a la clim.
29: Maintenant, regardez bien ce ventilateur révolutionnaire que je vous ai apporté.
28: C'est étrange ce ventilateur en plastique rose. De quoi s'agit-il, Michel ?
29: Il s'agit d'une hélice qui peut tourner sur elle-même pour produire de l'air frais.
28: Bah, elle a une drôle de tête, votre hélice.
29: Oui, pareil. Regardez ce qui se passe si j'appuie sur ce bouton. L'hélice se met à tourner de plus en plus vite.
28: Bah, c'est pas très original, un objet long qui tourne pour faire de l'air.
29: Mais attention, cette hélice très peut aussi donner des gifles pour vous réveiller en cas de somnolence.
28: Admettons, et comment s'appelle ce ventilateur d'un nouveau genre ?
29: Ça s'appelle une bifle. Une bifle, c'est pas compliqué.
28: Non. Merci Michel. Bonjour à Benjamin Castaldi.
30: Bonjour, je voulais vous présenter mon bouquin sur ma mamie cocu.
28: Oui, ben je vois pas le rapport non plus.
30: Oui. Ben, si, il y en a le rapport, parce que c'est un livre de cocktail.
28: Bon, ben d'accord, ok, j'ai compris.
30: C'est bientôt l'été, les vacances approchent, et qui dit vacances dit cocktail.
28: D'accord, bon, c'est
30: cocktail pour au bord de la piscine. Donc, je l'ai intitulé Les 100 recettes de cocktails préférées de Simone Signoret.
28: D'accord.
30: C'est que des recettes inédites que ma mamie cocu, elle a inventées elle-même en s'inspirant des films dans lesquels elle jouait.
28: Ah oui, vous avez des exemples ?
30: Et ben, par exemple, il y a un cocktail, c'est le Romain Gary.
28: Oui.
30: Un tiers d'eau de vie de prune. Un tiers d'eau de vie de poire, un tiers d'eau de vie de cerise,
28: oula.
30: Parce que ma mamie cocu, elle avait toujours l'eau de vie devant soi.
28: Mmh, d'accord, joli. Référence, bien sûr, à la vie devant soi.
30: Un petit peu.
28: Adapté du livre de Romain Gary, mmh. On a compris, pour lequel elle a reçu un César en 1978.
30: Voilà, c'est ça, l'eau de vie devant soi. Il y en a un autre, c'est Police Piton de Jet 27, inspiré de Police Piton 357 d'Alain Cointreau.
28: Non, Alain Corneau, hein, oui. Pas Cointreau.
30: Ah ben non, ma mamie cocu, elle disait quoi trop ?
28: Bon, ne le prenez pas mal, Benjamin. J'ai l'impression que vous affabulez.
30: Oui. Que je quoi ?
28: Que vous avez inventé cette histoire de cocktail pour vendre Un nouveau livre.
30: Ah ben pas du tout. C'est, je gagne très bien ma vie dans mon nouveau métier de comptable, je sais comme j'aime. Donc si j'écris des livres, c'est pour l'amour de la littérature.
28: D'accord.
30: Ah non, raconter des conneries sur ta grand-mère. Oh, papa grosse bouche. Mais c'est pas des conneries. D'ailleurs, je t'ai cité dans le livre une anecdote sur le film Les Granges Brûlées. Tu sais, que t'as tourné avec mamie quand tu ouvres la porte. Ah, mamie.
0: Mais qu'est-ce que t'as raconté sur moi encore?
30: Bah, j'explique que si vous n'avez pas de saladier assez grand pour faire la sangria, vous pouvez le faire comme dans Les Granges Brûlées, dans la bouche de mon papa grosse bouche. La sangria dans la bouche.
0: Rentre à la maison avec mes filles dans ta chambre, petit con.
28: Bonjour Fabrice Lucchini. Oui,
3: bonjour. Tu vois la Jade?
28: Oui.
3: Avant on avait la môme Piaf, 1m40, une très grande voix dans un tout petit corps. Maintenant on a la Jadja Aya, 1m80, une toute petite voix dans un corps immense.
28: Ouais.
3: La Nakamura, elle chante pas, hein. Elle baragouine dans des tubes en fer. Et ça fait des millions de vues sur Internet, c'est énorme.
28: Alors non, Fabrice, elle ne baragouine pas dans des tubes en fer. On appelle ça de l'autotune.
3: Énorme.
28: Énorme, oui.
3: C'est vrai qu'Aya, hein, t'es plus au salon du tuning qu'à l'Opéra de Paris. Ça me fait penser à cette phrase admirable de Marcel Proust. Nous pouvons causer pendant toute une vie sans rien dire que répéter indéfiniment le vide d'une minute. Je te laisse 2 secondes.
28: Oui, merci.
4: Faut qu'on assimile.
3: Alors, je sais ce que tu dis, la Jade. Tu dis Aya Nakamura. C'est pas très proustien. Hein, c'est pas ambiance tasse de thé et madeleine. On est plus dans un mood KFC Coca-Cola.
28: C'est pas faux.
3: Hein, mais il faut être moderne, la Jade. Alors,
28: oui,
3: lâche tes mots croisés de femme actuelle.
28: Ah non.
3: Moi, je vais abandonner mes pléiades de Proust, La Fontaine et Peggy, pas Peggy la cochonne, hein, Charles Peggy l'écrivain. Et je vais te dire et te lire cette grande poétesse de notre siècle, du Aya Nakamura.
28: Bien, on vous écoute. Allez. Fabrice.
3: Ça s'appelle donc, on le sait, Bobo.
28: Oui, je le dis, oui.
3: Ça parle pas du barbu vivant dans son bar à jus du 11e arrondissement de Paris en trottinette, hein. D'ailleurs, je pourrais pas te dire de quoi ça parle exactement, mais ça s'appelle Bobo. T'es prête?
28: Oui, oui.
3: Alors, et, oh, oh, oh, oh, oh, oh, oh, oh, chéri coco, fais-moi Bon, là, tu te dis, on n'est pas exactement dans du Baudelaire, mais attends la suite, je poursuis.
28: Pas exactement.
3: Je veux le bifton, pas de Bobo. Je veux le bifton, oh yeah. Moi, 3 fois canon, 4-4. Fais-moi de la place, place. La Nakamura, je sais pas pourquoi, elle répète deux fois. Hein, elle bégaye, c'est un peu la François Bayrou du R&B. Je continue. Soit tu me comprends, sinon tu tailles. Soit je me taille ou tu captes. Au-dessus de la mêlée, bad bad.
28: Bon ben moi j'ai rien compris.
3: Ah ben, bad bad. Pourtant bad bad au-dessus de la mêlée.
28: Oui. Hein,
3: donc tu captes pas non plus.
28: Hein. Non
3: mais on s'en fout. On te demande pas de capter, de comprendre la Jade.
28: Oui.
3: Ce qu'on te demande, c'est de te mettre des claquettes fourrure et un pareo et d'agiter ton boule comme une guedin.
28: Non mais d'accord, mais je comprends mieux alors. Oui.
3: Tu vois la Jade, le phénomène Aya Nakamura me fait penser à cette phrase de Guitry. Énorme Guitry. Quand une œuvre d'art vous donne le vertige, souvenez-vous que ce qui donne le mieux le vertige, c'est le vide. Alors on peut le dire, Aya Nakamura est une grande artiste.
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1: 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Et l'essentiel de l'actualité avec Gaël Giordana.
8: Avec des professionnels qui essaient tant bien que mal de trouver de la fraîcheur ce matin, à Paris, le thermomètre va atteindre les 38 degrés à l'ombre. Imaginez dans une boulangerie avec le four allumé. Gauthier de Lombugard, vous êtes avec Sébastien, le gérant de la boulangerie au Levain d'Antan, dans le 18e arrondissement, c'est à côté de Montmartre. Et clairement, les employés souffrent ce matin.
9: Oui, et je suis avec Marie qui est en train de mélanger du chocolat fondu dans une imposante casserole. Cette apprentie pâtissière est parée pour résister à la chaleur.
10: Je suis du nord de la France, du Pas-de-Calais, alors il ne fait pas aussi chaud. Et du coup, c'est assez compliqué, donc je prends plusieurs pauses dans la journée. Pour l'instant, je teste la technique de la casquette mouillée qui fonctionne. Je prends des glaçons ou un pain de glace que je mets sur moi. Ça me rafraîchit beaucoup.
9: Généralement, vous finissez en fin de matinée, vous faites une sieste. J'imagine dans l'après-midi, comment on fait pour faire une sieste quand il fait si chaud dans son
4: son appartement.
10: On prend une douche froide avant, ça fait vraiment du bien. Si vraiment il fait trop chaud, qu'on se sent pas bien, etc., bah, j'ai un bon patron qui me dit de rester chez moi pour me reposer. Hein.
5: Donc la solution pour lutter contre la canicule, c'est un bon patron.
12: Et voilà votre reçu,
13: merci. Bonne journée à vous, bon week-end.
12: Oui.
4: Ça fait combien de temps que vous travaillez là, Michel ?
12: 14 ans, mois d'août. J'ai du mal à supporter la chaleur. Au-dessus de 25, je suis pas très bien. Plus limite, faire un malaise et tout.
4: Donc aujourd'hui, 37, ça va être...
12: Je sais pas comment je vais faire. Peut-être partir avant l'heure.
9: Michel pourra en tout cas rester chez elle lundi pour le pic de chaleur. 39 degrés attendus. Le patron autorise les salariés à rester chez eux à la maison.
8: Merci Gauthier Delon-Bugard. C'est habituel, la canicule, la brusque montée des températures peuvent créer des tempêtes, du vent, des orages, des événements souvent brefs et intense. Franck Hanson, vous êtes dans la Somme entre les villages de Licourt et Marchelpeau et il y a pas mal de dégâts ce matin.
14: Oui, une rue complètement dévastée dans le village de Marchelpont ici. Des lignes électriques arrachées, des tuiles, des tôles jonchent le sol. La grange d'une ferme s'est complètement écrasée après le passage de cette tornade. Et Didier Potel, le maire, constate les dégâts.
15: Le hangar a dû se soulever et a dû retomber. Les tons arrachés, la laine de verre s'est envolée. Ça fait une pagaille dans tout le quartier. Quoi. Ça a duré 10 minutes, mais c'était une forte intensité.
14: Dans la commune voisine à Licourt, c'est la toiture de l'école qui s'est envolée. Les habitants sont déjà mobilisés pour nettoyer, mais encore très choqués.
16: Là, c'est la toiture qui est complètement...
17: C'est la cheminée qui est tombée. L'école est endommagée, il n'y a pas école. Les élèves qui ne peuvent pas être gardés sont accueillis à l'école de Morchin. Ah, c'était très brutal, oui. C'était un quart d'heure, même pas. Très très fort. On a une maison dans le village aussi, l'autre côté, où la toiture s'est envolée. Enfin, deux maisons. Pas mal de dégâts, ouais. Dehors, pendant l'orage, c'était à couper le souffle. Ça a monté, on l'a vu monter, hein, ça a commencé à devenir tout noir, et puis on n'a pas le temps de réagir, de toute façon.
14: Et plusieurs centaines de foyers restent encore privés d'électricité ce matin dans la Somme, où un soleil de plomb a fait son retour.
8: Dans la Somme, Franck Hanson pour RTL.
1: Louis Baudin, pour qualifier ces bourrasques de vent, on voit souvent apparaître le terme de rafale descendante. Qu'est-ce que c'est une rafale descendante ?
18: Alors, il faut comprendre juste le principe de l'orage. Il faut une énorme différence de température entre le sol et l'altitude. Plus cette différence est importante, plus l'orage va pouvoir être violent. Et si cet orage est violent, il va créer une circulation verticale. Le vent, il est horizontal, mais là, c'est dans le sens vertical. Donc, on a un vent qui monte, mais on a aussi un vent descendant. Et c'est ce vent descendant qui va provoquer les rafales de vent, la baisse de la température soudaine, qui peut être brutale, soudaine, et les averses qui peuvent être fortes. Et quand cet air froid descend brutalement, peut aussi s'accompagner de grêle. Et là, on va typiquement avoir des températures très élevées, donc ce grand écart, donc potentiellement ce risque d'orage violent, mais bref.
8: Merci Louis Baudin. On rappelle que 53 départements sont placés en vigilance orange canicule, 16 pour les feux de forêt.
1: 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L'enquête progresse pour tenter de déterminer les causes du décès de Liana.
8: L'autopsie permet de révéler le calvaire subi par la jeune collégienne. L'adolescente a été violée, bâillonnée, ses chevilles et mains entravées. L'ADN du principal suspect, Jérôme Barella, a par ailleurs été retrouvé sur le corps de la jeune fille. L'avocat des proches de Liana parle dans un communiqué de leur colère qui n'a d'égal que leur dégoût. Fin de citation.
1: À Lille-sur-la-Sorgue, à présent, l'embarras des habitants après la mise en examen de Patrick Bruel.
8: Le chanteur est accusé de viol, tentative de viol et agression sexuelle sur plusieurs femmes. Il possède un hôtel de luxe dans cette commune du Vaucluse de 22 000 habitants. Certaines associations demandent même de débaptiser l'établissement. Étienne Baudu.
24: Oui, écoutez, ici, l'affaire Patrick Bruel est évidemment sur toutes les lèvres, avec parfois des réactions qui cachent tout de même l'hostilité de certains envers l'artiste déchu. Un restaurateur a constaté que des clients refusaient le vin produit par le chanteur. Julien lui a dû revoir sa playlist.
26: Quand on passe ses chansons, les gens refusent, il faut changer de musique. Voilà, c'est honteux de passer Patrick Bruel.
24: Le restaurant de Julien, qui pour l'instant n'a pas perdu de clientèle. D'ailleurs, finalement, peu de répercussions économiques, semble-t-il. Aucune annulation de réservation chez Marie, par exemple, gérante de chambre d'hôte dans le centre-ville.
31: Personne n'en parle trop. Les personnes confirment, on a des réservations encore un petit peu tous les jours.
24: Alors malgré tout, le maire Pierre Gonzalves s'inquiète pour la centaine d'employés de l'hôtel 5 étoiles dont est propriétaire Patrick Bruel. Un appel au boycott a été lancé. Un appel qui divise. Delphine, elle, est assez radicale.
32: J'ai du mal à dissocier l'homme de son activité professionnelle ou artistique. Donc moi, pour ma part, je n'irai pas dans cet établissement, je ne conseillerais pas.
24: Marcel, elle, pense avant tout aux employés de l'hôtel.
33: J'aime beaucoup son sourire, tout ça. Donc il y a quand même une déception, mais ça n'a rien à voir pour moi de fermer un hôtel ou pas à cause de ça.
24: Quoi qu'il en soit, on peut toujours faire de bonnes affaires dans les boutiques d'antiquaires et de brocantes qui font la renommée de l'Isle-sur-la-Sorgue.
8: Étienne Baudieu à l'Isle-sur-la-Sorgue pour RTL. Israël continue son offensive au Liban et annonce la mort de 4 de ses soldats. Le média d'État libanais évoque de son côté 16 morts dans des frappes israéliennes dans le sud du pays. Paris, à l'instant, appelle l'État hébreu à respecter l'accord Iran-États-Unis qui prévoit, je cite, la cessation des hostilités au Liban.
1: Allez, parlons foot à 9h06. Le Mondial et le prochain match États-Unis-Australie, ce sera ce soir à 21h.
8: Et ça sera évidemment à suivre sur RTL et sur M6 en direct. Le match sera suivi d'Écosse-Maroc à minuit. La nuit dernière, le Mexique, pays hôte, s'est qualifié pour les 16e de finale en battant la Corée du Sud 1-0. Autre pays hôte, le Canada, a pris une bonne option en balayant le Qatar 6-0. En Amérique du Nord, le football est beaucoup moins populaire que chez nous. Le basket ou le baseball déchaînent beaucoup plus les passions. Raphaël Vantard l'a constaté à Dallas pour RTL.
0: C'est comme un choc des cultures sportives et vestimentaires. Devant le stade de baseball de Dallas, il y a d'un côté les fans des Texas Rangers, casquette sur la tête, grande chemise de baseball ouverte. À côté d'eux, des supporters de football avec leur maillot anglais, brésilien, mexicain. Hélène, chapeau texan sur la tête, guide ses nouveaux venus. Vous savez, le baseball, c'est plus qu'une tradition ici. C'est notre histoire. On veut la garder. Bien sûr, on est très content que vous soyez là. La Coupe du Monde amène du monde de toute la planète. Mais bon, je dois vous le dire, le baseball, c'est mieux. Et c'est parti, time for baseball. 2 heures plus tard, ces supporters de foot néerlandais sortent du stade complètement ébahis. On est très contents, on est là pour la Coupe du Monde de football, mais on s'est dit, puisqu'on est là, on va aller regarder du baseball, et franchement, c'est super. À Boston, New York, Toronto, d'autres franchises de baseball tentent d'attirer les supporters de foot du mondial avec l'idée de préparer l'arrivée de ce sport aux Jeux Olympiques dans 2 ans à Los Angeles.
8: Le reportage au Texas de Raphaël Vantard.
1: Dans le journal de Gaël Giordada. Merci Gaël. Et comme chaque matin, on retrouve maintenant Jeannot Séguier.
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1: Bonjour Jeannot.
11: Bonjour à tous.
1: Les pauses fraîcheurs font débat depuis le début de cette Coupe du Monde. Vous nous dites, vous Jeannot, qu'il faut les utiliser en pause tactique.
11: Oui, ce n'est pas le football qu'on aime. Oui, ces coupures ne font pas partie de l'ADN du football. Mais soyons sérieux, arrêtons de critiquer. La FIFA ne fera pas machine arrière. Nous sommes aux États-Unis et le sport est vécu de la sorte. Alors, adaptons-nous pour qu'elle soit utile, même quand il ne fait pas chaud, et que les sélectionneurs en profitent pour passer des consignes. Et surtout qu'ils aient l'intelligence de s'en servir comme des temps morts, si utiles dans d'autres sports. Rudy Garcia, le sélectionneur de la Belgique, l'a bien compris. Et surtout, Thomas Tuchel, le sélectionneur de l'Angleterre, qui a profité des 3/4 de la pause pour réexpliquer le plan de jeu et qui a recadré son bloc offensif pour la seconde avant de valider des changements contre la Croatie. Cela va dans le bon sens, celui de l'adaptation, et ces deux exemples sont là pour en témoigner. Et quand elles sont comblées par de la pub, alors pour les téléspectateurs, appelons-la la pause frigo.
1: Pause frigo, nécessaire effectivement Jeannot, merci, à demain. Nécessaire puisqu'il continue de faire bien chaud encore aujourd'hui, Louis Baudin, et vous nous dites que ça va durer au moins une semaine, donc il va falloir s'habituer.
19: Oui, il va falloir s'y habituer, ça pourrait même se renforcer lundi et mardi, en tout cas pour aujourd'hui du soleil, avec quand même quelques nuages dans l'ouest, un risque orageux au nord de la Seine et dans le nord-est, mais en montagne également sur les Pyrénées et les Alpes, on l'a vu localement, ça peut être très violent. Les températures, elles, ben, elles vont rester caniculaires, c'est après-midi, 21 à 25 degrés sur le nord de la Bretagne et le Cotentin, là on respire, mais 30 à 35 degrés au moins dans les autres régions, et jusqu'à 37 degrés par exemple à Paris, à Strasbourg ou encore à Grenoble.
1: Merci beaucoup Louis. Dans un instant, c'est notre époque. N'oubliez pas, c'est la fête des pères ce dimanche, l'occasion donc de s'interroger, mais qui sont les pères de 2026? Comment s'occupent-ils de leurs enfants? On en parle avec nos experts et puis vous pouvez vous leur poser toutes vos questions, pardon. SMS 74 900 avec le mot-clé matin, à tout de suite sur RTL.
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1: RTL Matin, on est ensemble jusqu'à 9h30 et c'est notre époque. Donc maintenant, on le disait, c'est leur fête ce dimanche et on a choisi de s'intéresser ce matin aux pères de 2026. Qui sont-ils? Comment osent-ils ce rôle? On en parle avec nos deux spécialistes, Clémence Pernoud. D'abord, bonjour.
30: Bonjour.
1: Vous avez pris la relève, on peut le dire comme ça, de votre grand-mère, célèbre grand-mère Laurence Pernoud, avec de nouvelles éditions de J'attends un enfant et J'élève mon enfant, des ouvrages qui fêtent leur 70e anniversaire. Avec nous aussi, Guillaume Dodin, bonjour.
34: Bonjour.
1: Vous êtes journaliste au Monde et auteur de L'arnaque des nouveaux pères chez Glénat. D'abord, cette première question très basique, est-ce que la place du père a vraiment évolué ces dernières années? Clémence Pernoud. Alors, vous le mettez en couverture de vos
30: Je le mets en couverture, bah oui, parce qu'il faut...
1: Un enfant toute seule.
30: Exactement, on l'a jamais fait, mais pendant très très très longtemps, en fait, la société le père n'existait pas, tout simplement parce que la société s'est construite comme ça, et donc on se posait même pas la question. Donc aujourd'hui, heureusement, on se pose la question, on sait même que le père est très important, et que la relation père-enfant est très importante, et pour le père, et pour l'enfant. Mais donc, ce qui reste, on est un peu dans une période charnière, c'est-à-dire qu'on sait ça, le père est important, mais la société ne lui laisse pas encore toute la place qu'il devrait, et donc ça crée des situations plutôt de souffrance, j'ai l'impression.
1: Même si, si on voulait être taquin, on pourrait quand même souligner que sur votre couverture « J'élève mon enfant », le père est bien en arrière-plan et un peu flouté quand même.
30: Alors, c'est un fait. Malheureusement, si je vous racontais l'histoire de ce shooting, parce qu'il se trouve que sur cette photo, c'est mon conjoint, ma fille et moi. Et en fait, faire un shooting photo avec un enfant de 2 ans, ça crée des situations compliquées, donc c'est effectivement, le père est flou à l'arrière, mais
1: C'est pas un message.
30: Pas du tout.
1: Bon. Ça aurait pu donner du grain à moudre peut-être à Guillaume Dodin. Je rappelle le titre de votre livre, L'arnaque des nouveaux pères, c'est déjà un programme en soi.
34: C'est déjà un programme. On les voit plus en photo, les pères, et ils sont de fait plus présents. Ce qu'on raconte dans cette bande dessinée avec Stéphane Jourdain et Antoine Grimet, c'est que ils sont là, on les voit plus, mais comme vous le dites, on est au milieu du chemin, c'est-à-dire que ils participent à un certain nombre de tâches beaucoup plus qu'avant, mais c'est souvent des tâches valorisantes. valorisé.
1: On donne le biberon, on change la couche
34: voilà.
1: quand même.
34: C'est on emmène les enfants à l'école éventuellement parce que c'est visible, on va au parc, on joue avec eux, on leur lit des histoires. Mais quand on est père, on participe pas encore autant à d'autres tâches beaucoup plus ingrates et invisibles.
1: Parce que c'est visible, il y a une question de représentation sociale qui est importante là-dedans.
34: Voilà, c'est-à-dire que là où on peut investir du temps qui est quand même du temps moindre que celui des mères, et ben c'est du temps qui rapporte un bénéfice, c'est du temps sympa où on crée de la relation avec l'enfant. Mais par contre, le temps ingrat de la lessive, de changer les couches parfois, le temps de faire des tâches domestiques où il n'y a pas de lien avec les enfants mais qui sont indispensables aux enfants, la charge mentale par exemple, et ben ce temps-là, il n'est pas encore autant investi que par les mères.
1: Pour donner un exemple très concret, c'est le père qui dit bien sûr je l'emmène chez le pédiatre quand elle est malade. Mais c'est la mère qui va continuer à avoir en tête le calendrier des rendez-vous à prendre suivant l'âge de l'enfant pour les différents vaccins.
34: Absolument, le calendrier des piqûres. Et puis, il y a tout ce continent invisible de la charge mentale. Il y a penser à acheter des vêtements parce que l'enfant grandit, penser à prendre les rendez-vous des piqûres, penser à tout ce genre de choses. Et puis, il y a des statistiques très bêtes et méchantes. Il y a 17% des couples aujourd'hui qui partagent la lessive, la charge de la lessive. On sait que c'est 17% qui partagent.
1: C'est pas beaucoup, 17%.
34: C'est pas beaucoup. Et on sait que en fait le reste des couples c'est quand même largement pris en charge plutôt par les femmes dans les couples hétéros, et c'est le signe que il y a des choses qui peut-être bougent un peu, parce que ça bouge un peu, mais qui sont encore en chemin.
1: Est-ce que dans l'éducation il est quand même davantage investi dans la réflexion sur qu'est-ce qu'on transmet aux enfants, quelles valeurs? Tout ça, là, il y a une différence ou c'était déjà assez paritaire sur ce sujet?
30: Non, je pense que ça n'était pas paritaire. Et d'ailleurs, moi, en préparant, vous disiez qu'on était à la 70e année des livres. Et en préparant cette 70e édition, j'ai retrouvé des archives de ma grand-mère qui disait dans les années 80, le père est le grand absent, il faut absolument l'inclure. Donc,
1: On a réussi en partie quand même.
30: On est sur le chemin, encore une fois, c'est ce qu'on disait. Mais... en fait, il y a un cercle vertueux qu'il faut installer véritablement. Et j'aime bien repartir de la science parce que, bon voilà, moi je travaille en plus avec des médecins, avec tout un collège de scientifiques. La science nous dit aujourd'hui, je vais aller un peu loin, mais les pères sont des mères comme les autres. Dans ce sens où, en fait, il y a des tas de recherches scientifiques, de plus en plus aujourd'hui, qui s'intéressent aux pères et qui s'intéressent aux changements hormonaux extraordinaires. Alors, qui se passent au moment où le père ou l'enfant naît.
1: On avait une question justement d'un auditeur là-dessus, de Loris, qui dit, on parle souvent de l'instinct maternel, mais est-ce qu'il y a un instinct paternel?
30: Alors, le mot instinct, je le trouve très galvaudé, et souvent il est reçu comme une injonction et il met plutôt les gens en souffrance. En revanche, ce qui est très intéressant, c'est l'attachement. L'attachement, c'est aussi observé scientifiquement. En fait, l'attachement, c'est le lien, c'est la rencontre entre le parent et son enfant. Et c'est grâce à ces liens d'attachement qui commencent à la naissance que l'enfant va se développer cognitivement, que tout son schéma va grandir. Et c'est surtout cette rencontre-là qui crée le cercle vertueux que j'évoquais. Plus ils se rencontrent et plus ils vont s'attacher l'un à l'autre et plus on va entrer dans cette relation et plus on va aller au fond et plus on gagne du temps et plus on va penser aux vaccins, aux vêtements, ou tout ça. Si la rencontre ne se fait pas, on peut pas demander au père ensuite de faire tout le reste.
1: De l'importance, par exemple, d'inciter au pot à pot à la maternité entre le papa et l'enfant comme on le faisait avant avec simplement
30: oui.
1: la maman.
30: Oui.
34: Ce qu'on peut dire aussi, c'est que en fait, être père, c'est comme prendre un nouveau travail. On peut le faire. C'est un peu triste de le dire comme ça, mais en fait, il faut se former, il faut apprendre, il faut développer des compétences, il faut lire, il faut écouter des podcasts, lire des livres, se renseigner autour de soi. On apprend des choses et on apprend des compétences. C'est pas parce que on va devenir père plutôt que devenir mère que on serait pas légitime à endosser ce rôle. Et ce qu'on voit aussi, il y a plein d'études qui le montrent, c'est l'importance de ce second parent qui peut être père dans un couple hétéro, pour la vie de l'enfant. Par exemple, il y a une étude au Japon qui montre que, sur 28 000 enfants, qui montre que des pères plus présents pendant les 3 premières années de l'enfant, ça fait des enfants qui sont en meilleure santé physique, mentale, parce que, en fait, avoir un deuxième parent près de soi, ça soulage la pression du premier parent et ça permet que l'éducation se fasse dans des meilleures conditions. Donc, il y a un intérêt, c'est ça aussi le message qu'on veut, que nous, on a voulu adresser aux pères, c'est qu'il y a un intérêt pour eux, pour leur enfant, à leur investissement. C'est pas une contrainte que qui doit peser de manière pénible sur leurs épaules. C'est un atout qu'ils peuvent prendre en main pour leur intérêt, parce que c'est chouette de s'occuper d'un enfant, et puis pour l'intérêt de l'enfant.
1: Je me dis que les pères qui nous écoutent se sentent peut-être un peu accusés là depuis une dizaine de minutes. Est-ce que la société les laisse aussi prendre toute leur place dans l'éducation des enfants? Est-ce qu'on facilite ça?
30: Ben non. Et c'est Guillaume parlait, c'est très révélateur, parlait de devenir parent, c'est presque comme un travail. En fait, aujourd'hui, ce que la société valorise, c'est de travailler. Et c'est un fait. Et un père au foyer n'est pas du tout valorisé. L'image du père au foyer, ça n'existe pas. C'est une image qu'on ne veut pas voir presque. Et donc c'est pour ça qu'on est à cette période charnière. Et c'est pour ça qu'en fait aujourd'hui, malheureusement, on demande au père de s'investir plus, mais ça crée plus de la souffrance qu'autre chose, parce que on ne lui laisse pas la place. Et on pourrait aller plus loin et dire qu'en fait c'est un peu la même chose sur les mères, c'est-à-dire qu'aujourd'hui, et je lisais hier une étude sur le périscolaire, évidemment on en parle beaucoup, mais un simple chiffre, dans les années 2000, 13% des enfants étaient accueillis en périscolaire. Aujourd'hui c'est 70%. Mmh. Ça veut dire qu'en fait on n'invite plus les parents à s'occuper de leurs enfants, on leur demande de travailler plus, et donc on ne favorise pas le lien d'attachement, cette fameuse rencontre. Mmh. Et en fait, on met tout le monde dans une souffrance. On ne donne pas les possibilités d'accueillir son enfant et d'être un parent présent.
1: Pour faire écho à ce que la société offre comme place au père, il y a aussi ce message de Caroline qu'on a reçu au 74-900 qui nous dit « Les pères sont plus investis qu'avant, mais quand il y a séparation dans un couple hétérosexuel, on donne toujours la garde à la maman. » Est-ce que ça aussi, il faut le questionner?
34: Alors moi, si je peux me permettre, la garde est toujours donnée aux mamans, parce qu'en fait, c'est les mamans qui la demandent, et les statistiques en la matière disent que la garde se fait très largement, très majoritairement, selon l'avis conforme des parents. C'est-à-dire que il n'y a pas une masse de pères qui demanderaient la garde.
1: Pour avoir la garde à plein temps.
34: Ils n'auraient pas, ce n'est pas le cas. Ça, c'est
1: des cas minoritaires.
34: Voilà, c'est complètement des cas minoritaires. Après, il y a peut-être quelque chose à questionner, justement, sur la propension des pères à se sentir autant investi que les mères sur l'éducation, le suivi des enfants, et à leur dire que
1: ils sont capables,
34: légitimes à endosser ce rôle, et ça produira plus de demandes de garde des pères, et mécaniquement ça fera des choses plus égalitaires. Mais en l'état, je crois que c'est 85% à peu près des enfants qui sont lors d'une garde alternée gardés par leur mère. Mais ça, c'est le fruit juste de décisions parentale conjointe, c'est pas une inégalité produite par la justice.
1: Clémence Pernoud.
30: Oui, alors c'est le fruit d'une décision conjointe parentale, mais c'est surtout le fruit de tout ce dont on hérite, et c'est la même chose que l'image du père au foyer n'est pas du tout valorisée. En fait, à un moment donné, on peut blâmer les parents. Sauf que si derrière, c'est pas juste les parents, et en l'occurrence là le père, puisqu'on parle du père, qui doit lui dire moi je veux être un père super investi. Si derrière il y a rien qui est mis en place, il y a aucune incitation, et s'il est pas invité et soutenu pour devenir un père modèle, ou enfin pour devenir un père moderne, plus investi, moderne, on peut pas le blâmer seul, c'est pas possible.
34: Je suis assez d'accord sur les raisons structurelles. J'ai juste un petit bémol, c'est que nous, ce qu'on voulait raconter dans notre BD, c'était un peu que c'était la fête des pères tous les jours, c'est-à-dire que ça sera dimanche en l'espèce, mais dès qu'un père fait quelque chose, dès qu'on le voit faire quelque chose,
1: on l'applaudit alors qu'on devrait trouver ça normal.
34: Voilà, bah en tout cas pour une femme, pour une mère, tout le monde trouve ça normal. Dès qu'un père fait quelque chose, de suite ça devient formidable et applaudissable, et c'est là où on se questionne un peu sur cette arnaque des nouveaux pères.
30: Gageons que c'est peut-être juste un passage.
1: En tout cas, on peut se questionner avec vous et vos trois livres. Je le répète, hein, J'attends un enfant, j'élève mon enfant, 70e édition de ce qu'avait développé votre grand-mère Laurence Pernoud. Merci Clémence Pernoud d'être venue nous voir. Et puis Guillaume Dodin, je redonne le titre de votre BD, L'arnaque des nouveaux pères. Et dans un instant, eh bien, c'est le trapenard du vendredi. Bonjour Augustin.
0: Salut Céline, bonjour à tous.
1: Donald Trump était à Versailles mercredi soir. Il a signé en grande pompe cet accord avec l'Iran, accord dont on a du mal à imaginer l'avenir ce matin. Mais vous avez choisi de nous parler protocole, pouvoir et une certaine idée de la diplomatie à la française.
0: Et de Sacha Guitry, Céline, qui avait tout prévu ce matin. On redécouvre un film de 1954 qui n'a pas pris une ride et que vous connaissez.
1: Si Versailles m'était compté.
0: Évidemment.
1: Le trapenard du vendredi dans un instant.
28: Bonne

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16: Et le trapenard du vendredi avec vous, Augustin, je suis pressée.
17: Ouais.
16: Les négociations devaient débuter aujourd'hui en Suisse, entre Iran et États-Unis, elles sont reportées, mais elles devraient faire suite malgré tout à cet accord signé mercredi soir à Versailles par Donald Trump. Et un dîner présidentiel qui vous a fait penser, vous le disiez, à un film de Sacha Guitry.
17: Ah bah c'est ça, moi, je vais être bizarre, j'ai pensé qu'à ça, écoutez.
18: On nous dit que nos rois dépensaient sans compter, qu'ils prenaient notre argent sans prendre nos conseils. Mais quand ils construisaient de semblables merveilles, ne nous mettaient-ils pas notre argent de côté ?
17: C'est l'ouverture de Si Versailles m'était compté. Sacha Guitry, en personne, nous explique que Versailles est un lieu de faste, de pouvoir et de rentabilité. Alors ça, c'est pas évident, hein, comme ça, vous conviendrez. On a entendu quelques cris d'orfraie sur ce grand dîner de mercredi soir en l'honneur de Donald Trump. Trop chic, trop cher, en plus c'est son anniversaire. Tout ça balayé d'un revers de main par le président qui a bien noté que Versailles, c'était un instrument diplomatique et un instrument de pouvoir. C'est le plus beau palais du monde, pour reprendre l'expression de Donald Trump en personne, qui s'est émerveillé de sa splendeur, c'est « the real deal » qu'il a dit. C'est-à-dire de l'authentique, du vrai, mais aussi peut-être un très bon deal pour les États-Unis et la France quand on y pense. En l'occurrence, dans l'histoire de nos deux pays, c'est à Versailles que le traité de 1783 a reconnu l'indépendance américaine. Il ne faut pas se tromper, en invitant Trump à Versailles, on lui rappelle au passage que l'Amérique doit quelque chose à la France. Et qu'on s'en souvient.
16: Donald Trump qui est quand même arrivé avec 2 heures de retard.
17: Oui, alors effectivement, pour le quart d'heure de politesse à la française, on repassera. Vous savez ce que ma mère aurait dit, Céline ? Ah, c'est pas Versailles, hein ? Bah si, c'est Versailles, maman, en l'occurrence. Il a fallu attendre 10 heures du soir pour qu'il arrive, Donald Trump, et qu'on lui claque la bise. Bref, au menu, la fine fleur de la gastronomie française qui, elle aussi, est la gloire de notre pays. Ajoutez les miroirs, les lumières, c'est pas Versailles, les galeries, et vous avez la France dans toute sa splendeur. Et c'est là où ça devient intéressant, parce que ça m'évoque, moi, vous me connaissez, une phrase de Saint-Simon au début du XVIIIe siècle, qui écrivait dans ses mémoires que Louis XIV, en fait, aimait la splendeur, la magnificence, la profusion de Versailles, et que ce goût, par politique, il l'avait inspiré à sa cour. En fait, le roi Soleil incitait ses courtisans à dépenser toujours plus pour lui plaire. En fait, on le rappelle jamais, il les ruinait, il les rendait totalement dépendants. En fait, historiquement, Versailles, c'est le luxe, mais c'est le luxe comme piège pour asseoir son pouvoir. Et si c'était ça qui s'était joué mercredi soir?
16: C'est ce qu'aurait dit en tout cas Sacha Guitry.
17: Guitry, en tout cas, il avait tout compris. Son film, Si Versailles m'était compté, c'est une fresque de près de 3 heures qui parcourt l'histoire du château et de son pouvoir du XVIIe siècle jusqu'aux années 50. Alors, il y a Guitry qui joue Louis XIV, on croise Gérard Philippe, Jean Marais, Édith Piaf, Bourville, Bardot, Orson Welles, Tino Rossi, combien d'anecdotes, de portraits, de mots d'esprit. C'est un film où on comprend que Versailles, c'est pas un monument, c'est une machine à fabriquer de la grandeur. Et pour la petite histoire, vous savez qu'en 1954, Versailles est un petit peu délaissé par les Français, et Guitry obtient l'autorisation exceptionnelle d'y tourner son film. Et le succès, il va être tel qu'il va relancer la fréquentation du château et qu'il va financer une partie de sa restauration. Et ça, c'est une bonne leçon. Au fond, à la fin, c'est toujours Versailles qui gagne. Écoutez Bourville dans le film de Guitry, Bourville en guide de château de Versailles, hilarant, qui a tout compris lui aussi.
0: Pourquoi affirmer que tel fait historique s'est produit là ou là? L'important, à mon sens, c'est qu'il se soit produit, n'est-ce pas? Ce qui prime tout, c'est de se souvenir que toute l'histoire de notre pays s'est déroulée dans ce château pendant plus de 300 ans.
17: Voilà, c'est ça, il a tout compris, Bourville. Les rois passent, le château demeure.
16: Merci beaucoup, Augustin. Votre invité de variété demain?
17: Mais je suis sûr que Sacha Guitry aurait adoré Franck Dubosc. Il est à l'affiche mercredi prochain d'une réjouissante comédie de KPDP, Les Caprices de l'Enfant Roi, du Panache.

0: Mais vraiment de ces passagers qui ne descendent presque plus de leur bateau de croisière et qui enchaînent des croisières donc parfois plusieurs mois dans l'année. C'est un phénomène étonnant qui fait son arrivée en France et qui séduit de plus en plus de personnes âgées qui sont bien décidées à casser les codes de la retraite classique. On vous en parle, on vous donne des anecdotes, on vous fait monter à bord ce matin.
1: Eh bien, à tout de suite à bord.
0: Bonjour à tous et bienvenue dans Un jour, une vie sur RTL. Merci d'être avec nous. Vous le savez, tous les matins de 9h30 à 10h, toutes vos vies, même vos vies en mer, sont sur RTL. Et aujourd'hui, Nicole est notre invitée. Bonjour Nicole.
2: Bonjour.
0: Merci beaucoup d'être avec nous. Nicole, vous êtes ce qu'on appelle une back-to-back. Donc, vous vivez plusieurs mois par an en mer, à bord d'un bateau de croisière. Vous êtes où là, Nicole?
2: Je suis dans le sud de la France, dans un tout petit village à côté de Saint-Tropez.
0: Et c'est quand votre prochaine croisière?
2: Le voyage de fin d'année sera long, enfin il y a 6 mois de prévu. Donc je pars le 2 octobre sur un bateau pour faire les aurores boréales.
0: Oh, mais pas pendant 6 mois?
2: Ah non, mais après je pars juste directement à Hong Kong pour embarquer sur un autre bateau qui me fera voyager sur les îles du Pacifique.
0: Est-ce que le temps vous paraît long quand vous ne voyagez pas, Nicole?
2: Pas vraiment, parce que j'ai d'autres activités quand même, malgré tout, et puis j'ai pas une tendance à m'ennuyer souvent. Donc quand je suis chez moi, ben je fais d'autres choses, je lis, je m'occupe à d'autres choses. Mais bon, c'est vrai que embarquer, ça a toujours un peu un côté excitant, et puis on se demande qui on va rencontrer sur le bateau. Enfin, il y a plein d'événements qui se passent et beaucoup d'émotions.
0: Alors on va se demander comment ça se passe justement sur le bateau. On va parler de ces rencontres parfois extrêmement inattendues. Mais aujourd'hui dans ce studio, j'ai également Colline Renaud. Bonjour Colline.
3: Bonjour.
0: Merci beaucoup d'être avec nous. Vous êtes journaliste. Vous avez rencontré Nicole d'ailleurs, qui vous salue en enquêtant sur ce phénomène, donc des back-to-back. Et vous avez vous-même embarqué à bord pour vivre cette vie quotidienne. Combien de temps vous êtes resté, vous? Petite semaine, mais pour... C'est ça, une petite semaine?
3: Oui, c'est ça. Une petite semaine, une croisière en mer du Nord en septembre dernier.
0: Vous avez adoré?
3: Oui.
0: Vous avez envie?
3: C'était pas prévu, mais oui.
0: Et vous avez quel âge aujourd'hui?
3: Aujourd'hui, j'ai 29 ans.
0: Colline, c'est pas pour demain, la retraite?
3: Non, mais je vais peut-être accélérer un peu.
0: Comment vous est venue l'idée d'enquêter sur ces retraités qui vivent en croisière?
3: Donc à l'origine, c'était un reportage que je faisais pour Charlie Hebdo, où je suis journaliste. C'est parti d'une conversation qu'on a eue en conférence de rédaction, où on avait entendu parler d'un bateau américain, l'Odyssey V, qui proposait des cabines résidentielles pour des riches américains à prix fort. Et en fait, on s'est demandé s'il y avait des Français qui vivaient comme ça. Aucune information n'était sortie à l'époque sur le sujet, donc je ne savais absolument pas. J'ai commencé à enquêter, et au bout de plusieurs jours quand même d'enquête intense sur les réseaux sociaux, j'ai fini par rencontrer Nicole.
0: Nicole, donc, qui vous a donné quoi comme impression? D'avoir touché le Graal, ou au contraire, c'est un style de vie avec des contraintes qu'on n'imagine pas?
3: Les deux, en fait, il faut dire que je partais pas pour faire un reportage très tendre à l'origine. J'avais quelques a priori sur la croisière.
0: C'est quoi les a priori que vous avez sur la croisière?
3: Pour moi, c'était des centres commerciaux flottants, le temple de la consommation et du tourisme de masse. Et pour la bobo que je suis de 30 ans, c'était pas vraiment ce à quoi je rêvais. Finalement, il faut dire que tous mes préjugés sont tombés très vite, dès le premier jour. Et là, j'ai compris que j'avais plus aucune distance journalistique et que ce reportage n'allait pas pouvoir être simplement un reportage, mais qu'il y aurait forcément un récit derrière, ou en tout cas un autre projet beaucoup plus intime.
0: Combien de croisières à votre actif, Nicole?
2: Ben, un peu plus de 130. J'ai regardé. Alors, ça se mesure, si vous voulez, aussi en année. Parce qu'il peut y avoir des croisières de 4 jours, ce qu'ils appellent bon, les mini-croisières, jusqu'à des tours du monde qui peuvent durer jusqu'à 4 mois.
0: Une centaine de croisières sur combien de temps?
2: Un peu plus, hein, 130,
0: pardon, sur
2: mais
0: combien de temps?
2: J'ai commencé en 2009.
0: 130 croisières, environ en une quinzaine d'années. Est-ce que vous aviez la même idée, les images et les préjugés qu'on peut avoir sur la croisière avant de monter sur un bateau? Est-ce que vous aussi, vous voyez ça comme le temple de la consommation sur pattes?
2: Carrément. Vous m'auriez dit il y a 15 ans, tu vas monter sur un bateau comme ça, je vous aurais dit jamais, c'est absolument pas possible. C'était pas du tout mon environnement. Moi, je faisais plutôt de la voile, je faisais plutôt du sac à dos, on va dire, entre guillemets. Et un jour, en hiver, je me suis dit, bon, il y avait un prix qui était tellement attractif. Je me suis dit, allez, essaye quand même, il n'y a que les uns qui n'essayent pas. Allez, hop, on embarque, on y va.
0: C'était quoi
2: et
0: ce
2: puis,
0: prix attractif?
2: C'était 10 jours. C'était 235 euros les 10 jours à peu près, enfin quelque chose comme ça.
0: Donc vous
2: moins
0: êtes
2: de 300
0: lancé.
2: Euros de D'accord. toute façon, donc c'est en hiver. Je demande à une amie si elle veut venir. Alors elle, très asociale, qui n'aime pas du tout le monde et tout ça, mais elle se décide quand même à venir. Bon, enfin bref, nous voilà partis. Et pendant les 10 jours, j'étais très étonnée parce qu'en fait, je me suis rendu compte que c'était pas du tout comme je pensais, comme Colline en fait. On peut voyager différemment que le croisiériste qu'on s'imagine.
0: Vous savez quoi, Nicole? Oui. On va

s'interrompre une seconde. Je voudrais que vous me disiez exactement le décalage entre le cliché de la croisière et la réalité. Puisque, contrairement à tout ce qu'on peut penser, vous êtes quelqu'un de solitaire, Nicole. Pour vouloir être solitaire et aller sur un bateau de croisière, qui ont très bonne réputation en ce moment, je voudrais que vous me racontiez les détails. À tout de suite sur RTL. Merci d'être avec nous. C'est Un jour, une vie. Et donc, des voyages autour du monde ce matin.

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0: Bored With Us sur RTL. Pardon pour cet accent. Merci d'être avec nous dans Un jour, une vie. C'est de la vie de Nicole dont on parle ce matin, puisque après sa retraite, elle a décidé de vivre plusieurs mois de l'année à bord d'un bateau de croisière. Évidemment, ça suscite beaucoup de fantasmes, beaucoup de rêves. Notre imagination est titillée. Elle est ce qu'on appelle un back-to-back, un passager donc qui enchaîne ses croisières. Et donc, vous me racontiez, Nicole, qu'en 2009, avant d'embarquer pour votre première croisière, vous aviez plein de préjugés, vous qui êtes une grande solitaire. Qu'est-ce que vous appréhendiez?
1: Ben, je pense comme tout le monde, se retrouver avec une masse de personnes, d'être obligé de faire certaines choses. Le côté un peu bling-bling, c'est-à-dire le décorum, enfin tout ce qu'on peut imaginer, qu'on voit à la télévision et qu'on connaît. Et puis en fait, c'est pas du tout ça, parce qu'on peut très bien vivre une vie à part, en fait, en se décalant un peu. C'est comme quand vous faites les courses pour Noël, si vous y allez le jour même, ben, ça va pas le faire. Alors que si vous y allez un autre jour, tout va bien, vous êtes tranquille. Et ce qui est important, c'est qu'on sort du bateau, on peut rester sur le bateau, on est dans la totale liberté, en fait.
0: Bah, ce qui est pas mal avec la croisière. J'imagine quand on fait une croisière pendant 6 mois, c'est qu'il n'y a pas l'urgence de profiter à chaque fois de toutes les escales, puisque vous êtes déjà repassé plusieurs fois dans le même lieu.
1: Tout à fait, on est bien d'accord. Après, l'urgence, on se la fait soi-même, l'urgence. C'est-à-dire qu'en fait, où on a envie de découvrir la ville ou l'endroit, les personnes, ou bien on a envie de rester sur le bateau, on n'est pas du tout dans l'urgence. On est dans la façon de vivre et de profiter de la vie et de faire ce qu'on a envie de faire, en fait, la liberté.
0: Alors, voilà. Elle ressemblait à quoi, votre vie, avant d'embarquer à cette première croisière, donc en 2009? Vous aviez quoi comme genre
1: de retraite? Alors, j'avais déjà fait quelques voyages, disons, plus ou moins en solitaire, avec en bus pour l'Argentine, pour la Bolivie, pour tout ça. Ça me plaisait beaucoup. Et puis, je pensais pas qu'avec un bateau... En fait, le bateau de croisière, si vous voulez vraiment me comprendre, je m'en sers comme un ferry. Je m'en sers pas comme un bateau de croisière.
0: Oui, un ferry de luxe.
1: Je m'en sers pour me déplacer.
0: Alors,
1: ça paraît un peu paradoxal, parce qu'effectivement, bon, on a quand même plein d'animations, il y a plein de choses que je profite un petit peu ou pas du tout ou beaucoup. Ça dépend de mes envies, en fait. Je vis comme si je vivais à la maison, en fait, si vous voulez. C'est presque ma résidence principale, mais on n'en est pas loin.
0: Mais quand vous étiez sédentaire, vous faisiez quoi de vos journées avant cette aventure?
1: Bonne question. Ben, déjà, je travaillais un petit peu quand même.
0: En gros, est-ce que vous aviez une retraite épanouie ou est-ce que vous vous ennuyez, Nicole?
1: Oui, non, j'avais une retraite épanouie. J'ai commencé, si vous voulez, les croisières quand je travaillais. Parce qu'en fait, je travaillais en saison, donc je travaillais 6 mois et pendant 6 mois, je ne travaillais pas. Donc, j'avais commencé déjà les voyages pendant ces 6 mois. Donc, si vous voulez, la retraite n'a pas été un pas vraiment où je me suis retrouvée dans le vide en me disant « mais qu'est-ce que je vais faire de mes journées ?» Donc, si vous voulez, j'avais déjà cette habitude de faire des choses comme une semi-retraitée, en fait, si vous voulez.
0: Alors, je comprends. Donc, vous voilà donc sur cette croisière. Vous aviez une cabine seule?
1: Alors non, j'étais partie avec quelqu'un, donc justement, ce que je vous expliquais tout à l'heure, qui était encore plus solitaire que moi. Elle m'avait demandé 2 heures pour faire de la méditation sur le bateau. Donc, je respectais. Et de 13h à 15h, elle allait dans la cabine toute seule. Moi, je faisais autre chose. Et elle faisait ses méditations. Et donc après, ben on sortait, on a commencé, puis je me suis dit, mais c'est extraordinaire parce que on descend, on est un jour ici, un jour là, c'est super. Et puis bon, à Rome, on s'est dit, on va pas sortir, on s'est retrouvé avec un bateau quasi vide et on a profité du bateau dans son entier, quoi, si vous voulez. On n'était pas confiné à être obligé de sortir obligatoirement.
0: Vous avez vécu à contre-courant, mais qu'est-ce qui fait qu'à ce retour de croisière, vous êtes dit, et si ça devenait un style de vie?
1: Ah non, je me suis pas dit tout de suite. Hein. Ah non, pas du tout.
0: Ah ouais?
1: Non, j'ai commencé à me dire... Déjà, mon a priori, si vous voulez, que j'aime pas trop ce mot, mais enfin bon, on va le dire, cet a priori est déjà fini. Je me suis dit, je peux voir la croisière sous un autre aspect. En fait, ce qui m'a fait changer d'idée, c'est peut-être quelques années après, il y avait un bateau qui faisait 1 mois de croisière, donc pour aller de France à La Réunion. Et je me suis dit, bon, on va tenter, parce que là, 8 jours, 10 jours, pourquoi pas? Mais alors, 1 mois, est-ce que ça va être supportable? Et puis, en fait, c'était extraordinaire, parce qu'on est passé par l'Égypte. Et là, j'ai vraiment senti tout le sens que pouvait avoir le déplacement. Enfin, aller d'un endroit à un autre, vivre tous ces moments, toutes ces rencontres surtout. Parce que moi, c'est ça qui est un peu essentiel pour moi. Parce qu'il y a les visites de pays, il y a tout ce qui tourne autour des escales. Mais il y a aussi toutes ces rencontres. Donc, je me suis retrouvée, on était 3 femmes à manger à la même table avec des aventures extraordinaires. Et là, je me suis dit, ah, ben là, c'est pas mal. Donc là, ça se situait, si vous voulez, à un moment donné où je travaillais encore. Et après, je me suis intéressée à des tours du monde. Et après, quand vous faites un tour du monde, vous aurez envie d'en faire un deuxième, un troisième, un quatrième.
0: Et vous vous êtes laissé embarquer. Comment ont réagi vos enfants quand vous leur avez dit que vous envisagiez de partir plus régulièrement en croisière et d'être un back-to-back, encore une fois, un retraité qui vit la moitié de sa vie, sur un bateau?
1: Mes enfants sont à l'étranger, donc déjà, je les vois pas trop souvent. Enfin, un peu quand même, mais pas trop souvent. Mais ils étaient heureux pour moi parce qu'en fait, j'ai trouvé mon style de vie et de voir leur maman heureuse, ça les rend heureux.
0: Alors, je vais revenir vers vous, Colline, mais juste financièrement, parce que je suis persuadée qu'il y a plein de gens qui nous écoutent et qui se disent « mais pourquoi pas, j'aimerais bien vivre comme ça ». Mais financièrement, c'est un énorme luxe que vous pouvez vous offrir, Nicole.
1: Alors, on va pas dire ça parce qu'en fait, si vous cherchez un peu, au début, quand on appelle ça les transatlantiques ou les repositionnements, vous allez de Marseille, par exemple, aux Caraïbes, je prends le plus simple. Vous avez beaucoup de jours en mer et vous avez des tarifs qui sont extrêmement attractifs. Alors, c'est vrai que les singles, c'est un peu plus compliqué parce qu'il y a des suppléments singles qui peuvent être importants selon les compagnies.
0: Ouais.
1: Voilà, chambre simple. Mais bon, après, on trouve des solutions et avec des cartes, plus vous faites de croisières, plus vous êtes un bon client pour la compagnie.
0: Plus vous avez des avantages.
1: Par exemple, avec ma carte, j'ai des 20%, plus 10%, plus 5%.
0: Oui, vous arrivez à vous y retrouver, mais est-ce que vous avez rendu votre logement?
1: Je garde mon logement, mais ça fait très longtemps que je l'ai acheté. C'est un petit logement où il n'y a pas des frais non plus énormissimes. Donc, ça va. Et puis, je fais un petit peu de location à courte durée parce que je ne vais pas nommer la plateforme. Mais ça me fait un petit peu de revenus supplémentaires et je calcule en étalon or, c'est-à-dire qu'en fait, une croisière, pour moi, elle ne doit pas dépasser 500 euros la semaine.
0: D'accord. Vous arrivez à vous en sortir à 500 euros la semaine, tout compris, on est d'accord?
1: Oui, tout à fait.
0: D'accord,
1: oui,
0: tout compris.
1: Après, non. Pardon. Évidemment, si je sors en escale, il faut que je me débrouille par moi-même.
0: Mais je parle là, en tout cas, en all-inclusive, où vous pouvez vous nourrir.
1: Alors, moi, je bois pas beaucoup, donc je prends pas les forfaits boissons. Après, vous savez, c'est toujours pareil. Ça dépend de ce qu'on a envie de faire.
0: Oui, je comprends. Oui, Colline.
2: Oui, Nicole, ce que tu m'expliquais, c'était que ça fonctionnait, en fait, avec un système de fidélité qui fait que plus vous voyagez, moins les croisières vous reviennent chères. Parce que vous avez des points, et par exemple, sur les bateaux, il y a des bureaux qui permettent de réserver directement sa prochaine croisière alors qu'on est encore à bord en train de voyager. Et c'est comme ça, en fait, qu'on peut pérenniser ce mode de vie. Et Nicole, tu m'avais dit cette phrase assez forte. Tu m'as dit, si j'arrête de voyager, en fait, je perds ma capacité à continuer à vivre ainsi. Donc, c'est un cercle vicieux.
0: Si elle fait une pause, ne serait-ce que ça, elle va perdre des points.
2: Voilà, c'est ça.
0: Dans son système de fidélisation.
2: Et c'est ça qui permet aussi, en fait, de payer ses croisières de moins en moins cher jusqu'à des tarifs extrêmement attractifs. Je me souviens d'une croisière de 15 jours qui coûtait 700 euros. Donc là, on était à 350 euros la semaine. Ça reste relativement accessible, en tout cas.
0: Ça, c'est une information extrêmement importante parce qu'en effet, depuis tout à l'heure, je me dis qu'il y a des gens qui doivent se dire « ouais, c'est pas pour moi, j'aurais jamais les moyens ». Il y a des choses qui peuvent rendre ce style de vie accessible. On va se retrouver dans un instant.
2: Oui, et certains vendent leurs appartements, pour le coup, ça existe.
0: Pour ne plus avoir de logement et de loyer à payer. On se retrouve dans un instant avec vous, Colline et Nicole, puisque je voudrais qu'on parle de ces rencontres inattendues que vous avez pu faire. Et encore une fois, vous parlez à une journaliste qui est arrivée avec des idées hyper arrêtées en se disant « je vais me faire un peu tous ces gens qui habitent, on va dire de cette manière, et qui vivent sur ces bateaux de croisière atypiques ». Et puis finalement, elle est tombée en amour. Elle va nous expliquer pourquoi elle a finalement adoré ça. Vous allez retourner en croisière?
2: Oui.
0: Tout de suite sur RTL.
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0: On parle beaucoup des styles de vie un petit peu différents qu'adoptent aujourd'hui les seniors qui n'ont pas envie de se retrouver seuls. Et j'ai l'impression que depuis tout à l'heure, on vous propose une autre chose, une autre formule. Ça s'appelle les back-to-back. En fait, ce sont des retraités comme Nicole, qui est en ligne avec nous aujourd'hui, qui décident de passer 6 mois par an, voire plus, sur des bateaux de croisière avec des systèmes de fidélisation. Elles arrivent à financer ça et ça peut devenir accessible. Colline, qui est avec nous depuis tout à l'heure, qui est journaliste, nous explique qu'il y a parfois des tarifs intéressants ou parfois pour 300€ par semaine, on peut avoir accès à une belle croisière. Je vous demandais justement quel était le profil tout à l'heure des retraités que vous avez rencontrés. C'est back-to-back, il y a de tous les niveaux sociaux. Et également des gens qui sont des périodes charnières de leur vie. Vous avez pu observer que quand on se lance pour faire une croisière, c'est pas par hasard.
2: Oui, alors en fait, il y a plusieurs types de croisières. Si vous faites une croisière de 2 jours en Méditerranée, vous allez vous retrouver avec des jeunes qui font la fête. C'est vrai que là, une croisière début septembre en mer du Nord, la moyenne d'âge était assez élevée. Je pense que j'étais de loin la plus jeune du bateau. Donc oui, je pense qu'il y a un moment, en fait, un moment de la vie où on a besoin de redevenir un petit peu maître de son existence, notamment à travers ce que j'ai envie d'appeler fuite en avant, mais c'est pas forcément négatif, une fuite en avant, mais en tout cas ce voyage sans fin. Il y a un petit
0: c'est
2: côté
0: drôle,
2: toutes les gens que j'ai interviewés ont quand même subi des épreuves pas faciles dans leur vie. Ils ont eu la maladie, toutes les déconvenues qu'on peut avoir professionnelles, amicales, amoureuses dans une vie, et en fait au bout d'un moment, ils veulent plus de limites, en fait, prendre autant de desserts qu'ils ont envie à table, faire autant de destinations possibles, et c'est pas du tout du consumérisme, c'est juste de réinventer un petit peu sa vie à arriver à la vieillesse.
0: Vous pensez que cette symbolique du voyage infini, en effet de ce dessert qu'on peut se resservir à volonté, ça veut dire quelque chose, ça a un sens?
2: Ah oui, absolument. Je pense que cette notion d'infini, elle est super importante. Ce voyage sans fin, c'est ça le moteur.
0: Il y a une symbolique qui est extrêmement forte et qui répond à des mots de Seigneur, MAUX. Vous êtes d'accord avec ça, Nicole? Pour vous maintenant, grâce
1: à
0: ces croisières, c'est le projet, c'est la prochaine étape, c'est l'infini, c'est la vie de devant soi, au propre comme au sens figuré.
1: Ah, je suis 1000 fois d'accord avec ce que Colline vient de dire. C'est tout à fait ce que je ressens et ce que je vis, en fait. Hein. Je suis tout à fait d'accord avec elle. Hein. C'est vraiment ça. Parce que c'est le mouvement, on part, on a toujours tellement d'émotions. C'est plein d'émotions, un voyage comme ça, en fait.
0: On remet sa vie en mouvement.
1: C'est ça qui est intéressant aussi. Ouais. On ne sait pas demain comment ça va se passer.
0: Alors,
1: qu'est-ce qui va se passer,
0: Nicole,
1: qu'est-ce qu'on va rencontrer, qu'est-ce qu'on va faire.
0: C'est quoi la rencontre la plus folle que vous ayez pu faire pendant une croisière?
1: Ah, la plus folle, c'est un voyage avec un monsieur polonais pour un tour du monde. Le tour du monde 2020, si vous voyez ce que je veux dire, la période
0: Covid.
1: Et où on s'est retrouvé à naviguer, en fait, 40 jours sans escale, hein. Donc, c'était un peu foufou, quoi.
0: Ouais. Mais c'était un amoureux ou quoi? Vous êtes en train de me dire que vous êtes tombé amoureux de ce polonais?
1: Non. Les amoureux, c'est autre chose. Non, mais lui, c'était en fait pour partager une cabine. Parce qu'un tour du monde, c'est quand même, là, on n'est plus dans les 300 ou 400 euros par semaine. C'est un peu,
0: oui, c'est
1: si
0: un plus
1: voulez,
0: gros budget.
1: Des
0: gros
1: croisières.
0: Budget. Donc vous avez supporté la proximité avec cet homme, immense homme polonais, sans pause et sans escale.
1: Ça n'a pas toujours été facile, tout le bateau savait, ah c'est toi qui voyage avec ce monsieur, oui c'est moi. Donc ça n'a pas toujours été facile, mais c'est une belle expérience en fait avec le recul, parce que voilà, on l'a vécu, lui m'a remercié d'avoir fait ce voyage, parce que sinon il n'aurait pas pu le faire. Voilà, ça c'était quand même des rencontres. Après, j'ai fait aussi la rencontre d'une dame de 80 ans, qui est devenue une grande amie et avec qui je voyage beaucoup, avec qui je suis allée dans le désert, où j'ai fait d'autres voyages, parce que parallèlement, je fais aussi d'autres voyages encore. Et ça, c'est des belles rencontres. Après, un monsieur italien qui a eu un grave accident sur le bateau qui a été donc débarqué. Et quand il a été rembarqué, le bateau lui a tellement fait la fête qu'il a même changé son nom sur son passeport pour remercier le bateau et qui invite 1000 personnes du crew, c'est-à-dire en fait le crew, ce sont les employés du bateau. Chaque fois qu'il fait une croisière, il invite tout le personnel du bateau à faire une fête et puis il leur fait des cadeaux. Et je trouve ça exceptionnel parce que j'ai jamais rencontré quelqu'un qui invitait 1000 personnes d'un coup en faisant des cadeaux à chaque croisière.
13: Vous, Colline, finalement, qu'est-ce que vous avez aimé, vous, jeune femme de 30 ans, dans ces croisières et chez ces croisiéristes ?
2: C'est une bonne question. Il y a beaucoup de choses. En fait, déjà, je dois avouer, même si ça me fait mal, que j'ai adoré le kitsch. En fait, on peut vraiment trouver un vrai goût au décor clinquant, à cette espèce de faste, un peu de pacotille, parce que c'est luxueux, sans être vraiment luxueux. Enfin, j'ai aimé ce bateau qui part tous les soirs à la même heure et qui se dirige toujours vers une nouvelle direction. Et surtout, les relations qu'on crée à bord sont quand même très particulières, parce qu'on est dans un huis clos, ce qui permet d'avoir des discussions qu'on n'aurait jamais ailleurs. Là, le groupe de retraités que j'ai suivi, dont Nicole fait partie, on s'est confié des choses très vite que sûrement on ne se serait pas dites sur Terre. Et je pense que cette espèce de bulle en dehors du monde, d'ailleurs, petit détail, il n'y a pas Internet, enfin, il faut souscrire un forfait Internet qui est assez cher.
13: Ah.
2: Mais du coup, déjà, en tout cas pour quelqu'un de ma génération, ça change beaucoup de choses de passer 7 jours sans avoir Internet tout le temps avec soi. Donc c'est vraiment une bulle hors du monde qui permet quelque part de s'extraire du monde pour mieux le regarder en tout cas, et qui, bizarrement, est quand même assez favorable à l'introspection, ce que j'aurais jamais cru.
13: Vous avez aujourd'hui écrit un livre, Tant qu'il y a l'océan, publié aux éditions Les Échappées, c'est-à-dire que vous-même, vous êtes sorti un petit peu différente de cette croisière ou envie de savourer la vie différemment ou les vacances différemment ?
2: Oui, alors c'est très marrant. Le dernier jour, j'ai appelé mon compagnon et je lui ai dit « Écoute, c'est génial les croisières, je vais en refaire. » Il m'a dit « Alors on se calme, tu es sur un bateau qui pollue. » Il m'a dit « Avec des gens qui s'en foutent, alors on se calme, on calme le jeu. » Effectivement, je pense que ça change quelque chose en moi, mais surtout donc la croisière, mais surtout les rencontres que j'ai faites avec ces personnes âgées avec qui on a discuté de la question de la vieillesse, en fait, qui est devenue le thème central de mon livre, qui porte plus sur le grand âge que sur la croisière en tant que telle. Finalement, la croisière en tant que telle est un cadre pour raconter cette histoire. Et en fait, je partais dans une idée de dire, je ne veux plus être dans le déni du temps qui passe, qui est ma plus grande angoisse. Je veux y faire face. Et pour ça, je vais aller poser cette question qu'on me pose très rarement aux retraités, qui est comment est-ce que vous vivez votre vieillesse ? Et ça, forcément, ça a fait face à mes propres angoisses.
13: Alors, on n'a pas parlé des problèmes de santé que peuvent rencontrer ces seniors. Comment ça se passe à ce moment-là ? Est-ce qu'il peut avoir des escales où on fait des pauses, j'allais dire, médicales ? C'est possible, ça ?
2: Je pense que la question de la sécurité est effectivement très importante pour les retraités qui sont à bord. Ils y trouvent un petit peu les mêmes services qu'on peut avoir dans des peut-être pas des EHPAD médicalisés, mais en tout cas des résidences seniors où il y a des infirmiers à disposition. En tout cas, il y a un staff médical. Il y a 1 à 3 médecins par bateau et 5 à 6 infirmiers et parfois quelques paramédicaux en même temps. Et sachant que le bateau peut être dévié s'il faut exfiltrer quelqu'un qui est dans un état grave, ça se fait régulièrement, notamment lié à l'âge des personnes âgées. Donc oui, c'est quand même une sécurité en termes de santé.
13: Qu'est-ce que vous auriez envie de dire à tous les seniors qui nous écoutent et qui peut-être sont attirés par ce style de vie ou en tout cas s'interrogent ?
2: J'ai pas de conseils à leur donner parce que il y a un point important quand même qui est important d'évoquer, c'est que ce mode de voyage reste quand même désastreux d'un point de vue écologique. Alors dans mon livre, il y a aucun moment où il est question de faire la morale. Je suis moi-même pas exemplaire à plein de niveaux et d'ailleurs on en a parlé très librement avec Nicole qui n'évacue pas du tout la question. Mais j'aurais un petit peu du mal à conseiller à tout le monde de vivre à bord des bateaux de croisière. Pour autant, en fait, ce que j'ai retenu de ce voyage, c'est qu'il n'y a pas une façon de vieillir. En fait, la vieillesse, c'est pas un problème à résoudre, c'est une expérience à traverser, et chacun trouve la réponse qui lui convient, y compris s'il s'agit de vivre à bord d'un bateau de croisière.
13: Vous, Nicole, donc la prochaine croisière, démarrage en octobre, et vous allez où ?
1: Les Aurores Boréales, voilà, une quinzaine de jours. Ensuite, je vais jusqu'à Hong Kong pour embarquer sur un bateau qui part de Hong Kong jusqu'à Valparaiso. C'est une croisière de 50 jours. Où on va Île de Pâques, Nouvelle-Calédonie, Fidji, enfin un peu les îles de rêve du Pacifique. Et je trouve que c'est un excellent moyen, si vous voulez justement de visiter ces belles îles, de les visiter par bateau, parce que vous arrivez par avion, c'est pas le même cachet quand même.
13: Alors, vous serez de retour en France quand, Nicole ?
1: Alors fin mars.
13: D'accord.
1: Voilà,
13: fin mars.
1: Début avril.
13: Avant de repartir pour l'année d'après. C'est pas mal de partir l'hiver au soleil. J'ai bien compris. Évidemment, toutes les réticences écologiques et vous avez eu raison d'en parler, mais c'est vrai que sur le papier comme ça, en tout cas, ça nous a permis de voyager un petit peu ce matin avec vous deux. Merci Colline.
2: Merci beaucoup.
0: Je rappelle le titre de votre livre, Tant qu'il y a l'océan, aux éditions Les Échappées. Et merci beaucoup, Nicole, d'avoir été avec nous. Merci.
1: Et de rien, avec plaisir.
0: Colline Renaud également, donc à vos côtés. Merci à toute l'équipe d'Un jour, une vie. Tout de suite, c'est Julien Courbet, RTL. Il est 10h. L'essentiel de l'info en 3 minutes, c'est avec Nathalie Michet. Bonjour Nathalie.
20: Bonjour Faustine, bonjour à tous. Plus d'un Français sur deux est concerné par la vigilance orange canicule aujourd'hui dans 53 départements. Parmi ces Français, 9 700 000 personnes de plus de 60 ans d'après l'INSEE. Invitée de RTL, Magali Reguezazit, géographe spécialiste de la transition écologique, nous prévient. Ces vagues de chaleur vont devenir la norme dans les prochaines décennies. Elles seront plus fréquentes et plus intenses avec des températures dignes de la péninsule arabique, ici en France métropolitaine.
21: On sait que dans les années 2050, au rythme de nos émissions, on franchira les 50 degrés.
22: 50 degrés à l'ombre en France métropolitaine ?
21: À Paris.
22: Comment on survit à ces températures-là ?
21: On survit pas. On survit pas si on n'a pas adapté non seulement nos logements, notre bâti, nos villes, nos activités, mais surtout si on n'a pas derrière transformé complètement notre manière de travailler, notre manière d'aller à l'école. La chaleur, en fait, va nous demander d'avoir une transformation de toutes nos activités dans les 20 ans qui viennent.
20: Magali Reguezazit, autrice de Bienvenue en 2050, publiée chez Seuil. Elle était l'invitée de Céline Landreau dans RTL Matin. Le joueur du Paris Saint-Germain, Achraf Hakimi, sera bien jugé pour viol. L'international marocain avait contesté son renvoi devant la justice, mais la cour d'appel de Versailles lui a donné tort. Il dit désormais attendre son procès avec impatience. Achraf Hakimi, qui clame son innocence concernant cette plainte déposée par une jeune femme qui avait 24 ans en février 2023 au moment des faits. Un premier accroc après la signature du protocole d'accord entre les États-Unis et l'Iran. Les négociations qui devaient s'ouvrir en Suisse aujourd'hui même sont reportées jusqu'à nouvel ordre. Les deux parties ont convenu de se donner 60 jours reconductibles pour parvenir à une paix définitive. La Coupe du Monde de football est un premier qualifié pour les 16e de finale. Et il s'agit du Mexique, pays hôte, qui a battu la Corée du Sud 1-0. Le Canada l'a emporté 6-0 contre le Qatar. Première victoire des Canadiens dans un match de Coupe du Monde. La Suisse s'est imposée 4-1 contre la Bosnie-Herzégovine. Entre la République tchèque et l'Afrique du Sud, match nul hier soir, un partout. À suivre ce soir sur M6, États-Unis-Australie à 21h. À minuit, Écosse-Maroc. Et à 2h30 du matin, le Brésil contre Haïti. 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
20: La météo et une tendance orageuse cet après-midi et en soirée au nord de la Seine ainsi que sur les Pyrénées, les Alpes, le Jura. Ailleurs, un temps très ensoleillé et donc ces températures caniculaires, 31 degrés à Antibes et à Perpignan, 34 à Saint-Gaudens, 36 à Roanne. On prévoit jusqu'à 38 degrés à Paris et à Bourges et la fraîcheur reste cantonnée aux côtes de la Manche avec 22 degrés, le rêve du côté de Saint-Malo. 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
1: Merci les infos, allez on démarre maintenant l'émission. Eh bien, je le dis, ça va calmer tout le monde. Ah non, tous les persifleurs qui disent « Oui, le vendredi, c'est des émissions légères, ils sont des gens RTT et compagnie », vous avez décidé, Sanissa Vignon, de faire taire les mauvaises langues parce que l'émission de ce matin fait peut-être partie des meilleures de l'année.
25: Elle va être exceptionnelle avec des avocates qui sont là pour nous donner des règles d'or, deux négociateurs en ce vendredi, Céline Collonge évidemment fidèle au poste et on aura même un envoyé spécial avec Pascal Normand sur le premier dossier.
1: Vous avez vu qu'il reste très discret sur le fond des dossiers pour l'instant. Nous allons les découvrir au fur et à mesure. Il nous a parlé de l'enrobage, c'est-à-dire qu'il nous a parlé du crépi sur le mur, mais on ne sait pas encore de quoi sont faits les murs. Effectivement, Maître Dancoin, bonjour.
26: Oui,
1: Maître Dancoin, qui est arrivé avec une petite mine. Elle nous a préparé tout ça jusqu'à 4h du matin. Comment va-t-elle?
26: Ça va, un peu fatiguée, mais je vais être pleine de vitalité pendant l'émission, évidemment.
1: Maître Adou, avocate en droit du numérique, elle est beaucoup plus cool, elle n'a rien préparé et elle vient avec les mains dans les poches et elle a bien raison. C'est ça les jeunes, elle se dit j'improviserai bien un petit quelque chose. Bonjour maître.
26: Bonjour, j'espère que ça ira du coup.
1: Toutes vos questions, vous savez, sur le droit du numérique, Facebook, Instagram, il y en a de plus en plus. Bon, Céline, Bernard, Hervé, on compte sur vous. Tout va bien?
27: Allez, tout va bien.
1: On démarre. Coralie est avec nous, première mission.
3: Coralie, vous rencontrez votre ex-conjoint. Déjà, peut-être vous dire bonjour à l'occasion. Vous voyez, ça serait un peu de politesse. Ne nuit pas à la compréhension d'un bon dossier. Bonjour Coralie.
4: Bonjour tout le monde.
3: J'étais au taquet, je commençais votre cas sans même avoir fait connaissance avec vous. Qu'est-ce que vous faites dans la vie? Vous êtes aide-soignante, c'est bien ça?
4: Oui, c'est exact.
3: Et vous avez deux enfants et vous nous appelez de Chaland, dans le 85. C'est à côté de quoi, Chaland?
4: C'est à côté de Saint-Jean-de-Mont.
3: Qui est à côté de quoi?
4: Saint-Jean-de-Mont, qui est à côté des Sables d'Olonne.
3: Qui est à côté de quoi? Et comme ça, on peut faire tout le tour du pays. Sables d'Olonne, vous avez bien...
4: La Roche-sur-Yon, Notre-Dame.
3: Ah non! Arrêtez avec cette Roche-sur-Yon qui a empêché les Girondins de Bordeaux de monter. Mais j'ai l'impression que vous faites esprit. Mais alors, c'est tous les deux jours qu'il y a quelqu'un qui parle de la Roche-sur-Yon. Bon, Coralie, on y va, on raconte votre histoire. Et vous avez bien raison d'être à côté de la Roche-sur-Yon. Et encore une fois, bravo à eux. Vous rencontrez votre ex-conjoint. On parle bien de l'ex-conjoint en 2012. Et vous allez construire votre vie, enfin une partie de votre vie avec lui, puisque je le rappelle, c'est l'ex-conjoint. Ça va durer plusieurs années. Vous allez vous marier le 29 avril 2017 à Tremblay, en Ille-et-Vilaine. Deux enfants vont naître de cette union. Et comme beaucoup de couples, vous allez contracter ensemble plusieurs crédits pour faire face aux dépenses du quotidien et aux difficultés de la vie. Et là, évidemment, tout le monde dit... Je te vois arriver courbé avec tes grands sabots. Ah oui, qui dit crédit à deux. L'un sert à financer l'achat d'un véhicule, l'autre est souscrit à la suite du décès de son père afin de financer les frais d'obsèques. Ces deux prêts représentent des mensualités de 192 et 156 euros. Et puis Céline, un troisième crédit arrive.
22: Oui, c'est un crédit que l'ex-conjoint de Coralie a pris, 1000 euros à rembourser. Là, pour le coup, c'est un crédit qu'il a pris tout seul. Coralie n'est pas concernée, en tout cas pas dès le départ. Vous allez voir qu'après, ça va un peu se corser.
3: Alors, on est d'accord qu'il y a trois crédits, les deux premiers communs, le troisième, il l'a pris tout seul. Automne 2024, vous vous séparez, consciente qu'il va falloir organiser la répartition des dépenses, vous cherchez une solution simple et amiable. Et le 9 novembre 2024, votre ex-conjoint signe une reconnaissance de dette dans laquelle il s'engage à rembourser la moitié des deux prêts communs, soit 174,75 euros. Mais... pourquoi aviez-vous besoin de cette reconnaissance de dette, puisque vous étiez tous les deux, de toute façon, vous deviez payer à 55 ans? Vous aviez une petite musique dans la tête qui vous disait « Oh là là, lui, il risque de ne pas payer ?»
4: Je suis très prévoyant dans la vie.
3: Bon, ben, en fait, on est bien d'accord, maître dans coin, que ça, même si elle a bien fait de le faire, ça ne sert à rien, puisque de toute façon, ils sont à 55 ans.
22: Effectivement, ce sont des dettes qui sont contractées, Julien, pendant le mariage, donc de toute façon, il y a une solidarité. Et en plus, sur trois des prêts, ils sont co-débiteurs, donc en tout état de cause, ils doivent payer tous les deux, on est sous le régime de la communauté de biens.
3: Et puis, quelques semaines plus tard, les promesses ne sont plus tenues. Céline, les premiers versements arrivent.
22: Oui, mais rapidement, ça va cesser. En fait, depuis novembre 2024, c'est date de la séparation du couple, les signatures de la reconnaissance de dette. Ce monsieur n'a pas respecté son échéancier de 400 euros par mois. Aujourd'hui, il manque 3600 euros à aller récupérer. Et vous allez voir que les conséquences sont hyper lourdes pour le quotidien de Coralie.
3: Alors, pardon d'en parler, Coralie, mais je veux que tout le monde soit conscient que quand on signe un crédit à deux, voilà où ça vous mène. Vous assumez des remboursements qui auraient dû être partagés. Vous devez surveiller à l'euro près vos dépenses et arbitrer le moindre achat. Faute de moyens suffisants, vous avez dû vous séparer de votre véhicule. Les réparations étaient trop chères. Pour pouvoir continuer à travailler, transporter vos enfants, vous avez dû solliciter l'aide financière de votre maman. Vous avez également dû puiser dans vos économies. C'est la catastrophe. Et de son côté, lui, mais là, c'est pas pour être méchant, c'est juste pour savoir, lui, comment ça se passe financièrement?
4: Ben, financièrement, il a des versions totalement contradictoires parce qu'il va me dire qu'il a des milliers d'euros sur un compte en ligne dont j'en ai pas l'existence suite à des chantiers qui ferait en tant qu'auto-entrepreneur.
3: Qu'est-ce qu'il fait de la maçonnerie générale, enfin de la maçonnerie ou des travaux de tout un petit peu?
4: Alors, il se serait mis auto-entrepreneur multiservice en tant que paysagiste. Aux dernières nouvelles.
3: D'accord, ok. Alors, est-ce qu'il y a, maître Dancoin, déjà petite règle d'or immédiate?
5: La règle d'or.
3: Maître Dancoin, essayons de rappeler une nouvelle fois que ce qui est terrible, c'est que quand on est deux sur un crédit, à un moment donné, la banque, etc., n'a pas à choisir, n'a pas à dire, mais ça sera 50 pour lui, 50 pour elle.
22: Non, non.
3: Elle va là où il y a de l'argent. Exactement. Et tant pis s'il y en a un qui est dans la nature.
22: En fait, il y a deux aspects dans ce dossier. Il y a le rapport avec la banque, Julien, et la banque, peu importe, justement, reconnaissance de dette ou pas, ou accord entre les parties, ça ne les regarde pas. Elles peuvent poursuivre, évidemment, les deux co-débiteurs, et même après le divorce. Donc ça, c'est une première chose, parce que c'est la dette qui est née, encore une fois, pendant le mariage. Et donc, elle va, évidemment, sur la tête de celui qui a des deniers
26: dernier, et là il reviendra potentiellement à Coralie, de se retourner contre son mari défaillant. Parce que dans ce dossier, Julien, on a évidemment la procédure et on a le jugement de divorce, et en amont ordonnance de non-conciliation, c'est pas parce qu'ils sont séparés de fait que monsieur il doit se dédire, il doit pas payer sa part du crédit, contrairement à ses engagements. Et il est bien précisé, noir sur blanc, devront assurer chacun pour moitié le règlement provisoire des dettes suivantes, et on prend les deux crédits. Donc en tout état de cause, voilà, ils doivent payer tous les deux, il n'y a pas de débat sur ce point-là.
3: Juste une autre question, est-ce qu'on peut mettre, quand on est deux et qu'on est marié, on prend un crédit à deux, mais je veux qu'il soit stipulé que je n'aurai que la moitié à rembourser, ça existe ça ou pas ?
26: Non, par contre non, ça n'existe pas, mais par contre là, la liquidation du régime matrimonial se fait devant notaire, et c'est à ce moment-là que si on a un droit à récompense, effectivement la quote-part payée en plus, donc la Coralie pourra demander la part où monsieur a été défaillant, c'est-à-dire 3 600 euros devant le notaire, après le jugement de divorce.
3: C'est quand même le père de vos enfants, qu'est-ce qu'il vous dit quand vous l'appelez en lui disant on est en totale galère là ?
4: Il s'en contrefiche, moi, il me répond depuis notre séparation que j'ai demandé le divorce, donc j'en assume les conséquences.
3: Et il voit ses enfants toujours ?
4: Il voit ses enfants de temps en temps, on était en garde alternée et depuis fin avril, il me les a laissés pour tout le temps.
3: Bon, ok. Alors, Stan, nous allons essayer juste d'expliquer à ce monsieur, on ne fait pas de droit de la famille, hein, mais on lui expliquait qu'il y a une dame là qui est en totale galère avec ses enfants et qu'il faut quand même qu'il fasse un petit effort.
25: Et exactement, pour ça, on va appeler dans une seconde Julien, et sachez qu'on a en parallèle Pascal Normand, notre envoyé spécial sur place, qui mène déjà son enquête et bien depuis hier soir.
3: Alors, Pascal Normand, vous m'entendez ?
6: Oui, parfaitement. Alors, bonjour Julien.
3: Prêt à intervenir dans une seconde ?
6: Oui, tout à fait. Alors, je suis dans un terrain de camping, ça va vous faire plaisir, à une vingtaine de minutes de La Roche-sur-Yon, en Vendée.
3: Merci de l'avoir répété une nouvelle fois, La Roche-sur-Yon, et nous intervenons dans quelques instants. Vous avez choisi RTL, c'est le 10h midi. Nous allons tout faire, je dis bien tout faire, pour aider Coralie.
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3: C'est une maman courage que nous aidons qui a pris un crédit avec son ex-compagnon avec qui elle a eu des enfants et lui aujourd'hui ne rembourse rien et elle est dans la galère totale. Nous l'appelons tout de suite pour qu'il nous donne sa version des faits et qu'on essaie de trouver un accord pour lui mais pour ses enfants également qui pâtissent de cette situation d'une manière ou d'une autre. Pascal Normand, vous êtes prêt à intervenir, vous êtes sur place et avec le tact que l'on vous connaît, je vous laisse avancer. On va peut-être couper la sonnerie une seconde, parce qu'on essaie d'avoir Pascal Normand. Allez-y, Pascal.
6: C'est parti. Alors, j'y vais. Donc, je suis dans un camping avec une partie réservée aux vacanciers et puis une autre pour les travailleurs. Alors, avec Mathieu Mabille, on a réussi à identifier un des deux véhicules que posséderait donc ce monsieur, Anthony. Et donc, il se trouve à une dizaine de mètres, en tout cas le mobilhome. Donc, je vais m'y rendre tout de suite. D'accord. Alors, il y a 58 et 59, on va voir tout de suite.
3: Il intervient dans un camping, ce monsieur, actuellement, en tant que couvrier, copain.
25: Il est domicilié là-bas, même.
3: Ah, il vit là-bas?
25: Oui.
3: D'accord, ok, pardon. D'accord. Ouais, donc il doit avoir quand même quelques petits soucis financiers, Coralie.
0: Oui, je pense.
3: Ouais.
0: Pas des soucis pour ce que...
3: Oui, Pascal, je vous écoute.
6: Est-ce qu'il y a quelqu'un? Alors, il y a énormément de... Je vais pas parler trop fort. Il y a énormément de cartons, beaucoup de bazar, hein, pour parler franchement, à l'extérieur du mobilhome. Je pense que c'est ici. On a deux véhicules. Une fenêtre ouverte devrait frapper. Ah, il y a quelqu'un, a priori. Bonjour. Ah. Excusez-moi de vous déranger. Je cherche Anthony.
0: Ah, je connais pas.
6: Vous connaissez Anthony Deschamps?
0: Non.
6: On m'a dit qu'il logeait ici. C'était un auto-entrepreneur qui fait des petits travaux. Non, ça vous dit rien du tout? C'est bien vos deux véhicules ici, ce sont bien vos deux véhicules.
0: Ouais, moi c'est mon véhicule là, puis après...
6: Et la BMW, elle est à vous?
0: Oui, après, la BMW,
6: non,
0: c'est une fille.
6: Ah, c'est une fille. Ah. D'accord, et elle vit avec son copain ici sur le... D'accord, merci beaucoup monsieur. Bon, alors mauvaise piste ici, pourtant à la BMW dont je viens de parler, dans le coffre, on a tous les ustensiles, on a des pinceaux, on a plein de choses pour éventuellement faire du petit bricolage. Je continue, je vais aller toquer à 2-3 mobilhomes autour et puis je reviens vers vous.
3: Bon, j'espère qu'il n'y en a pas trop de mobilhomes parce que ça peut prendre du temps, on va essayer de l'appeler. Ah oui, effectivement. Alors on y va, c'est parti, on appelle de notre côté. On essaie de l'avoir au téléphone, ce monsieur. Ensuite, les premières questions seront posées à Maître Adou, avocate en droit du numérique. Parce qu'il faut faire attention maintenant quand on s'amuse à mettre des faux avis, quand on s'amuse à dire n'importe quoi. Allô? Allô, allô?
1: Il a raccroché.
3: Ah bon?
1: Il y a eu d'accord. Un allô et un raccrochage.
3: Encore... D'ailleurs, Pascal, ça aurait été intéressant que vous restiez peut-être près de la personne, parce que si j'appelle et que vous voyez décrocher, c'est peut-être qu'il se passe quelque chose. On relance une nouvelle
1: fois.
3: Allez,
1: on retente.
3: Attention, on ne dit pas du tout que le monsieur qui nous a répondu, c'est lui, mais des fois, ça nous est malheureusement arrivé. Ça arrive d'ailleurs souvent à Pascal Normand, où les gens lui disent « Allô ?» Allô?
1: Oui.
3: Oui, bon, permet de vous appeler.
1: Ah, c'est fini.
3: Ah, c'est fini? Bon, ben, on lui laisse un message. Alors, ok, donc on l'a au moins identifié. Donc, ce monsieur, on l'appelle maintenant, il est dans le 85 dans un camping. Allez, on lui laisse un message, il ne va pas répondre, mais au moins qu'il sache. Et qu'il vous appelle ensuite, Coralie, pour trouver une solution. Maintenant, c'est vrai qu'il y a... Allô?
1: Oui.
3: Alors, Anthony, c'est pas une blague, juste, vous ne voulez pas m'écouter 5 secondes et après vous raccrochez, mais que je vous explique au moins, c'est pas du tout une blague, c'est Julien Courbet, on est sur RTL. RTL. Alors, Anthony, je vais vous prouver que c'est pas une blague, je suis en ligne avec Coralie. Coralie, vous pouvez lui dire bonjour?
2: Oui.
3: Voilà, donc Coralie nous dit que la pauvre, elle se retrouve à payer les crédits que vous avez pris à deux et elle est en totale galère et on voulait savoir, monsieur, comment vous pourriez participer un petit peu, puisque ces crédits, vous les avez pris à deux.
1: Vous savez quoi, je vais vous dire un truc, j'ai rien contre vous. C'est vraiment une grosse gueule que ça.
3: Non mais monsieur, elle ne veut pas vous casser comme vous dites. Ah d'accord, oui. C'était peut-être. Est-ce que c'était l'heure de l'apéro un petit peu? Parce que j'ai senti que le monsieur était... Je ne sais pas, Coralie, on va le rappeler.
1: Ouais.
3: Vous vous rendez compte un peu. On a une mère donc avec ses deux enfants. Ça fait pas de la publicité aux hommes, hein, je vous le dis tout de suite. Oui, allez-y, maître d'emploi.
4: Alors oui, non, moi, je suis un peu étonnée, parce que je voyais par curiosité dans le jugement de divorce qu'il a une garde alternée. Mais je pense pas qu'il s'occupe quand même aujourd'hui de ses enfants, parce que je mettrai une réserve.
3: Donc je vais lui laisser un message. Et pourquoi j'insiste? Pour qu'il sache ce que l'on dise, pour qu'il...
2: Oui, vous êtes bien sur le numéro.
3: Voilà, parfait. C'est parti, on y va. Bon, j'ai rien eu. Ok, bon, bah écoutez, il n'y a pas de...
5: Peut-être que c'est lui qui faisait le message en direct, hein.
3: Non. Allez-y, laissez un message bien sobre, bien comme on les aime. Bon, alors, qu'est-ce qu'on fait dans ces cas-là? Règle d'or, s'il vous plaît. Maître dans le coin.
8: La règle d'or.
4: Le premier point quand même, ce que je constate, Julien, et c'est la difficulté du dossier, c'est que le jugement de divorce, il était défaillant, ce monsieur. Et dans le laps de temps, j'ai regardé également l'adresse du défendeur, donc il a dû déménager, peut-être revers de fortune, on n'en sait rien, mais ça sent quand même un peu ça. Et donc aujourd'hui, il a peut-être pas eu connaissance du jugement de divorce, qui spécifie ce que je vous ai dit tout à l'heure, avec quand même l'obligation de rembourser la moitié des dettes et l'obligation quand même de participer aux frais des enfants. Donc dans ce dossier-là, on est un peu ennuyé par rapport à une exécution forcée. Bon, si jamais...
3: Oui.
4: On n'a pas l'élément de signification. Si jamais il a été touché par la décision, il faut tout à fait que Coralie fasse une action en justice pour au moins faire exécuter les 3 600 euros. Alors, et se voir attribuer cette somme-là.
3: Nous, à titre, mais vraiment amical, parce qu'ils ne sont pas obligés, on peut lancer un petit appel pour qu'au moins ils calment le jeu avec les différentes banques qui, aujourd'hui, calpent la moitié des mensualités, c'est bien. Par exemple, je vois, qui vous réclame de l'argent, s'il vous plaît, Coralie?
2: Qui me réclame de l'argent? Moi, la banque ne m'appelle même plus, en fait, parce qu'ils savent très bien que je vais mettre l'argent tous les mois.
3: Non mais, dites-moi de quelle banque il s'agit, s'il vous plaît.
2: La Caisse d'Épargne.
3: La Caisse d'Épargne Bretagne, Pays de Loire.
2: Oui, c'est ça.
3: Donc, est-ce que je dis une bêtise? Ils vous prennent 156 euros par mois, mais vous ne devriez en payer que la moitié.
2: Eh ben, c'est ça. En tout, moi, je paye 386,51
3: euros. Coralie, juste, vous allez plus vite que la musique, c'est qu'on comprenne bien. Donc, il y a la Caisse d'Épargne Bretagne, Pays de Loire. Voilà, vous n'êtes pas obligé, mais là, il y a une femme qui est en train de creuser le trou dans lequel elle est en train de tomber avec ses enfants. Elle ne dit pas qu'elle ne veut pas payer, mais si vous allez, monsieur le directeur de la Caisse d'Épargne Bretagne Pays de Loire, le crédit, il est à 2. Donc, prenez-lui sa moitié à elle, 156 divisé par 2, et allez vers ce monsieur qui fait ce qu'il faut pour pas payer. Mais là, vous êtes en train, et vous n'y êtes pour rien, je comprends, vous faites votre boulot, mais vous êtes en train de tuer cette famille. Alors, il y a qui d'autre après, à part la Caisse d'Épargne Bretagne Pays de Loire?
2: Parce
3: qu'il y a un deuxième crédit chez eux, où cette fois-ci, il y a 10 000 euros à payer, etc. Voilà. Je m'adresse à lui. Monsieur, encore une fois, vous n'êtes obligé de rien, c'est la loi. Mais est-ce que vous pouvez pas vous dire, après tout, cette femme, on est en train de tuer cette famille? Parce que ça peut mal finir, l'histoire. À un moment donné, si elle a plus d'argent, c'est les enfants, les places et compagnie. Alors que ce monsieur ne fait rien. Prenez-lui juste la moitié. Céline Collonge.
7: En une phrase, Coralie nous l'a dit lors de l'enquête, elle ne peut pas se nourrir toutes les semaines. Une semaine sur deux, comme elle a ses enfants en alternance, elle se nourrit. Et l'autre semaine, elle ne se nourrit pas.
3: Ok, voilà. Voilà où on en est. Non mais encore une fois, c'est pas pour faire pleurer dans les chaumières, mais je compte vraiment sur la Caisse d'Épargne pour dire, bon, cette dame, elle va payer sa moitié, mais lui, on va le chercher, vous avez les avocats et tout ce qu'il faut
4: Le
3: chercher.
4: Non, mais voyez, on se posait la question, il a quand même ses enfants, donc il a des responsabilités, il faut quand même qu'il assume, parce qu'encore une fois, noir sur blanc, il doit régler, et on peut aussi potentiellement faire parfois une suspension durant 12 mois de l'intégralité du prêt, si la banque l'accorde, Julien.
3: Gros dossier, hein, pour démarrer.

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0: C'était Chagrin d'amour et c'était sur l'antenne d'RTL. On n'oublie pas ce soir, Stan, États-Unis, Australie. États-Unis assez surprenant lors du premier match. Attention.
1: Et ils nous surprennent, mais c'est le cas à chaque Coupe du Monde, Julien. Ouais. À chaque fois, on les attend moins fort qu'ils ne sont réellement.
0: Vous savez pourquoi? Parce que c'est la force du basket, du football américain. On les attend pas du tout là, mais ils montent en gamme d'année en année. Enfin, tous les 4 ans. Oui, Bernard.
2: Ils ont aussi Balogun et Belizic. Donc, c'est deux joueurs extraordinaires. Balogun, c'est quand même le buteur de Monaco. Et Belizic, il a joué donc en Italie. Donc, c'est un super joueur aussi.
0: Maître Adou fait la grimace. Je vous le dis, Maître Adou, vous êtes vraiment la seule à vous intéresser à ce qu'il dit parce qu'il dit n'importe quoi. Je ne sais même pas si ces joueurs existent.
2: C'est la vérité.
0: On dirait des histoires de Balibalo. Balogou et allez. On se retrouve dans quelques instants sur RTL.
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0: Nous nous battons, vous le savez, aux côtés de Coralie pour cette histoire de son ex-mari qui ne paie pas sa partie du crédit et qui est en train de l'enfoncer avec sa famille et ça va finir par devenir grave. Tous les problèmes sont traités, c'est le 10h midi RTL. Et dans le 10h midi RTL, nous avons Fanny Adou, maître Fanny Adou, dont la spécialité à Paris, au barreau de Paris, est le droit du numérique. Et je lui ai demandé de venir de temps en temps avec ces fameuses jurisprudences. Ils attaquent, est-ce qu'ils gagnent ou pas? Et nous avons donc la cour d'appel de Besançon qui vient de confirmer le remboursement de près de 5 000€ à une retraitée victime d'un faux SMS de sa banque. Alors ça, je peux vous dire que vous allez intéresser tous ceux qui nous écoutent. Expliquez-nous.
23: Bah oui, tout à fait, Julien. C'est vrai que récemment, avec la reconnaissance de l'intelligence artificielle, on reçoit de plus en plus de mails, de SMS qui vous font croire que votre carte est bloquée ou il y a quelque chose sur vos comptes. Alors là, c'est ce qui s'est passé pour cette dame. Effectivement, elle avait reçu un SMS lui disant que sa carte était bloquée. Elle a cliqué et malheureusement, en fait, elle a perdu 5000 euros à cause d'une arnaque.
0: Et jusqu'à présent, malheureusement, les auditeurs qui étaient victimes de ça se retrouvaient au tribunal et en face d'eux, il y avait une banque qui disait « Bah oui, mais nous, on n'a jamais envoyé de texto, donc si elle l'a ouvert, il fallait qu'elle se méfie. » Mais là, exactement. C'est assez intéressant.
23: Exactement. En fait, la règle dans ce type de cas, c'est que la banque n'est pas obligée de rembourser en cas de négligence grave de l'utilisateur ou du client. Mais là, ce que précise la cour d'appel, c'est que le fait de se faire arnaquer, en fait, par un message qui, d'apparence, n'a rien, en fait, de frauduleux, c'est pas une négligence grave de l'utilisateur. Et donc, vous êtes tout à fait en droit, si vous êtes victime de ce type d'arnaque, de demander. Alors, ce que je recommande quand même, et c'est là où c'est important de prendre toujours une protection juridique avec son assurance habitation, parce que malheureusement, c'est toujours David contre Goliath.
0: Et ça coûte cher.
23: Et pour l'avoir eu, moi, avec des propres clients, malheureusement, pas d'indemnisation avant d'aller parfois jusqu'au tribunal et une assignation. Donc, protégez-vous, prenez une protection juridique.
0: Et la protection juridique va, vous choisissez un avocat et paiera l'avocat.
23: Voilà, c'est ça. Elle couvre l'assignation et c'est important.
0: Ouais, elle paiera une petite partie de l'avocat. Elle lui paiera le sandwich, en fait.
23: Voilà,
0: après, tout
23: ça.
0: Le reste est avocat. Non, mais je plaisante quand même pas. Non, mais c'est vrai que les banques arrivent en général avec des cabinets américains. Whisper, Jenning and Strumble, avec trois noms. Et en face de vous, vous avez Jean-Pierre Torchon, c'est avocat rue des Mimosas.
23: Combattif, mais...
0: qui fait ce qu'il peut, le malheureux. Allez, merci beaucoup. 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Stan, sur le premier dossier, Hervé Pouchol s'est fait bloquer. Il est en train de se battre, il est avec Bernard.
1: Il est parti parce qu'il cherche le nom du camping et surtout l'emplacement de ce pour aider notre ami qui est sur place.
0: Ouais, je le rappelle.

0: L'homme, où en est-on? Un deuxième mobilhome, un troisième, expliquez-nous sur RTL.
1: Alors, il y a énormément de... En fait, il y a plus de mobilhomes pour les travailleurs, en fait, que pour les vacanciers. Il y a toute une zone, ici, avec énormément de mobilhomes. Et la seule zone où il y a quelques véhicules, c'est la zone où j'ai toqué tout à l'heure. Et on avait vraiment le bon renseignement sur, avec la témoin et avec Mathieu Mabi, sur la marque des deux véhicules. Ce matin, très tôt, j'ai vu du matériel dans le coffre d'un des deux véhicules. Et là, le monsieur que j'ai vu tout à l'heure m'a dit non, c'est pas moi. Donc, j'ai tendance à le croire, mais là, je vais aller à l'accueil pour vraiment avoir l'emplacement exact de ce garçon.
0: Allez, ça marche. À tout à l'heure, Pascal. Pascal Normand, envoyé spécial pour notre radio RTL 10h midi. Nous attaquons une nouvelle mission. C'est Guillaume qui est avec nous. Guillaume, bonjour.
2: Bonjour, monsieur Courbet, et bonjour à toute l'équipe.
0: Oh, monsieur Courbet, non, mais Guillaume. Vous n'écoutez pas l'émission régulièrement pour m'appeler comme ça, c'est pas possible. Vous êtes à Saint-Christophe en Champagne.
2: Tout à fait.
0: Bon, c'est à côté de quoi exactement?
2: La ville de Loué-les-Poulets en Sarthe.
0: Ah, Loué-les-Poulets de Loué, effectivement. Alors, Guillaume, qu'est-ce que vous faites dans la vie?
2: Actuellement, plus rien.
0: Mais vous cherchez ou pas du tout?
2: Non, j'attends une chirurgie du genou.
0: Ah, d'accord. Oula, les croisés?
2: Ça doit être ça, oui.
0: Bon, ok. Renseignez-vous quand même à l'occasion.
2: Oui,
0: qu'ils vont vous ouvrir un petit peu le genou, que vous sachiez de quoi il s'agit. Que ça soit pas l'épaule, par exemple. En juillet 2025, moi je me rappelle, je me suis fait faire opérer de l'épaule, c'est pour ça que j'avais le bras en écharpe en début de saison, mais ils ont dû avoir tellement d'ennuis jusqu'à la dernière minute. C'est-à-dire que quand vous attendez dans la salle sur le lit à roulettes, juste avant de rentrer dans le bloc, c'est quelle épaule, monsieur, que l'on opère? La droite. Vous rentrez dans le bloc. Monsieur, est-ce qu'on est bien d'accord que c'est l'épaule droite? Oui, une troisième arrive. Touchez l'épaule qu'il faut opérer. Et après, il vous opère. Vous allez compter jusqu'à 10. 1, 2. C'est bien la droite, hein. Mais ils sont flippés, mais je vous assure. Du coup, vous-même, vous vous dites, mais attendez, les gars.
3: C'est ça.
0: Donc, je leur ai dit, moi, je mets la gauche en l'air parce que je peux le lever. C'est celle que je peux pas lever. Et puis, tout d'un coup, vous tombez. Ça vous intéresse pas, ces anecdotes?
4: Si.
0: Je promets de faire un effort la saison prochaine. Voilà, je peux pas m'y engager, mais...
4: Si, mais ça m'étonne même pas, parce qu'on a déjà eu, on reçoit parfois des dossiers comme ça de gens qui se sont fait opérer, justement, du mauvais membre.
0: Vous vous en rappelez, Bernard Sabat, quand on était à Sans Aucun Doute sur TF1, les radios qu'on avait, des ciseaux, une paire de ciseaux. Le type a passé une radio et on, la radio, vous voyez une paire de ciseaux, c'est un truc de malade. Juillet 2025, Guillaume, vous engagez des travaux dans votre maison, mise en location et rechercher des artisans susceptibles de prendre en charge votre chantier. Alors vous consultez sur un site spécialisé dans la mise en relation entre particuliers et professionnels et un artisan accepte la demande et vous propose un devis d'un montant de 5 654 euros pour des travaux d'isolation, combles, fenêtres, portes ainsi que des travaux d'aération. Alors, dans un premier temps, Céline, les échanges avec l'artisan se déroulent relativement bien.
5: Oui, ça c'est au début, parce que rapidement, il y a des problèmes. Ce monsieur ne peut pas venir sur le chantier parce qu'il est tombé dans l'escabeau. Il a des soucis de santé, il y a un accident de la route. Donc finalement, il ne fait que repousser l'échéance pour venir faire les travaux, alors qu'en tout, il a touché plus de 4 400 euros.
0: Et il y a aussi son épouse qui était malade.
5: Également.
0: L'accident de la route, vous l'avez dit. Enfin, il y a beaucoup de choses. Ensuite, il évoque une maladie personnelle. De sérieux doutes s'installent. Vous avez été patient quand même et vous vous dites, est-ce qu'il est vraiment fiable ce monsieur ou est-ce qu'il a vraiment la chkoumoune? Vous contactez le fournisseur de la climatisation et qu'allez-vous apprendre, s'il vous plaît, Guillaume?
2: Et j'ai appris que la climatisation n'avait jamais été commandée.
0: Voilà, j'ai pris l'argent de la climatisation, mais je ne l'ai pas commandée. Et là, immédiatement, le dossier bascule, maître d'encoin. Parce que si je prends de l'argent pour acheter une clim et que je ne l'achète pas...
5: Et évidemment, si on sait sciemment que cette somme-là va être détournée, ça s'appelle un abus de confiance, Julien. Parce qu'effectivement, il avait l'obligation en tant qu'artisan de passer la commande. Or, il a gardé l'argent, en tout cas pour un autre but.
0: Mais que voulez-vous faire quand vous êtes client? Vous ne pouvez quand même pas dire à l'artisan, je vais venir la commander avec vous, c'est dingue.
5: Bien sûr,
0: ça.
5: C'est délicat parce que c'est la marque. Un petit peu à suivre, vous l'achetez le matériel, vous donnez l'avance et ça arrive assez fréquemment malheureusement.
0: Bon, donc il n'est pas client chez eux. Ils informent que ce dernier est effectivement client chez eux mais qu'aucune commande n'a été enregistrée. Vous confrontez l'artisan à cette découverte et que vous dit-il?
2: Qu'ils ont du mal avec son nom et le nom de son entreprise individuelle, qu'a priori c'est de leur faute. Donc il relance la faute sur l'entreprise.
0: D'accord.
2: De climatisation.
0: Oui, il peut relancer sur qui il veut, mais est-ce qu'il vous dit ce qu'il a fait de cet argent, puisqu'il n'a pas commandé la clim, donc l'argent il est passé où?
2: Ah, je ne sais pas.
0: Donc on va l'appeler pour lui demander. Qu'a-t-on à rajouter, peut-être d'autres détails, Céline Collonge?
5: On va avoir un sujet aussi avec la plateforme, parce que Guillaume est passé par une plateforme pour trouver cet artisan. Et quand on se rend sur la plateforme sur Internet, là, on a vraiment confiance. Je vous cite la plateforme, trouver un professionnel de

0: confiance pour vos travaux. Conseil et pro pour vos travaux, c'est noté partout, dans toutes les couleurs, ça attire l'œil, on a envie de faire confiance, sauf que maintenant ce monsieur n'est plus répertorié sur cette plateforme. Malgré tout, c'est par ce biais-là que Guillaume l'a trouvé.
1: Je vous le redis, quand vous allez sur une plateforme, c'est vraiment pour avoir un numéro, mais c'est à vous de faire les vérifications. La plateforme pour vous attirer, comme il se tire la bourre, il y a, là c'est April, comment elle s'appelle la plateforme ?
0: Habitat Presto.
1: Habitat Presto, mais vous pouvez aller sur travaux.com, Allo Voisin, etc. Donc, pour vous attirer, nous choisissons les meilleurs artisans et tout, mais ils ne vérifient rien. On a des dizaines, pour ne pas dire des centaines de dossiers où l'artisan n'a pas d'assurance, prend des acomptes et ne viennent pas. Eux, ce qu'ils veulent, c'est que l'artisan s'inscrive, il doit payer une petite cotisation et c'est comme ça qu'ils vivent. Donc oui, mais vous vérifiez derrière. Bon, on appelle tout le monde dans une seconde et nous avons maintenant, et nous avons de la chance, Stan, parce que il faut les trouver, les envoyés spéciaux comme ça.
2: Bien
1: Atina,
2: sûr,
1: vous connaissez Atina?
2: Oui, tout à fait. Très
1: bien,
2: bien
1: sûr, ils prennent des risques.
2: Voyez,
1: j'ai eu le malheur de la regarder. Elle s'est dit, il veut que je dise quelque chose. Et là, panique. Elle sort. Oh oui, ils prennent des risques. Ils prennent aucun risque.
2: Un des envoyés spéciaux.
1: C'est Pascal qui s'était fait.
2: Voilà, se réfugier. C'est à ça que je pensais, Julien. Vous voyez, j'ai quand même de la cohérence et la suite dans les idées.
1: Atina,
2: vous émettez une réserve.
1: Mais non, Atina, vous avez déjà eu des moments chauds?
3: Bonjour Julien, oui ça a dû m'arriver, oui j'ai eu un monsieur récemment dans un garage qui était très très désagréable effectivement.
1: Mais vous a dit quoi de sortir, il vous a menacé?
3: Alors surtout il était en train de s'énerver contre vous, mais comme j'étais la seule personne présente, oui, j'avais un peu envie de
1: Je suis désolé, hein, parce que c'est toujours, ils prennent pour moi. Bon allez, on se retrouve dans quelques instants, vous intervenez. Et nous allons aider bien sûr notre ami, c'est parti, vous êtes sur RTL.
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1: Merci d'être avec nous en ce vendredi, ce soir, la Coupe du Monde. Mais nous continuons à vous aider et nous aidons Guillaume dans le 10h midi RTL. 10h midi. Et un de plus, un de plus sur la liste des artisans qui prennent des acomptes et qui ne font rien. Celui-ci a commandé une climatisation, enfin s'est fait payer pour une climatisation qu'il n'a jamais commandée, le fournisseur nous l'a avoué. Alors Atina, où êtes-vous très exactement ?
3: Alors je me trouve à Oradour-sur-Glane, en Haute-Vienne. Je suis devant le siège social de cet artisan.
1: Eh bien, allez-y, vous pouvez y aller doucement. Nous allons appeler ce monsieur et lui demander sa version des faits. Je voudrais quand même rappeler qu'il y a un petit pourcentage qui nous dit chaque jour, Stan, que c'est souvent des entrepreneurs individuels. On ne tombe jamais sur des SARL, SAS qui font ce genre de choses. C'est ceux qui sont seuls. Voilà.
18: Ce sont souvent effectivement des entrepreneurs individuels, mais à la limite, c'est peut-être pas plus mal dans certains dossiers, puisqu'on a déjà vu des condamnations où donc les gens sont condamnés en leur nom propre, ce qui permet derrière, évidemment, même s'ils changent d'activité, de continuer à les poursuivre sur leurs biens propres.
1: Et je vois quand on va sur les sites de référence de l'entreprise qu'elle est inscrite comme nettoyage courant des bâtiments. Or là, il s'agit de climatisation. Alors allez-y, Atina, dites-moi.
3: Alors, j'ai sonné Julien. Il y a une voiture devant la maison, donc ce qui me faisait dire depuis tout à l'heure qu'il y avait peut-être quelqu'un dedans, mais là, pour l'instant, ça ne répond pas. Pourtant, il y a bien le nom de ce monsieur sur la boîte aux lettres et sur un écriteau, sur un petit poteau à l'entrée. Là, je sonne à nouveau. J'arrive pas à être sûr que la sonnette fonctionne. Alors, je vais peut-être finir par crier.
1: Il va falloir faire le fameux « you ».
3: Exactement.
1: Vous nous dites quand vous êtes prêts, parce qu'on a quand même, il faut qu'on règle le son, etc. Vous voulez le faire maintenant ?
3: Ah, je suis tout à fait prête.
1: Alors attention, mesdames et messieurs, c'est contractuel. Quand ça ne marche pas avec la sonnette, on demande, et c'est obligatoire. Ils n'ont pas à discuter aux envoyés spéciaux de faire youhou. Atina, c'est à vous.
3: Youhou !
1: Ne riez pas, il y a parfois des résultats
19: surprenants.
1: Est-ce que là, vous avez eu quelque chose, non ? Alors, retentez un deuxième éventuellement. Et allez, cette fois-ci, vous... oui, mais attention, la deuxième fois, c'est contractuel aussi. Youhou, youhou, c'est deux fois, allez-y.
3: Ah, deux fois. Youhou.
18: Le deuxième était mieux.
1: Et là, il y a les gens à la fenêtre qui disent « Françoise, je crois qu'il y a Heidi qui est dans le tout. » Bon, alors... ok. Vous nous dites qu'il y a quelqu'un, Bernard Sabat, je vous propose tout de suite.
19: T'envoyez ?
1: Non, vous n'envoyez rien. On n'est pas en train de servir des steaks dans un restaurant, de faire un numéro de téléphone. Envoyez c'est un bon steak frit pour la 3. Celui-ci, dès qu'il peut gratter un peu d'argent, il le fait. On y va.
19: Pour l'instant, c'est lancé, mais mon téléphone n'a pas l'air de se déclencher. Ah si.
1: Ça y est, on y va. On essaie d'avoir ce monsieur.
19: Robert.
1: Et ça serait sympa d'avoir la plateforme après. Mais là, essayons de voir si Robert nous répond. Alors, Robert ne répond pas. Est-ce qu'il est assuré ? Oui, allô, Robert ?
20: Allô ?
1: Oui, Robert, bonjour, vous m'entendez ?
20: Oui.
1: Robert, vous allez être surpris, mais ne raccrochez pas, j'en ai pour 2 secondes. C'est Julien Courbet, la radio RTL. RTL. Robert, rien de grave, rassurez-vous, mais je suis avec Guillaume, Guillaume Rameau, qui a payé pour une clim, et apparemment, la clim, elle a même pas été commandée. Et il est un peu embêté. Il est là. Guillaume, vous lui dites bonjour ?
21: Bonjour, monsieur Robert.
1: Alors, pourquoi vous êtes avec nous sur RTL, Guillaume ?
21: Parce que j'ai versé des arts sur l'installation d'une clim qui n'est pas faite. Pareil pour l'installation d'une porte, où là j'ai même carrément réglé l'intégralité et celle-ci n'est pas installée.
1: Est-ce qu'il y a un petit souci, monsieur ? Ah, de rien ! Ben voilà, au moins un peu de courage. Alors on appelle l'entreprise Robert Bouteau à Oradour-sur-Glane, puisque c'est un professionnel là qui savait très bien qu'il était à l'antenne et qui a préféré ne pas nous parler. Mais c'est fou ! C'est fou parce que c'est d'une facilité sans nom, l'histoire. Tu viens, tu prends des acomptes, tu pars dans la nature, tu te dis « Attends, il va faire un procès, le temps qu'il le fasse, je vais gagner une petite année. » Et au pire, je dépose le bilan, je liquide et au revoir, rien. Alors après, c'est pas aussi simple que ça, je suppose, de mettre dans quoi. Mais là, on lui relaisse un message. Mais moi, c'est le manque de courage, là. J'aurais bien aimé qu'il parle un peu, ou qu'il entende sa sonne.
19: C'est mis sur messagerie directement, vous allez l'entendre dans quelques secondes.
1: Alors attention, c'est parti.
22: Messagerie Orange, voilà. Bonjour. La personne que vous essayez de joindre n'est pas disponible. Veuillez laisser votre message après le bip.
1: Oui, bonjour, j'appelle l'entreprise individuelle Robert Bouteau à Oradour-sur-Glane. Monsieur, c'est donc Julien Courbet, la radio RTL. Je viens de vous appeler pour que vous puissiez nous expliquer ce qui se passe avec Guillaume, qui a l'impression, et on lui a dit non, laisse-nous appeler avant, de se faire arnaquer, puisqu'il a payé pour quelque chose que vous n'avez même pas commandé. Donc, soit vous nous parlez, vous nous dites, il y a un petit souci, je vous explique, mais tout ça va rentrer dans l'ordre, soit vous l'appelez directement si vous ne voulez pas nous parler, mais si vous ne faites rien, on n'est pas loin. Je me tourne vers Maître Dancois de penser qu'il pourrait y avoir un petit abus de confiance.
0: Alors, on est effectivement, pour moi, en plein dans l'abus de confiance, Julien, on l'a dit, parce qu'on a pris une somme d'argent et on n'a pas fait la commande de la climatisation. Et vous disiez tout à l'heure, parfois, on laisse passer un laps de temps, et s'il est de mauvaise foi, effectivement, on constate le devis signé en juillet, et on a quand même une démarche qui a été faite de la part de Guillaume. On a une injonction de payer, dans une injonction de payer qui date du mois de mai 2026, donc très récente, où ce monsieur est condamné à un peu plus de 3300 euros.
1: Céline, j'avais une question à vous poser. Je vois que l'entrepreneur individuel, c'est l'entreprise Robert Bouteau à Oradour-sur-Glane, mais qui est Gestra?
2: Je pense que c'est le nom de son entreprise. Enfin, il la nomme comme ça. Voilà. Sur ses devis.
1: Ah, c'est d'accord. Ça. Guillaume, c'est bien ça, l'entreprise s'appelle Gestra.
21: C'est ce qui semble apparaître.
1: Bon, ok. Alors, il y a Gestra, Hervé Pouchol serait en train de parler à quelqu'un. De qui s'agit-il, Céline?
2: Il parle justement à l'artisan. Il lui a dit, écoutez, monsieur, ce n'est pas une blague. Ne raccrochez pas. Là, le ton semble apaisé et il tente de le faire peut-être parler avec nous sur RTL.
20: On va respecter monsieur. Monsieur me dit qu'il est dans les Monts de Blanc. C'est une très, très jolie région et il est au volant. Donc, ne prenez aucun risque, monsieur. Et il me demande de le rappeler dans 20 minutes. On va le faire.
1: Dites-lui que s'il pouvait se garer là dès qu'il voit, ça serait très bien, s'il pouvait se garer comme ça,
20: va se garer, oui, dans les bois, c'est pas possible, là, un petit peu?
1: D'accord.
20: Dans un quart d'heure.
1: Très bien.
20: Eh ben, écoutez, avec
1: une ligne droite, là, avec beaucoup de bois, mais on va bien trouver un endroit.
20: Là, parce qu'il y avait possibilité de vous garer, là, sur le côté.
1: Allez, on continue pendant ce temps-là avec notre maître Adou, dont la spécialité, le droit du numérique, autrement dit, c'est-à-dire, ça va être 90% de ce qui va se passer dans les tribunaux dans les 20 prochaines années. Question d'auditeur d'RTL. Avis et e-réputation. Un restaurateur a reçu un avis, une étoile, disant « accueil glacial, plat tiède, j'ai attendu 45 minutes ». Le resto était plein ce soir-là. Le restaurateur veut le faire supprimer. Est-ce qu'il le peut ?
23: Alors, c'est malheureusement et heureusement que je vais répondre quelque chose de négatif pour ce restaurateur. Il ne peut pas supprimer un avis où on donne juste son avis sans exagérer. C'est quoi la règle ? La règle, c'est on peut dire ce qu'on veut, il y a la liberté d'expression. Il ne faut pas être dans l'excès ou dans la diffamation. En l'occurrence, si on décrit juste quelque chose de factuel, si effectivement il y avait du monde et que le consommateur ne s'est pas senti... que le service était bon, il a tout à fait le droit de faire.
1: C'est un escroc, n'y allez pas.
23: Donc ce qu'on peut pas dire, ça va être par exemple quelque chose de pénal, un voleur, escroc, ou quelque chose de totalement faux. Là, ce serait abuser de sa liberté d'expression.
1: Est-ce qu'on a le droit, juste mettre pour bien comprendre, je suis cuisinier, restaurateur, et c'est très bon ce que je fais.
23: Oui.
1: Et moi, il y en a un qui n'est pas content pour une raison et qui met « j'ai mal mangé ». Il a le droit. C'est sur son appréciation.
23: Oui, c'est l'appréciation personnelle. Alors, ce que moi, je conseille de faire, là, c'est on sort un peu du cadre juridique parce que parfois, on peut pas tout régler par le juridique. Donc, qu'est-ce qu'on fait ? Déjà, on répond poliment à l'avis. Ça peut aider à contrebalancer parmi tous les avis positifs négatifs. On encourage les clients satisfaits à mettre... eux leur propre avis et comme ça on donne une meilleure image de son restaurant, mais on peut pas supprimer des avis qui sont subjectifs et non exagérés.
1: Vous savez, maintenant quoi, c'est fou, comme ces étoiles font la loi maintenant, c'est la hantise, mais c'est la hantise des commerçants.
0: Oui, on sent que les chefs sont très très préoccupés par ça, et pour rebondir sur ce que vous disiez, si c'est pas injurieux ou diffamatoire, effectivement là on reste dans les clous, si je peux passer moi l'expression.
1: On a des gens d'ailleurs qui disent des choses de nous qui sont pas forcément très positives, et leur émission de Baldringue et compagnie, mais Baldringue c'est pas une insulte.
0: Non.
1: Et on se plaint pas parce
0: et on m'a déjà dit, travailles dans l'émission du Baldringue, il est pas si Baldringue que ça.
1: Récemment, et c'est quand même une consécration, j'ai été nommé dans les Échos. Où je ne dois le dire, l'article, c'est suite au faux prêtre, n'est pas super positif me concernant. Mais il est même assez négatif. Mais d'un autre côté, comme le disait Daniel Balavoine, au-delà de 10 lignes, écrivez ce que vous voulez.
0: Exactement.
1: Voilà. Et donc, alors moi, j'étais tout fier. J'ai dit à ma famille, t'as vu, on parle de moi dans les Échos. Mais c'est pas vrai et tout. Tu me montres de l'article. Non, là, je l'ai pas, mais parce que faut pas qu'ils le lisent non plus. Oui, Stan.
18: Mais même quand le commentaire est illégitime, c'est très difficile de le faire supprimer. Maître Adou, d'ailleurs, nous, on reçoit soi, mais si vous saviez des tonnes de messages de professionnels, et souvent par exemple des artisans ou des restaurateurs qui disent en fait quelqu'un s'est trompé, si vous voulez, c'est un client qui a voulu donner un mauvais commentaire à un homonyme ou à quelqu'un qui me ressemble, et malheureusement je n'arrive pas à le faire supprimer.
1: Oui, mais c'est par contre il peut répondre dessous en disant monsieur vous vous trompez, je suis au 24 rue machin alors que vous confondez avec un autre qui est au 30, merci monsieur d'avoir la gentillesse.
0: Oui, vous avez un droit de réponse, tout à fait, dans les mêmes proportions.
23: Il y a des procédures qui sont prévues par Google, notamment pour Google Avis, pour pouvoir supprimer, mais il faut avoir assez d'éléments factuels pour prouver que c'est faux.
1: Allez, nous allons parler maintenant avec Christophe Maé, qui lui-même rend hommage, je crois, à sa maman dans ce 7e album, Fête foraine. Il chante La Lune sur RTL. Elle

0: C'était Christophe Maé avec La Lune, c'était sur RTL, vous écoutez le 10h midi. Attention, ce sont les dernières émissions, mais en tout cas, en ce vendredi, nous sommes ravis d'être avec vous et de vous accompagner. À tout de suite.
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0: 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Nous continuons nos dossiers avec Bernard Sabat, Céline et Hervé.
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0: Et les autres, il est 11h. L'essentiel de l'information avec vous, Nathalie Miché. Bonjour.
25: Bonjour Julien, bonjour à tous. Les départements des Hauts-de-France placés à leur tour en vigilance orange mais pour des risques d'orage en fin d'après-midi avec des rafales de vent et des chutes de grêle. Pour ce qui est de la canicule, les 53 départements en orange seront maintenus en alerte demain. Plus d'un Français sur deux est concerné. Et à deux jours d'une fête de la musique sous 40 degrés à l'ombre, le ministre de l'Intérieur et la ministre de la Santé une réunion de travail d'ici une demi-heure. À Paris, la préfecture recommande déjà l'annulation des événements sportifs ce week-end. Dans l'académie de Poitiers, les oraux du bac prévus lundi et mardi sont reportés. Hortense Crépin, bonjour.
26: Bonjour Nathalie, bonjour à tous.
25: Ces journées spéciales chaleur maximale sur RTL, on a bien besoin de conseils, de solutions. Vous allez en parler avec les auditeurs.
26: Absolument, et on va aussi se poser cette question avec ces températures. Certaines entreprises vont-elles adapter leur fonctionnement? Comment commencer plus tôt pour finir plus tôt, comme c'est parfois le cas en Espagne. Si c'est déjà votre cas ou si vous y songez, si vous êtes salarié ou patron et que vous êtes concerné, appelez-nous. Et puis, c'est le lieu où défilent tous les politiques. Après Emmanuel Macron hier, Marine Le Pen et Jean-Luc Mélenchon sont attendus aujourd'hui au salon Vivatech à Paris. D'ici 2030, 5 millions de postes pourraient être menacés par l'émergence de l'intelligence artificielle en France. Est-ce que ça vous inquiète ou est-ce que l'IA vous aide déjà dans votre travail? Je vous attends au 3210, mais aussi par SMS 74 900. Vous commencez votre message avec le mot midi. Et puis, bien sûr, l'application RTL, vous cliquez sur réagir. À tout à l'heure, 12h30, 14h, RTL midi, les auditeurs ont la parole.
25: Merci Hortense Crépin, à tout à l'heure. Dans le Gard, les premiers résultats de l'autopsie du corps de la petite Liana, ils indiquent que la petite fille a été violée avant de rendre l'âme. L'ADN du principal suspect, Jérôme Barella, a été retrouvé sur le corps de la victime. Le service police-justice de RTL peut confirmer que Liana a été bâillonnée, ses chevilles et ses mains entravées. Les analyses sur les causes exactes de la mort de la petite fille ne sont pas encore terminées. Au Moyen-Orient, nouvelle déclaration incendiaire du ministre d'extrême droite Itamar Ben-Gvir, ministre de la Sécurité nationale. Il affirme dans un communiqué, je cite, que tout le Liban doit brûler. En début de matinée, l'armée israélienne a annoncé avoir perdu 4 soldats dans des affrontements avec le Hezbollah. Côté libanais, les frappes israéliennes de la nuit ont fait au moins 18 morts. Le sport, ce n'est pas que la Coupe du Monde de football. Il y a le top 14 de rugby et ce soir, la demi-finale entre Toulouse et le Racing 92. Coup d'envoi à 21h05. Demain, l'autre demi opposera Montpellier au Stade français. La météo, grand soleil sur les trois quarts du pays, mais un temps couvert cet après-midi au nord de la Seine et je vous le disais, des risques d'orage. Les maximales restent extrêmement élevées, des pointes entre 36 et 38 degrés dans le centre du pays, 33 à 36 degrés dans les autres régions et 25 à 30 degrés près des côtes. Les courses, 20h15 ce soir, le départ à Vincennes. Dominique Cordier vous conseille le 12, le 17, le 14, le 6, le 11, le 4 et le 3. Le numéro 11, Enrique, c'est l'outsider de RTL. Il est 11h03, ça peut vous arriver, ça continue avec Julien Courbet.
0: Je déclare ouvert la deuxième et dernière heure de l'émission et de la semaine. Alors, on est là encore une semaine, hein, Stan. Voilà, tout au long de la semaine prochaine, des émissions inédites. Bien évidemment, on sera bien présent, on sera en direct. Alors, faisons un petit point. On a lancé...
1: On sera pas en direct.
0: Oui, bah, vous. Mais moi, je le sens. D'une manière ou d'une autre, je me lèverai le matin, je parlerai à blanc s'il le faut devant un faux micro.
2: Vous pouvez venir, hein, mais ça fera plaisir à tout le monde.
0: Mais c'est des émissions inédites, quand même.
1: C'est des émissions 100% inédites de 10h à midi sur RTL.
0: Je me dis, vous voyez, en vous entendant parler, qu'il faudrait que j'ouvre un petit peu plus les mails que vous envoyez. Ouais. Mais c'est pas grave. Alors, on a démarré avec une histoire qui nous a fait de la peine, mais c'est pas parce que ça nous a fait de la peine que ça nous a empêché de se battre pour Coralie, qui est en train de s'enfoncer avec sa famille parce que son ex ne paie pas sa partie du crédit. Donc nous faisons tout pour aller à la rencontre de ce monsieur et nous nous sommes mis à genoux humblement devant nos amis de la Caisse d'épargne Bretagne Pays de Loire pour leur dire elle est d'accord pour payer sa partie puisqu'ils l'ont pris à deux, soyez sympa, ne lui demandez pas l'intégralité, la famille est en train de couler, elle et ses deux enfants. Voyons ce qui va se passer. En ce qui concerne le deuxième cas, celui de Guillaume, donc commande une clim. Un professionnel prend l'argent et ne commande rien en fait. On l'a appelé et ça a raccroché. Hervé Pouchol, il pourrait y avoir du nouveau.
3: Oui, il pourrait y avoir du nouveau parce qu'il a raccroché, parce qu'il était sur la route, il était au volant. C'est une personne âgée, il m'a expliqué qu'il entendait mal et il m'a proposé qu'on le rappelle dans 20 minutes. Donc je l'ai senti plutôt très honnête, ce monsieur.
0: Très bien, qu'est-ce que vous appelez une personne âgée? J'ai l'impression qu'il est plus jeune que vous. Sur ma fiche, il pourrait même être votre fils.
3: Non, il avait la voix un petit peu tremblante. Un peu chaud.
0: Allez, on attaque donc. Je dis à notre auditeur, restez en ligne, je l'aurai dans quelques instants s'il veut bien aller faire quelque chose, Guillaume, et je reviens vers vous un petit peu plus tard.
4: Très bien.
0: Je vous en prie. Frédéric est avec nous, c'est une troisième mission. Et nous avons donc Frédéric qui est là, Frédéric qui est à Écully, c'est à côté de Lyon ça.
4: Tout à fait.
0: Voilà, où il est adjoint technique au laboratoire de police scientifique. Donc vous êtes l'expert des culis, grosso modo, comme ceux de Miami, un petit peu.
4: Voilà, à la française.
0: Bon, alors à la française, oui, parce que je suppose que c'est quand même, ça se passe pas comme à la télé. Il nous faut un peu rêver, mais ça se passe pas tout à fait comme ça, je suppose. Alors vous travaillez quoi? Dans le labo, les policiers prennent les preuves, vous les amènent et c'est vous qui les analysez.
4: Oui, c'est le laboratoire, pas moi personnellement.
0: Vous faites quoi exactement?
4: Alors moi, je m'occupe de tout ce qui est la logistique du laboratoire, c'est-à-dire le courrier, les véhicules, le café,
0: super.
4: Les commandes, les colis.
0: Vous faites en sorte que tout le monde puisse travailler dans de bonnes conditions, et c'est grâce à des gens comme vous que les gens sont efficaces, je tiens à vous le dire.
4: Exactement, on est l'ombre du laboratoire.
0: Vous faites partie de l'équipe du laboratoire. Frédéric, 2023. Vous êtes à la recherche d'un petit appartement dans une station de montagne. Vous voulez faire un investissement locatif. Beaucoup se disent, qui ont des petits salaires, si j'achète un petit truc, je paie avec les loyers, je paie une partie du crédit, j'en rajoute un peu. Ben, quand je suis à la retraite, ça me fera un revenu. Et c'est super quand ça marche. Car le 5 décembre, Céline, il va signer l'acte de vente de ce studio qui devient le vôtre pour 53 000 euros. Vous voyez qu'on est quand même dans un petit prix. Concernant les charges courantes, il est précisé dans le document qu'en cas d'exercice antérieur non clôturé, le solde débiteur ou créditeur sera la charge ou au profit exclusif du vendeur. Alors, j'ai envie de vous dire, maître Dancoin, avec mes mots, qui sont repris d'ailleurs dans les Échos comme étant un grand économiste, Quesaco.
25: Quesaco, ça veut dire quoi, Julien? Ça veut dire que là, on a repris la lettre de la loi. C'est le décret du 17 mars 1967 qui prévoit en fait tout ce qui est charges de copropriété. Ça veut dire que, en droit de la copropriété, le débiteur des charges à l'égard du syndicat des copropriétaires est déterminé par les textes, donc par ce texte-là, et c'est repris dans l'acte. Dès que, si vous êtes en tout cas débiteur au moment de la vente, c'est le vendeur qui doit régler les charges de copropriété. Donc c'est bien dit noir sur blanc l'espèce. En cas d'exercice antérieur non clôturé, c'est le cas, le seul débiteur ou accréditeur sera à la charge du vendeur.
0: Ça parle à tout le monde, ce que vous nous dites là, parce qu'il va recevoir du syndic, Céline, la régularisation des charges pour l'année 2022-2023. Et qu'est-ce qu'on lui dit?
5: On lui réclame de l'argent à notre ami Frédéric, 773 euros, alors qu'au moment de ces charges à payer pour la copro, il n'était pas propriétaire. Donc logiquement, on se dit, du coup, c'est l'ancien propriétaire,
0: c'est
5: le vendeur.
0: Fait.
5: Oui, il appelle l'ancien vendeur.
0: Il appelle l'ancien vendeur, et l'ancien vendeur, Maître Adou, va lui dire, il est vous douanier. Car on imagine, et on se demande pourquoi il a pris d'ailleurs l'accent mexicain,
5: oui,
0: qui n'a strictement rien à voir. Donc il ne veut pas payer, on est bien d'accord là-dessus, mon cher Frédéric.
4: Oui, tout à fait.
0: Alors, vous vous retournez vers le syndic, et eux, ils disent quoi maintenant? C'est pas notre problème.
4: Ah, c'est pas notre problème, oui, tout à fait. Il faut se voir directement avec l'ancien propriétaire qui doit vous régler la
0: D'accord.
4: Zone.
0: Mais Maître Dancoin, le syndic pourrait dire, on va aller chercher l'argent chez le propriétaire. Non,
25: et
0: il
25: bien
0: préfère
25: non,
0: dire,
25: en fait, cette clause qu'on a lue, Julien, qui figure dans l'acte de vente, elle est inopposable au syndic des copropriétaires, syndicat des copropriétaires, pardon. Et donc là, il faut payer la somme des un peu plus de 700 euros, 773 euros, et après se retourner contre le vendeur.
0: C'est alors, on va essayer de l'appeler, et s'il ne veut pas payer, je propose, si vous êtes d'accord, litige.fr, le service, vous n'aurez que le timbre à payer. Ce monsieur sera convoqué, qu'il vienne ou qu'il ne vienne pas, vous aurez un titre et vous irez faire saisir les choses chez lui. Mais espérons qu'il va comprendre. Donc nous allons appeler tout de suite. Allez, on me dit qu'il faut un petit peu de temps, pas d'envoyer spéciaux là. Hein.
2: Non, pas sur ce dossier.
0: Oui, évidemment, ça se passe à Montreuil, là ils se battent pas dans ces cas-là. Quand t'as du duplex à la molle, sur le bassin d'Arcachon ou à Saint-Jean-de-Luz.
25: Ah, c'est sûr.
0: Mais je suis dispo. Mais attends, très bien, ne vous battez pas. Qui veut aller à Montreuil? Ok, donc on va se débrouiller tout seul.
2: On va se débrouiller tout seul.
0: Allez, à tout de suite, vous avez choisi RTL.
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0: J'adore ce cas parce que voilà, des cas qui concernent absolument tout le monde, des cas de charges et vous vous retrouvez à acheter un petit appartement, celui qui vous vend n'a pas payé ses charges, le syndic, et il a le droit, dites-nous, c'est l'appartement qui est là qui doit payer, c'est vous qui êtes dedans, c'est vous qui payez. Et vous voyez avec l'ancien. Et l'ancien, eh ben, il lui fait un petit bras d'honneur en disant non, moi je ne paie pas. Mais est-ce qu'il vous dit je ne paie pas parce que je m'en moque, ou est-ce qu'il vous dit je ne paie pas parce que je n'ai pas à payer parce qu'il ne connaît pas la loi, Frédéric?
4: Alors pour lui, je pense qu'il ne savait pas qu'il devait payer.
0: D'accord.
4: Il n'était pas au courant de la somme. Il a dit c'est facile de me réclamer ce dû à la suite de l'avant.
0: Bon. C'est un monsieur qui est sympa, ceci étant dit, au-delà de tout?
4: Je ne le connais pas du tout.
0: Bon. Mais vous ne l'avez pas vu chez le notaire?
4: Ah non, j'ai signé par interposé, si vous voulez, par...
0: Okay. Oui, bah, par mail, quoi.
4: Par mail, voilà, exactement.
0: D'accord. Allez, on y va.
4: Pas déplacé. Mais non plus, d'ailleurs.
0: Oui, bon, parce que...
26: De plus en plus,
0: mais je comprends aussi, pour 50 000 pour une petite, un petit appartement, si vous êtes à l'autre bout de la France, ça voilà. Vous coûte aussi cher que de... Et puis, c'est bien fait, maintenant, hein, ces transactions par mail. Moi, je passe par un site pour ces transactions immobilières, super célibataire, 35 ans, et j'avoue que j'ai vendu un garage très, très bien, à une dame très sympa. Non, c'était sécurisé, vraiment.
26: J'imagine.
0: Alors, vous faites quoi, là, exactement, Hervé?
31: J'ai coupé trop vite.
0: Voilà. Comment pourrait-on, est-ce que vous pouvez, quand vous lancez un appel, dorénavant, mettre les mains sur la tête?
16: Pour vérifier la disponibilité de cette personne.
0: Ça fait 25 ans qu'à chaque fois, il dit, oh merde, j'ai coupé trop vite. C'est fou, ça.
32: Moi aussi, ça m'arrive.
16: Arrive de ma vie.
0: Alors, on doit laisser un nom?
32: Allô, Hervé.
0: Il a récupéré le...
16: Merci, ne quittez pas.
0: On a cru, à un moment donné, que vous faisiez une parodie de la chanson. Allô? Oui, Jamal?
33: Oui.
0: Jamal, bonjour, vous allez être un petit peu surpris. Il y a Hervé Pouchol qui vous a laissé à l'instant son nom. Je suis à côté de lui, c'est Julien Courbet, la radio RTL. Jamal, il y a rien de grave. Je suis avec celui à qui vous avez vendu l'appartement, Frédéric, et on a étudié son dossier. Et les charges sont à la charge, justement, du propriétaire-vendeur. Et apparemment, vous ne voulez pas payer cette somme-là. Mais on voulait juste vous expliquer par A plus B, j'ai une avocate qui est à mes côtés, que la loi est très précise là-dessus. Vous voyez de quoi je veux parler?
33: Ah non, pas du tout.
0: Alors, Jamal, vous avez vendu un appartement en Savoie, à Frédéric Eudier. Oui. Voilà, il vous l'a acheté, tout va bien, 53 500€. Et aujourd'hui, il se retrouve avec la régularisation des charges pour l'année 2022-2023. Et c'est à vous de les payer. Et là, aujourd'hui, le syndic dit il faut payer cette somme d'une manière ou d'une autre. Mais c'est à vous et c'est la loi, hein, c'est pas pour vous embêter, monsieur.
33: D'accord, mais là... Faut me rappeler, je suis occupé là.
0: Bon, alors sachez que nous on fait ça, on est sur RTL, hein, c'est pas une blague, je vous le redis, sur la radio RTL. Donc essayez de voir si vous pouvez l'appeler directement ou trouver un accord avec lui, puis peut-être que vous pouvez trouver un accord tous les deux. Mais nous, on est en train de faire l'émission et on peut pas le laisser tomber, ce monsieur, parce que l'avocate vous le confirme, hein, d'ailleurs.
26: Oui, monsieur, mais en fait, on met pas du tout en cause votre bonne foi, parce qu'en réalité, l'acte de vente a été décalé du 3 novembre au 5 décembre, et dans le laps de temps, l'état daté du syndic n'a pas été porté à votre connaissance. C'est-à-dire que vous aviez pas connaissance de la régularisation des charges. Mais la loi indique bien que c'est vous, vendeur, qui deviez prendre en charge.
0: Et Frédéric, vous lui dites un petit mot, vous êtes l'acheteur qui le voit que ce n'est pas une blague?
4: Monsieur, oui, bonjour, monsieur dit à l'appareil. C'était simplement pour vous dire que j'ai bien payé cette somme auprès du syndic parce qu'il me réclamait et je me retourne vers vous pour que vous puissiez me rembourser.
0: Vous pouvez l'appeler ce soir peut-être pour en parler, monsieur Jamal?
4: Je sais pas s'il a mon téléphone.
0: On va lui laisser, mais il est toujours là, oui. Jamal? Jamal, est-ce que vous pouvez appeler ce monsieur pour en discuter avec lui ce soir? Et il parle plus, là. Bon, alors on continue l'émission. Bon, il est à Montreuil. Et on va aller, allez-y, Hervé. Laissez-nous avancer là-dessus, Frédéric. Je sais pas si c'est de la bonne foi, de la mauvaise foi. Hervé Pouchol continue de négocier avec lui. Céline.
1: Pour vous dire quand même que ce monsieur qu'on vient d'avoir au téléphone sur RTL était bien au courant de la situation. En tout cas, il a récupéré deux courriers en recommandé envoyés par Frédéric en 2024. Et aussi les deux notaires, celui de ce monsieur et celui de Frédéric, se sont mis en cheville. Et ils ont discuté. Ils ont bien demandé à ce monsieur de régulariser la situation. Donc, il est au courant maintenant. J'espère qu'il suivra les recommandations des notaires.
0: Bon, Frédéric, on avance, je reviens vers vous dans très peu de temps. Vous restez près du téléphone.
4: Pas de souci.
0: Vous êtes au laboratoire de police scientifique actuellement ?
4: Oui.
0: Waouh ! Décrivez-nous l'ambiance. Est-ce qu'on vous a amené de l'ADN ? Est-ce qu'on vous a amené un poil de tibia à analyser qui vous permettrait de remonter sur une personne qui habite à Valparaiso, qui aurait laissé un peu de salive également? Faites-nous rêver, Frédéric. Qu'est-ce que vous allez faire là tout de suite?
4: Ouh là là. D'ailleurs, ça va être enregistré dans un premier temps, et puis après, ça va partir en analyse. C'est une urgence.
0: Eh ben voilà. Mais il dit n'importe quoi, Frédéric, parce qu'il sent que pour sortir de cette situation, il faut me dire n'importe quoi, et il a bien raison parce que ça marche. À tout de suite, Frédéric. Vous entendriez bien avec Frédéric, maître dans quoi? Maître dans quoi? Quand elle veut me faire taire, quand elle voit que je lui donne la parole, elle dit n'importe quoi. Elle dit voilà, ça va le calmer. Oh. Heureusement, vous êtes là, maître Adou, avec vos jurisprudences. Car, écoutez bien, le tribunal, alors je rappelle que maître Adou est avocate au barreau de Paris, spécialisée dans le droit du numérique. Le tribunal administratif de Paris a donné raison le 12 février à une étudiante de master que la Sorbonne voulait sanctionner pour avoir utilisé ChatGPT dans son mémoire. Alors là, inutile de vous dire que ça concerne absolument tous les parents qui ont des enfants qui sont à la fac, puisque maintenant, il faut vivre avec. C'est ChatGPT qui contribue beaucoup aux mémoires. Et alors, qu'est-ce qui s'est passé? Racontez-nous.
2: Oui, alors c'était une histoire assez étonnante, parce que l'université a voulu sanctionner cette étudiante. Or, ce qui est ressorti de cette décision, c'est qu'il n'y avait pas de règles contre l'utilisation de l'IA dans le cadre de la rédaction du mémoire. En fait, il y a un règlement, comme vous êtes à l'école, il y a un règlement, à l'université c'est pareil, et s'il n'y a rien qui est prévu, on ne peut pas sanctionner les étudiants. C'est exactement ce qui s'est passé pour cette étudiante.
0: Surtout vous qui avez été étudiante, pour un mémoire vous pouvez utiliser des livres, vous pouvez aller à la bibliothèque, vous pouvez l'interroger, donc c'est compliqué. Vous pouvez utiliser internet pour faire des recherches, mais une fois qu'on a l'outil, on s'en sert. Sinon,
2: c'est ça, hein. Et puis on peut dire à aussi avoir l'argument qu'on va l'utiliser très probablement dans sa vie professionnelle, donc il vaut mieux apprendre à l'utiliser à l'université. A contrario, il y a une autre jurisprudence, cette fois-ci du tribunal administratif de Montreuil, où là, il y avait une interdiction d'utiliser l'IA, c'était très encadré dans le cadre des études, et là, l'étudiant a été sanctionné. Donc, pour les étudiants, faites attention, vérifiez bien le règlement de votre université.
0: Sauf que j'ai cru comprendre qu'il y avait des IA qui vous permettent de faire en sorte que ça soit, qu'on voit pas que c'est de l'IA. C'est quelqu'un qui m'a expliqué ça, parce qu'ils peuvent, eux, retaper la même chose. Ils disent, tiens, t'as utilisé l'IA, mais si vous dites à l'IA, fais en sorte qu'ils ne me retrouvent pas, ils y arrivent. Donc, je vois mal comment ils vont. De toute façon, maintenant, c'est un combat perdu d'avance.
2: Oui, à l'époque, je vous parle à l'époque à l'université, c'était pas il y a très très longtemps pour moi, mais il y avait pas l'IA et il y avait des logiciels pour, en fait, enlever le plagiat. Donc, pour reformuler et éviter qu'on repère le plagiat. Donc, on a toujours des parades, mais en tout cas, quand même, si vous êtes de bonne foi, vérifiez ce que vous pouvez faire ou non avec l'IA dans le cadre de vos études à l'université. Et pour les écoles, encadrez, mais aussi, soyez laxistes avec les étudiants qui ont besoin dans leur vie professionnelle de l'utiliser.
0: J'aime bien, moi, ce système de génération, Maître Adou, Stan, parce que Maître Adou vient de nous dire, moi, quand j'ai passé mes examens, il n'y avait pas encore l'IA. Et tout à l'heure, Maître Dancoin nous dit, moi, il n'y avait pas l'électricité. C'est incroyable.
26: C'est ma journée aujourd'hui.
0: C'est
26: ravi d'être venu.
0: C'est ce qu'on appelle le vivre ensemble. Si vous saviez.
2: Il n'y avait pas de commande disponible, donc du coup je rentre là.
0: Vous avez
2: c'est
0: enfin
2: flatteur.
0: Compris
2: c'est flatteur.
0: Le rôle de maître de commande. Une chanson qu'on n'entend pas forcément très souvent de Michael Jackson, et pourtant c'est un chef-d'œuvre, Earth Song. Il défend la terre, le voici Michael Jackson, il est sur RTL dans le 10h midi.

0: Michael Jackson à l'instant, Earth Song sur l'antenne d'RTL. Alors on va repartir sur le cas numéro 1 et cette dame qui m'a pris avec son mari des crédits, ils sont deux, ils ont divorcé, elle dit mais moi je veux payer ma moitié, mais la banque me prend tout sous prétexte que monsieur, il est un peu fuyant, il ne paie rien, ils sont en train de m'enterrer. Alors ils y sont, la loi permet à la banque de le faire, mais elle dit mais moi j'ai plus rien, j'ai vendu ma voiture, elle nous a dit... Enfin, j'ose même pas le répéter, qu'elle sautait des repas pour pouvoir nourrir ses enfants.
1: Oui, elle lui l'a écrit dans un courrier à RTL qu'elle a ses enfants une semaine sur deux. Et donc, pour pouvoir nourrir ses enfants, elle-même se prive de certains repas. On en est là parce que son ex-mari ne respecte pas les chantiers. Aujourd'hui, il lui doit plus de 3600 euros. Et tous les mois, normalement, il s'était engagé à payer 400 euros et c'est pas le cas.
0: Et c'est pour ça qu'on se met à genoux, hein, même s'il a le droit de le faire devant le patron de la Caisse d'épargne Bretagne Pays de Loire, s'il peut dire, bah, vous allez payer votre moitié, madame. Mais nous, avec tous nos avocats, nous allons faire en sorte de récupérer l'argent chez ce monsieur. Alors on est à sa recherche, à ce monsieur. Où en êtes-vous dans le camping où il se trouverait, s'il vous plaît, Pascal Normand pour RTL.
2: Alors l'information, Julien, concernant les deux véhicules que j'avais était la bonne et finalement j'ai réussi à localiser le mobilhome avec l'aide du directeur. Donc il m'a dit que ce monsieur logeait ici avec sa nouvelle conjointe. J'ai frappé plusieurs fois. Alors je ne sais pas s'il nous a repéré, en tout cas vous l'avez eu tout à l'heure, s'il s'est isolé dans son mobilhome ou s'il fait la sieste. Je pense pour la deuxième solution, tout simplement parce qu'il y a énormément, j'ai pas compté, mais des cadavres d'alcool, de bouteilles d'alcool et de bière sur la terrasse. Et comme son mobilhome est mal isolé, je pense qu'il a un peu mal à la tête.
0: Et tout à l'heure, on a entendu, alors il a le droit de faire ce qu'il veut, mais on a entendu effectivement, on avait un petit peu de mal à, puisqu'il a tout de suite été très agressif et insultant. Mais bon, on ne lui en veut pas. Ce qu'on veut, c'est qu'il nous aide à régler ce problème. On va se retrouver dans quelques instants. Vous avez choisi RTL. Nous avons encore deux autres cas qui ont été lancés. Et ce monsieur serait sur le point de se garer, peut-être, Bernard Sabat ?
3: Il s'est garé, j'aurais des choses à vous dire, mais je ne m'égare pas pour autant.
0: Très bien, merci Bernard. Toujours un bon mot, même quand il fait chaud. C'est là où c'est magnifique. Pour l'instant, la chaleur n'a pas encore d'effet sur lui. On se retrouve dans quelques instants, vous avez choisi RTL.
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0: Merci d'être avec nous. Nous sommes vendredi 19 juin. Ne manquez pas ce soir sur M6, nos cousins États-Unis et Australie. La Coupe du Monde continue, mais là, nous continuons nous d'aider ceux qui en ont besoin. Et Céline, je vous laisse nous rappeler qu'encore une fois, nous avons un client auditeur d'RTL qui commande. L'argent est encaissé et rien ne se passe.
1: Oui, c'est Guillaume pour une climatisation et pour une porte intérieure. Un artisan est intervenu chez lui. En tout cas, il a pris plus de 3300 euros. On a la preuve qu'il n'a jamais commandé la clim. Donc maintenant, on aimerait un remboursement. Et d'ailleurs, cette affaire était passée par le tribunal judiciaire de Limoges. Donc ce monsieur a été condamné à rembourser plus de 3300 euros.
0: Donc il n'y a pas de débat, il y a une condamnation. Qu'en est-il ? Il roulait tout à l'heure, il nous a dit je vais me garer. Bernard Sabat pour RTL.
3: Grâce à Hervé, il s'est garé dans les bois. Et donc j'ai pu parler calmement avec lui. Il m'a dit, excusez-moi, je ne suis pas très très bien. J'ai vraiment des soucis de santé. J'ai une grave maladie, mais je ne veux pas en parler. J'ai dit, écoutez, qu'est-ce qu'on peut trouver comme solution ? Il m'a dit, j'ai une solution à proposer. Je lui ai dit, écrivez à moi, et ils viennent me l'envoyer à l'instant. Est-ce que vous voulez que je lise, Julien ?
0: Non, ça n'intéresse personne.
3: Non, ça sert à rien, évidemment.
0: Sans blague. C'est comme si vous racontez l'histoire drôle, et tout d'un coup, vous dites, est-ce que vous voulez la chute ? Et là, les gens disent non. Alors juste, simplement, est-ce que l'on sait si ce monsieur continue de travailler ou pas dans l'enquête qui a été menée par notre journaliste, s'il
1: vous
0: plaît,
1: Céline ? Je ne suis pas certaine qu'il continue de travailler. En tout cas, ce qui est certain, c'est que son entreprise individuelle est toujours ouverte. Et ce monsieur semble être... on peut contacter, son numéro est actif, mais il a été retiré de la plateforme par laquelle Guillaume était passé pour le trouver.
0: Bien. Bernard Sabat, le texto qu'a envoyé ce monsieur.
3: Alors, Robert m'a envoyé le texto suivant. Rebonjour, monsieur. Oui, je reconnais avoir dit à monsieur Rameau que je lui rembourserai l'acompte dû sur une clim qui ne veut plus que j'installe.
1: Ah.
3: Comme vous devez le savoir, mon entreprise ne fonctionne pas. J'ai une leucémie lymphoïde chronique. Je prends l'engagement, comme vous l'avez demandé, de verser 500 euros tous les 5 de chaque mois, dont la première mensualité sera le 5 juillet 2026. Vraiment, merci beaucoup. Je suis soulagé cordialement. Voilà ce qu'il a envoyé.
0: Juste, je voudrais juste mettre dans le coin, rappeler que c'est pas ce monsieur, c'est le juge, hein, il s'est engagé.
1: Alors, voilà,
0: il a été jugé,
1: alors, non,
0: ce
1: monsieur. Non, c'est pas faux. C'est vrai qu'il s'était engagé oralement en amont, mais en tout état de cause, ça avait pas porté ses fruits. Et on a la fameuse ordonnance d'injonction de payer qui date du mois de mai. Est très récente, 19 mai 2026. Donc là, on n'a pas tellement de choix, je pense, que d'accepter l'échéancier. 500 euros, alors, ça me semble honorable. Mais évidemment, il faut demander à Guillaume s'il est d'accord avec ça.
0: Guillaume, est-ce que ça vous parle, ce qui vient d'être dit ?
21: Oui, c'est ce qui me balade depuis une dizaine de mois. Donc, je suis fatigué, vraiment fatigué, parce qu'au début de l'année, c'était... Je...

0: Même s'il est un petit peu plus élevé, Guillaume ?
1: Ah non, moi je veux la somme directe.
0: Ok, mais c'est votre droit. Vous faites ce que vous voulez. On propose, vous disposez. Donc vous l'appelez, vous lui dites, il veut la somme directe. Sinon, il lance les saisies chez vous.
2: Est-ce que vous me permettez de poser une question à Guillaume, Julien ? Est-ce que, Guillaume, vous m'avez pas répondu d'ailleurs, Julien ? Je peux poser la question à Guillaume ?
3: Oui.
2: Bon. Est-ce que vous confirmez, dans tous les cas, que vous ne vouliez pas que la clim qu'il avait en stock, il l'installe ? Parce qu'en fait, quand il l'a pas commandé à la société Ayrton, tout simplement parce qu'il en avait en stock et qu'il voulait s'en débarrasser. Est-ce que c'est ça aussi qui a fait que vous ne nous êtes pas entendu?
1: Je n'étais pas au courant qu'il l'avait
2: D'accord.
1: en stock.
2: Okay.
1: À partir du moment où il a un produit en stock, j'ai été artisan, donc à partir du moment où il a un produit en stock, la garantie court à partir du moment de l'achat. Donc les 2 ans de garantie pour vis caché sont sans doute dépassés.
2: D'accord.
1: Donc c'est pas possible, c'est impossible.
2: Okay. Je le rappelle.
0: Allez, c'est parti, on relance une négociation. On continue, nous sommes sur l'antenne d'RTL. Stanislas Vignon, rédacteur en chef, prend la parole.
4: Juste avant qu'on passe à autre chose, vous posiez une question tout à l'heure de savoir si ce monsieur continuait de travailler. Moi, je peux vous affirmer que oui, puisque Mona Benabdellah, la journaliste qui s'est occupée de ce dossier lors de son enquête, l'a appelé ce monsieur en se faisant passer pour une cliente, savoir s'il était disponible pour venir poser chez elle une clim dans les prochains mois. Et il semblait ne pas avoir de soucis à faire.
0: Alors voilà, faites très attention, je ne sais pas ce qui est vrai et qui n'est pas vrai, mais faites très attention parce que ils sont très forts, certains, et je ne dis pas que c'est le cas de ce monsieur, j'ai une thyroïde, je suis en phase terminale, ils sont capables de dire n'importe quoi, et en fait, ils partent à un rendez-vous au moment où on l'appelle pour aller prendre un nouvel acompte. Donc, soyons très prudents. Mona l'a appelé, bonjour, est-ce que vous pourriez venir poser une clim chez moi? Il a dit, oui, on prend un rendez-vous. Ça, c'est la vérité, et on a l'enregistrement.
5: Oui, on comprend de toute façon que Guillaume n'a pas fait signifier l'ordonnance d'injonction de payer, donc ça sera intéressant de le faire, Julien. Ce monsieur en face, il a un mois pour faire opposition. Peut-être que ça sera un peu un levier pour tenter, en tout cas, de le faire exécuter amiablement. J'essaye de trouver une solution amiable. Si ça n'exécute pas, tant pis, on fera effectivement exécution forcée. Il a peut-être les comptes à provisionner s'il continue de travailler.
0: Mais vous avez entièrement raison, Guillaume. À un moment donné, et je vous comprends, on n'a plus envie de réfléchir, d'attendre des excuses, et on y va. Et l'huissier vient, il tape à la porte. Voyons ce qu'il va nous dire. Je vous rappelle dans quelques instants, Guillaume, d'accord ?
1: Je vous en remercie.
0: Mais je vous en prie. Stan, nous nous tournons une nouvelle fois par celle qui ravit tous ceux qui ne comprennent rien au droit numérique. Alors le droit du numérique, c'est les avis Google, c'est Facebook, c'est Instagram, c'est tout ce qu'on peut faire avec maintenant nos ordinateurs et nos téléphones. Et nous avons une question qui est posée. Elle est posée, elle dit ceci, c'est du droit à l'image. Les gens demandent, cette personne passe leur temps dans les bars à faire des vidéos panoramiques pour mettre sur les réseaux sociaux. On m'a vu sur l'une alors que j'avais dit à ma femme que j'étais au travail. Qu'en est-il ? Mais je vous assure que vous avez... merci de répondre à cette question parce que ça devient insupportable. Vous savez, ils mettent le téléphone en l'air et ils prennent toute la salle. Il y a des gens qui n'ont pas envie qu'on sache qu'ils sont là. Après, qu'ils soient avec sa femme, pas sa femme, peu importe. Ils n'ont pas envie de savoir qu'ils sont dans un bar à ce moment-là.
6: Tout à fait, je pense une distinction qu'il faut faire qui est importante, qui doit probablement venir à cette confusion du droit américain. Mais en France, le fait qu'on soit dans un lieu public n'autorise pas à se faire diffuser son image sans autorisation sur les réseaux sociaux. Donc en l'occurrence, si cet auditeur peut identifier la vidéo sur les réseaux, il a tout à fait le droit de demander sa suppression soit à la personne qui l'a publiée, soit directement à la plateforme qui a une responsabilité. Ça, c'est assez simple, hein. C'est le code civil, c'est le droit à l'image.
0: Demander des dommages et intérêts, il faudrait vraiment qu'il y ait des conséquences. Non, mais oui. Dramatique, parce que si on vous voit dans un bar, juste dans un panoramique en train de boire, c'est compliqué de dire, je veux 10 000 euros.
6: Oui, c'est une excellente question. C'est souvent celle que peuvent avoir mes clients, c'est de savoir quel est... ce qu'on peut gagner derrière par rapport à ce qu'on va dépenser. C'est vrai que aller au tribunal, assigner, faire une mise en demeure pour dernière 1000 euros de dommages et intérêts, c'est probablement bien pas sûr. Très intéressant. Vaut mieux minimiser les dégâts et avoir une bonne explication.
0: Il y a quelques années, dans un sans aucun doute, c'était un sans aucun doute d'été. Quand on était sur téléphone, il y avait eu une année où il y avait eu des numéros d'été. Donc on allait filmer sur les plages, etc. Les arnaques, les cils et là. Et on va filmer dans un bar de Saint-Tropez. Et on suivait quelqu'un qui nous racontait, voilà, ce qui se passait. Et là, il y a quelqu'un. Donc, c'était à Saint-Tropez à midi. C'est le champagne, la musique à fond, dès midi. Et là, il y a quelqu'un qui fait, oh, la télé, venez me filmer, venez! Alors, les caméramans s'approchent. Tiens, regarde, mets-lui une coupe au cadreur. Tiens, danse avec moi. Françoise, viens! Et là, il remue les fesses, il se met sur le bar, il fait un show exceptionnel. Merci. Si vous voulez vraiment être filmé, oui, filme-moi. Filme et on diffuse. Et il nous envoie après une assignation quelques temps plus tard. Ma femme pensait que j'étais à Saint-Étienne en train de vendre des balances terraillons. Et bon, il a perdu parce qu'évidemment, on lui dit, mais monsieur, c'est vous qui avez insisté. Donc,

0: Mais il faut faire attention à ce genre de choses. Encore une anecdote qui fait faire le museau à Stanislas Vignon qui se dit se donner autant de mal pour essayer de faire une émission qui tient la route pour finir par des anecdotes de bistrot.
1: Non,
0: c'est quand même compliqué.
1: Je trouve que toutes ces thématiques sont très intéressantes. Merci Hervé Pouchol d'ailleurs pour la question.
0: Oui. Oui. Bon, pour les potes. Il arrive à pile-poil sur 50. Non, c'est compliqué. On se retrouve dans une seconde, mais il est grand temps d'écouter un peu de musique et d'écouter la musique d'Alex Warren qui chante Fever Dream. Autrement dit, un rêve fiévreux, si j'ai bien compris. À quoi doit-il penser pour avoir la fièvre dans son rêve? Je ne veux même pas le savoir. Après ces deux gros hits, Ordinary et Eternity, que bien sûr ici, personne ne connaît, nous allons écouter ce nouvel...

Je plaisantais tout à l'heure. Nous connaissons tous l'œuvre d'Alex Warren. Qui ne le connaît pas après ces deux gros hits dont il revient? C'était Fever Dream. Vous avez choisi le 10h midi d'RTL en ce vendredi. Merci d'être avec nous.

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16: La dernière ligne droite, the last. Ligne droite, Stan, sur quoi va-t-on maintenant?
17: De la ligne droite?
18: Écoutez,
16: je me suis lancé dans une traduction et rapidement, je me suis aperçu que je ne connaissais qu'un seul mot des trois qu'il fallait. Je suis désolé.
18: Je vous propose juste de revenir sur le dossier de Guillaume qui a acheté une clim qui n'a jamais été posée. Aujourd'hui, le professionnel ne le rembourse pas. Bernard avait tenté une première négociation tout à l'heure qui ne convenait pas trop à notre auditeur. Il est retourné au charbon. Et Bernard, qu'est-ce que vous pouvez nous dire?
16: Alors, juste, est-ce que vous lui avez préciser aussi, Bernard, que nous, on a un appel où on lui propose du boulot et il dit oui, je viens. Alors que lui nous a dit maintenant, il y a quelques instants qu'il ne travaillait plus.
19: Il m'a tout confirmé, Julien. Ah. Il a bien eu une certaine Mona et il m'a dit, dans tous les cas, qu'il prenait les demandes pour les aiguiller sur d'autres partenaires. Donc, évidemment, ça, c'est ça. Ça démarche à lui. C'est ça le premier point. Deuxième point, il dit la chose suivante. Si vous me donnez la preuve que j'ai été jugé parce que personne m'a envoyé de convocation dans mon entreprise. Je n'ai jamais été convoqué par le juge, dit-il. Donc si on m'envoie cette preuve, qu'on me donne le RIB de notre ami Guillaume, et je vous promets que je ferai un virement de 583,50€ la première échéance pour montrer ma bonne foi. Je peux pas aller plus loin, sinon dans du cas je vais déposer le bilan.
16: Alors Guillaume, de toute façon, on va lui envoyer ce jugement puisqu'on l'a. Il va commencer à payer. Vous, si ça ne vous plaît pas les 583, vous pouvez envoyer l'huissier pour avoir plus, mais lui, il est d'accord pour payer ça. Mais si ça vous suffit pas, lui il envoie et puis lui-ci il ira chercher ce qu'il pourra. Vous êtes d'accord, Guillaume?
20: On va, vous savez, on rase pas un œuf, alors on fait au mieux.
16: Ok,
17: il est ok.
16: Si vous m'autorisez à le ressortir, je garde cette citation. Bon, ok, Guillaume, je suis d'accord avec vous.
20: Alors je vous la laisse gracieusement.
16: Allez, merci beaucoup, maître Dancoing.
21: Non, mais je pense que Guillaume peut tout à fait faire signifier, à titre préventif, si j'ose dire, comme ça, si ce monsieur n'honore pas évidemment ses engagements, là, auquel cas, il pourra faire l'exécution forcée, Julien.
16: Mais
21: ça me semble important. Et deuxième point quand même, aujourd'hui je trouve de très bonne foi en face, c'est juste que effectivement c'est pas contradictoire ce type de procédure. Donc c'est vrai qu'il a pas été convoqué. Ouais. Pour une fois c'est le cas, c'est vrai.
16: Bon, alors on y va, on lui envoie tout de suite mon cher Bernard, comme ça si on peut alors il reste que 5 minutes. Juste, vous l'avez reçu? Oui, je l'ai reçu, qu'on sache qu'il a bien entre les
19: et
16: mains.
19: Et son RIB de Guillaume pour faire le virement immédiatement, Julien.
16: Le RIB de Guillaume également.
17: Le RIB.
16: On l'envoie, ne vous inquiétez pas. Bah, il y a les origines qui remontent à un moment donné.
17: J'ai pas dit les RIB de porc, j'ai dit les RIB.
16: Parce que s'il a déjà beaucoup progressé, Maître Adou, vous n'étiez pas là quand l'émission a démarré il y a 25 ans, mais un jour, un client a dit, enfin, un auditeur, que l'on m'envoie un RIB, et ce couillon était dans une boucherie à aller chercher des côtes de porc. Alors, Stan, sur quoi va-t-on?
18: Rapidement, je vous propose qu'on relance le dossier d'Astrid qui est en ligne avec nous.
16: Ah, bonjour Astrid.
0: Bonjour Julien.
16: Alors Astrid, vous nous appelez d'où?
0: De Bouvron, Loire-Atlantique.
16: Très bien. Astrid, est-ce bien ce problème avec votre conjoint? Vous aviez une pension pouvant accueillir 7 chevaux en Loire-Atlantique. Et en juillet 2023, vous aviez reçu la jument d'une nouvelle cliente. Et quel était le souci, Céline?
1: Le problème, c'est que cette dame avait, entre guillemets, abandonné sa jument dans la pension d'Astrid. Et surtout, elle ne payait pas la pension tous les mois, 160 euros par mois. Donc là, il y a un an de pension non payée. Depuis, cette dame a récupéré le cheval, c'était en septembre dernier. Malgré tout, concernant l'argent, pas un centime n'a été versé. Suite à l'émission, ça a un petit peu bougé, mais il reste toujours 1880 euros à les récupérer.
16: Et voilà quelque chose sur lequel pourrait travailler le ministère de l'Agriculture, parce que je crois que tout ce qui est chevaux, ça dépend du ministère de l'Agriculture. Quand quelqu'un vous dépose un cheval et décide de ne pas payer la pension, vous savez que celui qui l'accueille, ça lui coûte une fortune. Il faut nourrir le cheval, il faut le soigner. S'il a des coliques, ça peut monter dans les 1000, 2000, 3000 euros. Mais le propriétaire du cheval, il s'en fout parce qu'il se dit, il ne va pas le laisser crever, c'est lui qui va payer. Donc il y a un transfert de propriété. Dès qu'on peut prouver en express que la personne ne paie plus, le cheval devient la propriété de celui qui le garde. Qu'est-ce qui s'est passé? Alors elle vous a appelé cette dame ou pas du tout?
0: Pas du tout.
16: Astrid,
0: non.
16: Bon, bah, on
0: non,
16: y
0: non,
16: va.
0: Non.
16: Bah, on y va, on la
0: rappelle. Suite à l'émission, elle m'a versé, elle m'a fait deux virements, 100 euros et 100 euros en novembre et décembre.
16: Ouais.
0: Et depuis, silence radio, messenger, enfin tout ce qu'on peut avoir, elle ne répond pas.
16: Bien alors, vous savez comment ça se passe? Votre fille, je voudrais un poney, etc. Alors, on achète un poney, on va le mettre en pension en oubliant que le poney, le machin, mais ça coûte, vous n'imaginez pas ce que ça coûte d'avoir un cheval. Après, on ne peut plus payer. Qu'est-ce qu'on fait? Ben, on le vend, non, on le vend pas, la petite, c'est son poney, elle veut le garder. Eh ben, on paie pas. Et ben, voilà. C'est la meilleure des solutions. C'est fou, ça. On y va, on appelle. On appelle la débitrice.
22: 07.
16: On lui laisse un message à Katia. C'était pour sa fille
22: ou sa petite
16: fille?
22: Merci de laisser un message après le bip sonore. Une fois votre message enregistré, vous pouvez raccrocher ou taper dièse pour le modifier.
16: Oui, bonjour Katia. Julien Courbet à l'appareil. C'est la radio RTL. Alors, je suis en train d'enregistrer une émission et on revient vers vous, puisque je rappelle que vous avez placé le cheval chez Astrid et que vous n'avez pas payé complètement ce que vous lui devez. Vous savez, c'est à la met en difficulté. Et encore une fois, madame, il faut que on trouve une solution. Vous cédez le cheval, vous le vendez, mais vous pouvez pas comme ça vous dire, tiens, j'ai un cheval, je le laisse en pension et je paye pas la pension. C'est de la folie furieuse. Donc il faut vraiment que vous trouviez maintenant une solution. Donc on revient vers vous une nouvelle fois, parce que c'est très injuste ce qui arrive à Astrid. Donc merci Katia de nous rappeler. Je vous laisse un numéro de téléphone et de faire en sorte que ça se termine assez rapidement et de lui donner des nouvelles. Tout simplement, elle s'occupe bien de votre cheval, hein, sachez-le. Il est où d'ailleurs le cheval? Je m'adresse à Astrid. Astrid.
0: Le cheval est parti.
16: Ah, ça y est, il est parti.
1: Oui, depuis le mois de septembre, cette dame.
16: Elle l'a mis dans une autre pension.
1: Oui, alors sachez que d'ailleurs, la pension précédente, avant celle d'Astrid, n'était pas payée entièrement également pour les pensions. Il restait une facture de 400 euros. Mais... c'était Séverine qu'on avait eu au téléphone lors de l'enquête qui nous avait indiqué ça. Donc cette dame, en tout cas, là, avec Astrid, c'était la deuxième pension qui n'était pas payée.
16: Bon, madame Sorin. Enfin, vous pouvez pas prendre des chevaux, les mettre dans des pensions, vous faire virer parce que vous payez pas, puis je le mets dans une autre pension, puis je le mets dans une autre pension. Vous n'avez peut-être pas les moyens d'avoir un cheval, c'est pas grave. Mais vous pouvez pas continuer à faire ça, c'est pas possible, ça. Ben, elle va se faire rattraper par la patrouille, à un moment donné, cette dame.
21: Non, mais bien sûr, Julien, parce que ce que vous évoquez à juste titre dans les contrats, donc là, c'est un contrat de prise en pension, tout simplement. Vous avez, effectivement, lorsque vous n'êtes pas réglé, ce droit de rétention. Mais lorsqu'elle enlève la jument, bah, par définition, c'est vacant et on n'a pas ce moyen de pression, si j'ose dire.
16: Ok, ben merci beaucoup madame de nous rappeler. Allez Hervé, c'est à vous de jouer, on va se retrouver dans quelques instants sur l'antenne d'RTL. Peut-être retourner aller voir Pascal Normand puisqu'il parlait avec le directeur du camping sur le cas numéro 1 en espérant que cette belle et grande banque dont vous me rappelez les coordonnées parce que je les ai oubliées.
2: La caisse d'épargne.
16: Voilà, mais pas n'importe laquelle, c'est celle qui se trouve dans une région bien particulière puisqu'il s'agit de la caisse d'épargne Bretagne, Pays de Loire, certainement la meilleure. Merci de lui faire payer sa part et d'aller chercher l'autre chez la part du mari. On compte sur vous, vous êtes sur RTL.

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13: Cas numéro 1, direction le camping. Pascal Normand, est-ce que vous en savez plus sur le mari qui ne paie pas sa moitié de crédit et qui est en train d'enfoncer toute sa famille, son ex-femme et ses enfants financièrement?
14: Alors malheureusement, je n'ai pas pu le rencontrer directement. En tout cas, j'ai pu le localiser précisément. L'adresse du camping était la bonne. On avait ces deux véhicules. Effectivement, il doit faire des petits travaux de temps en temps parce que j'ai vu quelques outils. Mais c'est vraiment la portion qu'on veut. Hein. Vous avez quelques pinceaux, quelques spatules, il n'y a pas grand-chose. À mon avis, c'est pas des gros chantiers. Et puis avec le directeur, j'ai demandé s'il payait régulièrement son mobil-home. Il m'a dit que oui, il est en couple avec sa nouvelle compagne pour la somme de 330 euros mensuels avec 50 euros de charge. Donc c'est autant dire qu'ils ont peu de moyens, mais ils payent quand même ici cette charge de 330 euros par mois. Bon. J'attendais qu'ils se réveillent, si jamais, ou de les rencontrer s'ils sont partis. Il y a un lac pas très loin où on fait des belles balades, mais je n'ai pas rencontré aujourd'hui.
13: Ok, et en tout cas, vous voyez, la Caisse d'épargne Bretagne, Pays de Loire, ils peuvent aller, ce monsieur, tant mieux, il a des revenus, il paie son loyer. C'est peut-être l'occasion d'aller vous tourner pour qu'il paie sa part vers lui avant que cette famille s'enfonce complètement. Coralie, vous m'entendez?
15: Oui, je vous entends.
13: Vous me donnez des nouvelles dès la semaine prochaine. Vous me dites si vous avez du nouveau. On va pas vous laisser tomber, Coralie. On ne vous laissera pas vous enfoncer comme ça avec votre famille, d'accord?
15: Est-ce que je peux juste préciser un petit truc?
13: Mais bien sûr.
15: C'est qu'en fait, moi, ça fait depuis un an et demi où je relance justement la caisse d'épargne. Et en fait, ils m'ont dit qu'ils l'ont appelé les premiers mois, sauf que monsieur a été fiché à la Banque de France et qu'il ne le retrouve plus parce que maintenant il serait à la caisse d'épargne de Rennes. Donc moi, ils n'ont aucun moyen de contacter.
13: Ah bah, s'il était à la Caisse d'épargne de Rennes, ils doivent le savoir maintenant, c'est la Caisse d'épargne de Bretagne-Pays-de-Loire.
15: Ils m'ont dit qu'il était fiché à la Banque de France et qu'il était dans une banque...
13: Eh ben, vous savez quoi, à un moment donné, il va falloir, si vraiment vous galérez, faites-vous ficher. Non mais, si faut en arriver là, que tout le monde se fasse ficher, comme ça vous n'aurez pas à payer. Hein.
4: Ce qui serait intéressant, madame, c'est de savoir s'il a fait une action en rétablissement personnel. Là, ça effacerait ses dettes. S'il a un dossier de surendettement, c'est le cas.
16: Julien, la bonne nouvelle, c'est que nous avons un contact privilégié à la Caisse d'épargne. Et ce sont des personnes qui ont un grand cœur. Alors, je m'avance peut-être un peu, mais j'ai vraiment confiance en la personne que je vais joindre maintenant. Je suis persuadé que ce dossier va vraiment le toucher. On aura du nouveau. Laissez passer le week-end. On aura du nouveau, j'en suis persuadé, lundi.
13: Écoutez, Hervé, ça, c'est des bonnes nouvelles. Si Hervé nous dit qu'il faut faire confiance à la Caisse d'épargne, je n'ai aucune raison de ne pas faire confiance à la Caisse d'épargne, qui est une très belle banque. Et je suis certain qu'il y a beaucoup d'humanité. Alors, on va tous croiser les doigts parce que la situation est catastrophique. Et j'espère qu'on en saura plus. Merci mille fois déjà à la Caisse d'épargne.
15: Il faut savoir quand même, enfin, je tiens quand même à préciser, voilà, je ne veux pas m'apitoyer sur mon sort, mais il faut quand même savoir que mon ex-mari m'a quand même laissé depuis le 24 avril la garde de mes enfants complète. Et il ne participe à aucun frais.
13: Non, mais c'est pour ça. Je crois que j'étais très clair quand j'ai interpellé la banque. Il est en train de vous enfoncer, vous et vos enfants. Donc c'est pour ça qu'il faut que ça bouge et qu'on a appelé tout le monde et qu'on va continuer à vous aider, Coralie. D'accord ? En appelant la banque pour qu'elle aille chercher du côté du mobilhome là-bas. Ok ?
15: Voilà. Est-ce que je peux... je vais être embêtée. Est-ce que je peux juste laisser un petit message aux personnes qui vont m'écouter ? Surtout, en fait, j'aimerais chaleureusement remercier toutes mes collègues du vent d'espoir du foyer de vie de Notre-Dame-de-Mont qui sont d'un soutien mais quotidien. Je tiens aussi à remercier vraiment tous mes proches, ma famille qui m'aident financièrement et affectivement. Et je tiens aussi à remercier énormément mon nouveau conjoint qui m'aide financièrement parce que sans eux, clairement, je ne serais pas la femme que je suis à l'heure d'aujourd'hui. Et la maman que je suis à l'heure d'aujourd'hui pour mes enfants.
13: Allez, je vous remercie. On se reparle semaine prochaine. Merci à vous tous. Voilà, dossier compliqué, mais on ne baissera pas les bras. Et j'espère qu'il y aura un petit peu d'humanité. Bon, je vous attends alors toutes les deux, les avocates, là, demain soir, là, au Nomade, pour la soirée années 80.
4: On sera sur la piste.
13: J'espère bien, on va voir. Ça me donnera l'occasion de voir.
4: Années 80, moi, ça me parle plus.
13: Bien sûr.
17: Oui, je sais pas, je connaîtrai les paroles.
13: Oui, vous allez venir quand même, et si vous voulez rester dans l'émission. Restez avec nous, RTL, il est midi.
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18: Bonjour à tous. Des chutes de grêle et de très fortes rafales de vent jusqu'à 100 km/h au niveau local. Scénario qui appelle à la plus grande prudence cet après-midi et ce soir dans les Hauts-de-France. Les 5 départements de la région sont classés en vigilance orange au risque d'orage. Hier soir déjà dans la Somme, les orages ont fait des dégâts, des chutes d'arbres, des toitures endommagées, des caves et des sous-sols inondés. Sur le front de la canicule, avec 53 départements en vigilance orange, pour l'instant, la ministre de la Santé annonce des renforts au cas par cas dans les services d'urgence, notamment à Paris. Bonjour Hortense Crépin.
19: Bonjour Nathalie, bonjour à tous.
18: Les 40 degrés à l'ombre ont déjà été franchis hier pour la première fois de l'année. D'après Météo France, dimanche et lundi pourraient être les journées les plus chaudes jamais enregistrées dans le pays. Vous allez en parler avec les auditeurs.
19: Absolument, et avec ces températures caniculaires, certaines entreprises vont ou ont déjà peut-être adapté leur fonctionnement. Alors commencer ces journées de travail plus tôt pour finir plus tôt et échapper à cette chaleur. Est-ce que vous seriez prêt à faire ça? Peut-être que c'est déjà le cas. Si oui, appelez-nous. Et puis, depuis ce matin, si vous êtes abonné à Netflix, vous pouvez visionner les chaînes et les contenus de TF1 directement sur la plateforme. Comment consommez-vous la télévision aujourd'hui? Uniquement en streaming ou toujours en direct? Est-ce que tout se passe pour vous sur des plateformes? Je vous attends au 3210, mais aussi par SMS 74900. Vous commencez votre message avec le mot midi. Et puis, bien sûr, l'application RTL, vous cliquez sur réagir.
18: Merci beaucoup Hortense Crépin pour RTL Midi dans moins d'une demi-heure. Prêt à se lancer dans la course à l'Élysée en cas d'inéligibilité confirmée de Marine Le Pen, Jordan Bardella poursuit sa tournée européenne pour travailler ses alliances et sa stature de présidentiable. En visite en Pologne, le patron du Rassemblement National s'est rendu ce matin à la frontière avec le Bélarus où une barrière anti-immigration est en construction. À la Coupe du Monde de football, la Fédération fédération iranienne tape du poing sur la table. Elle annonce porter plainte contre la FIFA à cause des restrictions imposées à son équipe. Il y a d'abord eu les visas refusés à certains membres de l'encadrement et désormais l'interdiction pour les joueurs d'arriver à Los Angeles plus d'un jour avant le match de dimanche contre la Belgique. La météo et d'abord ces orages potentiellement violents cet après-midi et en soirée au nord de la Seine, en particulier, je le disais, dans les Hauts-de-France. Des coups de tonnerre prévus également sur les Pyrénées, les Alpes et le Jura. Ailleurs, ce sera un temps très ensoleillé avec une oasis de fraîcheur sur les côtes de la Manche. On annonce 21 degrés à peine du côté de Granville. Température clémente également sur l'Atlantique du côté de La Rochelle. On annonce 25 degrés. Il va faire 33 degrés à Toulon et à Dijon. On prévoit jusqu'à 38 degrés au niveau local en région parisienne et ce sera le cas également dans le centre-est. Il est midi 3 sur RTL, l'heure de retrouver Alex Vizorek.
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21: Mais oui, bonjour chers auditeurs et bonjour cher public de Petit Con. Mais vous allez tellement me manquer. C'est le dernier jour ici à Petit Co en ce vendredi. Mais oui. Oh, Maître David, on peut pas rester une semaine de plus. Allez.
22: Ah bah moi je reste. Ah bah de toute façon.
21: Voilà. Bon, c'est décidé. Peut-être lundi, on reprendra l'antenne à Petit Co. En tout cas, on a passé une semaine merveilleuse. On a fait plein de choses. On a découvert la région. On est en Seine-Maritime. On est entre Dieppe et le Tréport. On est allé au musée d'histoire de la vie quotidienne où on a vu l'exposition Tous branchés. On a vu des vieilles radios dans lesquelles passait Radio Luxembourg à l'époque. Voilà, merveilleuse semaine avec des candidats de talent dont, j'espère, vous ferez partie aussi, mon cher Elliot.
23: On l'espère.
21: Comment ça va depuis hier ?
23: Très bien, très bien. Hâte de continuer.
21: Très bien, très bien. Bah oui, hâte de continuer. Je vous rappelle les règles. Bah vous les connaissez. Des questionnaires de 7 questions faits par Maître David. Elles sont évidemment à chaque fois un peu plus difficiles que la précédente. Sauf que les cadeaux sont à chaque fois un peu plus beaux que les précédents. Et vous pouvez continuer jusqu'où bon vous semble. Et si on va jusqu'au bout, c'est 5000 euros. Mon cher Elliot, je le rappelle, vous êtes responsable du bureau des entreprises dans un lycée professionnel. Vous avez 32 ans et vous aimez le sport, en particulier le football. Vous êtes entraîneur adjoint dans la région. Tout ça est très clair.
23: Très, très clair.
21: Mais est-ce qu'on a envie ? Parce que si vous avez écouté toute cette semaine, vous savez qu'il nous manque un beau gagnant à 1000 euros ou plus. Est-ce que vous serez celui-là ?
23: Surprise.
21: Ah, j'aurais aimé que vous me disiez oui avec certitude et conviction.
23: Je reste calme et on va essayer.
21: On y va et ça passe par la question 2. On joue, je le rappelle, pour un lot Agfa-Photo valeur 200 euros. Question locale. Dans le département voisin, le Calvados, à Colleville-sur-Mer, juste au-dessus d'une des plages du débarquement, se dresse un immense cimetière. Un cimetière où reposent les corps de plus de 9000 personnes, toutes mortes pour libérer la France. Dites-moi, de quel pays venaient ces personnes enterrées dans le cimetière de Colleville-sur-Mer ?
23: Alors pour y avoir déjà été, c'est magnifique. C'est quelque chose qu'il faut aller voir. Donc je dirais que c'est le cimetière américain. Ma réponse est le cimetière américain.
24: Si les ricains n'étaient pas là.
21: Évidemment, si on le passe pas là, on le passe jamais.
24: En Germanie.
21: Michel Sardou avec les ricains, car oui, les ricains étaient là et ils sont enterrés. Ces 9387 soldats, dont 4 femmes mortes lors des opérations du débarquement et de la bataille de Normandie au cimetière américain de Colleville-sur-Mer. Applaudissements pour mon ami Elliot. Elliot, le lot photo Agfa, il est à vous. Est-ce qu'il vous suffit ? Est-ce qu'un iPad 11 pouces, valeur 420 euros, ne vous intéresserait pas plus ? alors 420 euros, soit le double. Quitte ou double?
0: On va doubler.
21: On va doubler. Et vous allez être content puisque la question 3 est une question sport. Comment vous êtes sur le tennis?
0: Si je dis plutôt bien que je me trompe, j'ai l'air bête, mais je vais dire plutôt bien normalement.
21: Bon, alors, elle n'est pas très compliquée si vous êtes plutôt bien. En tennis, combien de sets gagnants faut-il pour remporter un match de simple messieurs dans un tournoi du Grand Chelem?
0: Alors, pour les hommes, c'est un peu plus long que les femmes, donc on est sur 3 sets gagnants. Ma réponse, c'est 3.
21: Votre réponse, c'est 3, et c'est la bonne réponse. Pour les simples messieurs, ça se joue en 3 sets gagnants, donc au meilleur des 5 sets éventuellement. Et c'est comme ça dans les 4 tournois du Grand Chelem. Wimbledon, Roland-Garros,
0: l'US Open.
21: L'US Open et l'Australie.
0: Open d'Australie.
21: Open d'Australie, tout à fait. Maître David, vous êtes mené 40-0, j'ai l'impression.
22: C'est un peu rude, là.
21: Ouais. 3 balles, 3 aïs de la part d'Eliott. Est-ce qu'on continue? L'iPad, valeur 420 euros. Il est à vous si vous me quittez. Et si vous doublez, je vous propose un week-end au château de Cheverny, valeur 700 euros, château de Cheverny, avec l'exposition permanente Les Secrets de Moulinsart, puisque c'est ce château qui a inspiré Hergé. Qui tout double?
0: J'ai dit que j'allais être quelqu'un qui réfléchit, mais étant assis là, on prend quand même du plaisir, donc on va doubler, allez.
21: Allez, vous avez réfléchi à doubler. Et cette question 4 arrive juste après ça.
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16: Le public en pleine forme de petits cons toujours. J'en profite pour vous remercier, cher public, d'avoir été nombreux tous les jours ici au Théâtre de la Mer, à la scène de la mer à Petit-Caux, en partenariat avec Paris Normandie, où nous avons passé une semaine merveilleuse. Il nous manque quoi? Rien, presque rien. Un grand gagnant, et ça peut être vous, mon cher Elliot, parce que vous m'avez dit double à la question 3. Et là, on se dirige vers la question 4. On joue pour un week-end au château de Cheverny. Valeur 700€. Question 4, question histoire. On cherche le nom d'une espèce d'homme. Une espèce qui vécut en Europe, notamment, que nous autres, Homo sapiens, avons côtoyé, mais qui s'est éteinte il y a environ 40 000 ans. Cette espèce tire son nom du site en Allemagne où ses premières traces ont été identifiées. Quelle est cette espèce ?
17: Je pense à tout ça, je pense à Lucie, toutes ces choses-là, là. Et avoir un nom.
16: Donc nous sommes les Homo sapiens. Et nous avons croisé une autre espèce d'homme qui s'est éteinte, elle, il y a 40 000 ans. Et le nom de cette espèce vient du site en Allemagne où ses premières traces ont été identifiées. Ça vous dit rien?
17: Eh non, malheureusement.
16: Je crois que quand je vais vous le dire, vous allez tiquer. C'est un homme plus robuste, plus lourd, plus trapu, plus adapté au climat froid que l'Homo sapiens, qui malgré tout a disparu il y a 40 000 ans. Les premiers vestiges de ces hommes ont été découverts dans la vallée du Neander. En Allemagne. Je vois bien que vous êtes en train de faire « Oh, comme je vous avais prédit ». Il s'agit de l'homme de Néandertal, évidemment. Maintenant que je vous le dis.
17: Évidemment.
16: Vous n'avez plus jamais oublié l'homme de Néandertal, j'ai l'impression.
17: Jamais.
16: Faites un petit week-end, c'est près de Düsseldorf. C'est l'occasion d'aller retourner.
17: Ça donne envie, hein.
16: Oui, j'avoue, je vous l'ai peut-être mal vendu. Peut-être que Cheverny était plus sympathique. Mon cher Elliot, c'est un plaisir de jouer avec vous.
17: Merci.
16: Il... Reste encore des candidats ici à Petit Co qui peuvent apporter et gagner la timbale. Cécile va prendre votre place.
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16: Nouvelle candidate, bonjour Cécile.
18: Bonjour Alex.
16: Comment allez-vous?
18: Très bien.
16: Très bien, vous êtes commerciale, vous êtes de Seine-Maritime.
18: Oui, originaire de Dieppe.
16: Donc on est chez vous, vous jouez à domicile.
18: Oui.
16: Est-ce que vous avez un petit objectif?
18: On va voir.
16: Gâtez vos quatre petits-enfants déjà, j'ai l'impression. Bah dites donc, je donne pas votre âge, mais vous êtes une jeune grand-mère.
18: Oui.
16: Ah bah dis donc, ça a bien bossé.
18: Oui.
16: Et vous avez combien d'enfants vous?
18: 3.
16: Ah oui, d'accord. Ok, d'accord. Il y a une belle équipe qui vous soutient. On va commencer par 100 euros avec la question 1. Lançons-nous. Question mythologie. Quel est le point faible du héros Achille, anatomiquement parlant?
18: Moi, je trouve que ça fait très mal quand on se casse.
16: Effectivement.
18: Que c'est le talon.
16: Quand on marche sur un Lego.
18: Donc ma réponse est le talon.
16: Eh bien, c'est une bonne réponse. 100 euros, ma chère Cécile, offerts par RTL, ils sont à vous. Le talon, effectivement. Mais c'est la légende. La maman d'Achille, la nymphe Thétis, avait plongé son enfant dans le fleuve des enfers, le Styx, en le tenant par le talon. Et donc, il est devenu invincible sur toutes les parties de sa peau en contact avec le fleuve, sauf évidemment ce talon qui était resté à l'extérieur. Et c'est par une flèche de Paris, guidée par Apollon, qu'Achille meurt lors de la guerre de Troie, puisqu'elle atterrit dans son talon. C'est noté, bonne réponse. 100 euros, vous jouez pour un réveil sonne, valeur 200 euros. Ça, c'est toujours intéressant. En tout cas, c'est par là que ça passe, si on veut aller aux 1000 euros. Qui tout double?
18: Je vais doubler.
16: Bah oui, il n'y a pas le choix. Question 2, question cinéma. 1976, sur l'affiche de quel film pouvait-on voir un énorme requin blanc foncer à toute vitesse sur une jeune nageuse?
18: Donc, ma réponse est Les Dents de la Mer.
16: La musique flippante.
18: Le traumatisme.
16: Le traumatisme. Mais puis, je regarde la mer ici, je crois que ça va. En Normandie, on est plus ou moins préservé. Oui. Des requins blancs. Musique de John Williams. Film de Steven Spielberg. Sorti en 75 aux États-Unis, en 76 en France. Jaws, Les Dents de la Mer, bonne réponse. Le nouveau réveil sonne. Est à vous. Valeur 200 euros. Est-ce qu'on double et on joue pour une Nintendo Switch? Valeur 420 euros. Qui tout double?
18: Je vais encore doubler.
16: Doublons encore. On se retrouve juste après ça.
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16: Dernier morceau du kit ou double à Petit-Cot, en Normandie, en Seine-Maritime, où on a passé une semaine merveilleuse en partenariat avec Paris-Normandie, la presse locale. Je suis avec Cécile. Si vous nous rejoignez maintenant, je fais un peu le topo. Cécile a très bien répondu aux deux premières questions. Elle m'a dit double. On va jouer pour une troisième question. Question 3. Deux fois par an, on règle nos montres et nos réveils pour passer alternativement à l'heure d'été ou à l'heure d'hiver. Dites-moi, au printemps, plus précisément à la fin du mois de mars, est-ce qu'on avance Eh oui, prenez la tête dans les mains. Ou bien est-ce qu'on recule nos horloges d'une heure? Et 45 secondes pour choisir. On avance ou on recule? Au mois de mars.
18: J'espère. Je me pose toujours la question.
16: Alors, on n'est plus dans l'espoir, là. On est dans la réflexion. Vous l'avez fait il n'y a pas longtemps.
18: Ah oui.
16: Au mois de mars. On est passé de quelle heure à quelle heure en mars?
18: Alors, je sais que le lendemain, quand on a changé l'heure, il fait nuit, du coup, plus tard.
16: Ouais.
18: C'est le samedi.
16: Est-ce qu'on avance ou est-ce qu'on recule sur sa montre?
18: Il fait nuit à 18h, le lendemain il fait nuit à 19h.
16: Il me faut une réponse.
18: On avance.
16: C'est votre réponse?
18: Oui.
16: Oui. C'est une bonne réponse. Et oui, puisqu'à 2h... Il est 3h, donc on avance.
18: Tous les 6 mois, c'est...
16: Eh oui, c'est bien ça que vous vouliez, Maître David. Jouer la confusion, nous piéger.
27: Eh oui, ça n'a pas marché. Mais il y a un petit moyen mnémotechnique, c'est qu'en octobre, on recule. Parce que dans octobre, il y a re-octobre, recule. Voilà, enfin moi j'utilise ça en tout cas.
16: Ouais, et dans mars, il y a un R aussi.
27: Oui, mais il n'y a pas re.
16: Ah, et on n'arrive pas à le piéger, Bon, bien joué, ma chère Cécile. Comment ça arrivait vers la demande? C'est-à-dire ce palier 5. Mais bon, il y a une Switch de Nintendo, c'est sympa. Je sais pas si ça peut plaire.
18: Elle a déjà.
16: Excusez-moi de vous offrir des cadeaux que vous avez déjà. Mais bon, peut-être n'a-t-elle pas alors de PC, valeur 800€, un PC Asus, et ça c'est le palier 4. Qui tout double là?
18: Bah je double
16: évidemment. Allez, j'espère vous porter chance. On n'a pas encore eu de gagnant à 1000€. Vous êtes peut-être notre dernière chance sur Petit-Cot. Question 4. La dune du Pila culmine à 103 mètres. C'est la plus haute dune d'Europe. Dites-moi dans quel département français se trouve la dune du Pilat.
18: J'y suis jamais allé.
16: Mais vous voyez où elle est.
18: Je vois où elle est. Je pense. Ma réponse serait la Gironde.
16: Vous pensez cela? Et vous y êtes jamais allé?
18: Non.
16: C'est en tout cas en Nouvelle-Aquitaine.
18: Oui.
16: Ça vous arrange, j'ai l'impression déjà.
18: Oui. Mais il n'y a pas que la Gironde en Nouvelle-Aquitaine.
16: C'est ça, ça c'est la région. Quant au département, c'est la Gironde. Bonne réponse! Allez-y, parce que c'est magnifique. C'est très très joli. Situé à l'entrée du bassin d'Arcachon, elle s'étend sur 615 mètres d'ouest en est et sur 2,9 km du nord au sud, contient environ 55 millions de mètres cubes de sable dans la localité du Pilat, la dune du Pilat, Pilat sur mer exactement, en Gironde. Cécile. Est-ce qu'elle a un PC déjà, votre fille?
18: Oui.
16: Elle se dit, est-ce qu'elle se dit, tiens, vaut mieux que deux, tu l'auras. Mais après, il y a cette question 5. Question à 1000 euros. On aimerait que quelqu'un remporte 1000 euros ici à Petit Co. Et la dernière chance qu'on a, c'est vous. Cécile, qui tout double?
18: On va essayer la dernière chance.
16: Oh là là ! On va essayer la dernière chance. Vous me stressez jusqu'au bout, Cécile.
18: Moi aussi.
16: Oui, plus que vous, je pense, presque. Je sais pas pourquoi, je le sens un peu. Vous aimez Stephen King ?
18: Oui.
16: Vous aimez la littérature américaine ? Question 5. Quel grand écrivain américain ? Disparu en 2018, a utilisé dans plusieurs de ses romans un double de fiction appelé Nathan Zuckerman. Question à 1000 euros.
18: Disparu en 2018.
16: Disparu en 2018 à l'âge de 85 ans.
18: Je veux dire le seul que je connais, mais je pense qu'il n'est pas de cette époque-là. Edgar Allan Poe.
16: C'est votre réponse?
18: Bah oui, ma réponse est oui. Edgar Allan Poe. Mais alors, je ne suis pas du tout sûr.
16: Pour 1000 euros. Grand écrivain américain disparu en 2018, dont le double de fiction s'appelait Nathan Zuckerman. Il a écrit des romans dont Portnoy et son complexe, Pastorale américaine, La tâche ou encore Le complot contre l'Amérique. C'est Philippe Roth.
18: Je connais pas du tout.
16: Zut, zut, zut. Augustin Trapenard va vous tirer les oreilles. Lui qui adore la littérature américaine. Ah, oh, j'espérais, je me suis dit, elle aime Stephen King, on est... C'est pas évident, c'est pas le même genre de littérature. Mais donc Nathan Zuckerman était son double, son alter ego. L'alter ego de Philippe Roth. Cécile.
18: J'aurais moins pour une chose.
16: Oui. Elle était à ça, petit coup, trois fois. On a eu la chance d'avoir 1000 euros, on est passé chaque fois à côté, mais on a eu des beaux gagnants cette semaine. On a passé une semaine merveilleuse. Merci à la mairie de nous avoir accueillis. Merci à tous les gens qui nous ont fait visiter les endroits, qui nous ont invités à dîner, qui nous ont invités à boire des coups. On a passé une semaine merveilleuse. Merci à Sandra qui a très bien organisé cette délocalisation. Maître David, vous avez encore été bon, hein, mais...
27: Bah oui.
16: Pourquoi vous n'avez pas lâché 1000 euros?
27: Bah eh, mais j'aurais aimé.
16: Eh oui, je sais. Merci aux équipes techniques d'RTL. Merci à Marc, à la régie, à la technique. C'était un plaisir de passer cette semaine en Normandie. Amusez-vous bien, bel été. Je le rappelle, si vous êtes à Petit-Caux, le Summer Blues Festival du 14 au 18 juillet. À la semaine prochaine pour la dernière semaine de l'année. Tout de suite, RTL Midi. On se retrouve lundi.
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5: Bonjour à tous et bienvenue dans RTL Midi. Les auditeurs ont la parole. Nous sommes ensemble jusqu'à 14h. 1h30 d'infos, de décryptage et de témoignages, car cette émission, vous le savez, c'est d'abord la vôtre. C'est vous qui la faites comme chaque jour. Vous avez la parole, vous réagissez. Je vous attends au 3210, mais aussi par SMS au 74 900. Vous commencez votre message avec le mot midi. Et puis bien sûr, l'application RTL, vous cliquez sur réagir. Et à la une de ce vendredi 19 juin, plus d'un Français sur deux désormais, concerné par la vigilance orange canicule, avec des pointes à plus de 40 degrés aujourd'hui. Les reports d'oraux du bac et les fermetures de classes se multiplient. Édouard Geffray, le ministre de l'Éducation nationale, sera notre invité. Et avec cette chaleur, comment adapter notre quotidien et surtout nos horaires de travail? Stéphane de Biarritz nous a laissé un message sur le répondeur.
6: Bonjour Stéphane de Biarritz. Alors moi je conduis les grues et par rapport au pic de chaleur, ma boîte a été assez réactive en ce début de semaine. On a aménagé un peu nos horaires, donc je commence le matin de 7h jusqu'à 14h30. Et le petit avantage que j'ai, c'est que je travaille à côté de l'océan.
5: Alors faut-il revoir notre façon de travailler avec cette chaleur? On en parle dès 13h dans Les Auditeurs ont la parole. Au programme aussi, l'ADN de Jérôme Barella retrouvé sur le corps de Liane à l'autopsie montre que la jeune fille a été violée avant sa mort. Les négociations entre l'Iran et les États-Unis reportées après l'accord de paix. Et puis gazon maudit au mondial de foot, la pelouse des stades dans le viseur des joueurs. Côté météo, Anthony Kazmarek, bonjour.
7: Bonjour Hortense, bonjour à tous.
5: Canicule et orage, c'est le programme de cet après-midi.
7: Exactement, des orages parfois violent sur les 5 départements de la région Hauts-de-France qui seront en vigilance orange entre 16h et 21h. En fin d'après-midi, on craint la grêle et de fortes rafales de vent. Orages plus mesurés sur les reliefs. Ailleurs, ce sera toujours ensoleillé. Attention au risque de feux de forêt sur les régions centrales et près de la Méditerranée. Et ces températures toujours excessivement chaudes, généralement entre 30 et 35 degrés et 35 à 37, localement 40, dans les 53 départements en vigilance orange canicule.
5: Merci Anthony. On fera le point sur la météo complète après le journal. Et donc, ce chiffre, ce midi, 53 départements désormais en vigilance orange canicule avec, vous le disiez à l'instant, Anthony, un thermomètre qui continue de grimper, mais certaines régions restent plus préservées. En Normandie, à Cabourg, on n'attend pas plus de 30 degrés aujourd'hui, 24 demain. Alors sur place, on a déjà commencé à accueillir ce qu'on peut appeler des réfugiés climatiques, Gilbert Guéran.
8: Quoi de mieux que la plage de Cabourg pour aller tendre mon micro et croiser Fred, venu ici pour deux jours.
9: On a juste fait une petite escapade pour se reposer, passer du bon temps.
8: Pour ce Parisien, la météo est idéale.
9: Brumeuse, on va dire, ombragée, c'est pas désagréable.
8: Et Fred n'est pas prêt de quitter sa serviette.
9: Ah bah là, on est sur le sable, puis en éventail, on est cool. Petit paradis là.
8: Un peu plus loin sur la promenade, c'est Annie qui déballe son pique-nique.
11: Je viens juste pour deux jours, j'aime le climat, pas trop chaud. Ce matin à Paris, il y avait 25, là il y a 20.
8: Une fraîcheur normande qui ne se mesure pas seulement au thermomètre.
12: Ouais, climat tempéré, je pense qu'en ce moment, on a un climat moins chaud que dans le sud. On a des amis qui sont dans le Gard et on leur dit de revenir chez nous, mais voilà. Nous, on n'irait pas chez eux. Ils sortent pas de la journée, nous on peut se promener, puis on est à la mer, voilà.
8: Et les températures de l'eau sont fraîches, elles aussi. 16 degrés relevés, soit 1,6 degré de plus que les normales de saison. De mon côté, je vais passer mon tour.

0: Et dans des gros brasseurs d'air. On enlève tout ce qui est bâche autour pour laisser circuler l'air dessous. On ventile un petit peu en haut pour que l'air circule dans le chapiteau. Parce que c'est vrai qu'au final, dans le public, c'est pas évident de rester assis quand il fait très chaud.
1: Mais on les arrose régulièrement.
2: Voilà, on les arrose.
1: Pendant le spectacle, on a un brumisateur, enfin on a un pulvérisateur avec de l'eau, donc on les pulvérise pendant le spectacle.
3: Renaud Pfeffer, le maire de Mornan, est venu vérifier les conditions d'accueil et reste confiant.
4: Il faut s'organiser, mais il faut surtout arrêter d'annuler. C'est le travail de toute une année, des profs, des enfants. On doit mettre en place un certain nombre de mesures. Et puis, s'il fait trop chaud, on fait une petite pause, on boit un coup. En plus, on va devoir s'habituer à ces épisodes de chaleur. Donc, autant faire nos gammes maintenant pour être prêt demain.
3: La fête de la musique, aura lieu également, tout comme les 24 heures du basket, avec des aménagements, de l'eau et des bénévoles supplémentaires pour que les fêtes soient belles malgré les 35 degrés annoncés.
5: Frédéric Perruche, correspondant de RTL en Auvergne-Rhône-Alpes, en direct de Mornan. Et avec cette chaleur, c'est la quête permanente pour trouver un peu de fraîcheur chez soi et en voiture. Bonjour Christophe Bourreau.
6: Bonjour.
5: Spécialiste auto de RTL. Alors, on pense évidemment à la clim qu'on trouve dans presque toutes les voitures désormais. C'est pratique la clim, mais attention à la surconsommation.
6: Oui, parce que vous savez, on a tous tendance à avoir le réflexe de pousser la clim à fond. Or, si vous réglez à une température très basse, cela va réclamer une énergie folle à la voiture et ainsi entraîner une forte consommation de carburant de l'ordre de 5 à 35%. Vous avez bien entendu, 35% de carburant en plus évaporé si vous roulez principalement en ville. Autrement dit, sur un trajet de 500 km, cela vous coûtera une vingtaine d'euros.
5: Et sur les voitures électriques, Christophe.
6: Alors, elles sont aujourd'hui très bien protégées. En revanche, une partie de l'énergie sert à refroidir les batteries. Résultat, vous diminuez l'autonomie de l'ordre de 10 à 20%, soit parfois 40 à 80 km perdus. Enfin, sur une borne en pleine canicule, la voiture peut volontairement ralentir la charge pour éviter toute surchauffe, ce qui peut prendre 10 à 15 minutes de plus pour recharger votre voiture.
5: Les bons conseils de Christophe Bourreau. Autre conséquence de cette chaleur, les écoles, collèges, lycées sont particulièrement touchés. Bonjour Edouard Geffray.
7: Bonjour.
5: Vous êtes le ministre de l'Éducation nationale. Merci d'être l'invité de RTL Midi. D'abord, est-ce que vous pouvez nous dire à date combien d'établissements sont fermés et combien comptent fermer ?
7: Alors, nous avons aujourd'hui à date 784 établissements ou écoles, donc écoles ou collèges, qui sont soit fermés pour environ 150 d'entre eux, soit qui font l'objet, ce qui est le plus fréquent, d'aménagements, c'est-à-dire qui, pour être clair, libèrent leurs élèves plus tôt dans l'après-midi pour éviter qu'ils ne soient exposés à des trop fortes chaleurs. Donc c'est 784 en tout, à rapporter, pour vous donner de grandeur, aux 60 000 implantations scolaires que nous avons en France. Il y a 60 000 écoles, collèges et lycées en France. Il y en a 784 qui ont décidé soit de fermer partiellement, soit de fermer totalement.
5: Donc 784. Édouard Geffray, on sait déjà qu'il fera près de 40 degrés lundi et mardi dans tout le pays. L'Académie de Poitiers, par exemple, a annoncé le report des oraux du bac français prévu l'après-midi, lundi et mardi. Est-ce que vous appelez toutes les académies à faire la même chose ?
7: Alors, moi, j'ai réuni tous les recteurs d'académie dès mercredi pour leur demander d'examiner au cas par cas si les centres d'examen permettaient un accueil dans des conditions raisonnables et des élèves et des jurys. Et en leur disant qu'il fallait pas qu'elles hésitent au cas par cas à décaler les oraux, notamment de lundi après-midi, à d'autres jours. Donc c'est ce qu'il y a 5 académies qui ont pris des mesures ponctuelles, puisque ça dépend des centres d'examen, Bordeaux, Lyon, Montpellier, la Normandie et l'Académie de Poitiers. Au total, pour vous donner là aussi une idée très précise, on a un peu plus de 4000 candidats dans 57 centres d'examen dont les oraux ont été reportés, à rapporter au fait qu'on a 2300 centres d'examen en France. Pourquoi ? Parce qu'ailleurs, dans les autres centres d'examen, tout simplement, des mesures ont pu être prises pour assurer la ventilation ou la climatisation des salles ou le rafraîchissement des salles ou tout simplement l'isolation du bâtiment permet de les faire. Donc, tous les centres d'examen ont été examinés, si je puis dire, un par un par les autorités académiques pour précisément rendre ça possible.
5: Donc, c'est vraiment du cas par cas. Mais Edouard Geffray, on découvre pas qu'il fait chaud en juin. L'année dernière, déjà, des élèves s'étaient plaints justement de la chaleur pendant des épreuves. Pourquoi ne pas avoir dès le départ dit ces épreuves orales n'auront pas lieu l'après-midi ? Vous avez dit l'année prochaine, il n'y aura plus d'écrits l'après-midi, tout sera le matin. Mais pourquoi dès le départ ne pas avoir dit il faudra que tout ait lieu le matin, y compris pour ces oraux ? Ça veut dire quoi ? Qu'on n'est pas prêt ou qu'on ne veut pas se préparer ? Je parle dans l'éducation nationale, mais aussi de manière plus générale. On voit des trains qui sont annulés. On n'est pas prêt ?
7: Alors, c'est pas qu'on veut pas se préparer.

0: Oui, puisque moi j'ai moi-même publié le 28 mai dernier un plan d'action pour faire face aux vagues de chaleur qui liste, j'allais dire, toutes les mesures possibles et les conditions dans lesquelles elle peut être mise en œuvre. Maintenant, bon, quand je suis arrivé, par définition, le calendrier du bac était déjà fixé. Pour l'année prochaine, il n'y aura plus d'épreuves écrites, ça c'est très clair, les après-midi ou d'épreuves professionnelles. On va tout mettre le matin, ça me semble catégorique, parce que notamment, vous avez des effets de nombre et que par définition, quand vous êtes 30 dans une salle, vous réchauffez l'atmosphère un peu plus que quand vous êtes 3. Pour les oraux, ça demande un certain travail parce que ça suppose un étalement des épreuves un peu plus long que les créneaux dont on dispose aujourd'hui. Donc c'est un travail un peu de longue haleine qu'on va entreprendre cet été et qui nous permettra évidemment d'avoir un baccalauréat mieux organisé au regard de possibles vagues de chaleur.
1: De chaleur à venir. Merci beaucoup Edouard Geffray d'avoir été l'invité de RTL Midi. Et donc je redonne ce chiffre que vous nous donniez, 784 écoles ou collèges qui sont fermés, donc 150 fermetures, le reste de ces établissements qui ont des horaires aménagés.
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1: 12h40 sur RTL. Achraf Hakimi sera bien jugé pour viol dans les prochains mois. La cour d'appel de Versailles l'a annoncé ce matin. Le défenseur du PSG mis en cause depuis 2023 par une jeune femme qui l'accuse de l'avoir violé, des faits qu'il conteste. Achraf Hakimi doit d'ailleurs disputer une rencontre cette nuit avec son équipe du Maroc au Mondial de foot. Bonjour Johan Tritz.
3: Bonjour Hortense, bonjour à tous.
1: On sait s'il sera bien présent sur le terrain ce soir.
3: Oui, Achraf Hakimi est le capitaine du Maroc. Il a toujours gardé la confiance de sa sélection. Sa place sur le terrain ce soir et même pour la suite de la compétition ne sera pas remise en cause. Pas de problème non plus concernant une possible suspension de son visa. Le Maroc ne jouera quoi qu'il arrive qu'aux États-Unis et au Mexique où il ne devrait y avoir aucune barrière. Seul un passage au Canada aurait pu empêcher Hakimi de participer à un match. Les autorités canadiennes avaient refusé l'accès à Thomas Partey, joueur du Ghana, dans une histoire similaire, accusé d'agression sexuelle en Angleterre avec un procès en 2027.
1: Alors ça c'est pour le mondial et concernant son avenir au Paris Saint-Germain.
3: Et bien depuis la révélation de cette affaire, il n'y a jamais eu le souhait de l'écarter de l'équipe. Il est soutenu même en privé par ses dirigeants. Les supporters parisiens avaient même déployé une banderole lors d'un match de Ligue des Champions. On pouvait y lire « Achraf soutien ». Enfin, autre soutien de taille, celui de son ami Kylian Mbappé.
1: Johan Tris du service des sports de RTL. Dans un instant, le calvaire vécu par Liana, l'autopsie montre que la jeune fille a été victime de viol avant sa mort. On va revenir sur les derniers développements du dossier. À tout de suite sur RTL.
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1: 12h44 sur RTL, deux semaines après la découverte du corps de Liana, l'autopsie de la collégienne montre qu'elle a été violée. Bonjour Sophie Neumeyer.
23: Bonjour.
1: Du service police-justice de RTL, l'ADN de Jérôme Barella a été retrouvé sur le corps de la jeune fille, mais on ne connaît pas encore les circonstances exactes de sa mort.
23: Non, pour le moment, on devine le calvaire vécu par la fillette de 11 ans, violée, bâillonnée, puis ses chevilles et mains entravées. Des analyses sont en cours toujours pour déterminer précisément les causes de son décès. Le corps a séjourné dans un recoin du silo qui n'était pas favorable à sa préservation. Des expertises sont toujours en cours, notamment l'analyse anapath, l'analyse des cellules et des tissus qui doit permettre d'obtenir des réponses. Un examen qui peut prendre du temps. Ces résultats seront ensuite soumis au principal suspect. Jérôme Barella n'a pas été réinterrogé par les juges d'instruction depuis sa mise en examen pour l'enlèvement de Liana. Ils attendent d'avoir le maximum d'éléments confondants avant de l'auditionner à nouveau pour tenter d'obtenir des aveux précis, à moins que le père de famille de 41 ans décide de garder le silence. En attendant, il reste en détention provisoire.
1: Merci Sophie Neumeyer. Bonjour maître Myriam Gadj-Benayoun.
24: Bonjour.
1: Vous êtes avocate d'une collégienne de l'aide sociale à l'enfance et de sa famille. Une amie de la fille aînée de Jérôme Barella, elle dénonce des agressions sexuelles de sa part pendant des soirées pyjama. Quand on voit le résultat de cette autopsie, cela laisse peu de doutes sur la culpabilité de Jérôme Barella dans la mort de Liana.
24: Oui, effectivement, ça laisse peu de doutes sur sa culpabilité, même si pour certains qui en avaient, je crois peu.
1: J'imagine que c'est un choc traumatisant pour votre cliente également.
24: Alors ma jeune cliente, je l'ai pas eue, c'était hier soir tard, ce matin elle est au collège, j'ai eu le centre qui m'a dit que malheureusement ils allaient pas pouvoir la préserver puisque dans le bus qui l'amène au collège, bah, les enfants sont informés et que ça parle beaucoup. Voilà, donc j'en saurai plus ce soir. De toute façon, ils ont prévu un psychologue pour son retour. Ils sont très très attentifs à son état de santé mentale.
1: Et est-ce que vous espérez maintenant des aveux de la part de Jérôme Barella dans l'affaire Liana, mais aussi dans le dossier de votre cliente?
24: Je ne sais pas quoi vous dire. Espérer des aveux, oui, surtout pour ma cliente, puisque dans l'affaire Liana, je crois qu'il va avoir du mal à dire que ce n'est pas lui. Et puis pour la petite Rosa, et puis voilà, toutes les autres victimes qui se sont déjà manifestées ou qui vont se manifester.
1: Et on sait justement... Oui, allez-y.
24: Je pense que ça va dépendre beaucoup des conseils qu'il a de son avocat et de la personnalité de Monsieur Barella, qu'on ne connaît pas finalement encore. Hein. On n'a aucun retour d'expertise, on ne le connaît qu'à travers les propos des gens qui le connaissent.
1: Donc, maître Gadj-Benayoun, votre jeune cliente a été auditionnée lundi, je crois, par les enquêteurs. Est-ce qu'on en sait plus? Quand est-ce que Jérôme Barella sera auditionné?
24: Non, je n'en sais pas plus. Au sujet de ma jeune cliente, je ne sais pas quand l'audition de M. Barella est prévue. Est-ce que ça va être prévu par une mise en garde à vue? Est-ce que il y aura jonction des procédures au juge d'instruction? Je ne pense pas sans au moins une audition de mon client, enfin de ce monsieur au sujet de ma cliente. Voilà, ce que j'espère, c'est que qu'il y ait une jonction au niveau du juge d'instruction saisi de toutes les affaires.
1: Merci beaucoup, maître Myriam Gadj-Benayoun, d'avoir été l'invité de RTL Midi.
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1: 12h48 sur RTL, on en vient à cette affaire d'espionnage russe. Bonjour Nicolas Burnand.
25: Bonjour.
1: On apprend qu'un Biélorusse soupçonné d'espionnage au profit de la Russie a été incarcéré. On lui reproche, Nicolas, d'avoir espionné une usine française de drones près de Toulouse, usine qui fournit à la fois la France mais aussi l'Ukraine. Nicolas.
25: Oui, le 3 juin dernier, un homme se promène à proximité de l'usine de l'entreprise Delair, spécialisée dans la production de drones. Il est repéré par des gendarmes qui s'approchent proche de lui et qui l'interpelle alors qu'il est en train de filmer un prototype de drone militaire utilisé par les armées françaises et ukrainiennes, indique aujourd'hui le parquet de Paris. Le suspect est un ressortissant biélorusse de 48 ans, résident en Espagne. L'homme avait été repéré à plusieurs reprises aux abords de l'usine les jours précédant son interpellation. Placé en garde à vue, il est transféré dans les locaux de la DGSI en région parisienne pour y être entendu. Selon les premières investigations, les enquêteurs ont établi qu'il aurait transféré transmis une vidéo à un contact situé en Russie. Mis en examen notamment pour livraison d'informations à une puissance étrangère, il encourt jusqu'à 15 ans de réclusion criminelle.
1: Nicolas Burnand du service international de RTL. Les négociations entre les États-Unis et l'Iran ont-elles déjà du plomb dans l'aile? Après la signature du protocole d'accord entre les deux pays pour mettre fin à la guerre, les pourparlers prévus en Suisse aujourd'hui sont finalement reportés sine die. Est-ce qu'on sait pourquoi, Sophie Jousselin?
0: Eh bien, selon le média américain Axios, c'est la violation du cessez-le-feu au Liban qui est à l'origine de ce report. Le chef des négociateurs iraniens insiste d'ailleurs ce matin sur le respect des lignes rouges pour la poursuite des discussions. La fin des combats au sud Liban en est une et fait partie de l'accord. Or, l'armée israélienne annonce avoir frappé plus de 80 cibles cette nuit et tué des dizaines de membres du Hezbollah, frappes au cours desquelles, selon l'État hébreu, 4 de ces soldats ont été tués. Tout le Liban doit brûler, a déclaré le ministre de la Sécurité nationale israélien. En Suisse, où devaient se tenir les négociations, le ministère des Affaires étrangères annonce malgré tout la poursuite des travaux préparatoires, sans préciser de nouvelles dates.
1: Les précisions de Sophie Jousselin du service international de RTL. Jordan Bardella à la rencontre de l'extrême droite en Pologne. Le président du Rassemblement national poursuit son déplacement dans le pays alors que Marine Le Pen était aux côtés de ses alliés européens à Bruxelles hier. Bonjour Julien Fautrin.
2: Bonjour, bonjour à tous.
1: Vous suivez ce déplacement en Pologne pour RTL qui montre bien que sur l'Europe, Jordan Bardella et Marine Le Pen ne sont pas sur la même longueur d'onde. Hein.
2: Oui, il y a quelques mois, le 1er octobre, Marine Le Pen qualifiait le règlement retour de projet mortifère. Celui qui accélère les expulsions de migrants, c'était même une violation du principe de souveraineté des États. Son parti, Jordan Bardella en tête, vient pourtant de voter pour son adoption.
3: Nous allons voir aboutir la réglementation la plus dure en Europe sur le plan migratoire qui n'ait jamais existé.
2: Deux écoles, ORN, décalage qui éclate aujourd'hui au grand jour. Pour Jordan Bardella, c'est le rejet de l'immigration qui prime. Alors que Marine Le Pen, il y a moins de 10 ans, souhaitait encore que la France sorte de l'Union européenne, avant tout eurosceptique.
4: C'est un empire marchand, wokiste, ultralibéral qui manipule et menace, ordonne et désordonne, impose et opprime.
2: Et pendant ce temps, Jordan Bardella rencontre ici en Pologne le chef des conservateurs, ce sera cet après-midi, essayant d'en faire un allié pour une union des droites et des extrêmes droites européennes.
1: Julien Fautrin, envoyé spécial de RTL en Pologne, 12h51 sur RTL. Si vous faites partie des 15 millions d'abonnés à Netflix, c'est une nouveauté. Depuis ce matin, vous pouvez désormais visionner les chaînes et les contenus de TF1 directement sur la plateforme. C'est une première mondiale pour Netflix, Laurent Marsic.
5: Oui, ça fait longtemps qu'on en a terminé avec toute la famille, tous les soirs, devant le poste de télé, réunis ensemble. Aujourd'hui, des gens papillonnent entre les plateformes vidéo qui ont installé en France et ailleurs dans le monde le je choisis de regarder ce que je veux, quand je veux et où je veux. L'autre constat, et c'est celui que fait le patron de TF1, Rodolphe Belmer, les gens qui regardent Netflix ne regardent pas ou peu la télévision en direct. Donc puisqu'ils ne viennent pas à TF1, autant que TF1 aille à eux.
1: Mais c'est pas s'allier avec le diable, Laurent?
5: Alors ça, c'est un argument qu'on entendait en 2014 à l'arrivée de Netflix en France. En fait, c'est un peu faux. D'abord parce qu'en France, comme ailleurs, ils contribuent à financer des séries. Quand vous avez M6 qui s'allie avec HBO pour faire Belphégor, c'est de l'argent en plus pour la production. Quand TF1 coproduit avec Netflix l'été 36, c'est de l'argent en plus qui vient soutenir la création. En 2024, les plateformes comme Netflix et Prime Video ont versé toutes les deux 397 millions d'euros pour la création française. C'était en 2024.
1: Laurent Marsic du service culture de RTL, merci. Et vous, quel est votre usage de la télévision? Est-ce que, justement, vous regardez directement tous vos contenus sur des plateformes, uniquement en streaming, ou bien tout simplement en direct, chaque soir, en famille, sur le canapé? On attend votre appel, votre avis. Venez nous raconter votre consommation de la télé. Le standard est ouvert. Appelez-nous dès à présent au 3210. On y revient dès 13h dans Les Auditeurs ont la parole. On prend la direction du mondial de foot aux États-Unis. Et on connaît le premier qualifié pour les 16e de finale de la compétition, le Mexique, l'un des trois pays hôtes, après sa victoire la nuit dernière contre la Corée du Sud. Bonjour Nicolas Georgerot.
6: Bonjour.
1: Envoyé spécial de RTL aux États-Unis pour les Bleus. La suite de l'histoire s'écrira lundi face à l'Irak. Ce sera sur la pelouse du stade de Philadelphie. Des pelouses américaines très contestées par les joueurs depuis le début de ce mondial, Nicolas.
6: Ah oui, elles font débat, ces pelouses, pas du goût de tout le monde, notamment d'Adrien Rabiot.
7: Sur cette pelouse, je sais même pas si on peut appeler ça comme ça. J'espère qu'on aura quand même un meilleur terrain sur les autres rencontres.
6: Des pelouses coupées à ras, à la couleur douteuse à certains endroits et avec des rebonds étranges parfois. La raison est simple, ces stades accueillent normalement du football américain qui se joue sur gazon synthétique. C'est interdit par la FIFA, la Coupe du Monde doit se disputer sur gazon naturel ou hybride. Et donc 8 des 16 stades, la moitié, ont dû engager des travaux pour tout modifier. Et le résultat n'est pas très probant à écouter l'attaquant brésilien du Real Madrid, Vinicius.
8: L'herbe sèche rapidement et le jeu devient vite très lent. On ne parvient pas à trouver notre rythme, on veut faire circuler le ballon d'un côté à l'autre du terrain, mais cela perturbe notre jeu.
6: Les problèmes sont en cascade. À Dallas, par exemple, le stade est fermé avec un toit et donc la pelouse synthétique habituellement n'a pas besoin de lumière. Mais là, il a fallu installer 18 rangées de lampes et de LED pour de la luminothérapie afin de garantir la croissance et l'entretien du gazon.
1: Nicolas Georgerot, 4 matchs à suivre ce soir et la nuit prochaine dans ce mondial à 21h, États-Unis, Australie, à vivre sur M6, à minuit Écosse, Maroc, à 2h30 du matin Brésil, Haïti et puis à 5h du matin Turquie, Paraguay, tout ça sera au programme de RTL Coupe du Monde, c'est tous les jours de 20h à minuit. La météo, Anthony Kazmarek, où est-ce qu'on aura le plus chaud cet après-midi?
9: Alors au niveau des grandes villes, c'est vers Paris, Strasbourg, Clermont-Ferrand, Orléans, Bourges et Nevers qu'on aura le plus chaud avec 37 degrés, prévu évidemment à l'ombre. Quand je vous dis à l'ombre et encore, c'est sous abri, à 1m50 du sol, sur une pelouse. Donc en ville, sur des rues bitumées, évidemment le ressenti sera plus élevé. Et puis très localement, vers la Seine-et-Marne, le Cher et Lyon, on peut monter jusqu'à 38-39 degrés, voire 40 degrés et un peu au-delà du côté de l'Aube, vers Troyes par exemple. Ailleurs, ce sera très très chaud aussi, avec généralement de 30 à 36 degrés, 36 à Bordeaux et Toulouse, 35 à Lyon et à Nancy, 34 à Lille, 33 à Marseille, 31 à Rennes et à Saint-Etienne, 30 à Biarritz, et beaucoup plus respirable près des côtes de la Manche et sur une partie de la côte atlantique, 26 à La Rochelle, 22 pour Brest et pour Cherbourg, avec un ciel qui sera généralement ensoleillé.
1: Anthony, on a vu des orages hier et encore ce matin, notamment dans la Somme, où il y a eu énormément d'orages assez violents. Est-ce que ça va continuer?
9: Oui, ça va continuer aujourd'hui. Je vous disais que le ciel serait généralement ensoleillé, mais pas pour tout le monde. Entre la Haute-Normandie, le nord de la Seine, les Hauts-de-France et les frontières du Nord-Est, on aura à nouveau un risque d'orage cet après-midi. Des orages qui s'annoncent violents, surtout sur toute la région Hauts-de-France. Les 5 départements de cette région seront en vigilance orange pour orages violents entre 16h et 21h ce soir. On craint de la grêle de 2 à 5 cm de diamètre et des rafales de vent qui peuvent dépasser les 100 km à l'heure. Donc évidemment, grande prudence. Ça ne durera pas très longtemps, mais ça risque d'être fort. Des orages qu'on pourrait aussi retrouver, mais dans une moindre mesure, en montagne, sur le Jura, sur les Alpes et sur les Pyrénées. Et puis pour terminer, je vous précise que le risque de feux de forêt est toujours important dans 16 départements, sur le centre du pays, mais aussi près de la Méditerranée.
1: Soyez donc très prudents et vigilants. Merci Anthony, on fera le point sur demain, juste après 13h. Dans un instant, vous avez la parole au 3210. Je vous attends pour parler justement de ces aménagements liés à la chaleur. Faut-il revoir notre façon de faire, notre travail? Faut-il revoir nos horaires et se mettre par exemple à l'heure espagnole, commencer plus tôt pour finir plus tôt? On en parle ensemble dans un instant. À tout de suite sur RTL.
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1: Vous avez la parole dans un instant, on vous attend au 32-10. Mais d'abord, votre rappel des titres avec ce chiffre donné il y a quelques minutes sur RTL par le ministre de l'Éducation nationale. 150 établissements des écoles ou des collèges en France sont fermés à cause de la chaleur. Au total, 784 établissements sont concernés. 150 avec des fermetures, le reste avec des aménagements d'horaires concernant les reports d'examen. Environ 4000 candidats sont concernés par des reports, notamment les oraux du baccalauréat. Et cela concerne 57 centres d'examen répartis dans 5 académies. C'est dans ce contexte que les ministres de l'Intérieur et de la Santé ont tenu un point presse concernant cette vague de chaleur. La vigilance rouge sera probablement activée dès dimanche dans certains départements dans le pays. Par ailleurs, pas de remise en cause générale de la fête de la musique. Cette canicule qui provoque aussi des orages. Les Hauts-de-France sont placés en vigilance orange aux orages. Les éclairs ont secoué le département de la Somme hier soir. Anne-Sophie vit à Licourt, très choquée après l'orage qui a touché son toit. Elle est au micro RTL de Franck Hanson.
19: D'un seul coup, il y a eu beaucoup d'eau. C'était bizarre, le temps était bizarre, très lourd. Genre apocalyptique, comme dans les films. Hein. L'impact a fait du bruit sur la maison, je veux dire, mais après, comme il pleuvait, il y avait du vent et tout. Moi, je suis pas sortie du tout. Très impressionnant, ça n'arrive pas qu'aux autres. S'attendait pas à ça. J'ai eu très peur et puis quand même la maison, on travaille pour notre maison. Les toitures ont été faites il y a quelques années, mais c'est quand même neuf. Donc tout l'intérieur d'un côté de chambre, c'est à refaire quoi. Il y a des fissures.
20: La tôle partout dans le.
19: Ça c'est le toit du voisin qui a cassé la cheminée. Après il n'y a pas eu de blessés, c'est le principal. Ça fait mal au cœur.
1: Cette Samariane au micro RTL de Frank Hanson. Dans l'actualité également, on apprend qu'un Biélorusse de 48 ans soupçonné d'avoir espionné une usine française de drones au profit de la Russie a été mis en examen et placé en détention provisoire début juin. Et puis le mondial de foot, 4 matchs à suivre ce soir et la nuit prochaine. 21h, États-Unis, Australie à vivre sur M6. À minuit, Écosse-Maroc. 2h30 du matin, Brésil-Haïti. Et puis 5h du matin, Turquie-Paraguay. 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
1: La météo, justement, Anthony Kazmarek. Demain et ces prochains jours, on s'attend à quoi?
9: Écoutez, toujours plus chaud. À pire, voilà, malheureusement, autant être concret hein, dans mes propos. Les températures vont continuer à grimper. Alors, sauf demain. Demain, ça va baisser très légèrement au nord de la Seine, vers l'Île-de-France et la région centre. Nous n'aurons, si j'ose dire, que 30 degrés à Lille, 34 à Paris. Alors, quand on se réjouit de 34 degrés à Paris, autant vous dire que ça va grimper, évidemment, les jours prochains. 36 à Bordeaux et à Toulouse, 37 à Lyon et à Clermont-Ferrand, 38 degrés à Strasbourg et encore des pointes localement autour de 40 degrés à l'ombre. La nuit prochaine sera aussi encore irrespirable avec souvent entre 18 et 24 degrés. 21 pour Marseille, Toulouse et Paris au plus frais de la nuit. Demain, on aura à nouveau un risque orageux, surtout l'après-midi. Cette fois entre le centre Val-de-Loire, l'Île-de-France et les Ardennes, d'où cette relative baisse des températures. Orage qu'on aura aussi en montagne, mais là c'est plus classique. Ailleurs, le soleil va encore s'imposer. Et puis dimanche, ça y est, les températures vont à nouveau grimper. C'est un flux de sud qui va se renforcer sur toute la France, avec des températures qui seront partout, presque comprises entre 36 et 40 degrés, toujours à l'ombre, hein, dimanche après-midi. Et puis lundi et mardi s'annoncent comme sans doute les deux journées les plus chaudes jamais enregistrées en France. Pour lundi matin, donc au plus frais de la nuit, on aura 20 à 25 degrés sur quasiment tout le territoire. Et dans l'après-midi, des températures comprises entre 40 et 42 degrés à l'ombre sur une vaste partie ouest du pays. Évidemment, on précisera d'ici lundi, hein, les villes qui seront concernées par ces valeurs exceptionnelles. Et puis ça pourrait baisser un tout petit peu mercredi, mais on restera dans des valeurs caniculaires pour toute la semaine prochaine, au moins.
1: Et donc on ne sait pas encore quand est-ce que ça s'arrête.
9: Non, on a un petit espoir de baisse pour le week-end prochain. Vous savez, à J+7, c'est très très loin, donc totalement imprécis.
1: Merci Anthony.
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4: Je réside dans un appartement où il n'y a aucun volet, à aucune pièce, nulle part. On vit dans des fours. Et je voudrais savoir si l'organisme qui est l'OPAC, je le cite, doit faire quelque chose. Parce que la canicule, ça fait quand même quelques années qu'on en parle. Je vous assure que c'est horrible.
1: Ce message laissé par une auditrice sur le répondeur RTL. On parle ensemble et on vit ensemble cet épisode de chaleur. On va parler des adaptations dans quelques instants qui peuvent avoir lieu sur notre travail et les conséquences très concrètes, et l'organisation. Mais tout d'abord, je vous accueille dans le studio. Victor Darcas, bonjour.
5: Bonjour Hortense.
1: Alors, le bailleur a-t-il une obligation d'adapter votre logement aux fortes chaleurs? Qu'est-ce qu'on répond à cette auditrice?
5: Alors actuellement, non, le bailleur n'a pas l'obligation d'installer des volets ni de climatiser. La loi ne fixe pas de température maximale dans le logement, mais le bailleur doit quand même fournir un logement décent. Si la chaleur devient un vrai danger pour la santé, le locataire peut se retourner contre son bailleur, mais ça sera long. Maintenant, avec les vagues de chaleur, les choses bougent. Une proposition de loi a été déposée le 11 juillet 2025. Cette loi imposerait aux bailleurs d'installer des volets, des ventilateurs au plafond ou d'autres solutions qui permettraient d'améliorer la température ressentie. Mais pour l'instant, ce n'est qu'une proposition qui n'a pas été ni examinée ni débattue dans l'hémicycle.
1: Ouais, peut-être que les choses vont bouger face à cette vague de chaleur. Merci beaucoup, Victor Darcas. On est donc ensemble jusqu'à 14h. Vous nous appelez au 30 de 10 et on parle donc de cet épisode de chaleur et cette question: faut-il aménager et va-t-on dans les prochains mois, les prochaines années devoir aménager au moins pendant la période printanière et estivale nos horaires de travail? Stéphane nous a appelé au 3210. Bonjour Stéphane.
6: Bonjour Hortense, bonjour à toute l'équipe.
1: Alors vous nous avez appelé, vous êtes grutier à Biarritz, c'est vous qu'on a entendu il y a quelques minutes justement. Vous nous aviez laissé un message sur le répondeur en nous expliquant que voilà, vous, votre entreprise a déjà pris les devants, c'est déjà le cas, c'est ça?
6: Oui, c'est déjà le cas et c'est sûr qu'aujourd'hui je vais faire des envieux parce que, et même pour les réfugiés climatiques, ils peuvent venir aujourd'hui sur Biarritz car les températures c'est plus respirable comparé à hier. On va dire que c'est une pause caniculaire car ça devrait repartir à la hausse. Et justement, donc nous dans la boîte, en ce début de semaine, dès qu'on a su la vigilance, on n'a pas tardé à prendre des mesures et des horaires qui ont justement été aménagés de 7h à 14h30 en continu.
1: D'accord. Donc ça vous fait commencer plus tôt ou c'est 7h, c'était l'horaire qui était le vôtre habituellement?
6: Plutôt, parce que d'habitude c'est vers 8h et puis on fait un peu plus d'heures. Et là, donc, c'est en continu, afin de bien s'adapter par rapport aux gars qui sont en bas. Mmh. Et moi, en étant en cabine, justement, sur ces dernières années, c'est vrai que les grues sont climatisées. Il y a quand même des normes, des réglementations, parce qu'il fut une époque où c'est vrai, il n'y avait pas de climatisation, et puis, fallait faire des systèmes D, hein, ventilation par soleil, où je me protégeais même pour faire de l'ombre avec des serviettes. Mais maintenant, voilà, ça s'est bien amélioré, et quand même, les entreprises. En règle de bien protéger les salariés.
1: Et vous arrivez quand même à vous organiser peut-être chez vous à la maison pour pouvoir justement partir et commencer à 7h. Ça implique quand même une organisation, une certaine logistique aussi.
6: Oui, exactement. Bon, après, moi, ça me dérange pas. Justement, je préfère commencer un peu à la fraîche. C'est là qui fait le meilleur parce qu'après, 14h30, c'est vrai que ça commence à devenir plus lourd, plus chaud. Et donc, je m'adapte par rapport à ces... On s'adapte par rapport à ces situations.
1: C'est quelque chose que vous seriez prêt à faire désormais au quotidien. D'abord, c'est la première année où vous commencez plus tôt. Est-ce que les années précédentes dans votre travail, ça arrivait que vous commenciez plus tôt parce qu'il faisait déjà très chaud?
6: Non, maintenant, ça devient régulier. Dès qu'il y a quand même des vigilances, des vigilances caniculaires ou même l'hiver quand il y a des conditions qui sont difficiles, donc quand même voilà, il y a des intempéries. Et non, maintenant ça devient assez régulier maintenant, justement.
1: Ça devient régulier, donc c'est pas la première année. Ça fait combien d'années, vous vous souvenez?
6: Bon, maintenant ça fait au moins, je me rappelle encore, je veux dire 5-6 ans encore en arrière, c'était un peu plus difficile.
1: D'accord.
6: Mais on va dire au moins allez, au moins 5 ans facile, vu qu'on s'est quand même bien adapté.
1: Au moins 5 ans. Et donc c'est le cas pour toutes les personnes qui travaillent dans l'entreprise dans laquelle vous travaillez, ou uniquement pour ceux qui sont comme vous à plusieurs dizaines de mètres de hauteur dans les grues?
6: Alors après nous dans la voilà, enfin, moi je fais partie d'une grosse boîte après. Mm-hmm. Donc voilà, enfin nous on est quand même bien adapté de ce côté-là. Après il y a d'autres entreprises peut-être leur organisation est peut-être différente, mm-hmm. mais nous dans la nôtre en tout cas voilà, il y a quand même des mesures qui sont bien mises en place pour justement bien protéger les salariés, il y a même des postes fraîcheurs, il y a quand même des points d'eau pour se rafraîchir. Mm-hmm. Et tout est quand même bien mis en place.
1: Les pauses fraîcheurs, c'est pas que sur la Coupe du Monde de foot. Alors, restez avec nous, Stéphane. On va accueillir Benoît, qui nous a également appelé au 3210. Bonjour, Benoît.
7: Oui, bonjour, l'équipe.
1: Vous nous appelez d'où, Benoît?
7: De Chivreval, dans l'Aisne, en Picardie.
1: Et alors là, je sais pas si vous avez un thermomètre à côté de vous, mais quelle température?
7: Alors, attendez, je vais vous dire tout de suite la température.
1: Allez-y.
7: En plein soleil, là, on est à 40.
1: 40. Et donc là, en plein soleil, 40 degrés en plein soleil. Donc j'imagine que pour vous, quelle est votre profession, si vous pouvez nous expliquer?
7: On est saisonnier agricole.
1: D'accord, saisonnier agricole. Donc justement, vous êtes amené à devoir travailler dehors, en plein soleil parfois. Alors comment ça s'organise? Expliquez-nous.
7: Bah, comme là, bon, bah, demain, nous, on va commencer à 4h du matin.
1: D'accord. Et habituellement, c'est quelle heure?
7: 8h.
1: 8h, donc 4h plus tôt.
7: Oui.
1: Pour pouvoir travailler.
7: Oui, parce qu'on arrache l'herbe dans les patates douces manuellement, donc avec la toile noire. Donc en plus, on a une toile noire qui chauffe, donc on peut pas travailler plus longtemps. Mm-hmm. Et après, ça va dépendre aussi de la météo, comme les orages hier. Voilà, aujourd'hui, on s'est levé de bonne heure pour rien parce qu'on pouvait pas avec ce qui est tombé hier dans notre région.
1: Oui, dans les Hauts-de-France qui ont été particulièrement touchés par les orages, tout à fait.
7: Mais on a une pause fraîcheur aussi. On a les bouteilles d'eau. C'est vrai que c'est un peu embêtant parce qu'on va se lever à 2h du matin et pour partir être dans le champ à 4h du matin.
1: Et donc ça implique quand même une certaine logistique, mais de toute manière, si je résume un peu vos propos, Benoît, on peut pas faire autrement puisque sinon on ne supporte pas la chaleur et c'est impossible de travailler dans là plus de 40 degrés, vous nous disiez sur le thermomètre.
7: Ah oui. Bah là oui, on dépend nous, on va dire tous les gens extérieurs, on va dire même il y a pas que nous dans l'agricole. Tous les gens extérieurs, on est vraiment dépendant du temps, quoi. On peut pas. Nous, notre employeur, il nous le dit, hein. Il dit quand vous avez trop chaud, vous arrêtez, quoi. J'ai pas envie que vous soyez malade ou. On est obligé, quoi. Il nous l'impose. Et puis bon, encore des fois, comme nous, je sais pas si vous connaissez les patates douces. Voilà, des fois, il s'amuse à nous arroser. Là, comme hier, il nous a arrosé. Voilà, c'est.
1: Donc ça va. On s'organise quand même. C'est directement votre employeur qui a mis en place cette mesure, ou c'est venu d'une réclamation que vous avez pu faire avec vos collègues?
7: Non, c'est lui. D'accord. Qui nous a dit vous gérez vos horaires. Moi, tant que le travail est fait, vous venez à n'importe quelle heure vous voulez. Comme il disait une fois, si vous voulez faire la nuit, vous faites la nuit.
1: Tant que c'est fait, c'est bon.
7: Ouais, tant que c'est sec et fait le travail, il s'en moque.
1: Très bien. Restez avec nous, Benoît, Stéphane également. On continue à parler ensemble de cette vague de chaleur et de cette question. Est-ce que finalement, on va devoir, pendant au cours des prochaines années, adapter tout simplement nos horaires de travail? On continue à en parler ensemble dans un instant. À tout de suite sur RTL.
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1: 13h14 sur RTL, on est ensemble jusqu'à 14h. Vous avez la parole, vous nous appelez au 3210 et on parle ensemble, on traverse ensemble sur RTL cet épisode de chaleur et cette question, hein, faut-il et va-t-on devoir ces prochaines années adapter nos horaires de travail? Benoît et Stéphane qui étaient avec nous en ligne il y a quelques minutes nous expliquaient que pour eux c'est déjà le cas avec des horaires aménagés en commençant plus tôt. Malika nous a également appelé au 3210. Bonjour Malika.
16: Oui, bonjour Hortense.
1: Alors vous nous appelez d'où Malika?
16: Alors d'une ville qui s'appelle Louvre.
1: D'accord.
16: Et qui a beaucoup fait parler d'elle lorsqu'il y a eu le cambriolage du musée du Louvre.
1: Ah oui, oui, oui, bien sûr, mais c'était pas dans votre commune qu'il y avait eu ce cambriolage.
16: Non, du tout, mais voilà.
1: Tout à fait. Et donc vous, Malika, vous êtes retraitée, je crois, c'est ça?
16: C'est ça, retraitée assistante sociale, oui.
1: Mais vous avez un fils qui est boulanger. Alors justement, comment ça se passe pour lui? Est-ce que vous pouvez nous raconter un petit peu?
16: Alors, régulièrement, puisque la canicule revient quasiment chaque année, ils ont dans leur fournil des températures qui dépassent 40 voire 45 degrés. Ils ne peuvent pas avoir la climatisation puisqu'effectivement, il y a des aliments comme la levure, par exemple, des produits qui ne supporteraient pas la climatisation. Et donc, ils sont obligés de travailler avec cette chaleur.
1: Et donc, est-ce qu'il a quand même des horaires un petit peu plus adaptés, c'est-à-dire qu'il commence peut-être une heure plus tôt? Alors, c'est compliqué, j'imagine, quand on est boulanger, parce que il faut que le pain soit prêt à telle heure. Et puis, de toute manière, les fours tournent. Donc, dans tous les cas, il travaille déjà la nuit, votre fils.
16: Il travaille déjà la nuit. Donc, souvent, il commence vers 2-3 heures du matin. Mm-hmm. Et puis, il y a deux fournées dans une boulangerie, généralement. Il y a la fournée du matin et la fournée d'après-midi. Donc, même si celle du matin est peut-être un petit peu moins chaude, il reste celle de l'après-midi où là, les températures sont vraiment écrasantes.
1: Bien sûr. Et est-ce qu'il y a quand même des petits conseils qu'il applique? On en parlait ce matin sur RTL. Gauthier de Lombugard était en direct dans une boulangerie parisienne où il y avait un boulanger qui expliquait que voilà, il mouillait un linge pour le mettre autour de son cou ou ce genre de choses. Est-ce que c'est quelque chose, voilà, que votre fils il y a des petites techniques?
16: Alors effectivement, il y a des choses qui se passent, qui se font, et puis surtout, ils ont des patrons qui sont très attentifs à leur santé, et ils ont tout ce qu'il leur faut à côté, c'est-à-dire que quand ils sortent du laboratoire, parce qu'on appelle ça laboratoire, oui, ils ont la fontaine à eau, ils ont la clim dans les bureaux, enfin ils ont vraiment tout ce qu'il leur faut.
1: Mm-hmm. Donc c'est quand même bien organisé malgré tout ça.
16: Voilà.
1: D'accord.
16: Eux, ils ont la chance, effectivement, on sait que dans toutes les boulangeries, c'est pas forcément pareil, mais ils ont la chance d'avoir effectivement des patrons qui sont attentifs à ce qu'il leur faut.
1: Non, et puis le pain, c'est essentiel. Donc, on peut pas se passer de pain. Donc, il faut bien que les boulangers puissent travailler. Restez avec nous.
16: En plus, eux, ils sont particuliers parce qu'ils sont, je crois que c'est la seule boulangerie de Paris qui pratique le 100% sans gluten pour les personnes qui sont
1: intolérantes. Donc, ça veut dire qu'il faut encore plus pouvoir fournir du pain pour toutes les personnes qui sont intolérantes. Restez avec nous, Malika. J'aimerais qu'on puisse accueillir Jean-Sébastien qui nous appelle également au 3210. Bonjour.
26: Oui, bonjour.
1: Vous nous appelez d'où, Jean-Sébastien?
26: Du département de l'Eure, en Normandie.
1: En Normandie. Alors, si vous avez un thermomètre à proximité,
26: 32.
1: Quelle température? 32 degrés. Vous êtes à l'ombre, au soleil?
26: À l'ombre, 32 à l'ombre.
1: 32 à l'ombre, donc 32 degrés en Normandie. On était effectivement en Normandie en début de journal, il faisait quand même un petit peu plus frais, donc on est un petit peu plus préservé, mais quand même, qu'est-ce que vous faites comme profession, Jean-Sébastien?
26: Donc moi, je suis artisan couvreur.
1: Mm-hmm. Ah oui, donc vraiment, vous, pour le coup, vous êtes vraiment exposé
26: Bien sûr. On est les premiers, après les gars qui travaillent dans les combles, à subir la chaleur.
1: Alors, comment ça s'organise? Racontez-nous.
26: Donc l'organisation, elle est simple, c'est dès que les températures dépassent 30 degrés, nous on adapte nos horaires, on commence à 6 heures du matin.
1: D'accord, à 6 heures du matin.
26: 6 heures, 6 heures, 14 heures.
1: D'accord, et ça se passe ça se passe comment? Ils sont compréhensifs, les personnes chez... Elles sont compréhensives, pardon?
26: Les particuliers où on travaille, eh ben, on leur donne pas le choix. Alors, ce qu'il faut savoir, c'est quand on est en plan canicule.
1: Oui.
26: Selon la loi, en plan canicule, on a le droit d'adapter nos heures et commencer à 6 heures du matin, sans que les gens disent rien. Parce qu'il y a des villes où quand on commence avant 8 heures, on n'a pas le droit.
1: Oui, il y a une règle, enfin, on ne peut pas, voilà, pour le bruit aussi, pour les personnes qui sont peut-être encore en train de dormir.
26: En plan canicule, on peut commencer à 6 heures du matin.
1: D'accord.
26: Alors là où c'est un peu une hérésie, c'est que si par exemple le département de l'Eure, là, il est en canicule, et le Calvados y est pas parce que bah des fois vous savez de département voisin il passe pas. Et ben on peut pas commencer à 6h du matin, on va dire, sans embêter les gens. S'ils veulent nous embêter, ils appellent la gendarmerie, on peut avoir des soucis.
1: D'accord.
26: Donc nous on donne pas le choix, on dit aux gens carrément, on dit écoutez, hein, si on peut pas commencer à 6h du matin, on peut pas venir travailler chez vous.
1: Donc oui, mais ça repousse peut-être aussi parfois des chantiers pour vous, ça.
26: Non, pas du tout. Généralement les gens sont très compréhensibles, il y a aucun souci.
1: D'accord.
26: Ils comprennent très bien qu'on a des métiers et puis ils sont pénibles, donc obligatoirement.
1: Bien sûr. Parce que sinon, est-ce que ça vous est justement là, à partir de quelle température pour vous ça devient vraiment très compliqué de travailler quand vous êtes sur les toits?
26: Alors ça dépend des gens.
1: D'accord.
26: Moi, je suis en pantalon toute l'année, même à 40 degrés, vous voyez.
1: Ah oui.
26: Ah oui.
1: Alors c'est peut-être nécessaire aussi pour ne pas se blesser quand vous travaillez sur les toits. Non, pas nécessairement.
26: Oui. On va dire dans les règles normalement d'avoir un pantalon, mais mes salariés ils ont le short, mais je dirais que ça dépend des gens.
1: D'accord.
26: Il faut surtout c'est adapter son travail et puis tout se passe bien.
1: D'accord.
26: Parce que après de toute façon comme dirait l'autre obligatoirement ça va venir de plus en plus. Donc on va quand même pas maintenant arrêter de travailler quand il fait chaud, arrêter de travailler quand il fait froid. Et puis c'est surtout surtout les gens aussi, on les infantilise, on leur dit tout le temps. Maintenant on a 32 degrés, vous voyez, et maintenant on parle du ressenti chaleur qu'on n'avait pas avant.
1: Oui, donc on parle du ressenti parce qu'effectivement entre quand on donne une température, on va peut-être rappeler pour certains de nos auditeurs, on ne le sait pas toujours forcément, mais quand on donne une température, par exemple, on dit il fait 30 degrés à Paris, c'est 30 degrés à l'ombre et à 1 mètre du sol, c'est pas forcément la température ressentie. Là, vous nous donniez une température que vous releviez, c'est pas forcément la température ressentie.
26: Non, elle est à l'ombre. Mais alors le problème, c'est que les gens, ils ont plus la température classique. Ils vont penser qu'au ressenti. Voilà. Donc pour eux, il fait 40 degrés quand il fait que 32 degrés. Parce qu'au plein soleil, si vous laissez la voiture, pour entrer dans votre voiture, ça marque 45 degrés, quoi. Mais la réalité, elle est tout autre. Il fait que 32 degrés, quoi.
1: Bien sûr. Vous travaillez avec d'autres personnes dans votre entreprise, Jean-Sébastien, vous êtes indépendant?
26: J'ai 10 salariés.
1: 10 salariés. Et alors comment justement cette décision, comment elle est prise quand il faut arriver plus tôt, donc 6h 14h.
26: Automatiquement, ce sont les salariés en premier qui en parlent généralement.
1: D'accord.
26: ouais. Donc nous on est ouvert, on est familial, donc
1: bien sûr.
26: Le matin on dit tiens, ils annoncent du comme là la semaine prochaine, ils annoncent chaud toute la semaine. Donc on a dit on continue la semaine prochaine, on va commencer à 6h. Voilà.
1: Et alors aussi pour leur organisation personnelle, voilà les retours que vous avez, ils arrivent à faire en sorte de toute manière, au-delà de, enfin c'est soit ça, soit avoir trop chaud. Vous êtes dans un métier où on peut pas forcément faire autrement.
26: Ils font en sorte. Généralement, c'est leurs épouses qui arrivent à mettre les enfants à l'école.
1: Oui.
26: Ou il y en a qui ont des grands enfants, donc ils ont plus d'école. Enfin, on s'adapte, quoi. On n'a pas le choix, quoi.
1: On s'adapte forcément. Restez avec nous, Jean-Sébastien. On va aussi accueillir Nelly qui nous a appelé au 32. Bonjour Nelly.
9: Bonjour Hortense, bonjour l'équipe.
1: Vous nous appelez d'où Nelly?
9: Je vous appelle de la ville de Breck.
1: D'accord.
9: Qui est une commune de à peu près de 7300 habitants située dans le Morbihan, en
1: Bretagne. Dans le 56, donc. Vous avez un thermomètre ou pas Nelly à proximité?
9: Oui, actuellement mon thermomètre est à 23,9. À l'ombre.
1: À l'ombre. Donc vous êtes chez vous, là. Vous nous appelez de chez vous.
9: Oui, je suis à mon domicile.
1: D'accord. Et alors, vous, Nelly, comment l'organisation sur la chaleur, ça ne concerne le travail, mais ça concerne aussi d'autres personnes ou d'autres êtres, on va dire. Je crois que vous vouliez nous parler un petit peu des animaux aussi, c'est ça?
9: Oui. Je vais juste faire une parenthèse et puis je suis ravie d'entendre effectivement toutes ces adaptations et aménagements qui sont mis au niveau des postes de travail des salariés. Il y a eu beaucoup de choses positives de transmises là à votre radio. Mais effectivement, moi je souhaitais effectivement un petit peu réagir concernant nos animaux.
1: Oui.
9: Parce que effectivement, on arrive dans une période de vacances. Je suis rentrée de quelques jours de vacances où il faisait chaud et où effectivement je vois des chiens marcher en plein soleil avec leur maître, des animaux que j'ai entendu aboyer effectivement dans certains espaces mi-ombre, mi-soleil, pendant que les propriétaires sont partis faire du vélo. Donc je ne suis pas sur le jugement de ces propriétaires, mais je pense qu'il y a une haute prévention à effectuer pour nos animaux domestiques.
1: D'être vigilant, on ne laisse pas un être humain à l'extérieur, donc on ne laisse pas forcément... Vous avez des animaux, vous ?
9: Moi, j'ai eu, et pour l'instant, je n'ai plus. Mais bon, c'est quelque chose que je vais renouveler de toute façon. Mais je suis très sensible...
1: À cette cause animale.
9: À cette cause animale. Et surtout que je pense qu'il y a... Je pense que la meilleure prévention qu'on peut réaliser concernant ces animaux, elle pourrait passer par les vétérinaires, parce qu'ils sont les premiers à être en contact avec les propriétaires. Il y a aussi beaucoup d'associations de protection animale qui pourraient effectivement mettent sur leur site différentes consignes.
1: Différentes consignes, et c'est vrai qu'on en parle aussi régulièrement sur RTL, mais vous faites très bien de nous appeler pour repasser aussi ce petit message pour les propriétaires d'animaux. Soyez aussi vigilants avec vos animaux. Merci beaucoup Nelly de nous avoir appelé. J'accueille Olivier qui nous a appelé au 3210. Bonjour Olivier.
2: Bonjour, bonjour à vous, bonjour à tout le monde, aux auditeurs.
1: Vous nous appelez d'où Olivier?
2: Là, j'appelle du Creusot dans le 71.
1: D'accord.
2: Et mais j'habite à un petit village à la frontière luxembourgeoise.
1: D'accord. Et vous travaillez dans la sidérurgie, je crois, c'est ça ?
2: Voilà, dans le milieu sidérurgique et dans l'usine.
1: Alors, comment ça s'organise pour vous ? Est-ce que, voilà, avec cette chaleur, les horaires sont un peu adaptés ? Racontez-nous.
2: Pas du tout. On tourne en trois postes, en fait, 4 heures du matin à midi.
1: D'accord.
2: Midi 20 heures et 20 heures 4 heures du matin.
1: D'accord.
2: Alors c'est une obligation de travailler pantalon de sécurité, chaussures de sécurité, veste de sécurité à manches longues, casque de sécurité, lunettes de sécurité, jugulaire pour tenir le casque.
1: Oui, donc ça doit être on doit avoir très très chaud là en ce moment, j'imagine, sous cette tenue.
2: Ah, c'est pénible. Là, je viens de quitter, justement, j'ai commencé à 4 heures du matin, j'ai quitté il y a pas longtemps, et là, il fait 40 degrés en ce moment.
1: Et donc, justement, est-ce que vous souhaiteriez pouvoir adapter ça? Alors, j'imagine que vous travaillez quand même dans un secteur où il faut être très précautionneux, il faut faire très attention à tout ce qu'on manipule. Donc, si vous ne portiez plus ce pantalon ou ces chaussures ou le masque, il y a des risques aussi peut-être pour vous. Mais est-ce que vous souhaiteriez quand même, vous qui êtes au quotidien avec ça, ce serait jouable, par exemple, d'être en short ou pas du tout?
2: Non, en short, ce serait pas possible, mais D'accord. Au moins qu'on nous laisse... Pour certains secteurs où il y a moins de danger, au moins nous laisser en t-shirt, quoi. Mais bon, c'est difficile, quoi.
1: C'est compliqué. Et vous avez, j'imagine, plusieurs fois réclamé à votre employeur de pouvoir avoir des adaptations?
2: Non, parce que nous, on a des règles. On est prestataire, en fait, en usine sidérurgique. Quand on rentre là-dedans, on a des règles à respecter. Il y a pas de passe-droit pour personne.
1: D'accord.
2: C'est compliqué.
1: Alors, quand vous tournez justement sur différents horaires, j'imagine que en ce moment vous faites en sorte de pouvoir être quand même davantage le matin, enfin si vous avez le choix.
2: On n'a pas le choix en fait. La semaine prochaine, je serai bien parce que je serai de nuit.
1: D'accord.
2: Donc, je vais commencer à 20 heures pour terminer à 4 heures du matin. Mais c'est là où on se sent mieux. Il y a un peu plus de fraîcheur, il y a moins de chaleur. Voilà, là je fais un petit coucou à mes collègues qui m'écoutent du poste de l'après-midi, c'est le plus pénible en fait.
1: Bien sûr,
2: là,
1: avec cette chaleur.
2: Ils prennent la chaleur de plein fouet. Et aux autres collègues qui me reconnaîtront du travail au décrassage des fours, parce que non seulement il y a la chaleur, mais eux ils sont à quelques mètres de l'acier en fusion.
1: Ah oui, donc c'est encore plus chaud, effectivement.
2: Voilà,
1: oui, allez-y, Olivier, je vous en prie.
2: Ils ont un thermomètre dans l'engin, c'est des engins à chenilles. Le thermomètre, là, en ce moment, il avoisine les 48-50 degrés à l'intérieur de l'engin.
1: C'est presque invivable. En tout cas, on vous souhaite bon courage, Olivier, à vous ainsi qu'à vos collègues qui travaillent en ce moment. Donc, je rappelle, vous travaillez dans la sidérurgie. Bon courage pendant cette période et cette vague de chaleur. On va revenir dans un instant et on va parler cette fois d'un tout autre sujet. Depuis ce matin, les abonnés à Netflix peuvent visionner les chaînes de TF1 directement sur la plateforme. On va parler de notre consommation de la télévision. Et puis à 14h, vous retrouverez Jean-Alphonse Richard. Bonjour Jean-Alphonse.
13: Bonjour.
1: On fait le point sur l'heure du crime avec le programme dans un instant, juste après ça. À tout de suite sur RTL.
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1: Vous avez la parole, vous nous appelez au 3210, le standard est ouvert. Dans un instant, on va parler de ce mariage Netflix-TF1 depuis ce matin. Si vous faites partie des 15 millions d'abonnés Netflix, eh bien vous pouvez visionner les chaînes et tous les contenus de TF1 sur la plateforme directement. Alors comment consommez-vous justement la télévision aujourd'hui? On va en parler dans un instant. Et puis à 14h, vous retrouverez Jean-Alphonse Richard pour l'heure du crime. Rebonjour Jean-Alphonse.
32: Rebonjour Hortense.
1: Alors vous nous emmenez aujourd'hui en Normandie, l'histoire d'une jeune agricultrice étranglée et brûlée. Un complot sur fond de jalousie, Jean-Alphonse.
32: Ouais, la jalousie, vous le savez très bien, Hortense, vous aimez le fait divers.
1: Ah oui.
32: C'est l'un des mobiles du crime. La victime, elle s'appelle Angelina d'Orléans. Elle a 27 ans, jeune agricultrice. Son corps retrouvé carbonisé dans sa voiture. Elle a été étranglée auparavant. Très vite, les gendarmes soupçonnent un familier. Ils s'intéressent à une rivale amoureuse de la victime. Elle s'appelle Tiffany Van Steen. Mais comment imaginer que cette jeune femme, qui est plutôt fragile, qui est toute seule, puisse étrangler, transporter, puis brûler le corps d'Angelina d'Orléans? Eh bien, elle n'aurait pas été seule. Mais alors, quel plan machiavélique est derrière ce crime? Eh bien, ça, pour le savoir, je vous conseille d'écouter l'heure du crime. Ça sera à 14h. Angelina d'Orléans, Tiffany Van Steen, le feu de la jalousie.
1: À tout à l'heure, Jean-Alphonse.
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1: On est donc ensemble jusqu'à 14h. Vous nous appelez au 3210. Et on parle de cette union depuis ce matin. Si vous faites partie donc des 15 millions d'abonnés de Netflix, eh bien, vous pouvez regarder directement en vous rendant sur Netflix les chaînes et tous les contenus de TF1. Alors, on va parler ensemble de notre rapport à la télévision. Est-ce qu'on regarde encore aujourd'hui la télévision en direct? Rebonjour, Victor.
33: Oui, rebonjour. C'est un sujet qui fait réagir sur l'application RTL ainsi que sur Facebook. Marie nous écrit: je consomme de plus en plus de streaming en ligne, Amazon Prime, Netflix ou Disney+. Gaëtan, je regarde de moins en moins la télé en direct, principalement parce que les films et séries commencent de plus en plus tard, 20h45 il y a quelques années, maintenant 21h15. Et puis Yves: je me contente des chaînes en clair et gratuites, en direct ou en différé. Il est hors de question de souscrire à une flopée d'abonnements.
1: Merci beaucoup Victor. Philippe nous a appelé au 3210. Bonjour Philippe.
34: Oui, bonjour Hortense.
1: Vous nous appelez d'où Philippe?
34: Alors moi je suis sur Lyon.
1: Sur Lyon. Vous avez un thermomètre aussi? Question que je posais aux auditeurs précédents.
34: Alors là on est à... Alors, oui, j'ai un thermomètre, je vais vous dire ça un instant.
1: Alors allez-y,
34: en direct. Je vais vous dire... j'ai bien à l'intérieur et à l'ombre, il fait 32.
1: 32 à l'intérieur et à l'ombre, donc chez vous à Lyon. Bon courage pour subir cette vague de chaleur, Philippe. Bon, nous on parle là des plateformes. C'est quoi votre rapport justement à la télévision? Déjà, est-ce que vous êtes abonné Netflix ou pas?
34: Alors moi, je ne suis pas abonné Netflix, je suis abonné Amazon Prime.
1: Amazon Prime, d'accord. Et alors, c'est quoi votre rapport aujourd'hui à la télévision ? Est-ce que tout simplement, vous regardez encore la télé en direct aujourd'hui ?
34: Rarement, parce qu'en plus, moi, je suis seule avec un enfant, et le soir, souvent, bah, ça commence trop tard.
1: D'accord.
34: C'est souvent que des films, des séries policières, donc, c'est compliqué.
1: Et donc,
34: c'est de plus en plus tard.
1: Oui, allez-y, je vous en prie.
34: Donc, comme c'est de plus en plus tard et vraiment pas adapté aux enfants, et même pendant les vacances scolaires, je préfère lui mettre quelque chose qui soit adapté.
1: Et donc, ça, c'est pour ça que vous avez donc souscrit à une plateforme. Mais vraiment, aujourd'hui, votre usage de la télé, c'est uniquement via des plateformes. Est-ce que vous regardez encore des chaînes de télévision ?
34: Rarement.
1: Rarement, d'accord. C'est-à-dire, pour quel type de programme ?
34: Bah moi je regarde déjà donc tout ce qui est information rapidement, météo et compagnie.
1: Mm-hmm.
34: Après bon, c'est vrai que moi je préfère passer par la radio, c'est plus rapide.
1: Sur RTL, vous avez bien raison.
34: Je suis tranquille, et après moi c'est vrai que je travaille beaucoup avec YouTube aussi.
1: D'accord.

0: vais peut-être vous faire enrager, mais effectivement, il fait 32 degrés dehors et moi, je travaille pour un fabricant et distributeur de centrales de traitement d'air et de climatisation, donc il fait 19 degrés dans les bâtiments.
1: Donc, on est très au frais. Restez bien au frais, voilà. Frédéric. Vous êtes bien chanceux. Alors, vous, justement, ces contenus, ces plateformes, est-ce que faites partie des 15 millions d'abonnés de Netflix qui peuvent regarder TF1 depuis ce matin?
0: Alors, je fais partie des 15 millions d'abonnés qui sont abonnés à Netflix, mais je ne regarderai pas les programmes de TF1.
1: D'accord. Pourquoi? Parce que vous regardez plus la télévision en direct, c'est juste des séries ou des films que vous voulez regarder?
0: Il y a plusieurs choses, notamment dans ce qu'a dit Victor, quand on était plus jeune, les programmes commençaient après le journal de 20h, donc généralement autour de 20h30, 20h45, aujourd'hui vous devez attendre 21h15, 21h30 pour voir un programme.
1: D'accord.
0: C'est moi l'expression, quand vous avez votre journée dans les pattes, qu'il faut en plus encore être esclave de ce système-là, moi aujourd'hui, c'est pas possible. Mm-hmm. On regarde très peu la télé aussi à la maison, parce que j'ai une petite fille qui a 3 ans, donc la télé chez nous c'est négatif quand on a les enfants.
1: D'accord.
0: Première chose. Et ensuite de ça, j'aime bien être un petit peu maître de ce que je regarde et avoir le pouvoir de commencer quand je veux et de terminer quand je veux. Mm-hmm. Or sur TF1 aujourd'hui, on se le dit des fois sur certains forums, TF1, c'est la chaîne de publicité entrecoupée de programmes.
1: Il y a beaucoup de pubs, en fait. C'est aussi ça qui pose problème pour vous. Donc, vous me dites, vous êtes abonné Netflix, c'est ça? C'est la seule plateforme à laquelle vous êtes abonné? Vous avez d'autres plateformes?
0: Non, j'ai Netflix, Prime et Disney+.
1: D'accord, Amazon Prime aussi. Bah, je rappelle d'ailleurs à l'occasion que toutes les chaînes et tous les contenus du groupe M6 sont déjà disponibles sur Prime Video. Ça fait plusieurs mois déjà maintenant. Donc si vous vous rendez sur Prime Video, vous pouvez regarder M6 et notamment suivre la Coupe du Monde ce soir. Justement, le sport, Frédéric, est-ce que c'est peut-être, je sais pas si vous aimez ça ou pas, mais est-ce que c'est pas un peu le seul programme qu'on regarde encore en direct aujourd'hui?
0: Alors oui, effectivement, c'est le seul programme qu'on regarde en direct et on le regarde bien évidemment sur M6 et on vous en remercie, le groupe M6. Mais à côté de ça, moi, ce qui m'interpelle, c'est cette annonce d'avoir mis les programmes de TF1 sur Netflix. Moi, je me posais la question, il me semble que TF1, comme toutes les grandes chaînes nationales, a un replay. Donc, quel est l'intérêt de mettre ça sur Netflix aujourd'hui?
1: Alors, ce que nous expliquait aussi, je vous invite à réécouter ce que nous expliquait Laurent Marsic du service culture de RTL tout à l'heure, mais c'est aussi un argument de dire, maintenant, c'est un petit peu terminé le fait d'être tous en famille autour du canapé le soir, et donc peut-être que c'est aussi un moyen, et c'est d'attirer aussi peut-être d'autres spectateurs, mais en tout cas, je vous invite à réécouter ce que nous expliquait Laurent Marsic tout à l'heure. Restez avec nous, Frédéric. Je voudrais qu'on accueille également Pascal dans Les Auditeurs ont la parole sur RTL. Bonjour Pascal.
2: Oui, bonjour.
1: Merci beaucoup d'être avec nous dans Les Auditeurs ont la parole. Vous nous appelez d'où?
2: Chemillé en Anjou.
1: D'accord. Et alors vous, justement, votre usage de la télévision, est-ce que vous êtes abonné à des plateformes? Comment ça se passe pour vous?
2: Bon, moi, si vous voulez, ces chaînes principales, c'est fini. Moi, ça fait très longtemps que je regarde plus, comme disaient les précédents auditeurs. Déjà, les programmes commencent beaucoup trop tard. Mm-hmm. Quand vous travaillez le lendemain, bon, c'est pas intéressant. Un film qui commence à 21h20, qui finit à 23h30, c'est pas possible quand vous travaillez.
1: Ce sont les horaires. Donc, vous consommez la télévision en replay via des plateformes?
2: Non, maintenant que j'aimais bien les débats, tout ça, ça a disparu des grandes chaînes principales, c'est pareil, on a perdu aussi en qualité.
1: Ah, vous avez toujours le grand jury, si vous regardez le dimanche sur Public Sénat, vous avez le grand jury, si vous voulez du débat aussi avec les invités politiques sur RTL.
2: Entre autres, et puis après, c'est vrai que j'écoute beaucoup plus la radio. Uh-huh. Après, si j'ai envie de voir des choses un peu plus spécifiques, maintenant je vais souvent je peux regarder sur YouTube. Uh-huh. YouTube, parce qu'on peut choisir le programme qui nous intéresse et on peut le regarder quand on veut. Après, Netflix, si mettons on veut voir un film, souvent ça permet de le regarder pas trop tard et puis de pouvoir se coucher pas trop tard non plus.
1: C'est aussi ça, la question du temps avec la publicité qui fait qu'on là au moins on a le choix de quand est-ce qu'on regarde la télévision et quand est-ce qu'on choisit son programme, c'est ça?
2: C'est ça, trop de publicité à la fin, ça tue les programmes. Des fois ça peut être pratique, mais souvent maintenant c'est trop récurrent. Après ça commence aussi, pour moi c'est beaucoup trop tard. Et je vous dis, moi aussi je pense quand même, il y a quand même une baisse de qualité sur les programmes, sur ces chaînes-là, qui fait qu'ils ont perdu énormément d'audience. Donc les gens se retrouvent ailleurs. S'ils peuvent choisir leur programme, et on peut le regarder maintenant avec la facilité des appareils, on peut le regarder ou sur une tablette ou sur son portable ou comme on veut. Donc...

0: c'est vrai que c'est beaucoup plus pratique.
1: Le sport, c'est quelque chose que vous suivez un petit peu ou pas, Pascal?
0: Alors moi, je suis plutôt basket, donc j'ai la chance d'avoir une chaîne locale qui va rediffuser ce qui se passe à côté de chez nous.
1: Okay.
0: Donc oui, sinon après, j'écoute les résultats et c'est vrai que honnêtement, je suis très radio quand même.
1: Oui, très radio. Mais vous faites bien et n'oubliez pas, si vous aimez quand même le foot, ce soir RTL Coupe du Monde à partir de 20h. Merci beaucoup Philippe, Frédéric, Pascal de nous avoir appelé pour nous parler de votre consommation un petit peu de la télévision et des plateformes. On vient dans un instant pour parler d'un tout autre sujet. L'intelligence artificielle, est-ce qu'elle vous fait peur ou pas? Est-ce qu'elle va s'inviter dans nos métiers? À tout de suite sur RTL.
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8: Moi, j'ai 70 ans et je l'utilise depuis assez longtemps et très souvent pour beaucoup de choses. Je trouve que c'est quelque chose d'absolument magique, un complément à beaucoup de choses, même dans le domaine médical. Ça m'a beaucoup aidé ces derniers temps pour avoir des détails sur une convalescence importante.
1: Le message laissé par Jacqueline sur le répondeur RTL, on est ensemble jusqu'à 14h. Vous nous appelez au 3210. On parle de l'intelligence artificielle, puisque en ce moment se tient à Paris le salon Vivatech consacré aux nouvelles technologies. C'est d'ailleurs un peu le lieu où défilent tous les politiques. C'était Emmanuel Macron hier, Marine Le Pen et Jean-Luc Mélenchon aujourd'hui. Et on parle donc avec vous de l'intelligence artificielle et de son impact aussi de l'IA sur notre travail, sur nos métiers. D'ici 2030, 5 millions de postes pourraient être menacés par l'émergence de l'IA en France. Alors, est-ce que ça vous inquiète ou pas? Victor nous a appelé au 3210. Bonjour Victor.
5: Bonjour Hortense, bonjour à toute l'équipe de l'émission et aux éditeurs de RTL.
1: Vous nous appelez d'où Victor?
5: De Lincel, une petite ville dans le nord, pas très loin de Lille.
1: D'accord. Alors Victor, une petite question, est-ce que le haut-parleur est activé ou pas là sur votre téléphone?
5: Oui, absolument.
1: Alors, il faudrait juste le couper et mettre le téléphone à votre oreille. Ça rend la qualité sonore meilleure pour les auditeurs qui nous écoutent.
20: Très bien, c'est
1: C'est parfait. Alors, Victor, vous me dites, vous nous appelez de, vous êtes positionné donc près de Lille, et donc vous utilisez l'intelligence artificielle dans votre travail ?
20: Oui, et en fait, j'ai commencé à accompagner depuis l'an dernier à la suite de mon expérience.
1: Alors, on vous entend pas très bien, Victor. Je vais vous renvoyer vers la régie qui va. Vous m'entendez, Victor ?
20: Excusez-moi.
1: Ah voilà, parfait, c'est bon, excusez-moi, navré pour ces petits incidents techniques. Donc vous nous disiez, vous êtes auto-entrepreneur et vous utilisez l'IA, c'est ça ? De quelle manière ?
20: Tout à fait, en tant qu'ingénieur pédagogique, en fait j'ai commencé à accompagner depuis l'an dernier à la suite de mon expérience acquise chez Ramery dans le Nord, des bureaux d'études dans le secteur du bâtiment et des travaux publics pour les aider à répondre plus rapidement et efficacement à un appel d'offres public grâce à l'emploi de Claude, l'intelligence artificielle générative.
1: D'accord.
20: Dont on entend souvent parler aux
1: actuels. Bien sûr.
20: Alors, il faut savoir que dans le BTP, lorsqu'un bureau d'études de génie électrique, de voirie, de grosses œuvres ou de secondes œuvres souhaite répondre à un marché public, pour la construction d'un nouvel espace culturel par exemple, elle reçoit un énorme dossier de consultation. De très nombreux documents. Vous avez par exemple le règlement de consultation, les cahiers des charges de chaque lot de travaux qui peuvent parfois faire plus de 100 pages à analyser, et qu'on nomme communément CCTP, cahier de clauses techniques particulières.
1: Donc c'est des gros dossiers épais, et l'IA, ça vous aide un petit peu à travailler tout ça, c'est ça ?
20: Voilà, absolument, puisque après, il faut analyser le dossier de consultation en profondeur. Et le problème, c'est que ces documents sont souvent longs, dispersés, parfois ambigus, et qu'une erreur de lecture peut vite arriver et coûter très cher en phase d'étude.
1: D'accord.
20: On peut facilement oublier un poste de travaux à chiffrer, ou au contraire chiffrer deux fois la même prestation, et le bureau d'études peut jouer sa compétitivité ou se retrouver avec un litige en cas d'exécution, en phase d'exécution plutôt, du chantier. Donc moi, mon travail, ça consistait en fait à transformer Claude, l'IA d'Anthropique, en assistant de lecture critique. Donc, je ne lui demandais pas, bien sûr, de répondre à tout l'appel d'offres à la place du bureau d'études, bien sûr, et ce serait inapproprié. Je lui ai plutôt appris à suivre une méthodologie bien précise que j'ai testée à ma entreprise sur une étude de cas réel. Et la première étape, ça a commencé par lire.
1: D'accord.
20: Oui. Le cahier des charges du premier lot de travaux.
1: D'accord.
20: Et puis ensuite, de le croiser avec les autres travaux partenaires, que vous soyez en génie électrique, dans la voirie, l'aménagement paysager ou la plomberie, afin de repérer les incohérences, d'identifier les zones d'ombre, d'incertitude, sur lesquelles les chargés d'études doivent nécessairement clarifier la situation en posant des questions précises à la maîtrise de.
1: Donc c'est vraiment un outil pour vous qui est devenu quelque chose que vous utilisez au quotidien. Néanmoins, est-ce que vous n'avez pas peur non plus que votre travail soit un petit peu remplacé quand même par l'IA ? Est-ce qu'aujourd'hui, le travail que vous faites, une IA pourrait le faire ?
20: En fait, si vous voulez, il est pour moi en complément de ce qu'on fait au quotidien, rien que pour répondre aux appels d'offres de public, puisque vous savez, si vous savez bien sûr l'encadrer, vous pouvez l'utiliser notamment en tant que protocole de véracité.
1: D'accord. Alors,
20: rapidement, c'est-à-dire que chaque réponse que vous demandez de faire générer à l'IA, elle doit être qualifiée soit de fait, de déduction logique, hypothèse à confirmer, voire de spéculation à vérifier.
1: D'accord.
20: C'est en quelque sorte l'arme fatale que moi j'ai développée rapidement pour réduire les hallucinations d'IA, et grâce à cela, vous pouvez justement éviter de prendre pour argent comptant des réponses potentiellement fausses ou non vérifiées dans vos documents sources que vous analysez.
1: D'accord.
20: Je Claude rapidement, vous l'utilisez plutôt comme une loupe intelligente et pertinente sur les dossiers les plus complexes, mais vous la cadrez.
1: D'accord.
20: Pour livrer un résultat.
1: Oui, en fait, c'est pas, elle vous remplace pas, mais c'est vous qui en restez le maître. Restez avec nous, Victor. On va accueillir Miguel qui nous a également appelé au 3210. Bonjour, Miguel.
21: Oui, bonjour, Hortense.
1: Vous nous appelez d'où, Miguel ?
21: Alors, j'appelle de Thaon-les-Vosges, dans les Vosges.
1: D'accord. Alors, pas trop chaud dans les Vosges ?
21: Ça va encore, mais même si on dépasse les températures, ça va.
1: D'accord. Alors, Miguel, vous êtes informaticien, je crois, développeur. Donc, l'intelligence artificielle, j'imagine que c'est quelque chose qui fait partie de votre quotidien aussi.
21: Oui, absolument. Donc, je suis analyste développeur, donc dans une petite entreprise que j'ai créée dans les Vosges, à Thaon-les-Vosges, la boîte d'infos. Et donc, je développe effectivement des logiciels personnalisés pour les TPE, les artisans. Et j'ai eu besoin d'utiliser l'IA, notamment pour une demande, une commande d'un client boulanger à Thaon-les-Vosges, qui avait besoin, dans le cadre des DLC et des réglementations HACCP, c'est des normes d'hygiène et de traçabilité, où j'ai dû mettre en place, lors de la réception de marchandises, via des bons livraisons, une analyse complète des bons livraisons pour que le boulanger perdait beaucoup trop de temps à la réception pour inscrire manuscrit toutes ces réceptions avec les DLC et numéros de lot, où il perdait de façon hebdomadaire jusqu'à 2 heures.
1: D'accord. Donc, grâce à vraiment un gain de temps très précieux. Alors, vous, votre emploi, pour le coup, n'est pas vraiment menacé par l'IA puisque vous développez des IA pour des entreprises, c'est ça?
21: Je crée des outils avec pas l'IA. Forcément avec de l'IA, mais il y a beaucoup et de plus en plus d'IA. Mais là où j'insiste sur l'apport de l'IA, c'est que j'apporte volontairement le besoin d'une validation humaine. Mm-hmm. C'est-à-dire que l'IA analyse le contenu, mais c'est à l'humain, donc au boulanger en l'occurrence, de valider les numéros DLC, les numéros de l'eau. C'est ma façon de voir l'IA utilisée comme un outil, oui, mais ne pas lui laisser carte blanche à la validation.
1: Bien sûr, pour qu'elle ne puisse pas, enfin qu'on puisse rester maître de l'IA et que ça tourne pas un scénario comme dans 2001, l'Odyssée de l'espace avec une machine qui finit par vous contrôler. On revient tout de suite, juste après ça, hein, Miguel, on continue à parler de l'intelligence artificielle ensemble. À tout de suite sur RTL.

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15: On est ensemble jusqu'à 14h. Vous avez la parole, vous nous appelez au 3210. On parle ensemble de l'intelligence artificielle. L'IA pourrait-elle nous remplacer dans notre travail? Marilyn nous a appelé au 3210. Bonjour Marilyn.
16: Bonjour Hortense.
15: Vous nous appelez d'où Marilyn?
16: Alors, je vous appelle du département de la Meuse, à quelques kilomètres de Verdun.
15: D'accord, dans la Meuse.
16: Un petit village qui s'appelle Ambly.
15: D'accord. Oui. Alors, vous, Marilyn, vous êtes retraitée, je crois, mais vous utilisez l'intelligence artificielle pour quelque chose que vous êtes en train de d'écrire, c'est ça?
16: C'est ça, oui. Je suis en train d'écrire un roman. Donc, c'est mon premier roman. Et j'utilise en fait l'intelligence artificielle pour synthétiser certains de mes paragraphes.
15: D'accord.
16: Voilà, que je trouve pas forcément top. Des fois, il y a des choses qui clochent un petit peu. Donc voilà, je demande à l'IA de me synthétiser un petit peu ça. Pour reformuler aussi certaines phrases que je trouve parfois un peu trop scolaires. Voilà, je l'utilise principalement pour ça. Et puis, pour aussi faire le point... je vois dernièrement, j'ai demandé à l'IA de me checker en fait tout un chapitre parce que je trouvais qu'il y avait des choses qui n'allaient pas, mais j'arrivais pas à visualiser en fait. Et l'IA donc m'a checké tout mon chapitre et effectivement l'IA m'a dit qu'il y avait des choses qui étaient un petit peu redondantes. Voilà, donc elle m'a supprimé certaines choses et c'est vrai que lorsque j'ai relu ce chapitre, effectivement pour moi c'était mieux avec
15: tout ça. Ouais. Et est-ce que je lis sur votre fiche, Marilyn, que vous l'utilisez déjà un petit peu pour des illustrations, c'est ça?
16: Alors, je vais. D'accord. C'est un projet. Avant d'écrire ce roman, quand j'ai débuté ma retraite il y a 2 ans, j'ai travaillé dans le milieu médical et en fait j'ai commencé à écrire des petits fascicules dédiés aux enfants concernant les gestes d'urgence.
15: D'accord. Voilà. Et donc pour faire des illustrations, c'est l'IA qui va se substituer à un illustrateur en fait.
16: Voilà, tout à fait, comme la pose d'une attelle, un massage cardiaque, des choses comme ça. Donc je vais tester l'IA, ça va être vraiment un test pour moi.
15: Oui, un test.
16: Je vais voir ce que ça va donner, ce qu'il y a comme retour.
15: D'accord.
16: Et puis voilà, je me dis pourquoi pas, ça permet effectivement de ne pas courir entre guillemets après un illustrateur.
15: Mm-hmm. Mais donc ça va aussi peut-être supprimer un petit peu son poste, on en a conscience aussi ça.
16: Ah, j'en ai tout à fait conscience et il faut, c'est important de se dire que l'IA, moi j'utilise, je sais pas si je peux le citer, un copilote sur Microsoft.
15: D'accord.
16: Ça porte très bien son nom, il faut que ça reste
15: un copilote, effectivement, qui vous aide, Marilyn.
16: Voilà.
15: Alors on va accueillir Marilyn dans les auditeurs, ont la parole. Arnaud qui a également composé le 3210, bonjour Arnaud.
17: Bonjour.
15: Alors vous nous appelez d'où Arnaud ?
17: De la Chapelle-la-Reine au sud de Paris.
15: D'accord, alors vous l'IA vous l'utilisez dans votre travail ?
17: Oui, tout à fait.
15: D'accord. Pour faire quoi ?
17: Alors concrètement, déjà nous, j'ai monté une start-up qui travaille sur l'IA, donc on conçoit des pipelines de production
15: d'images. D'accord, donc c'est vraiment, pour le coup, vous, elle va pas vraiment vous remplacer, c'est vous qui travaillez dans
17: non.
15: l'IA.
17: Exactement. Après, au quotidien, moi, je l'utilise quand même dans mon travail quotidien. Hein. J'utilise surtout comme partenaire de réflexion et d'exécution rapide.
15: D'accord.
17: Après, il faut rester lucide sur l'usage de l'IA, mais ça a déjà été plutôt déjà dit dans ce sujet. C'est pas parce qu'une réponse est fluide qu'elle est vraie. Mmh. Et c'est probablement la chose la plus importante à comprendre. Toujours rester contrôler ce que l'IA dit, vérifier ce qu'elle dit.
15: Bien sûr.
17: Dans son travail quotidien, c'est le plus important, je pense.
15: C'est le plus important. J'aimerais qu'on puisse entendre également Carole Arnaud, qui a également appelé le 3210. Bonjour Carole.
18: Bonjour.
15: Vous nous appelez d'où, Carole?
18: De près de Chartres, dans le 28.
15: D'accord. Vous, vous travaillez dans quel secteur ?
18: Alors, je suis dans un ministère d'État.
15: D'accord.
18: Et je suis chargée de projet.
15: D'accord. Et alors, vous, l'IA, justement, dans un ministère, est-ce que c'est quelque chose qu'on utilise et de quelle manière ?
18: Oui, on l'utilise quotidiennement. Chez nous, on a une plateforme intelligence artificielle privée.
15: D'accord, dans l'entreprise interne.
18: Voilà, exactement. Et elle nous aide quotidiennement. C'est-à-dire qu'elle nous aide dans nos recherches, elle nous aide à comprendre les consignes, les expressions de certaines questions que, par exemple, le gouvernement nous pose ou autre. Donc, elle nous permet de faire des recherches. Elle nous permet aussi de traduire certains documents.
15: Mm-hmm.
18: Elle nous permet aussi de faire des recherches spécialisées juridiques. Alors
15: d'accord.
18: Là, on a des liens avec certaines fondations ou certaines bibliothèques.
15: Mais elle ne se substitue pas à vous, en tout cas, dans votre travail propre. Elle vous aide.
18: C'est un complément. Exactement.
15: Un complément, un copilote.
18: Voilà, elle nous reformule aussi des textes et des mails, comme la précédente auditrice. Surtout, il faut valider, il faut vérifier tout ça.
15: D'accord.
18: Et c'est une aide. Voilà.
15: C'est une aide
18: qui nous permet de gagner du temps.
15: D'accord.
18: Permet aussi de gagner du temps au niveau de la fatigabilité intellectuelle.
15: Mm-hmm.
18: Et ça peut nous permettre aussi d'avoir une certaine assurance sur certains éléments qu'on n'avait pas pensé.
15: D'accord. Ok.
18: Voilà.
15: Eh bien, écoutez, donc Carole, ce sera le mot de la fin pour vous. Merci beaucoup de nous avoir appelés. Donc on retient pour vous et pour les auditeurs qu'on a pu entendre, c'est quand même l'IA quelque chose qui vous accompagne, mais qui ne s'est pas, en tout cas pour l'instant, substitué à vous. Merci à vous tous d'avoir été à l'écoute de RTL Midi. Les auditeurs ont la parole. Vous retrouvez dès lundi à 12h30 Amandine Bégaud. Je voudrais remercier toute l'équipe qui a été aux manettes de l'émission cette semaine. Alors au standard, ils vous accueillent Imad, Valentin, Hugo et Noah, Christina, Iliane et Perrine qui vous accueillent au standard. Victor Darcas qui vous rappelle très régulièrement aussi et que vous entendez sur RTL. Brice Dugénie à la rédaction en chef, Clarisse Guibert à la programmation, Damien Béchiot et Oriane à la réalisation aujourd'hui. Et puis vous, auditeurs qui nous appelez au 3210, dans un instant l'heure du crime avec Jean-Alphonse Richard. Au menu, Jean-Alphonse.
19: La jalousie qui tue. L'affaire Angelina d'Orléans, Tiffany Van Steen, c'est tout de suite.
15: C'est tout de suite sur RTL. RTL, il est 14h. juste avant de retrouver Jean-Alphonse Richard pour l'heure du crime, l'essentiel de l'actualité, c'est avec vous Nathalie Michet. Bonjour Nathalie.
20: Bonjour Hortense, bonjour à tous. 784 écoles ou collèges affectés par la canicule en France, parmi eux 150 établissements totalement fermés. Dans tous les autres, il a été décidé de libérer les élèves plus tôt pour les protéger de la chaleur. Quant aux oraux du bac lundi et mardi, ils sont reportés pour 4000 candidats répartis dans les académies de la Normandie, Poitiers, Lyon, Bordeaux et Montpellier. Seuls certains centres d'examen sont concernés. Sur RTL, le ministre de l'Éducation, Édouard Geffrey, promet une meilleure anticipation pour l'an prochain.
21: Pour l'année prochaine, il n'y aura plus d'épreuves écrites, ça c'est très clair. Les après-midi ou d'épreuves professionnelles. On va tout mettre le matin, ça me semble catégorique, parce que notamment, vous avez des effets de nombre et que par définition, quand vous êtes 30 dans une salle, vous réchauffez l'atmosphère un peu plus que quand vous êtes 3. Pour les oraux, ça demande un certain travail parce que ça suppose un étalement des épreuves un peu plus long que les créneaux dont on dispose aujourd'hui. Donc c'est un travail un peu de longue haleine qu'on va entreprendre cet été et qui nous permettra évidemment d'avoir un baccalauréat mieux organisé au regard de possibles vagues de chaleur
15: à venir.
20: Le ministre de l'Éducation, Édouard Geffrey, invité d'Hortense Crépin dans RTL Midi en ce qui concerne la fête de la musique prévue dimanche, alors que le mercure dépassera certainement les 40 degrés à l'ombre, eh bien le ministre de l'Intérieur assure que les festivités ne sont pas remises en cause de manière générale. Il reviendra aux préfectures au cas par cas de prendre des décisions. En plus du report des négociations prévues en Suisse entre les États-Unis et l'Iran, un frein majeur sur le terrain à l'instauration d'une paix durable au Moyen-Orient. Israël intensifie ses frappes dans le sud du Liban. Depuis hier soir, le bilan est d'au moins 21 morts côté libanais. L'armée israélienne affirme, elle, avoir perdu 4 soldats dans des accrochages. Le mondial de football et les États-Unis qui visent une qualification pour les 16e de finale. Après le Mexique, ça ferait 2 pays hôtes déjà qualifiés pour la phase à élimination directe. Mais pour ça, les Américains doivent battre l'Australie. Match à vivre sur M6 à 21h. À minuit, ce sera Écosse-Maroc. Et à 2h30 du matin, Haïti va défier le Brésil. 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
20: La météo cet après-midi, des nuages au nord de la Seine avec des risques d'orages parfois violents dans les Hauts-de-France, d'où une vigilance orange pour toute la région. On craint de fortes rafales de vent et de la grêle. Partout ailleurs, du soleil, un vent soutenu entre l'Occitanie et la vallée du Rhône. En bord de mer, des températures clémentes. 22 à Brest, 28 à Nice. Dans les terres, 32 à Rouen et à Aurillac. 34 à Lille, jusqu'à 36 degrés à Toulouse et à Reims. Et même 38 à 40 degrés au niveau local dans le centre du pays. 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Jean-Alphonse Richard pour l'heure du crime.
19: Merci beaucoup Nathalie Michet. Prochain rendez-vous avec vous et avec l'info, c'est à 15h. Tout de suite, du 100% fait divers, l'heure du crime.
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24: Terrible découverte hier soir près de Bernay dans une forêt, un corps carbonisé dans une voiture. La victime est une jeune agricultrice de la région Angelina d'Orléans. Des témoins ont vu des personnes s'enfuir lors de l'incendie. Le parquet d'Évreux a ouvert une enquête pour meurtre.
19: Bonjour. Angelina d'Orléans, 27 ans, employée dans une coopérative agricole en Normandie. Douce, gentille, amoureuse. Au printemps 2021, son corps est découvert carbonisé dans une forêt. Les enquêteurs vont alors découvrir les dessous d'une sombre expédition, 3 personnages pour un assassinat. Mais qui voulait la mort ? Angelina d'Orléans, le feu de la jalousie, l'heure du crime. 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Mardi 27 avril 2021, autour de 23h40, des automobilistes sont attirés par une lueur rouge-orangée derrière un rideau d'arbres de la forêt de Brétigny, dans l'Eure, pas très loin de Bernay. Une voiture brûle. Les pompiers arrivent alors que le feu fait rage et s'étend à la végétation. Une forte odeur d'hydrocarbures règne. Dans la carcasse de l'auto, une masse sombre apparaît sur le siège conducteur. C'est un corps recroquevillé dans une position fœtale. L'abdomen ne fait pas face au volant, mais au dossier du siège.
0: Les légistes décrivent un corps dans un état de carbonisation avancée. Certaines fractures sont dues à la combustion. La victime était déjà morte quand on a mis le feu à la voiture. Pas de traces d'arme à feu ou d'arme blanche. Une fracture à la tempe et une autre à l'os hyoïde, signe d'étranglement, pourraient être liées au décès. Des témoins ont vu des personnes partir en courant. Les gendarmes n'ont pas de mal à identifier la Renault Mégane incendiée. Sa propriétaire est une certaine Angelina d'Orléans, 27 ans, célibataire. Elle habite la ville voisine de Brionne. Elle travaille dans un groupement agricole de la région. Les gendarmes entendent les proches d'Angelina d'Orléans. Son père, Jean-Michel, ne lui connaissait aucun souci particulier. Il raconte que le mardi 27, le jour du drame, Angelina est venue l'aider sur l'exploitation familiale de 8h à 13h30. Elle a ensuite rejoint la ferme de Bouclon, où elle est employée. Il l'a eu au téléphone vers 18h, il a essayé de la rappeler vers 21h, puis 22h, mais elle n'a jamais répondu. La patronne d'Angelina d'Orléans confirme que celle-ci a quitté la ferme vers 20h40. Depuis quelques jours, elle ne semblait pas avoir le moral. Elle connaissait des problèmes de santé, elle paraissait inquiète. L'employeuse a noté qu'en partant, Angelina n'a pas pris son chemin habituel. Elle connaît peu la vie privée de la victime, elle sait seulement qu'elle était proche d'Alexandre. Il travaille également sur l'exploitation. Audrey, sœur de la victime, a appris qu'au moment de quitter son travail, Angelina a confié qu'elle avait des comptes à régler. Elle est persuadée que sa sœur allait rejoindre Alexandre, son petit ami, ex-petit ami, ou la compagne de celui-ci, Tiffany Van Steen. Apolline, amie de la victime, cherchait elle aussi à joindre mardi soir Angelina. Du coup, elle a appelé Tiffany Van Steen, laquelle lui a répondu qu'elle aurait dû normalement voir Angelina, mais celle-ci avait annulé le rendez-vous. Les enquêteurs sont convaincus qu'Angelina d'Orléans avait bel et bien rendez-vous au soir de sa mort. Alexandre, le jeune agriculteur, est entendu. Il admet s'être récemment rapproché d'Angelina. Il a quitté Tiffany Van Steen, avec qui il a vécu entre 2016 et 2020. Ils ont eu une petite fille, mais ils sont désormais séparés. Selon lui, Tiffany vit très mal la séparation. Elle lui en veut. Elle l'a même agressé quelques jours plus tôt. Tiffany, de toute évidence, ne porte pas Angelina dans son cœur. Il sait que les deux filles se sont vues il y a 2 semaines pour parler de tout ça. Alexandre dit que Tiffany Van Steen met tout en œuvre pour qu'il revienne vivre avec elle. Malgré ses tensions extrêmes, il ne croit pas une seconde que Tiffany ait pu s'en prendre à Angelina. Dans tous les cas de figure, Angelina ne se serait pas laissée faire. Elle est plus sportive, plus vive. Elle aurait eu le dessus sur Tiffany en cas de dispute. Les gendarmes n'excluent pas l'implication de plusieurs personnes dans la mort d'Angelina d'Orléans. Les gendarmes qui ont du flair, mais c'est une enquête qui va très vite. Et effectivement, ils vont se tourner vers Tiffany Van Steen, parce que évidemment qu'il faut se tourner vers elle, évidemment qu'il faut aller la voir, évidemment qu'il faut aller la questionner, puisqu'elle est la rivale, elle est la femme, la jeune femme qui déteste Angelina d'Orléans. La question qui se pose à ce moment-là, c'est comment aurait-elle arrivé à tuer cette jeune femme aussi froidement, même s'il s'agissait d'une rivale, même si elle est jalouse. Là, on est déjà à un point extrême. Et là, les enquêteurs, ils ont des doutes. On va voir tout ça dans la suite de l'heure du crime. Bonjour, maître Marc François.
1: Bonjour.
0: Merci beaucoup d'être avec nous aujourd'hui dans l'heure du crime. Vous êtes avocat au barreau de l'Eure et de Paris. Et dans cette affaire, vous êtes l'avocat de la maman d'Angelina d'Orléans. Donc c'est un dossier que vous avez bien suivi, que vous connaissez bien. Elle est retrouvée morte, brûlée dans cette voiture, carbonisée. Il reste plus grand chose d'ailleurs de ce corps. Le feu a été très très violent. Il y a énormément de violence dans cet acte, hein.
1: Oui, c'est le moins qu'on puisse dire. C'est un acte qui va consister à détruire, essayer en tout cas de détruire un corps. C'est celui qui consiste voilà, effacer une personne qu'on a déjà tuée. Donc oui, ça dénote une très grande violence, une grande détermination.
19: On s'aperçoit qu'elle a été étranglée, c'est ça? L'autopsie est compliquée, parce que effectivement le corps, est en très très mauvais état.
1: Oui, le corps est abîmé, donc évidemment ça va compliquer la tâche des légistes. Néanmoins, il y a deux éléments qui vont apparaître très rapidement. C'est cette fracture au niveau de la tempe, qui a priori est un des éléments qui permet d'expliquer le décès. Et puis cette fracture de l'os hyoïde que vous avez mentionné tout à l'heure, qui est la marque médico-légale d'une manœuvre de strangulation très puissante.
19: Voilà, c'est ça. On appuie ici, l'os hyoïde, il est dans le cou, là, etc. On appuie dessus, et ça, c'est un signe d'étranglement. Les légistes, ils ne se trompent rarement là-dessus. Parfois, il est brisé, là, il était déplacé. Ouais. Mais effectivement, là, on voit qu'il y a eu un étranglement. Bonjour, Guillaume Lejeune.
2: Bonjour.
19: Merci beaucoup d'être avec nous également dans l'heure du crime. Vous êtes journaliste à Paris-Normandie. Vous avez couvert une bonne partie de cette affaire, notamment les procès. Les procès, on va y venir dans un moment. Je vous pose un petit peu la même question qu'à Marc-François. Ce corps brûlé, même les gendarmes, quand ils arrivent, ils vont être un petit peu surpris par la violence et par le côté effroyable de cette scène.
2: Là, c'est le summum de l'abject, en fait. L'enquêteur dit avoir retrouvé la voiture comme des morceaux de charbon, quoi. Mm-hmm. Quand il dit ça, on a envie de vomir. Et on se dit, c'est inimaginable, quoi. Et Angelina n'avait que 27 ans, en fait, quoi. Et cette image d'un corps carbonisé qui est devenu qu'un bout de charbon, eh ben, ça rend toujours la famille.
19: Bonjour, maître Marine Ruta.
3: Bonjour.
19: Merci beaucoup d'être avec nous également dans le studio L'Heure du Crime. Vous êtes avocate au barreau de Paris. Dans cette affaire, vous avez défendu Tiffany Van Steen. Évidemment, vous l'avez rencontrée, cette femme, un peu plus tard. On verra dans quelles conditions vous avez pu la défendre. Ce qui se dessine tout de suite, maître Ruta, c'est important, c'est que tout de suite, on sait que c'est la piste sentimentale qui compte. Il n'y a pas d'autre option, vraiment. Tiffany Van Steen, qui est cette jeune femme? Elle déteste Angelina d'Orléans, c'est ce qu'on sait d'elle en tout cas. Et on le sait tout de suite.
3: Et on le sait tout de suite. C'est une jeune femme qui a 25 ans au moment des faits et qui vit qui mène une vie parfaitement normale, qui est mère de famille, notamment d'une petite fille qui a 3 ans au moment des faits. Et c'est une jeune femme qui est très amoureuse d'Alexandre Dauphal et très jalouse effectivement de Madame d'Orléans parce qu'elle a une relation avec son ex-conjoint.
19: Ouais, c'est ça. Donc elle est animée par la jalousie. Hein. Les premiers témoignages tout de suite, on le sait.
3: On sait qu'il y a effectivement beaucoup de jalousie de sa part parce qu'elle vient de découvrir que Alexandre Dauphal est reparti avec cette femme. Donc Angelina d'Orléans, constitue, si vous voulez, sa rivale. En sa qualité
19: cible.
3: De mère, exactement, et en sa qualité de femme également. Donc ça, on sait qu'il y a un conflit entre les deux.
19: Maître Marc-François, un mot sur la victime, Angelina d'Orléans. Je rappelle que vous défendez la maman d'Angelina d'Orléans. Jeune agricultrice, voilà, elle fait sa vie, elle gêne personne.
1: Alors exactement, c'est une jeune femme qui... dont on n'a pas forcément grand-chose à dire finalement, si ce n'est que elle mène une vie extrêmement tranquille. Elle travaille énormément. Elle travaille dans une exploitation. Elle travaille aussi auprès de son père, qu'elle aide quotidiennement. Elle a une vie sentimentale qui est plutôt rangée. Elle a eu effectivement quelques relations dans sa vie, mais et puis une évidemment, celle qui va malheureusement lui être fatale avec
19: Alexandre.
1: Ce garçon Alexandre, mais c'est quelqu'un qui à qui on connaît strictement aucun problème et aucun ennemi, si ce n'est effectivement quand on cherche un tout petit peu, très rapidement, évidemment, on tombe sur Madame Van Steen.
19: On va s'en apercevoir, évidemment. Juste un petit mot, est-ce qu'elle était inquiète? Est-ce qu'elle avait eu des menaces? Est-ce qu'elle était inquiète?
1: On sait qu'il y a eu des menaces, il y a eu des rapprochements. On sait que Tiffany Van Steen a cherché à la voir. On sait qu'elles se sont vues. On sait qu'il y a eu des mots et on sait qu'il y a des tensions. Ça, c'est quelque chose qui est tout à fait limpide. Mais ses proches, très rapidement, effectivement, vont dire, mais de toute façon, Angelina, elle aurait eu le dessus. Si Tiffany avait voulu s'en prendre à elle physiquement, elle aurait eu le dessus. Et donc, il a dû se passer autre chose.
19: En garde à vue, une femme et deux hommes. Angelina d'Orléans, le feu de la jalousie. Je l'étranglais, Jérôme lui tenait les pieds et Tiffany regardait la scène. L'enquête de l'heure du crime. On se retrouve dans un instant sur RTL.
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0: Au programme de l'heure du crime, l'assassinat d'Angelina d'Orléans, une jeune Normande, 27 ans, retrouvée morte, carbonisée dans sa voiture au printemps 2021. Les enquêteurs pensent à une vengeance sentimentale, ils vont se rapprocher d'une femme et de deux hommes. Mercredi 28 avril 2021, lendemain de la découverte du corps d'Angelina d'Orléans, Tiffany Van Steen, 25 ans, est entendue par les gendarmes comme simple témoin à son domicile, dans le village de Morinville-Jouvaux. Dans la salle à manger, trois verres de whisky sont restés sur une table. Tiffany Van Steen connaît bien sûr Angelina. Elle n'a pas l'air attristée par ce qui vient de se passer. Elle ne fait pas mystère de ses sentiments. Angelina est, selon elle, responsable de sa rupture avec Alexandre. Les deux filles s'étaient expliquées à la mi-avril. Après quelques questions, Tiffany Van Steen admet qu'elle a vu la victime la veille au soir. Elle lui avait proposé une nouvelle séance d'explication pour la convaincre de venir. Elle admet aussi avoir triché. Elle lui a envoyé un message avec le numéro d'Alexandre dont elle partage la connexion. Elle s'est faite passer pour lui, ce qui a convaincu la jeune femme de venir. Tiffany Van Steen explique qu'une dispute a éclaté. Angelina est partie, elle n'en sait pas plus. Tiffany est alors placée en garde à vue et là, tout change. La jeune femme confirme qu'Angelina est arrivée chez elle vers 22h. Dans la maison, il y avait aussi Jérémy Lecomte, un de ses ex, qui lui est tout dévoué. Il était venu avec un de ses copains du club de foot, Jérôme Boucher. Elle a discuté 10 minutes avec Angelina, puis elle a souhaité qu'elle meure. En garde à vue, Tiffany Van Steen admet qu'elle a participé au meurtre d'Angelina d'Orléans. Cette idée lui courait dans la tête. Elle avait fait des recherches internet au titre évocateur. Taper à la tempe, la chaux attaque-t-elle le squelette ou encore détruire un corps d'animal? À son ex-petit ami Jérémy Lecomte, elle avait un jour déclaré sous le coup de la colère « J'aimerais qu'elle souffre autant qu'elle me fait souffrir ». Elle a donc demandé à Jérémy de mettre un coup de pression à Angelina. Dans la maison, les deux filles ont commencé à discuter. Puis Jérémy Lecomte et Jérôme Boucher, qui étaient cachés dans la salle de bain, ont fait irruption. Jérémy a frappé à la tête Angelina d'Orléans avec un bout de bois. Elle hurlait. Le garçon l'a plaquée au sol. Il s'est mis à genoux sur elle et il l'a étranglée à main nue. Jérôme Boucher tenait lui la victime par les pieds pour ne pas qu'elle bouge. Tiffany Van Steen dit être montée dans sa chambre. Elle était tétanisée. Elle croyait que Jérémy assommerait Angelina mais qu'il ne la tuerait pas. Quand elle est redescendue, Angelina ne bougeait plus. Jérôme lui a dit qu'il fallait maintenant brûler le corps et l'emporter dans sa voiture. Jérémy Lecomte et Jérôme Boucher ont chargé le cadavre dans la Renault Mégane. Tiffany Van Steen leur ouvrait la route avec sa propre voiture. Elle a roulé au hasard et puis elle a fini par trouver un morceau de forêt. Jeudi 29 avril, Jérémy Lecomte, 25 ans, jardinier paysagiste, est placé en garde à vue. Il ne connaissait pas Angelina d'Orléans. Tiffany Van Steen lui disait qu'elle était violente, qu'elle lui pourrissait la vie. Elle ne supportait pas qu'elle parte avec Alexandre, elle allait perdre la garde de leur fille. Elle lui a dit qu'il fallait se débarrasser de cette fille, il fallait la tuer. Jérémy Lecomte dit avoir essayé de lui faire changer d'avis, mais sans succès. Il est toujours amoureux de Tiffany. À sa demande, il a donc tué la rivale. Je l'étranglais pendant que Jérôme lui tenait les pieds et que Tiffany regardait la scène, dit-il. Jérôme Boucher, 37 ans, malentendant, interpellé dans le supermarché où il travaille, dit avoir été recruté la veille du drame par Jérémy, son copain du foot. Boucher assure qu'il ne savait pas qu'ils allaient tuer cette femme. Il a paniqué quand il a vu ce qui se passait. Il confirme que Jérémy a étranglé Angelina pendant que Tiffany et lui tenaient les pieds. J'ai senti que la victime n'avait plus de force dans les jambes, dit-il. Je me suis levé pour prendre son pouls. Il n'y avait plus rien. Elle était morte. Les trois acteurs d'un crime qui passent aux aveux, aveux circonstanciés, avec des détails qui se recoupent. Tiffany Van Steen apparaît bien sûr comme l'instigatrice du crime. Comment a-t-elle construit sa haine au point d'en arriver à tuer celle qu'elle voyait comme une rivale? Est-ce que finalement c'est un coup de colère ou bien cette idée lui trottait dans la tête depuis des semaines, peut-être depuis des mois? C'est une haine recuite qui remonte comme ça, hein, donc et qui finit par déborder et puis le barrage finit par casser et on tue. Ça arrive, hélas encore trop fréquemment dans les histoires criminelles. Maître Marine Ruta, il faut que vous nous éclairiez un petit peu là-dessus. Vous êtes avocate au barreau de Paris, vous êtes l'avocate de Tiffany Van Steen, vous la connaissez bien. Vous avez beaucoup parlé avec elle, vous l'avez approchée. Vous l'avez entendu, vous l'avez écouté. C'est une certitude, l'idée de tuer, c'est elle.
3: Oui, je crois qu'il n'y a aucun doute sur le fait que c'est Tiffany qui a envie de tuer Angelina, malheureusement. De toute façon, c'est la seule personne qui mène Angelina. Jérémy et Jérôme ne la connaissent pas du tout. Donc cette envie de la tuer, malheureusement, vient d'elle. Après, ce qui va effectivement compter aussi pour la suite de ce dossier, c'est Tiffany est l'instigatrice, mais qui organise aussi le crime.
0: Oui.
3: C'est là aussi où il y a tout un enjeu et une démonstration à faire à la cour d'assises. Et
0: c'est intéressant, cette organisation d'ailleurs, parce qu'elle fait beaucoup de recherches sur Internet. Ça va très loin. Hein. Là, on se dit, on n'est plus dans le meurtre, on est plutôt dans l'assassinat.
3: Dans l'assassinat, et elle a reconnu l'assassinat, en tout cas à hauteur d'appel, là où je l'ai défendu. Elle a reconnu l'assassinat, donc effectivement, assassinat veut dire préméditation, donc organisation. Donc elle le reconnaît, et il y a des recherches effectivement sur Internet, mais sauf que si vous regardez bien les dates de recherche, en réalité elles interviennent surtout à partir du vendredi et c'est le moment où Jérémy Lecomte accepte de l'aider et il lui fait part de cette formation qui a eu lieu le vendredi où il a assisté à la disparition d'un corps animal dans la chaux et c'est à partir de ce moment-là où effectivement les recherches sont de plus en plus importantes.
0: Alors tout se met en place avec cette équipe qui n'est pas des ils sont pas, loin d'être des professionnels d'ailleurs parce qu'effectivement on va s'apercevoir que c'était très facile à trouver qui a fait quoi dans cette histoire mais c'est pas tellement la question là aujourd'hui dans cette heure du crime. On cherche pas tellement finalement à maquiller tout ça, on y va avec une très très grande violence. Maître Marc-François, vous êtes également avocat et vous connaissez bien ce dossier. Vous êtes l'avocat de la maman d'Angelina d'Orléans. C'est intéressant, Jérémy Lecomte. Jérémy Lecomte, c'est l'ancien amant, le premier petit ami d'ailleurs de cette femme de Tiffany Van Steen. Lui, il est prêt à tout. Il est complètement aveuglé, d'après ce qu'il raconte.
1: D'après ce qu'il raconte et d'après ce que raconte le dossier. Ouais. Très objectivement, je crois que Tiffany pouvait lui demander à peu près n'importe quoi. Et il l'aurait fait. D'ailleurs, il n'a pas eu besoin de beaucoup le convaincre. Et tout au long de l'enquête, en réalité, jusque aux deux audiences en première instance et en appel, on sent qu'il est toujours prêt à voler au secours de Madame Van Steen. Enfin, elle l'appelle, il vient, il est encore plein d'espoir, hein, d'ailleurs, de reprendre une relation avec elle. L'idée nous vient de se dire, mais qu'est-ce qu'il attendait en réalité? Est-ce qu'il attendait de Tiffany qu'elle reconstruise une vie avec lui après avoir accepté de tuer une rivale? Enfin, c'est le mobile, il est clairement là. Il y a aucune espèce de doute sur le sujet. Elle lui fait faire ce qu'elle veut.
0: Maître Marine Ruta, un mot là-dessus. Est-ce que elle profite de sa faiblesse? Parce que là, on rentre dans quelque chose d'un peu machiavélique. Parce que je ne suis pas sûr qu'elle l'aime vraiment. Cet homme, c'est son premier amant, mais enfin, voilà.
3: C'est son premier amant et c'est une relation qui est très ancienne en réalité. Ils ont été ensemble 3 ans, mais en 2011. Donc on est vraiment sur une relation extrêmement ancienne. En fait, je crois que Jérémy Lecomte, c'est l'ami fidèle et l'ami loyal. Donc, on a essayé effectivement de creuser, on a essayé de faire passer Tiffany comme quelqu'un de très machiavélique qui a réussi à l'influencer. Je crois quand même que ce qui compte, en tout cas pour Tiffany et pas pour Monsieur Lecomte, c'est de savoir si éventuellement elle lui a promis des choses. Est-ce qu'elle lui a fait croire à une relation? Et ça, en réalité, on n'a pas d'éléments dans le dossier qui nous permettent de le dire.
0: On n'a pas d'éléments. Il y a un élément quand même, parce que lui va dire qu'effectivement, elle lui avait dit qu'elle l'aimait.
3: Et on n'a pas retrouvé d'éléments dans le dossier.
0: C'est lui qui le dit. Donc il a eu peut-être cet espoir de que cette flamme soit entretenue. Maître Marc-François, autre question. Il y a ce récit qui est, on dit glacial, c'est un peu un cliché, j'ai envie de dire, qui est terrifiant en tout cas, ce récit. Il n'y a jamais de mise en recul, il n'y a jamais d'excuses, ou il n'y a jamais de regret dans ce qui a été fait.
1: Le récit qui est fait, il est assez clinique.
0: Oui, c'est ça.
1: Effectivement, c'est-à-dire qu'on du côté des trois protagonistes, hein, on décrit une scène à peu près de la même manière, à quelques micro détails qui vont avoir leur importance à un moment donné, mais grosso modo, tout le monde décrit exactement la même chose, c'est-à-dire on décide de faire venir Angelina à la maison en utilisant ce stratagème avec la carte SIM qui a été reprise l'après-midi pour faire croire que c'était Alexandre qui lui demandait de venir, etc.
0: De manière très naïve, mais enfin
1: bon. Oui, elle vient et puis les deux garçons cachés dans la salle de bain qui surgissent, le bout de bois qui est fourni d'ailleurs par Tiffany, hein, en disant bah voilà, vous pourrez la taper avec ça, le coup qui est porté à la tempe et puis l'étranglement, et tout ceci est décrit voilà, de manière linéaire, sans émotion absolument monumentale, jusque y compris ensuite le départ vers la forêt, la mise à feu, enfin voilà, c'est des choses qui sont décrites de manière tout à fait clinique et tranquille.
0: 3 à 5 minutes pour mourir. Angelina, le feu de la jalousie, elle n'éprouve aucun remords ou empathie. Elle pleure sur elle, l'enquête de l'heure du crime. Pourquoi Tiffany Van Steen avait-elle à ce point l'envie de se venger? À suivre dans un court instant sur RTL.
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12: Le papa, la maman, la sœur, le frère d'Angelina sont venus pour raconter combien c'était une jeune femme courageuse, c'était une jeune femme gaie. Le frère d'ailleurs diffusera le rire de sa sœur pour que tout le monde comprenne bien qui était cette victime.
0: Heure du crime consacrée à l'assassinat d'Angelina d'Orléans, 27 ans, employée dans une exploitation agricole en Normandie, étranglée puis brûlée au printemps 2021. Une rivale amoureuse et deux hommes recrutés pour la basse besogne ont avoué, mais bien des zones d'ombre persistent. Mardi 15 mars 2022, presque un an après la mort d'Angelina d'Orléans, Tiffany Van Steen est à nouveau interrogée par le juge d'instruction d'Évreux. Elle explique que le 27 avril 2021, jour du drame, elle était en dépression. Elle avait bu de la vodka. Après sa rupture avec Alexandre, elle avait consulté un marabout, puis un magnétiseur. Tiffany Van Steen tente de minimiser sa responsabilité. Elle réfute avoir dit à Jérémy Lecomte qu'il fallait tuer Angelina. Au contraire, elle lui a demandé qu'il ne fallait pas aller si loin. Réentendu 9 mois plus tard, Jérémy Lecomte confirme avoir passé les 3 jours précédant l'assassinat chez Tiffany Van Steen. Il la rejoignait après son travail. Il était là pour lui remonter le moral. Dès le vendredi 23 avril, elle lui a parlé de tuer Angelina. 15 février 2023, lors d'une confrontation entre les deux principaux protagonistes, Jérémy Lecomte confirme que Tiffany Van Steen lui avait dit qu'elle souhaitait tuer sa rivale. Il avait hésité à venir chez elle, mais Tiffany avait insisté pour qu'il ne la laisse pas tomber. La jeune femme conteste les affirmations. Devant l'enquêteur de personnalité, Tiffany Van Steen raconte avoir très longtemps souffert de son surpoids. Elle était victime de harcèlement lors de sa scolarité et de ses études. Elle a fini par se faire opérer pour son obésité. Elle est passée de 120 à 60 kilos. Elle a eu sa première relation sexuelle à l'âge de 15 ans avec Jérémy Lecomte, l'homme qui a étranglé Angelina. Mais l'homme de sa vie, c'était Alexandre. L'expert psychiatre qui l'examine écrit que celle-ci n'éprouve aucun remords ou empathie envers la victime. Il ajoute qu'en revanche, elle pleure sur sa situation personnelle et se considère comme une victime. Beaucoup de questions qui se posent dans cette enquête. On croyait que tout était simple, mais c'est jamais si simple une enquête criminelle. Parce que là, on rentre dans les personnages, et là, tout de suite, ça prend une dimension un peu plus périlleuse. Maître Marine Ruta, vous êtes avec nous dans cette heure du crime, avocate de Tiffany Van Steen. Deux questions pour vous. Tiffany Van Steen, est-ce qu'elle essaie de fuir sa responsabilité? Ça en a tout l'air, d'après ses premières déclarations. Elle dit presque, c'est pas moi, c'est lui. Voilà, en parlant de Jérémy.
3: Oui, je crois que ses premières déclarations en garde à vue consistent à tenter de fuir sa responsabilité, mais je crois qu'elle comprend très vite que de toute façon tout converge vers elle et que c'est une stratégie de défense qui est vaine. Donc ça va pas durer longtemps comme stratégie. Et puis je crois aussi que elle est en garde à vue, placée en garde à vue le lendemain des faits. Je crois qu'elle est encore sous le choc de ce qui vient de se passer et qu'elle est absolument pas prête à admettre qu'elle a été capable de faire le pire. Donc voilà, je pense qu'elle est aussi dans ce système de défense-là et dans ce déni.
0: Alors, autre question pour vous, Maître Ruta. Elle est importante parce que j'ai dit que cette suspecte, Tiffany Van Steen, elle avait été obèse. Elle avait beaucoup souffert dans sa jeunesse et dans son adolescence de cette obésité morbide. D'ailleurs, hein, elle pesait 120 ou 130 kilos. Alors, c'est pas un détail, en fait. Hein, parce que ça l'a beaucoup marqué. Il faut nous dire un mot là-dessus. Ça a aussi provoqué une espèce de colère et de haine chez elle.
3: Oui, ça a été un événement extrêmement traumatique pour elle, une adolescence traumatique. C'est pas un petit détail, c'est ce qu'on a tenté d'expliquer à la cour d'assises. C'est pas un détail parce que ça explique ce pourquoi elle a très peu confiance en elle. Mmh. Elle a été beaucoup moquée toute son adolescence, pendant ses années aussi au lycée. Et puis à la maison, c'est certainement une famille aimante, mais très bourrue. Il n'y a pas de place pour les sentiments, il n'y a pas de place pour les compliments. Donc elle est harcelée. Il y a un élément qui est aussi à prendre en considération, c'est que Angelina, selon les déclarations de Tiffany, fait partie de ce groupe. Alors pas elle directement, mais elle fait partie de ce groupe d'élèves qui à l'époque était pas très sympathique avec elle. Donc
0: la harceler un petit peu. Voilà,
3: oui, elle faisait partie a priori de ce groupe pas très sympa qui a pu avoir des propos pas très sympathiques non plus à cause de son poids, de cette obésité morbide. Donc voilà, c'est effectivement des problématiques qui existent et cette rivalité en réalité elle repose aussi sur ce conflit existant depuis l'adolescence. Ouais, entre
0: ça.
3: Les deux.
0: Ouais,
3: c'est un élément important.
0: Et c'est un conflit, il faut le dire, presque physique, hein, oui. Entre ces deux filles. Hein,
3: oui. Effectivement, oui, je suis d'accord.
0: Il y a celle qui est sportive, qui est très très jolie, et puis Tiffany Van Steen qui a souffert effectivement de ses problèmes et de ses problèmes physiques. Maître Marc François, vous êtes avec nous également dans l'heure du crime, avocat de la maman d'Angelina d'Orléans. Jérémy Lecomte, au fil des interviews, des entretiens avec les enquêteurs, avec le magistrat instructeur, il lâche du lest. Hein, il finit par dire j'ai été manipulé. Est-ce qu'il prend conscience ou bien est-ce qu'il essaie de sauver sa peau? Ça, c'est autre chose, mais en tout cas, il charge vraiment Tiffany Van Steen.
1: C'est-à-dire que, au fur et à mesure de l'avancée d'abord de l'enquête et puis ensuite des auditions à l'instruction, jusqu'à une confrontation qui est organisée d'ailleurs avec. Entre lui et Tiffany, je pense qu'il prend la mesure effectivement de ce qui s'est passé et de la part qui a été la sienne telle qu'elle a été construite pour lui par Tiffany, parce que c'est une évidence pour tout le monde. Elle est l'instigatrice, elle distribue les rôles, et potentiellement ce garçon sert à la fois

0: quel a été le mobile, parce qu'il va expliquer que Tiffany lui a dit à lui, Jérémy, que sa rivale, qu'il fallait assassiner, avait été violente avec elle, qu'elle l'a menacée de récupérer sa fille, des choses dont on sait qu'elles sont fausses.
1: Il lui a mis la pression. Elle lui a mis la pression.
0: Hein. Oui, et puis elle lui a clairement raconté des histoires.
1: Ouais, ouais. Un mot, Maître Marino Rutta, sur la manière dont les choses se sont passées. Je voudrais qu'on revienne un petit peu juste sur cette scène abominable de l'assassinat d'Angelina d'Orléans. Il y a ces deux garçons qui sont dans la salle de bain, qui sont cachés, l'un a un morceau de bois à la main. Qui a imaginé tout ça? Est-ce que c'est au dernier moment que tout s'est passé? Ils sont sortis comme ça de leur boîte et ils ont frappé la victime? Ou bien tout était millimétré, tout était écrit?
2: Moi, je pense que tout était organisé. D'ailleurs, c'est un assassinat, c'est prémédité, c'est organisé. Encore une fois, Tiffany, c'est l'instigatrice, mais c'est pas le cerveau. Donc, en fait, dès le vendredi, il commence, à partir du moment où Jérémy Lecomte, il explique qu'il va lui venir en aide. Il commence à imaginer plusieurs possibilités. Jérôme Boucher, effectivement, est inclus dans ce projet criminel, malheureusement. Et je crois que tout se met véritablement en œuvre à travers les différentes idées qui ont été envisagées avant. Le mardi, le jour des faits, c'est-à-dire qu'ils arrivent à 19h chez Tiffany. Et malheureusement, Angelina d'Orléans va arriver à 21h. Et c'est pendant ce laps de temps où ils se répartissent les rôles, mais ils sont trois à ce moment-là.
1: Ouais, c'est ça, c'est une espèce de... en huis clos. Hein. Oui. C'est une espèce de huis clos fatal avec cette préparation des rôles des uns et des autres. Guillaume Lejeune, vous êtes avec nous dans l'heure du crime également. Journaliste à Paris-Normandie, vous connaissez bien ce dossier. Les experts disent qu'ils entendent Tiffany Van Steen, elle va dire, ils vont dire qu'elle louvoie, elle zigzague un petit peu dans ses propos, elle pleurniche.
3: Ah, elle espère que son rôle de fomenteuse et puis aussi de femme un peu bafouée, ça lui permettra de pas répondre pleinement de l'assassinat. Donc, elle a toujours assuré ne pas avoir tué physiquement sa rivale amoureuse, ni touché le corps. Elle explique qu'elle était dans la souffrance. C'est surtout son caractère manipulateur qui s'affirmait très tôt dans le dossier. Elle laisse, miroiter une aventure à Lecomte. Elle demande à un de ses collègues de boulot de lui fournir malgré lui un alibi. Elle va jusqu'à imprimer une fausse échographie pour montrer Angelina qui est l'enceinte de son ex, l'image d'une jeune femme qui veut un peu inspirer la pitié qui se dégage.
1: Trois ans après l'assassinat, le procès. Angelina d'Orléans, le feu de la jalousie. Je l'ai étranglée de ma main droite, elle est morte, les yeux ouverts. L'enquête de l'heure du crime, on se retrouve dans un instant sur RTL.
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1: Retour dans l'heure du crime sur l'assassinat d'Angelina d'Orléans, jeune agricultrice en Normandie en 2021, étranglée et brûlée. Une rivale amoureuse présentée comme l'instigatrice et deux hommes ont reconnu les faits. Trois ans plus tard, ils sont jugés. Jeudi 23 mai 2024, Tiffany Van Steen, 28 ans, Jérémy Lecomte, 28 ans, et Jérôme Boucher, 39 ans, sont devant la cour d'assises de l'Eure, à Évreux. Le palais de justice est en travaux, c'est au pavillon Fleury, un lieu de manifestation culturelle que se tient le procès. Tiffany Van Steen, veste sombre, visage blême, apparaît perdu, quand

0: La présidente lui demande si elle reconnaît les faits, elle répond en pleurnichant, un mouchoir à la main. Pas tout à fait. Je n'ai pas fait venir Angelina pour la tuer. Elle ne sait pas si elle reconnaît oui ou non l'assassinat. Il y a des choses que je me suis accusé, mais que je n'ai pas faites, murmure-t-elle dans un mauvais français. Jérémy Lecomte, collier de barbe, 1m80, 130 kilos, est plus direct. Madame Van Steen m'a demandé de tuer Angelina. Il fallait laisser le moins de traces possible, il ajoute. J'ai pris conscience d'avoir enlevé une vie, je m'excuse. J'ai les mains d'un meurtrier. J'accepterai ma peine. Il raconte la soirée fatale. Il était à califourchon sur la victime. Elle hurlait de peur. Tiffany lui tenait les jambes, puis elle s'est éloignée. J'ai serré. Je l'ai étranglée de ma main droite. Elle est morte, les yeux ouverts. Comment était son regard ? Demande la présidente. Terrorisée. Lâche Jérémy Lecomte, sans exprimer la moindre émotion. Tiffany Van Steen essaie de se défendre. Ce que j'ai fait est atroce, mais j'étais en souffrance. C'était insupportable pour moi de vivre sans le père de ma fille. J'ai juste dit qu'il fallait qu'elle meure, mais je ne pensais pas que ça arriverait. Jérémy Lecomte précise. Elle se doutait que je ferais n'importe quoi pour elle. Par amour, j'ai commis un geste irréparable. Le frère d'Angelina d'Orléans fait entendre dans son téléphone le rire de sa sœur. La salle d'assises pleure en silence. De son côté, Jérôme Boucher dit qu'il est hanté par le crime. Tous les jours, je vois des flammes, dit-il. Leur main n'a jamais tremblé quand Angelina a été assassinée. Que la vôtre ne tremble pas non plus, demande au juré une avocate de la partie civile. 30 ans de prison pour Tiffany Van Steen, 28 ans pour Jérémy Lecomte, 15 ans pour Jérôme Boucher. Et dans cette heure du crime, on retrouve l'un de nos invités, c'est Guillaume Lejeune, journaliste à Paris-Normandie. Vous avez couvert les procès de Tiffany Van Steen et de ses complices, on peut dire ça comme ça, en tout cas de ce trio qui a assassiné cette jeune femme. Quelle est l'atmosphère dans cette cour d'assises de l'heure à Évreux ?
1: Dans la salle, bon, il y a principalement la famille et les proches d'Angelina contenus, et ça, faut le souligner vraiment dignement, être présent pour honorer sa mémoire, et aussi pour mettre un visage sur les assassins. L'atmosphère, elle n'est pas vraiment tendue, quoi. Moi, je dirais qu'elle était plombée. C'est une atmosphère aussi lourde que la peine de la famille ne cessera de l'être après la disparition d'Angelina.
0: Il y a le témoignage de la mise à mort, faut l'appeler comme ça, hein. C'est une exécution, mais c'est aussi une mise à mort de Angelina d'Orléans. C'est le témoignage de Jérémy Lecomte. Là, je pense qu'il y a le silence dans la salle parce que ses propos, des années après, on est là 3 ans après les faits, il continue comme ça à figer l'assistance.
1: Le comte, lui, celui qui étrangle, il a assuré, il dit, c'est une phrase quand même hyper puissante, il dit j'ai pris aucun plaisir à ce moment-là. Quand il dit ce moment-là, c'est quand il frappe donc et qu'il étrangle Angelina, quoi. Angelina, elle l'a fixé dans les yeux jusqu'à son dernier souffle. Ça, il s'en rappelle encore, il s'en rappellera toute sa vie. Il en a parlé, il y avait une forme de trauma là-dessus, et il se dit en même lui encore hanté par les flammes du véhicule que lui-même a incendié avec le corps de la jeune femme.
0: Ouais, c'est ça. Tous les deux d'ailleurs disent qu'ils revoient ces flammes, vrai ou faux, sûrement, parce que là ils sont effectivement, il n'y a pas intérêt pour eux à raconter n'importe quoi sur ce plan-là. Maître Marc-François, vous défendez-vous l'avocat de la maman d'Angelina d'Orléans. Vous confirmez cette espèce de climat plombé qui règne sur ce dossier, parce que encore une fois les faits, vous l'avez dit, ils sont exprimés de façon clinique, mais ça continue. Il n'y a pas tellement d'émotion dans ce que dit.
2: Oui, c'est ça, c'est ça qui contribue effectivement à cette ambiance qui est un peu particulière. On a parfois des procès où il y a des tensions, où on est encore en quête d'une vérité qui a du mal à se dessiner. Là, en réalité, dès l'ouverture, on sait exactement où on va, on connaît les responsabilités des uns et des autres, et chacun vient pour la peine en réalité, pour la dignité d'un procès qui rend hommage à une victime et à une famille qui est présente. Et effectivement, il y a une espèce de pas vraiment de détachement, parce que les trois accusés sont pas insensibles, à tout le moins à leur sort à eux, mais parce qu'ils racontent aussi des choses qui sont terribles. Mais en tout cas, on est sur effectivement une ambiance un peu un peu froide, un peu glaçante,
3: un peu détaché,
2: presque détaché, oui, ou effectivement singulièrement, effectivement dans la description qui est faite par le comte, ouais, où lui effectivement il va expliquer de nouveau de manière chronologique, froide, clinique, quels gestes ont été faits, à quel moment, dans quel ordre, ce qu'il a ressenti, etc.
3: Il s'excuse, mais enfin c'est, j'ai envie de dire, ça passe inaperçu. Hein.
2: Alors il a au moins un mérite, c'est qu'il dit à l'ouverture des débats, je sais que je suis un assassin, j'ai la mort de quelqu'un dans les mains, et quelle que soit la décision que vous rendrez, je l'accepterai.
3: Je l'accepterai, ouais. Alors ça, effectivement, en tout cas, il fait un pas.
2: Ce qu'il a fait en disant, l'idée, enfin pour lui, c'est de dire, il y aura un procès, et c'est tout, et je n'infligerai pas un second procès à qui que ce soit.
3: Et il a effectivement accepté le verdict. Maître Marine Rutta, vous défendez Tiffany Van Steen. Je précise que vous n'étiez pas à ce procès, vous allez être au procès en appel. Mais à ce procès, vous avez étudié quand même les faits d'audience, etc. Elle est totalement illisible, votre cliente Tiffany Van Steen.
4: Oui, je crois qu'elle est...
3: Moi, je comprends rien. Quand j'écoute ce qu'elle dit, on comprend rien.
4: Je crois que c'est inaudible. Moi, ce qu'elle me dit quand je la rencontre pour la première fois, c'est que... elle trouve pas sa place à cette audience. Sauf erreur de ma part, c'est une audience qui va durer 5 jours. Ils sont trois accusés. L'ambiance effectivement est pesante parce que les faits sont horribles, évidemment, et une famille avec une souffrance inimaginable. Donc c'est aussi la première fois ils sont confrontés à la famille d'Angelina. Donc c'est, je pense, un moment compliqué. Et en tout cas, elle trouve pas sa place pour expliquer ce qui s'est passé. Et elle ne trouve pas sa place non plus pour que des personnes puissent venir expliquer qui elle est. À cette audience, il n'y a aucun témoin de personnalité.
3: Oui, mais elle reste toujours entre deux eaux. C'est-à-dire que je l'ai fait, je ne l'ai pas fait. C'est très étonnant, ça, parce qu'à un moment donné, qu'elle choisisse son camp.
4: Exactement,
3: je suis d'accord. Elle peut dire, j'y suis pour rien, ça m'a dépassé. Là, c'est j'y suis, mais j'y suis pas.
4: Oui, alors qu'effectivement, les investigations ont permis de démontrer qu'elle y est. Et que,
3: bien sûr.
4: Effectivement, donc c'est une stratégie de défense qui est vaine, elle le sait pas pertinemment. Et
3: c'est très mauvais.
4: C'est effectivement... C'est pas très bon, et sans révéler effectivement le secret professionnel qui me lie avec elle, mais effectivement les premières discussions que j'ai avec Tiffany quand je la rencontre, c'est les éléments du dossier, et si on va en appel, c'est pour donner une autre version que celle qui a été donnée précédemment, et c'est ce qu'elle fait en audience d'appel.
3: Une autre image, effectivement, on va le voir, ce procès. Guillaume Lejeune, encore un mot, un moment très fort, et la famille, elle est là, on l'a dit, la famille de la victime, d'Angelina d'Orléans, évidemment, elle attend des choses de ce procès, même si la vérité et dans le dossier déjà depuis un bon moment, il y a le témoignage du papa, du frère, la salle va pleurer.
1: Le témoignage des parents et du frère d'Angelina, ça c'est indéniable, ils ont touché au cœur la cour, quoi. Des témoignages qui étaient tellement poignants qu'il y a une jurée qui demandera à quitter le premier procès, quoi. La mère d'Angelina, elle est diffusée, des photos d'elle sont... Donc des photos d'elle souriantes, elles sont projetées. Voilà. Voilà le désespoir des proches. Là, c'était un des moments les plus marquants des deux audiences, quoi. Et personne n'a surjoué, en fait. Hein.
0: Seule Tiffany Van Steen va faire appel. Angelina d'Orléans, le feu de la jalousie. Elle demeure un mystère, mais elle est la clé de l'énigme. C'est elle le cerveau. L'enquête de l'heure du crime. Je vous retrouve tout de suite sur RTL.
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14: Dans l'heure du crime, l'assassinat en 2021 d'une jeune agricultrice en Normandie, Angelina d'Orléans, 27 ans. Une rivale amoureuse et deux hommes ont été lourdement condamnés aux assises en 2024. Seule la rivale comparaît en appel. Mardi 14 octobre 2025, Tiffany Van Steen, 30 ans, est rejugée devant la cour d'assises de la Seine-Maritime à Rouen. Elle dit regretter. Elle s'excuse auprès de la famille. Elle reconnaît l'assassinat. Ses deux co-auteurs viennent témoigner. Jérémy Lecomte dément désormais que Tiffany ait tenu les jambes de la victime. Il avait dit jusque-là tout le contraire. La présidente lui demande s'il est toujours amoureux de l'accusé. Il répond « probablement oui ». Revirement sentimental qui ne change rien au verdict. 30 ans de réclusion avec cette fois 15 ans de sûreté. Lors du premier procès, l'avocat général avait pointé du doigt Tiffany Van Steen, qui était pâle comme un linge. Elle demeure un mystère, mais elle est la clé de l'énigme. C'est elle la criminelle, c'est elle le cerveau qui a tout imaginé.
15: Alors ce qu'il faut retenir de cette audience, c'est la satisfaction, si on peut le dire comme ça, de nos clients. Naturellement, Angelina ne leur sera pas rendue, mais ils sont satisfaits de la décision qui vient d'être prononcée.
14: Maître Émilie Hilliard, avocate de la sœur d'Angelina d'Orléans, c'est un document Paris-Normandie. Maître Marine Ruta, vous êtes avec nous et vous nous éclairez depuis le début de cette heure du crime sur cette affaire Angelina d'Orléans, Tiffany Van Steen. Vous défendez Tiffany Van Steen à ce procès. Alors évidemment, on ne va pas rentrer dans les détails, mais c'est une toute autre Tiffany Van Steen qui apparaît. Je pense que vous, comme les avocats, vous êtes là aussi pour préparer les personnes qui vont être jugées. Je suppose que vous l'avez encouragée à dire vraiment, entre guillemets, la vérité, c'est ça ?
4: Oui, je crois que notre travail en tant qu'avocat, c'est aussi de permettre à certains accusés d'avoir le courage, entre guillemets, de faire preuve de vérité. Et on sait que c'est un exercice qui est extrêmement difficile, parce qu'il faut quand même prendre conscience de ce que vous avez été capable de faire de pire. Mmh. Donc ça a été un exercice difficile. J'ai été la rencontrer tous les mois pendant un an. On a beaucoup discuté et effectivement, on a travaillé sur cette prise de conscience. C'est important.
14: Ouais. Et finalement, cette prise de conscience, elle dit quoi? Elle dit, c'est moi, oui, j'ai assassiné, je suis consciente de ça. Donc, elle paraît sincère. C'est vrai que c'est pas la même femme.
4: Non, c'est pas la même femme. Elle avoue effectivement avoir assassiné Angelina. Je dis assassiné parce qu'effectivement, elle avoue aussi cette préméditation, ce qui n'avait pas été le cas auparavant. Elle indique très clairement à la cour qu'elle a demandé à Jérémy Lecomte de l'aider et que cette idée de vouloir tuer Angelina vient d'elle. Ça, il n'y a pas de doute à l'audience d'appel. Ce qu'elle conteste en revanche, c'est de lui avoir tenu les jambes. Et ça, elle le conteste encore.
14: Alors ça, elle a toujours contesté.
4: Oui. Hein,
14: effectivement. Alors ça, c'est intéressant. D'ailleurs, Maître Marc-François, un mot là-dessus. Vous êtes avocat dans cette affaire de la mère d'Angelina d'Orléans. Vous êtes évidemment à ce procès. La famille est là. C'est une nouvelle épreuve. Hein, un procès d'appel pour une famille, pour des victimes. C'est toujours très compliqué parce qu'on a l'impression que ça ne finira jamais, cette histoire. D'ailleurs, la famille attend quoi de ce procès en appel? Parce que les faits, ils sont clairs.
2: Il n'y a plus vraiment d'attente, si ce n'est peut-être effectivement un début de parole de vérité, de reconnaissance, parce que c'est assez terrible, effectivement, voilà, pendant tout le premier procès, d'avoir en face de soi quelqu'un qui fait un peu des zigzags avec entre la vérité et les mensonges. Enfin, c'est assez pénible. Alors, on va pas dire que la deuxième audience est beaucoup plus agréable, mais enfin, elle a le mérite
14: d'être plus claire,
2: d'être un tout petit peu plus claire sur les rôles des uns et des autres. Si ce n'est en effet cette idée de savoir si elle a ou non tenu les jambes, elle s'en est toujours défendue.
14: Ouais. C'est important, hein, ce détail. Hein.
2: C'est un détail qui est absolument essentiel, bien sûr.
14: C'est important.
2: Et oui, et puis symboliquement, j'ai envie de dire que même Par rapport à la peine encourue, à la qualification des faits, ça change absolument rien. En revanche, sur la participation active et puis symboliquement,
3: bien sûr,
2: parce que dans c'est un premier temps, elle explique que finalement, elle a quitté la scène de violence dès qu'elle a débuté parce que quelque part, elle voulait pas voir ça.
3: Chambre.
2: Qu'elle est montée dans sa chambre pour fouiller le téléphone d'Angelina. Et contrairement à Boucher en particulier, c'est Boucher qui dit dans un premier temps, mais moi, quand je suis arrivé, en fait, le coup avait déjà été porté sur la tête et puis c'est Tiffany qui tenait les jambes.
3: Ouais,
2: et quand j'ai vu qu'elle était fatiguée, j'ai pris le relais. Mais c'est elle qui a commencé par lui tenir les jambes. Et ça, c'est quelque chose qu'elle a toujours exclu, en effet.
3: Il y a quelque chose d'étonnant, Maître Ruta, peut-être vous un mot là-dessus. C'est Jérémy Lecomte, il est là, il vient témoigner. Alors lui, il a été jugé, il fait pas appel, mais il est cité comme témoin. Donc il est en prison, il vient, et là, revirement, il dit non mais... En fait, j'ai menti. Alors, il risque rien, évidemment. Il dit, j'ai menti. Elle a jamais tenu les jambes. Et vous êtes amoureux ? Oui, je suis amoureux. Donc, là, on est en plein soap opéra, j'ai envie de dire, criminel.
4: Oui, mais c'est pas très étonnant. C'est-à-dire que on s'attendait à autre chose de Jérémy Lecomte à l'audience. Moi, la première, je m'attendais à devoir un peu le travailler au corps pour qu'il puisse nous apporter des éléments complémentaires. Mais ce qu'il dit à l'audience d'appel, en réalité, c'est ce qu'il a déclaré au début de la garde à vue, hein. C'est pas une nouvelle version. Il revient sur une version déjà donnée auparavant.
3: Oui, il avait dit qu'effectivement, elle n'était pas là.
4: Exactement. C'est Jérôme Boucher qui avait tenu les jambes.
3: Ouais, c'est ça.
4: Et que Tiffany l'avait jamais fait. Mm-hmm. Donc en fait, il revient sur sa première version. Mm-hmm. Ensuite, personne n'y était. Mais toujours est-il que Jérémy Lecomte, à l'audience d'appel, il a plus rien à perdre ni à gagner. Donc, soit effectivement, on considère qu'il est parti aider Tiffany à l'audience, soit en réalité, il a plus rien à perdre ni à gagner, donc il donne une vérité du dossier. Ouais. C'est aussi possible.
3: Alors, c'est un assassinat dont les auteurs étaient voués à leur perte d'entrée. On sait qu'il y avait tellement d'indices, tellement de choses pour les retrouver que c'était plié d'entrée, etc. Est-ce qu'elle était... à ce point aveuglée par la jalousie, votre cliente, Tiffany Van Steen.
4: Oui, elle est aveuglée par la jalousie. Et en fait, il y a un virage, je pense, dans la construction du crime. C'est le 15 avril. En fait, le 15 avril, une semaine avant les faits, vous l'avez mentionné tout à l'heure, Angelina et Tiffany se voient.
3: Oui, c'est le fameux réunion. Ouais.
4: Exactement. Ça se passe pas très bien, mais ça se passe pas très mal non plus. Je crois que Tiffany, en fait, elle est à la recherche un peu de sororité féminine, si vous voulez. Elle va lui dire, écoute, j'aime Alexandre, on a une fille, t'es en train de briser ma famille comme si... Laisse-moi tranquille, comme si Angelina était la seule responsable de ça. Et effectivement, c'est pas a priori le discours qu'elle reçoit. Et puis, parallèlement, elle va fouiller dans l'appartement d'Alexandre et elle découvre une lettre qui est un projet, qui est en cours de rédaction, qui est adressée à ce qu'on appelle le juge aux affaires familiales, c'est-à-dire c'est lui qui... va décider du mode de garde en cas de séparation et elle découvre que Alexandre fait des demandes pour que avoir la garde de sa fille. Et là effectivement, il y a un virage.
3: C'est le déclic,
4: je pense.
3: C'est le déclic qui importe, c'est intéressant.
4: La peur de perdre sa fille.
3: Dans la mécanique, c'est intéressant, elle va le dire d'ailleurs, hein, j'avais peur de perdre ma fille.
4: Et qu'Angelina devienne cette deuxième mère en quelque sorte.
3: Oui, c'est ça.
4: Elle le supporte pas.
3: Et elle va dire je voulais discuter avec elle parce que je voulais voir qui pouvait être qui allait garder ma fille.
4: Oui, je pense qu'elle voulait surtout la convaincre d'arrêter de tourner autour d'Alexandre. Ouais.
3: Maître Marc-François, je termine avec vous cette émission. La famille d'Angelina d'Orléans sont vos clients, vous défendiez la maman, est-ce que le deuil est fait aujourd'hui? Est-ce qu'ils ont compris? Et quand ils sont sortis de ce procès en appel, est-ce que c'était...
2: Non, le deuil n'est pas fait, la justice est passée, et c'était évidemment extrêmement important pour eux, mais c'est une famille qui a été véritablement laminée par...
3: Écrasée.
2: Par ce dossier, par ce meurtre épouvantable.
3: Merci beaucoup Maître Marc-François, merci beaucoup Maître Marine Ruta et Guillaume Lejeune d'avoir été les invités de l'heure du crime. Merci à l'équipe de l'émission, rédactrice en chef Justine Vigneault, préparation Romain Diverès, Valentine Bardet, réalisation en direct Jonathan Griveaux.
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3: Lundi, dans l'heure du crime, on revient sur la disparition de Françoise Boutot et Marie-Pierre Harfel, les disparus de l'île de Sikinos. C'était en juin 2024, vous vous en souvenez. Les ossements d'une des randonneuses ont été retrouvés, mais figurez-vous que l'énigme reste totalement entière. On en parle lundi en direct. Dans un instant, Entrée dans l'Histoire, c'est avec vous Laurent Deutsch, bonjour.
16: Bonjour Jean-Alphonse.
3: Au programme d'Entrée dans l'Histoire, mon cher Laurent.
16: Aujourd'hui, nous allons rencontrer un étudiant indiscipliné du quartier latin, un mauvais garçon du Moyen-Âge, le premier poète maudit. Il s'agit de François Villon. A tout de suite.
3: A tout de suite, mon cher Laurent. On vous retrouve tout de suite dans Entrée dans l'Histoire, RTL 15h. L'essentiel de l'information en 3 minutes, c'est avec vous Nathalie Michet, bonjour.
4: Bonjour Jean-Alphonse, bonjour à tous. La liste des 53 départements en vigilance orange canicule risque de s'allonger. Certains risquent de basculer en rouge dimanche, jour de la fête de la musique, où l'on attend des températures nocturnes de près de 30 degrés, 40 en journée. Mise en garde du ministre de l'Intérieur qui exclut toutefois une remise en cause nationale des festivités. Ce sera au préfet de prendre d'éventuelles mesures au niveau local. Une décision que ne conteste pas Marine Le Pen.
17: Non, je ne crois pas que ça justifie l'annulation de la fête de la musique. Je pense que les Français sont quand même responsables. Peut-être que là, il faudrait en faire plus. En revanche, que l'on revienne sur des manifestations sportives compte tenu de ce pic de chaleur, oui, ça me paraît plutôt cohérent.
4: La chef des députés RN, Marine Le Pen, en marge de sa visite au salon Vivatech de Paris, elle était au micro RTL de Léopold Desmadrill. Concernant les risques météo cet après-midi et ce soir, attention dans les Hauts-de-France, les 5 départements de la région sont en vigilance orange pour des risques d'orages violents avec grêle et fortes rafales de vent. Le fleuron français des drones militaires, victime d'une tentative d'espionnage présumée au profit de la Russie. Un homme de 38 ans, né en Biélorussie, est mis en examen. Il avait été interpellé au début du mois après avoir filmé un prototype de drone dans une usine du constructeur Delair, près de Toulouse, une entreprise qui fournit notamment l'armée ukrainienne. Le chef de la diplomatie iranienne accuse Israël de chercher la guerre permanente. Réaction aux propos du ministre israélien d'extrême droite, Itamar Ben-Gvir, selon qui, je cite, « tout le Liban doit brûler ». Et concernant le détroit d'Ormuz, Téhéran tient à garder le contrôle du trafic maritime. D'après le ministre iranien, tous les navires doivent soumettre leur demande de transit désormais 48 heures à l'avance. Le top 14 de rugby est la première demi-finale ce soir à Marseille entre le Stade Toulousain et le Racing 92. Les Toulousains sont privés de leur buteur Thomas Ramos, dont on ignore la nature de la blessure. En revanche, Antoine Dupont sera de retour sur le terrain après un mois d'absence et le coup d'envoi est prévu à 21h05. La météo demain, ce sera un temps bien ensoleillé mais parfois voilé dans les régions centrales et le sud-ouest. Un peu de grisaille le matin sur les côtes de la Manche, la Bretagne et la Vendée. L'après-midi, de nouveaux risques d'orages entre le centre et la Lorraine ainsi qu'en montagne sur les reliefs du sud. Les températures vont légèrement baisser dans l'ensemble mais elles resteront caniculaires, 14 à 23 degrés pour les minimales, 21 à 38 pour les maximales. Le Quintet Plus enfin, départ à 20h15 à Vincennes ce soir. Les pronostics de Dominique Cordier dans l'ordre, le 12, le 17, le 14, le 6, le 11, le 4 et le 3. Enrique, le numéro 11, c'est l'outsider de RTL. Il est 15h03, Entrée dans l'Histoire, c'est avec Laurent Deutsch.
16: Eh oui, comme chaque après-midi, votre rendez-vous avec l'Histoire, c'est sur RTL.
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16: Bonjour les amis, c'est Laurent Deutsch. Où sont les neiges d'antan? Se demande François Villon dans son célèbre poème mélancolique « La balade des dames du temps jadis ». C'est l'un des octosyllabes les plus célèbres de la littérature française. Et on le doit à un joyeux Drille, un marginal qui a mené une vie dissolue au XVe siècle dans les bas-fonds du quartier latin, peuplé de ribaudes et de carabins, bordé de gibets et d'estaminets. Toute une époque. François Villon est le premier poète maudit du Moyen-Âge. Vivant la bohème avant la lettre, faisant de sa propre vie la matière même de son œuvre. Et quelle vie, et quelle œuvre! Oyez, oyez, braves gens! Aujourd'hui, nous allons parler poésie, mais croyez-moi, on va pas s'ennuyer. Alors restez avec moi, car dans quelques instants, nous allons entrer dans l'histoire de François Villon, le premier poète maudit, sur RTL. À tout de suite.
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29: Nous sommes en 1451, à la tombée de la nuit. Les rues de Paris commencent à se vider. Restent les odeurs de fumier, de vin aigre et de poisson séché qui flottent encore dans le sillage de cette journée évanescente. Une meute d'étudiants du quartier latin traverse la Seine et s'approche de la place de Grève. Parmi eux, un jeune homme de 20 ans. Son nom, François Villon. Ensemble, visiblement, ils préparent une farce, un mauvais coup qui va tourner à l'affaire d'État. Il se trouve alors une célèbre grosse borne, dressée depuis les temps immémoriaux dans une rue, le Pet au Diable. Oui, c'est ainsi qu'on surnomme ce monolithe. Peut-être un ancien menhir, vestige oublié d'un passé païen, qui ne pouvait que sortir du trou de balle du malin, le Pet au Diable. Cette pierre est célèbre dans tout Paris. Les enfants la montrent du doigt, les ivrognes y jurent, les étudiants s'y donnent rendez-vous. Mais surtout, elle se trouve devant la maison d'une femme acariâtre et frivole, haïe des écoliers. Cette dernière aurait pris l'habitude d'asperger d'eau saumâtre tous les étudiants qui passent sous ses fenêtres en lançant des harangues graveleuses à son sujet. Et ce soir-là, nos étudiants désœuvrés, sans doute passablement éméchés, ont décidé de s'emparer du Pet au Diable. Ils ont préparé cette virée comme une opération militaire, avec des cordes et des leviers. Et grâce à beaucoup d'efforts et de ricanements, ils parviennent à arracher l'énorme pierre du sol fangeux pour la hisser sur une charrette. Ensuite, ils la transportent dans les rues de Paris comme un trophée et vont la déposer devant la porte de la prévôté. En gros, devant la préfecture de police. Là, la plaisanterie tourne à l'émeute. 40 étudiants sont aussitôt arrêtés par la maréchaussée et un procès s'ouvrira devant le Parlement de Paris. François Villon n'est pas concerné. Il a dû s'éloigner à temps. Mais il a été reconnu par les sergents du Châtelet venus disperser la foule. Cette affaire l'a sans doute beaucoup amusé, car de retour chez lui, il aurait écrit « Le roman du Pet au Diable », manuscrit qui n'a jamais été retrouvé, hélas. Mais tout Villon est déjà là dans cette affaire. L'humour potache, le défi de l'autorité, l'esprit de bande. Et cette frontière, toujours floue, entre la farce et le délit. Et pour la petite histoire, sachez qu'une rue du Pet au Diable a bel et bien existé, non loin de la place de Grève, l'actuelle place de l'Hôtel de Ville. La rue de Lobo ouverte en 1838 à la suite de travaux, a fait disparaître la rue de la Levrette, oui, là encore tout un poème, et la rue du Tourniquet Saint-Jean, qui s'appelait jadis la rue du Pet au Diable. Alors la prochaine fois que vous irez flâner dans le Marais, songez à cette grosse borne qui, comme nos neiges d'antan, a disparu dans le néant, mais pas de nos mémoires. François Villon, le futur poète maudit, voit le jour à Paris en l'an de grâce 1431, l'année même où une certaine Jeanne d'Arc est morte sur le bûcher. La guerre de Cent Ans fait encore rage. Et même si le roi de France Charles VII regagne du terrain, le royaume de France est fort meurtri par des décennies de guerre avec les Anglais et même de guerre civile entre Armagnac et Bourguignon, de saccages, de massacres, d'épidémies et moult fléaux qui accompagnent le règne des premiers Valois. C'est donc dans un Paris encore occupé par l'Anglois, quelques années plus tôt, en proie à la misère et à la violence, que grandit François de Montcorbier, alias François Villon. Ses premières années sont marquées par la pauvreté et le malheur, car son père meurt très tôt. Sa mère, illettrée, pieuse et pauvre, va élever toute seule l'enfant. Les hivers sont rudes, les rues dangereuses, les famines fréquentes. Villon sera hanté toute sa vie par cette misère, à laquelle il fera souvent allusion dans ses vers avec une sincérité sans fard, mais non dénuée d'humour. Et en effet, dans son plus célèbre poème, Le Testament, il écrira « Si tu n'attends que Jacques Coeur, mieux vaut vivre sous gros bureau pauvre qu'avoir été seigneur et pourrir sous riche tombeau. » En gros, carpe diem. Jacques Coeur, c'est bien sûr le riche argentier de Charles VII qui connaît la disgrâce et le bannissement en 1456, soit d'ailleurs dans les années où Villon a rédigé ce poème. Moralité, il faut faire contre mauvaise fortune bon cœur et il faut vivre. La fortune va tout de même sourire à notre orphelin de façon inattendue. Maître Guillaume de Villon, chapelain de l'église Saint-Benoît-le-Bétourné, près de la Sorbonne, va le prendre sous son aile. François adopte son nom et gardera toute sa vie une profonde reconnaissance envers lui. Il l'appelle son plus que père. Et c'est chez Maître Guillaume que François découvre les livres, le latin, la rhétorique et la vie intellectuelle du quartier latin. Ses relations et son crédit l'aideront en plus à se tirer, comme il l'a dit lui-même, de maintes bouillons. L'université de Paris, immense puissance autonome, attire alors des milliers d'étudiants venus de tout le royaume pour étudier et aussi s'encanailler. Les conflits entre le roi, l'église et l'université provoquent des grèves, des manifestations et des affrontements. Il y a du tumulte, ça se chamaille, et les écoliers, ils adorent ça. Ils se disputent entre eux, mais aussi avec les sergents de la ville et les bourgeois de la capitale. Tout ça est très fréquent. Nos étudiants multiplient les provocations et les désordres publics dans une atmosphère survoltée, ambiance mai 68, mais à la sauce médiévale. Et dans ce bouillonnant Paris, fêtard et lettré, François Villon se sent comme un poisson dans l'eau. Élève brillant, il obtient son baccalauréat en 1449, puis devient maîtresse art en 1452. À 21 ans, une carrière honorable semble lui ouvrir les bras. Enseignement, droit canonique, bénéfices ecclésiastiques, il a l'embarras du choix. Mais s'il accumule les diplômes, il multiplie aussi les frasques qui l'éloignent progressivement d'une carrière de clerc et d'une vie bourgeoise bien rangée. Car la nuit venue, sur la rive gauche, le quartier latin change de visage. Prostituées, joueurs, voleurs et vagabonds de tout poil se croisent dans les ruelles sombres. Villon fréquente tout ce petit monde interlope et y découvre une nouvelle langue, mêlant argot populaire, jargon universitaire et expression de malandrin. Il écume les tavernes et musarde dans ce vieux Paris qu'il adore, avec ses rues pavées, ses enseignes et ses petites ouvrières, qu'il décrit si bien dans sa balade des femmes de Paris. Prince, aux dames parisiennes, de bien parler et donner le prix. Quoi que l'on dit d'italienne, il n'est bon bec que de Paris. À cette époque, ses relations amoureuses sont surtout des passes à deux sous avec des prostituées, dont la grosse Margot, à qui il rendra hommage dans une ballade à son nom, paillarde à souhait, dont voici un petit extrait bien croustillant. Puis, paix se fait et me fait un gros paix, plus enflé qu'un velimeux escarbot. Riant, m'assied son poing sur mon sommet, go, go, me dit, et me fire le jambon. Tous deux complètement ivres, dormons comme un sabot. À cette époque, Villon commence à frayer avec des personnages inquiétants, parmi lesquels Régnier de Montigny, Colin de Cailleux ou Guy Tabary. Plusieurs d'entre eux sont liés au Coquillard, une vaste confrérie de malfaiteurs active dans le nord et l'est du royaume. Elle regroupe d'anciens soldats démobilisés, des étudiants ruinés, des aventuriers et des vagabonds. Tous vivent de rapines et parfois de crimes. Les coquillards possèdent leur hiérarchie, leur code et surtout leur langue secrète, le jargon ou bien le jobelin, truffé d'argot, indéchiffrable pour les non-initiés. Villon se familiarise avec certains termes qu'il utilise d'ailleurs dans plusieurs ballades dites en jargon. Par exemple, les jambes, ce sont les quilles. Les oreilles, ce sont les hanches. Un crocheteur est un forceur de serrure. Tout un lexique savoureux qui n'est pas sans rappeler celui des Apaches au 19e siècle et qui enchante Villon. Outre les mots, c'est aussi les mœurs des coquillards qui déteignent sur notre poète. Et le 5 juin 1455, François Villon commet l'irréparable. Ce soir-là, à proximité de l'église Saint-Benoît-le-Bétourné, Villon se trouve impliqué dans une rixe avec un prêtre nommé Philippe Sermoise. Les circonstances exactes demeurent obscures. Sermoise aurait attaqué le premier et blessé Villon au visage. Celui-ci aurait alors riposté avec une dague et aurait frappé violemment son adversaire. Et le lendemain, le prêtre succombera à sa blessure. Pour la première fois, Villon devient un fugitif. Il quitte Paris et se cache plusieurs mois. Grâce aux relations de son tuteur, Maître Guillaume, il obtient finalement des lettres de rémission royale en janvier 1456. La justice reconnaît alors la légitime défense. Mais cet épisode marque une rupture irréversible. Villon a désormais du sang sur les mains et en plus, il a tué un prêtre. Quelques mois plus tard, survient une nouvelle affaire, celle du cambriolage du collège de Navarre. Durant l'hiver 1456, plusieurs malfaiteurs dérobent 500 écus d'or dans les coffres du prestigieux collège parisien. L'enquête finit par remonter jusqu'au coquillard présumé Guy Tabary, qui dénonce ses compagnons lors de son interrogatoire. Et le nom de François Villon apparaît parmi les participants. Cette fois, notre poète prend la route de l'exil pour de bon. Mais avant de quitter la capitale, il compose son premier grand poème, le Lait, parfois appelé Petit Testament. Sous la forme ironique d'un faux testament, il distribue à ses amis ou ennemis des legs imaginaires, souvent obscènes et satiriques. Mais derrière l'humour étudiant apparaît déjà une profonde mélancolie et Villon quitte le Paris de sa jeunesse avec un sentiment d'amertume. Commencent alors plusieurs années d'errance dont on sait peu de choses. Il a quitté Paris par la porte Saint-Jacques, au sud, direction Orléans. Et ensuite, plus rien. Villon disparaît des archives entre 1457 et 1461. Il voyage probablement entre la vallée de la Loire, la Bourgogne et le centre du royaume. On suppose qu'il fréquente encore des bandes de marginaux et qu'il vit d'expédients. Son errance va ensuite le conduire à la cour de Charles d'Orléans, à Blois. Le vieux prince, brillant poète lui-même, protège les écrivains et organise des concours littéraires. Villon y participe quelque temps et compose plusieurs ballades remarquées. Mais l'expérience tourne court. Son tempérament instable, son ironie mordante et sa réputation sulfureuse l'empêchent sans doute de s'intégrer à cette cour de gentilhomme aux bonnes manières. Puis vers 1461, Villon est emprisonné au château de Main-sur-Loire sur ordre de l'évêque d'Orléans, Thibaut d'Aussigny. Les raisons exactes de cette arrestation restent inconnues. Et là, les conditions de détention seront épouvantables. Villon évoquera plus tard cette prison comme un tombeau humide où il crevait de faim. À partir de là, l'évêque deviendra dans son œuvre un objet de haine absolue. Villon ronge son frein et crache son venin envers Acerbe. Son salut viendra de l'avènement du roi Louis XI. Lors de son entrée solennelle à Main-sur-Loire en octobre 1461, plusieurs prisonniers sont libérés selon la tradition. Villon retrouve alors la liberté et rentre à Paris après 6 années d'absence. C'est à ce moment qu'il entreprend son chef-d'œuvre, le Testament. Le poème, beaucoup plus vaste et ambitieux que le lait, mêle satire, méditation philosophique, confession personnelle et farces obscènes. Villon s'y présente comme un homme prématurément vieilli, usé par les privations, la prison et les excès. Le ton oscille sans cesse entre rire et désespoir. Les grands thèmes de notre poète y atteignent leur maturité. La pauvreté d'abord, omniprésente, vécue comme une humiliation quotidienne. Puis, la fuite du temps, obsession centrale du poète. Dans la célèbre ballade « Des dames du temps jadis », le refrain « Mais où sont les neiges d'antan ?» devient une méditation bouleversante sur la disparition des êtres et des gloires humaines. Pour le vibrionnant François Villon, la vie n'est qu'une farce éphémère et dérisoire. Et c'est le cas de le dire, car son retour à Paris ne durera pas longtemps. En novembre 1462, Villon est de nouveau arrêté pour un vol mal défini. L'ancienne affaire du collège de Navarre ressurgit. Peu après, il se trouve impliqué dans une nouvelle bagarre, l'affaire Fairbook. Avec plusieurs compagnons, il provoque une altercation devant l'étude du notaire pontifical François Fairbook, rue Saint-Jacques. Le notaire est blessé. Oui, que voulez-vous les amis, c'est plus fort que lui, Villon se retrouve encore dans la sauce. Mais cette fois, la justice se montrera implacable. Villon est arrêté, interrogé et soumis à la question. Sa réputation et son pédigré jouent contre lui. Le tribunal le condamne alors à être étranglé et pendu au gibet de Paris. Et c'est sans doute depuis le fond de son cachot, attendant son exécution, que Villon composera sa fameuse ballade des pendus. Le poème donne la parole à des suppliciés déjà morts qui implorent la compassion des vivants. Frères humains qui après nous vivez, n'ayez vos cœurs contre nous endurcis, car si pitié de nous pauvres avez, Dieu en aura plutôt de vous merci. Vous nous voyez attachés ici, 5, 6, quant à notre chair, que trop nous avons nourrie, elle est depuis longtemps dévorée et pourrie. Et nous, les os, devenons cendre et poudre. De notre malheur, personne ne s'en rit, mais priez Dieu que tous nous veuillent absoudre. François préfère rire du tragique que d'en pleurer. Il écrit même dans un célèbre quatrain ce génial pied de nez au gibet en guise d'épitaphe. Je suis François, et cela me pèse. Né à Paris, près de Pontoise, et de la corde d'une toise, mon cou saura ce que mon cul pèse. Mais le 5 janvier 1463, contre toute attente, le Parlement de Paris casse la sentence de mort. Mais la grâce reste limitée. Villon est banni de Paris pour 10 ans. Il quitte sa ville chérie quelques jours plus tard. Ensuite, plus rien. On perd sa trace. Et cette fois, définitivement. À seulement 32 ans, Villon s'engouffre dans le néant, mais entre dans la légende. Car dès la fin du XVe siècle, ses œuvres sont imprimées et largement diffusées. On fait de lui un personnage populaire, un escroc facétieux, un héros de récits burlesques et de farces étudiantes. Rabelais le cite souvent et s'inscrit dans ses pas. Au XIXe siècle, les romantiques redécouvrent Villon sous un autre visage. Celui du marginal sublime, du poète maudit. Théophile Gautier, Paul Verlaine ou encore Charles Baudelaire voient en lui un lointain frère de plume, égaré dans les obscures tavernes du Moyen-Âge. 6 siècles plus tard, François Villon demeure toujours insaisissable. Criminel ou simple marginal, poète de cour manqué ou génie solitaire, il continue d'échapper aux certitudes. Mais ce qui est certain, en revanche, c'est que François Villon a donné à la poésie populaire ses lettres de noblesse. Il a en quelque sorte défini l'esprit littéraire français, à la fois grossier et raffiné, mélange d'érudition et de grivoiserie. Il a rompu avec le roman courtois. Il a vivifié la langue sclérosée des clercs. Il s'est fait la voix des miséreux et des marginaux. Touchant, mais jamais larmoyant. Et il a su faire éclore de jolies fleurs dans la fange. Ainsi fut Villon le maudit, et béni soit-il. Et ben voilà les amis, entrer dans l'histoire c'est fini pour aujourd'hui et aussi pour cette semaine. Mais quelle semaine, hein, vous vous rappelez ? Nous avons fait connaissance de l'Aiglon, l'héritier malheureux de son papa Napoléon. Nous avons vécu le drame de Hautefaille. Nous avons régné avec l'impératrice Théodora de Byzance. Et nous avons écouté l'appel du 18 juin du général de Gaulle. Eh bien sachez que vous pouvez retrouver tous ces épisodes sur le site rtl.fr, sur l'application RTL, ainsi que sur toutes vos plateformes préférées. Mais dans un instant, vous avez rendez-vous avec Laurent Ruquier et ses grosses têtes. Alors, bon après-midi sur RTL et surtout bon week-end.
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4: Bonjour à tous, il est 15h30. Prenez soin de vous en cette journée très chaude. Gardez votre bouteille d'eau à proximité et installez-vous confortablement. Isabelle Piana avec vous, Laurent Ruquier, ses grosses têtes vous accompagnent jusqu'à 18h avec de quoi sourire et oublier un peu le thermomètre.
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9: Bonjour, heureux de vous retrouver avec pour vous aujourd'hui une nouvelle grosse tête que je vous demande d'applaudir, écrivain, conférencier, il vous fait visiter les cimetières, il vient de publier Hypermnésique, on l'avait eu en livre du jour il y a peu de temps au téléphone, aujourd'hui il est vraiment grosse tête, Bertrand Béherne.
12: Bonjour Laurent, bonjour à tous.

0: Une grosse tête qui a une lettre près pourrait avoir un patronyme qui plaît beaucoup à Monsieur Bayern, puisqu'il aime les cimetières. Ariel Dombal. Une grosse tête qui retient beaucoup de choses, mais rarement dans le bon ordre. Caroline Diamant.
1: Bonjour.
0: Une grosse tête qui ne retient que le pire pour en tirer le meilleur, Alexis Tramoni.
2: Bonjour.
0: Une grosse tête qui n'est pas hyper mnésique, mais qui peut être hyper marrant, Élie Semoun.
3: Merci. Bonsoir.
0: Et une grosse tête qui a la mémoire des noms, mais pas des prénoms, Mabille.
4: Bonjour.
0: Ah ben, je vais faire comme
4: bonjour
0: vous.
4: Bonjour Ruquier.
0: Bonjour Bernard. C'est vrai que je vous réclame toujours les prénoms. Avec Monsieur Bayern, qui est hypermnésique, on devrait avoir des tas de bonnes réponses aujourd'hui. Ah oui. On a battu des records de chèques distribués hier, hein, il faut
4: ah bon
0: le dire. Ah oui, oui.
4: Ah,
0: oui.
4: C'était des nuls.
5: C'est quoi un hypermnésique?
0: Alors, expliquez Monsieur Bayern.
6: Ben, j'ai tendance à pas avoir la touche corbeille sur mon ordinateur personnel, quoi. Mais enfin, je constate, c'est la fin de semaine, c'est votre fin de saison. Voilà. J'arrive toujours quand on éteint, moi.
0: Combien vous faites visiter de cimetières, à peu près?
6: Oh, j'en fais visiter une dizaine, mais j'en ai visité des milliers. Alors, je suis très flatté hein, de la délicatesse d'être placé à côté d'Ariel Tombal.
7: Ah oui.
6: Béatrice Dalle n'était pas libre.
0: Non, elle n'était pas libre. Vous avez les dates de naissance. Vous connaissez les dates de naissance de tout le monde ou pas?
4: Oh, vous allez... Oh,
6: oui, oui, oui, oui, mais je n'en donnerai que, je n'en donnerai que 4 sur les 6. D'ailleurs, je constate que je ne fais pas tellement monter la moyenne d'âge du plateau. Quoi.
0: Non, non, non.
4: Attendez, ça fait 5 minutes qu'il est là, il nous traite de vieux, si vous avez compris.
6: Bah, désolé, Caroline, mais il y a davantage de sexagénaires ici que de généraux sur BFM. Hein.
8: Il va retourner au Père Lachaise, le mec. Hein.
9: Ouais. Oh, bah, tu vas le alors, croiser là-bas.
7: Et alors, quelle est la plus vieille tombe que vous ayez visitée?
9: Ah, on parle de quoi, ben, là?
6: Devinette, où sont enterrés les doyens de la capitale? Ils sont sous la colonne de la Bastille et ce sont des momies égyptiennes.
0: On va commencer par une première citation, monsieur Bayern, puisque vous êtes hyper amnésique et que vous connaissez toutes les personnalités essentiellement mortes. Il y en a beaucoup dont on parle dans cette émission.
6: Bah, là, j'ai l'impression que j'arrive un peu en avance. Ouais.
0: Vous devriez être
9: avantagé. Cette année, on en a fourni, d'ailleurs.
0: Une première personnalité, bah, morte, hein, ça vous évitera la question.
7: Un Coluche, aujourd'hui.
0: Ah, non, pourquoi Coluche?
7: Bah, parce qu'il est mort aujourd'hui.
4: Il est mort.
7: Oui.
5: Oh, merde.
0: Non, mais il n'est pas mort aujourd'hui.
7: Si, c'est la date de sa mort.
0: Oui, il est mort il y a 40 ans, ça ne veut pas dire aujourd'hui. Voyez.
7: Ah, c'est ça, il y a 40 ans, mais la date, c'est aujourd'hui.
0: Il est enterré où, d'ailleurs, Coluche?
6: Ah, il est au cimetière de Montrouge, un cimetière auquel j'attribue deux tibias. J'attribue, moi, les tibias, les fémurs.
0: Comme le guide Michelin, il faut bien dire.
6: Mais il est bien situé, il est entre Lina Margy, qui chantait à Le Petit Vin Blanc.
0: Ah oui.
6: Maurice Arnoux, l'aviateur. Germaine Montero n'est pas loin.
0: Ah oui.
6: Grégory Ken.
0: Ah oui.
6: Chacun fait.
0: Ce qui lui plaît.
6: Lucia Rosingard, qui a pas seulement inventé des automobiles, mais aussi le baby-foot. Pierre-Gilles Degenne, Nicolas de Staël, Michel Audiard.
0: C'est bien fréquenté.
7: Oui.
8: On devrait faire l'émission là-bas.
5: Ça me donne envie de mourir là-bas.
0: Alors le premier, je sais pas où il est enterré d'ailleurs, mais c'est quelqu'un qui a dit, et c'était évidemment misogyne, hein, autant vous le dire à l'époque, mais les temps ont changé, qui a dit « Le monde est ainsi fait, il y a des hommes et des femmes, et on les distingue au fait que les femmes ont des salaires plus faibles que les hommes et des seins plus gros.
8: Ah. » Frédéric Dard.
0: Non, pas Frédéric.
5: C'était un Français?
8: C'est quelle époque?
0: Un Français, oui.
8: Quelle époque?
4: Un Français, Français.
0: J'ai même envie de vous dire mouru, comme il aurait dit lui-même.
8: Il était un Coluche.
0: Non.
7: Jean-Yann.
0: Jean-Yann, la bonne réponse d'Ariel Dombal. Une citation.
6: Il est enterré au Lila.
0: Ah, au Lila.
6: Lila.
0: Alors, vraiment, vous connaissez toutes les adresses.
6: Bah, j'ai un GPS à peu près au point, quoi.
9: Donc vous avez une mémoire infinie, et c'est ça que vous avez décidé d'apprendre.
6: Bah, c'est un peu ça, mais je fais pas que les cimetières. Je crois que dans le public, on a des gens de Pontarlier.
0: Oui.
6: Je recommande la charcuterie Bonnet.
0: Ah bah alors ça, écoutez, ça fait pas mal. Une autre citation pour Sandrine Dache, qui habite dans l'Allier, qui a dit « Dites à une femme qu'elle a les plus beaux yeux du monde, elle vous répondra d'un air pincé qu'elle n'a pas non plus de vue à des épaules. »
7: Ah.
8: Oh, c'est Gilbert Montagnier. Gilbert Montagnier.
6: Décédé.
0: Un dramaturge décédé.
9: Oscar Wilde.
0: Non, non, non, il est mort.
4: Il est français?
6: Quelle année?
0: Je vais voir si ça marche les dates avec monsieur Bayern. Ah. Il est mort en 1888.
4: Il est français?
0: Alors, c'est...

0: C'est vrai, hein.
1: Bah oui, c'est vrai.
2: Non, ça pourrait être du Sacha Guitry.
0: C'est un auteur dramatique, mais ça n'est pas Sacha Guitry.
3: C'est Jean Anouilh.
0: Jean Anouilh, non.
4: Moi, je pense que c'est Jules beaucoup Renard. Plus ancien que ça.
0: Oh, c'est quelqu'un qui était né en 1859 et qui est mort en 1945.
3: Feydeau ?
0: Non, pas Feydeau. Il est mort à Paris, Paris 8e en 45. Il était aussi poète, hein, poète, auteur dramatique, fils d'un ingénieur au chemin de fer du Nord. Il a fait l'école centrale des arts et de la manufacture.
3: Ah, Maurice Donnet ?
0: Et c'est Maurice Donnet. Oh là là. Excellente réponse de Bertrand Bière.
1: C'est dingue, je sais même. Mais qui est Maurice Donnet? Tu l'as dit, non, mais tu l'as dit au hasard, non?
0: D'abord, on ne tutoie pas Monsieur Bayard.
1: Oui, c'est vrai.
0: Vous le connaissez pas,
1: les parents. Non, mais il a l'air tellement à l'aise, on dirait que ça fait des années qu'il est là.
0: C'est pas qu'il est à l'aise et que ça fait des années qu'il est là, c'est que contrairement aux autres, il est très cultivé. Oui.
1: Je me demande ce que je fous là, alors.
5: Bon, alors, Maurice Donnet avait écrit un texte qui s'appelait Eros Vanné et qui a été mis en musique pour le spectacle de Jean-Guy Denis à l'Olympia en 83.
0: Est-ce qu'on a le temps pour une dernière petite citation, vous voulez?
5: Bah, en tout cas, moi, demain, je parle tout seul. Donc,
0: Pourquoi vous parlez tout seul demain?
5: Monologue du 20 juin.
0: Bah, on s'arrête là-dessus, alors.
1: Ah, le monologue. En plus, il fait des jeux de mots, alors. Run from the sunlight, Dracula. Bonne journée sur RTL. Sunlight, Dracula.
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0: proposition bien sympa à 15h44, ma foi, pour un flirt à l'instant. Michel Delpech en 1971 sur RTL.
1: Une question pour Carole Mas, question culturelle. Madame Mas habite Saint-Nazaire et j'aimerais que vous me disiez qui a écrit sous le nom de Miss Satin dans une revue féminine qui s'appelait La Dernière Mode.
2: C'est un homme.
1: Un homme, oui.
3: Ah, Jacques Chazot.
1: Jacques Chazot, non. Miss Satin, c'est évidemment un pseudonyme que prenait un homme pour écrire comme une femme dans un magazine féminin qui s'appelait La Dernière Mode à l'époque.
3: C'est très surprenant quand on sait le nom de cet écrivain.
1: Oh, je suis pas sûr que vous le connaissiez, cet
4: écrivain. Il était né un jeudi.
1: Ça va pas vous surprendre.
4: Est-ce qu'il était né un jeudi?
1: Alors vous êtes prié de poser des questions auxquelles je suis capable de répondre.
4: Comment voulez-vous qu'on réponde aux vôtres?
2: Paul Elkarat sort de score. T'as reconnu.
1: Il y a eu 8 numéros de cette revue mondaine qui s'appelait La Dernière Mode. Gazette du Monde et de la Famille. Et lui, il signait sous le nom de Miss Satin.
5: Ne donnez pas l'année de sa mort, parce que l'autiste, là, il va trouver la réponse tout de suite.
2: Est-ce
5: que
2: Bernard-Henri Lévy?
1: Ah non.
3: Le Chevalier des Hauts.
6: Mon bel amour.
3: Mon Rodrigo.
6: Je vais quand même vous dire quelque chose.
1: Oui.
6: C'est qu'aujourd'hui, il y a 33 ans, eh bien, nous nous marions, Bernard-Henri et moi.
1: Oh.
6: Oui.
3: Félicitations.
2: En toute simplicité.
6: Pour répondre à votre question de Miss Satin,
1: oui.
6: Je pensais peut-être à Mallarmé.
1: Et c'est Stéphane Mallarmé. Oh, excellente réponse.
6: Ah, voilà.
1: D'Ariel Dombal, alors là, bravo.
6: Oui, oui.
2: Bah, 33 ans avec Bernard Henry, c'est normal qu'on t'apprenne des choses, quand même. Hein.
6: Oui, non, mais bon...
2: Moi, je suis avec Ginette, j'apprends que dalle. Hein.
1: Une question pour Laetitia Arojo, et cette question est à la portée de tout le monde, puisque c'est une question de vocabulaire. Qui était un archiatre autrefois? C'est un terme qu'on utilise de moins en moins. Archiatre, A-R-C-H-I-A-T-R-E.
2: Un médium?
6: Archiatre,
1: un médium,
6: c'est...
1: non.
7: C'est une profession?
5: C'était un médecin?
1: Un médecin? Quel médecin?
2: Un rebouteux?
7: La colonne vertébrale?
5: Des articulations?
1: Pardon.
7: J'ai dit de la colonne vertébrale?
1: Oui, alors quand vous dites des conneries, c'est pas la peine de les répéter.
5: Des articulations?
1: Des articulations. Non, quand je vous dis un médecin de quoi, c'est pas un médecin de quel...
2: Ah, de campagne?
1: Non, pas de campagne, justement.
2: De ville, attendez, un médecin de ville.
5: Ah,
2: un
5: de guerre, de pas de guerre.
3: Ah, mais... c'est la guerre, bien sûr.
5: Un médecin...
1: Un archiatre. A-R-C-H-I-A-R.
5: Il allait sur les champs de bataille.
1: L'archéologie.
3: Ouais, non. Et alors, il soignerait qui, les...
7: Il y a plus d'urgence.
2: Un médecin légiste?
1: Un médecin légiste, non.
2: Médecin des vieux.
1: Médecin des vieux, non.
7: Des rois,
1: plus.
7: Non.
1: Quoi?
7: Des rois.
1: Médecin du roi. Bonne réponse d'Alexis Tramoni. L'archiatre était le médecin d'un monarque ou d'une famille royale, voire même, et là, il existe encore, le médecin du pape qu'on appelle l'archiatre pontifical, médecin du Saint-Père. Bravo, Tramoni, ça c'est une bonne réponse.
7: Merci, je ne dis pas que des conneries.
1: Il s'agit maintenant de retrouver un sportif. Un sportif qui, lorsqu'il gagna contre un Irlandais, eut cette phrase étonnante, puisque ce ne sont quand même pas les Irlandais qui ont brûlé Jeanne d'Arc. Ce sportif a dit à la fin de son combat, vous aurez deviné de quel sport il s'agit, « J'ai vengé Jeanne d'Arc ».
4: Alphonse Halimi.
1: C'est Alphonse Halimi. Bonne réponse.
3: Pardon, et c'était
6: mais
3: quoi
6: alors là?
7: Oui, maintenant.
5: Vous... C'était quoi la question? J'ai même rien compris.
3: Moi non plus.
5: Ah ouais, ni la question, ni là. C'est tout. Le mec, il donne les réponses avant qu'on ait donné les questions.
1: C'était un boxeur, Alphonse Halimi.
4: Ben oui.
1: Et comment vous le connaissez?
4: Ben, parce qu'au cimetière parisien de Pantin, il m'arrive. Je suis un petit Ronnie Kolfwiener. Il m'arrive entre Jean-Pierre Melville et Fréhel, entre Damia et Robert Castel, d'aller faire. Voilà,
2: vous n'avez pas des questions sur les vivants?
1: Il était né à Constantine, Alphonse Halimi, et effectivement, à la fin de sa victoire, ça se passait à Londres, hein, pour un titre de champion d'Europe contre un Nord-Irlandais qui s'appelait Freddy Gilroy. Alphonse Halimi a eu cette phrase au micro du reporter qui l'interrogeait. Aujourd'hui, j'ai vengé Jeanne d'Arc. Ce qui est quand même un peu curieux parce que, certes, il était à Londres, mais son adversaire était irlandais, c'est quand même pas les Irlandais.
2: Il savait pas.
3: Non, mais il est boxeur.
2: C'est un boxeur, oui.
7: C'est tous des arabes.
2: coach lui avait dit.
1: On se renseigne. Quand même. La petite terreur, c'était son surnom, Alphonse Halimi. Ils avaient des surnoms, les boxeurs, à l'époque. La petite terreur.
5: Moi, j'aurais la mouche.
1: Ah, je vous vois bien, c'est vous, c'est vous. C'est vous, je crois que vous êtes le seul à qui je peux casser la gueule.
7: Et pas que la gueule.
2: C'est pas sûr.
5: Pas que la gueule, ouais.
1: Non, vous avez raison, parfois il y a des petits secs nerveux.
3: Bah oui. Ah, mais bien sûr.
5: Non, non, faut se méfier.
3: Regardez de Bruce Lee.
1: Quoi, quoi, bah,
3: Bruce Lee, il était pas.
1: Comment vous dites?
3: Bruce Lee.
5: Bruce Lee.
2: T'as connu Bruce Lee?
5: Comment vous dites? Bruce Lee, c'est Moon.
3: Bruce Lee. Vous dites quoi? Bruce Lee?
1: Non, vous dites Bruce Lee.
3: Mais je parle du Bruce Lee.
6: Non, non, Bruce Lee.
2: Il était petit, Bruce Lee.
3: Mais Bruce Lee, il était sec.
1: C'est une prononciation karaté.
6: Mais oui. Tu mets un X. Où est-ce que tu vois le X, toi?
3: Mais vous bruxez, c'est pas possible. C'est Bruce Lee.
1: Elle est atteinte de bruxisme. Bruce Lee, dites-le comme tout le monde. Bruce Lee. Comme Elie Semoun. On vous dérange, monsieur?
5: Non, mais parce que j'ai un livreur DHL qui arrête pas de m'appeler. Non, mais c'est vrai, je sais pas si je dois lui répondre. Ou...
1: Qu'est-ce que... Bah, répondez-lui.
3: Si t'attends rien, tu ne réponds pas.
1: Qu'est-ce qu'on doit vous livrer? De l'humour?
5: Non.
3: Oh, oh la méchanceté.
2: Oh là, il y a deux camions, là.
3: Oh la méchanceté. Oh là là, il regarde le lot.
2: Il y a deux camions, là.
1: Oh là là. Ah oui, parce que je vois bien que la livraison n'était pas arrivée aujourd'hui. C'est marrant, quand même. Ils sont deux à recevoir des SMS de DHL. Ah oui, il faut comprendre, hein, quand même.
5: On a compris.
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1: Bonjour Aline.
13: Bonjour Lorenzo, bonjour les grosses têtes et bonjour le public.
1: Merci de m'appeler Lorenzo, c'est un petit clin d'œil à Isabelle Mergo en même temps, mais voilà. Je crois que vous voulez vous adresser à Ariel Dombal.
13: Et oui, que j'adore, mais qui est toujours à peu près, disons.
1: Approximative.
13: Approximative, exactement, puisque la semaine dernière, elle nous a dit que Lafayette était né dans le Puy de Dôme.
1: Oui, et alors ?
13: Il est de la Haute-Loire.
3: Ah, quelle honte!
6: Oh. Ah non, mais attendez, le château de Marcillac, il faut aller voir.
13: C'est Marcillac,
6: C'est quoi alors?
3: Désolé, Ariel, mais je confirme.
2: Béachel ne connaît rien. Là.
1: Bertrand Béhern.
3: Ah oui, non, c'est Haute-Loire pour le berceau et cimetière de Picpus pour la dernière adresse.
15: Si vous faites un dîner avec les trois d'en face, moi je suis pas là. Hein.
5: Vous savez où.
1: Vous voulez pas casser la dalle avec lui? On passe à Frédéric. Bonjour Frédéric.
24: Bonjour Lorenzo, bonjour les grosses têtes, bonjour le public.
1: Le public vous salue, évidemment. Je le dis au public ici présent, n'hésitez pas à applaudir, ça fait de l'air.
6: Mais vous savez, j'ai lu une statistique.
1: Ah, oh. Attention.
6: Tout le monde est en train de dire, il fait trop chaud, il fait trop froid. Bon, on sait qu'il y a un grand bouleversement climatique.
1: Certes.
6: Mais j'ai lu une statistique que si on ne parlait pas du temps, 80% des conversations humaines n'auraient pas lieu.
5: Ah ouais.
2: Avec toi, il fait pas chaud, t'enfonces les portes ouvertes.
1: Qu'est-ce que vous vouliez nous dire, Frédéric, en attendant?
24: Sur le message, je vous indiquais que, alors particulièrement aujourd'hui, puisque Caroline est là, mais quand vous annoncez à chaque fois on va devoir donner 300 euros, vous avez certaines grosses têtes qui montent au créneau. Non, on veut pas donner, comme si c'était apparemment de leur poche. Je pense que vous devriez soit les payer, soit les augmenter, parce que s'ils doivent payer chaque fois qu'ils ne trouvent pas une réponse, les pauvres.
1: Ah, vous pensez qu'il faut que j'augmente leur cachet parce qu'ils ont l'air désespérés quand
7: Très
1: ils
7: bonne
1: perdent.
7: Intervention.
1: C'est bien ça.
24: Voilà, tout à fait.
1: Ah oui. Non, mais c'est par orgueil en fait.
3: Oui.
1: Ils ont envie de répondre. Autrement, ils sont très contents quand l'auditeur gagne 300 euros.
15: Oui, vous donniez comme exemple de personnes pas contentes quand l'auditeur gagne. Vous n'avez pas dû écouter beaucoup les grosses têtes, monsieur.
24: Si, j'écoute tous les jours. Non, c'était juste en particulièrement. Ouais, ouais, donc, on entend
15: non,
24: souvent.
15: Il fait très chaud, je le prends très mal, monsieur.
24: D'ailleurs,
5: allez, on va vous envoyer 300 euros.
24: D'ailleurs, Laurent, si je peux me permettre, j'ai remarqué qu'aujourd'hui, vous aviez un panel de grosses têtes qui avait un certain âge, donc j'espère que vous prenez soin d'eux avec cette canicule.
7: Quand Caroline Diamant est dans la moyenne basse.
1: Vous vouliez un mug, je crois.
24: Oui, s'il vous plaît. Oui.
15: Je vais lui envoyer, mais dans la gueule.
1: On vous envoie le mug avec grand plaisir et on termine avec Nicolas. Bonjour Nicolas.
25: Bonjour Laurent, bonjour les sociétaires et bonjour le public.
1: Nicolas nous écoute depuis l'Allemagne.
25: C'est exact.
1: Et vous dites que grâce aux grosses têtes, vous gardez un contact avec la culture et l'actualité française.
7: Oh, il doit être bien con.
25: C'est vrai, ça fait 14 ans que je vis en Allemagne.
1: Ouais.
5: Oh là.
15: Où ça?
25: J'habite à côté de Göttingen.
15: À Göttingen.
25: Que Christophe Beaugrand soit pas là.
1: Oui, il chanterait du Barbara.
25: Il avait chanté Barbara, exactement.
1: Et vous vouliez ajouter quelque chose, Nicolas?
25: Effectivement, je écoute les podcasts à la fois de Philippe Bouvard.
1: Ouais.
25: Et les vôtres.
1: Oui.
25: Et en fait, ces derniers temps, je me suis aperçu.
5: Oui. C'était la même chose.
25: Il y avait des questions qui revenaient.
1: Oui, parfois,
25: par
1: c'est
25: exemple,
1: vrai. Oui,
2: c'est un hommage.
25: J'ai écouté aujourd'hui le podcast du 12 août 1981 de M. Bouvard.
7: Je vois qu'il est bien connecté à l'actualité.
15: C'est spécial, tu crois pas?
1: Oui.
25: Et dans ce podcast, oui. Il y a eu une question sur la citation « L'allaitement et le service militaire des femmes ».
1: Oui.
25: Et vous avez posé cette question la semaine dernière ou cette semaine.
1: Oui, mais alors là, c'est un hasard parce que les citations, vous savez, monsieur... on va pas les réinventer. Une citation.
25: Non, mais j'en ai plusieurs, si vous voulez.
1: Oui, mais c'est le principe. Pardon, c'est le principe des citations. Une citation, elle va durer pendant 50 ans. Peut-être même, j'ai donné plusieurs fois la même citation moi-même en 14 ans. Et elles ont été données par Philippe Bouvard avant. Et elles seront données par mon successeur après. C'est le principe des choses qui restent à travers le temps.
25: J'ai d'autres questions, si vous voulez.
1: Ah, alors d'accord. Parce que les citations, c'est pas un bon exemple, voyez-vous.
25: Oui. La particularité de l'immatriculation des voitures au Canada,
1: oui,
25: par exemple, qui sont seulement à l'arrière.
1: Oui, ah, oui. Bah, c'est une bonne question, ça.
25: Oui, et dans les grosses têtes de Philippe Bouvard, ils avaient discuté pendant au moins 5 ou 10 minutes en expliquant pourquoi elle était à l'arrière et pas à l'avant.
1: Oui, ah,
3: mais... puis il y a de la neige.
25: Il y a aussi le barbier de Louis XI qui est Olivier Ledain.
1: Mais ce qui est vrai, Nicolas, c'est qu'il y a des fichiers de questions de Philippe Bouvard et de temps en temps, mais je les dis régulièrement ici et je ne m'en suis jamais caché. Mais en revanche, il y a d'autres questions sur l'histoire de France ou sur les citations qui sont évidemment des questions
3: historiques.
1: Par exemple, vous allez en entendre de ces questions chez Jean-Luc Reichmann. Ou dans Question pour un champion ou ailleurs. Si, on peut pas refaire, refaire la culture, l'histoire de France.
2: Si ça se trouve, Bouvard les posera dans 10 ans quand il vous remplacera.
1: On peut pas. Les questions, alors les questions d'actualité, par définition, elles n'ont pas pu être posées avant parce qu'elles sont d'actualité. En revanche, les questions de culture générale, elles vont pas changer à travers les années, voyez.
25: Non, mais il y a une dernière question que vous avez posée et la réponse était fausse.
1: Allez-y, Nicolas.
25: Vous avez demandé quel végétal était sans branche, feuille ni chlorophylle.
1: Oui.
25: Et la réponse, c'est le champignon.
1: Oui.
3: Non.
25: Mais le champignon n'est pas un végétal.
2: Oh là là.
25: Il ne fait pas partie du règne végétal.
6: Mais alors, c'est le champignon, c'est quoi, un animal?
25: Non, il a son règne.
1: Quoi que c'est le mot de la fin. Au revoir, Nicolas.
0: A tout de suite, Laurent. 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L'essentiel de l'info en 3 minutes avec vous, Nathalie Michet. Bonjour Nathalie.
8: Bonjour Isabelle, bonjour à tous. On passe de 53 à 60 départements en vigilance orange canicule pour la journée de demain. Ils sont donc 7 à rejoindre la zone d'alerte dans l'ouest. Les Deux-Sèvres, le Maine-et-Loire, la Gironde, les Landes et les Pyrénées-Atlantiques, dans la vallée du Rhône, l'Ardèche et la Drôme. À partir de dimanche, une vigilance rouge pourrait être instaurée dans certains départements. Le Premier ministre compte activer demain un centre de crise qui sera géré depuis le ministère de l'Intérieur. Dans les Hauts-de-France, c'est le risque d'orages violents qui inquiète cet après-midi et ce soir. Météo France anticipe des vents violents et des chutes de grêle sur toute la région. En pleine Coupe du Monde de football aux États-Unis, Achraf Hakimi renvoyé devant la justice en France en raison d'une plainte pour viol qui remonte à 2023. Accusation que le joueur du Paris Saint-Germain rejette, mais la cour d'appel de Versailles confirme qu'un procès aura lieu. Ça n'empêchera pas la star de l'équipe du Maroc de jouer contre l'Écosse ce soir, Johan Tritz.
9: Oui, Achraf Hakimi est le capitaine du Maroc. Il a toujours gardé la confiance de sa sélection. Sa place sur le terrain ce soir et même pour la suite de la compétition ne sera pas remise en cause. Pas de problème non plus concernant une possible suspension de son visa. Le Maroc ne jouera quoi qu'il arrive qu'aux États-Unis et au Mexique où il ne devrait y avoir aucune barrière. Seul un passage au Canada aurait pu empêcher Hakimi de participer à un match. Les autorités canadiennes avaient refusé l'accès à Thomas Partey, joueur du Ghana, dans une histoire similaire, accusé d'agression sexuelle en Angleterre avec un procès en 2027.
8: Les précisions de Johan Tritz. Un cambriolage à plus de 10 millions d'euros au cœur de Paris. Une mannequin de l'agence Elite a porté plainte hier soir. Elle s'est rendue compte à son retour d'un long voyage que le coffre-fort de son appartement dans le 6e arrondissement avait été forcé. D'après elle, les voleurs sont repartis avec plusieurs montres de luxe dont une à plus de 3 millions d'euros mais aussi des bijoux, des sacs à main griffés et une somme de 6 000 euros en liquide. Après une flambée des hostilités entre Israël et le Hezbollah dans le sud du Liban, un cessez-le-feu est peut-être en vue. D'après des responsables américains et de la région du Golfe, cité par l'AFP, les deux camps ont accepté de respecter une trêve, et cela dans le cadre d'un accord négocié par le Qatar, l'Iran et les États-Unis. La météo pour demain et la France qui va rester plongée dans une chaleur extrême, sous un ciel bien ensoleillé dans l'est, plutôt voilé sur la moitié ouest. L'après-midi, il y aura des risques de pluie et d'orage du centre à la Lorraine avec de fortes rafales de vent. Les températures la nuit prochaine, 14 à 17 degrés dans le nord-ouest, 18 à 23 pour le reste du pays. Et les maximales demain, 24 degrés à Saint-Brieuc, 28 à Bayonne. On prévoit jusqu'à 34 degrés à Fréjus et à Meaux, 36 à Montauban et 38 degrés à Vichy. 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
1: Et c'est toujours avec Ariel Dombal, avec Alexis Tramoni, Caroline Diamant, Élie Semoun, Bernard Mabie, Élie Permnésic, visiteur de cimetière, Monsieur Bertrand Beyer. Ah ben là, c'est forcément quelqu'un que vous connaissez. Je suis pas sûr qu'il soit enterré en France, notez bien, parce que on parlait d'Irlandais tout à l'heure à propos de celui qui boxait contre Alphonse Halimi, notre boxeur français il y a quelques années là. On est sûr que celui-là est bien Irlandais. D'ailleurs, en tout cas d'origine irlandaise. Je vous donne son prénom seulement, Francis. Il est mort en Angleterre, au Royaume-Uni, mais il était bien né en Irlande. Et ce Francis, tout le monde connaît son nom. D'origine irlandaise, amiral de la Royal Navy, mais de qui s'agit-il ?
2: Cabrel ?
1: Non.
3: Francis Bacon ?
1: Francis Bacon, non.
6: Est-ce que ce ne serait pas Lord Byron ?
1: Lord Byron, non. Non.
11: C'est passé dans le langage courant ?
1: Oui, c'est vrai.
3: Francis Sandwich ?
1: Oui, non, Sandwich, non.
7: Boycott.
2: Hot dog.
1: Comment vous dites ?
7: Boycott.
1: Boycott, c'est pas mal. C'est vrai qu'il y a eu un monsieur boycott.
2: Hot dog.
1: Oh, il n'y a pas eu de monsieur hot dog, Bernard.
2: Non, mais il y en aura un.
1: c'est peut-être votre surnom dans le Gers.
3: Ça se mange ?
1: Non. Je veux dire, c'est abstrait. Hein. Son nom correspond
6: à une idée.
2: C'est un juron ?
1: Un juron, non.
6: Est-ce que ce ne serait pas Francis Guinness ?
1: Non plus. De la bière, non. De la
3: Est-ce
1: bière.
3: Que c'est pas. Alors,
1: pardon, hein, cher Ariel, mais la bière, c'est pas totalement. Totalement abstrait, vous voyez.
6: Non, non, mais c'est irlandais.
2: Francis Crowe.
6: Oui.
2: Comme la bière, comme un beau.
3: On vous dit que ça ne se boit pas. Et vous voulez dire que c'est abstrait, c'est genre Francis Ciel.
1: Alors, c'est. Ah, Ciel, non, c'est mais on se rapproche.
3: Sky, ah. Sky.
2: Sky. Tonnerre.
3: Francis Avion.
1: Tonnerre, non, mais on se rapproche.
3: Francis,
6: orage.
1: Orage, non, mais on se rapproche.
3: Francis Rain.
6: Nuage.
3: La pluie.
1: On brûle, on brûle.
2: Francis Grell.
1: Non,
3: Grell. Francis,
1: Oh, dis donc, hier, j'étais sur la route entre Paris et Rouen, mais alors, parce que tout le monde nous disait, il fait chaud, il fait chaud, il fait très chaud, mais alors, d'un coup, mais.
3: Oui, ça.
6: Des gros grelons.
1: Des trombes d'eau.
2: Ça arrive, ah, oui. Vous savez,
1: j'ai vu un grelon plus gros qu'Ariel Dombas.
6: Oh. Non, mais moi, j'adore les grelons, je dois dire. Non, mais c'est vrai.
1: Pourquoi vous aimez les grelons ?
6: Mais parce que c'est extraordinaire. C'est comme des sortes d'étoiles, ces petites planètes qui tombent comme ça.
2: Oh, la poète.
6: C'est assez étonnant.
3: Moi, je veux ce qu'elle fume. Hein.
2: Elle fume le cigare de BHL. Oh.
3: Alors, attendez,
11: c'est climatique ?
1: Oui, c'est climatique.
11: Blizzard ?
1: Ah. Blizzard, non. Bravo, monsieur Bayern, effectivement, c'est climatique.
3: Ok, c'est l'amiral Twister.
1: Twister, non.
2: Avalanche.
1: Avalanche, non.
6: Éclair.
2: C'est climatique chaud ou froid ?
1: Alors, dans ces cas-là, alors, ça peut être...
7: C'est maritime.
3: Alors, c'est l'amiral pluie tropicale ?
1: Normalement, il fait pas très chaud, mais il peut faire chaud.
6: Esquimaux, ah, mais je sais, c'est l'amiral grelon.
7: C'est quelque chose qu'il aurait subi sur la mer ?
1: C'est pas quelque chose qu'on subit, puisque je vous dis, c'est un nom qui a été donné, finalement, à un système plutôt abstrait, voyez-vous. Même si...
2: Beaufort.
1: Francis Beaufort, bonne réponse.
3: La force des vents.
2: Ah, c'est du fromage.
1: Ah. Non, c'est pas du fromage.
2: Ah, c'est du fromage, Beaufort.
1: L'échelle de Beaufort qui mesure effectivement les ouragans, en fonction de la vitesse du vent et de la force des ouragans ou des tempêtes, on utilise l'échelle de Beaufort.
2: C'est le cousin de Richter.
1: Et ça, en quelque sorte, lui, c'est pour les tremblements de terre. Francis Beaufort, j'imagine qu'on devait dire Beaufort à l'époque.
3: Absolument.
1: Puisqu'il était irlandais. Et c'est à Francis Beaufort qu'on doit la cartographie marine britannique. Et c'est pourquoi on a, j'imagine, donné son nom à cette échelle pour mesurer les vents. Vous savez où il est enterré, Francis Beaufort ?
11: Ah non, mais il m'en reste quand même à découvrir.
1: Une question pour monsieur Thomassé, qui habite en Seine-et-Marne. Et la question concerne quelqu'un qui, en 1927, a utilisé un périscope pour voir devant lui, et on ne s'attend pas à ce que lui ait utilisé un périscope.
2: Parce qu'il était très grand. Il était
6: très grand.
1: Alors, justement, pas dans un sous-marin, évidemment. Et en effet...
3: Dans un avion.
1: Dans un avion, exact.
3: Ben oui. Et du coup, c'est surprenant.
2: C'est Lindbergh.
3: Et ma bonne réponse ?
1: Pardon ?
2: Lindbergh.
1: Et c'est Charles Lindbergh. Bonne réponse de monsieur Mabi, pour expliquer pourquoi il a eu besoin d'un périscope.
2: Eh ben parce qu'il voyait pas.
1: Oui, bien sûr.
2: Et le pare-brise était totalement givré, donc il était obligé de sortir.
1: Non, c'est pas la raison.
6: C'est parce que
2: il me l'a dit.
6: Personne n'avait encore traversé la Manche.
1: Oui, mais c'est pas la raison.
11: Surtout que c'était l'Atlantique.
3: Mais c'est pas possible. Ouais, elle dit des conneries et nous on la regarde religieusement. Comme si elle était intelligente.
2: Elle est pas à sa frère. hein.
1: Je sens que je vais reconstituer le duo Beyer d'Ariel Dombal très souvent, parce que ça vous permettra de la corriger régulièrement, vous voyez, monsieur Beyer.
6: Alors, bon, donc il n'avait aucun moyen de calculer, il se disait quand est-ce qu'on arrive à la côte.
1: Oui, mais un périscope, c'est pas fait pour calculer, Ariel.
6: Mais non, mais c'est fait pour voir.
1: Voilà.
6: Ouais. Et donc, voilà.
2: Pour voir les étoiles.
1: Alors, mais non, pas du tout.
5: Mais qu'est-ce qu'un périscope faisait dans un avion?
1: C'est ce que j'essaie de vous expliquer depuis 30 minutes.
5: Oui, voilà.
1: Enfin, 30 secondes, voyez-vous. Parce que c'est ça la vraie question, et c'était l'astuce, évidemment, de cette devinette. Pour quelle raison Charles Lindbergh avait besoin d'un périscope? Tout simplement parce qu'à l'époque, le moteur et le réservoir étaient à l'avant de l'avion et lui empêchaient la visibilité directe depuis le poste de pilotage.
2: C'est con comme
1: ça.
2: Eh oui.
6: Mais il pouvait mettre un petit coussin sur ce siège.
7: Un réhausseur, comme aussi.
2: Il pouvait s'asseoir sur l'aile.
5: Mais moi, quand je conduis, j'ai un périscope aussi.
1: Oui, on vous a vendu celui de Philippe Bouvard.
5: Voilà.
1: Je vais vous poser une question zoologique maintenant pour Nicolas L'Enfant qui habite Antony. Quel est l'autre nom du pigeon ramier?
2: Oh bah, alors là, il est corse.
1: Quel est l'autre nom du pigeon ramier?
6: Surtout qu'ils sont tellement mignons, ils ont une petite collerette.
1: Ah oui, ah oui. Vous avez vu beaucoup de pigeons ramiers?
6: Oui, parce que j'en ai un sur mon balcon.
1: C'est pas vrai.
6: Et il fait des petits chaque année.
1: Oh,
6: ah, c'est adorable.
5: Vous voulez tuer, hein?
2: Le bruit d'un jamais d'œuf.
6: Si? Ça commence par un œuf.
1: Ah bon?
6: Et puis...
1: Tu mets un nichet pour les attraper.
2: Je pensais que ça commençait par un 8. Mais non.
6: Non, ça commence par un œuf, c'est adorable. Et
2: Ça fait caca partout.
6: Non, le pigeon mâle et le pigeon femelle alternent pour couver.
1: Surtout qu'aujourd'hui, ça faisait 33 ans qu'ils ne s'étaient pas vus.
6: Non, mais c'est une merveille. Et est né un adorable pigeonneau tellement mignon.
1: Oh, avec des petits pois.
15: Est-ce qu'il était bon?
6: Non, mais ils sont tellement charmants.
1: Ça ne nous donne pas l'autre nom du pigeon.
5: Le rouge-gorge.
1: Non.
15: Je sais pas, Nicolas
2: la colombe,
15: quelque chose.
2: La colombe.
1: Comment vous dites?
2: La colombe.
1: La colombe, non.
2: Le colombard.
1: Mais on se rapproche.
2: Ah, la tourterelle. Le
15: colombo.
1: Non. Mais effectivement, c'est...
2: La palombe.
1: La palombe.
5: Ah, la palombe.
1: Bonne réponse de Bernard Mabille.
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1: Une question musicale pour vous, Ariel, oui. À l'attention de Tom Corris. Vous êtes prête, Ariel?
6: Oui.
1: Monsieur Corris habite Groslay dans l'Eure. Oh, pardon. Non.
2: Arrêtez-vous là, arrêtez-vous là, Laurent.
3: C'est pas gentil, Laurent, vous avez tourné la tête vers Bernard. Ça se fait pas, quand même.
2: Ah bah oui.
5: Et Groslay, c'est pas dans l'Eure, en plus.
1: Si, Groslay-sur-Risle.
5: C'est dans le Val-d'Oise. Ah, d'accord.
1: Groslay-sur-Risle, dans l'Eure.
6: Oui.
1: Mais, monsieur Seymour.
5: Oui, monsieur Rugby.
1: N'avez pas contesté toutes mes précision géographique.
2: Occupe-toi de ton livreur.
5: Je l'ai raté, de toute façon.
1: Quels sont les instruments qui composent à l'origine un quatuor?
6: Alors, le violon, le violoncelle, la basse.
1: Non.
6: La contrebasse.
1: Non. Alors, vous avez deux violons, normalement, dans un quatuor.
6: Alors, le violon...
1: L'alto. Il manquait l'alto. Voilà. Deux violons, un violoncelle et un alto. Bonne réponse de Caroline Diamant.
6: Bonne réponse collective.
1: Oui, alors ça, Ariel, effectivement.
6: Oui.
1: Je ne peux pas dire le contraire. Vous participez beaucoup.
3: Voilà. Ah oui.
1: Mais
3: pour conclure.
1: Comment vous dire, cher Ariel? Vous participez, mais vous ne trouvez pas beaucoup de réponses exactes.
3: En tout cas, tu ne fais pas dans la précision, on va dire.
6: Voilà.
1: Le mieux, c'est qu'on passe à notre invité musical, puisqu'on vient effectivement de poser une question du même métal, si j'ose dire. Et on va accueillir quelqu'un que j'aime beaucoup. Non seulement elle est belle, mais en plus, elle chante merveilleusement. C'est peut-être une de nos meilleures chanteuses françaises. Et elle va prêter sa voix, le temps de quelques concerts, au spectacle Berger Story, avec 6300 choristes en tournée dans toute la France.
7: Il n'y a pas besoin de remplir la salle.
1: Ce sera à Bobino et en tournée dans toute la France, du 25 juin au 5 juillet à Bobino. Je vous demande d'accueillir celle qui va participer à ce spectacle à propos de Michel Berger avec tous ses choristes. Elle sera par exemple à la rentrée au Havre, tiens, au Doc du Havre le 5 septembre, Rouen, Montpellier, Lyon, Dijon, Nantes, Plougastel, Chambéry, Annecy, voilà autant de villes qui vont avoir le droit à cette tournée Michel Berger Story, avec en plus en prime, et elle sera aussi à Bobino donc dans quelques jours, Élodie Frégé,
6: ouais,
1: qui vient nous chanter la groupie du pianiste. Ah,

0: Élodie Frégé qui chante Michel Berger avec des choristes à Bobino à partir du 25 juin et jusqu'au 5 juillet en tournée à travers la France. La tournée a déjà commencé. Vous étiez déjà sur quelques dates. Vous avez commencé vous-même, Élodie, la tournée ?
1: Je suis sur toutes les dates.
0: Toutes les dates. Donc oui. Vous avez fait déjà Orange et vous avez fait Troyes et vous serez à Bobino. Mais alors, qu'on explique quand même.
1: Et bientôt Le Havre.
0: Hein. Et bientôt Le Havre. J'ai vu ça à la rentrée le 5 septembre et ça ira jusqu'à Lille fin octobre. Mais il faut quand même préciser, évidemment, qu'on dit 6300 choristes. Ils ne sont pas tous en même temps sur scène.
2: Ah
0: dans,
2: oui.
0: Dans chaque ville, il y a des centaines de choristes oui. différents. Et là, on a additionné, évidemment, les centaines et centaines de choristes.
1: C'est vrai que c'est impressionnant, lu comme ça.
0: Pour en faire 6300.
2: Il disait, le mec qui réserve les hôtels, ça doit être l'enfer.
0: Puis là, en écoutant, parce que, évidemment, Élodie Frégé a chanté en direct. C'est sa propre voix qu'on vient d'entendre,
1: oui,
0: là, en live, en plein après-midi sur RTL. Mais en revanche, la bande-son, évidemment, qu'on a entendue, c'est une bande-son sur laquelle on entend les choristes. Et j'ai bien écouté. Il y en avait 6252, je crois.
1: Oui, parce qu'il y en a 8 qui s'étaient évanouis de joie.
0: Qui étaient malades. Alors, ça fait quoi de chanter avec autant de monde derrière vous?
1: Ça m'était presque jamais arrivé. En tout cas, Orange, il y avait 2000 choristes. Il y a un truc très chamanique, en fait. C'est un espèce de souffle, une énergie qui nous pousse. Et c'est très impressionnant.
0: Vous chantez donc La Groupie du Pianiste, Message Personnel, Paradis Blanc, des tas de tubes, évidemment, de Michel Berger, puisque c'est le principe du spectacle produit par Spectacular. C'est le nom de la production qui a eu l'idée de ces spectacles. Il y a eu d'autres artistes, d'ailleurs, qui ont eu le droit à ces tournées avec les choristes. Et là, cette fois, ils vous ont choisi pour Michel Berger. Vous aviez souvent et déjà chanté du Michel Berger ?
1: Oh oui, Message Personnel, je ne sais pas combien de fois je l'ai chanté, je suis amoureuse de cette chanson. Et je crois qu'une des premières chansons que j'ai chantées sur scène aussi, à 17 ans, c'était Seras-tu là ? Ah, je chante aussi avec les choristes.
0: Exactement, vous chantez Seras-tu là, La Complainte de la Serveuse Automate, Celui qui chante, Le Prince des Villes, ça sont d'autres chansons qui sont au programme. Il y a aussi Quelques mots d'amour et évidemment, il en a fait tellement des tubes Il y a aussi Le Bâton de Berger, mais qui n'a rien à voir.
1: Quel enfer.
0: Pardon, Élodie.
1: Mais c'est pas grave. Je mange de tout.
0: C'était pour... Caroline Diamant, quelques mots gentils, quelques mots d'amour pour Élodie Frégé.
3: Bah écoutez, moi, je vais pas la rajeunir parce que je l'ai vue gagner sa saison de la Star Academy, que j'ai suivie intégralement, où elle était blonde, mais elle est toujours aussi divine. Il n'y a pas une ride qui s'est infiltrée sur son visage, ni un kilo sur sa silhouette.
0: voilà, elle a dire sur sa cellulite.
1: Non. Quelques capitons par-ci par-là.
3: Non, mais en plus, c'est une femme merveilleuse. Elle est très douce. Elle est très aimé dans le métier titre.
0: Je pourrais me marier moi avec Élodie.
3: Ah mais je vous comprends, honnêtement.
1: C'est le moment de faire votre demande, pardon.
0: Élodie Frégé, voulez-vous m'épouser?
1: Je demande la permission et je reviens vers vous.
0: D'accord. Ah bon, il y a un mec déjà dans la
4: vie. Évidemment.
3: Voilà, moi j'aurais demandé à voir le diamant.
0: Michel Berger, chanté par Élodie Frégé, des centaines de choristes à travers la France et à Bobino à Paris du 25 juin au 5 juillet. Merci d'être venu nous voir. Élodie.
1: Merci de m'avoir accueilli.
0: Bravo. À tout de suite avec d'autres questions.
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0: Une question d'actualité pour Laurence Vanguen qui habite Cherin en Belgique. Qu'est-ce qui contient 159 litres?
28: Un foudre.
0: Un foudre, c'est quoi un foudre?
28: Un tonneau.
0: Un tonneau, oui, mais un tonneau de quoi?
28: Bah de vin.
29: De vin?
0: De vin, non.
28: Un baril de pétrole.
0: Un baril de pétrole, bonne réponse. Excellente réponse de Bertrand Béherne. Eh oui, en ce moment, on parle beaucoup du pétrole, évidemment, avec l'augmentation.
30: Excusez-nous de ne pas les acheter, sous forme de ne pas acheter un baril entier pour stocker chez nous.
0: Moi, je n'échangerai pas mon baril de pétrole contre un baril d'arrière.
31: Chérie, on ramène un baril. Eh bien, ça me fait plaisir, parce qu'en effet, lave plus blanc.
0: Ça, c'est vrai que Ariel lave plus blanc que le pétrole, ça, je vous le confirme.
31: Pourquoi 159 au lieu de 160?
28: Parce qu'il était trop petit.
30: Non, mais c'est pas lui qui les fabrique.
31: Non, mais ça ferait un chiffre rond.
0: Je vais vous dire tout simplement, parce que c'est effectivement une traduction d'une autre mesure qui n'est pas forcément européenne ou française. Et ça donne effectivement des gallons américains au départ.
31: Ah, gallons.
0: Comment vous dites ça?
31: Gallons.
28: Gallons.
31: Gallons.
28: 69, c'est le plaisir d'essence.
0: Mais effectivement, ce sont des gallons américains qu'on a convertis effectivement en litres pour les barils de pétrole. Puisque vous aimez les grelons, cher Ariel,
31: oui.
0: J'ai une question toute bête, puisque je vais vous demander, et ça c'est une question, je le dis pour l'auditeur Nicolas, si jamais il nous entend, une question que j'ai déjà posée il y a quelques années et qui nous avait coûté 300 euros. Parce que j'ai ça aussi, hein, des piles de questions qui vous ont fait chuter, j'aime bien de temps en temps les ressortir pour voir si vous avez retenu ce que vous avez appris ici.
30: Étonnamment, souvent on n'a pas retenu.
0: Vous le confirme. Puisque vous aimez les grelots, cher Ariel, là, il s'agit de grelots. Vous savez, ces grelots qu'on trouve autour du bâton ou du sceptre qu'avaient les bouffons à la cour à l'époque.
30: Oui, tout à fait.
0: Il y avait toujours un bouffon auprès du roi. Mais comment s'appelle ce sceptre, ce bâton?
28: Une marotte.
0: Une marotte. Excellente réponse de Bertrand Béherne.
28: Puis-je dire que c'est une question qu'avait posée Bouvard le 12 mars 1978 Et j'y avais répondu.
0: Ça ne m'étonne pas de vous, c'est votre marotte, Bernard.
30: Oui.
0: Parce que c'est vrai que le mot marotte a un double sens. Une marotte, c'est aussi, on va dire, une petite habitude, une passion.
30: Comment un plaisir.
0: L'autre quand on dit définition c'est ma du mot marotte, monsieur Beyern.
31: Un petit plaisir.
28: Une gentille petite obsession.
0: Voilà, une obsession, une habitude.
31: Mais ça a disparu bizarrement.
0: Ah oui.
31: Bah,
0: ça,
31: vous les voyez, vous, les bâtons à grelots?
28: T'en as pas sur ton balcon? Avec ces petits grelots.
29: On devrait avoir ça, nous, les comiques, en fait. On devrait avoir un bâton de.
0: Ah oui, parce que
28: t'es comique.
29: Allez, je vous souhaite une bonne après-midi, messieurs dames. Au revoir.
30: Il est très très à l'aise.
29: Vous êtes sûr de m'inviter ce soir, Laurent?
28: Attendez, ah oui, il y a deux camions de vannes.
1: Un gros lot pour...
0: Ce soir, vous êtes à la Comédie des Champs.
29: Bah oui.
0: Je ne dis pas pour faire de la pub, c'est complet, de toute façon.
29: Oui, c'est complet.
0: Mais monsieur Semoud, vous êtes tellement plus drôle sur scène qu'ici.
29: Oui. C'est pour ça que je me demande ce que je fous là. C'est pour ça.
0: Que je serais ravi de vous retrouver sur scène ce soir.
29: J'y serai ce soir, vous allez voir la différence.
1: D'un gros lot pour couvrir les silences.
29: Voilà, c'est ça.
28: Non, oh non, il pas, est très marrant sur ce.
0: Vous n'êtes pas un bouffon, monsieur.
29: Ah bah si, on est des bouffons, nous les humoristes.
0: Ah oui, vous trouvez?
29: Ah moi je considère. Oui, oui, bien
28: bah,
29: sûr.
28: Un peu.
29: Oh. Un peu, non?
28: Moi j'aime bien le mot bouffon.
31: Oui, moi aussi. Mais d'accord. Oui, surtout, il est très employé. Ouais, je te kiffe, bouffon.
1: Oh, ça se voit qu'elle fréquente ces milieux, Ariane. Alors, là,
0: je m'attendais à tout sauf à ça.
28: Wesh. À mon avis, elle a changé de chauffeur. Hein.
0: Mais où est-ce que vous avez appris ça, Ariane?
31: Ah ben, c'est ça, comme wesh, wesh.
0: Ouais, je vois bien. Ouais,
2: c'est le ramier qui lui...
1: C'est les jeux de rôle qu'ils font avec Bernard.
0: Une question géographique maintenant pour Sabine Brochet, qui habite Sablé-sur-Sarthe. Et la question concerne l'Écosse. Puisque je vais vous demander quel est l'ancien nom de l'Écosse. Comment appelait-on l'Écosse autrefois?
31: The Scottish Land.
0: Ah bah non, mais ça c'est la traduction, chère Ariane.
2: Les Hébrides?
0: Les Hébrides, non.
1: Comment on appelait l'Écosse en français autrefois?
0: Exactement.
1: Okay.
0: L'ancien nom de l'Écosse.
30: En tout cas, ça s'appelait les Highlands.
0: La forme française qui désignait...
2: La Calédonie.
0: La Calédonie. Oh. Excellente réponse.
1: Mais on peut y aller, hein.
31: Alors,
29: et la
30: ce qui est pénible
29: Calédonie,
30: avec Monsieur Bayard, c'est qu'il trouve les réponses, mais on le connaît pas encore assez bien pour l'insulter.
0: Alors d'abord, c'est pas...
2: Alors, d'abord, heureusement.
29: Bâtard, va.
30: Et donc, du coup,
1: ta gueule, bouffon.
29: Espèce de bâtard, va.
1: D'abord, suffisait de demander, Caron.
29: Ah ouais.
2: Et heureusement qu'on est face à face, Caroline, parce que déjà tout à l'heure, on a parlé de boxe, et l'anagramme de Caroline Diamant, c'est démolir ta canine.
0: Mais monsieur Bayern s'appelle Bayern, pas Bayern, Caroline.
30: Ah, je pensais que
29: Bayern de Munich.
0: Ah, non, c'est pas monsieur Bayern de Munich, c'est d'ailleurs d'où vous venez, monsieur Bayern?
2: Oh, bah là, en taxi.
0: Non, mais non, mais vous êtes natif de Paris ou vous avez...
2: Ah oui, oui, moi je suis une fleur du bitume.
0: Ah, fleur de bitume, très bien, mais en tout cas, effectivement, on a hâte de visiter des cimetières avec vous parce que vous savez tout sur tout et même...
2: Puisqu'on est dans les anagrammes,
0: oui.
2: Elie Moon, le moine usé.
29: Ah, c'est beau! Ah, c'est super!
28: Il fait semblant d'être content, t'as vu?
30: C'est joli!
29: Mais c'est joli!
30: Donc, votre marotte, ce sont.
2: C'est de transformer les morts en mots et les vivants aussi.
1: Et vous avez des amis vivants ou?
2: Je pense que le nombre de places va un peu diminuer dans tes spectacles, Alexis, parce que toi, ça donne. Il taxera moins.
1: Joli.
0: Et l'anagramme d'Ariel Dombasle, on peut avoir?
2: Elle est arrivée la dernière tout à l'heure à notre rendez-vous, mais sinon on saluera sa ponctualité légendaire, la sablier modèle.
30: Oh!
2: Ce qui est quand même plus joli que l'apicultrice qui se néglige.
31: Oui.
2: Puisque Ariel Dombasle, ça fait aussi sale bordel à miel.
1: Ça lui va beaucoup mieux.
28: C'est pas un pigeon que t'as sur le balcon, c'est un ours. Oh, sale bordel.
31: Non, mais sablier modèle, je prends. Ah. En plus, c'est très mignon, le sablier, il a la taille fine.
2: Et vous, Laurent, il y en a quelques...
0: Je veux pas savoir.
30: On veut savoir, parce que c'est pas facile de placer le cul.
29: Vous êtes...
0: Le vôtre, peut-être.
30: Alors, c'est quoi?
2: Non, je pense que vous cachez votre jeu quand vous prenez l'avion avec Jean-Phi. Parce que ça donne truqueur en l'air.
0: Truqueur en l'air.
2: Oh. Ou alors, les élections vous mettent dans un état dans l'isoloir, ça donne triqueur à l'urne.
0: Bernard Mabille.
2: Bah Bernard Mabille, en fait, oui, moi j'ai découvert qu'il y avait des conversations rapprochées avec un célèbre acteur espagnol.
0: Ah oui.
2: Il branle Bardem.
28: Ah, je prends.
0: Ouais. Ah, il branle Bardem. Ah ben, vous me donnerez la liste la prochaine fois, je présenterai les grosses têtes avec leur anagramme, si vous voulez bien.
29: Mais par contre, moine usé, ça colle pas. Hein. Et le L, qu'est-ce que vous en faites?
1: Le moine usé.
29: Le moine usé. Excusez-moi, je suis sourd.
2: Ah, mais en plus, il renacle. Là, oui.
29: Il renacle. Oui, je renacle.
30: Ça perd l'hypopète.
0: Ah, vous en employer des verbes qu'on n'utilise plus, c'est monsieur Meyer.
2: Mais oui, mais il faut faire se tamponner les vocables.
0: Il renacle. Oh, wesh, il renacle le bouffon. Ah, ah, ah.

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10: Le livre du jour s'appelle « Entre deux bonnes mains ». C'est signé Sylvain Awawini, qui est vétérinaire. Il nous donne tous ses conseils chez Lattès. On l'aura au téléphone dans un instant. Et avant, évidemment, j'ai une question zoologique. Et puisque vous parlez des canines, enfin plutôt de l'anagramme de Caroline Diamant, rappelez-le-moi, si vous voulez bien, Monsieur Bayern.
11: Démolir ta canine.
10: Démolir ta canine.
11: Ou alors la médecin à Riton.
10: Ah oui, alors restons sur les canines, parce que ma question concerne le nombre de dents.
12: 32.
10: Qui est... Non, justement, quel mâle a 4 dents de plus que la femelle?
11: Le morse?
10: Le morse, non.
13: Alors, est-ce que c'est un animal aquatique?
10: Un animal aquatique, non.
12: Un mammifère?
10: Un mammifère, oui.
11: Un animal qui rampe?
10: Qui rampe.
14: L'hippopotame?
10: Non. Quel animal mâle a 4 dents de plus que la femelle?
11: Le rhinocéros.
10: Le rhinocéros.
14: La non. Girafe.
12: L'éléphant.
10: L'éléphant, non, c'est beaucoup plus simple que ça. Ah.
13: Le crocodile.
10: Le crocodile, le chat. Non.
14: Est-ce que c'est pas un bébé par rapport à la maman?
10: Non, je vous parle du mâle par rapport à la femelle.
11: On l'a chez soi.
10: Chez soi.
11: La bécasse sur le balcon d'Ariel.
15: C'est un poisson, non?
10: Un poisson, non. Bah, chez soi, si c'est grand chez vous, on va dire dans les parties...
11: Le cheval.
10: Le cheval, bonne réponse de Bernard Madinier. Un cheval a 40 dents chez le mâle, donc la jument n'en a que 36. Vous confirmez, Sylvain Awawini?
16: Tout à fait, exactement.
10: Entre de bonnes mains, c'est le titre de votre livre publié chez Lattès. Celui qui a l'air entre de bonnes mains, c'est le chat qui est sur la couverture de votre livre. C'est votre chat à vous, docteur?
16: Oui, c'est mon chat, Jenner.
14: Jenner, comme Bruce Jenner?
16: Non, c'est pas un Bruce Lee. Nom qui n'a pas été choisi par moi, mais c'est plutôt pour Kylie et Kendall Jenner.
13: Ah oui, Kylie Jenner.
14: Ah oui, mais c'est pire.
12: C'est le même. Ouais.
10: C'est-à-dire que vous avez d'un seul coup abandonné les chiens pour les chats, parce que j'ai cru comprendre dans votre livre qu'à un moment donné, vous aviez Labrador et même Golden Retriever.
16: Exactement. Ce que je raconte dans le livre, c'est plutôt un des chiens de famille. À Paris, j'ai que mon chat, mais le chien de famille, c'était Golden, qui est malheureusement, qui nous a quittés il n'y a pas longtemps.
10: Alors, tiens, ça tombe bien, parce que c'est évidemment...
11: Ça tombe bien, super bonne nouvelle.
14: C'est pas gentil. Alors, ça ne pouvait pas que tout ça vous complète.
11: Ça tombe bien, vous êtes triste.
12: Il est enterré où?
10: Mais non, c'est pas ce que j'ai voulu dire.
14: Ah oui.
10: Ah bah tiens, ça c'est une bonne question. Vous faites aussi les cimetières de chiens, monsieur Bayern?
11: C'est épouvantable, les cimetières d'animaux. On a l'impression d'être dans des cimetières pour enfants.
10: Ah oui.
11: Avec des plaques dessus par les hommes, jamais par mes bêtes.
10: Ah oui.
11: Sophie et Béatrice, vous êtes les filles que je n'ai jamais pu avoir. C'est terrible.
10: Ah oui.
11: J'étais allé un jour au cimetière d'Anières.
12: Ah oui.
11: J'avais demandé s'il y avait des monuments remarquables et le gardien m'avait dit on a le caniche de Georgette Lemaire. Et au fond du cimetière, il y a la tombe de Clément, le chien chéri de Michel Houellebecq.
10: Ah bah alors voilà, parfait.
11: Mais il n'y a pas Rintintin. Il y a un des nombreux Rintintins.
12: Ah, il y a un des nombreux Rintintins.
10: On peut revenir au livre de Monsieur Awawini, quand même. Qu'on voit aussi à la télévision. Je vous ai croisé, à peine croisé, parce que vous sortiez du plateau quand moi, j'entrais l'autre jour sur le plateau de Télématin, sur France 2.
16: Exactement.
10: Il y a longtemps d'ailleurs que vous êtes sur

0: Télématin?
1: J'ai commencé en octobre de l'année dernière.
0: Ah ben voilà.
1: Pour faire 2 ans.
0: Parce que moi, je vous connaissais surtout via les réseaux sociaux. D'abord, il faut le dire, ce vétérinaire est un très beau vétérinaire.
2: Ah, comme, on peut aller vérifier tout
0: comme,
2: de suite.
0: Comme on aimerait apporter son chien ou son chat plus souvent. Mais vous ressemblez un peu à Bernard Giraudot, vous voyez.
3: Oh, j'ai eu peur.
2: Ah, ah oui. C'est vrai.
3: J'ai eu peur pour vous, monsieur.
4: Le téléphone, j'ai reposé au milieu.
0: Vous avez cru que j'allais dire Bernard Mabille?
3: Oui.
4: Le mec, il aurait perdu toute sa clientèle.
0: C'est vrai. La première fois que je vous ai vu sur Instagram, je me suis dit, tiens, il y a Bernard Giraudot qui soigne les animaux maintenant. On vous l'a déjà dit ou pas?
1: Non, jamais.
0: Vraiment, vous avez une ressemblance forte avec Bernard Giraudot, qui était un formidable acteur. Mais alors,
3: un très mauvais vétérinaire. Mais,
0: même s'il a joué dans le Toubib,
3: oui,
0: avec Véronique Jeannot et Alain Delon à l'époque. Mais alors, je reviens, pardon, à cette expression maladroite que j'ai eue quand vous avez parlé du décès de votre Golden Retriever. J'ai dit ça tombe bien. Pourquoi j'ai dit ça tombe bien? Parce que je voulais parler dans votre livre du moment où vous évoquiez le deuil de l'animal et aussi, d'ailleurs, il faut dire l'euthanasie, parce que ce sont des moments compliqués, et vous expliquez que c'est difficile de choisir quand on va le faire. Est-ce qu'on le fait trop tôt? Est-ce qu'on le fait trop tard? Quand un chien commence,
4: oh,
0: une chienne
4: affreux,
0: ou un chat commence à souffrir.
2: Bah, trop tard, c'est quand il est déjà mort.
0: Non, non, trop tard, ça veut dire
4: qu'il souffre.
0: Il a trop souffert, voyez-vous. Et,
1: ouais,
0: et ça, c'est des pages très intéressantes dans votre livre. Expliquez-nous, docteur Aouaouini.
1: Ben, c'est vrai que c'est un moment qui est toujours très difficile et il faut l'accepter. On ne peut pas avoir une vie avec un animal qui nous apporte autant de bonheur et d'amour sans accepter la fin qui est aussi difficile et dure qu'elle l'est. Et une fin de vie qu'on peut accompagner, ça évoque bien sûr forcément des réflexions sur notre propre fin de vie et le débat sur l'accompagnement. On peut offrir ça à nos animaux et c'est la question de est-ce qu'on le fait trop tôt, est-ce qu'on le fait trop tard? En vrai, on le fait jamais trop tôt, parce que jamais on veut laisser partir un animal trop tôt, mais souvent, et c'est ce que je décris dans le livre, notre premier chien, on l'a probablement fait trop tard, et on y repense, on se dit, on aurait pu l'aider plus tôt, éviter une souffrance inutile. Et c'est pour ça que l'euthanasie, c'est un moment certes difficile, mais dont il faut parler avec son vétérinaire, voir des proches qui ont vécu ça, c'est très important.
0: Autre aspect intéressant, l'alimentation du chien, du chat, et c'est une question souvent que je me pose, surtout qu'on sait, pardon pour votre profession, j'ai un excellent vétérinaire, mais c'est comme les garagistes, comme on n'y connaît rien, vous voyez, on se met, enfin moi perso, je me méfie toujours de mon vétérinaire, et j'ai toujours l'impression qu'il est, c'est vrai d'ailleurs aussi pour les médecins, je sais, certains médecins sont à coquiner avec certains laboratoires, et on a toujours peur qu'on vous refile des trucs. Bon, bah voilà, parce que le vétérinaire est parti en vacances, payé pendant 8 jours avec la marque Royal Canin, par exemple.
4: Ah oui, mais moi, mon chat, il adore les petits pois.
5: Mais non.
3: Bah ça va aller avec le pigeon.
0: Alors justement, il y a tout un chapitre et plusieurs pages consacrées à l'alimentation, et vous parlez des illusions du fait maison, parce que c'est vrai qu'on aurait tendance à dire tiens, c'est pas mal, il vaut mieux acheter un peu de viande chez le boucher et faire la cuisine directement pour le chien et faire revenir ça avec pourquoi pas des petits pois comme le dit Ariel Dombal, mais c'est vrai que la plupart du temps, on fait confiance au vétérinaire qui vous conseille une marque de croquettes. Et dans ces cas-là, je me suis toujours posé la question, est-ce que c'est pas des arrangements entre le veto et la marque en question?
3: Oh non.
1: Alors, ça, c'est une réponse très facile. C'est non. Il y a bien évidemment pas d'accord et on n'a pas d'avantage à vendre une marque plutôt qu'une autre.
0: Bon,
1: si on
0: très
1: va
0: bien.
1: La proposer, c'est
0: vous
1: effectivement parce qu'on considère qu'elle est meilleure. Et là-dessus, je voulais dire 2 choses. C'est le fait maison. Ça peut être très bien. Cuisiner pour son animal, c'est génial, c'est très appétant, c'est très individualisé. On peut vraiment adapter en fonction du goût et des besoins de l'animal. Maintenant, il faut que ce soit bien fait. Et ce que les études montrent, c'est qu'après 1 an, 90% des rations deviennent déséquilibrées. Que vous commencez avec plein de bonne volonté, comme pour nous, je vais acheter la nourriture, je vais bien tout faire, et au bout de 6 mois, j'ai pas pris du poulet à la place. Et au final, à la fin, la ration est déséquilibrée.
3: Moi, je l'ai foutu à comme j'aime.
0: Parlons de la balade du chien. Moi, je veux dire, c'est un bon moment. Souvent, on me dit, et je suis sûr que vous serez d'accord avec moi, docteur, souvent, on me dit, moi, je prends pas de chien parce que faut le sortir 3 ou 4 fois par jour. Moi, je vais vous dire, je prends un plaisir fou à sortir mon chien. Je peux sortir 4 fois, 5 fois. D'abord, ça fait marcher. C'est bon pour la santé. On laisse tomber le portable pendant un moment. Marcher, il n'y a rien de mieux pour l'être humain et rien de mieux pour pour le chien en même temps. Et il y a une page sur la balade, très intéressante. Vous dites, qu'est-ce qu'une bonne balade pour un chien? Et je suis trop content, parce que ça confirme exactement ce que je fais avec le mien. Une promenade de qualité, c'est pas juste sortir son chien pour qu'il fasse ses besoins. C'est un moment à part entière dans la journée. Un temps d'exploration, de dépense mentale et physique pour le chien et de lien avec son maître. L'important, ce n'est pas la durée de la balade, écrivez-vous, mais la qualité. Une bonne balade pour le chien, c'est un chien qui va pouvoir renifler, observer, prendre des informations. Oui, au bois de Boulogne ou ailleurs.
5: Allez, viens, viens Rex, on va aller voir Roberto. Allez, viens.
1: Si vous ne vous promenez pas pour vous, parce que souvent on vous dit faites vos 10 000 pas par jour, mangez 5 fruits et légumes, ah, et oui. On se rend compte que en demandant au propriétaire sortez pour votre chien, bah finalement ça va les aider eux aussi. Et donc c'est ça l'intérêt, c'est de, avec un chien, on vit mieux, on a moins de problèmes cardiovasculaires, on est moins stressé. C'est un des autres bénéfices de vivre avec les animaux.
0: Alors, il y a des tas de pages sur le comportement animal, oui, Caroline.
4: Oui, je voudrais savoir comment s'écrit votre nom, parce que j'ai pas trouvé votre photo.
0: Oh. Ah ben, je crois que vous n'avez pas tout à fait le même nom, d'ailleurs, sur Instagram ou sur les réseaux sociaux.
1: Nom, ouais. C'est Awawini avec un H. H-A-W-A.
0: C'est Chawa, en fait, en quelque sorte. Ouais. Voilà, le docteur Chawa. Vous avez pris l'initiale de votre prénom, S. Sylvain, et Awa derrière. Donc Chawa, docteur Chawa sur Instagram. Et autrement.
3: Chawa, non.
0: Non, non, Chawa, non. Et la caravane passe. Et c'est Awa Winnie pour le docteur que vous voyez sur Télématin. Le livre s'appelle Entre deux bonnes mains séchées la tête, et c'est signé Sylvain Awa Winnie ou docteur Chawa pour ceux qui le suivent sur Instagram.
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0: Une question qui va faire plaisir à notre réalisateur Yann Lemarchand, une question pour Gérald Host du Plessis-Grammoir. Elle concerne la Formule 1, c'est un fou de F1, notre réalisateur, un de nos réalisateurs. Et la question concerne le drapeau rayé jaune et rouge.
26: Oui.
0: Quand on agite ce drapeau rayé jaune et rouge au bord du circuit de Formule 1, qu'est-ce que cela veut dire?
27: Qu'on a gagné.
28: Il reste un tour. Il y a un accident.
0: Pas
26: ça veut
0: accident.
26: Dire que de la l'huile. Voiture va rentrer faire les changements de roue au prochain passage.
27: Ça veut peut-être.
26: C'est ça?
0: Alors attendez, expliquez ce que vous voulez
26: alors,
0: dire.
26: Vous savez que parfois la voiture a besoin d'un changement de
0: c'est
26: roue.
0: C'est pas ça, mais non. Ça m'amuse toujours quand il parle.
26: Alors je
0: m'y
26: connais pas en F1.
28: C'est parce qu'il y a une voiture qui roule dans le sens inverse.
0: Attendez, vous y connaissez en F1?
26: Bah bien sûr.
0: Comment ça se fait?
26: Bah, j'ai été marié 24 ans et tous les dimanches après-midi.
28: Et dans quel hôtel elle va, vous croyez?
0: Faire mais non, lui là
28: bah oui, faire des têtes à queue.
0: Alors attendez, votre mari
27: elle
0: regardait...
27: Elle changeait ses roues.
26: Mon mari regardait tous les sports.
27: Ah oui.
0: Ah oui. Ah
28: bah heureusement que tu l'as largué. Hein,
26: ah ben bah, ouais, oui. Ouais. Oh. Ah non, mais moi, mon plus grand plaisir maintenant le dimanche, c'est de regarder...
29: C'est Zzzz, le womanizer.
0: Et on vous a changé les pneus à quelle époque, alors?
26: Non, mais je sais qu'on change les pneus et que d'ailleurs, c'est magnifique.
0: Ah oui,
26: façon dont
0: ça c'est vrai. La vitesse.
26: C'est impressionnant.
0: Quand on voit combien nous...
26: On vous démonte 4 pneus.
0: Il y a longtemps, moi, que j'ai pas crevé sur le bord de la route, hein, je dois dire. Mais c'est vrai que quand on voit le temps qu'on met à sortir le cric.
26: Oui.
0: Trouver la roue de secours.
27: Ouais, oui. Ils sont
0: 50. Enlever la roue.
27: Bah oui.
0: Qu'est-ce qu'il y a, monsieur?
27: Ils sont 50 autour.
26: Oui, mais c'est impressionnant.
27: C'est quand même facile de changer une roue.
30: Non, mais il paraît que les Français n'ont pas le cric dans le... Quoi? Dans le coffre.
29: Ariel, ton chauffeur, il a le cric ou pas?
28: Qu'est-ce que tu dis, Ariel?
0: Qu'est-ce que vous dites, Ariel?
30: Non, peu de gens ont un cric.
26: Bah alors, tu le fais comment? Tu le fais pas?
30: Il n'y a plus de roue de secours.
29: Ariel le fait pas.
27: Il n'y a plus de roue de secours, c'est terminé.
0: Mais qu'est-ce que vous racontez, Ariel? Peu de gens ont un cric.
26: Mais tout le monde a un cric.
30: Non, il n'y a même plus la roue de secours.
28: Il n'y a
30: plus
28: de roue, ni le cric, ni la
26: roue de secours. Il n'y a pas de roue de secours sur les voitures.
28: Non, tu pars à 3.
26: Et c'est maintenant que vous me le dites.
28: Oui.
29: Il y a une roue de secours dans ton jet, Ariel?
26: Non, mais il y a un périscope.
28: Elle a un domestique qui la porte dans un caddie derrière, en courant derrière la bagnole.
0: Et il y a 50... Non. Il y a 50 personnes dans un autocar qui suit la voiture au cas où il y aurait une roue qui creverait. Bon, alors, ce n'est pas du tout un changement de roue.
26: Bah, d'accord.
27: Mais c'est le dernier tour.
28: Un animal sur le circuit.
0: Non, je crois que j'ai entendu la bonne réponse.
30: Ah, moi, j'ai dit qu'ils jettent des gens qui jettent de l'eau.
0: Non, mais je crois que c'est Monsieur Mabi qui l'a dit.
28: C'est possible, hein.
26: Le dernier tour.
28: C'est bien son genre.
0: Mais alors, Monsieur Mabi, il faut répéter parce que vous l'avez dit au milieu de plein de phrases.
30: Ah, moi, je me souviens de ce qu'il a dit.
28: Une voiture qui vient en sens inverse.
0: Voilà. Non.
26: Non, ça, juste avant.
31: Moi, j'ai dit plusieurs fois une tache d'huile.
0: Alors, c'est vous qui avez eu donné la bonne
28: réponse. Non, il n'a rien dit du tout. Non, en plus, il pique les réponses, c'est cool.
0: De l'huile sur la piste, c'était ça, la bonne réponse.
26: Et de l'huile.
0: Vous regardez la F1, vous, monsieur?
27: Pas du tout, alors ça m'intéresse pas du tout.
0: Toujours sur votre téléphone
27: portable. Oui, mais il arrête pas d'appeler.
0: Comment voulez-vous
27: Normal, moi, je suis pas chez moi.
0: Comment voulez-vous faire une bonne émission puisque vous êtes tout le le temps sur le
27: téléphone. Mais il m'appelle, ce type m'appelle,
28: bah, il est payé à l'heure. Hein.
0: Mais qu'est-ce qu'il doit vous livrer? Dites-nous.
27: Un gars m'a offert une montre.
0: Il n'y a pas votre femme, votre bébé.
27: Non, il n'y a personne à la maison.
0: Mais il est où votre bébé alors?
27: Puisque vous êtes. Chez la belle-mère.
0: Jeune papa. Alors. Voilà. Ah, elle est sympa la belle-mère.
27: Elle est très sympa.
28: Ah, c'est pas une belle-mère alors.
27: C'est une fausse belle-mère.
0: Et quel âge a votre bébé, monsieur Semoun, maintenant?
27: Il a 14 ans maintenant. Non, il a 9 mois.
0: 9 mois.
27: Ouais, ouais. Il marche à 4 pattes.
0: On n'imagine pas. Super drôle. On n'imagine pas que vous ayez un bébé de 9 mois.
27: Bah ouais, c'est fou. Hein. J'ai l'âge d'être son arrière-grand-père. Non, j'ai l'âge d'être
0: son grand-père. Et c'est vrai qu'en souvenir, vous lui avez donné Dieudonné comme prénom.
27: Ce serait drôle. Non, mais par comme contre, ça, il a le prénom de tous mes amis comiques.
0: Comment ça?
27: C'est-à-dire que tous mes potes ont appelé leurs enfants Noé.
0: Oui.
27: Gad, il a appelé son enfant Noé. Dieudo, il a appelé son enfant Noé. Danny Boone, il a appelé son enfant Noé, et moi j'ai appelé mon enfant Noé.
0: C'est pas vrai.
27: Mais oui, c'est un hasard total.
26: Bah, non, voilà. Puisque tu le savais.
27: Non, mais je le savais. Mais...
1: Ah bah, ce qui est vertigineux, c'est que si jamais le petit devient centenaire,
27: ouais.
1: Il dira en 2125, papa, qui était né 48 heures après les obsèques d'Edith Piaf.
27: Ouais.
1: C'est exactement comme si aujourd'hui on avait un Kakoshim qui dise mon père qui avait sauté sur les genoux d'Alfred de Vigny.
28: Ça, je l'ai fait,
1: de la Croix.
30: Ouais. Non, là, vous allez un peu loin.
1: Ariel,
29: j'ai compris un mot sur deux.
30: J'ai compris.
26: C'est que vous ayez sa vraie date de naissance.
1: Ariel,
0: on a la vraie date de naissance d'Ariel.
29: Moi, je connais son anniversaire.
27: Ah non, faut pas
0: Ariel a 20 ans depuis toujours.
30: Voilà. Oui.
1: Et, bah alors pour me rattraper.
0: Je au minimum 50 ans.
1: Pour me rattraper.
28: Oh, vous êtes dégueulasse. C'est pas galant. Oh,
1: moi, je suis volontaire pour l'éloge funèbre. Hein.
0: Ah oui. Mmh. Ah oui. Faites
1: pour
0: ça
1: me rattraper.
0: Aussi. Vous faites ça aussi.
1: Oui. L'univers a perdu la magnifique Ariel.
30: Oh. Oh
1: non, toute sa vie durant, elle aima la beauté.
30: Oh.
1: Les dieux, en lui donnant des grâces essentielles, n'avaient gardé pour eux que l'immortalité.
30: Oh.
1: Servez chaud, servez froid.
30: Ça me plaît.
0: On va les laisser ensemble.
28: Elle a hâte de mourir.
1: Non, non, mais pour revenir sur les paternités tardives, le petit-fils de Richard Wagner est mort 200 ans après la naissance de son grand-père.
0: Attendez.
1: Je vous laisse réfléchir.
27: Le petit-fils de Richard Wagner.
0: En plus, c'est le compositeur préféré.
1: C'est pour ça.
0: Ouais, ouais. Compositeur préféré.
26: C'est son antisémite préféré. Ouais.
27: Allez, ah non, j'en ai un deuxième. Après Dieu donné.
0: Alors attendez, expliquez-nous, docteur. Enfin, docteur, pourquoi je m'appelle
27: C'est pas un vétérinaire.
26: Ils veulent tous nous tuer.
0: Monsieur Beyer, expliquez-nous.
1: Richard Wagner est né en 1813.
0: Oui. Bon, oui. Très bien.
1: Son dernier petit-fils est mort en 2010.
0: Oui.
1: Eh ben, vous en connaissez beaucoup des petits-fils qui sont tout prêts de célébrer le bicentenaire de leur grand-père?
27: C'est-à-dire qu'il a eu un enfant tard?
1: Non, et son fils lui-même a fait la même chose. Donc, si t'arrives la même chose, c'est jouable.
27: C'est
0: jouable.
27: Ouais.
0: Ah oui, je comprends ce que vous voulez dire.
26: Ouais. Mmh. Moi aussi, je comprends. J'avais compris du premier coup, moi.
27: Mais à quel âge est-ce qu'il a eu un enfant, alors, Wagner?
1: 60.
28: On s'en fout.
0: Quoi, on s'en fout, Bernard?
28: Voilà, j'ai l'enfant de Wagner, on s'en tape.
26: Mais enfin, sois pas désagréable, parce que monsieur est plus brillant que toi.
0: Gustave Mahler avait eu des jumeaux, hein, on est d'accord.
28: Ah oui, Mahler. Oui.
0: Puisqu'à Mahler, on n'arrive jamais seul. Allez, on se retrouve après les infos de 17h. On reste une heure ensemble, encore avec vous, grosse tête. Et alors, une nouvelle grosse tête qui fait un tabac, Bertrand Beyer, à tout de suite.
3: À tout de suite, Laurent. 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L'essentiel de l'info en 3 minutes avec vous, Nathalie Michel. Rebonjour Nathalie.
4: Rebonjour Isabelle, bonjour à tous. La canicule actuelle pourrait être d'une durée et d'une sévérité identique à celle d'août 2003. Avertissement à l'instant de Météo France, alors qu'un centre interministériel de crise va être mis en place demain au ministère de l'Intérieur sur décision de Sébastien Lecornu. Vous êtes aujourd'hui plus de 36 millions à être en vigilance orange canicule. Vous serez encore plus nombreux demain. La liste des départements en alerte va passer de 53 à 60 et une possible vigilance rouge se profile à partir de dimanche, jour de la fête de la musique où il fera souvent près de 40 degrés à l'ombre jusqu'à 30 degrés pendant la nuit. Le métro de Lyon, théâtre d'un grave accident. Un passager aveugle est décédé après avoir chuté du quai. Ça s'est passé dans une station de métro du 6e arrondissement. D'après Styral Mobilité, gestionnaire du réseau lyonnais, l'usager n'a pas réussi à identifier la limite de sécurité matérialisée par des reliefs au sol au bord du quai. Malgré l'arrivée rapide des pompiers, la victime n'a pas pu être réanimée. Une baisse des prises en charge par la Sécurité sociale dès cet été sur certains actes médicaux. Le gouvernement a informé les régimes de santé complémentaire d'un coup de rabot d'1,5 milliard à 2 milliards d'euros. On ignore si les consultations médicales seront ou non concernées. Vous aurez toutes les explications dans le journal de 18h. Place au football, à la Coupe du Monde et au gazon de la discorde. 9 jours après le coup d'envoi de la compétition, les terrains de foot des stades américains se retrouvent au cœur des critiques. D'après les joueurs, Nicolas Georgerot, ces pelouses de mauvaise qualité ont un effet sur leurs prestations.
5: Des pelouses coupées à ras, à la couleur douteuse à certains endroits et avec des rebonds étranges parfois. La raison est simple, ces stades accueillent normalement du football américain qui se joue sur gazon synthétique. C'est interdit par la FIFA. La Coupe du Monde doit se disputer sur gazon naturel ou hybride. Et donc, 8 des 16 stades, la moitié, ont dû engager des travaux pour tout modifier. Et le résultat n'est pas très probant, à écouter l'attaquant brésilien du Real Madrid, Vinicius.
6: L'herbe sèche rapidement et le jeu devient vite très lent. On ne parvient pas à trouver notre rythme, on veut faire circuler le ballon d'un côté à l'autre du terrain, mais cela perturbe notre jeu.
5: Les problèmes sont en cascade. À Dallas, par exemple, le stade est fermé avec un toit, et donc la pelouse synthétique habituellement n'a pas besoin de lumière. Mais là, il a fallu installer 18 rangées de lampes et de LED pour de la luminothérapie afin de garantir la croissance et l'entretien du gazon.
4: Nicolas Georgerot, envoyé spécial de RTL aux États-Unis pour ce mondial et on le retrouvera à partir de 20h dans RTL Coupe du Monde, au plus près de l'équipe de France qui prépare, vous le savez, son prochain match contre l'Irak. Ce sera lundi. Pour les groupes D et C, la deuxième journée de phase de poule, c'est ce soir à 21h à vivre sur M6, les États-Unis contre l'Australie. À minuit, le match entre l'Écosse et l'équipe du Maroc. Et puis ensuite, à 2h30 du matin, le Brésil va affronter Haïti. À 5h du matin, ce sera la Turquie contre le Paraguay.
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4: La météo pour demain, ce sera un temps bien ensoleillé, mais parfois voilé dans les régions centrales et le sud-ouest du pays. Un peu de grisaille le matin sur les côtes de la Manche, la Bretagne et la Vendée. Ensuite, ça va se dissiper. Et l'après-midi, il y aura de nouveaux risques d'orages entre le centre et la Lorraine, ainsi qu'en montagne sur les reliefs du sud du pays. Les températures, elles vont légèrement baisser, mais elles resteront caniculaires. On prévoit 14 à 23 degrés. Pour les températures minimales, pour les maximales, 21 à 38 degrés. Les courses, enfin, c'est ce soir à 20h15, le départ à Vincennes. 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L'outsider de RTL s'appelle Enrique et c'est le numéro 11. Il est 17h04 sur RTL, la suite des grosses têtes avec Laurent Ruquier.
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0: Toujours avec Alexis Tramoni, Caroline Diamant, Ariel Dombal, Élie Semoun, Bernard Mabie. Et une nouvelle grosse tête aujourd'hui. On avait parlé de son livre il y a quelques semaines, Hypermnésique. On lui avait promis qu'il deviendrait grosse tête, on ne s'est pas trompé. Hein. Enfin, quand je dis on, c'est de moi dont je parle. Et puis, c'est au Cherche Midi, Hypermnésique. Bertrand Béhern est avec nous. Alors, monsieur Béhern, là, je vais tenter quand même de vous piéger avec quelqu'un qui s'appelait Pierre. Et c'est une question pour Damien Bigot, qui habite en Seine-et-Marne. Et ce fameux Pierre, il faut bien le dire, est un Pierre célèbre qui fut sur l'île d'Elbe avec Napoléon au moment, évidemment, de l'exil de l'empereur Napoléon Ier. Il commandait même, il faut le dire, la garde impériale sur l'île d'Elbe, un des fidèles de l'empereur. Qui est ce fameux Pierre ?
10: Pierre
30: Pierre Palmade.
0: Pierre Palmade.
27: Pierre Tombal.
0: Pierre Tombal, non.
31: Il l'a suivi à Sainte-Hélène.
0: Alors, je ne crois pas qu'il soit allé à Sainte-Hélène.
28: C'est le Mamelouk.
0: Le Mamelouk, non. Non.
27: Il était général.
28: Quoi, tu connais pas le Mamelouk de...
10: Pas bien.
31: Non. Et on le connaît parce qu'il a une station de métro.
0: Alors, il a une station de métro, c'est
26: moi,
0: vrai.
26: Moi, je pense que c'est Pierre...
0: C'est pas la seule raison pour laquelle on le connaît. Non,
28: Pierre, fille du calvaire.
0: Non, il a terminé quand même général de brigade. Ah. Il était dans l'infanterie. On le connaît pour plein d'autres raisons.
10: Ça mais commence par un D.
0: Mais c'est vrai qu'il était quand même...
27: Cambronne.
0: Et c'est Cambronne.
27: Ah ouais.
0: Bonne réponse d'Élie Semoun.
30: Ah ouais, dès que c'est de la merde, il sait. Hein.
27: Dès que c'est de la
0: merde, alors.
27: Je dis pas que de la merde. Hein.
0: Et oui, le fameux, celui qui aurait prononcé, lui disait qu'il ne l'avait jamais dit, ce mot merde.
31: Ah oui, moi, j'ai pas creusé le sujet non plus, j'instruis pas le dossier. Mais il est au cimetière de Miséricorde à Nantes.
0: Oula.
31: Et à Nantes, la dernière tournée que j'ai faite, j'ai retrouvé le caveau de la famille Saupiquet.
28: Ah oui. Ah oui, oui, oui, oui.
0: En tout cas, c'est bien lui qui aurait prononcé cette fameuse phrase. La garde meurt, mais ne se rend pas. Et puis après, il aurait dit merde. Mais il a démenti, hein, lui-même, toutes ces phrases. Lui-même aurait nié en disant, je n'ai pas pu dire la garde meurt, mais ne se rend pas, puisque je ne suis pas mort. Et qu'en plus, je me suis rendu. Voilà, la première réflexion qu'a pu faire Cambronne.
28: Mais merde,
0: quant à merde, bah, c'est Victor Hugo aussi, hein, qui a, effectivement, rendu le mot célèbre, et ça lui colle à la peau, si j'ose dire, ce mot merde à Cambronne depuis toujours, alors que lui n'en était pas très fier d'avoir dit merde aux Anglais, alors qu'il devrait être.
27: Ah oui, franchement.
28: Ah yes, enculé, enculé. Ça, ça aurait été dur.
0: Il y a,
28: sa femme,
0: il y a un très joli quatrain de Tristan Bernard, qui était verbicruciste, hein, vous le savez, il faisait des définitions de mots croisés, mais il aimait aussi comme ça décrire les grands personnages, et Tristan Bernard, j'ai trouvé ça très joli, a écrit à propos de Cambronne. Cambronne, on y pense avec peine, ne se montra pas bien français. Crier aux ennemis le mot qui porte veine, c'était fatalement assurer leur succès. Parce que c'est vrai que c'est à Waterloo hein, qu'il aurait crié merde et qu'évidemment on a perdu cette bataille et que ce merde n'a pas porté chance aux Français. Mais puisqu'il a crié merde aux Anglais et que normalement c'est un mot qu'on dit pour porter bonheur,
10: bah oui, c'est dingue.
0: Peut-être qu'effectivement Tristan Bernard a raison, c'était pas le bon mot.
31: Et de Tristan Bernard en six lettres, muet de naissance.
0: Cinéma.
31: Sublime.
0: Et yeah ! Moi je pourrais être grosse tête.
30: Ah, bravo.
28: Ah, vous l'avez bien préparé.
26: On va vous laisser, hein.
0: Ah, je vous épate, là, monsieur Bayern.
31: Ah, quand je suis dans votre côtoiement, je me sens quasiment d'essence divine.
0: Ah oui? Ah, bah, bravo.
28: Oh là là. Il veut revenir. Il veut revenir.
27: Ah ouais. En plus, c'est un lèche-cul, alors.
0: Une question pour Gérald Host, qui habite le Plessis-Grammoire, dans le Maine-et-Loire. C'est encore une question historique, puisque je vais vous parler de la bataille de Patay en 1429. Qui a gagné cette bataille de Patay?
10: Les gagnants.
0: C'est une célèbre bataille. D'ailleurs, certains disent, mais on n'en est pas certain, hein, que prendre une pâtée, ça viendrait de là. Mais
10: ça s'écrit comment? Ça
0: on n'en est pas sûr. Hein.
28: C'est Naf.
27: C'était Marignan. Marignan.
0: Non, Marignan, c'est 1515.
31: Ah, c'est les années Jeanne d'Arc, Gilles de Rais.
0: Alors,
10: Jeanne d'Arc.
0: Jeanne d'Arc. Bonne réponse de Caroline Diamant.
10: Comment s'écrit pâté?
0: P-A-T-A-Y. Et c'est une bataille, c'est quasiment un anniversaire, ça l'était hier, mais j'ai gardé la question depuis, puisque c'est une bataille qui s'est déroulée le 18 juin 1429, la bataille de Pâté, oui.
28: Et où se trouve Pâté?
0: Comment ça, où se trouve Pâté?
28: Bah, Pâté.
0: Oh bah, il y en a plusieurs sur les Champs-Élysées, vous avez un UGC.
30: En tout cas, elle est morte à Orléans.
0: Oui, bah ça... Mais non, à Rouen. C'est à Rouen, Ariel.
30: Mais non.
0: Mais oui, elle a été brûlée à Rouen.
28: Elle a été noyée à Orléans.
30: Mais vraiment,
10: mettez deux ans plus en plus approximatif.
0: Vous racontez n'importe quoi,
30: non,
0: Ariel.
30: Mais le fameux bûcher.
0: Bah, c'est à Rouen.
31: C'est place du Vieux Marché.
30: Vous êtes sûr?
0: Ah oui, ça, je suis sûr.
29: C'est la pucelle d'Orléans, non?
0: Je connais
30: même... Oui, c'est ça.
31: Le 30 mai.
0: On l'appelle la pucelle d'Orléans, mais écoutez, je connais même la date. C'est en 1431. 31 que Jeanne d'Arc a été brûlée.
31: Place, le 30 mai.
0: Place du Vieux-Marché à Rouen.
28: À côté de la rôtissoire.
0: Mais vous croyez pas si bien dire. Alors c'est pas rôtissoire, mais c'est encore marqué. Si vous allez place du Vieux-Marché, il y a marqué grill Jeanne d'Arc. Je vous jure que c'est vrai, Ariel.
30: Ah bon, mais alors donc...
26: Non mais tu confonds parce qu'effectivement on l'appelait la pucelle d'Orléans.
30: Voilà, on l'appelait la pucelle d'Orléans.
26: Mais alors du coup, n'affirme pas de cette manière.
0: On l'appelait la pucelle d'Orléans, mais à Rouen, elle a baisé à Rouen.
29: Ah ouais, à Rouen, elle avait chaud.
26: Mais peut-être qu'elle est partie pucelle.
28: Disons qu'elle avait le feu au cul.
26: Elle est récente, celle-là.
0: Non, mais Ariel, on vous aime comme vous êtes, mais enfin, quand même, Jeanne...
30: Non, mais la pucelle d'Orléans, c'est bien de connaître ça. Quoi.
0: Oui, ben ça, tout le monde le sait. Mais c'est encore mieux de savoir que c'est pas à Orléans qu'elle est morte, mais à Rouen, c'est comme ça.
28: Laurent, vous vous êtes trompé de question.
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25: 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Elle s'appelle la L-théanine. Alors que diriez-vous justement, tenez, d'un thé glacé? En tout cas, pas de stress avec Laurent Ruquier et ses grosses têtes sur RTL.
0: Une question culturelle pour Louis Sandrine, qui habite en Seine-et-Marne. Pouvez-vous me dire ce que Monsieur Süssmayer...
1: Moi, je ne répondrai pas.
2: Süssmayer.
0: Oui, Monsieur Süssmayer.
3: Qui parlait la bouche pleine.
1: Alors, on en va rester calme. Monsieur Süssmayer.
0: Voilà, Mayer. C'est mieux de dire Mayer que Süssmayer. Oui. Qu'est-ce que Monsieur Süssmayer a achevé?
1: Attendez, Sus, c'est le prénom?
4: Achevé.
0: Non, Sus, c'est pas le prénom.
1: Ah bon? Non, mais alors.
0: Son prénom, c'était Franz Xavier Süssmayer.
2: C'est un architecte?
4: Il a achevé.
0: Un architecte? Non.
2: Il a achevé. Un musicien,
0: oui.
4: Une symphonie.
2: Une symphonie de Beethoven.
0: Alors, de Beethoven, non.
2: De Mozart. Vous
0: voyez, monsieur Semoun, que je fais quelques questions pour vous, oui. Qui êtes un mélomane, averti. Donc, vous aimez la musique classique.
4: Tout à fait.
0: Donc, vous devriez connaître Franz Xaver Süssmayer.
2: La truite.
4: Alors, donc, il a terminé.
0: Alors, tu penses qu'à bouffer là-bas, la truite.
4: Il a terminé.
2: Rossini, un tourne-d'eau.
0: Non plus. Non.
4: Non, c'est bien ça. Il a terminé la symphonie ou une œuvre musicale.
0: Oui, mais
4: personne
0: laquelle
4: qui est décédée.
1: De Jean-Sébastien Bach.
0: Qu'a-t-il achevé, monsieur Süssmayer?
1: Quelque chose de Mozart, puisque Mozart est mort jeune.
0: Exact.
1: Bah oui.
0: Le Requiem de Mozart. Bonne réponse de Caroline Diamant et d'Élie Semoun. Vous pouvez nous le fredonner, Ariel, le Requiem de Mozart?
2: Oh non.
5: Oh. Non, mais en tout cas, je sais qu'il a été enterré dans la fosse commune.
4: Ouais.
0: Oui, alors c'est pas ce que je vous demande.
1: Ah, mais pour répondre à côté, c'est...
5: Non, mais c'est terrible. Il a été jeté dans la fosse
0: commune. Avec Jeanne d'Arc, hein,
5: monsieur,
2: il a été jeté de la
6: il a été enterré au cimetière Saint-Marx de Vienne. Ouais. Et aujourd'hui, dans le grand cimetière de Vienne, 250 hectares, il y a une tombe symbolique de Mozart.
5: Symbolique.
6: Tout autour.
2: Il est pas dedans.
6: Et tout autour, pour les mélomanes, Beethoven, Brahms, Schubert, Strauss, Souper. Et qui est le musicien le plus visité de tous? Falco, le rappeur autrichien d'Air Commissar, 1982.
0: Ah, tant mieux, je pensais que c'était François Feldman. Ils sont tous dans le même cimetière, ces gens-là.
6: Ils sont au polygone 32. Voilà, et on peut même faire le tour en calèche.
0: Que fait-on? Et ce sera une question zoologique. Si notre vétérinaire avait été là, il aurait peut-être su répondre. Qu'est-ce qu'on fait aux vaches avec un trocard?
4: Un trocard.
2: Oh, bah,
4: on leur lime les cornes.
0: Ah non.
2: On leur inspecte le trou de balle.
0: Vous faites ça, Bernard?
2: Pas aux vaches, non, mais...
0: Mais à ma femme.
2: Oh, Laurent! Ah non, je vous en supplie, Laurent.
0: C'est effectivement en médecine vétérinaire qu'on utilise un trocard.
3: C'est pour sortir les veaux.
0: Pas pour sortir
3: la pince.
0: Non.
1: C'est pas le hublot.
3: C'est le coin hublot, ouais.
0: Alors, ça sert à percer, hein, évidemment.
1: Ah, et ben, c'est pour faire le hublot.
3: Quand elles ont des gaz. C'est quand elles ont trop de méthane dans le ventre, on leur perce le ventre.
0: Excellente réponse d'Alexis Tramoni.
2: Ah
3: bah tu vois.
0: On leur perce la panse en cas de météorisation, c'est-à-dire qu'effectivement...
1: Elles ne peuvent pas péter.
3: Oui, voilà.
0: Oui, on va aspirer leur gaz pour éviter qu'elles explosent.
1: Ça doit être ça.
2: Il faut que je reparle à mon docteur.
3: Quand elle mange trop de petits pois.
0: Passez-moi un trocard, Jean-Pierre Bernard.
1: Aïe, aïe, aïe.
0: Ça m'a fait penser à votre chanson, parce que si Ariel, elle, ne sait pas chanter le Requiem de Mozart comme je lui ai demandé, pardon Ariel, mais j'ai été très déçu par votre non. Vous m'avez dit non.
1: Oui, c'est vrai.
0: Alors que Caroline, il suffit que je lui demande la chanson du vétérinaire et elle me l'a fait. Et j'aimerais d'ailleurs que vous la chantiez, que vous la repreniez avec elle, Ariel, si c'était possible, sur la demande générale du public.
5: Mais c'est quoi, la danse des canards?
0: Non, pas la danse des canards. Il suffit de répéter après Caroline. Allez-y, Caroline.
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5: Mon frère était vétérinaire.
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5: Ah non, j'arrête.
0: Ben pourquoi? C'est un métier comme un autre.
5: Ah oui.
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0: En 1981, Another Brick in the Wall à l'instant, Pink Floyd sur RTL. Dans un instant, la suite de vos grosses têtes.
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18: C'est pour Anas Dabage qui habite le Pré Saint-Gervais. Vous allez jouer maintenant 50 euros par 50 euros, peut-être jusqu'à 300. C'est le principe de la cagnotte. C'est l'inverse hein, des autres questions. Là, vous allez aider l'auditeur ou l'auditrice en question si vous trouvez les bonnes réponses. La première est toute simple. C'est un réalisateur qui crée toujours un peu la polémique. On aime ou on n'aime pas ses films. Encore faut-il aller les voir. Et le dernier qui est sur les écrans actuellement s'appelle tout simplement Le Vertige. Ma question est donc, qui est le réalisateur de ce Vertige qui fait polémique et qui est actuellement sur les écrans?
19: Quentin Dupieux.
18: Quentin Dupieux, bonne réponse de Bernard Mabille. Vous l'avez vu le film?
19: Non.
20: Non. Non, mais moi j'ai vu le premier qui était sur un pneu.
19: Ah oui,
20: et c'était assez extraordinaire.
18: Ah oui, oui, bien sûr. Mais il en a fait 4 ou 5 autres, oui. Voire même, il en fait à peu près 1 ou 2 par an quand même.
21: Ouais. Et pourquoi il fait polémique celui-là?
18: Bah parce que, tous de toute façon, ouais, parce que c'est vraiment spécial.
21: Ouais, c'est particulier.
18: Vous avez joué déjà dans un Quentin Dupieux?
20: Non, non.
17: J'aimerais bien. C'est intéressant comme univers.
18: Oui, alors quand on me dit d'un film que c'est intéressant comme univers...
19: Voilà, je dis pas le mot, mais je le pense.
18: Je n'y vais pas dans ces cas-là. Quand on me dit, quand on vous dit, c'est intéressant comme univers.
17: Ouais. Ou alors quand on vous dit, c'est un ovni.
18: Oui.
17: Ah ouais. Bah, c'est de la merde, en fait.
22: En plus, ça dure 45 minutes. Hein.
18: Ah oui. Ah bah ça, c'est plutôt un avantage. Non, celui-ci dure 1h07.
22: Oui, ah, c'est ça, bah, il est long, alors, il est long.
19: C'est un moyen métrage.
18: Et c'est déjà trop. Alors, on va passer à un autre 50 euros, c'est déjà pas mal.
19: Très bien, 50.
18: Ça fait déjà 50 pour notre auditrice. Et là, c'est plus culturel, puisqu'il s'agit de Simone Vidal, qui est en photo dans la presse hebdomadaire, particulièrement dans le Nouvel Obs cette semaine. Mais pour quelle raison Simone Vidal est-elle... Elle est morte en juillet 44. Mais pour quelle raison peut-on voir en photo Simone Vidal?
19: Elle était la femme d'un homme célèbre.
18: Oui, absolument.
21: Est-ce que c'est un rapport avec le 18 juin?
18: Pas du tout.
19: Est-ce que vous voulez le nom de son mari?
18: Oui, c'est un peu le principe.
19: Très bien. Ellie,
17: est-ce qu'elle est morte dans les camps de concentration?
18: Alors, morte dans les camps de concentration, non, elle est morte de maladie.
22: Ce serait pas Monsieur Vidal?
19: Tu penses que c'est de bon goût, ta blague?
22: Bah non, mais je sais pas.
18: Mais
22: non,
18: c'est vrai que vous avez raison. Elle s'appelle Simone Vidal.
22: Ah oui.
18: Elle pourrait être tout simplement l'épouse de Monsieur Vidal,
22: bah oui.
18: Le fameux Vidal dictionnaire médical.
22: Absolument.
19: A-t-elle été la veuve d'un homme qui était un résistant?
18: Non, elle est morte quelques jours après son mari, il faut le dire. Et d'ailleurs, elle est morte quelques jours après avoir appris son exécution. Je suis surpris, Monsieur Beyer.
22: Ah, Victor Bache.
18: Comment vous dites?
22: Victor Bache.
18: Ah non, non. Et c'est vraiment dans tous
21: les résistants.
18: Alors oui, évidemment, on parle d'un martyr de la résistance qui est mort à l'âge de 57 ans.
22: Un Arménien?
18: Elle non, pas un Arménien. Oh. Non, non. Bah, écoutez, il y en a plein la presse. On va quand même pas chuter là-dessus. Ouais.
22: Et pourquoi on parle d'eux en ce moment?
18: Bah, il y a une bonne raison. Alors là, je vais vous dire, il y a une très bonne raison. Et
22: Panthéon.
18: Tiens, bravo Bernard.
22: Ah.
20: Monsieur Bertrand Meyer, il y a combien de gens?
18: Béarn.
20: Monsieur.
22: Oui, Armel.
21: C'est Béarn.
20: Bon, monsieur Bertrand, il y a combien de morts au Panthéon?
23: Bah, étant donné qu'il y a beaucoup de dignitaires de l'Empire, ça fait un nombre certain.
22: Pas mal la réponse.
20: Alors, oui.
22: Très précise,
18: sauf,
22: bravo.
18: Sauf que là, je vous parle de celui qui va y entrer le 23 juin prochain.
19: Quand il était enterré depuis combien de temps avant d'entrer au Panthéon?
21: Bah, depuis 44.
18: Ah, bah, depuis 44, depuis qu'il est mort, voyez-vous.
22: C'est un poète?
18: Non,
21: c'est un résistant. Et d'ailleurs, ça a été décalé à cause du G7 par Macron, il me semble.
18: Oui, mais enfin, quand même, là,
21: on a parlé.
19: Et avant le G7, il s'appelait comment?
18: Non, mais là, j'ai honte, hein, pour vous, Ariel.
19: Moi, j'ai honte pour
20: M. Bayer. Ah non, mais c'est surtout pour M. Bertrand.
22: Oui, je suis d'accord. Bien sûr.
23: La mémoire, ça présuppose l'encodage. Si l'information a jamais été codée chez moi.
20: Ah oui.
19: Alors attendez, on va chercher pour notre auditrice.
18: C'est un grand historien, cofondateur de l'école des annales.
23: Marc Bloch.
18: Marc Bloch, bonne réponse. Monsieur Meyer, on a vous sauvé l'honneur.
20: Bravo.
18: Ah, quand même, Marc Bloch.
19: Après l'avoir salué, oui. Mais non, elle est là. Bravo. Bravo.
20: Non, mais c'est vrai, bravo.
23: Merci,
20: bravo.
23: Angèle.
19: elle est vraiment dans le RP.
18: Il lui a dit merci, Angèle.
19: J'adore.
22: Oh, elle est super.
18: Simone Vidal était l'épouse de l'historien. Elle est morte de maladie en juillet 44, quelques jours après l'exécution, après avoir appris l'exécution de son mari. Lui, il est mort en martyr de la résistance contre les nazis à l'âge de 57 ans. Et effectivement, il entrera, Marc Bloch, au Panthéon le 23 juin prochain. Ça aurait dû vous intéresser, ça, quand même. Le Panthéon, c'est un cimetière, en
23: quelque
18: sorte.
23: Oui, mais attendez, j'ai quand même une actualité un petit peu compliquée en ce moment.
18: Oui, c'est vrai, mais enfin, quand même.
23: Je ne sais plus où donner de l'alarme.
18: Hein. Oui, d'accord, mais tout le monde n'entre pas au Panthéon, voyez-vous.
23: Oui, mais le Panthéon, c'est pas...
22: Non, c'est pas...
20: Mais oui, mais on aimerait savoir combien...
23: Moi, j'aime les cimetières parce que ce sont des bibliothèques où on respire.
18: Oui.
22: Alors que le Panthéon, on respire pas.
23: Ah bah non, le Panthéon, c'est...
18: Faut rentrer à l'intérieur.
23: Pour s'épanouir, faut insister, quoi.
19: J'ai pas compris.
21: T'es pas la seule, t'inquiète.
19: Je sais pas si je suis trop jeune ou trop vieille, du coup.
18: Ça fait 100 euros, en tout cas, pour monsieur.
19: Exactement, c'est ce que j'ai noté.
18: Voilà, bah bravo, vous tenez les comptes, c'est
19: moi,
18: déjà ça.
19: Moi, je tiens
18: ça.
19: Les comptes. Quand je sais que je peux pas répondre, j'essaie de servir à autre chose.
18: Vous êtes comme à la boucherie charcutiste.
19: Mais absolument.
18: Vous faites la caissière.
19: Mais oui, ouais. Et quand il y en a un peu plus, j'en mets, je le mets quand même.
18: Pas, juste pour me faire plaisir, mettre votre stylo derrière l'oreille, Caroline.
19: Et dire, avec le casque, c'est compliqué.
20: Et dire, et avec ceci.
19: Non, j'ai pas la voix assez aiguë.
18: On essaie de passer à 150.
19: Ouais. Oui.
18: Puisqu'on est dans la presse hebdomadaire, il y a aussi quelques pages consacrées à celui qui est le directeur de Sciences Po. Quel est le nom du nouveau directeur de Sciences Po depuis plusieurs mois maintenant? Et le titre du portrait qui lui est consacré, c'est « La revanche du premier de la classe ».
3: A-t-il occupé un autre poste important?
18: Oui. Oh, non.
22: Est-il né roi?
17: Est-ce qu'il a été dans un ministère avant?
18: Non.
3: Est-il connu?
18: Non.
3: Bah alors, est-ce que vous êtes sadique?
22: Pourquoi oui. Il y a quatre pages dans un...
18: Ah bah, c'est quand même le président, le directeur oui. De Sciences Po.
20: Et vous dites revanche du premier de la classe.
18: Oui, parce
20: donc
18: que
20: il a été brillant quelque part.
18: Exactement.
17: En plus, il
18: n'a
17: pas de revanche à prendre le bah oui, premier le... de la classe puisqu'il a été premier de la classe.
3: Bah oui, c'est oui. Le dernier.
17: Oui, mais... le dernier de la classe qui aurait une revanche
18: ah,
17: à prendre.
18: Ah oui, mais parfois quand même, ça y est, on dit, ah, nanana, c'est le premier de la classe, puis après, on se venge.
22: C'est-à-dire
18: voyez.
22: Qu'il voilà. Remet, il remet Sciences Po dans le droit chemin.
18: Exactement. Ah, oui. Voilà,
3: il
18: monsieur.
3: A du boulot.
17: J'espère, hein, ouais, il a du boulot. Ouais.
18: Voilà, monsieur Mabi. Vous avez fait Sciences Po, vous?
22: Non, mais j'ai fait... Non, rien.
17: Non, mais...
3: il fait dans le pot, voilà.
17: Il t'est passé.
22: Oh, pour... non. Vous trouvez la question intéressante?
18: Ah bah oui, quand même, pardon.
3: Bah oui, c'est vrai, vous avez raison.
18: L'homme, il va être content. Pardon, c'est quand même l'homme qui a pacifié Sciences Po. C'était ouais. La une du journal Les Échos il n'y a pas si longtemps.
22: Ah oui.
18: Et ce nouveau directeur, paraît-il plus autoritaire que les précédents.
3: Il fait... a un prénom composé, je crois.
18: Oh, il a un prénom, on va dire un prénom plutôt d'origine... allez, je vais vous aider un peu. Oui. D'origine étrangère. Il s'appelle Luis.
3: Luis Enrique.
18: Alors, si vous confondez le PSG avec Sciences Po, pardon, madame la charcutière, mais ça va pas être la même addition, voyez-vous.
20: Donc, il est espagnol.
18: Mais non.
20: Non, bah, Luis, bah,
3: moi, j'ai compris Luis, aussi.
22: Oui. Bah, oui, Luis.
18: Pas parce que t'as un prénom d'origine espagnole, vous vous appelez ouais. Ariel et vous êtes pas une marque de lessive, vous voyez.
17: Luis XIV.
20: Non, Ariel, c'est Shakespeare, The Tempest.
3: Ah, mais elle est folle! De Tempest! Bah oui.
21: Son nom de famille est français, il est
18: ah,
21: pas espagnol.
18: Ah, bah oui, c'est français, oui, oui, c'est très
20: du bon. Terroir, quoi.
21: Ziva Bouffon?
3: Du terroir!
18: Vous avez dit quoi?
21: J'ai dit Ziva Bouffon.
18: Alors, c'est du Verlande, ça.
21: Oh, bah Bouffon.
3: Fonbou!
18: Pas Louis de Bouffon! Bouffon.
21: Vas-y!
18: Louis Vassy! Bonne réponse!
21: Alors, il en dit quoi, Meyerne?
23: Ah. Là, je dis monsieur, là.
3: Alors la charcutière vous dit qu'on est à 150.
18: Oui, ben, on va s'arrêter là. Louis Vassy, vraiment, c'était tiré par les cheveux, mais je voulais donner 50 euros de plus quand même à notre auditrice. 150 euros au total, c'est déjà pas mal.
3: Mais oui.
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11: En effet, qui va le mieux raconter l'histoire qu'on lui a confiée ? Elena, vous êtes à Marseille, il doit faire chaud à Marseille. Bonjour Elena.
12: Bonjour Laurent, bonjour les grosses têtes, bonjour à tout le public.
13: Coucou.
11: Il doit faire chaud mais vous êtes habitué vous au moins.
12: Exactement, ça va.
11: Qu'est-ce que vous faites dans la vie là-bas ?
12: Je suis architecte.
11: Architecte, oh joli métier. Qu'est-ce que vous avez construit ? Bah par exemple, vous avez dessiné quoi, construit quoi récemment ?
13: Le MUCEM.
12: Oui, exactement, à peu près.
11: Non, le MUCEM,
12: non,
11: c'est
12: plutôt dans l'hospitalier et puis dans les villas privées, donc.
11: Ah c'est pas mal.
14: Ah ouais, c'est bien.
11: Ah c'est pas mal, dites donc alors.
12: Si jamais vous passez dans le sud, voilà.
11: J'étais à Marseille il y a pas longtemps. Je me suis baladé à Marseille il y a pas longtemps. On adore Marseille, Elena. Toujours est-il qu'il faut maintenant. 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
12: Parfait.
11: Mes camarades seront-ils aussi doués que moi pour lire la publicité, en tout cas lire leur histoire, on va le savoir maintenant. Mais avez-vous une petite idée, Elena ?
12: Alors, je veux bien un petit tour de table ou un petit conseil de votre part, s'il
11: bon,
12: vous
11: alors,
12: plaît.
11: Très bien. Alors, écoutez, monsieur Mabi.
14: Ah, elle est bonne.
11: Elle est bonne, la vôtre.
14: Oh là là. Là.
11: Ah, Bernard dit qu'il a une bonne histoire.
14: Oh là là.
12: Ah, je l'adore. Donc, pour le coup, ça va peut-être être monsieur Mabi.
14: Je vais la transcender.
11: Il peut être un bon raconteur. Vous, Ariel.
15: Alors, moi, c'est une blague belge.
11: Une blague belge.
12: Oula.
13: Ah oui. Ah, vous connaissez Ariel, vous savez qu'elle est douée pour les accents.
12: Ah, oui. Christophe Beaugrand, j'aurais dit. Ok, mais là, je suis pas sûre.
11: Dieu sait qu'elle tient bien l'accent belge, Ariel.
13: Ah ouais.
11: Caroline, la vôtre.
16: La mienne, elle est courte, efficace. Vraiment efficace.
11: Élise et Moon, avez-vous
17: bien... Moi, c'est une blague à accent.
11: Vous l'avez bien répété, la blague.
17: Une blague belge.
11: Oui, vous l'avez bien répété.
17: Oui, je l'ai bien répété.
11: Bien
17: on me l'a envoyé avant.
11: Ah bon, parfait.
17: Je pense que je vais m'en sortir.
11: Parce que c'est le moment
17: où... Il y a plusieurs personnages.
11: C'est le moment où vous allez être drôle dans cette émission, vous savez.
17: Oh, j'en ai marre.
18: Pas que dans l'émission, d'ailleurs.
11: Vous, Tramoni.
18: Oh, moi, blague raciste, valeur sûre.
17: Ah, super.
11: Alors, Elena, sur qui... Ah, mais monsieur Beyer, vous avez une histoire aussi ?
14: Ben oui, je vois qu'on fait confiance au bleu bit, quoi, de trois lignes.
11: Trois lignes, ah bah oui. On connaît pas encore votre capacité à raconter une histoire drôle. Vous, ce sont plutôt des histoires de mort, d'habitude. Des histoires à mourir, mais pas forcément de rire. Alors, Elena, vous choisissez qui ?
12: J'ai très envie de faire confiance à monsieur Mabille.
11: Bon, bah, parfait.
14: Vous avez raison.
16: On elle veut rester sur son Bernard.
11: On terminera par...
12: Exactement. Enfin, sûr. Peut-être pas, mais voilà.
11: Bon, on va commencer par rebondir sur Caroline. C'est à vous, Caroline.
17: On va aller loin.
16: Ah, oui, vous allez aller au paradis.
17: Voilà.
16: C'est une femme qui entre dans une pharmacie et qui demande au pharmacien, vous auriez des préservatifs XXL?
19: Bien sûr, madame.
16: Super, je peux attendre ici pour voir qui les achète.
11: Elle est bien.
16: Mais elle est très pratique. Je vais faire ça maintenant.
11: Alexis Tramoni.
18: Un arabe se fait courser par un militant de Zemmour.

0: Il rentre dans une église et se déguise en bonne sœur. Le militant de Zemmour rentre à son tour dans l'église et exige des bonnes sœurs de lever leur voile et de donner toutes leurs identités. La première lève son voile et dit « Sœur Marie-Thérèse ». La deuxième lève son voile et dit « Sœur Anne-Sophie ». L'arabe lève son voile et dit « Surprise !» Excellent.
1: Bertrand Béhern.
2: Alors, une femme demande à un de ses copains « Est-ce que tu penses qu'un homme et une femme peuvent dormir ensemble sans rien faire, sans qu'il se passe rien ?» Et le mec lui répond « Ah bah oui, si ils sont mariés
3: !» C'est efficace.
1: Elle est vécue peut-être Monsieur Béhern, non, on n'est pas d'épouse.
2: Vous commencez à m'auto-disséquer.
1: Ah bah oui. Est-ce qu'il y a une Madame Béhern qui vous attend à la maison pendant que vous faites visiter les cimetières?
3: Non, elle est morte.
2: Justement, elle a un peu de paix aujourd'hui, donc.
1: Monsieur Semoun.
3: C'est une femme belge qui rentre plutôt que d'habitude du travail. Elle entend respirer très fort. Elle va dans la chambre et elle trouve son mari tout nu, tout transpirant, qui tout essoufflé. Et qui respire très très fort et très très vite. Inquiète, elle lui dit « Qu'est-ce qui t'arrive, mon chéri? Tu ne sens pas bien, mon amour? Ça ne va pas, mais dis-moi. Je crois que je fais une crise cardiaque. » En panique, elle sort de la chambre en courant pour aller chercher son téléphone. Elle descend des escaliers comme une fusée. Et là, en bas des escaliers, elle voit son fils de 8 ans. « Maman, je crois qu'il y a ma reine en haut, dans la chambre avec papa. » Comment ça? Mais qu'est-ce que tu racontes? Du coup, elle remonte très vite les escaliers, aussi vite qu'elle les a descendus, rentre dans la chambre, cherche partout, tout d'un coup, elle ouvre l'armoire, et là, elle voit sa sœur planquée dans l'armoire. Mais enfin, il y a mon mari qui est en train de faire une crise cardiaque, et toi, tu joues à cache-cache avec le petit? Pas mal.
1: Elle est pas mal. Tous sans abri, voici l'histoire belge racontée par Ariel Dombal.
4: Bon. Alors, deux routiers belges...
1: Routiers belges, pour vous, c'est beaucoup.
4: ...arrivent avec leurs 35 tonnes à l'entrée d'un tunnel de montagne devant lequel est planté un grand panneau, hauteur maximum 4 mètres. Dis-moi.
0: Elle a gagné, là.
4: Fais le premier. Le camion, je crois bien. Je crois bien qu'il fait 4 mètres 10.
0: Wesh.
4: Je veux descendre voir, répond l'autre. Une minute après, il remonte dans la cabine. Eh ben, dis donc. Tu peux y aller. J'ai bien regardé, c'est bien 4 mètres 10, mais il n'y a pas de flic.
5: Oh mon Dieu, j'ai jamais vu quelqu'un faire aussi mal un accent belge.
3: Ah ouais.
1: Ça, c'était la chute.
3: C'était plus drôle pendant qu'à la fin.
1: Allez. Essayez de faire mieux, Bernard.
6: Oh, ça va être difficile, qu'est-ce qui m'a fait rire. Alors, c'est un mec dans un bar, il bourré, mais bourré, archi bourré. Ah, il dit, bon, alors, je vais aller rentrer chez moi. Il fait 2 pas et paf, il tombe par terre. Il se dit, mais c'est pas possible, je suis pas aussi bourré que ça. Il essaye de se relever et paf, il retombe. Il se dit, mais c'est pas grave, je vais ramper jusqu'à dehors, je vais prendre un peu d'air frais, ça va me requinquer. Il rampe dehors, il prend l'air frais, il se relève, il fait 2 pas et paf, il tombe encore par terre. Il se dit, mais c'est pas possible, je suis vraiment super bourré, là, j'ai abusé. Bon, c'est pas grave, je vais ramper jusqu'à chez moi, j'habite pas loin. Il rampe, il arrive devant sa porte, il sort ses clés, il ouvre sa porte, il se lève, il fait 2 mètres et paf, il se recasse la gueule devant chez lui. Oh, mais qu'est-ce que j'ai vu, c'est pas possible d'être dans cet état. Il rampe, il monte les escaliers en rampant, il arrive jusqu'à son lit, il monte dans son lit, il s'allonge et là, il s'endort épuisé. Il a tellement rampé, il n'en peut plus. Le lendemain, sa femme le réveille et lui dit « Putain, Gérard, mais t'étais encore complètement bourré au bar hier soir. » « Bah Hugo, tu sais. » « Eh ben, il y a le patron du bar qui vient d'appeler, t'as encore oublié ton fauteuil roulant, là-bas. »
1: Elle est pas mal.
3: C'est la meilleure,
1: bravo Bernard. Vous êtes contente, Elena?
7: Oui, bah, très contente, merci. Je suis très contente de vous avoir au téléphone, vraiment, merci beaucoup.
1: Vous avez gagné 500 euros chez Spartoo.
7: Merci à Bernard, merci beaucoup.
6: Merci Elena.

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18: Une question pour François Leroy, qui habite Armentières. Qui s'est retrouvé avec ses yeux sur une queue?
19: Ah, ah, c'est un billard.
20: Un billard. Un pan.
18: Bravo, parce que c'est effectivement une partie de la réponse.
21: Joli.
18: Alors, qui s'est retrouvé avec ses yeux sur une queue?
20: Le dieu pan.
18: Alors, effectivement, ses yeux se sont retrouvés sur une queue de pan. Bravo, monsieur Semoun. Vous faites avancer les choses et ça nous évite beaucoup de blagues, oui. Évidemment, un peu tendancieuses, que monsieur Babi, que monsieur Tramoni et mademoiselle Dombal, hein, n'ayons pas peur des mots.
21: Nous n'aurions jamais osé.
18: Préparez déjà sur les yeux sur la queue et je vous en passe. Alors, c'est bien d'une queue de pan dont il s'agit.
21: Narcisse.
20: C'était peut-être Joséphine Baker.
18: Ah non.
19: Narcisse.
18: Non, là, il s'agit évidemment de mythologie.
21: Oui.
18: Qui s'est retrouvé avec ses yeux? Il en avait d'ailleurs 100 yeux. Un géant avec 100 yeux, sans yeux, sans yeux, je sais pas comment vous voulez que je dise.
20: Ah, oui.
18: Sans yeux, si vous préférez. Mais qui avait 100 yeux?
19: Un flelou?
20: Un dieu. Un dieu grec?
18: Oui.
20: On est.
21: C'est pas les anges dans la Bible.
18: C'est un géant qui avait une centaine de dieux.
22: Bon, c'est pas Cyclope, il en avait qu'un au milieu.
18: Oui, ce n'est pas Cyclope.
23: C'est un titan. Donc.
18: Alors, ce n'est pas un titan, c'est un géant, je vous ai dit.
22: Ça y est.
23: Mais je crois que tous les géants sont des titans.
18: Pouh
10: Ah ouais.
20: Voilà. Allez, c'est parti.
18: Ça comment?
10: Elle sait pas si elle s'y connaît en mythologie, mais mytho, elle s'y connaît bien.
18: Alors, il y a d'ailleurs deux noms hein, qui seront adaptés parce que.
10: Il y a la, le.
11: C'est pas Atlas.
18: Ah, ce n'est pas Atlas.
11: Cerbère,
18: non.
10: C'est un chien.
11: Ah oh, bah oui, bah, on peut chercher.
10: Centieux, d'accord. Mais sur combien de têtes?
18: Ah ben, il avait simplement une seule tête.
13: Oui,
18: évidemment.
11: Ça fait 50 paires de lunettes.
10: Ça doit être moche à regarder.
18: Il est le fils d'Arestor, du dieu fleuve Inachos, ou, alors, effectivement, fils aussi de Zeus et de Gaïa. C'était un peu la famille tuyau de poil à cette époque-là. Hein.
20: Alors, il a beaucoup trompé sa femme.
10: Clairement.
18: Absolument.
20: Il a fait des enfants partout.
18: Absolument.
10: Alors, Gaïa, c'est la terre.
18: Oui,
10: Zeus, c'est le dieu.
18: On va dire que sa mère, c'est Gaïa, et que son père, c'est Arestor. Ça vous va?
10: Et Arestor, c'était pas le dieu des enfers?
18: Sa région, c'est le Péloponnèse.
23: Et son nom apparaît dans une expression?
18: Alors, son nom est un nom qu'on connaît bien.
20: Parthénon?
18: Non, pas Parthénon.
13: Non.
18: Il y a un papillon qui tient son nom.
13: Ah, le phénix.
10: Le Ptéléo.
18: Non.
10: Ptéléodactère.
18: Non. Puis aussi un système, très, très connu. Un système mondial.
20: Pythagore?
18: Non, un système. Qui tient peut-être son nom du fait qu'il a des yeux partout, ce système.
11: Ah, ChatGPT?
18: Non, pas ChatGPT.
10: Fibonacci?
18: Non.
11: Ah oui. Bien sûr.
10: FBI?
18: Non.
10: CIA?
24: Ah, GPS?
10: NASA?
18: NASA, non.
24: Pas GPS, non.
18: GPS, non, mais on se rapproche.
11: Oui.
13: Ah, Google.
10: C'est que tu peux arrêter l'accent belge.
18: C'est Junon, l'épouse de Jupiter, la reine des dieux, qui était constamment aux prises avec les infidélités du dieu du panthéon romain. C'est elle qui a condamné, j'allais dire son nom, à ce que ses yeux aillent orner la queue d'un paon. Voilà. Et effectivement, un paon, on voit aujourd'hui, assez joli la queue d'un paon. Je sais pas si elle est déjà
13: beau.
18: Beaucoup
11: regardée. C'est beau, ouais, c'est beau, oui.
18: Madame Diamant.
24: Madame Diamant, vous en avez vu des queues?
10: Alors, non, mais alors c'est drôle que tu parles de ça parce que j'ai vu une nana qui s'était fait tatouer un paon
24: avec une belle queue.
10: Et le tatouage étant mal réussi, on aurait dit qu'elle avait un bouquet de bites. C'était très très vilain.
11: C'est sympa.
24: Ouais. Peut-être qu'il était réussi, justement.
10: C'était Tattoo Makeover. C'était très drôle, cette émission.
18: Bon, un paon a une infinité d'yeux sur sa queue, et effectivement, c'est dans la mythologie qu'on raconte que ses yeux appartenaient à quelqu'un dont le nom, je vous dis, est très très connu, puisqu'il a donné son nom à tout un système, je vais vous aider, un système mondial de localisation et de collecte de données géopositionnées par satellite.
24: Ah, c'est pas Palantir?
18: Mais non, la vraie.
10: Waze?
18: Mais non, là, je vous ai vraiment tout dit.
11: NASA.
18: Là, je peux
10: GPS.
18: Pas faire...
20: Cloud.
13: Non. Alors, la femme de Jupiter, Rhea.
18: Oui.
10: Non, t'as dit qu'elle s'appelait Junon.
13: Ah non, mais il y en a eu plusieurs.
20: Mais non, mais donc c'est bien le
11: il
20: nom.
11: Il trompait Junon avec Rhea.
10: Attendez.
11: On a ça dans les voitures?
18: Alors, je sais pas si vous avez ça dans votre voiture, Bernard, parce que je ne connais pas votre automobile, à part le fait qu'elle ait démonté mon portail il y a quelques années.
10: Ah oui, c'est vrai.
11: Oui, vous me devez de l'argent, d'ailleurs. Ça va coûter une fortune en carrosserie.
18: Oui, mais... moi, mon portail, alors.
10: Ouais,
23: ça commence par un A.
18: Oui, absolument. Ouais,
23: oui.
18: Je vous donne pas le mot, d'ailleurs c'est drôle parce qu'on va jouer à la valise dans un instant, j'ai failli me vendre. Et c'est vrai que c'est plus connu, mais je ne vous ai pas donné le mot.
11: Argos.
18: Quoi?
11: Argos.
18: Argos, bonne réponse.
11: Oh, je l'avais sur le bout de la langue, il y a un moment.
10: La balise Argos.
18: Eh oui, on va passer de la balise à la valise dans un instant. Argos, c'est connu quand même.
20: Très connu.
11: Bah oui, bien sûr.
18: Ah, ça a été long à venir. Eh bien, ce sont les yeux d'Argos qui, selon la mythologie, se retrouvent sur la queue des paons. Une centaine d'yeux avait Argos, qu'on peut dire Argus aussi en latin d'ailleurs. Mais là, c'est plutôt pour l'automobile de Monsieur Mabille. Monsieur Mabille qui va me donner un numéro entre 1 et 5 pour la valise RTL.
11: 8 Non, 2.
20: Il est bête.
18: On va penser à Line de Voucou, on va même l'appeler d'ailleurs, Line de Voucou, qui habite Bassou, dans l'Yonne. Allez, ça sonne déjà chez madame ou mademoiselle de Voucou. Deuxième sonnerie, pas mal de choses, déjà 4 choses dans la valise RTL, en plus des 1002 euros qu'il y avait au départ. Ça sonne toujours.
10: Ça répondra pas.
18: Ben, pourquoi vous dites ça?
22: Je le sens.
18: Faites pas votre bachelot, mais j'ai des pessimistes autour de cette table, c'est terrible.
19: Ça va répondre.
0: Bonjour, vous êtes sur la messagerie du 06.
18: Bon, un autre numéro, Bernard.
19: 3.
18: Le 3, Renan Moret. De toute façon, ce sera le dernier appel. Il est bientôt 18h. Renan Moret habite dans le Calvados. Ça sonne chez Monsieur Moret. Et puis autrement, ce
22: et
18: sera...
22: Et lui, il va répondre.
18: Ce sera lundi, la prochaine valise. On va voir si vraiment Caroline a des dons de voyance. On en est à la deuxième sonnerie. Monsieur Moret à Magny-en-Bessin dans le Calvados.
22: Allô.
18: J'ai bien reconnu votre voix, Caroline. Ça sonne dans le vide pour
1: allô
18: l'instant.
1: Renan Moret
0: n'est pas disponible pour le moment. Merci de laisser un message.
18: Je vais laisser un message.
0: À la fin de votre message, si vous souhaitez le modifier, tapez dièse.
18: Monsieur Moret, vous venez de perdre 1002 euros, le ballon de la Coupe du Monde de football Adidas, 4 semaines de boxe Kitok pour être livré à domicile, 2 places pour vivre la dernière étape du Tour de France en juillet avec Mondial Relais et un séjour d'une semaine en mobilhome pour 4 personnes. J'ajoute un passe pour 2 pour le Festival des Vieilles Charrues en juillet à Carex, en plein cœur du Finistère. C'est un festival qui accueille chaque année de nombreux touristes et festivaliers, parce qu'il y a toujours un beau programme à Carex pour le Festival des Vieilles Charrues. Ben, on offre un passe pour 2 dans la valise RTL. Prochaine valise lundi prochain. Il me reste à vous souhaiter un bon week-end à l'écoute de notre station. Profitez bien de votre samedi et de votre dimanche. On se retrouve lundi à 15h30 avec d'autres grosses têtes. Dans un instant, c'est Vincent Parisot. Bonsoir Vincent.
2: Bonsoir et bien sûr, on sera au rendez-vous des grosses têtes parce que les grosses têtes, c'est tous les jours sur RTL à partir de 15h30. Donc rendez-vous demain et sinon, Laurent Ruquier, évidemment, en direct lundi. Bonsoir à tous, en tout cas, c'est parti pour 2 heures d'infos, de témoignages, de reportages, de débats et bienvenue dans RTL Soir qui a mis, comme chaque vendredi, ses habits du week-end. Alors, tenue grande chaleur, évidemment, le pays est presque partout accablé par des températures extrêmes. La canicule s'installe, 41 millions de Français concernés par la vigilance orange, ce qui a conduit par exemple au report du grand oral du bac pour des milliers de lycéens. La vigilance rouge est déjà envisagée à partir de dimanche et Météo France fait maintenant clairement le parallèle avec 2003. Pour autant, pas de remise en cause pour la fête de la musique dimanche. Pourquoi ? Eh bien, on posera la question à l'invité d'RTL Soir à 18h30, le ministre délégué chargé de la sécurité auprès du ministre de l'Intérieur, Jean-Didier Berger. Au menu également, l'enquête d'RTL Inside sur les contrefaçons des maillots de la Coupe du Monde qui inondent le marché. Et puis à 19h15, ils viendront refaire la France, nos amis journalistes étrangers, sur l'actualité de la semaine, la paix en trompe-l'œil de Donald Trump, les tests antidrogue dans les ministères. Vous êtes curieux du monde qui vous entoure ? Merci d'écouter RTL, il est 18h.
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2: Et à 18h, le journal est signé Alban Le Prince. Bonsoir Alban.
4: Bonsoir Vincent, bonsoir à tous.
2: Et à la une ce soir, 41 millions de Français concernés par la vigilance orange à la canicule demain.
4: L'épisode pourrait même être pire qu'en 2003, prévient Météo France. Des départements pourraient basculer en rouge dimanche. Les mairies s'organisent pour protéger les plus fragiles. Écoles fermées, preuve du bac reporté, centre interministériel de crise convoqué demain à Beauvau. Dans ce journal également, le gouvernement qui veut baisser le remboursement par la Sécu de certains actes médicaux. Et puis le prix des iPhones qui va s'envoler. Le patron d'Apple le confirme. Combien ? Pourquoi ? On va tout vous dire.
2: Et puis évidemment, Anthony Casmarek, la chaleur étant au cœur de cette actualité, bah vous êtes l'homme du jour et demain, il va encore faire très chaud.
25: Voilà, ça continue. Toujours des températures caniculaires entre 30 et 37 degrés l'après-midi à l'ombre jusqu'à 38 à Strasbourg et au plus frais de la nuit, souvent entre 17 et 23 degrés. Généralement du soleil demain, mais encore une tendance orageuse l'après-midi entre le centre, l'Île-de-France et la Champagne-Ardenne.
2: Voilà, on fera un point complet tout à l'heure.
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2: Cet épisode caniculaire en cours pourrait donc être similaire et peut-être même pire que celui de 2003. C'est ce qu'assure ce soir Météo France. D'ailleurs, Sébastien Lecornu va activer demain un centre interministériel de crise.
4: Oui, 41 millions de Français touchés, 60 départements placés en vigilance orange canicule. Un certain nombre pourrait aussi basculer dimanche en rouge, prévient Laurent Nunez, le ministre de l'Intérieur, car les températures déjà suffocantes vont continuer de grimper. Les maires, eux, sont en première ligne, Frédéric Perruche, comme à Mornant, à
1: à une vingtaine de kilomètres de Lyon, où tout est fait pour protéger les plus vulnérables.
5: Allô, oui.
6: Oui, bonjour, c'est la mairie de Mornant.
7: C'est Chantal Besson qui est chargée d'appeler chaque jour les 25 personnes âgées de la commune à la santé fragile.
6: Comment allez-vous?
5: Eh bien, ça va, je vous remercie infiniment, chère madame.
7: Pour l'instant, ça se passe bien, vous n'avez pas de retour délicat?
6: Non. Non, il y a pas mal de personnes qui maintenant sont équipées soit de ventilateurs, soit de climatiseurs. Enfin, ils souffrent plus de solitude que de la chaleur. Parce que comme ils sont fermés chez eux dans le noir, ils sont contents d'avoir un appel pour qu'on puisse passer un moment à discuter un peu.
7: Dès lundi, la piscine ouvrira partiellement et gratuitement pour les habitants de Mornant, tout comme la médiathèque climatisée. Mais d'ici là, pas question de rester cloîtré. La fête de la musique demain soir aura bien lieu avec les précautions d'usage, explique le maire Renaud Pfeffer et la responsable de la manifestation. Anne-Claire Poyard.
8: On va mettre en place des brumisateurs pour que le public puisse se rafraîchir au cours de la soirée. On a la chance d'avoir une caserne de pompiers en local si vraiment il y a un souci.
7: Monsieur le maire.
9: C'est vrai qu'il va faire très chaud, donc on met en place des dispositifs. On n'arrête pas la fête parce qu'il fait 37 degrés, mais on s'organise pour que la fête reste belle.
7: Pas d'annulation non plus pour la fête sous chapiteau de l'école du cirque et les 24 heures du basket, sauf si la vigilance rouge canicule est activé.
1: Frédéric Perruche.
26: Une canicule qui a aussi des conséquences importantes sur le système scolaire.
1: Oui, 60 à 70% des établissements scolaires sont de véritables bouilloires thermiques. Impossible pour certains collèges, lycées d'accueillir leurs élèves dans de bonnes conditions, notamment en pleine période du bac. Invité de RTL ce midi, Édouard Geffray, le ministre de l'Éducation, a fait les comptes.
27: Nous avons aujourd'hui, à date, 784 établissements, écoles ou collèges qui sont soit fermés pour environ 150 d'entre eux, soit qui font l'objet, ce qui est le plus fréquent, d'aménagements, c'est-à-dire qui, pour être clair, libèrent leurs élèves plus tôt dans l'après-midi pour éviter qu'ils ne soient exposés à des trop fortes chaleurs. Donc c'est 784 en tout. J'ai réuni tous les recteurs d'académie dès mercredi pour leur demander d'examiner au cas par cas si les centres d'examen permettaient un accueil dans des conditions raisonnables et des élèves et des jurys. Il y a 5 académies qui ont pris des mesures ponctuelles, puisque ça dépend des centres d'examen, Bordeaux, Lyon, Montpellier, la Normandie et l'Académie de Poitiers. Au total, pour vous donner là aussi une idée très précise, on a un peu plus de 4000 candidats dans 57 centres d'examen, dont les oraux ont été reportés.
1: Et à ces chiffres, vous pouvez ajouter ceux de la mairie de Nantes qui annonce à l'instant que ces 142 écoles publiques resteront fermées lundi et mardi après-midi.
26: Voilà, une gestion gouvernementale de la canicule qui est critiquée aujourd'hui par une partie de la classe politique.
1: Bonsoir Léopold de Madrid.
28: Bonsoir.
1: En visite à Vivatech, où vous vous trouvez pour RTL, Marine Le Pen et Jean-Luc Mélenchon s'en sont pris au gouvernement.
28: Oui, le RN et la France Insoumise particulièrement remontés contre les annulations de la fête de la musique dimanche soir dans plusieurs villes comme Nanterre ou Poitiers. Des décisions que fustige Marine Le Pen.
29: Non, je ne crois pas que ça justifie l'annulation de la fête de la musique. Je pense que les Français sont quand même responsables. En revanche, que l'on revienne sur des manifestations sportives, oui, ça me paraît plutôt cohérent.
28: Quelques allées plus loin, Jean-Luc Mélenchon, lui, plaide pour une meilleure adaptation au changement climatique, tout en tournant en ridicule ses annonces.
30: C'est plutôt à ceux qui organisent la fête de la musique de trouver comment faire en sorte qu'on puisse faire de la musique quand il fait de la chaleur. Et puis quoi à la fin? Mais le préfet, lui, il a une casquette, il pourrait en payer aux autres.
28: Des critiques qui n'ont pas beaucoup fait rire le ministre de l'Intérieur, Laurent Nunez, lui aussi présent sur place cet après-midi.
31: Vous savez, les mêmes qui critiquent ce mode de fonctionnement seraient les premiers à critiquer un préfet et un ministre forcément par ricochet, dès lors qu'il y aurait des difficultés, qu'on aurait de nombreuses personnes qui se trouveraient mal. C'est toujours l'État qu'on irait chercher.
28: Il participera demain à la cellule de crise interministérielle. Elle réunira les différents ministres concernés.
1: Merci Léopold de Madrid, la France Insoumise qui pourra finalement organiser sa fête de la musique dimanche, place de la République à Paris. Malgré l'interdiction du préfet de police, l'événement est finalement autorisé par le tribunal administratif.
26: Bah tiens, sur ce point également, on demandera à Jean-Didier Berger, le ministre délégué chargé de la sécurité auprès du ministre de l'Intérieur tout à l'heure, ce qu'il en pense. Il sera notre invité à 18h30. En tout cas, certaines fêtes de la musique sont tout de même annulées. C'est le cas à Poitiers.
1: Oui, et d'autres sont cloîtrées chez eux, volets, fenêtres, rideaux fermés pour éviter à la chaleur d'entrer. Serge Peillot, en Savoie, Bourg-Saint-Maurice, pour trouver un peu de fraîcheur, il faut prendre de l'altitude.
32: À 2500 mètres d'altitude, près d'un superbe lac de montagne, Amandine savoure par une température d'à peine 20 degrés.
33: Il y a même un peu d'air là, c'est parfait. On respire, c'est le grand air. Il y a encore de la neige.
32: En tout cas, ici, il fait bon.
33: Oui, il fait bon. On voit des marmottes, c'est le bonheur.
32: Éline, 22 ans, une des filles d'Amandine, va jusqu'à tremper ses pieds dans un torrent où coule l'eau d'un glacier.
10: Alors je vais essayer de mettre mes pieds dans l'eau sans tomber. Oh purée, c'est froid. Ah bah j'ai plus de pieds là actuellement, ils sont congelés, mais ça fait du bien après la rando. Pour le coup, c'est le pied.
32: Steve, le père, profite de la neige encore présente.
11: On appelle ça un névé, c'est du reste de la neige de cet hiver. Et ce qui est super agréable, c'est que on a la sensation de fraîcheur qui remonte sur les jambes. Et franchement, ça fait trop du bien.
32: Éline fait de la luge sur les fesses.
10: On a carrément les fesses au frais. Franchement, ouais. C'est génial.
32: Le conseil de Loane, 20 ans, l'autre fille du couple.
12: Bah, faut venir en montagne un petit peu, hein, se rafraîchir. Ça fait du bien. Venez vous rafraîchir.
2: Rien que d'écouter le reportage de Serge Puyon, déjà rafraîchi.
1: Ouais. Et pour éviter les coups de chaud, la Fédération française de rugby ordonne ce soir de décaler toutes les rencontres prévues à 17h30 au plus tôt ce week-end.
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1: On l'apprend à l'instant, les élèves de seconde auront une heure d'enseignement à l'intelligence artificielle par semaine. Ce sera à partir de la rentrée 2027. Sébastien Lecornu l'annonce sur ses réseaux sociaux. Nous ne pouvons pas laisser une génération entière découvrir l'intelligence artificielle sans lui donner les clés pour la comprendre. Et donc, la maîtriser, dit le Premier ministre sur X. En quête d'économie, le gouvernement annonce que dès cet été, la Sécu va moins bien rembourser les actes médicaux. Une Fédération de complémentaire santé vient d'être prévenue.
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2: Trois questions à Pierre Herbulot, le chef du service économie d'RTL. Bonsoir Pierre.
13: Bonsoir.
2: Donc la Sécu va moins bien rembourser certains actes. Qu'est-ce qu'on sait aujourd'hui, notamment sur la mise en œuvre de ces restrictions? Est-ce que c'est définitif ou est-ce que c'est temporaire?
13: Alors, on sait que c'est temporaire. Objectif pour le gouvernement, réussir à économiser entre 1,5 milliard et 2 milliards d'euros cet été. Alors, est-ce que c'est tout juillet, tout août, ou est-ce que c'est sur les dates des vacances scolaires du 6 juillet au 1er septembre? On attend encore la confirmation. Ce qui est sûr, c'est que c'est la traduction très concrète du dérapage budgétaire lié à la situation au Moyen-Orient. Avant un nouvel état des lieux d'ici la fin du mois, le gouvernement doit trouver 6 milliards d'euros, 4 dans le budget de l'État, 2 dans celui de la Sécu. Les voici.
2: Donc mesure temporaire, sans doute pour un mois ou deux. Qu'est-ce qui sera moins remboursé par la Sécu?
13: Toutes les pistes sont sur la table. Les consultations chez le généraliste et les spécialistes, les médicaments, les transports sanitaires aussi, ou alors un peu tout ça en même temps. Ce qu'on connaît, c'est la méthode, relever le ticket modérateur, c'est ce qui reste entre le remboursement de la Sécu et le prix de l'acte médical ou du médicament, c'est le reste à charge en fait.
2: Et alors la différence, qui va payer? Ça sera compensé par les mutuelles?
13: Oui, pour 95% des Français qui ont une mutuelle. C'est pour ça que ce sont elles les premières au courant. Les représentants des trois grandes fédérations du métier ont été reçus hier par la ministre de la Santé Stéphanie Rist. Tout est encore très flou pour l'une d'elles qui refuse de commenter. Le rétablissement financier de l'assurance maladie ne sera pas atteint par des transferts de charges, a réagi de son côté la Fédération des institutions de la protection sociale. La réalité, c'est que même si c'est indolore à court terme pour les particuliers, cette différence se retrouvera plus tard dans nos contrats d'assurance.
2: Merci Pierre Herbulot. J'attends ce procès depuis le premier jour et je l'attends désormais avec impatience. Cette phrase, elle est signée Achraf Hakimi, l'international marocain et défenseur du Paris Saint-Germain.
1: Oui, en pleine Coupe du Monde, la justice française a confirmé aujourd'hui qu'il sera jugé pour le viol d'une femme en 2023. Des accusations qu'il conteste depuis le début. Ni son club, ni sa sélection n'ont réagi pour l'instant. Pas étonnant pour Suzy Reutmann, porte-parole du collectif national pour les droits des femmes.
14: En pleine Coupe du Monde, personne ne veut remettre en cause le grand joueur international qui est Achraf Hakimi, qui joue dans l'équipe du Maroc. Je crois que c'est pour ça qu'il n'y a pas de réaction de la part des joueurs. Au sein du monde de la culture, du cinéma, du théâtre, de la chanson, il y a eu différents MeToo. Il y a des personnes qui ont manifesté déjà depuis quelques temps. Ceci est beaucoup moins prégnant dans le sport. Donc, je pense que cette espèce d'omerta tiendrait peut-être à ça. On a différents MeToo qui viennent de partout, si vous voulez, à l'heure actuelle. Donc, je pense que les répercussions ne sont pas terminées, loin de là.
1: Des propos recueillis par Arthur Guillamot pour RTL. Condamné à 4 ans de prison avec sursis pour homicide involontaire, Christophe Hellul fait appel, ce qui signifie que l'euthanasie de son chien Curtis, mise en cause dans la mort de sa compagne Elisa Pilarski en 2019, est suspendue.
2: Un cessez-le-feu a été conclu dans la journée entre Israël et le Hezbollah libanais. Il semble extrêmement fragile d'ailleurs. En tout cas, le protocole d'accord signé entre l'Iran et les États-Unis, les négociations entre les deux pays qui devaient débuter tout à l'heure peuvent attendre maintenant.
1: Bonsoir Arnaud Touche.
0: Bonsoir.
1: Correspondant de RTL aux États-Unis. L'Iran le dit, hein, il n'y a aucune urgence.
0: Oui, les Iraniens estiment désormais que la signature du protocole d'accord a déjà eu lieu par voie électronique et qu'il n'y a donc aucune urgence, effectivement, à rencontrer les Américains. Le porte-parole du ministère iranien des Affaires étrangères évoque désormais une réunion dans les prochains jours, sans davantage de précision. Un peu plus tôt, on a également appris que le vice-président américain ne se rendrait finalement pas en Suisse, alors qu'il devait initialement, vous le savez, participer à une rencontre avec les représentants iraniens. Et ce matin, Donald Trump a affirmé sur son réseau social que l'Iran était, je cite, « fini », ajoutant que Téhéran avait cédé par désespoir et qu'il comptait désormais laisser s'écouler les 60 jours prévus par l'accord. Car le protocole, effectivement, prévoit justement cette période de 2 mois pour tenter de régler les sujets les plus sensibles. Mais Donald Trump lui-même a reconnu lors de son déplacement en France que cette période pourrait être prolongée et qu'il ne considérait pas ces 60 jours comme une échéance impérative. Pour résumer, ce soir, Alban, ni Washington ni Téhéran ne semblent particulièrement pressés de se retrouver autour d'une même table.
1: Merci Arnaud Touche, correspondant de RTL aux États-Unis.
2: Eh ben, il va coûter cher le prochain iPhone et il fait déjà grincer des dents. Il coûtera quasiment 2 SMIC.
1: Oui, dans une interview au Wall Street Journal parue aujourd'hui, le PDG d'Apple confirme que le prochain smartphone de la marque à la pomme coûtera un peu, voire beaucoup plus cher que le précédent. Bonsoir Flora Granchette.
4: Bonsoir.
1: Le plus coûteux pourrait atteindre 2 700 €.
4: Oui, cette hausse était inévitable. La faute à l'explosion du prix des cartes de stockage et des cartes mémoire, des composants essentiels de l'iPhone, mais aussi des ordinateurs ou des consoles de jeux. Leur prix a été multiplié par 4 depuis l'essor de l'intelligence artificielle. Les entreprises de nouvelles technologies investissent massivement dans ces puces, ce qui augmente fortement la demande. Résultat, pour préserver ses marges, Apple doit répercuter les prix sur ses produits. Pour l'iPhone 18 Pro attendu en septembre, il pourrait atteindre 1 300 € selon les premières estimations, c'est près de 30% d'augmentation par rapport au modèle précédent. Forcément, plus le téléphone contient de l'espace de stockage et plus il vous coûtera cher. La version de 2 Tera avoisinerait les 2 700 €. Imaginez, il y a près de 20 ans, le premier iPhone coûtait 6 fois moins cher. Vous pouviez l'acheter à seulement 450 €.
2: Mais ça, oula, c'était avant.
1: On avait oublié. Mmh. Merci Flora Granchette.
2: La Coupe du Monde de foot, évidemment, ça continue aux États-Unis et une ambiance promet d'être festive pour le choc Écosse-Maroc. Faudra attendre minuit.
1: Un match qui se joue à Boston où les supporters écossais ont pris leur quartier depuis plusieurs jours. Mourad Jabari, ils se sont apparemment bien intégrés et n'ont pas trop le mal du pays.
5: Oui, un petit bout d'Écosse s'est détaché, a dérivé sur l'océan pour arriver à Boston. De bruyants supporters. Ils sont des milliers appelés l'armée de Tartan, tous en kilt. Ils déambulent, titubent souvent dans les rues pavées du centre-ville. Et la principale sortie culturelle est au pub.
15: Je pense que ça doit être ce qu'il y a dans l'eau qu'on boit en Écosse, c'est-à-dire la bière et le whisky. Nous aimons simplement nous amuser. Boston est formidable, alors nous profitons de chaque instant.
5: Mais à quelques heures du match face au Maroc, l'Écossais est étrangement plus calme et plus silencieux.
16: Parce qu'avec l'Écosse, on ne sait jamais. L'Écosse est tellement imprévisible, mais je pense quand même que le Maroc est une équipe plus forte. Je n'ai pas peur, mais je ne m'attends pas à ce que l'Écosse gagne. Un match nul me satisferait.
5: Une victoire, un match nul, une défaite, le supporter écossais trouvera forcément une bonne raison de faire de nouveau la fête ce soir.
1: Mourad Jabari, envoyé spécial de RTL aux États-Unis. 2 autres matchs à suivre ce soir et cette nuit. États-Unis, Australie à 21h, Brésil, Haïti à 2h30 du matin.
2: 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Merci beaucoup, Alban Le Prince. Vous revenez dans un petit quart d'heure pour nous rappeler l'essentiel de l'actualité. Dans un instant, RTL Inside, l'enquête d'RTL sur les faux maillots des équipes de la Coupe du Monde de foot, justement. Et puis après le maillot, eh ben, on va le mouiller parce qu'on aura les prévisions météo de Monsieur Kaczmarek qui s'annoncent particulièrement chaudes et élevées. Ensuite, je vous le rappelle, canicule et sécurité. Jean-Didier Berger, le ministre délégué auprès du ministre de l'Intérieur, sera l'invité d'RTL Soir. À tout de suite.
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2: Oui, RTL Inside, c'est RTL en immersion. En immersion ce soir sur le marché de la contrefaçon des maillots des équipes de la Coupe du Monde de foot. Parce que depuis quelques jours, ils inondent le marché. Bonsoir Florian Rénal. Les supporters, ils sont de plus en plus nombreux à se laisser tenter par ces faux maillots. Hein.
39: Oui, tout à fait Vincent. Je me suis rendu chez l'un d'entre eux, Robin a 34 ans. Il m'étale sur son canapé une partie de sa collection.
40: Le maillot extérieur du Japon, le maillot extérieur de l'équipe de France.
39: Tous des faux donc, et c'est devenu une habitude pour lui.
40: Ça fait quelques années que j'ai pu acheter des vrais maillots, je crois que le dernier que j'ai acheté c'est celui de 2018.
39: Ce passionné de foot en achète à chaque Coupe du Monde, directement sur Internet.
40: J'ai trouvé les sites facilement, notamment sur les réseaux sociaux, sur Instagram. T'as vraiment l'embarras du choix et chaque maillot coûte moins de 15€.
39: Le prix, c'est ce qui l'a séduit. Comptez plus de 100€ pour vous offrir un maillot officiel. Pour Robin, community manager dans la vie, plus question de débourser une telle somme.
40: J'ai vraiment autre chose à faire de mon argent. J'ai envie de partir en vacances, j'ai envie de me faire plaisir autrement. J'ai plus envie de dépenser 100-150€ pour un maillot.
2: Bon alors Florian, on le rappelle, hein, la contrefaçon, c'est illégal. On imagine que la douane est bien occupée pendant cette Coupe du Monde.
39: Pour répondre à cette question, Vincent, je me suis rendu dans le bureau des douanes de Marne-la-Vallée. Clé à la main, François-Xavier Tosque, inspecteur des douanes, m'ouvre les portes de la zone de contrôle des colis.
0: C'est un flot continu, donc nous tous les jours, on vient faire du tri dans les colis et on en saisit tous les jours.
39: Des tuniques, pour la plupart en provenance d'Asie, difficile parfois de faire la différence avec des vrais.
0: C'est le tout dernier maillot vert pâle là, qui a vraiment rencontré un grand succès.
39: François-Xavier Tosque contrôle des colis par milliers et lui, en un coup d'œil, sait comment les détecter.
0: Vous avez le logo de l'équipe de France qui est thermocollé, alors que normalement il est brodé sur les vrais maillots. Les bandes bleu, blanc, rouge sur les manches ne sont pas symétriques, elles sont mal faites. Et enfin, les étiquettes qu'on retrouve à l'intérieur ne sont pas les bonnes étiquettes non plus.
39: Ces contrefaçons inondent le marché pendant la Coupe du Monde.
0: Sur les dernières 48 heures, on est à plus de 200 maillots saisis juste ici à Marne-la-Vallée. Donc à la fin de la Coupe du Monde, on sera à des dizaines de milliers de maillots qui auront été saisis.
1: Est-ce qu'il y a des nations en particulier ?
0: Évidemment, il y a des nations phares. La France, bien évidemment, le Portugal, le Brésil. Mais on peut aussi saisir des maillots assez originaux comme le Curaçao.
39: Une fois saisis, les faux maillots sont détruits. Si les contrevenants sont identifiés, ils risquent jusqu'à 3 ans d'emprisonnement et une amende pouvant atteindre 300 000 euros.
2: Bon, alors il y a les maillots pas chers, on l'a compris, assez grossiers, faciles à repérer par les douanes, mais on trouve aussi de la contrefaçon plus haut de gamme, même les experts s'y trompent parfois, comme Pierre-Alain Perrenou, il est spécialiste des équipements de foot, il rappelle qu'il est quand même possible d'obtenir légalement un maillot officiel à petit prix, mais il faut se montrer patient.
4: Ce que je peux leur conseiller, c'est d'aller justement sur des maillots des anciennes saisons. Les prix vont être plus bas parce qu'on va être dans une période creuse et on va être dans une période où c'est pas considéré comme des pièces vintage. Donc c'est là qu'on peut faire des belles affaires, avoir des vrais maillots et on fait des économies là-dessus.
2: Voilà, on peut donc acheter légalement des vrais maillots, même si ils seront pas, j'allais dire, up to date. Merci en tout cas, RTL Inside, signé Florian Reynal. Alors je le disais, le maillot, on va le mouiller maintenant, Anthony Kaczmarek, parce que la chaleur continue, elle va même augmenter je crois dans les prochains jours. Dans l'immédiat, on s'intéresse à la nuit qu'on va passer et elle s'annonce encore une fois assez difficile, assez compliquée.
5: Exactement, et c'est pour cela qu'on parle de canicule d'ailleurs, avec des températures qui ne baisseront pas sous les 20 degrés dans beaucoup de régions. 20 degrés prévus au plus frais de la nuit à Bordeaux, à Lyon, à Clermont-Ferrand et à Strasbourg. 21 à Marseille, Toulouse, Paris et Ambérieu. Et même jusqu'à 23 degrés du côté de Nice. Et puis demain après-midi, ça va baisser d'un ou deux degrés par endroit au nord et au nord-ouest, mais ça va rester caniculaire avec 34 degrés prévus demain après-midi à Paris, à Reims, à Orléans, température prévue à l'ombre évidemment, 35 à Tours, 36 à Bordeaux, à Toulouse et à Avignon, 37 à Lyon, à Clermont-Ferrand, à Nancy et à Besançon, le maximum demain pour Strasbourg avec 38 degrés et ce sera un peu plus raisonnable près des côtes de la Manche et de la côte atlantique. Dans le nord-ouest, il fera 30 degrés à Lille, vous aurez 26 à La Rochelle et 21 degrés très agréables du côté de Cherbourg.
2: Les Vénards, on a vraiment envie d'aller faire un tour à Cherbourg, tiens, demain. Il y aura quand même de l'orage dans l'air.
5: Oui, un peu comme ce soir d'ailleurs, où attention, on craint des orages violents jusqu'à 21h sur toute la région Hauts-de-France, qui est en vigilance orange pour ce risque d'orage. Et demain après-midi, on va retrouver quelques orages, alors surtout en montagne d'abord, sur le Massif central, les Pyrénées et les Alpes, mais aussi sur une petite bande centrale du pays jusqu'au nord-est, donc entre la région Centre-Val de Loire, l'Île-de-France, la Champagne-Ardenne, la Lorraine. On craint des orages qui seront très localisés, mais avec cette chaleur, évidemment, il risque d'être violent avec de la grêle et de fortes rafales de vent, donc prudence. Ailleurs, sinon, ce sera souvent ensoleillé avec à peine un petit voile de nuages des Pyrénées jusqu'aux régions centrales. Des nuages aussi près des côtes de la Manche et en Bretagne le matin qui vont se dissiper l'après-midi.
2: En quelques mots, un regard sur ce qui nous attend dans les prochains jours. On disait dimanche, le jour de la fête de la musique notamment, ça pourrait être la journée la plus chaude.
5: Alors, ce sera lundi certainement la journée la plus chaude. Dimanche, les températures vont encore grimper, certes, on sera entre 36 et 40 degrés, mais lundi matin notamment, pas moins de 20 à 25 degrés sur une majorité du pays, et lundi après-midi, on attend des températures entre 40 et 42 degrés à l'ombre sur toute la partie ouest du pays. Ça va durer aussi mardi, ça baissera ensuite d'un ou deux degrés mercredi. Cette canicule s'annonce durable.
2: Merci Anthony Kaczmarek. On va marquer une courte pause dans un instant, avant le rappel de l'actualité avec Alban Le Prince. Je vous confirme la présence ici du numéro 2 du ministère de l'Intérieur, le ministre D. délégué à l'intérieur, Jean-Didier Berger. On va parler évidemment de la canicule et de ses conséquences sur la sécurité, notamment avec la fête de la musique. Et puis ensuite, d'ici 19h, tiens, par exemple, on aura l'info Coupe du Monde qu'on a failli rater avec Florian Gazan. Il va nous parler de Levi's, vous savez, la marque de jeans qui profite bien de ce mondial. Ensuite, ce sera la fête ce week-end au musée du Quai Branly. Ça s'annonce assez extraordinaire. Avant le Zapper, c'est désormais votre rendez-vous du vendredi soir. À tout de suite sur RTL.
3: 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Il est bientôt 18h30. 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
2: Il est 18h30. Tout de suite, le rappel de l'actualité, Alban Leprince.
31: L'épisode de canicule en cours pourrait être similaire, voire pire, que celui de 2003. C'est ce qu'affirme ce soir Météo France, qui active la vigilance orange dans 60 départements. Demain, cela concerne 41 millions de Français. Des vigilances rouges sont même redoutées dimanche, à la veille d'une journée qui pourrait devenir, selon certains prévisionnistes, la plus chaude jamais enregistrée en France, tout mois confondu depuis 1980. 47, date du début des relevés. Dans la capitale, les températures pourraient flirter avec les 40 degrés à l'ombre. La mairie annonce à l'instant ouvrir jour et nuit ses parquets jardins. 1500 climatiseurs seront aussi achetés pour les écoles. Des centaines annulent ou aménagent leurs horaires, comme à Nantes qui décide ce soir de fermer ses 142 établissements scolaires lundi et mardi après-midi. Les oraux de certains candidats au bac sont également reportés dans 5 académies. Justement, dans les lycées, les élèves de seconde auront bientôt des cours d'intelligence artificielle, une heure par semaine à partir de 2027. Déclaration il y a quelques minutes de Sébastien Lecornu, le Premier ministre, sur ses réseaux sociaux, alors que le salon Vivatech se tient en ce moment à Paris.
2: Merci Alban, vous revenez tout à l'heure ?
31: Lundi.
2: Bon bah écoutez, profitez bien.
31: Bon week-end.
2: Profitez bien de votre week-end. Belle soirée quand même.
31: Je peux rester si vous voulez.
2: Non, ça va, profitez.
31: Merci.
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2: Et l'invité d'RTL Soir est Jean-Didier Berger. Bonsoir.
0: Bonsoir à tous.
2: Ministre délégué chargé de la sécurité auprès du ministre de l'Intérieur, Laurent Nunez. Sébastien Lecornu, on l'a entendu, va activer demain, en raison de la canicule, le centre interministériel de crise du ministère de l'Intérieur à Beauvau. Beauvau, où a déjà eu lieu ce matin une réunion de crise avec les ministres concernés. Des mesures de précaution ont été prises, des incitations également. Par exemple, à Paris, la préfecture de police recommande et a recommandé l'annulation des événements sportifs en plein air. Et pourtant, vous avez décidé, en tout cas le ministère de l'Intérieur a décidé de ne pas remettre en cause les festivités de la fête de la musique pour dimanche. Pourquoi ? C'est de la prudence ou c'est une mesure finalement qui vous paraît logique ? Il n'y a pas de raison d'annuler la fête de la musique.
0: Ce que nous voulons, c'est protéger les Français tout en conservant un maximum de liberté pour chacune des Françaises et chacun des Français. Donc on trouve le bon équilibre en travaillant avec les maires, avec les préfets, avec les ARS, localement, pour regarder les bonnes décisions, voir ce qui doit être maintenu et ce qui doit être aménagé ou annulé. Et donc c'est en local que les décisions vont se prendre. Mais nous prenons toutes les précautions pour que les Français puissent être dans de bonnes conditions.
2: En local, évidemment, mais dans les grandes villes, et notamment à Paris, il y a beaucoup de monde. Il n'y a pas un risque de mauvais cocktail, canicule, foule, alcool?
0: Bien sûr, il y a des messages de prévention envoyés, notamment en direction de la jeunesse, parce que plus il fait chaud, plus, je dirais, concilier ça avec de l'alcool fait vraiment mauvais ménage. La déshydratation peut arriver extrêmement rapidement.
2: Les esprits s'échauffent en même temps que la température.
0: Exactement, mais je crois que si tout le monde est raisonnable, on peut faire la fête avec quand même ce qu'il faut de modération pour que la fête puisse rester la fête et que ça ne puisse ne pas dégénérer. Et je pense que ce message de prévention, il faut que tout le monde l'entende, et en particulier la jeunesse.
2: Il y a un dispositif particulier qui est mis en place, un dispositif policier dimanche au niveau national?
0: Bien sûr, il y a de très nombreux policiers des forces de sécurité intérieure, police, gendarmerie, mais également les policiers municipaux qui partout dans les villes, partout en France, là où il y a des polices municipales, vont pouvoir également intervenir pour sécuriser les festivités. Et puis chaque organisateur de manifestation a aussi à mettre en place les moyens à la fois d'ordre et de secours pour faire en sorte que les choses se passent bien. Et c'est ça que les préfets évaluent sur le terrain pour voir si les conditions sont réunies pour que tout se tienne dans de bonnes conditions.
2: Oui, parce que la chaleur, la canicule, ça a une incidence sur la sécurité. Certains spécialistes disent que il y a une corrélation, c'est ce que je disais, que les esprits peut-être s'échauffent plus facilement lorsque la température monte.
0: Oui, vous savez, on voit que les esprits peuvent s'échauffer à la fois le 31 décembre, alors que les conditions climatiques sont tout à fait différentes. Donc, je crois pas qu'il faille utiliser la chaleur comme un prétexte. Mais en revanche, c'est clair que notre niveau de vigilance au ministre de l'Intérieur et à moi-même et à tous les ministres du gouvernement de Sébastien Lecornu, elle est totale.
2: Donc grande vigilance, avec des policiers qui aussi d'ailleurs souffrent de la chaleur avec leurs équipements.
0: Bien sûr, et on pense à eux et on les soutient parce que effectivement, ils sont là à assurer notre sécurité, même dans les conditions les plus extrêmes comme ces prochains jours.
2: Alors la fête de la musique aura bien lieu, sauf décision locale, c'est ce que vous avez dit. À Paris, il y a même un concert qui avait été interdit par le préfet de police, le concert de la France Insoumise, place de la République, qui aura lieu parce que le tribunal administratif a suspendu aujourd'hui cette décision du préfet. D'abord, est-ce que vous regrettez que ce concert finalement ait lieu ?
0: Non, moi je vais pas contester ou commenter une décision de justice. En revanche, je crois qu'il faut que la fête de la musique reste une fête. Il faut pas que ça soit la fête de la politique à la place de la fête de la musique, la fête des slogans à la place de la fête du chant, ou la fête de l'instrumentalisation à la place de la fête des instruments.
2: On va rappeler que la mesure d'interdiction était entre autres, justifié par le fait qu'un des groupes prévus à l'affiche de ce concert avait chanté « Tout le monde déteste la police » lors de la fête de l'UMA en 2021. Est-ce que ça veut dire que vous allez aller écouter ce qui se dit, que vous allez être très vigilant sur les propos qui seront tenus sur scène ?
0: Bien sûr, de toute façon, le ministère de l'Intérieur et le préfet de police sont là pour veiller à ce que les conditions de sécurité soient bien réunies. Et lorsque on constate un certain nombre de dérives, évidemment, on fait plus que s'en inquiéter et on fait en sorte que les choses cessent dans les meilleurs délais. Et puis on en tire les conclusions pour la suite. Mais j'observe que la France Insoumise elle-même a parfois demandé l'annulation de manifestations culturelles pour des prétextes politiques. Donc, c'est un peu difficile pour eux de s'émouvoir du fait que nous prenions les précautions nécessaires pour protéger les Françaises et les Français, et en l'occurrence, les Parisiens, parce que ça doit rester la fête de la musique, pas une fête politique, et surtout pas une fête violente.
2: Mais vous avez entendu les

0: pas avoir pris suffisamment de précautions. Donc je crois que chacun est dans son rôle, et en l'occurrence le nôtre, c'est de faire en sorte de protéger au maximum les Françaises et les Français, et en l'occurrence les Parisiens.
1: Est-ce qu'il y aura une vigilance particulière apportée à ceux qui pourraient avoir envie d'aller se baigner en dehors des lieux qui ont été établis et autorisés à Paris? Est-ce que les baignades sauvages, par exemple, dans la Seine ou ailleurs, seront réprimées?
0: Je crois que les choses se font vraiment avec une appréciation locale circonstanciée. On n'est pas là pour mettre un policier derrière chaque baigneur. Mais en revanche, on voit bien qu'il y a des endroits dans lesquels se baigner constitue un risque majeur, surtout si c'est accompagné d'une consommation d'alcool ou qu'on est dans des conditions de sécurité avec un déficit d'éclairage ou ce type de situation. Donc on appelle chacun à la plus grande prudence, à la plus grande vigilance, parce qu'encore une fois, ces conditions, elles doivent rester des conditions festives et pas se transformer en drame au coin de la rue.
1: On parle beaucoup d'alcool, hein, et de ce cocktail alcool-chaleur. La vente d'alcool, elle est réglementée le soir de la fête de la musique ?
0: La vente d'alcool, elle peut être réglementée même davantage sur le plan local lorsque des arrêtés en ce sens sont pris pour interdire, c'est ce que font un certain nombre de maires notamment, pour interdire la vente d'alcool à partir d'un certain horaire et dans des lieux circonscrits. Et je rappelle que notamment à l'égard des mineurs, les choses sont particulièrement encadrées et c'est heureux.
1: Alors voilà pour la fête de la musique globalement pour ce week-end. Et puis il y a un autre événement important qui vous concerne directement, c'est la Coupe du Monde de football. Les matchs de cette Coupe du Monde sont suivis pour l'instant sans incident en France, malgré les horaires parfois tardifs?
0: Oui, pour le moment, les choses se passent très correctement, mais encore une fois, nous restons très vigilants et puis nous verrons ce que, à l'issue de la phase de poule, ce que les résultats provoqueront en termes de rencontres entre les différentes équipes. Mais je crois aussi que il faut que chacun se mette en position de faire en sorte que cette Coupe du Monde soit une Coupe du Monde festive, une Coupe du Monde joyeuse, et qu'elle ne soit pas le prétexte à quelques débordements que ce soit. En tout cas, la fermeté...
1: Vous avez tiré les enseignements de la finale de la Ligue des Champions?
0: Vous savez, on n'a pas attendu la finale de la Ligue des Champions pour tirer les enseignements.
1: Oui, mais il y a eu des débordements pour le coup.
0: Bien sûr, mais relativement peu en réalité, au regard de la masse de personnes qui s'est invitée à Paris. Et je dois dire que dans le texte riposte que nous portons avec le ministre de l'Intérieur, il y a des dispositions nouvelles pour augmenter les sanctions et les prévenir les violences dans les stades et aux abords des stades, avec un durcissement des sanctions, des interdictions aussi de paraître, et puis des dispositions qui permettent également de taper au portefeuille pour faire en sorte que ce soit des violences physiques ou des violences verbales, des insultes homophobes et racistes ne soient pas tenues dans les enceintes ou aux abords des enceintes.
1: Voilà, c'est dit à bon entendeur, comme on dit. Merci beaucoup Jean-Didier Berger, ministre délégué chargé de la sécurité auprès de Laurent Nunez,
0: merci
1: ministre
0: à vous.
1: De l'Intérieur. Merci d'être venu ici à RTL. Dans un instant, justement, on parlait du Mondial, l'info Coupe du Monde qu'on a failli rater. Ça concerne Levi's, la marque de jeans. Ensuite, eh bien, on va faire la fête ce week-end au musée du Quai Branly, qui souffle 20 bougies. Et puis, ce sera le zapper RTL du vendredi soir. À tout de suite.
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10: Vous le savez, pendant le mondial, parole à Florian Gazan tous les soirs pour l'info Coupe du Monde qu'on a failli rater. Bonsoir Florian.
11: Bonsoir Vincent.
10: Et ce soir, cette info, eh ben c'est le coup de com' absolument génial de Levi's grâce à une interdiction pendant ce mondial.
11: Oui Vincent, ou comment tirer profit d'une situation a priori très défavorable. C'est ce que vient de réussir donc la célèbre marque de jeans américaine. Cette nuit, la Turquie affronte le Paraguay au San Francisco Bay Area Stadium. Mmh. Ça c'est le nom donné au stade par la FIFA, mais qui n'est pas le sien. L'enceinte s'appelle en réalité le Levi's Stadium. Un naming, hein, comme il en existe beaucoup dans le monde aujourd'hui, y compris en France. D'ailleurs, les 11 stades américains utilisés pour la Coupe du Monde portent tous le nom d'une marque, comme le MetLife Stadium où ont joué nos Bleus. MetLife, hein, c'est un spécialiste de l'assurance vie. Le nom Levi's Stadium, pour celui de San Francisco, bah, il est logique puisque la marque a été fondée là-bas par Levi Strauss, un juif allemand qui a fait fortune au milieu du 19e siècle en inventant un pantalon hyper résistant pour les chercheurs d'or. Et chercher de l'or, eh bien, c'est aussi le but de la FIFA et c'est là que les soucis commencent pour Levi's.
10: Ah ouais, pour quelle raison donc?
11: Eh bien, parce que quand la FIFA a choisi un stade pour accueillir des matchs de la Coupe du Monde, obligation est faite de débarrasser l'enceinte de toute référence commerciale, d'autant plus que Levi's n'est pas un partenaire officiel de la compétition. Pas question pour les marques qui, elles, le sont, partenaires officiels, de laisser un concurrent se faire de la pub gratos alors qu'elles, elles payent jusqu'à 70 millions de dollars pour accoler leur nom au mondial. Résultat, la FIFA exige que le logo rouge géant de Levi's à l'entrée du stade soit recouvert par une bâche blanche. Couvrez cette marque que je ne saurais voir. Ce qui est fait, sauf que ce logo, eh bien, il a une forme très particulière hein, qu'on a tous en tête car Levi's l'utilise depuis des décennies. Vous savez, on dirait un peu celui de Batman, une forme d'aile de chauve-souris. Donc, malgré la bâche, eh bien, on le reconnaît sans problème. Et c'est là que Levi's a une idée géniale. La semaine dernière, il balance sur TikTok une petite vidéo qui se moque de l'obligation de cacher la marque sur des images qui montrent le logo camouflé avec une voix qui dit ceci.
12: Nobody's gonna know.
13: They're gonna know.
11: Nobody's gonna know. Voilà, personne ne le saura. Comment est-ce qu'il pourrait savoir? Avec, pour enfoncer le clou, cette légende à la vidéo, bienvenue dans le magnifique censuré stadium. Bingo. Ce post sur les réseaux génère plus de 5 millions de vues. La contrainte imposée par la FIFA devient un énorme buzz sur les réseaux sociaux. Et ce n'est pas fini. Levi's surfe sur la vague et va encore plus loin.
10: Comment ça, plus loin?
11: Et bien sûr, les réseaux sociaux TikTok, Instagram, en photo de profil, Levi's remplace son logo rouge par celui recouvert d'une bâche du stade. Avec un nouveau slogan jeu de mots, Behind Every Original, qu'on peut traduire par Derrière chaque original. Tous les camions de transport de la marque ont depuis été habillés de rouge, avec au milieu le logo bâché. Et cette phrase, Definitely Not Levi's. Les logos en devanture des magasins, dont celui où pourrait voir des Champs-Élysées à Paris, ont aussi été recouverts. Et la plaisanterie va peut-être même aller encore plus loin, car beaucoup de fans de la marque demandent que désormais, sur les prochains modèles, l'étiquette rouge des jeans 500 et des autres pantalons soit remplacée par une étiquette blanche, comme la désormais fameuse bâche installée au stade. Mon petit doigt me dit que ce n'est pas impossible que ça arrive et que Lévis joue jusqu'au bout cette partie de cache-cache, enfin de cache-bâche.
10: C'est effectivement un énorme coup de com et de coup de pub de Lévis. Merci pour cette info qu'on avait failli rater. Merci encore Florian.
11: Merci Vincent.
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10: Et puis, on se laisserait bien tenter par une grande fête d'anniversaire pour ce week-end. Parce que le musée du Quai Branly, Jacques Chirac, souffle 20 bougies. Et la directrice générale du musée, la programmatrice de ce week-end anniversaire, est avec nous. Bonsoir Angélique Delorme.
6: Bonsoir.
10: Merci de nous présenter la fête dans un instant, mais avant cela quand même, quelques mots de ce musée créé donc, on a fait les calculs, en 2006. Pour ceux qui ne connaissent pas, parlons quand même de son identité, de sa raison d'être, de sa mission. C'est quoi? C'est de mettre en lumière la diversité culturelle?
6: C'est exactement ça. Le musée du Quai Branly, il est différent de tous les autres musées parce qu'il est en fait né d'une idée politique. C'était de dire que l'Occident n'a pas le monopole du beau et que la richesse du monde est dans sa diversité et que toutes les cultures sont à égale dignité. C'est exactement ça notre propos. En fait, on est le dernier musée national parisien. On est le seul né au XXIe siècle. Et donc, on a 20 ans, on a aussi encore cette audace que d'autres institutions culturelles parfois n'ont pas. On a voulu faire une fête folle, furieuse, audacieuse, et c'est précisément notre ligne éditoriale pour cet anniversaire.
10: Alors justement, on va parler de ce grand week-end de fête, jusqu'à dimanche. J'ai l'impression que c'est ambiance esprit festival en plein air, avec quelques têtes d'affiches. Tiens, par exemple, lui, là.
12: Dans les poulaillers d'acajou, les belles basses-cours à bijoux.
10: Oxmo Puccino, il sera de la fête.
6: Absolument. Ce soir, on a un festival digne de Coachella en Californie. On a Oxmo Puccino, on a Tété, on a Acid Arabe, on a Danil, on a The Drag Race, Soa de Muse et Mami Wata. On a ce festival en plein air qui va se déployer dans tous les espaces extérieurs du musée, dans les jardins et même sur le toit terrasse avec vue Tour Eiffel.
10: C'est-à-dire que le musée lui-même, c'est un bâtiment, mais vous faites la fête en plein air.
6: Exactement, ce soir, c'est le choix qu'on a voulu. On s'est dit, ça tombe bien, notre anniversaire tombe en juin. En juin, normalement, il fait beau. Alors, profitons de ces espaces extérieurs aussi que aucun autre musée à Paris n'a. On a un jardin fabuleux, on a un toit terrasse avec la plus belle vue de Paris. Profitons-en.
10: Il va faire beau, mais il va faire chaud aussi. Vous avez prévu de distribuer des bouteilles d'eau
6: on a des points d'eau partout. Oui. Et surtout aussi, il faut rappeler que on sera ouvert samedi, dimanche avec tout ce qui permet de passer toute la journée, voire les deux jours sur place, sans jamais s'ennuyer. On a le jardin le plus frais de Paris et l'intérieur sera aussi ouvert pour des visites gratuites et climatisées.
10: Voilà donc un programme alléchant pour tous ces privilégiés qui vont pouvoir profiter du musée du Quai Branly. Est-ce qu'il reste encore des places, Angélique Delorme?
6: Oui, en fait, samedi, dimanche, en journée, on est en accès libre. Donc, vous pouvez venir quand vous voulez. En plus, en famille, on aura un espace pour les tout-petits. On aura des fanfares, des activités, des jeux, des visites flash. Vraiment, n'ayez crainte. Alors, le soir, pour le cinéma en plein air, pour l'instant, on affiche complet. Mais vous savez, je pense que quelques chanceux qui viendront au moment de l'ouverture pourront encore profiter de places qui se libéreront.
10: Ben voilà, profitez-en. Merci beaucoup, Angélique Delorme. On va en profiter au musée du Quai Branly pour ce week-end de fête d'anniversaire. Et bon anniversaire au musée du Quai Branly qui fête donc c'est 20 ans cette année. Merci beaucoup Angélique Delorme.
6: Merci à vous.
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10: Et puis 8 minutes avant 19h, votre rendez-vous du vendredi soir, le Zapper RTL, les moments les plus marquants de la semaine dans vos journaux, sur votre radio. Et on commence par mercredi dans RTL Petit Matin, avec déjà les premières grosses chaleurs et la grande misère des hôpitaux, comme à Montpellier, au CHU, dans les services de pédiatrie, cardiologie, pneumologie, qui ne sont pas climatisés, comme le souligne le syndicaliste Pierre Renard.
14: Vous avez des agents qui mettent des couvertures de survie sur les fenêtres pour éviter
13: que la chaleur tape trop sur les fenêtres. On en est là aujourd'hui en France, en étant une des puissances mondiales reconnues, à devoir mettre des couvertures de survie sur nos fenêtres pour éviter qu'il fasse trop chaud dans les chambres des patients. Mais ça règle en aucun cas le problème. On est sur des températures de plus de 30 degrés dans des chambres quand les vagues de chaleur sont vraiment importantes.
10: On passe à hier, jeudi, dans RTL Soir, Antoine Basbous, le directeur de l'Observatoire des Pays Arabes, et ça après la signature de l'accord de paix États-Unis-Iran, signé à la surprise de tous par Donald Trump aux côtés d'Emmanuel Macron lors du dîner organisé au château de Versailles.
14: Du grand dîner de Versailles, qui a été entaché quand même par cette signature. Monsieur Trump a signé ça à Versailles pour enrober une défaite en un succès. Quelque part, c'est maquiller cet accord dans le décorum de Versailles, en présence d'un chef d'État européen à l'issue du G7. Bref, c'était une façon de sortir par le haut, mais la réalité est là. C'est un accord qui n'honore pas les États-Unis, première puissance au monde.
10: On remonte à mardi dans RTL Matin, quelques heures avant l'entrée en lice de la France dans le mondial de foot, avec Marc-Olivier Fogiel, Philippe, un agriculteur de 72 ans qui a assisté aux 13 dernières finales de Coupe du Monde.
15: Je suis parti voir 13 Coupes du Monde et seulement 4 fois j'avais des places de finale avant de partir. Donc je les ai trouvées en cours de Coupe du Monde.
16: Et donc là c'est mort pour celle de cette année ?
15: Ah, celle de cette année, pour le moment j'ai rien du tout quoi. Je compte bien sur vous pour me trouver des places.
10: Non, bah ça s'appelle une perche tendue et relayée évidemment le soir même par Anne-Sophie Lapix au patron de la fédération Philippe Diallo.
17: Très honnêtement, si on peut lui permettre d'avoir une 14e participation à la Coupe du Monde et une place en finale avec l'équipe de France, on essaiera de faire pour notre mieux pour qu'il puisse assister à cette finale avec les Bleus.
10: Et puis on remonte à lundi, dans RTL Midi, Frédéric appelle le 32-10. Il veut réagir dans les auditeurs, ont la parole. On parle notamment de la chaleur. Et au détour d'une phrase, eh bien, il embrasse son fils Malo qui passait son bac de philo. Le résultat, c'est quasiment une réunion de famille à l'antenne.
18: Amandine,
2: oui.
18: Je peux passer un bisou à Malo. Il a essayé de me joindre. Il a passé son bac de philo ce matin.
2: C'est votre fils, Malo ?
18: Il a eu, oui.
2: Bon, bah, Malo, si tu nous entends, appelle-nous. 32-10. Malo, bonjour.
19: Bonjour.
2: Vous n'avez pas réussi à vous parler ?
18: Non. Bon, alors, ça a donné quoi ?
19: Bon, ça a donné ce que ça a donné, ça va.
18: Bah, vas-y, t'as pris quel sujet ? Moi, j'y connais rien. Peut-on être heureux quand les autres ne le sont pas ?
2: Et alors ?
19: Bah, la joie peut être ressentie en compagnie d'autrui, mais qu'il est dans son devoir de ne pas en faire en pâtir tout le monde.
18: Tiens, j'ai rien compris, mais c'est beau.
10: J'ai rien compris, mais c'est beau. Bah, c'est vrai qu'on est quelques-uns quand même à réagir comme le père de Malo en l'entendant. En tout cas, bravo à Malo et à tous les futurs bacheliers. Il est 18h presque 56, alors on va marquer une pause avant peut-être de prendre rapidement des petites nouvelles de la météo et puis d'accueillir Claire Checaglini pour les infos de 19h. Et je vous rappelle, comme chaque vendredi soir à 19h15, ils seront là pour refaire la France, nos amis correspondants à Paris et en France des médias européens et étrangers. À tout de suite.
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28: 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Sinon, vous m'appelez, hein. 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
10: Bon, alors, Anthony Kaczmarek, le temps demain, c'est bien simple, très chaud, trop chaud. Oui. Et parfois des orages. Oui, des orages, notamment en montagne, ça c'est classique, sur les Pyrénées, le Massif Central, les Alpes, en fin de journée, mais aussi dès le début de l'après-midi, certainement, entre le Centre-Val de Loire, l'Île-de-France, la Champagne-Ardenne, la Bourgogne, la Lorraine. Attention, ces orages seront certes très localisés, mais parfois forts. Sinon, ailleurs, c'est le soleil qui va s'imposer, quelques nuages près de la Manche et en Bretagne, vite dissipés, et donc des températures toujours très élevé, généralement entre 30 et 37 degrés à l'ombre demain après-midi, un peu moins près de la Manche et de l'Atlantique, 34 à Paris, 36 à Bordeaux et Toulouse, jusqu'à 38 degrés à Strasbourg, et toujours donc ces 60 départements demain, 7 de plus qu'aujourd'hui, en vigilance orange canicule. Allez, courage à vous tous. Merci Anthony, il est 19h.
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10: Et pour ce journal de 19h, on accueille Claire Checaglini. Bonsoir Claire.
2: Bonsoir Vincent, bonsoir à tous.
10: Une deuxième journée de canicule et déjà la pénurie d'eau qui menace en Loire-Atlantique.
2: Alors que 41 millions de Français seront demain confrontés à la fournaise, la vigilance rouge pourrait être activée dimanche dans plusieurs départements. Aux urgences, pas encore de submersion due à la météo, mais 10% d'appels supplémentaires au SAMU parisien. Des cours sur l'intelligence artificielle en seconde, nouveauté de la rentrée 2027. À suivre également le témoignage du maire de Goutz où vivait Liana. Il donne des nouvelles de ses parents après les résultats de l'autopsie de l'enfant, autopsie qui accable Jérôme Barella. Au mondial de foot, le conte de fées des joueurs du centre de formation de la Nouvelle-Angleterre avec ce cadeau de l'équipe de France. Ils ont pu disputer un match contre les remplaçants des Bleus hier.
10: Et puis à partir de 19h15, après votre journal Claire, eh bien parole aux journalistes étrangers. Ils vont donner leur opinion sur l'actualité de la semaine, la paix en trompe-l'œil de Donald Trump, les tests anti-drogue annoncés dans les ministères, et puis la fête de la musique 44e du nom qui se décline désormais à l'européenne.
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10: La canicule est donc en train de s'aggraver et désormais 41 millions de Français sont concernés.
2: Et déjà aujourd'hui, plus de la moitié du pays est plongée dans une atmosphère suffocante. À Saint-Florent dans le Cher, le mercure a grimpé jusqu'à 38,6°, 38,4 à Villers dans le Bas-Rhin, 38 à Vichy dans l'Allier. Seul le pourtour méditerranéen et la façade ouest sont épargnés, quoique en Loire-Atlantique, au sud de Nantes, 80 communes, dans 80 communes, des appels aux restrictions d'eau ont été lancés.
1: lancée. Le problème n'est pas tant la sécheresse que la production d'eau, Mathieu Lopineau.
4: Une alerte prise très au sérieux. Le 25 mai dernier déjà, 1500 foyers de trois communes au sud de Nantes, Saint-Philbert-de-Grandlieu, la Limousinière et Saint-Colomban avaient subi une baisse de pression d'eau au robinet pendant 6 heures. Et Laurie espère ne pas revivre la même situation ce week-end.
6: On n'avait plus d'eau pour faire le bain de nos enfants. C'est un petit filet d'eau, oui. C'est un peu pénible. Ils ont besoin de fraîcheur. On va faire un geste. On va éviter de faire les machines à laver. On verra ça la semaine prochaine. On va essayer, quoi. On fait attention, mais il ne faudrait pas non plus nous en demander plus.
4: Des douches de 3 minutes, éviter de remplir la piscine, de laver la voiture ou encore d'arroser le jardin, car il ne s'agit pas d'un problème de sécheresse, mais bel et bien de capacité de production d'eau, explique Frédéric Launay, le vice-président d'Atlantique Eau et maire de la Limousinière.
9: Le niveau de la Loire est totalement satisfaisant, les nappes sur le département sont totalement satisfaisantes. Pour autant, on a un excès de consommation dû à la température excessive, 150 litres d'eau par jour en moyenne par habitant.
11: Et oui, il faudrait être à combien alors?
9: Il faudrait être à 80 à 90 litres par jour. Enfin, on est très très inquiets pour les premiers jours de la semaine prochaine.
4: Et pour éviter toute pénurie, les habitants sont appelés à réduire leur consommation d'eau au moins jusqu'au milieu de la semaine prochaine.
2: Mathieu Lopineau, correspondant dans le Grand Ouest pour RTL.
10: Et donc Météo France prévient, cette canicule pourrait avoir la même intensité que celle d'août 2003.
2: Et il y a 23 ans, les deux semaines de chaleur mi-août avaient tué entre 15 000 et 20 000 personnes selon l'INSERM. Depuis, des plans canicules ont été mis en place. Les services hospitaliers sont donc en ce moment sur le qui-vive. Bonsoir Diane Berger.
12: Bonsoir.
2: Vous vous êtes rendue ce matin à l'hôpital Cochin à Paris. Les appels au SAMU ont augmenté de 10% depuis le milieu de la semaine et le pire reste à venir.
12: Oui, pour l'instant, pas d'afflux massif des patients à l'hôpital, mais les soignants s'y préparent. Ils viennent d'installer aux urgences une sorte de baignoire faite d'une bâche posée sur un socle en métal. Florence Dumas, chef des urgences de l'hôpital Cochin.
13: C'est-à-dire qu'en fait, on va mettre les glaçons dans cette baignoire avec le patient pour essayer de le rafraîchir le plus rapidement possible. C'est exceptionnel, c'est des coups de chaleur vraiment extrêmes. On est obligé d'utiliser cette procédure.
12: Elle n'a pas encore servi cette baignoire cette année, mais la situation peut vite changer.
13: Globalement, on sait que sur les pics de chaleur, s'il y a un pic, il peut être décalé. Ce sera probablement plus dans les jours prochains, plus la semaine prochaine.
12: Et la soirée de dimanche s'annonce risquée, justement, selon le professeur Étienne Gaillat, directeur général adjoint des hôpitaux de Paris, car la fête de la musique pour les urgences, c'est comparable au Nouvel An.
14: Évidemment qu'on redoute effectivement la combinaison des deux, la vie festive et puis la chaleur.
12: Le nombre d'hospitalisations risque d'augmenter. Les hôpitaux de Paris ont d'ores et déjà prévu des renforts pour la nuit de dimanche à lundi.
2: Préparation, merci beaucoup Diane Berger. Préparation donc dans les hôpitaux, d'autant que dimanche, plusieurs départements pourraient basculer en vigilance rouge. La nuit, il fera alors aux alentours de 30 degrés et la journée autour de 40.
10: Et aujourd'hui, déjà 53 départements sont en vigilance orange et demain, ils seront 60.
2: Alors Matignon va activer demain le centre interministériel de crise. Sur le terrain, les forces de l'ordre mettent déjà en alerte les personnes les plus vulnérables, notamment les plus isolées. Philippe Demaria, vous avez suivi une patrouille de gendarmes à Créon, au sud-est de Bordeaux.
15: Oui, la patrouille menée par l'adjudant Adrien s'arrête chez Pierrette, 93 ans.
16: Bonjour, monsieur.
15: C'est par rapport à la canicule, vous savez.
16: Ah oui.
15: Vous vous rappelez un peu ce qu'il faut faire durant ces temps de canicule ou pas?
16: Boire.
15: Boire de l'eau, tout à fait.
16: Et puis se reposer.
15: Fermer les volets. Là, je vois que la plupart des volets sont fermés. Faut conserver cette habitude.
16: Oui, tout à l'heure.
15: Dans la
16: mais
15: journée.
16: Mais c'est frais chez moi, vous savez.
15: Pierrette a été victime d'un cambriolage.
16: Ils ont réussi à ouvrir la porte qui a 5 serrures dessus. Je suis pas trop rassurée, mais enfin.
15: Les gendarmes traversent la rue, le voisin de Pierrette est depuis attentif à tout ce qui se passe dans le quartier.
17: La camionnette qui s'arrêtait juste devant, qui restait 30 secondes et qui avait un appareil photo pointé sur la maison. Et bizarrement, ma compagne est sortie et ils sont partis. Un peu louche.
15: La canicule peut encourager des malfrats se faisant passer pour des aidants auprès des plus vulnérables.
19: Des gens qui vont réclamer des choses, de voir l'intérieur de la maison. C'est des choses pour lesquelles les personnes vont hésiter à nous appeler de peur de nous déranger.
15: Alors les habitants peuvent ici signaler tout comportement suspect via un lien internet directement à la brigade de Créon. Ça s'appelle participation citoyenne faite pour rassurer les plus isolés.
2: Philippe Demaria en Gironde pour RTL. Enfin, pour refermer cette page sur la chaleur, sachez que le ministère de l'Intérieur ne demande pas l'annulation de la fête de la musique dimanche et que ce sont désormais 5 académies qui ont décidé de reporter les épreuves orales du bac, à savoir Bordeaux, Lyon, Montpellier, Caen et Poitiers.
10: Quant aux élèves de seconde, eh bien, ils savent désormais qu'à la rentrée 2027, donc dans un an, eh bien, ils auront une nouvelle matière.
2: Ce sera une heure par semaine consacrée à l'intelligence artificielle. Décision annoncée par Sébastien Lecornu et saluée par Jean
1: Jean-Rémy Girard, le président du SAL, d'une SNALC, le syndicat national des lycées, collèges et écoles et du supérieur.
0: Beaucoup de nos élèves utilisent l'intelligence artificielle, mais ils l'utilisent sans forcément connaître ses mécaniques, son fonctionnement, son impact écologique aussi. C'est très important d'enseigner le fonctionnement de l'intelligence artificielle parce que avant de nous faire plein de trucs avec l'intelligence artificielle, la première étape, c'est que nos élèves sachent ce que c'est, comment ça fonctionne et des connaissances un peu solides sur ce domaine.
1: Jean-Rémy Girard du SNALC avec Pierre Herbulot. Objectif, économiser entre 1,5 milliard et 2 milliards d'euros. Le gouvernement prévoit de moins rembourser les actes médicaux, mesure qui doit être effective dès cet été.
10: Dans l'affaire Liana, on sait maintenant que des indices accablants, Jérôme Barella, ont été révélés par l'autopsie de l'enfant.
1: RTL était en mesure de vous le confirmer dès hier soir. Des traces ADN du principal suspect ont été retrouvées sur le corps de la jeune victime qui a aussi été violée. Patrick Tégéro a joint Éric Laborde, le maire de Goutz, où sont installés les parents de Liana et qui a eu de leurs nouvelles.
3: Bien sûr, c'est très difficile pour eux. Ils ne sont plus dans le village aujourd'hui. Ils reviennent de temps en temps, mais ils ont beaucoup de mal donc à vivre dans cette maison où ils ont vécu, bien sûr, avec leur fille. Ils sont dans la famille, ailleurs. Il faut qu'ils s'occupent de leur petit garçon. Et c'est pas facile parce qu'ils posent aussi des questions qui sont parfois pas simples à répondre. Là, j'y suis allé ce matin encore. C'est aussi en leur faisant dire qu'on est quand même toujours là pour les soutenir. Mais quoi faire pour les soutenir, quoi? On a beau parler, on a même beau mettre des mots les uns derrière les autres, c'est complètement dérisoire.
1: Le maire de Goutz dans le Gers avec Patrick Tégéro. Déjà une nouvelle frappe israélienne cet après-midi après le cessez-le-feu trouvé entre l'État hébreu et le Hezbollah ces dernières heures. La nuit dernière, les bombardements israéliens ont fait au moins 47 morts au Liban. Quant aux négociations Iran-États-Unis qui devaient débuter en Suisse aujourd'hui, elles ont été reportées sine die.
10: Allez, parlons du mondial de foot, mais presque en coulisses, j'ai envie de dire, avec un entraînement qui va rester gravé, c'est certain, à tout jamais dans la mémoire des ados du New England Revolution.
1: C'est un centre de formation tout près de Boston et à qui Didier Deschamps a proposé de jouer avec les Bleus. Formidable cadeau. Hier, les remplaçants de l'équipe de France ont donc affronté des jeunes Américains qui n'en croyaient pas leurs yeux. Résultat, zéro partout. Morad Jabari, l'un des envoyés spéciaux de RTL à la Coupe du Monde, était sur le bord du terrain.
5: Des sourires immenses, des yeux écarquillés, de la timidité. Ces joueurs de soccer entre 15 et 18 ans, le front perlé de sueur, ont vécu un rêve éveillé, jouer aux côtés des meilleurs joueurs du monde.
7: C'était génial, dit ce joueur. C'est vraiment une super expérience. Ils sont vraiment trop forts. Merci pour tout.
5: L'émotion est peut-être encore plus forte pour leur préparateur physique en bord de terrain, Bilal Bejaoui, français installé à Boston depuis un an.
8: En tant que français, c'est une immense fierté. C'est une opportunité de voir jouer et de voir de près les meilleurs joueurs du monde. C'est assez impressionnant.
5: Un miracle, un simple coup de téléphone. L'équipe de France cherche des joueurs pour un match d'entraînement. Et les Bleus, sans forcer sur le terrain, lui en mettent plein les yeux.
8: Le niveau technique est assez impressionnant.
7: Quel joueur sur le terrain vous a le plus impressionné?
8: Quasiment tout le monde. À partir du moment où il touche le ballon, tout va vite après la première touche. C'est 6 finalistes de la Champions League, des vainqueurs de la Bundesliga, des vainqueurs de la Première Ligue, des meilleurs championnats du monde. C'est des souvenirs qui resteront gravés.
5: Et le conte de fées continue. Ces petits jeunes du New England Revolution sont désormais les sparring partners officiels de l'équipe de France. Ils ont rendez-vous mardi prochain pour un nouvel entraînement de rêve.
1: Morad Jabari à Boston pour RTL.
10: Mais avant cela, il y aura le match des Bleus le lundi soir, donc 23h contre l'Irak, à vivre évidemment sur RTL ou sur M6 à la télé. M6 diffuseur de la Coupe du Monde.
1: Et au programme ce soir et cette nuit à 21h, États-Unis, Australie, à suivre aussi sur M6 à minuit, Écosse, Maroc à 2h30 du matin, Brésil, Haïti et à 5h, Turquie, Paraguay. Et puis direction Vannes, maintenant au stade de la Rabine pour du rugby. Le 15 de France défie en ce moment l'Angleterre. Un crunch amical avant le championnat des nations qui commencera en juillet. Bonsoir Philippe Audouin.
11: Bonsoir Claire.
1: Alors à la mi-temps, les Français mènent, mais de peu.
11: Oui, 14-12 pour les Bleus qui ont été pris à froid après 52 secondes seulement avec un premier essai dans ce match donc en faveur de l'Angleterre. Mais les Français, dont les meilleurs ne sont pas là aujourd'hui en raison des demi-finales du top 14 qui ont lieu ce week-end, eh bien les Français ont parfaitement réagi avec deux essais signés de Porter et Harfeuille, deux essais transformés par le but Rochelet Antoine Asteuil. L'équipe de France a ensuite concédé un essai dans les dernières secondes de la première mi-temps face à un 15 de la Rose pause, lui aussi remanié, 2 points d'avance, donc 14-12 à la pause pour l'équipe de France.
1: Merci Philippe Audouin en direct de Vannes pour RTL, et vous l'évoquiez, première demi-finale du top 14 à 21h05 ce soir avec Toulouse qui affronte le Racing 92, ce sera à Marseille.
10: Merci beaucoup Claire Checaglini, mais vous revenez à la fin du premier tiers-temps d'Ile-Refond la France tout à l'heure à 19h30. Anthony Kaczmarek, on sait maintenant que la canicule va durer.
18: Effectivement, avec un pic attendu entre lundi et mardi. Au lever du jour, les températures les plus fraîches seront souvent comprises entre 20 et 26 degrés. Et puis dans l'après-midi, on aura régulièrement 40 à 42 degrés sur plusieurs régions. Difficile à préciser pour l'instant, mais on le fera évidemment ce week-end. Ça va baisser un petit peu à partir de mercredi, mais on n'en voit pas la fin pour l'instant. Donc d'ici 7 jours, on va conserver des conditions caniculaires. Et demain, ce sera le cas aussi, quasiment partout, notamment sur ces 60 départements en vigilance orange canicule. Demain après-midi, 30 degrés à Lille, un peu en baisse par rapport à aujourd'hui quand même. 34 à Paris et au Mans, 36 à Bordeaux, à Toulouse et à Grenoble, 37 à Lyon, à Clermont-Ferrand, 38 à Strasbourg, et puis des très respirables 21 degrés à Cherbourg, 22 au Havre, 24 à Brest, dans le ciel, souvent du soleil, à l'exception des reliefs, vous aurez encore quelques orages l'après-midi sur les Pyrénées, le Massif central et les Alpes. Orages qui pourraient aussi se déclencher l'après-midi. Ils seront plus localisés, mais parfois assez forts, entre le centre, l'Île-de-France, la Champagne-Ardenne et la Bourgogne.
10: Merci Anthony, on est prévenu. Et ben voilà, il n'y a pas grand-chose à faire, si ce n'est tenir
18: et subir.
10: Et attendre que ça passe et subir, vous l'avez dit. Merci beaucoup. Courte pause, dans un instant, on accueille nos amis journalistes correspondants étrangers venus de Grande-Bretagne, d'Israël, du Danemark et d'Italie. Ils vont refaire la France. Au programme, notamment dans un premier temps, la paix selon Donald Trump, à savoir une victoire en trompe-l'œil. À tout de suite.
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25: Avec le nouveau Compass, Jeep propose une solution très attractive pour les entreprises. Dans un instant, on retrouve Éric Labourier, directeur marketing Jeep France.
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10: Ah, ça c'est notre friandise du vendredi soir. Vous savez, nos amis étrangers correspondants en France de grands médias, ils viennent ici poser leur regard, leur diagnostic, leur commentaire sur l'actualité, nous aider à comprendre comment va la France et parfois le monde même. Hein. En ce 19 juin caniculaire, donc je suis ravi d'accueillir dans cette émission des journalistes venus de Grande-Bretagne, d'Israël, du Danemark et d'Italie. Plateau, c'est vrai, très masculin, c'est un peu indépendant de notre volonté, sachez-le. On rétablira l'équilibre la semaine prochaine, c'est promis. Bonsoir Torkeller.
13: Bonsoir.
10: Correspondant européen pour le Dagbladet Information. Un journal danois, donc en danois, on dit bonsoir comment ?
13: Good aften.
10: Ah, ben voilà, merci beaucoup. Bonsoir Paolo Levi.
14: Bonsoir, buonasera.
10: Journaliste correspondant de l'agence nationale de presse italienne ANSA à Paris. Bonsoir Joav Tucker.
16: Shalom, Erev Tov, bonsoir.
10: Journaliste israélien à Paris, spécialiste des relations internationales. Évidemment, on va avoir besoin de votre éclairage dans un instant sur ce plan de paix. Et bonsoir Philippe Teurl.
17: Good evening Vincent, how are you?
10: Ah bah ça va bien. Ça va bien. Moi, je suis en français dans le texte, voyez-vous. Journaliste britannique, Philippe, chroniqueur international à France 24.
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19: Bravo.
28: C'est signé. Je l'ai signé à Versailles. Je viens de le signer.
29: C'est un moment de paix et une bonne nouvelle pour beaucoup de nos compatriotes parce que les prix, normalement, du carburant vont baisser et du gaz.
28: Bravo.
10: Voilà, Versailles, comme si vous y étiez après ce dîner en l'honneur, finalement, de Donald Trump et à l'occasion duquel il a un peu par surprise expliquer qu'il allait signer cet accord qu'il qualifie, l'accord avec l'Iran, de succès, de victoire pour les États-Unis. Et je précise, parce que les critiques vont bon train, à destination de ceux qu'il juge trop favorables à la République islamique, il a eu ces mots. Ces imbéciles qui pensent que je n'ai pas été assez dur avec l'Iran, alors que la bourse vient d'atteindre un record historique et que les prix du pétrole sont en train de chuter, ces imbéciles sont jaloux, malhonnêtes, et stupide. Je ne sais pas si vous mettez dans cette catégorie-là, mais est-ce que vous estimez, et on va venir d'ailleurs sur la suite de ce qui est en train de se passer, évidemment, est-ce que vous estimez que cet accord qu'il qualifie de victoire est en fait une défaite pour l'Amérique, globalement, Joav Tucker?
16: Globalement, oui. Je trouve que c'est une défaite pour l'Amérique. Globalement, oui. Mais j'ai pas eu une seule déclaration du président Trump qui ne parlait pas de victoire. Quand il s'agit d'un acte, d'un geste, d'une action qu'il avait accomplie. Donc, si vous voulez, sur le plan purement sémantique, ça me surprend pas. C'est clair que c'est un moment pivot. Ce qui n'est pas clair aujourd'hui à 48 heures de la signature, après deux mois à peu près de gymnastiques diverses et des hystériques quand même un peu de la façon dont nous dans le média et puis les mondes entiers avec nous avaient avancé des hypothèses, des contre-hypothèses, etc. C'est, est-ce que ces moments pivots gardera son énergie avec ou sans guillemets au moyen terme? Ça, j'en suis pas sûr. Parce qu'il y a une seule chose dont je suis sûr et que je suis prêt à dire, même en sachant que cette émission est enregistrée, et à chaque moment, vous pouvez me sortir.
10: Ah ben, ça, on repassera la bande, hein, vous pouvez compter sur
16: nous. On aura encore pas mal des surprises.
10: Ouais.
16: Franchement. Ces surprises-là qui viendront des crampes, qui viendront du régime iranien.
10: Déjà depuis 48 heures. On a eu des surprises, notamment déjà l'annulation, le report sine die des premières discussions.
16: Absolument. Mais on risque d'avoir des surprises aussi par rapport au fond. Par rapport aux véritables sujets thématiques qui font partie des
10: Le nucléaire.
16: Des la confrontation. le nucléaire, le balistique, les relations entre Téhéran et ses proxys, et les passages, même les passages dans le détroit d'Hormuz n'est pas réglé.
10: Donc en fait, rien n'est réglé.
16: Rien n'est réglé, mais les moments est quand même un moment pivot. Mm. C'est ça peut-être l'élément qu'on pourra garder en tête et revenir là-dessus sans honte d'ici un an ou deux.
10: Alors, il y a quand même quelque chose qui était prévu dans ce texte, c'était un cessez-le-feu entre Israël et le Liban. Israël et le Liban qui sont pas signataires d'ailleurs de l'accord. Mais normalement, le Liban est censé un peu, enfin en tout cas le Hezbollah est censé un peu obéir entre guillemets à l'Iran, et Israël est censé être en phase avec Washington. Pourquoi ? Parce que ça continue à taper. Pourquoi Israël ne semble pas obéir aux injonctions américaines ?
16: La première question à poser, c'est, enfin on peut très bien poser celle-là aussi, mais c'est pourquoi. Et les Iraniens tiennent autant à ce qui se passe par rapport à Hezbollah. Mais la réponse n'est pas très compliquée à fournir, hein, parce que ça fait partie de leur force avancée. Après, Israël joue aussi le jeu de la nuance. Je veux dire, en principe, on fait ce que la Maison Blanche indique de faire, mais avec des petites déviations comme ça.
10: Là, voilà, c'était quand même sérieuses. Des bonnes déviations, hein. 18 morts, 33 blessés, hein.
16: Oui. J'en ai dit hier. Oui. Mais je crois que le vrai critère, c'est de ne pas toucher à Beyrouth. C'est ça la ligne jaune, rouge, bleu, verte. Vous appelez ça comme vous voulez. Mm-hmm. C'est Israël. Il faut pas qu'elle bombarde Beyrouth.
10: Torkeller, qu'est-ce qu'on en dit ? En tout cas, quel est votre regard de journaliste danois ? C'est une victoire ou une défaite qui est en victoire ?
0: Mais en tout cas, Trump, il gagne toujours, même quand il perd. Donc, c'est même écrit dans son livre qu'il faut toujours réclamer la victoire, même quand on perd. Donc pour moi, c'est pas une grande surprise que là, il sort avec cette idée en tête qu'il a gagné. Mais même si, moi, je viens de lire un super article dans Le Monde sur tous les accords et tout ça, où on parle vraiment de tous les paragraphes et tout ça, même si il obtient tout ce qui est dans l'accord, il va revenir à la situation avant intérieur. Qu'il a commencé la guerre.
10: Donc, avec effectivement sans doute dans les caisses de la République islamique des centaines de millions de dollars en plus.
0: Oui, on parle de 300 milliards de dollars en plus pour eux. Donc la victoire, s'il y a un, c'est plutôt côté iranien.
2: Moi, je reviens du G7 que j'ai couvert cette semaine pour France 24 en anglais.
10: Ouais.
2: Et je peux vous dire que sur place, le soulagement, c'est pas le deal, le soulagement, ni le mémorandum de compréhension, c'est le fait que le détroit d'Hormuz réouvre. Voilà. C'est ça que les gens saluaient.
10: Donc qu'on revienne à la situation d'avant la guerre.
2: On revient au casse-départ, et donc Jean-Pierre est en train de dire, bon voilà, j'ai terminé la guerre, regardez, le détroit d'Hormuz réouvre, mais en fait, sur le fond, rien n'est réglé. Comme on vient de dire, tous les points qui fâchent, surtout le nucléaire, on n'en connaît pas plus qu'on savait avant la signature de cet protocole d'accord. Donc, il reste tout à faire, mais pour moi, c'est sans aucun doute, mais sur toute la longueur de la ligne, c'est un échec pour les États-Unis, et le seul régime qui sont renforcés, c'est le régime iranien, au grand détriment du peuple iranien aussi, qui n'a pas du tout vu ce que Donald Trump a promis au début, à savoir un changement de régime. Mais Donald Trump est en train de claironner en disant, bon voilà, le nouvel régime que j'ai aidé à faire installer parce que j'ai tué tous les autres, et ben je peux faire des affaires avec elle. C'est faux. Mais on est dans une situation où, malheureusement pour moi, rien n'a changé.
10: Donc vous étiez au G7 à Evian, là où Donald Trump est arrivé avec cette annonce qui lui a fait dire « je suis le boss ». Lors d'une réunion des autres chefs d'État, avec 45 minutes de retard, il est arrivé, en disant « je suis le boss ». Mais c'est pas tout, parce que ce soir, il y a une vraie crise diplomatique qui est ouverte après ce G7, entre Rome et Washington. Paolo Levi, racontez-nous ça.
3: Oui, c'est assez spectaculaire, parce que c'est incroyable de voir comment Giorgia Meloni, qui très très longtemps a évité de les critiques à Trump pour ne pas le froisser. Elle se revendiquait même comme sa meilleure amie en Europe, celle qui devait faire le pont entre l'Europe et les États-Unis.
10: Mais racontez-nous ce qui s'est passé là.
3: Trump l'a humilié publiquement après le G7 d'Evian,
10: ouais,
3: dans une interview qui est passée aujourd'hui à la télévision italienne chez nos confrères de la 7. On lui a demandé alors comment ça a été le G7, comment ça a été votre rencontre avec Meloni. Et lui, il a été abject. Abject. Il a dit, Madame Meloni, oui, elle m'a supplié de prendre une photo avec moi. Elle m'a imploré, elle m'a fait tellement de la peine qu'à la fin, bon, j'ai dit oui, mais je pouvais aussi ne pas le faire. Et bref, il s'est vengé du fait que Meloni, récemment, notamment quand Trump avait attaqué le pape, a pris parti pour le pape pour la première fois après 3 ans où elle s'était complètement aplatie sur lui. Et il faut dire... faut reconnaître qu'au fond, la stratégie d'Emmanuel Macron, qui était celle, en revanche, contrairement à Meloni, de dire les choses à chaque fois quand il y avait des choses qui n'allaient pas, je pense au Groenland, je pense au droit de douane, Meloni l'a fermé et Macron le disait. Et aujourd'hui, celui qui l'a dit, Macron, a beaucoup plus de respect et est beaucoup plus écouté par Trump que Meloni, qui est humiliée publiquement.
10: Donc là, ça veut dire
3: ce
10: crise diplomatique.
3: Ce qui démontre que Trump comprend seulement le langage du rapport de force. Oui. Et si on est avec lui, on s'aplatit, il te massacre, il te détruit. Et aujourd'hui, je dois exprimer toute ma solidarité à Meloni parce qu'elle incarne quand même, c'est la présidente du Conseil de la République italienne, et un pays comme l'Italie n'a pas, ne peut pas être humilié de cette façon d'un partenaire historique comme les États-Unis. Mmh. C'est toute l'Italie aujourd'hui et aux côtés de Meloni, tout l'arc constitutionnel de l'extrême gauche à l'extrême droite en passant par le centre, parce que c'est inadmissible ce que Trump a fait. C'est un langage qui est un langage de rustre qui n'est pas à la hauteur d'un président des États-Unis d'Amérique.
10: Eh ben, c'est signé Paolo Levi sur RTL. On marque une courte pause, le rappel de l'info, et puis ensuite on va revenir sur cette initiative annoncée par Sébastien Lecornu, des dépistages de drogue dans les ministères. À tout de suite.
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10: Évidemment, on continue de refaire la France, mais tout de suite, Claire Checaglini, vous nous rappelez l'essentiel de l'actualité ?
23: Vigilance rouge, canicule probablement activée dès dimanche dans plusieurs départements, annonce le ministre de l'Intérieur. Et un épisode qui s'annonce aussi grave qu'en août 2003. Dès demain, 41 millions de Français seront sous une chaleur écrasante. 60 départements seront placés en vigilance orange contre 53 aujourd'hui. Seules les régions autour de la Méditerranée et les côtes allant de la Charente à la Manche seront épargnées. Alors Matignon va mettre en place une cellule de crise interministérielle demain. Déjà, les aménagements dans les établissements scolaires face à la canicule se multiplient. Près de 800 collèges, lycées et écoles sont concernés. 5 académies reportent aussi les oraux du bac prévus lundi et mardi après-midi. Lyon, Bordeaux, Caen, Poitiers et Montpellier. Pas d'annulation de la fête de la musique, indique le gouvernement. Et à Paris, LFI a obtenu le maintien de son concert Place de la République. Décision de la justice administrative alors que la préfecture de police voulait l'interdire en raison de la venue polémique du rappeur Medine notamment. L'intelligence artificielle au menu de la rentrée 2027 pour les élèves de seconde, nouveauté annoncée par Sébastien Lecornu cet après-midi. Les mutuelles davantage mises à contribution, leurs fédérations viennent d'être prévenues. Le gouvernement souhaite baisser les remboursements d'actes médicaux dès cet été. Il prévoit d'économiser entre 1,5 milliard et 2 milliards d'euros. Le footballeur star de l'équipe du Maroc, Achraf Hakimi, sur le terrain cette nuit pour le Mondial et dans les prochains mois dans le box des accusés. Le défenseur du PSG est renvoyé devant la cour criminelle des Hauts-de-Seine pour viol.
10: Merci Claire, vous revenez à 20h. Juste avant le début d'RTL Coupe du Monde, RTL Foot Coupe du Monde. Merci, à tout à l'heure.
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26: Une question d'exemplarité, c'est une question aussi de vulnérabilité. Les personnes qui prennent des stupéfiants par définition sont vulnérables. Je rappelle que dans les cabinets ministériels, les gens sont habilités au secret défense. Moi, je suis patron de l'administration comme Premier ministre. Et donc, je pars du principe que les élites administratives doivent montrer l'exemple. Et je le fais parce que mon cabinet l'a fait, je l'ai fait. Et je crois que c'est du bon sens, non ? C'est un délit aussi, je le rappelle.
10: C'est du bon sens et c'est un délit de prendre de la drogue. Voilà Sébastien Lecornu qui ordonne à ses ministres de procéder à des tests de dépistage inopinés de leurs collaborateurs pour déceler l'éventuelle consommation de stupéfiants au sein de l'État. Dépistage inopiné et obligatoire, tests salivaires effectués dans leur cabinet auprès des hauts fonctionnaires, mais aussi des agents qui ont accès à des informations sensibles. Alors moi, je vous pose la question. Bonne ou mauvaise idée, en sachant, et c'est d'ailleurs le Canard Enchaîné qui l'avait révélé, qu'un membre du cabinet du Premier ministre, qui était à l'époque chargé des questions agricoles, avait dû être exfiltré assez discrètement de Matignon parce que il avait consommé de la drogue. Donc, bonne ou mauvaise idée, Torkeller, qu'en pensez-vous ?
0: C'est pas une relation de confiance qu'on a avec ses collaborateurs quand on est obligé de le soumettre à des tests de drogue comme ça.
10: Ouais.
0: Je pense que le Premier ministre a quand même sur un point une bonne idée. C'est en fait, si on prend de la drogue, on peut être compromis, on peut être sous pression des groupes criminels, etc. Et là, c'est un problème.
10: C'est un bon argument.
0: Je trouve que ça c'est un bon argument, et c'est un meilleur argument que l'argument de c'est un délit ou que on ne devrait pas prendre des drogues. Je trouve c'est vraiment la question de est-ce que des informations sensibles peut
10: oui, mais il y a
0: aller
10: aussi
0: vers des personnes criminelles, des autres États et tout ça. Je pense que c'est ça vraiment la clé.
10: Mais il y a quand même aussi la notion d'exemplarité, parce que on entend quand même assez souvent, lorsqu'il y a des affaires de drogue, j'allais dire comme ça, hein, autour d'un repas ou au café, des gens vous disent ouais, enfin bon, les politiques aussi,
0: ouais. Moi, je
10: ne se privent pas.
0: Je me pose juste la question, pourquoi maintenant ? Qu'est-ce qu'il a vécu ? Qu'est-ce qu'il a vu ? qui l'a propulsé à faire cette.
2: C'est vrai que c'est tombé, ça a pris tout le monde par surprise.
0: Personne.
2: En tout cas, ça n'existe pas. Ça n'existe pas chez vous au Danemark. Les hommes politiques ne sont pas testés.
0: On a quelques politiques qui ont été. Il y a un politique qui a testé positif pour la cocaïne et il a été viré directement il y a 10 ans. Mais après, il est revenu dans la politique après. Mm-hmm. Mais on fait pas les tests, non.
2: Bonne ou mauvaise idée, Philippe Turn?
3: Je suis mitigé dans ma réponse par rapport à cette idée. Je dirais que c'est vrai qu'il y a l'exemplarité des ministres, des personnes qui travaillent pour le bien-être de tous dans les ministères. Et puis c'est vrai que c'est un délit. Du moment où on change pas la loi pour légaliser le cannabis ou quelque chose comme ça, c'est vrai que ça reste un délit. Ça, c'est une autre discussion à avoir. Je pense que il faut pas que ça soit juste ponctuellement pour une personne par-ci, par-là. Il faut que ça soit un truc généralisé, qui soit extrêmement bien encadré, si jamais ça commence, et que ça soit inscrit, je pense que ça doit être le cas aussi, dans le règlement interne du ministère, en disant chaque employé qui vient doit subir un test salivaire pour savoir si oui ou non ils ont consommé de la drogue, une fois par mois ou une fois pour toutes, je sais pas. Et que ça soit pas quelqu'un du ministère qui le fait, que ça soit quelqu'un d'extérieur.
2: Enfin, l'idée, c'est que ce soit inopiné, des dépistages inopinés, parce que si on prévient que tous les 15 du mois, on va faire un dépistage.
3: Oui, mais sur quelle base? Sur quelle base est-ce qu'on fait ça? C'est ça.
2: Ça risque d'être.
3: Ceux qui vont dire, je suis victime d'une discrimination parce qu'on m'aide pas, donc on essaye de me coincer avec cela. Mm. Et d'autres qui disent, moi, j'ai jamais été importuné une seule fois par un test contre la drogue. Donc c'est vrai que ça soit

0: dans une dimension nettement plus large. C'est que la France, contrairement à tant d'autres pays qui aussi se trouvent la drogue des venteux, comme problème national et policier et autres, sécuritaires, parce qu'il a été question de devenir vulnérable si jamais on consomme de la drogue, et puis je ne sais plus quel agent secret de...
1: On peut vous faire chanter, etc.
0: C'est que la France a toujours manqué, mais alors de façon importante, de cohérence à l'égard de sa façon de voir la vie. La façon dont la drogue est consommée dans la vie. 20 ans de débats sur les marijuana ou les HSS, une drogue difficile, pas difficile, est-ce qu'elle
1: le... Ça fait plus que 20 ans, hein. Les premières demandes de légalisation, elles remontent à la fin des années, à la fin des années 60, début des années 70.
0: C'est 40 ans minimum qu'il y a les débats, est-ce qu'il faut légaliser ou pas, avec des comparatifs par rapport à la façon dont ça se déroulait, aux Pays-Bas, en Suisse. Mais on voit maintenant partout dans le monde, même dans des pays plus conservateurs que la France. J'ai les États-Unis en tête, par exemple.
1: Oui, bien sûr.
0: Qui ont légalisé...
1: Enfin, le Canada, l'Allemagne aussi.
0: Oui, c'est-à-dire et des pays plus libéraux et des pays plus conservateurs de la France qui, quand même, ont tranché dans le sens de la légalisation. Tandis que la France est toujours dans ses tranchées pas claires.
1: Mais là, on parle que du cannabis. Et dans l'esprit de Sébastien Lecornu, c'est toutes les drogues qui sont concernées.
0: Mais est-ce que vous trouvez que c'est la même chose? Enfin, si on révèle dans le test que vous allez passer, parce que RTL va peut-être suivre l'idée du Premier ministre...
1: Voilà, je vous vois. Vous avez l'œil qui frise. Je vous vois venir avec de très gros sabots.
0: Ben, je vois, par exemple, les RTL tous les vendredis soirs, à 19h15, opère un test inopiné.
1: Mais avec grand plaisir. Et je ferai même, si vous le souhaitez, en direct sur l'antenne d'RTL. Là aussi, vous avez la bande. Mon cher Paolo, qu'est-ce que vous en pensez, vous?
2: Écoutez, je pense que c'est cohérent. On ne peut pas pleurer à chaque fois les morts du narcotrafic et ensuite, en soirée, un samedi soir, consommer de la drogue.
1: Donc c'est l'exemplarité.
2: Une exemplarité qui, à mon avis, devrait concerner toute la société. Toute la société et, à juste titre, nos dirigeants et nos fonctionnaires devraient donner l'exemple.
3: Aussi.
2: Sinon,
1: tout le monde se aujourd'hui à passer des tests, on va avoir beaucoup de tests positifs, vous savez.
2: Oui, parce que la France, aujourd'hui, est le premier pays par consommation de cannabis en Europe. Vous faites même mieux que l'Italie. Et donc, soit on décide qu'on fait la guerre au narcotrafic et au narcotrafiquant, et on a vu la lourde actualité de cette année à Marseille, très très lourde, et soit on décide que ça devient une sorte de pays de narcos, etc. Donc, je pense que cette bataille-là, elle appartient à chacun d'entre nous, et que c'est au ministère de donner l'exemple. Donc, oui, après, sur le test... Moi, je suis toujours pour responsabiliser les personnes plutôt que faire l'état nounou qui vérifie que ses enfants soient sages ou pas. Mais parce qu'il faut quand même responsabiliser. Mais voilà, le message doit être là. Casser cette hypocrisie.
1: Eh ben, c'est dit. Vous êtes donc plutôt, quand même, je note, hein, vous mettez plutôt un bon point avec des nuances, évidemment, à Sébastien Lecornu. Qu'est-ce que vous allez faire dimanche? Est-ce que vous allez rester cloîtré chez vous avec un casque sur les oreilles pour écouter, j'allais dire, de la bonne et grande musique, ou est-ce que vous allez descendre dans la rue faire la fête de la musique. On va en parler, évidemment, une fête de la musique qui a 44 ans et qui est devenue maintenant complètement internationale. À tout de suite sur RTL.
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14: Ils refont la France ce soir sur RTL. Philippe Turl, qui est journaliste britannique, chroniqueur international à France 24. Joav Stoker, qui est journaliste israélien à Paris, spécialiste des relations internationales. Paolo Livi, le correspondant de l'agence nationale de presse italienne, ANSA, à Paris. Et Thor Keller, correspondant européen pour le Dagbladet. C'est ça? Je l'ai bien dit.
15: Comme toujours.
14: Ouais. Dagbladet Information Journal, donc danois.
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16: À lire le courrier que nous recevons chaque jour ici, ce sont des centaines de milliers de gens à travers la France, des petits, des grands, des musiciens amateurs, des musiciens professionnels qui ont répondu avec enthousiasme à notre appel. Des centaines de milliers de Français seront dehors avec leurs instruments de musique, sans complexe, pour célébrer la naissance de l'été. Et je crois que cette immense armée des musiciens français montrera sa force ce soir-là.
14: Célébrer l'arrivée de l'été en musique avec chacun un instrument, c'était Jack Lang en 1982, il y a 44 ans, il annonçait ainsi la première fête de la musique. On serait quand même vraiment de mauvaise foi si on disait que ça n'a pas été une réussite, parce qu'aujourd'hui c'est un événement quasi européen, on va voir ça avec vous, international. Alors il y a des voix qui se sont élevées ces dernières heures pour dire attendez, avec la canicule, les 40 degrés, il faudrait l'annuler. Non, c'est là on touche pas à la fête de la musique, c'est sacré, Paolo Livi.
17: Non, je vois pas le lien avec la chaleur. En revanche, la chaleur peut même contribuer à sortir dans la rue et dans une ambiance festive. Moi, je pointerais plutôt le doigt sur une mutation d'un rite, d'un événement qui était merveilleux avec autant de Jack Lang. Et même après, moi, je vis à Paris désormais depuis presque 20 ans et que j'ai vu évoluer dans le temps, mais de pire en pire.
14: C'est-à-dire de pire en pire. Donc, ça veut dire pour vous une dégradation.
17: Une grande dégradation de la fête de la musique. C'est-à-dire que ces magnifiques propos que tenait Jack Lang sur les musiciens qui descendaient dans la rue ne sont plus d'actualité, hélas. Et de plus en plus, et notamment après la pandémie, il y a eu une accélération de la présence néfaste, très souvent, de la sono, qui écrase complètement le peu de musiciens qui sont restés à jouer dans la rue. Moi, j'habite, par exemple, dans un quartier très dense, le 18e arrondissement, sur les hauteurs de Montmartre. Et je, à chaque fois, j'éprouve de la peine le 21 juin parce que je vois des musiciens qui arrivent depuis le début de l'après-midi, ils se mettent, ils s'installent, ils font des répétitions.
14: Guitare, violon.
17: Guitare, c'est magnifique. Et à 18h, 19h, t'as des jeunes avec des sonos grosses comme un camion qui arrivent et éclipse complètement, il tue complètement la vraie musique. Donc ça me fait vraiment beaucoup de la peine et je me demande, peut-être il faudrait réfléchir parce que tout le monde a droit de s'amuser et j'adore, moi-même je danse la sono, etc. Mais peut-être prévoir des zones, par exemple, je pense par exemple à Paris, ouais. Il y a le parc de la Villette qui est un parc très vaste où on pourrait faire de la caisse de la sono,
14: la grosse
17: caisse,
14: sono avec des
17: mais dans
14: amplis.
17: Montmartre, avoir à chaque bar des boum boum boum alors que t'as des joueurs de flûte, de violon qui doivent rentrer à la maison et replier bagages, c'est vraiment de la peine.
14: Bon, Montmartre n'est pas la France hein, quand même, je tiens à le dire, Paolo Lévy,
17: mais quand même un emblème de...
14: Qu'est-ce que vous pensez de ce que vient de nous expliquer Paolo? Est-ce que c'est pas aussi un peu générationnel ce point de vue de
15: Paolo
14: Lévy?
15: Alors moi j'ai 41 ans, donc je suis un peu entre deux, je dirais. Je ne suis plus jeune comme ça. Ouais. Mais je dirais aussi que quand moi j'avais 20 ans, je m'en foutais un peu de tous ces instruments et tout ça. Je voulais danser dans la rue.
14: Ouais.
15: Et je pense que c'est le cas aujourd'hui aussi. Les jeunes, bon. Si y a un groupe qui arrive à jouer et ça donne envie de danser, c'est super. Mais eux, ils veulent faire la fête et ils mettent plus de points sur fête.
14: Donc, parce que dans fête de la musique, il y a deux mots. Il y a fête et musique.
15: Oui.
14: Ça, la musique était vraiment mise en évidence pendant les premières décennies et depuis quelque temps, vous dites.
17: C'est plus la fête
14: Paolo
17: de la musique,
14: Lévy,
17: c'est la fête de la sono.
14: Ouais.
17: Et moi, je vais aller demain à 15h à un concert de Farid Elami. C'est un musicien exilé iranien extraordinaire et ça va être, je pense, une des plus belles choses qui vont être organisées dans la fête de la musique.
14: C'est dimanche, la fête de la musique.
17: Oui,
14: c'est
17: pardon, dimanche. Et c'est dans un salle de concert close parce que sinon, ils ne pouvaient pas jouer dehors.
14: Mm.
17: Parce que c'est impossible de jouer dehors aujourd'hui pour les musiciens.
14: Mm. Joef Tucker, vous êtes à Paris depuis des décennies. Quel regard vous portez?
18: Ah non, c'est une très très belle idée, vraiment. C'était une belle idée.
14: Ah, c'était vous mettez
18: une belle
14: vous mettez
18: réalisation.
14: Ça au passé.
18: Non, d'émerger avec cette originalité là et puis d'appuyer sur le fait que ça soit à la fois les mondes, pas forcément les mondes professionnels de la musique, mais une espèce d'énergie qui vient d'en bas, etc. et qui a marché et qui après a été copié effectivement par tant d'autres pays. Et il y a que des bonnes choses à dire. Moi, ce qui me laisse un peu sur le marge cette fois-ci, c'est de voir comment ça va se dérouler après-demain, dimanche, par rapport à d'autres événements de rue et des foules
14: liées à la Coupe du Monde de foot, par exemple.
18: Des ces dernières semaines, voilà, parce que ça n'a rien à voir. Le fait de la musique n'est pas un contre événement.
14: Ouais.
18: Mais on trouvera dans une autre configuration et peut-être des caractéristiques très différentes de la foule qui descend dans la rue. Mais c'était il y a très peu de temps, ce qu'on a vu pas loin de vos studios, d'ailleurs.
14: À l'occasion de la finale de la Coupe de
18: oui,
14: de
18: oui, et je vous rappelle qu'il y a des victoires françaises qui nous attendent. J'espère.
14: Ah ben on l'espère tous.
18: Dans le cadre de la Coupe du Monde et.
14: N'en parlez pas à l'Italien qui est à côté de vous, Paolo Lévy, parce que va l'énerver.
17: Non, on joue pas chez Trump.
18: Non, mais voilà, donc vous avez déjà soumis.
17: On joue pas dans les démocraties.
14: Nous aussi,
17: on n'a pas fait la Russie, on fait pas à Qatar, on fait pas aux États-Unis, on se voit en Espagne, Portugal.
14: Alors, la fête de la musique, moi je voudrais en savoir ce qu'en pense quand même notre ami anglais, parce que l'Angleterre c'est quand même le pays qui a tiré toute l'Europe avec la musique pop rock des années 70-80, Philippe Thurle, comment vous... D'abord, est-ce que ça existe chez vous?
19: Alors oui, ça existe depuis...
14: Donc vous nous avez copié.
19: Oui, exactement, ça a été lancé par... Mick Jagger des Rolling Stones, c'est lui qui
14: vous allez me dire que Mick Jagger a copié la France
19: avec le ministre de la Culture de l'époque dans les années 80 pour que ça commence à marcher en Angleterre. Ça a marché un certain temps, ensuite ça s'est un petit peu perdu aux oubliettes, enfin passé aux oubliettes, ensuite c'est revenu, mais je peux vous dire que il y a beaucoup de Britanniques qui disent nous pour la fête de la musique, il y a une seule endroit où on doit le faire, c'est en France. Là, on va prendre le train de Roustan, on va venir à Paris, on va faire la fête parce qu'en Grande-Bretagne ça marche pas de la même manière. Et on peut pas avoir cet esprit de liberté. De
14: les Russes sont pas coupés.
19: Non. Voilà. Donc les gens peuvent jouer, mais ils n'ont pas la même ambiance qu'en France, la même liberté. Et il y a une chose qui est pas bonne non plus, c'est que souvent c'est monétisé. Ce qui n'est pas du tout
14: c'est payant.
19: Voilà. Il faut payer pour aller voir les gens. Alors c'est pas du tout l'esprit. La fête de la musique doit être gratuite pour tous. Et donc ils disent, en France, on a gardé cet esprit de gratuité. On peut se balader, on peut passer un bon moment, on peut admirer les musiciens qui jouent. Et donc c'est encore une raison de plus de venir passer un moment en France. Et vous savez que la France est le pays le plus visité. Tous les Britanniques ont envie de venir s'installer ici. Pas tous, mais beaucoup. Et donc il est vrai.
14: Et donc, ceux qui apprécient la fête de la musique, ils prennent l'Eurostar.
19: Oui. Et il y en a eu une augmentation l'année dernière. De beaucoup plus de Britanniques sont venus en France pour la fête de la musique. Et c'est ce que, selon les autorités françaises, c'est ce qu'on attend aussi cette année. Donc, on verra bien combien de gens qui viennent ce week-end. Et bien évidemment, c'est bien, ça tombe un dimanche, donc, on travaille pas.
14: Bon, à condition que la clim fonctionne dans l'Eurostar. Hein.
19: Mais bon, pour la chaleur, moi je dis, on est à l'ombre dans un café ou dans un coin, on n'est pas obligé de jouer en plein chaleur. Donc je pense que tout ça, c'est dommage d'annuler à cause de ça.
14: Vous aussi, nos amis danois, vous nous avez copié sur la fête de la musique?
15: Non, pas exactement. On a fait notre propre des festivals dans la rue et tout ça, mais c'est toujours le problème, c'est que les Danois n'ont pas toujours entendu parler de ce qui se passe en France. On connaît pas tous les acteurs, etc., parce qu'on a été très liés à la Grande-Bretagne. Avant, maintenant on est devenu beaucoup plus proche avec la France et on voit aussi de plus en plus de Danois qui viennent en France pour participer dans la fête de la musique dans les prochains jours. Vous allez voir à Paris, dans les autres grandes villes, aussi des Danois qui viennent parce qu'il y a cette ambiance magnifique en France qui existe seulement en France pour la fête de la musique.
14: Voilà, parce que même en Italie, il y a une fête de la musique, elle n'a pas la dimension de la France.
17: Oui, tout à fait, tout à fait. On a une belle fête de la musique, encore avec beaucoup d'instruments.
14: Ben voilà, en tout cas, un événement
19: à ne pas rater.
14: Voilà, à ne pas rater et pour lequel la France a été copiée. Ce qui n'est pas si fréquent que ça. Hein. On vous remercie.
17: Quand même. Depuis la nuit des temps, on copie tous la France.
14: C'est ce que j'attendais. Hein, finalement, moi, j'ai juste tendu une perche pour que vous la preniez, mon cher Paolo. Merci beaucoup. La fête de la musique, ça va pas être possible parce que vous avez la fête du football.
20: Voilà, mais en Italie, par contre, ils peuvent profiter de la fête de la musique puisqu'ils suivent pas la Coupe du Monde. Vous savez que je suis à moitié italien. Non, mais je suis à moitié italien.
17: On joue pas dans les démocratures. On n'a pas joué dans la Russie de Poutine. On n'a pas joué dans le Qatar. Des émirs et on joue pas dans l'Amérique de Trump. On va se voir avec les Azzurri en Espagne, Portugal, Maroc au prochain mondial.
14: Voilà, rendez-vous est pris
17: seulement en démocratie, l'Italie.
14: Voilà, merci, c'est bien connu. Ils l'ont toujours montré.
20: Ah ben oui, c'est sûr. L'histoire le prouve.
14: C'est certain, l'histoire le prouve. Bon, alors quel est le programme, Eric?
20: Eh ben, écoutez, 4 heures pour vous faire vivre États-Unis, Australie, surtout toutes les news des Bleus. On reste tout près au chevet de l'équipe de France avant le match contre l'Irak lundi.
14: Merci en tout cas à Philippe Turl, à Joaf Tucker, à Paolo et à Thor Keller d'avoir refait la France. Dans un instant, il sera 20h. À tout de suite.
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14: Il est 20h. Dans un instant, Coupe du Monde, Eric Silvestro. Tout de suite, info, Claire Checaglini.
34: Et à l'instant, on apprend que deux trains seraient entrés en collision au nord de Londres. Information de la police des transports britanniques. Pas plus de détails pour l'instant. 60 départements en alerte, vigilance orange demain contre 53 aujourd'hui. Cet après-midi, 24 records mensuels de chaleur ont été battus. Jamais depuis le début des relevés météo, il n'avait fait aussi chaud, par exemple à Roubaix dans le nord, où le thermomètre a grimpé jusqu'à plus de 35 degrés, ou à Mourmelon dans la Marne, avec 36,7. Parmi les villes où l'atmosphère était vraiment la plus irrespirable aujourd'hui, Colmar et ses 38 degrés, Brive avec 37 degrés, ou encore Paris avec 36,8. Météo France redoute que cette canicule soit aussi grave que celle d'août 2003. Et puis la vigilance rouge pourrait être activée dès dimanche, c'est ce qu'a indiqué Laurent Nunez, le ministre de l'Intérieur. Les massifs forestiers dans l'Allier, dans le Var et dans le Vaucluse sont aussi classés en risque élevé d'incendie demain, et pour coordonner l'ensemble des services de l'État qui seront concernés. Une cellule de crise interministérielle sera activée demain, annonce de Matignon cet après-midi. Sébastien Lecornu qui s'est aussi exprimé sur une nouveauté de la rentrée 2027 pour les élèves de seconde. Ils auront une heure de cours par semaine sur l'utilisation de l'intelligence artificielle. Au Mondial, 4 matchs au programme ce soir et la nuit prochaine. À 21h, les États-Unis affronteront l'Australie. Ça sera à vivre sur M6 et sur RTL. À minuit, l'Écosse affrontera le Maroc. À 2h30 du matin, ce sera Brésil-Haïti. Et puis à 5h, ce sera Turquie-Paraguay. Enfin, direction Vannes pour du rugby et un crunch amical France-Angleterre avant le championnat des nations qui va débuter en juillet. Philippe Audouin, donc, on vous retrouve au stade de la Rabine. Les hommes de Fabien Galthié sont plutôt bien partis.
0: Et oui, et c'est sur le point de se terminer. Victoire assez nette et même très nette de la France, Claire, grâce à un 21-0 en deuxième mi-temps pour les tricolores. 35-12 actuellement, alors que l'on est dans le temps additionnel. 35-12 donc pour le 15 de France, qui, rappelons-le, est très largement remanié en raison des demi-finales du top 14 qui ont lieu ce soir et demain. Mais les Anglais, eux aussi, ne se présentaient pas dans leur meilleure configuration. 5 essais au total pour les Français, dont un de Nolan Le Garec, qui a enchanté le public de la Rabine pour la bonne et simple raison qu'il est Vantes et le régional de l'étape. La fête est donc totale ici au stade de la Rabine à Vannes pour le public et pour l'équipe de France. C'est sur le point de se terminer. 35-12 pour la France.
34: Merci beaucoup Philippe Audouin. Et puis demi-finale du top 14 en effet ce soir à 21h05 entre Toulouse et le Racing 92. Ce sera à Marseille. La météo pour demain, le temps sera toujours aussi ensoleillé sur toute la France. Des orages éclateront néanmoins en fin de journée sur les reliefs, mais aussi sur la Normandie, l'Île-de-France et le Nord-Est. Les températures caniculaires, elles oscilleront le matin entre 15 et 22. L'après-midi, comptez 21 à 25 degrés sur le nord de la Bretagne et le Cotentin. 30 à 38 degrés ailleurs. Il fera 37 à Lyon et 38 à Strasbourg notamment. Et enfin, le quintet se disputera à Compiègne demain avec 13 partants. Dominique Cordier vous conseille de miser sur l'As, le 10, le 3, le 12, le 8, le 11 et le 9. Et l'outsider d'RTL, c'est le 9. 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
20: Merci beaucoup Claire, on va encore s'intéresser à l'actu de l'équipe de France. On a hâte qu'elle joue contre l'Irak lundi. À tout à l'heure 21h.
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20: Bonsoir à tous, quel plaisir de vous retrouver et de vous accompagner ce soir encore pour tout vous faire vivre la Coupe du Monde sur RTL 20h minuit avec une équipe de choc. Elle est là, à nos côtés, et elle nous enchante depuis le début de la compétition. Salut Swan.
9: Bonsoir.
20: Et oui, elle vous fait jouer, elle nous apprend plein de trucs dans ses chroniques décalées.
9: Et j'apprends avec vous aussi. Hein. Ah oui, vous êtes très divertissants tous.
20: On apprend tous ensemble sur RTL et on vit avec passion la Coupe du Monde. Ce soir, ils sont convoqués entre 20h et 22h. Swan, ils ont mis tous les deux la veste. Je ne sais pas si vous voulez vous impressionner.
9: C'est
20: vendredi soir, ils sortent
9: dimanche.
20: À mon avis, ils sortent peut-être après. Gilles Verdez, bonsoir.
10: Bonsoir.
20: Et Dominique Baïf également est avec nous. Salut Dominique.
11: Salut, bonsoir à tous.
20: Souvent quand Dominique est là, le Brésil n'est pas très loin. Et oui, le Brésil qui jouera cette nuit face à Haïti. On verra si le Brésil fait mieux que lors de son match d'ouverture contre le Maroc. Nous serons évidemment dans quelques secondes au plus près des Bleus, là-bas à Boston, avec nos envoyés spéciaux Philippe Sanfourche et Morad Djabari. Toutes les dernières news de l'équipe de France. Alors ce soir, il va falloir aller chercher, hein, parce que c'est huis clos total pour l'entraînement. Personne n'a le droit d'accéder au centre d'entraînement de la Bentley University. Pas de conférence de presse, pas de déclaration, mais vous nous connaissez. On a trouvé une déclaration du jour grâce à Philippe Sanfourche. Vous entendrez Didier Deschamps. C'est passé un peu inaperçu après le match contre le Sénégal, mais le physique des Bleus était au rendez-vous, notamment en seconde période, et ça, c'est rassurant pour la suite de la compétition. Après 20h30, tous vos paris, évidemment, sur le match qui nous intéresse ce soir, États-Unis-Australie, coup d'envoi à 21h, Léa Quignot. Au commentaire, les États-Unis qui avaient parfaitement lancé leur compétition avec une victoire 4-1 à confirmer pour rejoindre le Mexique, déjà qualifié, autre pays organisateur pour les 16e de finale. Il y aura les rendez-vous Insta avec tous les animateurs et animatrices de RTL. Et puis on se posera la question du pour ou contre d'ici 21h. Faut-il installer définitivement Michael Olise en 10 en équipe de France comme en seconde période contre le Sénégal? Les réseaux sociaux en folie avec Sohan, évidemment. Et puis on refera les Bleus entre 21h et 22h. Le but et l'entrée de... Alors plutôt dans l'autre sens. L'entrée et le but de Bradley Barcola relance-t-il la concurrence avec Désiré Doué pour le côté gauche de l'attaque des Bleus? À quel poste on peut faire tourner ou pas dans les deux prochains matchs contre l'Irak et la Norvège. Et puis, quel joueur, selon vous, ce sera un petit jeu entre nous, sans méchanceté aucune évidemment, ne disputeront pas aucune minute, ne joueront pas du tout pendant cette Coupe du Monde. J'ai lancé le défi à Gilles Verdez et Dominique Baïf. Swan aussi pourra nous donner.
2: Oui, bien sûr,
20: parce qu'elle a un très beau sourire comme ça, elle paraît très gentille.
9: Mais je suis démoniaque.
20: Vous allez voir, dans les jeux, elle est démoniaque. Donc attention, ne vous fiez pas à son visage d'ange. Parfois, elle fait de sacrées mauvaises surprises. Entre 22h et minuit, on refera la Coupe du Monde. On parlera notamment du Brésil. Doit-il lancer Hendrik, Carlo Ancelotti, à la pointe de l'attaque de la Seleção? Le cas Ronaldo va-t-il faire imploser le Portugal? Vous avez vu que João Neves est agressé sur les réseaux sociaux après avoir simplement dit que Ronaldo était un joueur comme les autres qui faisait partie du collectif sans aucune méchanceté. Et puis le Maroc pourra-t-il rééditer son exploit de la demi-finale de 2022? Le Maroc qui joue également face à l'Écosse à minuit. Il y aura tous vos rendez-vous, vos chroniques, le mondial pour les nuls, les datas avec les chiffres du mondial et donc tous les jeux 32-10, 3-2-1-0 pour nous rejoindre. 21h30, 22h30, 23h30, Hugo vous attend au standard pour venir jouer avec nous. Il y a plein de beaux cadeaux à gagner. Spencer est là à la réalisation. C'est parti jusqu'à minuit.
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20: Bonsoir Philippe Sanfourche.
10: Bonsoir à tous.
20: Et bonsoir Mourad Djabari.
11: Bonsoir les amis.
20: Bon, vous êtes punis dans votre chambre d'hôtel ce soir. Vous n'avez pas le droit d'aller voir les Bleus.
10: Ah, déjà, on n'est pas puni, on n'est pas dans notre chambre d'hôtel, on est devant l'hôtel des Bleus dans un parc.
11: Cadre bucolique avec des écureuils qui viennent nous visiter de temps en temps.
20: Bon, ça va.
10: Exactement.
20: Vous n'avez pas une vie difficile, encore que. Bon, je le disais, l'info du jour, Philippe, c'est ça. C'est que l'entraînement est à huis clos, qu'il n'y a donc pas d'accès pour voir l'équipe de France et qu'il n'y aura pas non plus de conférence de presse.
10: Non, effectivement, c'est une journée durant laquelle les Bleus vont se retrouver entre eux, se recroqueviller un petit peu. C'est vrai que il faut organiser finalement ce temps entre les deux premières rencontres de manière un peu spécifique, parce que 6 jours, c'est très rare en fait, que ce soit en club ou en sélection, d'avoir autant de temps. Alors c'est parfait pour régénérer les batteries, on va en parler, mais c'est aussi dans la variété des entraînements, dans la manière de faire travailler aussi ceux qui seront amenés à moins jouer pour les garder sous pression. Voilà, il y a tout un travail d'équilibrage à faire au niveau du staff. Et après, c'est vrai que on l'a noté, on l'a vu quand les programmes nous ont été confiés en début de compétition, même si on nous a dit ça pourra changer à la marge, mais on a bien noté quand même que par rapport aux compétitions précédentes, les entraînements sont un petit peu moins ouverts que ce que Didier Deschamps faisait il y a encore quelques temps. Voilà, on a des quarts d'heure de temps en temps, beaucoup plus de huis clos, et les seuls entraînements ouverts le sont souvent, comme on l'a vu, face à une opposition en lendemain de match avec les remplaçants. Donc voilà, il y a quand même cette volonté de travailler à l'abri des regards.
20: Oui, Mourad, il y avait eu un entraînement ouvert en intégralité, c'est quand le public avait été aussi convié au centre d'entraînement. Hein.
11: Exactement, avec des écoles de foot du coin, des habitants de Boston et une cinquantaine de Français. Et pour le reste, ça, tout a été fermé au public. Seuls les médias, comme disait Philippe, on a eu 15 minutes ou une séance ouverte, mais avec le match des coiffeurs. Je dis ça pour t'énerver, Eric, avec le match des remplaçants. Et c'est vrai que par rapport à l'Euro d'il y a 2 ans, par exemple, Didier Deschamps avait donné énormément. Il y avait beaucoup d'entraînements qui étaient ouverts, beaucoup de séances où on pouvait y assister quasiment dans son entièreté, et c'est plus le cas aujourd'hui.
20: Gilles, vous avez connu, on en parle souvent sur cette antenne, des craquages de huis clos, le cache-cache avec l'équipe de France, mais c'est vrai que c'est de plus en plus difficile, tout est beaucoup plus encadré.
2: Bien sûr, et puis aux États-Unis, attention à la discipline quand même, hein, si jamais vous êtes...
20: Ah bah, l'autre jour en direct, Nicolas Jean-Ruy, ils s'en fait reconduire par...
2: Évacué Manu Militari, bien sûr. Par des policiers zélés.
20: Ils avaient dépassé de 18 secondes le moment où ils avaient le droit de parler devant l'équipe de France.
9: Donc... Ah ça, du plaquage, hein.
2: Ils sont pointus.
20: À 2 doigts, ouais. Ouais. Et un plaquage de football américain, ça peut être pour la suite de la compétition.
2: Mais justement, Philippe et Mourad, je voulais vous demander quelle est la raison de cette attitude, je dirais, plus stricte, un peu plus fermée de Didier Deschamps, même si c'est sa dernière grande compétition. Il craint quoi? Il craint des fuites? Il a envie d'aligner des systèmes tactiques, peut-être à l'abri des regards? Est-ce qu'il y a une motivation particulière?
10: Alors je pense qu'il a surtout le souvenir du dernier Euro, comme le disait Mourad, où souvenez-vous que le parcours des Bleus, même s'ils avaient réussi à aller jusqu'en demi-finale, a quand même été assez poussif. On voyait une équipe qui manquait d'énergie, qui manquait de gaz, à l'image d'Antoine Griezmann qui était arrivé carbo et qui n'ont pas réussi à remettre dans le sens de la marche. Et ça se voyait aux entraînements. En fait, ça se voyait. À part quelques joueurs, je me souviens notamment de Jules Koundé qui était très affûté et on le soulignait, mais on voyait beaucoup de joueurs qui étaient en dedans, qui étaient en fin de saison et qui couraient un peu après de manière vaine après le retour d'une forme physique qui finalement n'est jamais réapparue. Et ça se sentait un peu aux entraînements, donc on le décrivait dans nos émissions de radio, sur les chaînes de télé de sport en continu et quelque part ça avait un peu donné des informations à l'ensemble des adversaires. L'équipe de France ne pouvait pas se cacher, en fait.
9: D'accord, ouais.
10: Eh oui.
2: Hein. Ça compte, non mais c'est sûr que ça compte. Hein.
20: Vous avez vu l'histoire avec la Corée du Sud quand même.
1: Avec le drone, ouais, au Mexique. Ouais.
9: Mais ça c'est fou, c'est lunaire.
20: Bah oui,
9: mais... Enfin, en vrai, il n'y a pas de limite, quoi.
20: Aujourd'hui, les drones, il y en a partout.
1: Donc. Voilà, on l'a vu en Angleterre sur un match de Championship, donc on le voit maintenant aux Coupes du Monde. Donc c'est vrai qu'il va falloir être prudent de pour toutes les sélections. Et c'est vrai que Didier Deschamps, pour sa dernière aussi, a envie de conserver un petit peu le secret. Pour
9: et il a raison.
20: Vous les imaginez, d'accord. Philippe Sanfourche et Mourad Djabari,
1: avec un drone.
20: Dans leur parc, avec leurs écureuils, avec leur petite télécommande, là, avec leur drone vidéo. Il va falloir vous y mettre, les gars. Je ne sais pas si vous manipulez les engins avec facilité, mais.
1: Attention, ils ont un peu accès au stade après. Hein.
9: Ouais.
10: Non, mais ça rigole pas. Hein. Effectivement, la FIFA est immédiatement prévenue hein, en cas de craquage de huis clos avec donc un journaliste qui serait dans une zone interdite. Et c'est la FIFA qui est immédiatement alertée et qui enlève. Un jour une accréditation pour un match ou peut-être uniquement une zone mixte, c'est-à-dire la zone d'interview après le voilà, il y a des mesures de rétorsion comme ça, mais ça peut aller plus loin et après il peut y avoir aussi l'intervention de la police et là comme disait Gilles, on est aux États-Unis, faut pas jouer là.
1: Et Philippe, tu parlais effectivement de cette sévérité du côté de la FIFA. Est-ce que c'était le cas déjà du côté du Qatar ou là il y a quand même une différence que plus notable, on va dire?
10: J'ai l'impression quand même que l'aspect États-Unis vient ajouter quand même un petit peu à la discipline.
1: D'accord.
11: On a rarement vu autant de policiers autour du centre d'entraînement. Il y a la police de l'université, il y a la police de la ville, il y a la police du comté. Des rues sont fermées, interdites d'accès. C'est vraiment un centre d'entraînement qui est quasi impénétrable.
1: Un bunker,
11: une vingtaine d'hectares. Ouais, c'est un bunker. Il y a une forêt environnante, des bâches dans tous les sens. Ajoutez à cela les différentes équipe de police, c'est assez compliqué quand même de voir quelque chose lors d'un entraînement des Bleus.
9: Mais on en parlait hier où Rabiot disait que ça lui faisait du bien de prendre l'air un petit peu. Est-ce que les joueurs, ils ressentent pas justement cette tension un petit peu et ce côté vraiment on reste cloisonné? Est-ce que c'est pas pénalisant pour eux?
10: C'est une évidence que on a tous été surpris quand on a appris que Didier Deschamps et le staff laissaient les joueurs sur une soirée libre aussi tôt dans la compétition. C'est qu'ils ressentent en fait qu'il y a un besoin. C'est-à-dire que tu peux pas à la fois faire le choix de te positionner en plein cœur d'un centre-ville d'une grande agglomération comme Boston, et quelque part ça serait c'est les mettre le nez devant le gâteau et puis avoir l'impossibilité d'y goûter. Donc sans faire les foufous, ils ont sorti, ils étaient tous rentrés à 23h, voilà, certains ont été au restaurant, d'autres ont fait du vélo, mais il y a ce besoin effectivement d'oxygénation qui est logique et qui l'est d'autant plus que la compétition, on l'espère tous, est amenée à durer encore plus longtemps que les fois précédentes.
20: Alors avant d'écouter la déclat du jour de Didier Deschamps, des petites nouvelles de nos, non pas blessés, mais de nos absents de l'entraînement hier. Hein, ils étaient 4, Saliba, Upamecano, Hernandez et Malo Gusto. Seul Malo Gusto, en fait, était aux soins, Philippe et Morane.
10: Oui, c'est très clair. Malo Gusto, il avait son hématome sur la cheville, qui lui fait logiquement un peu mal, hein, même si on n'est pas sur une blessure très grave. Il avait un petit peu minimisé la chose hier en conférence de presse, mais il y a bien eu un choc avec la semelle de Lucas Digne. Mais il n'y a rien d'alarmant non plus, c'est-à-dire que même s'il n'est pas prévu à l'heure où on se parle qu'il soit titulaire sur le match face à l'Irak, il peut être amené à entrer en cours de jeu. Et rien n'indique sur le plan médical au moment où on se parle qu'il ne sera pas en capacité de le faire. Donc c'est vraiment le seul joueur qui sur lequel il y a un souci ponctuel. Après il y a ce feuilleton un peu récurrent du dos de William Saliba qu'il faut choyer.
20: Attention, ça inquiète beaucoup Gilles Verdier.
9: Ah oui,
20: ça, c'est l'inquiétude.
10: Tout le reste. Oui, mais effectivement, c'est il faut le dos, c'est par définition, c'est central. Hein, donc, il suffit d'un coup, il suffit d'un mauvais positionnement pour que ça puisse s'aggraver. Maintenant, s'il avait dû être opéré, ça aurait été fait avant la fin de saison avec Arsenal.
20: Ah, pas sûr. Quand tu dois jouer la finale de la Ligue des Champions, tu dis je tiens jusqu'au bout.
10: Oui, mais c'est le dos, c'est ça passe. Enfin, tu joues pas avec le dos. C'est pas je tente. C'est pas les, oui. C'est pas les ischios. C'est pas une question musculaire. C'est s'il y a un vrai souci, il y a pas d'alternative en fait.
20: Ouais, après, quand t'as des très grands rendez-vous, souvenez-vous, Umtiti avec son genou, il a
1: sacrifice.
20: Il a fini de le flinguer pour la Coupe du Monde et après,
1: c'est oui.
20: Très compliqué. Voilà pour les news des Bleus. 20h17, on marque une courte pause. La déclat du jour, Didier Deschamps à venir au plus près des Bleus. RTL jusqu'à 21h tous les jours.
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20: 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Il est 20h20, c'est l'heure de la déclat du jour.
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20: Et voici cette déclaration. Elle émane de Didier Deschamps après le match contre le Sénégal. Nous étions dans l'euphorie de la victoire et de l'analyse du doublé de Kylian Mbappé notamment. Et nous sommes passés, alors pas à côté, mais on n'a pas mis en exergue cette petite déclat de Didier Deschamps. Écoutez.
24: On va pas s'inventer aussi en étant des magiciens avec le peu de séances qu'on a eu à faire. On a géré, plutôt très bien géré, les petits pépins qu'il y avait. Et je vous le dis, ça pourrait arriver cette semaine aussi. Moi, je préfère que si un joueur a un petit souci, qu'il rate une ou deux séances et qu'il puisse être mieux à la troisième. Au fil du temps, évidemment, ceux qui jouent moins, c'est plus compliqué d'avoir le rythme.
20: Bon, je suis un peu étonné de la déclat de Didier Deschamps. Bon, c'est pas grave. Philippe Sanfon, j'en voulais parler du physique des Bleus. Voilà.
10: Oui, tout à fait. Mais le physique des Bleus, il a été au rendez-vous sur le match contre le Sénégal. Et c'est la raison pour laquelle, d'ailleurs, Didier Deschamps n'a opéré ses changements que assez tardivement en seconde période, et il en a fait peu parce qu'il a été surpris. Il ne l'avouera pas, mais mais agréablement quand même rassuré par la montée en puissance de plusieurs joueurs. Bon, Upamecano, lui, il a été au top pendant toute la rencontre, mais on a vu notamment la doublette Tchouaméni-Rabiot monter en puissance tout au long de la rencontre et dominer très clairement les Sénégalais sur la seconde partie du match. Donc ça l'a plutôt rassuré pour cela, et ça, comme il le dit dans la déclaration, ça l'a, quelque part, ça le réconforte dans l'idée que ce qu'ils font avec Cyril Moine, le préparateur physique, depuis le début du rassemblement avec La Fontaine, va dans le bon sens. C'est-à-dire que c'est ce travail individualisé en laissant parfois un joueur un jour, deux jours au frigo, c'est la bonne solution en fait. Et on voit qu'en fait on est dans le prolongement de ce qui se fait en club. On l'a beaucoup décrit avec le Paris Saint-Germain cette saison. On est dans un suivi très individualisé. Et ce n'est pas grave si un joueur ne participe pas aux séances collectives pendant une ou deux journées. L'important, c'est vraiment, ce sont des joueurs qui se connaissent, ce sont des joueurs qui ont une mécanique de précision, qui savent exactement comment ils doivent opérer pour pouvoir monter en puissance.
11: Et Didier Deschamps l'a dit dès le premier jour lors de l'arrivée à Clairefontaine. Il a dit que il avait très peu de temps pour gérer les corps. Il avait à peine une dizaine de jours à Clairefontaine, et que chaque joueur ses joueurs n'étaient pas au niveau physiquement, et que chacun allait se gérer et allait faire du cas par cas entre les joueurs qui étaient en Ligue des Champions, ceux qui ont une saison éreintante. Et donc Didier Deschamps avait dit que quoi qu'il arrive, la gestion sera programmée en fonction du cas personnel, le cas particulier de chaque joueur.
0: Ça, pour moi, c'est une donnée absolument essentielle, parce que
20: c'est pour ça qu'on a voulu le mettre en exergue ce soir entre deux matchs.
0: Mais bien sûr, cette Coupe du Monde, elle est longue, elle se dispute dans des conditions météo changeantes.
20: Alors,
0: un match de plus que d'habitude, plusieurs semaines compliquées, etc. Donc ça jouera beaucoup sur le physique. On voit notamment l'équipe américaine qui s'est préparée spécialement, qui est très en forme. Donc à un moment, on va rencontrer des équipes très en forme. Et en fait, c'est vrai que l'aspect Cyril Moine est important, mais Philippe Emorade, est-ce que moi je pensais que beaucoup de nos joueurs arriveraient fatigués. Et on a vu des sélections comme l'Espagne ou le Portugal qui pour le moment sont quasiment lénifiantes, sans changement de rythme. Donc est-ce que c'est vraiment la reprise en main par Cyril Moine et Didier Deschamps et tout son staff, ou est-ce que par un concours de circonstances extraordinaires, nos internationaux sont arrivés?
20: Après la première mi-temps, ça manquait de rythme aussi.
0: Oui, mais c'est en deuxième mi-temps.
20: Oui, d'accord, mais j'ai l'impression que c'est plus à l'orgueil qu'il est allé chercher Didier Deschamps, mais bon, on verra.
0: C'était ma question, justement.
10: Ouais, mais c'est une évidence que y a des joueurs qui manquaient de rythme. On parlait de la doublette de Tchouaméni-Rabiot, que ce soit avec le Real ou le Milan, qui avaient fini leur parcours européen, et même pour le Milan qu'on n'avait pas, ils n'avaient pas joué. Ils n'avaient pas joué depuis 15 jours, 3 semaines. Donc en fait, le manque de rythme, il était logique sur la première période.
20: Et Rabiot est un diesel déjà à la base d'habitude. Ouais. Enfin, c'est quelqu'un qui a besoin de beaucoup jouer, qui a besoin d'enchaîner, même quand il a joué une semaine.
10: Il a besoin d'enchaîner.
20: Ouais, c'est un garçon qui a besoin d'enchaîner.
10: Exactement. Donc en fait, on était dans cette espèce de grand écart entre des joueurs qui étaient au frais depuis 3 semaines et qui manquaient de rythme, et puis les Parisiens ou William Saliba qui sortait d'une finale de Ligue des Champions. On peut aussi parler de Maxence Lacroix qui lui était avec Crystal Palace, donc également sur le pont européen. Donc voilà, on n'avait pas d'entre-deux en fait. Mais pas l'entre-deux.
2: Le côté préservé, je suis entièrement d'accord, et c'est normal à 100%. Maintenant, un des talons d'Achille de cette équipe de France, elle en a pas énormément, mais elle en a quand même, c'est que vous avez dit qu'ils se connaissaient, oui et non, parce qu'on voit qu'il y a quand même un problème collectif, il faut qu'ils apprennent à jouer ensemble. Est-ce que le fait de préserver à chaque fois, même lors des entraînements, ça va pas justement repousser l'échéance et faire qu'ils vont se connaître finalement pas si rapidement que ça?
10: Oui, c'est effectivement un axe de réflexion. Quand je disais qu'ils se connaissaient, c'était individuellement. C'est-à-dire que par rapport à leur mécanique personnelle, ce sont des joueurs qui savent précisément à quel moment ils doivent mettre de l'intensité, à quel moment ils doivent revenir en soins et travailler plus en salle. C'est plus ça. Après, sur les automatismes, bon, ça fait quand même des mois et même des années pour si on reste encore sur cet exemple de Tchouaméni-Rabiot, où Saliba Saliba ou pas Mécano, ils en ont fait quand même des matchs en équipe de France ensemble, et ce carré là, ce quatuor défensif, bah il y a fort à parier par exemple qu'il va être conduit face à l'Irak aussi pour travailler sur ses automatismes et pouvoir monter en puissance collectivement tout au long de la compétition.
1: Je rappelle Dominique Baïf que dans un entretien que Cyril Moine a accordé à Nicolas Georgerot pour RTL juste avant la compétition, la question lui a été posée évidemment de du gros travail foncier éventuel fait en amont de la Coupe du Monde pour arriver au top pour les huitièmes, les quarts, les demi éventuels. Et il a balayé ça d'un revers de la main en disant ça c'est du flan, ça n'existe pas quand on, enfin en tout cas pas chez nous, quand on prépare la Coupe du Monde, il faut être bien déjà quand même pour les trois premiers matchs parce qu'il faut se qualifier. Alors certes après on peut essayer de prévoir une montée en puissance pour la suite, mais on peut pas tout miser sur le fait d'être au top pour le quart de finale ou la demi-finale et être en gros les jambes lourdes et incapable d'avancer pour les premiers tours. C'est vrai que parfois on se dit les grandes équipes, que ce soit en club ou surtout, en sélection, jouent plutôt la carte de l'après, de la suite.
6: Oui bien sûr, mais après il faut pas oublier aussi que le groupe de l'équipe de France est quand même très relevé. Donc aujourd'hui, on l'a vu sur ce premier match face au Sénégal, la première mi-temps n'est pas très bonne, donc on a besoin d'être prêt tout de suite, physiquement aussi. Et on a vu des joueurs qui, de par leur saison, leur très longue saison, notamment les Parisiens, qui ont commencé déjà avec le Mondial des clubs et qui l'ont terminé avec finale de Ligue des Champions, Arsenal aussi, bah forcément les organismes sont exposés et sont fatigués. Et moi j'avais une question aussi pour Philippe, depuis voilà ce début de compétition, les entraînements que vous avez pu voir concernant Ousmane Dembélé. On l'a vu sur ce match, alors je vais pas dire qu'il était sur la retenue et on sait qu'il a
1: il y a des interrogations.
6: Voilà, exactement, sur son physique. Est-ce que sur les entraînements ou sur le peu d'entraînements que vous avez pu voir, est-ce que on voit qu'il se gère ou du moins il est libéré?
10: On l'a pas vu, faut être très honnête, hein, et de manière exceptionnelle, il n'est pas exceptionnellement en forme non plus aux entraînements, hein, c'est pas le joueur qui ressort. On voit que Barcola a du gaz, que Doué a du gaz, que Mbappé a du gaz, Marcus Thuram également, Ousmane Dembélé, on le sent effectivement un petit peu plus en retenue. Après il est quand même athlétiquement, on le voit, c'est quelqu'un d'assez sec, il est athlétiquement assez sec, mais on le voit quand même avec des muscles très dessinés. On sent qu'il est quand même sur une phase de retour au plus haut niveau. Maintenant, c'est plutôt les sensations et les sensations et les connexions collectives qu'il faut retrouver.
1: Pour l'équipe de France, pour Ousmane Dembélé, on ne sait pas, mais pour les envoyés spéciaux d'RTL, je peux vous dire qu'ils sont tous.
6: Ils sont affûtés.
1: Au top. Préparation optimale pour cette Coupe du Monde. Et eux, quoi qu'il arrive, en tout cas certains, iront jusqu'à la finale. Il n'y a pas d'équipe de France ou pas d'équipe de France. 20h29, on marque une courte pause. Les paris sur États-Unis, Australie, et ensuite on continue d'être au plus près des Bleus avec cette question. Pour ou contre, faut-il positionner définitivement Michael Olise en 10? À tout de suite.
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1: Comme tous les jours au plus près des Bleus jusqu'à 21h, on va parler du positionnement de Michael Olise dans quelques secondes. Mais d'abord, 20h30, c'est l'heure de parier sur le match du soir.
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1: Et ce qui nous permet de saluer Léa Quignot qui va être au commentaire de ce États-Unis-Australie à Seattle. Ah, dans ce stade que j'aime tant, le stade de Seattle à 21h. Salut Léa. Les amis.
2: Et salut Léa.
1: Les deux copines.
2: Je l'adore. On mange ensemble maintenant le soir et tout, on papote.
1: Bah, vous avez bien raison, c'est ça.
2: Elle est passionnante et passionnée.
1: Allez, mais c'est ça l'esprit d'équipe.
6: Ça tisse des liens.
1: C'est un groupe qui vit bien, voilà. C'est ça.
6: Pour aller loin, on en a besoin.
1: RTL, c'est la même chose. On a 5 semaines à vivre ensemble tous les jours, donc il vaut mieux bien s'entendre. Léa, États-Unis, Australie. Tiens, rapidement avant les pronoms, jette un petit coup d'œil peut-être sur les compos avec Folarin Balogun, auteur d'un doublé qui va être titulaire ce soir, j'imagine.
17: Oui, qui est titulaire, mais la grosse info surtout pour cette Team USA, c'est plutôt le forfait de Christian Pulisic, l'ailier star de cette équipe américaine qui est blessé au mollet et qui donc laisse sa place à Pepi, milieu de terrain du PSV. Voilà, ça c'est pour l'équipe américaine, mais Balogun effectivement sera bien en pointe de cette équipe. Côté australien, deux changements majeurs et c'est les deux buteurs du premier match qui ne sont pas sur le 11 de départ, Iron Kuda et Metcalf. Ils ont été remplacés par Velu Pillé et Lecky dans un système plutôt en 5-4-1.
1: Voilà, c'est dit. Pulisic mollet, ça peut durer quelques temps. C'est une très mauvaise nouvelle pour l'équipe des USA quand même. C'est le pourvoyeur de ballon, c'est peut-être la star de l'équipe, même si Balogun en ce moment est très bien.
0: Très mauvaise nouvelle si ça devait durer. Effectivement, le mollet en général, si c'est une...
1: Demandez à Mike Maignan, le mollet, c'est pas terrible.
6: Demandez à Neymar aussi.
0: Ouais. Ça traîne, ça guérit difficilement, donc très mauvaise nouvelle, effectivement.
1: Et Neymar, on sait plus trop où il y en a tellement des blessures un peu partout. Que...
2: Même au petit doigt, le pauvre.
1: C'est compliqué.
0: Il arrive.
1: Oui, il arrive. Bon, rassurez-nous et rassurez les Brésiliens surtout.
0: Il a pas besoin de jouer, le simple qu'il soit là, voilà, c'est déjà un événement.
1: Écoutez, je pense que vu la production du Brésil au premier match, il sera content qu'il puisse jouer. États-Unis, Australie, les cotes donc 1,62 la cote américaine favori le Team USA, 10 € de misée, 16,20 € de gagné, 4,30 le match nul et 4,90 la victoire de l'Australie. Léa, ton pronom du soir.
17: Eh bien moi je mise sur une victoire des États-Unis contre l'Australie avec un score exact de 2-0 et un but de Balogun, ça fait une cote à 11,50.
1: C'est pas mal. Ah oui, c'est le score exact. Je me dis, ça, la cote monte très haut, mais c'est le score exact.
17: C'est le score exact qui fait la différence.
1: Qui est plus compliqué. Dominique Baïf.
6: Alors, je suis quasiment sur la même lignée avec la victoire des États-Unis et Folarin Balogun, buteur, mais sur la première mi-temps, dès la première mi-temps. Et donc, ça nous donne une cote à 4-10.
1: 4-10 avec un but de Balogun dès la première mi-temps. J'aime vous entendre parler de but de Balogun, but de Balogun.
2: Ah,
1: but
2: oui.
1: Balogun.
2: Ah,
6: il nous a fait plaisir, son premier match.
1: Sa cote, vous savez qu'il va être transféré. Ah, oui. Il va être transféré cet été. Donc,
0: sauver Monaco.
1: Plus il marque de buts et plus sa cote augmente et plus ça fait des sous de transfert, donc c'est une très très bonne chose. Continuez à le jouer, buteur.
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1: 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Tous les jours, les animateurs et animatrices de RTL font leurs pronos sur les matchs et vous pouvez voter vous aussi pour votre résultat du match en question et voir si vous êtes d'accord ou pas avec les animateurs d'RTL, animateurs et parfois humoristes, puisque par exemple c'est Philippe Cavrière, notre roi du matin qui nous fait rire après l'invité de 7h50, qui a parié sur USA-Australie. On l'écoute.
18: États-Unis-Australie, mon pronom c'est États-Unis, ils sont chez eux.
3: 3-1 pour les États-Unis.
1: Voilà. C'est vrai qu'il aime bien faire, tu sais, je suis ingénieur, quand il y a un ingénieur qui vient, je suis homme politique. Hein. Et il fait aussi commentateur de football. Il a vraiment un talent.
6: La polyvalence.
2: C'est un couteau suisse.
1: Bah, ça, c'est Clemed, hein. Géo Clemed pendant des années. Forcément, ça aide. Est-ce que les internautes du côté d'RTL sont d'accord avec Philippe Cavrier?
2: Oui, ils sont d'accord à 61%. Pour eux, ce sera la victoire des États-Unis, match nul à 16%, et victoire de l'Australie, 23% de chance seulement.
1: Autre match de la soirée à minuit, celui-là. Écosse-Maroc, on en parlera un peu plus tard dans la soirée, de cette équipe marocaine demi-finaliste de la Coupe du Monde 2022. C'est Thomas Soto qui s'est prêté au jeu des paris, même si ce n'est pas un match du Paris FC, lui le grand supporter du Paris FC.
7: Écosse-Maroc, l'Écosse un peu virevoltante mais pas toujours très stable et fiable. Le Maroc solide, le Maroc très solide, alors pas champion d'Afrique des Nations, ça je suis pas d'accord, le Sénégal. Je vois le Maroc s'imposer 2-1.
1: Maroc 2-1 pour Thomas Soto.
2: Eh ben écoutez, Maroc 2-1 pour Thomas Soto. Maroc victoire aussi pour les auditeurs d'RTL à 67%. Victoire de l'Écosse 24%. Et pour vous, match nul à 9%.
1: Bon, heureusement que le week-end arrive parce que vous avez 3 matchs cette nuit hein, pour les amoureux du foot. Donc à minuit, vous finissez d'écouter RTL Coupe du Monde. Vous regardez Écosse-Maroc.
0: Bien sûr.
1: Ensuite, ce sera Brésil-Haïti. Ah oui. Ça, je peux vous dire que Dominique Baïf ne va pas le manquer.
6: Non, non, on sera dans.
1: Évidemment, 2h30 du matin, Brésil-Haïti. C'est Anne-Sophie Lapix, la présentatrice d'RTL Soir, qui s'est prêtée au jeu du pronostic.
8: Mon pronostic pour Brésil-Haïti, c'est 5-1 pour le Brésil.
1: Ah oui, carrément.
0: Ah oui. Oui, le réveil du Brésil.
1: Oui, bien sûr. Et c'est qu'ils n'ont pas de numéro 9
6: ou... Ils n'en ont pas besoin, normalement.
0: Ils ont un pouvoir offensif.
6: C'est intéressant, je trouve.
1: Haïti, évidemment, c'est une plus petite nation. Mais ah
0: oui. C'est bien, le réveil du Brésil. Il faut qu'on se réveille un jour, quand même.
1: Bah, ça serait bien pour la Coupe du Monde.
0: Voilà.
1: Bon, là, j'imagine que les internautes vont être d'accord avec une victoire du Brésil.
2: Mais je n'ai jamais vu ça. 95% des internautes pensent que le Brésil va gagner, match nul à 2%. Et seuls 3% pensent que Haïti va gagner. Donc vraiment, je n'ai jamais vu ce score.
1: Oui, c'est vrai que

0: Ils ont pris une belle claque.
1: Il y a du beau monde en Turquie. C'est Flavie Flamand qui a fait son promo sur ce match.
2: Mon pronostic pour Turquie-Paraguay, par expérience, j'aurais tendance à dire 5-1 pour le Paraguay.
1: Ah ouais,
2: 5-1.
1: Là, c'est plus risqué, quoi. Ouais.
3: Oui, mais la Turquie peut s'effondrer mentalement dans cette compétition.
1: Il y a du talent, quand même. Et...
4: Ah, oui, il y a quand même une belle équipe.
3: Ils l'ont prouvé difficilement, quand même, jusque-là.
4: Oui, face à l'Australie, c'était difficile, mais le Paraguay, c'est plus une équipe défensive qu'offensive. Donc, les voir mettre 5 buts, même si Enciso doit se racheter. Pourquoi pas?
1: Pourquoi pas, elle a envie d'être joueuse.
3: Voilà, bien sûr.
1: Évidemment, elle a le droit.
5: Mais vous n'êtes pas d'accord avec elle, puisque c'est vraiment kiff-kiff, victoire de la Turquie à 39%, victoire du Paraguay à 41%. Et pas mal, voir un match nul, puisque vous êtes 20% à penser que ce sera 50-50.
1: Et bien voilà, pour les paris du soir, le compte Insta RTL, l'onglet Coupe du Monde. Allez vous amuser tout au long de la compétition avec tous les animateurs et animatrices de RTL.
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1: On revient à nos Bleus de l'équipe de France à 20h40 avec Philippe Sanfourche et Morad Djabari, leurs copains, les écureuils, dans le parc en face de l'hôtel des Bleus.
3: Attention aux morsures d'écureuils, hein. Vous approchez pas trop des écureuils, les amis. Les écureuils.
7: Ils sont de plus en plus nombreux, en plus.
3: Je m'en doutais.
7: On commence à être encerclés.
1: Mais ça, c'est parce que vous êtes là. Ils sont curieux. Ils disent, oh, il y a journaliste d'RTL. Eh, les copains, venez, il y a Philippe Sanfourche.
5: Mais un écureuil par rapport à un serpent, on se situe où?
3: Un serpent, on sait qu'il est dangereux. Un écureuil, on a envie de le câliner et tac, il mord.
5: Ça attaque. C'est fourbe.
3: Aux irritations.
5: Et très calé, hein.
1: Je savais pas que vous étiez
3: extrêmement mordre à Londres dans un parc un écureuil.
5: Mais ça n'arrive qu'à vous, Gilles.
3: Les amis en garde.
1: Oui, bien sûr.
3: Bien sûr.
1: Ces utopies, cette émission, c'est pas refaire la Coupe du Monde, c'est ces utopies. Bon, revenons à nos bleus, à nos animaux bleus, sur le terrain et pas dans la cage. Il y aura 11 titulaires évidemment contre l'Irak. La question qu'on se pose, Philippe et Morad, c'est on a vu Michael Olise repasser de la droite au poste de numéro 10 en deuxième mi-temps et fournir ses passes lumineuses et notamment la première sur le but de Kylian Mbappé. On sait que Didier Deschamps voulait l'installer en 10, Michael Olise. Est-ce qu'il faut définitivement l'installer en 10, Philippe?
8: Moi je pense que ça fait pas un pli, que Didier Deschamps, de toute façon, c'est son idée première. Faut se souvenir que la première fois qu'ils ont joué ensemble, c'était en octobre 24, match contre Israël à Budapest, victoire 4-1 de l'équipe de France. C'est la première fois qu'ils jouent ensemble et tout de suite, le positionnement, c'est Dembélé à droite et c'est Olise en 10. Après, il va y avoir pas mal de matchs durant lesquels soit il y a une absence de Dembélé, soit il y a d'autres choix qui sont faits par le sélectionneur. Mais ce qui est vraiment le début en fait de la construction du 11 que l'on voit dans cette Coupe du Monde, c'est vraiment le match retour de quart de finale de Ligue des Nations contre la Croatie. Faut se souvenir qu'au match aller, ça se passe très très mal pour l'équipe de France, qui perd 2-0, changement. Et là, il installe cette équipe en laquelle il croit, et c'est très simple, c'est Olise en 10, c'est Dembélé à droite, Barcola était à gauche, et Kylian Mbappé devant. C'est l'équipe qui va renverser la situation, qui va donner des garanties à Didier Deschamps, et depuis ce jour-là, il insiste dans cette formation-là. Après qu'il ait pu, pour relancer un petit peu Olise, pour lui donner plus de confiance en équipe de France, le match contre l'Irlande, où il le met à droite, il met son triplé, mais c'est l'histoire d'un match. C'est l'histoire d'un match. Didier Deschamps, il n'est pas prisonnier des positionnements en club des joueurs. Lui, il part du principe qu'il y a des connexions qui sont spécifiques en équipe de France, et Michael Olise est un joueur à qui il veut donner les clés du camion, à qui il estime qu'il a une liberté de mouvement et une palette tellement large qu'il ne faut pas le brider et il ne faut pas lui mettre ce couloir droit comme une obligation, alors qu'il s'exprime merveilleusement bien, comme on l'a vu en seconde période face au Sénégal.
5: Moi, je me suis dit, pour répondre à cette question, il faut lister les qualités d'un 10. Et je me suis dit, est-ce qu'il va remplir ces qualités-là? Un 10, c'est quoi? Savoir une bonne vision du jeu, il l'a. Savoir une qualité de passe, il l'a. Savoir une intelligence tactique, il l'a aussi. Une créativité, il l'a. Une lecture du jeu, ça veut dire qu'il voit tout avant tout le monde, et ça, on sait que c'est sa spécialité. Une gestion du rythme, il l'a. Et une personnalité aussi, puisque à chaque fois, il sait demander le ballon au bon moment. Donc ça remplit les qualifications d'indice. Et il remplit tout ça. Donc pour moi, ça peut être définitivement numéro 10.
1: J'ai que du pour autour de la table, là.
3: Il est en état de grâce, Olise. C'est-à-dire que sur la deuxième mi-temps qu'il montre face au Sénégal, c'est une deuxième mi-temps de ballon d'or.
1: Il est contre l'Irlande du Nord, il est en état de grâce, il met un triplé, il est à droite. Hein.
3: Oui, mais c'est un match amical.
1: Là, vous êtes en compétition. Il met quand même un triplé.
3: Ok, moi aussi je mets des triplés contre l'Irlande du Nord. Non, mais.
1: Alors là,
3: j'aimerais
1: bien voir ça.
3: C'est sympathique.
5: Au baby-foot.
1: Oui, sur votre console de jeu.
3: On est en plein naufrage face au Sénégal. il nous sauve en alertant Mbappé, en relançant les Bleus. Il faut lui donner effectivement.

0: maintenant les clés organisationnelles. C'est un distributeur, c'est le dépositaire du jeu, c'est à lui, pour moi, c'est le playmaker, comme on disait, c'est à lui de faire le jeu de l'équipe de France, donc dans l'axe.
1: Alors vous savez quoi ? Avant d'entendre Dominique Baïf sur le sujet et avant d'en débattre, on va marquer une courte pause parce que là vous m'avez scié avec votre triplé contre l'Iran du Nord, j'ai du mal à m'en remettre, j'ai dû boire une gorgée d'eau, donc il faut que je reprenne mes esprits. Les auditeurs et les auditrices RTL, ils se demandent s'ils ont bien réglé leur radio. Qui c'est qui parle ? C'est Kylian Mbappé qui parle ? Non, c'est bien Gilles Verdez. Allez, RTL. C'est le Coupe du Monde, à tout de suite.
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1: Au plus près des Bleus, et ce débat donc, faut-il installer Michael Olise en 10 définitivement, lui qui est à droite au Bayern, qui a joué aux deux postes en équipe de France, et comme nous l'a expliqué Philippe Sanfourche, Didier Deschamps à la base veut en faire le 10 des Bleus. L'avis de Dominique Baïf.
7: Oui, moi je suis plus nuancé, parce que même si la deuxième mi-temps il a été très performant dans ce rôle de numéro 10, on sait que ses automatismes, notamment en club sur toute la saison, c'était sur ce côté droit. En équipe de France, il est capable de le faire, on l'a vu face à l'Irlande du Nord, même si ce n'était pas forcément un adversaire de très haute qualité. Et dans cette animation offensive que cherche aussi encore Didier Deschamps avec cette attaque à 4, Ousmane Dembélé, dans ce rôle plus axial, dans ce rôle de faux numéro 9, a un peu plus de liberté que si on le cantonne côté droit. Donc c'est pour ça que moi je pense que sur cette deuxième match face à l'Irak, on va rester sur la configuration de la première période. Après, effectivement, si ça ne fonctionne pas en cours de match, on est capable de modifier, de changer. Ça, on l'a vu, ça fonctionne très bien. Mais maintenant, ne pas tout révolutionner sur une mi-temps et donner encore un peu de chance et un peu de crédit, surtout à Ousmane Dembélé dans l'axe.
0: Oui, mais Dominique, franchement, quand on voit le niveau d'Olise là, et hélas, le niveau plus problématique de Dembélé, je pense que le temps n'est plus aux expérimentations. Ça a échoué en première mi-temps. Il faut qu'Olise puisse utiliser. Il a une vision du jeu qui est stratosphérique. Franchement, il y a que lui qui peut voir l'appel de Mbappé sur le but où il lui met la passe. C'est presque une passe à la Messi. Bon, voilà, faut pas s'emballer non plus, mais cette vision du jeu-là.
7: Dembélé a cette capacité aussi à trouver les bonnes passes. On le voit avec le Paris Saint-Germain, même si en équipe de France, c'est un peu plus faible.
0: Ben voilà.
7: Mais c'est un joueur qui l'a prouvé tout au long de la saison.
1: Après, je vais vous mettre à égalité, hein. Morad, Jabari. Ils vont permuter.
7: Ah, pour aller dans,
1: voilà, c'est ça. Non, mais il va mettre Olise dans l'axe au départ parce que ça a bien marché en deuxième mi-temps. Dembélé, il faut pas oublier que ça, il a quand même fait l'essentiel de sa carrière à droite. Luis Enrique a eu cet éclair de génie.
8: Mais moi, je pense que.
1: Mais avec le jeu du Paris Saint-Germain qui n'est pas le même que l'équipe de France, il peut très bien jouer à droite. Dembélé, c'est pas un problème.
8: C'est qu'en fait, la connexion qu'il y a entre Olise et Mbappé donne raison à Didier Deschamps de l'avoir placé en numéro 10 en seconde période. Moi qui étais sur le bord du terrain, Kylian Mbappé n'a pas fait un si mauvais match en première mi-temps. Il a été très actif, il a fait énormément d'appels et il a été très peu servi. Une fois par Dembélé, et il a vendangé son contrôle et c'était une erreur technique de la part de Kylian Mbappé, mais il a été très peu servi alors qu'il a été très actif. Et en seconde période, lorsque Olise, avec sa qualité de passe, a été replacé en 10, Mbappé a continué sur les mêmes bases et il a été ensuite servi. Donc je pense que le doute n'est plus permis aujourd'hui. En revanche, ce qu'il va falloir gérer pour Didier Deschamps, c'est de faire accepter peut-être à Dembélé de s'écarter, de s'éloigner du but, d'aller sur ce côté droit et de devoir défendre lors des matchs de l'équipe de France. C'est ça, pour le faire accepter au Ballon d'Or, c'est un autre problème que Didier Deschamps va devoir gérer.
9: Ah, écoutez, pour Dembélé, défendre, c'est jamais un problème, puisqu'on a loué justement son pressing et ses qualités défensives. Et la même dit à Kylian Mbappé qui devait faire des efforts défensifs. Et pour le coup, là, je te rejoins, Morad. Philippe, moi je trouve qu'Olise, son gros problème, c'est justement dans les replis défensifs, il n'est pas bon du tout.
10: Oui.
9: Et il a laissé deux fois des joueurs dans son dos en première période qui auraient pu emmener un but sénégalais. Donc honnêtement, avoir plutôt Dembélé pour défendre un peu plus sur le couloir qu'Olise, c'est peut-être aussi mieux pour les Bleus. En termes défensifs.
11: Oui, et effectivement, ça va aussi dans le sens de la déclaration qu'on avait également ressortie d'Adrien Rabiot, qui alertait sur la nécessité, justement. Certains ont pu le lire comme une volonté de changement de schéma et de retour à trois au milieu. C'était pas forcément ça qui était dans l'esprit d'Adrien Rabiot. C'était surtout de faire un constat, d'alerter en disant voilà, même en étant à bloc avec Tchouaméni au milieu de terrain, il y a un moment, en fait, on n'est pas des magiciens, quoi. Donc il y a une nécessité de prise de conscience, et peut-être que le profil Dembélé est plus adapté au schéma de jeu actuel de l'équipe de France avec ce milieu dégarni. Faut pas oublier que le Paris Saint-Germain joue avec un milieu à 3, et donc ce sont pas les mêmes efforts défensifs. On voit bien que s'il redouble d'efforts Ousmane Dembélé, c'est très souvent des efforts vers l'avant pour aller chercher, pour aller empêcher, pour aller couper les lignes de passe, pour aller gêner le porteur avec une connexion parfaite avec les autres offensives du Paris Saint-Germain, puisqu'il suffit que Dembélé lève un œil et tout le monde est au garde à vous. Ça pourra pas se mettre en place avec l'équipe de France en l'espace de quelques séances. C'est des semaines et des mois de travail à l'entraînement, ça. Donc c'est autre chose, mais Dembélé, c'est un joueur fantastique qui a tout dans sa palette technique et aussi dans cette volonté, dans ce moment, ce momentum de carrière où il veut vraiment monter en puissance avec l'équipe de France comme il l'a fait avec le Paris Saint-Germain. Donc ça ne lui posera aucun problème de faire les efforts à droite.
9: Et merci de nous avoir éclairé, Philippe, sur la décla de Rabiot. C'est vrai qu'on a beaucoup parlé de système, et je me revois du coup une action en deuxième mi-temps où Olise justement ne couvre pas défensivement le couloir et où Rabiot est obligé de faire un effort énorme pour essayer de gêner le centreur sénégalais, et ensuite justement il regarde d'un regard, mais
10: il a levé les bras
9: hyper noir, voilà, Olise, en lui disant je peux pas être partout,
7: et pourtant il est dans l'axe,
9: je peux pas être partout. Non, mais donc en effet ça rejoint ce que dit Philippe. Gilles,
0: oui, on parlait de la déclassification éventuelle de Dembélé exilé sur un côté, et je voulais demander à Philippe et à Morad, est-ce que vous pensez que le poids de Mbappé est tel, moi je pense que oui, mais je voulais avoir vous votre avis là-bas, que le poids de Mbappé est tel que lui peut dire, écoutez coach, Olise derrière moi, c'est ce qu'il me faut, même s'il est copain avec Dembélé, est-ce qu'il peut militer, lui le capitaine, pour un exil de Dembélé sur le côté droit en disant, je veux qu'Olise ait les clés du camion pour me servir dans l'axe?
11: Alors, quel est le statut, le poids et cette connexion avec son sélectionneur pour pouvoir tenir ce discours et avoir ses mots, je souscris à 100%. Maintenant, qu'il ait cette idée-là en tête, là, pour le coup, c'est quelque chose qui ne nous est pas revenu aux oreilles d'une manière ou d'une autre. N'oublions pas aussi qui porte une estime immense à Ousmane Dembélé, qui est son ami, c'est une chose, mais qui est aussi un joueur qu'il a toujours valorisé parce que il trouvait comme tout le monde que c'était injuste cette série de blessures et le fait qu'il pouvait pas s'exprimer avec tout son potentiel. Je pense que Kylian Mbappé va y réfléchir à deux fois avant de prendre des décisions aussi tranchées, mais ça, c'est clair qu'il s'il y a bien un joueur qui est capable d'aller voir Didier Deschamps gens pour dire voilà comment je ressens les choses, c'est bien lui.
9: On avait dit la même chose avec Ekitike en disant la relation avec Mbappé elle est formidable, c'est pour ça qu'Ekitike va être titulaire côté gauche. Ouais. En fait, dès que ça marche un peu une relation avec Mbappé, comme Mbappé est le finisseur est censé être la star de l'équipe, évidemment tout de suite on cherche à bénéficier et à bonifier ces associations, mais ça peut marcher quand même avec beaucoup de monde et peu importe les positionnements. C'est l'heure des réseaux sociaux en folie autour des Bleus en fin de première heure de Au plus près des Bleus.
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9: Ils ne parlent pas toujours en conférence de presse, mais ils arrivent quand même à s'exprimer de temps en temps sur les réseaux aussi, nos Bleus. Alors, qu'est-ce qu'on est allé chercher de beau, Soane?
13: Alors, c'est un petit peu calme, mais j'arrive quand même à dénicher des petites pépites. Et il y en a une qui m'a fait beaucoup rire, qui fait le tour des réseaux, qui a fait des millions de vues cette dernière journée. C'est Kylian Mbappé qui s'est exprimé. Je crois que c'était au micro du média parisien, mais je n'ai pas de vérification, donc je ne vais pas l'avancer non plus. Et c'est vrai qu'il a décidé de partir dans les aigus. Le résultat est assez surprenant.
14: Il y a des gens qui ont fait le déplacement ici. Vous savez combien ils ont dépensé pour venir vous supporter?
13: Non, alors, c'est pas celui-là.
9: Non,
13: ça c'est Hervé Renard.
9: Oui, alors, est-ce qu'on va retrouver Kylian Mbappé?
13: Est-ce qu'entre Kylian et Hervé, il y a quand même...
9: Il y a beaucoup de choses sur les réseaux, il faut faire le tri. On va essayer.
13: On est parti.
15: Je sais pas. En fait, je trouve que c'est un faux débat, parce que je pense que en équipe de France, 2018, j'ai joué à droite. 2022, j'ai joué à gauche. Là, je vais commencer devant. Personne n'a fait ça, je crois, dans l'histoire de l'équipe de France, de jouer. Et je pense que je jouais pas trop mal. Donc,
13: Est-ce qu'on peut juste se réécouter?
9: En fait, c'est le début qui fait réagir les réseaux sociaux, c'est son ton quand il répond au début de la question.
15: Je sais pas.
13: Et ça, je vous jure, ça m'a fait mon après-midi. Donc, peut-être que je suis fatiguée.
9: Énormément de commentaires.
13: Mais
9: sur
13: des
9: cette
13: millions de réactions. Enfin, non, peut-être pas de réactions, mais des millions de vues en tout
9: Alors
13: cas.
9: Alors que ce qui est le plus intéressant, c'est quand même après.
13: Mais personne n'a relevé. Vraiment, c'était la forme plutôt que le fond. Allez, on enchaîne avec un certain Barcola. Pourquoi? Alors, déjà, je veux donner un 10 sur 10, parce que c'est vrai qu'en ce moment, on donne des notes au community manager de la Fédération française de football.
9: Ça bosse bien.
13: Il fait un travail vraiment remarquable. Et c'est vrai que là, il a décidé de lancer une trend avec Barcola. Quand il est rentré, vous savez, face au Sénégal, il a marqué au bout de 2 minutes 11. Donc on lui a demandé, est-ce que vous êtes capable, Barcola, de faire telle ou telle chose en 2 minutes 11? Alors quand ça buzz, c'est que c'est non. Quand ça part dans les aigus, c'est que c'est oui. Écoutez.
16: Oui, tu peux manger ton assiette de pâtes en 2 minutes 11. Prendre ta douche. Écrire ton post Insta après une victoire. Te brosser les dents. Corpus. Marcher du vestiaire de Clairefontaine jusqu'au terrain d'entraînement.
17: Oui.
16: T'habiller le matin.
17: Ouais.
16: Répondre à tous tes messages d'après-match. Ouais. Faire le tour d'un terrain en courant.
17: Ouais.
16: Écouter ta musique préférée.
17: Non.
16: Choisir un film, un nouveau film ou une nouvelle série Netflix.
17: Non.
16: Est-ce que tu peux marquer ton premier but en Coupe du Monde en 2 minutes 11?
17: Ouais.
16: Super.
13: J'adore ce concept.
9: Il mange pas ses pattes en 2 minutes 11?
13: Non, mais par contre, il fait le tour du terrain en 2 minutes 11 facile. Les doigts dans le nez.
9: Ça va. Enfin,
13: peut-être pas, mais vous avez compris.
9: Gilles Verdez aussi, il met un triplé contre l'Irlande. Le tour du terrain en 2 minutes 11, c'est, il en fait même deux,
11: c'est
9: plié. Zéro problème. Non, 2 minutes 11, ça me paraît déjà pas mal pour manger des pâtes.
0: C'est possible, je le faisais, mais là, 4 minutes 25 plutôt.
9: Ouais, d'accord. Parce que vous prenez des plus grosses rations, vous ne voulez plus la Coupe du Monde.
0: Ça doit être ça.
9: Merci beaucoup pour les raisons folie autour des Bleus. On fait un grand merci à Philippe Sansfourche et Morad Jabari. Bon après-midi avec les écureuils.
11: Ouais, on va les chasser.
9: Ah, bravo.
11: Mais on leur fait pas de mal.
13: Bravo.
11: Il y en a trois autour de nous là. Ils sont en train de grignoter les petites noisettes.
9: Bon.
13: Mais quelle vie.
9: Quelle vie, hein.
13: À New York avec des écureuils.
9: En fait, c'est Nico, Morad et Philippe. Ils vont les appeler.
7: Ah oui, c'est ça. Oui.
9: Comme les trois dans les spéciaux d'RTL, le trio. Merci, messieurs. On marque une courte pause. Les infos de 21h et on continue à refaire les Bleus juste après ça.
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9: 20h59. Claire Tchigaglini me regarde bizarrement. Et oui, c'est rare que nous sommes en avance pour les infos, mais elle est là, elle est prête, donc tout va bien. Claire, c'est à vous.
29: 24 records mensuels de chaleur battus cet après-midi. Il a fait 38,4 à Villers dans le Bas-Rhin, par exemple. Idem à Mussy-sur-Seine dans l'Aube. Plus de 35 à Roubaix dans le Nord. Mais le pire est encore devant nous. D'ores et déjà demain, 60 départements seront en vigilance orange canicule. Dimanche, la vigilance rouge pourrait être déclenchée sur plusieurs départements. C'est ce qu'a dit Laurent Nunez, le ministre de l'Intérieur. Demain, la cellule de crise interministérielle sera donc activée, alors que Météo France redoute que cette canicule soit aussi intense que celle très meurtrière d'août 2003. Alors, dans les lycées, collèges et écoles, des aménagements ont été faits au cas par cas, comme l'a expliqué sur RTL ce midi le ministre de l'Éducation nationale, Édouard Geoffrey.
30: Nous avons aujourd'hui 784 établissements, écoles ou collèges qui sont soit fermés pour environ 150 d'entre eux, soit qui font l'objet, ce qui est le plus fréquent, d'aménagements, c'est-à-dire qu'ils libèrent leurs élèves plus tôt dans l'après-midi pour éviter qu'ils ne soient exposés à des trop fortes chaleurs. Donc c'est 784 en tout. J'ai réuni tous les recteurs d'académie dès mercredi pour leur demander d'examiner au cas par cas si les centres d'examen permettaient un accueil dans des conditions raisonnables. Il y a 5 académies qui ont pris des mesures ponctuelles, hein, puisque ça dépend des centres d'examen, Bordeaux, Lyon, Montpellier, la Normandie et l'Académie de Poitiers. Au total, hein, on a un peu plus de 4000 candidats dans 57 centres d'examen, dont les oraux ont été reportés.
29: Le ministre de l'Éducation nationale, Édouard Geoffrey, avec Hortense Crépin. Et puis les massifs forestiers de l'Allier, du Var et du Vaucluse seront aussi classés en risque élevé d'incendie demain. Le trafic dans le détroit d'Ormuz, plus compliqué ce vendredi qu'hier. Téhéran impose désormais aux navires un nouvel itinéraire. Les bateaux doivent aussi faire une demande de transit 48 heures à l'avance. Ces décisions font suite à l'annulation s'inédier des négociations qui devaient débuter en Suisse aujourd'hui entre Washington et la République islamique. Au nord de Londres, à Bedford, deux trains sont entrés en collision en début de soirée. Selon des médias britanniques, il y a des blessés. Au mondial, quatre matchs de foot, coup d'envoi dans quelques minutes ou à l'instant d'ailleurs, des États-Unis contre l'Australie, match à suivre sur M6, diffuseur du mondial. Et puis, l'Écosse va affronter le Maroc à minuit et à 2h30 du matin, place à Brésil-Haïti. Et puis à 5h, la Turquie jouera contre le Paraguay. En rugby, l'écrasante victoire du 15 de France ce soir face aux Anglais, 35-19, score final de ce crunch amical qui se disputait au stade de la Rabine à Vannes. La météo pour demain, le temps toujours aussi ensoleillé sur toute la France. Des orages éclateront néanmoins en fin de journée sur les reliefs, mais aussi sur la Normandie, l'Île-de-France et le Nord-Est. Les températures toujours caniculaires, elles oscilleront le matin entre 15 et 22, l'après-midi comptez 21 à 25 sur le nord de la Bretagne et sur le Cotentin, 30 à 38 degrés ailleurs, il fera 37 à Lyon et 38 à Strasbourg notamment. Enfin, le Quintet se disputera demain après-midi à Compiègne avec 13 partants. Dominique Cordier vous conseille de miser sur l'As, le 10, le 3, le 12, le 8, le 11 et le 9, qui est aussi l'outsider d'RTL. Excellente soirée sur RTL. Vous retrouvez Eric Silvestro pour la suite d'RTL Coupe du Monde.
9: Merci beaucoup Claire, à tout à l'heure 22h.
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9: Avant de refaire les bleus jusqu'à 22h, nous sommes avec Dominique Baïf, avec Gilles Verdez, avec évidemment Sohan. Nicolas Villas va nous rejoindre tout à l'heure avec David Aiello pour en refaire la Coupe du Monde jusqu'à minuit. Mais d'abord, priorité au direct évidemment, avec Léa Quignot. Le coup d'envoi il y a un peu moins de 3 minutes d'États-Unis, Australie, après la belle victoire des Américains 4-1 contre le Paraguay. Il faut confirmer, Léa.
1: Exactement, et c'est l'Australien qui s'est illustré en premier dans cette rencontre à la 40e seconde, pardon, une frappe de Touré excentrée qui a été bien captée par Freeze au premier poteau. Un début de match très intense. On peut voir un bloc très haut des Américains. Voilà, c'est la première place du groupe D qui se joue ce soir entre deux équipes qui ont, comme vous l'avez dit, brillé lors de leur entrée en lice dans ce mondial. Les États-Unis avaient battu le Paraguay, on le rappelle, 4-1 lors du premier match. L'Australie avait battu la Turquie 2-0. Ce sera donc un duel très intéressant à suivre ce soir entre deux équipes qui se rencontrent pour la première fois en Coupe du Monde.
9: Alors on va jouer au premier buteur, vous le savez, de cette partie, comme lors de tous les matchs. J'ai l'impression que tout le monde va me dire Balogun.
13: Oui. Ah bah, c'est sûr.
9: Hein, je le sens comme ça. Léa Quignot.
1: Mais je vais pas être original, je vais rester fidèle à mon pari, je vote pour Balogun.
9: Idem. Gilles Verdez.
0: 0-0, pas de buteur.
9: Ah non, vous n'avez pas de faire le coup tous les jours.
0: Si, hier j'ai failli gagner, hein. À 14 minutes 13, j'ai pronostiqué 0-0. Parce que j'ai un logiciel. Vous connaissez les expected goals?
9: Oui.
0: Bon, c'est des trucs pour prévoir si un tir va donner un but.
1: Mais moi, on n'y comprend rien, Gilles, aux expected goals.
0: Et ben, exactement, Léa, vous me devancez. Moi, j'ai un truc très clair, c'est les expected scores. J'ai un logiciel, mais c'est dans ma tête, qui prévoit les scores des matchs. Et à 15 minutes près, il s'est déréglé hier dans le match entre la Suisse et la Bosnie.
9: Alors, vous avez vous demandez, je connais votre mauvaise foi légendaire sur les plateaux radio, mais vous jouez tous les jours le 0-0.
0: Oui,
7: non, mais ça arrivera un jour.
9: Et il y a eu 3,13 buts de moyenne par match lors de la première journée.
1: Oui. Eric, vous savez pourquoi il ne dort pas la nuit, Gilles. Voilà,
9: il va peut-être falloir changer vos pronos.
0: Non, mon logiciel c'est déréglé.
9: Oui.
0: C'est ça mon problème.
9: Oui, mais alors s'il faut commencer à rentrer dans votre tête pour régler, je pense qu'on la Coupe du Monde sera finie. Donc
13: 0-0.
9: Sohan.
13: Un partout, but de Balogun.
9: But de Balogun aussi,
13: oui.
9: Bon, est-ce que Dest est titulaire?
1: Oui, il est bien titulaire.
9: Ce sera Dest pour moi.
13: Ah ouais?
9: Changez un peu. Ah, Balogun qui a failli être servi dans la surface d'ailleurs.
1: Mais il est signalé hors jeu. Ce sera un ballon pour l'Australie.
9: Bon, et vous savez, le maillot des Américains, il est quand même très particulier. Je pense que sur nous, ce serait impossible. Mais je trouve qu'il est, il a quand même quelque chose. Je trouve qu'il ressemble à aucun autre. Ça fait très USA. Voilà, on sait, ils aiment les côtés patriotiques, mais voilà.
13: C'est pas mon délire.
9: Non.
13: C'est
9: pas, pas assez sobre.
13: Non, ouais, c'est comment on peut le décrire, parce que si vous voyez
9: c'est
13: pas
9: des maillots blancs avec des bandes rouges qui représentent un peu de drapeau,
1: ça fait un peu qui flag, quoi.
9: Ouais, c'est un peu flag. Ouais. Mais je trouve ça assez joli, moi.
13: C'est artistique.
1: Mais alors, moi, c'est juste pour moi, mais moi, je trouve ça pas mal qu'il y ait un carré blanc derrière, parce que ça permet aux commentateurs de bien voir le numéro.
13: Vous avez raison, Léa.
9: Je suis sûr que le numéro sur les bandes rouges diagonales, ça serait pas évident.
13: Compliqué.
9: Et puis, de toute façon, les bandes rouges diagonales, il y en a qu'une.
13: C'est vrai.
9: La diagonale rouge, il y en a qu'une. D'accord. Gilles,
0: absolument.
9: Vous êtes d'accord avec ça?
0: Je suis toujours d'accord
9: avec ça. La princesse Grace, vous
13: je suis toujours d'accord avec ça.
9: Évidemment. 21h06, Léa, antenne ouverte pour toi, évidemment, pour ceux États-Unis, Australie, dès qu'il se passe quelque chose.
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9: On refait les bleus jusqu'à 22h avec Dominique Baïf, avec Gilles Verdez, avec Sohan. Première question que j'ai envie de vous poser à tous, c'est l'entrée et le but de Bradley Barcola. 2 minutes 11, on l'a entendu tout à l'heure dans les réseaux, en folie face au Sénégal. Est-ce qu'il relance ce but et cette entrée? Est-ce que les deux relancent la concurrence avec Désiré Doué pour le poste de d'ailier gauche? Sohan lève la main comme une bonne élève, donc c'est elle qui va s'exprimer en premier. Je rappelle que nos confrères de l'équipe avaient dit que pour le match contre le Sénégal, il y avait déjà incertitude entre Doué et Barcola. Bon, finalement, c'est bien Doué qui avait débuté. Sohan, est-ce que ça change la donne, ce but?
13: Alors, moi, j'apprécie les deux joueurs, mais c'est vrai qu'au vu de la première mi-temps, j'avais envie d'un peu plus de fougue. Je m'étais dit, il manque quelque chose, il manque une dynamique, il manque une prise de risque, il manque une fougue. Et quand j'ai vu que c'était Barcola qui rentrait, je me suis dit, ça va nous faire du bien. Et lui peut y aller. Il est beaucoup moins hésitant et je pense qu'il réfléchit moins. En fait, il fonctionne avec son instinct. Doué, il est peut-être un peu plus jeune, j'en sais rien, sa manière de procéder. Barcola, il a ce côté un peu fougueux et moi, j'aime les joueurs fougueux. Et c'est vrai que voilà, au bout de 2 minutes 11, il a marqué et je pense que la prochaine fois, Didier Deschamps, je sais pas, je suis pas sélectionneur, mais je pense que si le jeu peut être un peu ralenti, que c'est Doué sur le terrain, il pourrait faire un changement plus facile.
9: Attention, l'Irak va sans doute jouer en bloc bas et Barcola est un dévoreur d'espace. C'est vrai qu'il a un profil d'entrant idéal quand ça s'ouvre.
0: Et en plus, là où l'Irak est éventuellement susceptible de nous déstabiliser un peu, c'est que ses latéraux montent beaucoup et doué dans le travail défensif, il est quand même doté d'une fiabilité extrêmement légitime.
9: Même s'il a énormément souffert dans le match contre le Sénégal face à Crépin Diatta, qui est un latéral très offensif justement, et Doué a quand même eu beaucoup de mal. D'habitude, il s'en sort bien, mais là, il a souffert.
7: Même physiquement, on a senti qu'il avait souffert physiquement, alors que c'est un joueur quand même qui est assez bien campé sur ses appuis.
9: Et Philippe Sanfouche nous dit depuis, pardon de te couper, Dominique, Philippe Sanfouche qui nous dit depuis le début de la compétition que celui qui est peut-être le plus affûté physiquement, c'est Désiré Doué.
7: Bien sûr. On l'a vu sur la fin de saison, notamment avec le Paris Saint-Germain, il était aussi très à l'aise. Et dans cette animation, une nouvelle fois offensive que veut mettre Didier Deschamps, sur laquelle il s'appuie avec ces quatre-là, on a besoin de joueurs créatifs. Et c'est vrai que Barcola a cette capacité à prendre la profondeur, ce qui a fait aussi la force de cette équipe de France en deuxième mi-temps face au Sénégal, parce que les Sénégalais étaient aussi un peu plus épuisés. On laissait plus d'espace, il en a profité. Mais sur un bloc bas et sur cette capacité à faire des différences balle au pied grâce à sa technique, je pense que Désiré Doué part encore avec une petite avance.
0: Bon, moi aussi, parce que en plus là pour le coup, bon, c'est Coupe du Monde, extrêmement concurrentiel, donc on va pas avoir d'état d'âme. Mais je trouve que entre guillemets sacrifier Doué dès le premier match comme ça, vous risquez quand même non pas de le perdre, mais de l'atteindre psychologiquement.
13: Donc, c'est pas forcément sacrifier, mais peut-être le remplacer plus facilement et plus rapidement s'il faut.
0: Plutôt dans le match, vous voulez
13: plutôt
0: dire
13: dans le match.
0: Ouais, c'est possible.
13: Je pense que c'est plus cette option-là.
0: C'est possible.
13: Plus on a un Barcola qui peut tenir la route.
9: Moi, après, le problème, j'entends beaucoup depuis le début, si tu le sors dès le premier match, c'est une sanction.
0: Ah oui.
9: Normalement, si le groupe vit bien, comme on dit depuis tout à l'heure, et qu'on n'arrête pas de nous dire la Coupe du Monde, il faut qu'on la gagne tous ensemble, le parcours est plus long, il y a un match de plus. Tu sais que l'Irak, c'est quelque part, même si c'est une équipe qui va être dangereuse et compliquée à manœuvrer, c'est censé être plus faible que la Norvège. Donc si tu dis à ton titulaire, on tourne un peu, on essaye aussi un autre profil, mais normalement, tu rejoues contre la Norvège, il doit pas se dire c'est une sanction, tu vois. Sinon, ça veut dire que l'ambiance, elle commence déjà
0: sauf qu'on
9: va se déliter.
0: On va jamais lui dire normalement tu rejoues contre la Norvège.
9: Non, enfin, je sais pas comment on peut lui dire, mais
0: on va pas lui dire. C'est pour ça.
9: Si on peut lui dire, là j'ai choisi Barcola parce que l'Irak c'est l'équipe la plus faible.
13: Mais si Barcola en met 4 contre l'Irak.
9: Ah oui. Après ça ils savent, c'est la règle.
7: Il y a un principe de concurrence aussi, et je pense que.
9: Ah mais s'ils boutent déjà parce qu'au deuxième match contre l'Irak on fait jouer quelqu'un d'autre, c'est que l'ambiance elle est pas si bonne.
13: Non, c'est une question d'ego.
9: Dembélé à la limite il est Ballon d'Or, mais bon Doué. Il est encore tout jeune, quoi.
7: Oui, il est encore tout jeune, et je pense qu'il peut accepter aussi le fait d'être remplacé de temps en temps. Et si lui-même sait que sa prestation n'est pas bonne, il ira de lui-même aussi sur le banc, il acceptera un peu plus facilement. Maintenant, ce sont des principes de concurrence. Si un joueur est beaucoup plus performant, que ce soit à l'entraînement ou lors de matchs et des entrées en jeu, bah, il est normal qu'il soit titulaire. Et comme on le disait aussi, il y a peut-être ce fait, est-ce qu'il y aura quelques changements dans le 11 titulaire? Est-ce que, en prévision du troisième match
1: et
7: aussi, on va voir mettre des joueurs?
1: C'est eux qui mettaient la pression depuis le début de la rencontre. 1-0 donc pour les États-Unis, 10e minute de jeu.
9: Ah, il est content, Mauricio Pochettino, le sélectionneur des États-Unis. Quel début de Coupe du Monde des Américains. On parlait tout à l'heure de joueurs affûtés physiquement. Les Américains, ils sont extrêmement affûtés.
0: Ils ont des stats de folie physiquement, sur les courses, etc. Et pour le moment, les trois pays organisateurs...
7: Ils sont bien.
13: Ils se débrouillent bien.
9: Le Canada, le premier match avait été assez pénible.
7: Compliqué.
9: Voilà, ils ont gagné 6-0 contre le Qatar.
0: Tous les trois terminés premiers de leur poule.
1: Gilles, vous parliez de statistiques justement. Moi, je les vois courir dans tous les sens, les Américains depuis le début de match. Eh bien, depuis le début de ce mondial, c'est la troisième équipe qui a le plus couru sur la première journée. Le match contre le Paraguay, 119 kilomètres, ils ont couru contre le Paraguay. Voilà, c'était une petite stat que j'avais notée et je trouve ça impressionnant parce que ça se confirme encore. Contre l'Australie, ils courent partout, les Américains.
13: Et c'est bien Balogun, hein.
9: C'est bien Balogun qui déborde et qui centre. Lui aussi, gros début de Coupe du Monde de Follarin Balogun. Après, il a fait, c'est vrai, une très bonne fin de saison, en tout cas de janvier à juin avec l'AS Monaco. Et là, il permet à son équipe. Et tu vois ce côté quand t'as pas de solution. Tu sens, c'est même pas si fort là, mais en tout cas tu cherches la zone, ça, tu peux toujours avoir un pied qui dévie.
0: Oui.
9: On le fait pas assez souvent.
0: Oui, alors si je puis me permettre, encore faut-il être face à un Australien qui visiblement débute dans le football.
1: Mais attention avec cette occasion là des Australiens et l'extérieur du pied de Leki, il me semble, oui c'est ça. Leki qui s'est pas posé de questions à l'entrée de la surface, mais le ballon est passé juste à côté. Le gardien était battu, il n'a pas bougé, mais ça a terminé à côté. Toujours 1-0 pour les États-Unis.
9: Bah, Apparemment, ils adorent les extérieurs du pied, parce que là, la frappe était à l'extérieur du pied, et le dégagement de Burgess manquait, et il a essayé aussi de l'extérieur du pied. C'était pas la bonne zone.
0: Non, c'est pas le
9: bon. Oui, mais à mon avis, il a mis son bon pied. C'est-à-dire qu'il aurait fallu qu'il mette l'autre pied plat du pied droit, pour sortir le ballon.
0: C'est ça.
9: Mais il devait être gaucher, donc,
0: exactement.
9: Il a essayé de mettre son pied fort.
0: Si en plus, il confonce ses pieds, déjà qu'il est pas très bon, il serait
9: bon, ça fait 1-0 en tout cas pour les États-Unis. On revient à notre Barcola doué. Barcola, alors attention, son entrée elle est fracassante, son but il est magnifique, il y a une super passe de Rabiot aussi, même si après il faut le mettre,
7: il faut faire l'appel
9: face à face. Barcola, on sait qu'au PSG il a vraiment le statut plutôt désormais de numéro 4 offensif.
29: Oui.
9: Doué a vraiment pris le devant.
7: Sur la deuxième partie de saison, oui, parce que sa blessure l'a freiné, parce qu'on sait que sur la première partie de saison, c'était Barcola qui tenait un petit peu la dragée haute dans l'effectif parisien, avec les absences de Dembélé, de Désiré Doué. Et malheureusement pour lui, sa blessure est arrivée au mauvais moment, notamment en Ligue des Champions, et Désiré Doué, lui, est revenu, a repris sa place et a, par ses prestations aussi, mérité qu'il ait été titulaire.
29: Et il a un truc, Désiré Doué, c'est qu'il a un mental d'acier. Malgré son jeune âge, il a une certaine maturité, une manière de penser. D'ailleurs, quand il est en interview, j'ai eu la chance de pouvoir l'interviewer. Je le trouve d'une maturité et il s'exprime extrêmement bien. Et c'est beaucoup moins calculé, par exemple, que d'autres joueurs qui sont arrivés assez jeunes au Paris Saint-Germain. Et je trouve vraiment que ce joueur, il est très prometteur. Mais, encore une fois, je maintiens. Alors, il sera titulaire. Je pense qu'il restera titulaire. Mais je pense que Barcola, c'est une vraie option. Importante.
9: C'est un garçon, Désiré Doué, tu as raison d'insister là-dessus, qui a montré qu'il n'était jamais pris par l'événement.
29: Oui.
9: Souvenez-vous sa campagne de Ligue des Champions l'an dernier.
7: Finale.
29: Et
7: notamment
9: aussi le penalty contre Liverpool.
29: Oui.
9: Enfin voilà, c'est un garçon qui aime ses momentum, hein. Il y en a quelques-uns comme ça qui sont imperméables à la pression, qui aiment au contraire, qui se subliment dans les moments compliqués émotionnellement. Lui, il a ça.
0: Mental extrêmement fort, très bon environnement et effectivement gestion du stress qui n'est plus un stress mais qui se transforme en énergie positive. Donc voilà, il a une technique incroyable et franchement bravo au PSG d'avoir détecté ça. Il était déjà très fort mais qu'il aille à ce niveau-là, c'était pas écrit quand même.
29: Mais alors, ça, c'est Luis Enrique, hein.
9: Je nuance un tout petit peu. Je nuance un tout petit peu. Tout le monde avait vu et constater le talent de Désiré Doué. Je pense que c'est pas un joueur du Paris Saint, enfin c'est pas un staff du Paris Saint-Germain qui a vu le potentiel chez Désiré Doué. Tout le monde l'a vu le potentiel chez Désiré Doué. Et là, la force de frappe du PSG entrant en compte, ils ont mis 50 millions.
7: Bien sûr.
9: Ouais, après une demi-saison en Ligue 1.
29: Oui.
9: Non, je pense qu'il y avait d'autres clubs qui sont allés à la chasse à Désiré Doué, mais sur un joueur qui a joué qu'une demi-saison en Ligue 1 avec du déchet quand même dans ce qu'il proposait, personne ne met 50 millions.
7: Ça paraît que le banquier.
9: Donc là, c'est facile. Oui, voilà, t'arrives, t'es le PSG, tu mets 50 millions, évidemment, tu le prends.
0: Oui, mais si tu mets 50 millions, c'est parce que tu sais qu'il peut donner ça.
9: Non, c'est pas toujours. Ils ont mis 90 sur Kolo Muani, 90 sur Ramos.
7: Mais je vais ça pas fonctionné.
9: Tu peux les mettre là où les autres ils auraient mis 10 ou 15, toi tu mets 50.
0: OK, mais je vais vous prendre un contre-exemple. Tout le monde disait que Camavinga était tout aussi génial que Doué à l'époque.
9: Et en plus, il a signé où Camavinga très jeune.
7: Pas Madrid, hein.
0: Est-ce qu'il a confirmé
9: au Real? Ah ben non,
0: ça que je prends cet exemple.
9: Il a pas confirmé.
29: Mais cette saison était compliquée pour lui.
9: Il a pas confirmé, il est champion, il a gagné avec les champions.
29: Et il a un diplôme à Harvard, s'il vous plaît, il vient de passer un diplôme, voilà.
0: Mais il est pas là. Là, il est pas là. Vous voyez ce que je veux dire?
9: Non, parce que lui a stagné.
0: Et ben voilà.
9: Oui, mais a stagné après plusieurs saisons.
29: Oui. Il a été très fort à un
9: moment
29: donné.
9: Je vous dis que Désiré Doué va pas vraiment stagner aussi.
0: Je prends les paris que non.
29: Ça c'est votre logiciel, Gilles. Hein.
0: Absolument.
9: Il est réglé.
7: 10 minutes.
9: Il est à nouveau réglé.
7: Il y a eu la mise à jour. Non, mais après pour Doué, c'est vrai que il a aussi la chance et l'avantage d'avoir un entraîneur comme Luis Enrique qui lui a fait comprendre un petit peu comment il fallait évoluer, comment lui attendait de ses capacités, comment développer ses capacités aussi techniques, mais aussi mentales, parce qu'on sait très bien que Luis Enrique, sa grande force aussi, c'est de faire admettre à tous ses joueurs que c'est avant tout un collectif. Et ça, pour un jeune joueur parfois qui pouvait peut-être partir sur un côté individualiste, ça on ne le voit plus du côté du Paris Saint-Germain, parce que Désiré Doué aussi a accepté ce que lui demandait l'entraîneur et de se fondre dans ce collectif-là.
9: C'est vrai qu'on l'a parfois comparé à Neymar sur le côté un peu j'en fais trop.
7: Bien sûr.
9: Voilà, c'est parfois.
7: Après, c'est la jeunesse aussi, bien évidemment. Il va falloir qu'il le gâche.
9: Ses qualités à Désiré Doué. On marque une courte pause. On va se poser la question. Tiens, on vient de la faire presque déjà un peu. À quel poste on peut éventuellement tourner contre l'Irak et la Norvège? Doué Barcola, c'est un des postes, par exemple, où sans perdre trop en qualité, on peut faire tourner. Est-ce qu'il y en a d'autres? On en parle juste après.
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9: On refait les Bleus avant de se poser la question du turnover possible sur certains postes en équipe de France. Un point sur le match en cours avec Léa Quignot. USA-Australie, 18 minutes de jeu.
1: Oui, toujours 1-0 pour les États-Unis et le score pourrait être plus corsé parce qu'une nouvelle occasion à la 13e minute sur corner, sur une tête de McKennie. McKennie qui est très en jambes ce soir, le milieu de terrain américain. Effectivement, les Américains qui continuent de pousser. Quelle intensité ils mettent dans ce début de rencontre. Les Australiens, de leur côté, c'est un petit peu sauf qui peut. Voilà, toujours 1-0. Il reste 25 minutes à jouer dans cette première période.
9: McKennie, le Warren Zaïre-Emery de la Juventus. Il a joué, je pense, à tous les postes qui existent possibles, l'Américain.
7: Pas avec la même qualité, je pense.
9: Sous les couleurs de Turin.
7: Si je peux me
9: c'est
7: permettre.
9: C'est un bon joueur.
7: C'est un bon joueur, mais c'est pas le même niveau.
9: Warren Zaïre-Emery, bien sûr. Après, la Juve aussi a tellement plongé ces dernières saisons.
7: C'est compliqué.
9: Que c'est un petit peu plus compliqué. On revient aux Bleus, on refait les Bleus. À quel poste donc peut-on faire tourner ou va-t-on faire tourner contre l'Irak ou la Norvège? Où est-ce qu'on a, on va dire, des postes relativement égalitaires entre les titulaires et les remplaçants, selon vous, Gilles Verdez?
0: Bon, un des débats, effectivement, c'est Doué Barcola. Après, moi, j'ai pas été épaté par Koundé. Donc je pense que là c'est un point névralgique,
9: mais voilà. Il y a Warren Zaïre-Emery, hein.
0: Il y a Warren Zaïre-Emery. Donc Koundé, c'est un des postes. S'il y a 2-3 rotations, c'est un des postes sur lesquels je pourrais axer une rotation et je préserverai quand même Saliba pour son
9: dos. Eh oui.
0: Voilà.
9: Le dos de Gilles. Voilà. Ça va être notre feuilleton la Coupe du Monde, j'ai l'impression. Voilà. Dominique, est-ce que tu vois d'autres postes où, éventuellement, sans perdre trop en qualité, Didier Deschamps pourrait faire tourner un petit peu, soit déjà contre lundi contre l'Irak, soit contre la Norvège?
7: Je pense que du côté gauche, notamment avec Théo Hernandez et Lucas Digne, on sait que ce sont des profils dans la qualité, j'ai envie de dire, un peu similaires. Et on a vu un Théo Hernandez en grande difficulté, notamment sur le but sénégalais. Donc pourquoi pas aussi permettre à Lucas Digne, face à une attaque irakienne qui aura sa carte à jouer, mais c'est un joueur qui offensivement peut aussi faire des différences et peut apporter un surnombre. Donc dans ce genre de rencontre, je pense que Lucas Digne peut avoir sa place.
9: Après, moi je suis entièrement d'accord avec vous. D'ailleurs, Lucas Digne était même dans l'esprit de tout le monde devant Théo Hernandez. Oui. Et puis ça s'est un peu rééquilibré et Théo Hernandez est repassé devant lors du dernier rassemblement.
29: Ce qui était assez étonnant d'ailleurs pour beaucoup.
9: On s'est plutôt posé la question.
0: Sauf que Deschamps fait parfois ça avec les latéraux. C'est pas la première fois que les latéraux désignés quelques semaines ou quelques mois ou quelques jours avant la compétition switch avec les latéraux.
9: Prime à l'expérience aussi peut-être. Du vécu bleu dans une grande compétition.
7: Possible. Pour,
9: parce que Lucas Digne, on rappelle, a souvent raté c'est une grande compétition.
29: Oui, mais maintenant, il a 32 ans, il a beaucoup plus d'expérience.
9: Mais il ne les a pas joués.
7: Oui, ouais. C'est vrai qu'avec l'équipe bleue France, c'est toujours un petit peu plus compliqué pour lui.
1: Cette nouvelle occasion pour les Américains avec Balogun à nouveau qui vient en face à face, mais c'est Beach qui ressort avec le ballon. Une nouvelle opportunité encore avec les États-Unis avec ce ballon par-dessus la défense. C'est pas terminé avec Balogun dans la surface de réparation. Pied gauche, c'est contré et récupéré par l'Australie, 1-0 toujours à la 21e minute de jeu.
9: Léa Quignot au commentaire. Balogun, dès qu'il a un ballon, il tire. Sans l'attaquant en confiance, qui se pose pas de questions et qui enchaîne à chaque fois.
0: Après, sur les latéraux français, Dominique évoquait un des latéraux, moi l'autre. Ça montre quand même que c'est deux postes sur lesquels...
7: Non, souffrance.
9: Pour moi, s'il n'y a pas le dos de Saliba qui nous inquiète, clairement, les interrogations principales, c'est les deux côtés des latéraux.
0: Et ça montre quand même que c'est un point de potentielle faiblesse de l'équipe de France.
9: Est-ce que c'est pas le cas de plusieurs sélections?
7: C'est vrai qu'aujourd'hui, quand on regarde toutes les sélections, à part le Maroc avec Hakimi latéral droit et Nuno Mendes côté du Portugal, c'est vrai que sur chaque sélection, on voit du côté du Brésil, même de l'Argentine, ce sont pas des joueurs référents qui ont
9: même en club bien sûr. Défenseurs centraux jouent latéraux. Exactement. Alors, je parle même pas de City Guardiola qui met 4 centraux, 4 postes arrière.
7: Parce qu'on a plus aussi de vrais spécialistes à ce poste-là et des joueurs capables de aussi bien défendre qu'attaquer.
9: Après, déjà à l'école, tu veux pas jouer latéral.
7: Oui, mais il y en a eu dans l'histoire.
9: Numéro 2, numéro 3, c'était les derniers choisis.
7: Oui, mais Eric, ouais. On part quand même. Il y avait des Maldini.
12: Latéral gauche.
9: Voilà. Moi, j'étais latéral droit.
7: Bah voilà.
9: C'est pour ça qu'on a fait la radio, Gilles.
0: Absolument.
7: Non, mais c'est vrai qu'à l'époque, il y avait quand même de sacrés joueurs, notamment Cafu, Roberto Carlos, Maldini. C'était quand même des joueurs à ces postes-là. Bien évidemment. Donc, c'est vrai que depuis quelques saisons et depuis quelques années, que ce soit dans les grands clubs européens ou dans les grandes sélections, on a quand même un déficit de qualité à ce poste-là.
9: Regardez 98, c'est Lilian Thuram qui finit par jouer.
7: Voilà, qui ne voulait pas y aller. Finalement, il y est. Et heureusement qu'il y est.
9: Bien sûr. Lilian Thuram, il voulait pas jouer.
7: Après, on avait Lizarazu à gauche, par contre, qui était un vrai spécialiste et qui était valeur sûre.
9: Intouchable. Donc, à gauche, Lucas Digne pour toi.
7: Je partirais sur Lucas Digne.
9: Moi, je pense, même si c'est pas le poste où il y a le moins d'écart entre les joueurs.
7: Bien sûr, ouais, en termes de qualité.
0: C'est possible, mais alors, je vous retourne donc le débat. Pourquoi changer s'il y a très peu d'écart entre les deux? Voilà, c'est pour ça que
9: comme
0: moi,
9: ça, tu vois les deux en condition de compétition dans des matchs qui sont pas encore couperés. Voilà. Et selon lequel te donne le plus satisfaction, tu choisis pour la suite.
7: Même si l'adversaire n'est pas le même, même si la qualité en face ne sera pas la même, mais c'est vrai que voir pas être un Lucas Digne défensivement, comment il va pouvoir se comporter et apporter aussi offensivement.
9: À l'inverse, je trouve que c'est difficile de dire, même s'ils sont d'excellents joueurs, on change la doublette, même une des deux personnes, de Tchouaméni Rabiot. C'est-à-dire que Kanté est un super joueur, Koné est un super joueur, Warren Zaïre-Emery est un super joueur.
13: Mais ils sont complémentaires, les deux.
9: Mais t'as l'impression que cette doublette, elle va être installée pour la compète, sauf carton ou blessure. Et donc, tu te dis, si je la change, il peut y avoir un problème.
0: Bien sûr.
9: Et ça n'a rien à voir avec la qualité individuelle des autres joueurs.
7: Après, il y aura une modification au milieu de terrain s'il repasse à un milieu à trois. Là, très clairement, effectivement, on pourra peut-être voir Manu Koné, parce que sur les prestations qu'il a pu faire en équipe de France, il a toujours été performant, Manu Koné. Maintenant, aujourd'hui, avec Rabiot et Tchouaméni, sur ce milieu de terrain à deux, on voit que ça fonctionne très bien, donc je pense pas que ça devrait bouger.
9: Et sur les postes de devant, je pense qu'on a vite fait le tour, hein. Il y a beaucoup de joueurs, on se posera la question tout à l'heure.
0: C'est plus du déplacement de poste, là, que des changements de joueurs.
9: Mais là, on a eu le débat tout à l'heure, Olivier en 10 ou pas.
0: Voilà. C'est plus ça. C'est plus un changement tactique, mais que le quatuor aussi, il peut y avoir Doué Barcola, mais moi j'y crois pas, je pense que les quatre vont rester.
9: Finalement, il n'y a pas beaucoup d'interrogations, Sohanna, on a l'impression qu'elle est là, l'équipe, hein, Maignan, c'est pareil, il va pas bouger des buts.
13: Je pense pas qu'ils vont, à part si vraiment il est fébrile pour les deux prochains matchs, et encore.
9: J'imagine lancer Samba ou Risser en Coupe du Monde, ça paraît impossible.
13: Impossible. Non, franchement, je vois pas. Moi, Warren, évidemment, je pense que c'est celui qui va le plus rentrer avec Barcola. Digne, pour moi, faut lui donner une chance, une vraie chance. Mais sinon, ça a pas bougé. Hein.
9: Warren Zaïre-Emery, c'est vrai qu'on a tous envie de le voir parce qu'il nous a bluffé encore cette saison avec le Paris Saint-Germain.
13: Même la finale, il n'est pas rentré. C'était frustrant même pour nous en tant que supporters d'un club français. C'était frustrant.
9: Mais sa demi-finale retour à Munich face à Luis Diaz en poste de latéral droit, c'est vrai qu'on a tous été subjugués par ce qu'il a fait. Mais est-ce que ça serait pas aussi lui mettre, parce qu'il a quand même que 20 ans, Warren Zaïre-Emery, même s'il a gagné deux Ligue des Champions, on dit souvent le maillot bleu, il est beaucoup plus lourd à porter que le maillot de club. Ça serait une pression énorme sur lui.
7: Oui, après, il mérite d'avoir sa chance. Maintenant, on sait très bien que c'est peut-être plus facile pour lui et pour le sélectionneur de lui faire accepter de rester sur le banc parce que ça reste un jeune joueur. Et non, il faut voir aussi ses prestations en équipe de France. Il avait très bien débuté. Après, il y a une blessure. Quand il est revenu, c'était moins le cas. On sait très bien qu'aujourd'hui, c'est plus un joueur de complément. Même s'il peut dépanner à plusieurs postes grâce à sa polyvalence, ce sera pas forcément un joueur sur lequel on va penser tout de suite comme titulaire. Il y a encore des joueurs, je pense, aujourd'hui, devant lui dans cette sélection.
0: La polyvalence, c'est une immense qualité et c'est un joueur extraordinaire. Mais en équipe de France, il est un peu, peut-être au PSG parfois aussi, victime de sa polyvalence. C'est-à-dire qu'il peut jouer partout, mais où vous le faites jouer? C'est ça. Est-ce qu'il est meilleur à tel poste qu'un milieu de terrain? Est-ce qu'il est meilleur qu'un latéral droit? Est-ce que, vous voyez, c'est ça la question. Alors on peut répondre oui, mais c'est pas une évidence absolue.
9: Alors au PSG, je pense que plus que la polyvalence, sur la finale, c'est terrible à dire, mais Vitinha Neves, c'est intouchable. C'est là.
7: Voilà.
9: Et Ruiz est plus expérimenté et a été très très bon quand il a joué contre le Bayern et il a déjà joué des grands rendez-vous et des grands matchs. Donc, c'est assez logiquement, presque, on a envie de dire que Luis Enrique a choisi ce trio-là. Mais Zaïre-Emery aurait eu toute sa place. Donc, c'est même pas la polyvalence qui l'a gâché.
7: Non, bien sûr. C'est au vu de la saison qu'il a faite avec le Paris Saint-Germain et surtout quand il a dépanné à droite. Quand il est revenu au milieu de terrain, il a toujours été performant dans ces deux systèmes-là et dans ces deux secteurs de jeu. Malheureusement pour lui, voilà, ce facteur expérience qui fait la différence aujourd'hui dans les très grands rendez-vous.
0: C'est un peu comme en basket, le meilleur sixième homme. Zaïre-Emery, c'est un peu le meilleur douzième homme. Mais il faut qu'il puisse prendre la place d'un des 11 titulaires et c'est pas, ça coule pas de
13: source. C'est celui où on voit sur le banc, on se dit, il y a encore Warren, ça va, on a un bon banc. En fait, c'est un peu cette réflexion qu'on se fait à chaque fois.
9: Si ce n'est qu'en équipe de France, je pense qu'il est bien plus loin. C'est-à-dire qu'on verra, hein, peut-être que Didier Deschamps prendra un risque qu'on ne voit pas venir, mais au milieu de terrain, s'il doit remplacer, ou parce qu'il y a une blessure, ou parce qu'il y a un carton, ou parce que juste pour faire souffler, t'as l'impression que Koné et Kanté partent quand même avec une longueur d'avance sur Zaïre Emery. Sur le papier, il est le choix numéro 5.
7: Bien sûr.
9: Et... alors, à droite, peut-être qu'il y aura une ouverture plus facile au poste de latéral droit, mais
7: je ne sais pas si Malo Gusto est encore blessé ou pas, parce que, effectivement, si jamais Malo Gusto revient de sa blessure, et que on sort Koundé pour mettre Emery, dans quel état sera Malo Gusto? Bien sûr, voilà. Donc il y a quand même une hiérarchie qui est bien établie à ce poste-là.
9: Alors tout à l'heure, dans une dizaine de minutes, on se posera la question de qui ne jouera pas. Là, Warren Zaïre-Emery, on se demande s'il va avoir des minutes. Hein.
12: Ouais, c'est un vrai débat.
9: Il n'y a pas beaucoup de place pour lui. Bon, finalement, il y a. On sait qu'on a multiples talents en équipe de France, qu'on a un des groupes les plus forts et les plus complets. Mais quand on s'amuse à chercher où est-ce qu'on change facilement, ben en fait, on trouve pas.
7: C'est pas évident.
12: Non, puis en plus.
9: Donc c'est quoi? Il y a vraiment deux équipes. Enfin, il déteste qu'on dise ça, Didier Deschamps. Deux équipes de. Mais non, il y a un vrai écart.
12: Il y a deux équipes de très haut niveau, mais l'une est meilleure que l'autre, quoi. Quand même.
9: Et avec des frontières assez marquées.
12: Bah oui, et en plus, vu le résultat, on a vu beaucoup quand même d'équipes présumées parmi les plus fortes peinées. Nous, il n'y a pas de raison de créer un séisme en changeant énormément.
9: France-Irak, ce sera lundi soir. Je vous rappelle l'horaire, hein, c'est 23h heure française, ce qui veut dire qu'on sera ensemble de minuit, enfin pardon, de 20h, j'allais dire à minuit, ça c'est tous les jours, non, de 20h à 1h30 du matin. Eh oui, nous allons passer 5h30 tous ensemble, les amis, avec les auditeurs et auditrices d'RTL. On va se régaler. Courte pause, on va jouer 32-10, 3-2-1-0. Hugo vous attend au standard. Est-ce que vous avez choisi votre jeu, Swan?
13: Ce sera un vrai ou faux. Et c'est mon dernier mot, Jean-Pierre.
9: Ah oui, donc il change vraiment tous les jours.
7: Il n'y a pas d'ordre.
9: Ah oui, elle a décidé de vous prendre au dépourvu.
7: J'ai pas le choix. Hein.
9: Ah non, mais là, bah, là, c'est la reine du jeu, c'est...
13: Bien sûr, c'est la dictature, je l'ai déjà dit.
9: Elle fait ce qu'elle veut. À tout de suite.
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9: En musique, grâce à Spencer, notre réalisateur du soir, c'est l'heure de jouer pour la première fois de la soirée. 21h30, 22h30, 23h30 pour gagner plein de lots tout au long de la Coupe du Monde. Un seul numéro à composer. 32-10, 3-2-1-0. C'est Hugo qui vous attend au standard, supporter de l'Olympique Lyonnais. Hugo, fan de foot et qui nous prend tous les appels, merci à lui ce soir. Sohan a donc décidé de jouer avec un vrai ou faux pour débuter la soirée.
13: Exactly.
9: Et c'est Christophe Sohan qui est avec nous. Salut Christophe.
13: Salut Cricri.
9: On entend très faiblement Christophe. Est-ce qu'on peut...
22: Bonsoir.
9: Ah voilà. Elle vous a appelé Cricri. Elle vous a appelé Cricri, vous avez perdu vos moyens. Quoi.
22: Ça y est. Oui, voilà, c'est ça m'a perturbé.
9: Aïe. Allez, vous ne laissez pas impressionner.
13: Non, jamais. Vous êtes prêts?
22: Oui.
13: On est parti.
9: Attendez, on n'a pas décidé qui défier.
13: Ah oui, pardon, moi je suis allé là. Oh.
9: Christophe, vous défiez Dominique Baïf ou Gilles Verdez, au vrai ou faux?
13: Vous pouvez répondre.
9: Il réfléchit. On a perdu Christophe, j'ai l'impression. Il s'est dit, oula, Gilles Verdez, l'homme qui se fait piquer par les écureuils, mort par les écureuils, j'ai peur. Christophe, vous êtes là ou pas? Il est où Christophe?
13: Mais non, mais peut-être qu'il est dans un tunnel. Hein.
9: Mais non, mais comment ça? Christophe a disparu. Spencer, oui Christophe, dites-nous où est Christophe. Il est là, Christophe, mais il parle pas. Ah, on le rappelle, on rappelle Christophe. Bon, alors bah, du coup, vous voulez pas nous faire une petite question pour nous là pour s'échauffer? Pour échauffer nos...
13: Ah mais ça m'en enlève une, ça m'arrange pas votre histoire.
9: Vous en inventez une sinon.
13: D'accord.
9: Vrai alors, ou faux, alors, vrai je ou vous faux, aime bien.
13: Swan est la meilleure... Ah bah voilà, j'allais partir. Swan est la meilleure journaliste du monde. Vrai ou faux? Voilà. Vrai ou faux?
0: Vrai.
13: Ah merci, s'il vous plaît.
0: Je veux pas d'envie avec personne.
13: J'ai eu peur.
9: Mais on a le droit de mentir ou...
13: Oh là là, ça commence très très mal. Ça commence très très mal.
0: Tu vérifies ou pas?
13: Oui, il est là, mon Christophe, ou il est
9: il
13: pas
9: arrive,
13: là, mon
9: il
13: Christophe?
9: On est en train de le rappeler, Christophe. Bon, vous savez quoi? Ben, on va aller voir Léa, vous inquiétez pas, on est en direct, c'est ça la radio. On va aller voir Léa, USA, Australie, match en cours. On a dépassé la demi-heure de jeu, Léa, on en est où?
1: Mais oui, j'allais vous le proposer de venir me voir, je vous attends, moi, les amis. Eh bien, effectivement, toujours 1-0 pour les États-Unis face à l'Australie. Les Américains ont survolté, hein, à domicile. On sent qu'ils dominent complètement cette rencontre. Déjà, 6 frappes pour les. La Team USA, c'est un Balogun très actif que l'on voit. C'est lui qui a fait la différence sur le premier but, malgré le contre son camp de Burgess. Mais c'est lui qui a fait la différence sur son côté gauche. Et encore une fois, à la 21e minute, il s'est illustré d'une frappe puissante qui n'a pas malheureusement fini au fond pour la Team USA. Ça fait donc toujours 1-0 au bout de 33 minutes de jeu pour les Américains face à l'Australie.
9: Léa, j'ai une question.
1: Oui, dites-moi.
9: Swan est-elle la meilleure journaliste du monde, vrai?
1: Moi, j'allais vous poser la question, qui a marqué le premier but, surtout?
9: Ça vous aurait... Bah oui, voilà, j'aurais dit Burgess contre son camp, parce que je l'ai écrit sur mon cahier. Donc
13: elle n'a pas répondu. Elle a esquivé la question, c'est horrible ce qui m'arrive.
9: C'est une forme de réponse.
13: Ouais.
9: Je dis ça, je dis rien.
1: Ça se dit en off, ce genre de choses.
13: Elle est pudique, elle ne veut pas avouer.
9: Ah, je pense qu'il y a une petite concurrence, peut-être.
0: C'est Doué Barcola.
9: Ouais, c'est Doué Barcola. Laquelle va être titulaire? Ça aurait été le bout du monde tout au long de la compétition. Est-ce qu'on a retrouvé Christophe? Ah, il est là, Christophe. Ah. Mais Christophe, mais qu'est-ce que vous faites? Vous disparaissez comme ça?
13: Vous faites désirer, comme Doué.
9: Bon, alors.
2: C'est ça.
9: On vous posait la question de savoir si vous défiez Gilles Verdez ou Dominique Baïf pour le vrai ou faux.
2: Alors, Gilles est très fort, mais je l'aime beaucoup, alors je vais prendre Gilles.
13: D'accord.
9: Il va se confronter au meilleur.
2: Bah
9: donc
2: oui.
9: Dominique Baïf peut vous aider. Ne vous précipitez pas dans les réponses. Dominique peut vous aider. Sohan, c'est à toi.
13: Alors, première question. On commence par Christophe. Aucun gardien n'a remporté le Ballon d'Or. Vrai ou faux?
2: Vrai.
13: Eh ben non, c'est faux. Lev Yashin en 1963.
9: Dominique, Dominique.
13: Dominique.
9: Je m'en veux, là, Dominique.
13: Je vous appelais comme mon père, en plus.
9: Et vous savez que certains considèrent que c'est le plus grand scandale de 2006, que Gigi Buffon n'ait pas eu le Ballon d'Or l'année de l'Italie. Voilà, c'est Cannavaro qui l'avait eu, patron de la défense de l'Italie.
13: On enchaîne avec vous, Gilles.
0: Allez.
13: Le Brésil a remporté 6 Coupes du Monde. Vrai ou faux?
0: Le Brésil a remporté 5 Coupes du Monde.
13: Bonne réponse, Gilles. En 1958, 1962, 70, 94 et 2002, c'est la dernière fois que le Brésil a remporté la Coupe du Monde.
9: Une éternité.
0: Oui, ça va.
2: C'était facile pour Gilles, ça. Hein.
13: C'était facile.
9: Vous avez raison, Christophe. Moi, je pense qu'elle favorise Gilles.
13: Non, c'est parce
9: que vous êtes parti quand elle vous a appelé Cricri, elle est vexée. Du coup, elle vous donne toutes les questions difficiles.
13: Bah, je vous en fais une sur le Brésil aussi, d'accord?
2: Oui.
13: On est parti. Le Brésil est le seul pays à avoir participé à toutes les éditions de la Coupe du Monde. Est-ce que c'est vrai ou est-ce que c'est faux?
2: J'ai le droit à une aide, là?
13: Oui, bien sûr. L'appel à un ami, Dominique?
0: Vrai.
13: Vrai, bonne réponse. Aucune Coupe du Monde manquée depuis 1930. Ça fait un partout, balle au centre. On enchaîne avec vous, Gilles. Diego Maradona est le meilleur buteur argentin de la Coupe du Monde. Est-ce que c'est vrai ou est-ce que c'est faux?
9: Ah, alors, ça, c'est une question qui va venir.
0: Très bonne question.
2: Le temps est passé.
0: Bien joué, bien
3: le temps est écoulé.
0: J'ai perdu, mais je vais dire quand même oui, mais je suis pas sûr.
13: C'est faux.
0: C'est faux.
13: C'est Messi. Messi est le meilleur buteur argentin.
9: Il est le meilleur buteur de la Coupe du Monde avec Flozeux.
13: Bien sûr, en plus, Gilles, franchement.
0: Bien sûr.
13: Allez, à vous, Christophe. La finale 2022 est la finale avec le plus grand nombre de buts de l'histoire. Vrai ou faux?
9: En finale, bien sûr.
2: J'aurais dit, oui, le 3-3-6, mais est-ce que c'est le plus grand but?
9: Pensez à 2018 aussi.
13: Ou 1958.
0: Ah oui, c'est.
2: Ah oui, bah non.
0: Sur les anciennes, ouais.
13: Du coup?
9: Vrai ou faux?
2: à défaut.
13: Bah, bonne réponse. Brésil, Suède en 1960.
9: Vous êtes deux amis, hein. N'oubliez pas que je suis votre ami aussi.
13: 5 buts à 2. Ça fait 2-1, c'est ça?
9: Ça fait 2-1.
13: Bon, allez, Gilles, c'est à vous.
0: Allez.
13: La Hongrie a déjà joué une finale de Coupe du Monde dans son histoire.
0: Ça, c'est vrai.
13: Et ça, c'est faux. Elle en a joué deux.
0: Oui. Ah. C'est subtil.
9: Oh, le piège.
0: Là.
13: Bah, Gilles.
0: Ah, le piège est terrible. Alors, je suis tombé dans le piège. Ah, bah là, non mais avoue que c'est de la sémantique là.
9: Ah bah là, j'avoue.
0: A déjà joué une. Bah oui. Ils en ont aussi joué deux.
9: Okay, là, honnêtement, je vais pas me faire beaucoup d'avis chez nos légendes féminines.
13: Mais
9: je trouve que c'est de la perfidie.
0: La perfidie, ouais.
9: Je le dis avec le sourire, hein, évidemment. Ne m'accusez pas de fausse misogynie.
0: Je reconnais ma défaite. Hein,
9: parce que c'est quand même une perfidie, ouais, vraiment.
13: Moi, mais jamais, c'est mal me connaître.
9: Un homme n'aurait jamais été chercher quelque chose aussi.
0: Voilà, c'est bien.
9: Du coup, c'est balle de match pour Christophe.
13: Balle de match pour Christophe. On est parti, Christophe. Messi a marqué lors de son premier match de Coupe du Monde. Est-ce que c'est vrai ou est-ce que c'est faux? C'était en 2006.
9: Réfléchissez, demandez à Dominique Baïf qui est en train de se triturer les méninges.
2: Dominique, ouais, un avis.
9: N'oubliez pas que vous avez d'autres amis.
2: Ouais, ah oui, bah c'est vous mon ami. Alors, il a marqué 3 buts cette semaine, mais le premier match.
9: Ouais, non, mais le premier match de Coupe du Monde,
13: de sa vie,
9: de sa carrière. Hey, je vous donne un indice. Warren Zaïre-Emery a marqué son premier but en bleu pour sa première sélection.
3: Ah, je dirais faux, moi.
9: Ah, tu dirais faux?
3: Ouais.
9: Je suis pas d'accord avec toi.
3: Ah ouais.
2: Alors, c'est vrai.
9: Mais non, mais je sais pas.
13: Vous avez dit vrai.
9: Moi, j'aurais dit vrai. Mais...
3: Allez, on va aller sur le vrai.
9: Vous suivez qui, Christophe?
2: C'est Messi, il a marqué.
13: Voilà, oui, c'est bien, c'est marqué sur Internet aussi. Bravo, bonne réponse. Bravo.
9: Il a une bonne connexion, Christophe. J'ai l'impression qu'il a une bonne connexion Internet, Christophe.
0: Bravo, Christophe.
2: Non, j'ai des amis à côté de moi.
9: Ah, en plus, c'est bien. Vivez la Coupe du Monde entre amis, c'est magnifique. Christophe, vous gagnez une réplique du ballon de la Coupe du Monde FIFA 2026, Adidas Trionda. Alors, quand je dis une réplique, c'est exactement le même. C'est juste qu'il n'y a pas les capteurs électroniques dedans, vous savez, pour les touches de balles, pour les arbitres. Voilà, mais sinon, le ballon est exactement le même. Offert par baldesport.com. Il est magnifique. On en a eu un. On a eu la gentillesse de nous en envoyer un au bureau pour qu'on puisse vérifier à quoi ressemblait le ballon de la Coupe du Monde. Je peux vous dire, il est

0: Je ne vous donne pas d'indice, vous ne pourrez pas vous entraîner.
1: Combien la Hongrie a-t-elle
2: a-t-elle déjà joué une finale de Coupe du Monde? Hey,
3: hey. Bah c'est subtil, hein.
2: Hey, ah,
3: c'est subtil.
2: Trop pour moi.
0: Trop pour vous, je pense que c'est ça. Allez, on repart dans les débats.
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0: Juste, on s'approche de la mi-temps. Je croyais qu'il y avait une pause fraîcheur à la 40e. Non, c'est une discussion avec l'arbitre. Que se passe-t-il, ma chère Lakine?
6: C'est pas une discussion, vraiment. C'est plutôt un choc frontal qui a eu lieu entre deux joueurs, entre notamment...
0: Swan et Gilles Verdez.
6: Entre Freeman et Håkon Hensler, les deux joueurs voilà, qui se serrent la main. Vous allez les voir, un choc assez violent, mais tout va bien. Il y a eu des tests avec le staff médical pour être sûr de ne pas avoir de commotion cérébrale. Voilà, tout va bien. Pour revenir au match, les Américains voilà, sont affûtés comme jamais, j'ai envie de dire. Et ils sont partout. Dès la perte de balle, moi, ça me choque tellement. C'est impressionnant les efforts défensifs que déploient les Américains dès qu'ils perdent le ballon. Ils mettent un pressing incroyable sur les Australiens, alors que de leur côté, n'arrivent pas à passer la ligne médiane. Beaucoup de fautes du côté des Australiens. Toujours 1-0. Donc, pour les États-Unis face à l'Australie, il reste 5 minutes à jouer dans cette première période.
0: Est-ce que Gims est dans les tribunes?
6: Non, par contre, vous savez qui il y a dans les tribunes? Alex Morgan, est-ce que ça vous parle?
3: Ah, mais bien sûr.
6: Attendez. Championne du monde, quand même.
0: Ah, oui.
3: Ah, c'est incroyable.
0: Bah oui.
3: Bah, en même temps, oui.
0: Foot féminin, c'est à domicile. Très pourvoyeur de titres pour les Américains.
6: Elle a le temps de venir voir jouer les matchs maintenant.
3: C'est bien. C'est bien. Elle dit ça en rigolant.
0: Parce qu'elle est retraitée aussi, Léa Despelous.
3: Bah oui, c'est pour ça.
6: Bon, j'ai pas la même carrière. Hein.
0: Elle est pas mal, votre carrière. Ne la minimisez pas, s'il vous plaît. Tout le monde ne peut pas être Alex Morgan non plus.
6: Moi, j'aurais bien aimé avoir sa petite carrière, quand même.
0: J'imagine. Hein.
6: Championne olympique en 2012, championne du monde en 2015 et 2019. Bon, voilà. En 2019, moi, je sais plus où j'étais, mais j'étais
3: Vous étiez
6: pas
3: à Caen.
6: Ah oui, à Caen.
3: On en parlait tout à l'heure.
0: Et a-t-elle inscrit un triplé contre l'Irlande du Nord, comme Gilles Verdez? Pas sûr. Pas sûr dans sa carrière, Alex Morgan. Allez, on revient à nos débats sur l'équipe de France. J'ai envie de vous demander, selon vous, quels joueurs ne disputeront aucune minute pendant cette Coupe du Monde, ou ceux qui peut-être n'en disputeront que quelques-unes? Ah, Swan a une idée.
3: Bah, je tape dans le facile, Samba Risser. Donc là, déjà, c'est sûr, je pense qu'ils vont jouer.
0: À 0 minute.
3: Ah, je pense. À part
0: même s'il y a deux victoires contre l'Irak et.
3: Ah non, je pense qu'il fera.
0: Il ne tournera pas de gardien.
3: Non, il ne changera jamais.
6: La nouvelle occasion peut-être pour les États-Unis. Non, c'est récupéré par l'Australie. Navré de vous avoir coupé, mais il y avait une nouvelle occasion là avec un excellent mouvement de Freeman, il me semble, mais le ballon est récupéré par l'Australie.
3: Et je dirais aussi.
6: C'est plutôt les États-Unis. Coup franc à jouer à l'entrée de la surface.
3: Akliouche et je dirais Thuram, qui jouera très peu.
0: D'accord. 4 pour vous donc.
3: 4.
2: Alors, très peu ou jamais?
0: Alors, jamais ou très peu. Enfin, okay, en tout cas, ceux qui ont le plus de chances de ne pas jouer ou de jouer très peu.
2: Pour moi, jamais les deux gardiens.
7: Oui.
2: Très peu Mateta.
7: Aussi.
2: Très peu Marcus Thuram.
3: Oui.
2: Très peu, du coup, on en parlait, Zaïre Emery. Et très peu Hernandez.
3: Et Akliouche, non?
0: Lucas.
2: Ouais. Et Akliouche, très
6: le
2: peu aussi.
6: Le but pour les États-Unis! Et oui, le but après ce coup franc. Et but qui va sûrement être annulé pour hors-jeu. La faute du joueur.
0: Et but! Ah ben non.
6: Et voilà, je me suis raté, mais effectivement là il y avait un très beau but de la part de Freeman signalé hors jeu. Malheureusement pour les Américains, ça continue dans cette fin de première période qui est complètement folle.
0: Alors juste pour vous dire, tu as cité 3 fois Alex Freeman dans l'espace de 5 minutes. Ça tombe bien parce que ce sera le visage du jour. Et
3: c'est mon petit chouchou. Il y a plein de choses à dire sur lui. Il est très intéressant.
6: J'ai l'impression que tous les soirs vous faites une passe décisive. Ça.
3: Mais c'est vrai, Léa, on est une équipe toutes les deux.
0: Oh là, les deux là, on va plus les tenir. On va se balader en vélib après dans les rues de Paris. Là, ça va être quelque chose. 1-0 donc toujours pour.
2: Je suis pas persuadé moi que le. Enfin, ils examinent là, non. Je suis pas persuadé qu'il y ait hors-jeu.
6: Ouais,
2: je suis pas persuadé que leur jeu soit validé.
0: Alors on reste avec Léa, le temps du contrôle du but.
6: Le contrôle de la VAR avec Monsieur Dankert.
0: Si c'est hors jeu, ça va aller assez vite. Il y a le semi-automatique, hein, donc. Est-ce que c'est pas aussi un joueur qui peut gêner le gardien?
2: Non,
6: c'est
2: Balogun
6: qui est hors jeu.
2: Oui, mais c'est un Australien qui remet. Est-ce qu'il a remis volontairement ou pas? Il va y avoir débat là-dessus.
6: Alors on revoit la frappe et c'est l'Australien qui l'a remis.
2: Ouais, du coup.
6: C'est pas
0: Balogun qui intervient.
6: C'est Freeman qui termine, mais est-ce qu'il contrôle la position de Freeman ou est-ce que justement on va regarder ce que dit monsieur l'arbitre, monsieur Zwarer, l'allemand.

0: Ah.
1: Alors, il indique. Que dit-il ? Il va s'exprimer, il attend que le public fasse silence pour pouvoir s'expliquer. Parce que vous savez.
2: The goal scorer was not in offside position.
3: But pour les États-Unis et la joie des Américains avec Freeman. Eh bien oui, Freeman, lui qui a pour la petite histoire un papa hein, qui est champion de Super Bowl. Et ben lui ce soir, il est champion de son pays. Il a marqué pour la troisième fois de sa carrière sous le maillot américain. Et ça fait 2-0 pour les États-Unis face à l'Australie. Les États-Unis qui s'envolent hein, à domicile après le match, le premier match d'ouverture. Et bien là encore, ils font la différence dans ce deuxième match. C'est un match à sens unique pour l'instant.
1: Et quand est-ce qu'on va généraliser la sonorisation des arbitres? C'est quand même exceptionnel. T'es au stade, il y a eu vérification VAR. Tu sais pas pourquoi, si c'est en jeu, une faute, une erreur. L'arbitre arrive.
0: Et c'est très bien.
1: Il ouvre le micro.
0: Ah, oui.
1: En une phrase, il t'explique. Voilà, après vérification, pas de hors-jeu. But validé. C'est quand même.
4: C'est tout clair.
1: Mais c'est bien pour tout le monde.
5: Après, sans VAR du tout, ce serait plus drôle aussi. Hein. Alors, le but aurait été annulé, vous allez me dire. Mais c'est pas grave.
0: C'est bien, vous répondez à vos propres questions.
5: À mes propres névroses, oui, mais à la limite, peu importe.
1: Gilles, je vous ai déjà dit, oui. Si vous limitez l'utilisation du VAR au hors-jeu, avec un hors-jeu semi-automatique, il n'y aura jamais de débat. Le problème du VAR, c'est les mains et les cartons transformés en carton jaune ou en jaune transformé en rouge. C'est là où il y a toujours des débats parce que c'est de l'interprétation. Sur le hors-jeu, tu peux laisser le VAR, c'est pas gênant.
5: Quand la technologie est entrée en vous, elle n'en ressort jamais. Hein. Vous avez laissé entrer le diable.
1: Mais pas du tout, puisqu'au contraire, j'essaie de le limiter.
5: Vous pouvez pas
1: limiter. Vous voyez bien que je le contrôle.
5: On contrôle pas le diable.
1: On peut essayer. On peut essayer.
5: C'est vrai.
1: On peut ne pas s'avouer vaincu tout de suite. on revient à notre liste des bleus.
5: Bien sûr.
1: Vous m'avez donné vos noms, j'ai oublié.
0: Vous étiez à Cliouche.
5: À Cliouche,
0: non, Warren, vous avez dit.
5: Cliouche, peut-être, ouais. J'ajoute à Cliouche à la liste assez nombreuse que j'ai donnée. C'est, voilà.
0: Vous avez dit comme moi, mais vous avez rajouté Mateta.
5: Ouais.
0: Ok. Et la croix, vous l'avez dit ?
5: Non.
0: Non.
5: Je pense que la croix est passée devant Konaté. Si j'en ai un à mettre, quelques minutes seulement, Konaté.
4: Les deux gardiens, Risser et Brice Samba, et Lucas Hernandez aussi. Je pense que dans la hiérarchie des défenseurs centraux, la croix lui est passée devant, Konaté est encore présent. Donc je pense qu'il aura moins de possibilités. Et devant Mateta.
0: Ok.
1: Juste là ?
4: Oui.
1: Les autres joueront
0: à Cliouche.
4: À Cliouche, oui, Cliouche côté droit, il aura du temps de jeu. Tu auras mis.
1: Ben en fait, si Olizer reste en 10 et Dembélé à droite, Cherki sera le remplaçant de, on va dire, de Olizer.
4: Et à droite,
1: et à Cliouche sera potentiellement le.
4: Et surtout qu'il a fait des
1: substituts de Dembélé.
4: Il a fait des bons matchs lors des préparations. Il a toujours répondu présent. Donc aujourd'hui, c'est un joueur.
1: Mais vous avez cité tous Mateta et Thuram. Je serais pas aussi affirmatif.
4: Je pense que Thuram est devant Mateta. Donc entre les deux, je pense que Thuram sera plus utilisé que Mateta.
0: Parce
4: que
0: quoi vous?
1: Ben parce que je trouve que ces deux-là ont quand même un profil qui est complètement différent des autres. Et que si tu es dans un match fermé avec des blocs bas, tu as besoin parfois, quand ça s'ouvre pas avec les joueurs talentueux, de mettre des gaillards qui peuvent mettre des têtes sur les centres.
4: Genre de pivot.
1: Donc je pense qu'un des deux, plutôt Thuram en effet, aura quand même un peu de temps de jeu, je pense.
4: Oui, Thuram, oui, bien sûr. Sur des blocs bas, notamment peut-être face à l'Irak, on ne sait pas comment ça va tourner, mais qu'on aura besoin de mettre un peu de taille et de joueurs capables de dévier le ballon de la tête.
1: Alors moi, je vais vous surprendre.
0: Ah.
1: Mais s'il n'y a pas de retour à 3, je pense que Kanté ne jouera pas beaucoup.
0: Ah bon ? Sous Deschamps ? Ouais, ça m'étonnerait. Hein.
5: Ça dépend, mais imaginons qu'il y ait 2-0 contre l'Irak ou 3-0 à 10 minutes de la fin.
1: Et bah, je pense que c'est Koné qui va rentrer.
5: Vous pouvez faire sortir les deux milieux. Vous pouvez sortir le double pivot.
1: Tu fais sortir les deux milieux
5: à 2-0.
1: À 3-0, oui, à 2-0, tu fais pas sortir le double pivot.
5: Ok, cordon.
1: Il faudrait déjà qu'il y ait 3-0, mais l'Irak, c'est pas si facile à bouger.
5: Bien sûr.
1: Et donc, moi, je pense que c'est Koné qui sera le substitut numéro 1 au milieu. Et donc, je suis pas sûr que Kanté joue tant que ça. Je dis pas qu'il va pas jouer du tout, mais.
4: Il dépendra du système utilisé par Didier Deschamps, s'il repasse à 3 ou pas, quoi.
1: Et puis, Warren Zaïre-Emery, ça veut dire que tu prives Warren Zaïre-Emery du moindre temps de jeu?
5: Non, pas
1: de
5: si moins,
1: à 3, mais... Non, mais s'il y a 3-0, est-ce que tu fais pas jouer un peu Warren Zaïre-Emery pour aussi qu'il prenne de l'expérience de Coupe du Monde?
5: Mais s'il y a 3-0, tu peux faire plein de changements.
4: Ouais.
5: C'est pour ça que la question à ce moment-là sera caduque.
1: Ouais,
4: il y a la rigueur.
1: Mais tu crois que Kanté est un changement prioritaire? Il a quand même 35, enfin, tu vois. Autant s'il y a une blessure, et qu'il faut commencer un match de Coupe du Monde, avec un autre milieu, je pense que Kanté, de par son statut, son expérience, son calme, son vécu, à la limite, il aura plus de chances à jouer un match titulaire en cas de carton, de blessure ou de problème, qu'à rentrer en cours de jeu. Tu vois ce que je veux dire ?
5: Ouais, c'est vrai.
4: Après, Zaïre-Emery, je le verrais plus selon le scénario du match face à l'Irak, sur le côté droit. si jamais la France
1: en latéral, tu veux dire.
4: Voilà, en latéral droit, bien évidemment. Il y aura peut-être plus de chances pour lui.
1: Après, il faut qu'il y ait un blessé quand même, parce que sinon.
4: Non, mais si Malo Gusto n'est pas présent.
1: Tu peux pas dire à Gusto, voilà.
4: Non, non.
1: Oui, si Gusto peut pas jouer contre Irak, là, s'il est 3-0.
4: Il est handicapé par sa cheville.
1: Tu peux faire rentrer, ouais,
4: Anzalone. Ce serait peut-être la solution la plus simple.
1: Sinon, non, avec Liu, je pense qu'il aura un petit peu de temps de jeu.
0: Mais un petit peu.
1: Lucas, peut-être, en effet. Mais encore que Konaté et Lacroix sont plutôt des joueurs qui jouent axe droit. Après, je pense que pas Mécano, s'il a pas de blessure, il jouera tous les matchs.
4: Il sortira pas. Même Lacroix a pu évoluer côté gauche aussi, donc. Ça reste une solution privilégiée, je pense, par Didier Deschamps.
5: Mais vous dépendez du scénario des rencontres, ça c'est sûr.
1: Et c'est d'ailleurs pour ça, on en a beaucoup parlé sur RTL, que la liste a été conçue aussi avec des garçons qui savent qu'éventuellement ils ne joueront que très peu et qui sont là pour être les partenaires idéaux, quelque part.
0: Mais qui se sentent aussi privilégiés d'être sélectionnés pour le mondial. Il y a aussi mais c'est important. C'est que l'ego joue aussi beaucoup dans un groupe et quand tu te sens privilégié, bah du coup, si tu rentres pas forcément, tu le sais, t'es attendu.
5: C'est la même tactique qu'a employé Thomas Tuchel à la tête de l'Angleterre en laissant des stars à la maison.
1: Lui, il a laissé Palmer, Maguire, Foden.
5: Oui, mais il s'est dit comment je vais gérer aussi à un moment tous ces égos des joueurs anglais qui sont souvent surdimensionnés si jamais certains ne jouent pas.
1: Et lui, il a aussi, alors il y a ça, et il y a le fait qu'il a pris tous les joueurs Kane compatibles. C'est-à-dire qu'il est, il a construit vraiment l'équipe pour Harry Kane.
5: Ben nous, on a construit pour Mbappé, non?
1: Un peu.
4: Aussi, oui, bien sûr.
1: Un peu aussi.
4: C'est similaire.
1: La fin de la première mi-temps entre les États-Unis et l'Australie, pour l'instant, c'est une balade américaine, Léa Quignot.
3: Oui, effectivement, il reste une minute à jouer dans le temps additionnel de cette première période. Score logique, hein, 2-0 pour les États-Unis face à l'Australie. Les Américains qui ont le dessus sur tous les plans sur cette équipe australienne. 71% de possession pour les hommes de Pochettino. 2-0 donc toujours pour les États-Unis. On entre là dans les dernières secondes de la première période.
1: Bon, toi qui as suivi vraiment le match à 100%, Léa, nous évidemment on le suit aussi, mais tout en débattant de l'équipe de France, cette équipe américaine qui avait déjà fait forte impression contre le Paraguay, elle confirme. Alors l'Australie, c'est Paraguay-Australie, c'est pas non plus des ténors du foot mondial, mais quand même, hein, ils sont là, les Américains, ils ont envie de briller dans leur Coupe du Monde.
3: Oui, bah, pour le coup, attention à cette occasion, la frappe là tout de suite de Dest, qui est très en vue lui aussi sur son côté droit. Effectivement, c'était pas une surprise finalement. C'était pas juste le coup de chapeau du premier match, les États-Unis qui font forte impression encore sur ce deuxième match, tout simplement moi je les trouve, ils mettent une intensité folle et c'est ça qui fait mal aux adversaires, parce que à la perte de balle ils se replient rapidement comme je le disais tout à l'heure, mais ils proposent tellement de solutions offensives. Dès que quelqu'un a un ballon dans les pieds, eh bien il y a 3 voire 4 solutions autour de lui. C'est ça qui fait la différence dans cette équipe américaine. Allez, la seule petite chose qu'on peut leur reprocher, c'est parfois dans les 15 derniers mètres cet ajustement technique qui n'est pas toujours très bon. Voilà, c'est la pause, 2-0 pour les États-Unis face à l'Australie sur des buts de Freeman à la 46e minute et dès la 11e minute un malheureux but contre leur camp de Burgess pour l'Australie. 2-0 donc.
1: Bon, j'ai le malheur de vous dire que vos deux paris ce soir ne passeront pas, puisque Dominic Baïf avait joué Balogun buteur en première mi-temps, il n'a pas marqué, et que Léa Quignot a joué un score exact à 2-0 avec un but de Balogun. Mais Balogun, il y a déjà 2-0 et il n'a pas marqué.
4: Il a fait défaut ce soir, Balogun.
3: Si, mais c'est Balogun qui a mis le premier but en fait.
4: Sur le centre.
1: Il
5: faut revoir l'origine. Hein.
1: C'est comme ça. Mais bon, vous aviez au moins déjà la victoire. C'est déjà pas mal. Bonne mi-temps, Léa.
3: Merci, à tout à l'heure.
0: À toutes.
5: C'est très important, pas pour nous, pas pour les Bleus, mais pour la Coupe du Monde.
4: Oui.
5: Parce que vous avez le Mexique qui caracole en tête de son groupe, donc effervescence absolue au Mexique, ils vont continuer à jouer chez eux. Les États-Unis, le public américain est très versatile. Si les Américains avaient été virés rapidement, l'intérêt là-bas de la Coupe du Monde retombe. Là, c'est une équipe qui séduit, qui gagne, bon c'est la mi-temps, mais qui peut transporter le public. Le Canada, qui lui-même peut emballer sa Coupe du Monde chez lui aussi. Donc ça veut dire que l'intérêt là-bas, je vous parle même pas du prix des places qui va devenir dingue,
0: ouais.
5: Mais l'intérêt là-bas ne va pas se démentir.
0: Et ça change beaucoup une Coupe du Monde,
5: beaucoup.
0: Parce que la ferveur, elle va rester,
5: beaucoup,
0: elle va perdurer.
5: Beaucoup.
1: Deux premiers pays qualifiés pour les 16e de finale seront deux pays hôtes.
5: Voilà,
4: des pays organisés.
0: Mais c'est beau, hein.
1: Et le Canada a gagné 6-0 cette nuit. C'est l'heure de la Gazette des Bleus.
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1: Le meilleur de l'équipe de France dans la presse, Swan.
0: On commence par Le Parisien qui fait un focus sur le salaire de Didier Deschamps en tant que sélectionneur. Et c'est assez étonnant puisque le journal nous explique que malgré son statut de champion du monde en 2018 et de finaliste en 2022, mais en fait il n'apparaît qu'à la 7e place avec un salaire estimé à 3 800 000 euros par an. Alors on va pas le plaindre, mais c'est vrai que c'est assez étonnant dans l'échelle parce qu'on dit que c'est quand même un des meilleurs du monde. Le journal souligne que plusieurs techniciens étrangers le devancent, comme Ancelotti qui est numéro 1 du classement.
7: classement avec 10 millions d'euros annuels. Et derrière lui, on a par exemple Pochettino.
1: Moi, j'ai une explication.
7: Ah.
1: Autre que de la qualité des intervenants. Mm-hmm. C'est que Deschamps, il a la tête des Bleus depuis combien d'années?
7: 14, non? 12,
1: 14.
4: Ouais, donc 14 ans depuis 2012.
1: Quand vous êtes dans une société depuis 14 ans, vous évoluez moins au niveau salaire que quand vous êtes débauché par une autre société. Pochettino, il a été débauché pour venir prendre la sélection américaine. Ancelotti, je vous parle même pas au Brésil. Donc évidemment.
7: C'est comme quand t'arrives dans une entreprise en étant après stagiaire, t'as du mal à demander tes augmentes, quoi.
1: Petit message à la direction, les gens fidèles, les gens qui sont là depuis longtemps. Parfois, il faut les augmenter. Quand vous avez de la qualité, il faut pas hésiter.
5: Si Deschamps vous écoute et qu'il voit que vous le qualifiez de stagiaire à son début chez les Bleus,
7: vraiment. Moi, Deschamps, vous savez que je vous aime.
1: Ah, mais bon.
7: Et cœur sur vous.
1: Mais nous, 3,8 millions, ça nous va bien, qui nous gagne la Coupe du Monde. Il y aura peut-être une belle prime après.
7: Allez, le journal L'Équipe a sorti un article intéressant. Le titre, je vous le donne. Owen, Ronaldinho, Lionel Messi, Ousmane Dembélé brisera-t-il la malédiction des ballons d'or en Coupe du Monde? On en parlait tout à l'heure, Gilles. C'est vrai que le quotidien rappelle que plusieurs lauréats du ballon d'or sont arrivés au mondial avec cette étiquette de meilleur joueur du monde, mais ils n'ont pas réussi à soulever le trophée suprême. Donc, est-ce que c'est une sorte de malédiction? Et c'est vrai que Ousmane Dembélé est très attendu pour le match face à l'Irak. S'il joue, je pense qu'il jouera, mais on sait jamais. Et très attendu pour la suite de la compétition pour savoir s'il va briser cette malédiction.
1: Pourtant, Messi, on en lui a donné des ballons d'or, hein. Même certains qu'il ne méritait pas. Il en a eu 8, mais il a été champion du monde pas l'année où il était ballon d'or.
5: Voilà. C'est un débat. C'est vrai que le ballon d'or, ça vous déstabilise. Et pour aller vite, quand vous avez le ballon d'or, souvent, vous êtes allé très loin dans toutes les compétitions. Et donc, vous pouvez être usé physiquement et mentalement aussi. C'est parfois dur de comprendre.
1: Il y en a qui s'est tué, Vinicius, depuis qu'il a raté le ballon d'or. Alors lui, il a disparu depuis 2 ans.
4: Il a du mal à s'en remettre.
1: Mais c'est vrai, est-ce que Dembélé et la France peuvent briser cette malédiction? On espère.
4: Et surtout que Dembélé puisse nous apporter ce qu'il a fait avec le Paris Saint-Germain en équipe de France.
1: Comme ça, il fera le doublé pour le ballon d'or. Voilà. Surtout s'il se met à briller avec les Bleus et que les Bleus sont champions du monde.
4: Si la France va au bout, au lycée quand même, non?
1: Ça va dépendre. Alors, là, comme c'est parti, Olysée va reprendre un peu le devant. Si Dembélé se réveille.
5: Si Mbappé met 2 buts à chaque match.
1: Mbappé, on le met encore de côté. Pour l'instant, il part de loin. C'est sûr que si Mbappé met 10 buts, il part de loin pour l'instant. Après, mondialement, c'est quand même la star la plus connue en équipe de France.
5: Vous savez que France Football a aussi besoin de vendre des magazines.
1: Il fallait lui donner en 2018. Mbappé, on a raté le coche en 2018.
7: Et on termine avec West France qui a fait un papier titré Coupe du Monde et les joueurs de l'équipe de France zappent la bière sponsor du mondial. Faut savoir que le journal explique que les Bleus refusent de poser devant le logo de la marque de bière qui est partenaire de la FIFA pendant la remise du trophée d'homme du match. Et le premier à avoir refusé, c'est Michael Olysée, puisque c'est lui qui avait été élu homme du match. Il a dit non. C'est une façon de penser, c'est une manière de procéder. Donc voilà, c'est un article à retrouver dans le magazine West France.
1: C'est un sponsor de bière dans l'équipe de France. Si c'est le cas, c'est pas le même. Ou alors ils n'aiment pas la bière, ou alors ils aiment juste la boire.
7: Peut-être pas
1: poser en photo avec.
5: Je pense que c'est une volonté sociologique.
7: Oui,
5: politique ou ce que vous voulez, ou politique, de pas poser à côté d'un sponsor alcool.
1: C'est noté. Merci Swan pour cette Gazette des Bleus. Courte pause, les infos de Claire Chegaglini. On remercie Dominique Baïf et Gilles Verdez pour leur présence auprès de l'équipe de France.
4: Toujours un plaisir.
1: Gilles, vous me dédicacerez le maillot qui a marqué les 3 buts contre l'Irlande.
4: je veux bien la vidéo.
1: Il est collector. David Aiello et Nicolas Villas nous rejoignent pour en refaire la Coupe du Monde juste après les infos.
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18: Il est 22h. Toute l'info, c'est avec Claire Tchekaglini.
19: La canicule s'aggrave avec 41 millions de Français concernés demain. Déjà aujourd'hui, plus de la moitié du pays a été plongée dans une atmosphère suffocante. À Saint-Florent dans le Cher, le mercure a grimpé jusqu'à 38 degrés 6. À Villers dans le Bas-Rhin, 38,4. À Vichy dans le Massif central, 38. Et dimanche, ce sera pire encore avec l'éventualité d'un placement en vigilance rouge de plusieurs départements. Alors pourquoi ne pas interdire la fête de la musique dans ce contexte? La réponse dans RTL Soir de Didier Berger, numéro 2 du ministère de l'Intérieur.
20: Ce que nous voulons, c'est protéger les Français tout en conservant un maximum de liberté pour chacune des Françaises et chacun des Français. Donc on trouve le bon équilibre en travaillant avec les maires, avec les préfets, avec les ARS, localement, pour regarder les bonnes décisions, voir ce qui doit être maintenu et ce qui doit être aménagé ou annulé. Et donc c'est en local que les décisions vont se prendre. Bien sûr, il y a des messages de prévention envoyés, notamment en direction de la jeunesse, parce que plus il fait chaud, plus concilier ça avec de l'alcool fait vraiment mauvais ménage. La déshydratation peut arriver extrêmement rapidement, mais je crois que si tout le monde est raisonnable, on peut faire la fête et que ça ne puisse ne pas dégénérer. Et je pense que ce message de prévention, il faut que tout le monde l'entende, et en particulier la jeunesse.
19: Didier Berger avec Vincent Parisot. Un cadeau estimé à 400 millions de dollars et qualifié de pot de vin par l'opposition démocrate. Un Boeing de 747 vient d'être offert à Donald Trump par le Qatar. L'appareil, décrit comme un palace dans le ciel, va remplacer l'actuel Air Force One, l'avion des présidents américains. Opération de secours d'ampleur en cours au nord de Londres. Deux trains sont entrés en collision en début de soirée dans la région de Bedford. Les médias britanniques évoquent un bilan de plusieurs blessés, bilan qui n'est pas confirmé par les autorités. Au mondial de foot, on n'est jamais aussi bien servi que par soi-même, mais parfois on peut être aussi bien aidé par l'équipe adverse. Un Australien a ainsi marqué contre son camp face aux États-Unis. La Team America qui mène 2-0 à la première mi-temps. Match à suivre sur RTL et sur M6. Et puis à minuit, ce sera Écosse-Maroc. À 2h30 du matin, place à Brésil-Haïti. Et puis à 5h du matin, la Turquie jouera contre le Paraguay. En rugby, démonstration de suprématie par Toulouse sur le Racing 92 en cette première mi-temps de la demi-finale du Top 14. Pour l'instant, les coéquipiers d'Antoine Dupont mènent 38-3. Et puis toujours en rugby, victoire sans appel ce soir du 15 de France face aux Anglais pour un crunch amical qui se jouait à Vannes, résultat 35-19. La météo pour demain, du soleil sur toute la France, orage néanmoins en fin de journée sur les reliefs mais aussi la Normandie et l'Île-de-France et le Nord-Est. Les températures toujours caniculaires le matin, elles iront de 15 à 22, l'après-midi de 21 à 38. Il fera 22 au Havre, 28 à Biarritz, 30 à Lille, 34 à Paris et à Marseille, 36 à Grenoble, 37 à Lyon, Nancy et Auch, et le maximum est attendu à Strasbourg avec 38. Le quintet se disputera demain après-midi à Compiègne avec 13 partants. Dominique Cordier vous conseille de miser sur l'As, le 10, le 3, le 12, le 8, le 11 et le 9 qui est aussi l'outsider d'RTL. Excellente soirée sur RTL, vous retrouvez Eric Silvestro pour la suite d'RTL Coupe du Monde.
18: Merci beaucoup Claire, à tout à l'heure 23h.
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18: Jusqu'à minuit, comme tous les soirs, le meilleur du foot, le meilleur de la Coupe du Monde, RTL Coupe du Monde avec Sohan.
22: Bonsoir.
18: Qui nous accompagne ce soir. David Aiello nous a rejoint pour cette deuxième partie d'émission. Salut David.
23: Bonsoir.
18: Accompagné, attention, il y a un rugbyman du Stade français à côté de vous. Il joue demain contre Montpellier, la seconde demi-finale du Top 14. Bonjour, monsieur Nicolas Villas.
24: Bonsoir tout le monde, ravi d'être avec vous.
22: Voilà. Oh là là, ça va être long.
18: Il est journaliste, il est imitateur. Il fait absolument tout.
23: Il est plus imitateur que journaliste.
18: On refait la Coupe du Monde jusqu'à minuit. On on va évoquer le Brésil qui joue tout à l'heure contre Haïti. Ancelotti doit-il lancer Hendrick en numéro 9 pour cette équipe du Brésil? On parlera du Portugal également. Le cas Ronaldo va-t-il faire imploser le Portugal avec João Neves qui s'est fait copieusement insulter et même menacer sur les réseaux sociaux après avoir simplement dit que Ronaldo était un joueur comme les autres et qu'il participait au collectif du Portugal. Le Maroc va-t-il rééditer sa performance de 2022 avec une demi-finale? On en parle dans quelques secondes avec Marouane Chamakh, notre invité, l'ancien attaquant des Girondins de Bordeaux et de cette équipe nationale du Maroc. Et puis il y aura évidemment le mondial pour les nuls. Swan nous expliquera le Viking Row, vous savez, la célébration très à la mode chez les supporters norvégiens, mais pas que chez les supporters norvégiens. Et puis il y aura également Haaland, est-il un vrai modeste? Il a dit qu'il y avait bien meilleur que lui et qu'il fallait pas se focaliser sur lui malgré ses deux buts avec la Norvège contre l'Irak. Et en fin d'émission, le mercato, toutes les news transfert évidemment. Soyez les bienvenus si vous nous rejoignez, restez bien avec nous si vous étiez déjà là. On est ensemble jusqu'à minuit.
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18: On n'oublie pas la seconde mi-temps aussi de États-Unis-Australie avec Léa Quignot, 2-0 pour l'instant. Bonsoir Marouane Chamakh.
3: Bonsoir.
18: Merci beaucoup d'être avec nous. On a tous les images qui nous remontent, évidemment, les Girondins 2010, Bordeaux, champion, et puis tous vos matchs aussi en sélection nationale. Arsenal, vous êtes au Maroc, là-bas?
4: Hein? Arsenal aussi.
18: Arsenal aussi, évidemment. Voilà, oui, bah moi, plus moi les images, c'est plus Bordeaux et Arsenal, Crystal Palace aussi.
3: Bien sûr, les gars, quoi. De 2009, bien sûr.
18: Ah, évidemment. Marouane, vous êtes au Maroc, là?
3: Tout à fait, moi, je suis à Marrakech, exactement.
18: Bon, est-ce que la Coupe du Monde se vit à fond, là, en ce moment, au Maroc?
3: Oui, bien sûr, elle se vit vraiment à fond et voilà. Et puis, ils nous ont fait plaisir sur le premier match et on a tous ces pensées de surfer sur la même vague et qu'ils nous fassent plaisir ce soir avec ce match de l'Écosse, parce qu'on a besoin de ces 3 points. Et on veut rester sur la même émotion. Ils nous ont fait vraiment plaisir, autant dans la manière. Après le résultat, je pense qu'on pouvait avoir mieux, mais on se contente de ce point. C'est contre le Brésil. Voilà. Mais on les prend avec plaisir, ce petit point. Et puis, on a hâte de prendre ces 3 points ce soir.
18: C'est vrai que ce premier match du Maroc, ils ont même largement dominé le Brésil pendant une bonne partie du match. Ils étaient séduisants, les Marocains, David Ayello.
6: Ouais, mais pas non plus complètement surprenant, j'ai envie de dire, parce que c'est vrai qu'il
18: y a...
6: Dans la continuité, il y a une dynamique, il y a une identité de jeu. Alors, c'est vrai que là, il y avait un adversaire, d'un certain niveau et qu'on pouvait s'attendre peut-être un petit peu plus d'adversité, mais ils ont prouvé que justement la cohésion qu'ils ont développée, les phases de jeu, il y a une identité, il y a une âme, j'ai même envie de dire, dans cette équipe qui leur permet de rivaliser avec les meilleurs aujourd'hui.
18: Et il y a une vraie ambition, Marouane Chamakh, on imagine, de montrer que la demi-finale de Qatar 2022 n'était pas juste un coup pour rien, quoi, enfin un coup de chance.
3: Bah, tout à fait, et on est en train de le prouver, autant en dehors du terrain que sur le terrain, c'est vraiment pas un hasard, que ce soit de la formation jusqu'à la finalité, on prouve qu'il y a c'est un écosystème qu'on a créé et puis que les résultats portent ses fruits aujourd'hui. Et c'est une vision et puis qu'on a depuis une dizaine d'années de départ de l'Académie Montmétis jusqu'à leur premier contrat pro, c'est quelque chose qui a été pensé, qui a été réfléchi et voilà, on a beaucoup été critiqué ces derniers mois, ces dernières semaines en pensant que on avait pratiquement acheté tout, que ça a été pratiquement tout fait par l'argent, mais non, il y a eu une vision, il y a eu une volonté royale et puis derrière tout ça, c'est des gens qui sont mis à travailler et puis je pense que moi je le vois, je suis un peu en dehors du football mais j'arrive à le voir de mes propres yeux que ça porte ses fruits et puis aujourd'hui si on est là c'est pas un hasard, cette demi-finale pour moi c'est pas un hasard et aujourd'hui c'est une continuité, il faut rester dessus, il faut surfer dessus, ils nous donnent du rêve, ils nous ont fait rêver et que des émotions et j'ai hâte de voir ce match commencer.
22: Et comme vous dites, il y a du travail, il y a une vision, mais qu'est-ce qu'elle a cette équipe marocaine de différent? Quelles sont ses qualités, ses atouts, qu'est-ce qui fait la différence et comment elle arrive à se démarquer aujourd'hui?
3: Déjà, on a une équipe sur le plan potentiel, elle est juste extraordinaire, juste dans la décision d'un jeune joueur comme Bouaidi. Peut-être que 15 ans auparavant, il n'aurait pas pu joindre l'équipe du Maroc. Aujourd'hui, toutes les conditions aussi sont réunies, donc c'est lié aussi avec. Et voilà, c'est un élément déclencheur qui est Achraf Hakimi, qui est joueur Real de Madrid, qui a pris la décision de jouer pour le Maroc. On l'a vu avec Brahim Diaz. Donc c'est toutes ces petites choses qu'on rajoute et puis qui fait que, voilà, dans cet écosystème, on est une meilleure équipe. Et ça porte ses fruits sur le terrain et ça se voit. On a aussi des coachs. On a eu 2 coachs marocains entre Walid Regragui et aussi Wabi. Donc voilà, il y a vraiment notre patte et c'est notre façon de jouer. On a été technique. Sur le plan athlétique, bien sûr, on n'est pas comme les autres équipes africaines. Mais voilà, on essaie de compenser sur le plan technique. Ça a été toujours notre jeu et ça le sera. Et aujourd'hui, on arrive à le démontrer sur le terrain en apportant des résultats. certain.
1: Bon, et même si le Maroc sera peut-être pas champion d'Afrique à l'arrivée, je plaisante évidemment, Maroc, Nicolas, c'est sans doute l'équipe.
3: Non, mais j'ai vu le match des vice-champions d'Afrique contre les vice.
1: Ah oui, vous parlez de France-Sénégal, évidemment.
0: Il y a beaucoup de vice là-dedans.
3: Oui, tout à fait.
1: Je vous taquinais évidemment, Marwan. Non, mais c'est l'équipe qui a peut-être le plus de chance, le plus d'ambition dans le continent africain pour cette Coupe du Monde.
0: Alors, tu vois, moi, c'est ce que j'allais dire. Pour moi, il y a un avant et un après la demi-finale 2022 pour le football africain. C'est-à-dire que le Maroc a vraiment pété le plafond de verre. Et ils ont décomplexé les sélections africaines et je trouve qu'on le voit d'ailleurs là depuis le début. Là, le Cap Vert face à l'Espagne, la RDC face au Portugal,
1: la Côte d'Ivoire.
0: Mais à part la Tunisie qui est vraiment à flopper et l'Algérie, mais c'était l'Argentine en face, la tenante du titre. Franchement,
3: je te rejoins parce que même avant le match, ils étaient motivés et puis voilà, ils voulaient tous pratiquement faire la même chose et ça a peut-être les a inspirés et puis voilà, c'est cette voie qu'on essaie de montrer. Et je te rejoins tout à fait.
0: Et juste alors, t'as prononcé un nom, Marwan, Boadi. On est d'accord, c'est un crack. C'est-à-dire, même Ancelotti, il tarissait pas d'éloges, il était dithyrambique à son égard.
3: C'est un crack parce que en plus nous, en tant que Marocains, on le connaît parce que on attend. Ça fait un an ou deux ans qu'on est sur ses côtes. On attend qu'il passe son choix. Donc nous, peut-être en France, on le connaît, ceux qui suivent le championnat français. Mais aujourd'hui, c'était la Coupe du Monde, donc c'était une grosse vitrine, la plus belle vitrine qu'il y a pour n'importe quel footballeur. Donc aujourd'hui, aux yeux du monde, il a sorti un match que nous, qu'on a pratiquement vu. Qu'il a fait en Ligue des Champions avec Lille, qu'il a certainement répété en championnat. Donc, je suis pas trop surpris de son grand match. Donc, je sais que Ancelotti aussi joue dessus, mais voilà, c'est un joueur juste extraordinaire. Il nous a montré sa maturité. Il me fait penser un peu. Je sais pas si vous avez connu Jacques Wilshere à son âge 18-19 ans, qui prenait la balle, qui n'hésitait pas à la demander, qui faisait box to box. Et puis à son âge, bien sûr, il me faisait penser à lui. Et voilà, aujourd'hui, c'est un atout pour nous. Il peut marquer l'histoire du Maroc et il a vraiment tout l'avenir devant lui. Il y a la Coupe du Monde 2030 ici, il aura, je pense, 22 ans. C'est juste incroyable. Quand on y pense, c'est plus d'avoir des éléments comme lui. Tu mets Diaz, Hakimi, plein de petits joueurs comme ça. Enfin, petits joueurs.
0: Petits joueurs, façon de parler. Hein.
3: Joueurs, de façon de parler, c'est juste extraordinaire.
1: Est-ce qu'on l'a raté en France? Alors, il avait vraiment envie de jouer pour le Maroc, donc c'est très bien d'ailleurs que c'est très bien comme ça. L'histoire est très bien comme ça, mais c'est vrai que parfois on se dit, oh, on l'a peut-être raté. Bon, on a vraiment aimé aussi nous en France, dans les jeunes joueurs talentueux.
0: On l'a pas raté dans le sens où, je pense, tout a été fait en tout cas. Et voilà, il a intégré les sélections plus jeunes, etc.
3: Je pense que la décision. Elle revient à lui, je pense.
0: Oui,
3: il y a un travail qui a été fait du côté de la fédération marocaine, un travail qui a été fait du côté de la fédération française. Et après, il a fait son choix. Il faut le respecter.
22: Mais il n'aurait pas joué en France.
3: Mieux pour nous.
1: On ne sait pas.
0: Tout de suite.
22: Ouais. Alors qu'au Maroc, il peut marquer le coup rapide.
1: Oui, peut-être. Non, mais parfois,
0: Marouane, il est jeune quand il débute en bleu.
1: Ah, Warren Zaïre-Emery.
0: Ouais, bien sûr.
22: Mais il joue beaucoup, Warren.
1: Non, d'accord, mais
22: entre une sélection où tu sais que tu vas jouer et que t'es attendu, une sélection où tu vas.
1: Non, mais il avait envie de jouer pour le Maroc. Ça compte.
0: Après, il y a quand même aussi la perspective de, tu l'as évoqué, Marwan, il y a quelques instants, la perspective d'avoir la Coupe du Monde à domicile. Enfin, j'imagine que.
3: Oui, bien sûr. Après, il y a un travail informel qu'on n'est pas au courant, qui a été certainement fait par notre fédération et certainement aussi par votre fédération, du moins la fédération française aussi. Mais voilà, je pense qu'après, c'est le choix du cœur aussi. Il a dû faire basculer la balance et la Coupe du Monde 2030 chez nous aussi, certainement.
0: Mais bien sûr, ouais.
3: Peut-être que se voir la jouer avec la France ici, ça pouvait le faire bizarre. Voilà, c'est plein d'éléments à prendre en compte et je pense que celui-là aussi.
0: Marwan, est-ce que puisque j'en profite puisque tu es à Marrakech, tu peux nous raconter un petit peu comment vous
1: peux me réserver une chambre pour
0: déjà ça ouais avec tout ce qu'il faut qui va bien avec évidemment. Et puis on emmène tout le monde hein, pendant qu'on y est.
1: Ah bah oui.
0: Et mais surtout quand même
3: invité.
0: Tu dis pas ça deux fois Marwan.
1: Ah, alors j'ai la bande, je la garde ce soir. Hein.
0: Parce qu'en fait c'était un piège hein. Moi si je faisais semblant de poser une question et
1: c'est dit hein sur RTL, si on gagne ce soir, on est tous invités.
0: Oh là là. Et la classe parce que c'est l'Écosse. Enfin, c'est pas le Brésil. Merci
1: oui,
0: Marwan.
1: Franchement, pas mal. Allez, vas-y, David, pose ta question.
0: Bon, juste après, on va s'en rendre compte de visu quand on sera sur place, grâce à toi. Mais je voulais savoir justement comment le Maroc vivait cette Coupe du Monde, cet engouement, le fait d'avoir une équipe voilà, qui a un potentiel.
3: Après la finale de la CAN, c'était un peu, il y avait une atmosphère un petit peu bizarre. Donc on attendait tous ce match avec impatience pour le faire un peu oublier tout ce qui s'est passé à travers cette Coupe d'Afrique, surtout la fin, parce que c'est voilà, je pense que ça devait pas se passer comme ça s'est passé. Donc voilà, cette victoire, cette atmosphère qui est en ce moment, elle est juste extraordinaire. Que des bonnes vibrations, la fréquence, elle est extraordinaire. Et puis, j'ai hâte d'être déjà ce soir, parce que là, on le sent, même que ce soit l'avant-match, l'après-match, on le sent partout.
0: Mais est-ce que tu sens que le peuple marocain se dit, là, on peut aller au bout, là?
3: Oui, moi je pense que, enfin non, on est assez...
18: on a le droit de rêver, ils ont le droit de rêver,
3: on a le droit de rêver. Je sais qu'on rencontre la France, je pense qu'on peut se rencontrer en quart si voilà, pour moi après l'essentiel c'est de passer ce premier tour, après prendre match par match et aller au moins jusqu'en demi. Ça serait déjà, moi pour moi ça serait déjà super bien. Ça, j'en demande pas plus. Après si on peut aller encore plus loin, tant mieux.
0: Juste une question hors Coupe du Monde. T'as mis un peu d'argent de côté au PAM Marouane, parce qu'il y a un de tes anciens.
18: Tous nous invités, c'est ça?
0: Non, je vais être beaucoup plus altruiste. Je pense aux Girondins de Bordeaux. Qui sont un peu en galère. J'imagine que tu vis ça avec tristesse aussi, non?
3: Ah oui, bah avec beaucoup de tristesse, surtout que j'ai encore un pied sur Bordeaux. Je fais souvent des allers-retours, au moins une ou deux fois par mois. Et je suis encore en relation avec certains anciens joueurs, dont Rio Maviba, et beaucoup aussi avec des anciens du club. Bon, je suis un peu triste comme tout le monde, et je suis obligé d'accepter. J'avale. Bon, j'aime pas. Je préfère parler quand c'est toujours bien, mais c'est triste pour la ville, c'est triste pour les gens qui aiment le club, pour les anciens, les nouveaux, c'est vraiment dommage. Mais j'y crois. J'espère. Je vous les commande cette année pour essayer de rêver d'ici 2-3 ans, encore nous revoir en Ligue 1, mais faut qu'on patiente, c'est vraiment désolant pour un club comme ça. On a été champion, j'ai été champion avec les Girondins, c'est vraiment triste de les voir dans cet état-là, mais voilà, j'y crois, je vais être patient, j'ai été patient pour plusieurs choses dans ma vie, et sur celui-là, je vais l'être avec plaisir.
18: Bon, je reviens et je termine sur la Coupe du Monde. On a beaucoup parlé du Maroc, et c'est totalement logique avec toi, Marouane. Est-ce qu'il y a d'autres sélections qui t'ont impressionné? Est-ce que tu vois quelqu'un au-dessus dans cette Coupe du Monde, ou est-ce que ça va être très ouvert?
3: Moi, je pense que la vraie compétition, parce que le premier match, c'est pour prendre en compte, parce qu'il y a une préparation avant, on sait pas comment les équipes ont travaillé, il y en a peut-être que physiquement sur le premier match. On sait que la France, elles ont toujours du mal en match de poule, et après, à partir du 8e, la compétition, elle commence. On a eu le pour 2018, 2022, donc aujourd'hui, juger pour les premiers matchs, moi, je fais pas très attention, mais, parce que je voyais bien le Japon aller très loin, mais apparemment, on peut les rencontrer au 8e, donc, j'ai vu. Je vais voir.
18: Ah, au 8e, c'est loin déjà.
3: Ouais, c'est pas mal. Mais voilà, nous on vise maintenant, ce serait bien qu'on vise à chaque fois les 8e, ce serait une formalité bientôt. Parce que sachant qu'on est 6e au classement mondial, faudrait qu'on accepte aussi notre statut.
18: Ouais.
3: On est 6e, donc aujourd'hui les 8e, ça serait une anomalie de pas y être.
18: Ouais, on sent bien que le discours a changé, tu disais Nico, tout à l'heure, le football africain désormais a certaines
0: ambitions. Il y a tout le boulot
18: ambitions.
0: Qui a été fait, le boulot de l'ombre, hein, en termes de formation, d'infrastructure, de professionnalisation. On rappelle que le Maroc, on l'a évoqué tout à l'heure.
3: C'est un écosystème.
0: Ouais. Ils vont co-organiser une Coupe du Monde quand même en 2030 avec l'Espagne et le Portugal, c'est pas rien. Hein.
18: C'est pas rien.
0: Ils pourraient accueillir la finale.
22: Ils passent un gap complètement différent.
18: Merci beaucoup Marouane Chamakh d'avoir été avec nous.
3: Avec grand plaisir.
18: Et puis, on vous met un petit texto à 2h quand le Maroc aura battu l'Écosse pour les réservations. Pour les,
22: voilà. À bientôt dans votre triade.
6: On envoie les numéros de cartes.
18: Merci beaucoup Marouane Chamakh d'avoir été avec nous sur RTL. C'était un vrai plaisir. Merci beaucoup. Léa, États-Unis, Australie. Balogun était en réussite lors du premier match contre le Paraguay. C'est un peu moins le cas là dans l'occasion qu'on vient de voir.
2: Oui, mais c'est reparti sur les chapeaux de roue dans ce match avec ce corner dégagé là par l'Australie. Balogun qui vient de rater un face à Beach, le gardien australien. L'Australie qui est quand même revenue avec d'autres intentions dans cette deuxième période. Trois changements d'entrée de jeu de cette seconde mi-temps pour Tony Popovic, et ce sont les deux buteurs du premier match qui sont entrés, Iran Kunda et Metcalf. C'était prévu, prévisible qu'ils rentrent dans cette deuxième période. Et attention avec cette occasion de Balogun là dans la surface de réparation. Balogun, toujours le ballon au pied, il va pouvoir jouer la rencontre. Ce sera un corner pour les États-Unis. Je parlais donc des remplaçants de l'Australie, Iran Kunda, Metcalf qui sont rentrés en jeu, et aussi Jeria qui est rentré à la place de Burgess qui a marqué contre son camp en première période. Toujours 2-0 pour les États-Unis face à l'Australie, 53e minute de jeu.
18: La suite de cette rencontre en fil rouge avec Léa Quigny. On marque une courte pause, on va parler du Brésil qui affronte cette nuit Haïti à 2h30 du matin. Le Brésil en panne de numéro 9, le Brésil en panne d'attaquant, même si Vinicius a mis un très joli but contre le Maroc. Faut-il lancer Hendrick de la part de Carlo Ancelotti? C'est la question qu'on va se poser.
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13: On refait les bleus.
18: On refait les bleus. Ah non, là, on fait plus, on refait les bleus. Là, on refait la Coupe du Monde jusqu'à minuit. Après, on peut refaire
0: les bleus. On peut refaire les bleus, en vrai.
18: Alors, nous, on peut tout refaire.
6: On peut refaire votre salle de bain aussi.
18: Ah, ça, pourquoi pas?
0: Ne me regardez pas, ça va devenir cliché, ok?
18: Bon, revenons à la Coupe du Monde. On refait la Coupe du Monde jusqu'à minuit. On espère refaire les Bleus le plus longtemps possible. Ça veut dire qu'ils seront toujours encore en compétition. Mais c'est entre 20h et 22h. 2-0 pour les Américains face à l'Australie. Merci à Marwan Chamakh d'avoir été avec nous. On reparlera du Maroc tout à l'heure à 23h. Là, je voudrais qu'on évoque le Brésil. Mais avant ça, les amis, c'est l'heure du rendez-vous de Sohan. Des datas du Mondial. Ah. Les chiffres du Mondial. S'il vous plaît, ma chère Sohan.
26: La data du Mondial.
18: Quel chiffre as-tu choisi aujourd'hui?
22: Le chiffre 5, 5 en italien. Là, alors, c'est qu'est-ce que c'est, j'allais dire
18: c'est
22: la
18: en
22: réponse.
18: Anglais.
22: Mais je sais.
18: Ah, pardon.
22: Vous comprenez pas mon humour?
18: Pardon, oui, j'ai
22: on n'est pas connectés.
18: On n'a pas travaillé ensemble pour que.
0: C'est pour que je vous forme
6: les automatismes, là.
18: J'ai toutes les subtilités, je les ai pas encore.
0: Les codes,
18: pas encore.
0: Eric.
18: Pardon, Sohan, pardon.
0: Non, 2026.
22: Bon, alors, le 5, à votre avis, c'est un rapport avec la rencontre suisse Bosnie-Herzégovine?
18: Moi, je l'ai. Ah. Je laisse nos invités deviner.
22: Vous pouvez trouver, en vrai, si vous analysez la rencontre.
18: Suisse-Bosnie.
22: On va dire.
0: Ah, après journée en Bosnie? Non.
22: Après la 70e minute.
0: Ah, le nombre de buts?
22: Exactement. La rencontre Suisse-Bosnie est devenue la première rencontre de l'histoire de la Coupe du Monde sans prolongation. Avoir 5 buts, être inscrit après la 70e minute. Donc, fait important quand même.
18: C'est vrai que le match a été longtemps pénible et après.
0: Pas tant que ça en réalité. Non, première période, ouais, mais il y a eu, c'était un peu fermé, mais ça s'est quand même.
18: Tu me diras, France-Sénégal, c'était un peu pareil. La première période.
0: Ouais, c'est vrai.
18: C'était
0: surtout côté
18: français. Les signaler, c'est pas dire, intéressant.
22: Ouais. Non, c'était pire, mais côté français, je pense.
18: 5, donc, record de but entre la 70e et la fin du match.
22: 121. On parle d'une vitesse.
0: Ah, la vitesse de Mbappé.
22: Exactement, c'est la vitesse du but de Kylian Mbappé. C'était son deuxième but face au Sénégal. C'est un boulet de canon qu'il a envoyé. Il se classe à la troisième place pour le moment des frappes les plus fortes de ce mondial. En deuxième, on a Kane. Et
18: 121 aussi,
22: place...
18: je crois. C'est 121-6 et 121-2.
22: Exactement.
18: Ils sont tous les deux
22: Achour est à 123. Ah oui. Et il est premier du classement pour le moment, en tout cas.
6: Et Mbappé, c'est la frappe la plus lointaine, j'ai vu.
22: Et bah, c'est mon prochain truc. Mais je peux plus vous blairer, vous. Hein. C'est pas possible.
18: Ça, c'est...
22: Entre
18: alors,
22: vous et
18: alors,
22: Eric.
18: Par contre, il y a un truc que je sais avec Sohan. On travaille que depuis le début de la Coupe du Monde ensemble. Je connais pas encore toutes les subtilités, mais ce que je sais, c'est qu'elle vous rentre dedans. Alors, cache direct. Alors, hier, on a eu droit à moi, j'étais à l'âge de mon père. Après, Gilles Verdez, il a eu droit à c'est le bar PMU.
6: Ouais,
18: voilà. Et toi, elle peut plus te blairer.
22: Et mon petit Jeannot, il était tout petit, mais il était tout mignon.
18: Ah oui, Jeannot tout petit. Je veux dire, elle prend pas de gants.
22: Donc, 28. Faites semblant. 28.
6: 28, non,
22: un 10. Kylian Mbappé. Loin, mètre. Vous l'avez. Oui, distance. À vous, David, allez-y.
6: Peut-être, je sais pas, la distance à frappe.
22: Bravo, David. Kylian Mbappé a pour le moment inscrit le but le plus lointain de cette Coupe du Monde. C'était contre le Sénégal, 28 mètres.
6: Acteur studio, quand même.
22: Franchement, très fort. On termine avec 2. Je suis né le 2 août, mais c'est pas le jour de mon anniversaire.
18: Moi aussi, je suis né le 2.
22: Le 2 quoi?
18: Avril.
22: Ah.
0: Ça, je suis né le 20, ça n'a aucun rapport.
18: Il y a un 2.
6: On voit le 10, donc 2 fois 10, 20.
22: Ah, ouais. Alors, ça marche. Qu'on est mignons tous ensemble.
18: Le 2.
22: Le 2.
18: Le 2. Chiffre 2.
22: Alors là, ça va être compliqué. Comment je peux vous le faire deviner? Il y a une application, vous savez, professionnelle, quand on cherche un emploi.
18: Ah, je sais.
22: Allez-y.
18: Donc LinkedIn, j'imagine.
22: Exactement.
6: Ah oui, il y a un joueur qui a été recruté sur LinkedIn.
22: Oui, et c'est le nombre de relances du sélectionneur pour le joueur du Cap-Vert.
18: Ah,
22: il s'appelle
18: capitaine.
22: Roberto Lopez, exactement, en 2018, avant que le défenseur ne prenne sa demande de rejoindre l'équipe nationale au sérieux. Ah, oui. Il l'a relancé deux fois en disant « Coucou, en fait, j'aimerais bien t'avoir dans mon effectif. »
18: Il a bien fait de regarder ses messages.
6: Mais moi, j'en ai reçu plein et j'ai pas répondu.
22: Mais c'est vrai.
18: Pour aller jouer à la Coupe du Monde,
0: ouais. Avec le Cap Vert.
18: C'est fini pour ce soir.
22: C'est fini pour moi.
18: Merci beaucoup. Je pense qu'elle peut vous blairer quand même.
22: Mais je vous adore.
18: Bon, vous ça va bien, savez. Ça va bien se passer.
0: Merci, merci.
18: 22h24. Toujours 2-0 pour les Américains, Léa Quigno.
2: Oui, les États-Unis toujours en gestion. Hein. Les entrées pour l'instant australiens ne changent pas grand-chose pour l'Australie dans cette deuxième période. Toujours 2-0 donc pour les États-Unis face à l'Australie à l'heure de jeu quasiment.
18: Écosse-Maroc, rencontre prévue à minuit ce soir avant Brésil-Haïti à 2h30. Le Brésil tenu en échec par le Maroc un partout lors de la première journée. Vinicius avait inscrit le but brésilien. Égalisateur. Ancelotti doit-il lancer Hendrick pour le Brésil à la place de Thiago ou de Cunha? C'est sans doute Cunha qui devrait être titulaire cette nuit face à Haïti. Mais est-ce qu'il faut lancer Hendrick, David Aiello?
6: Bah moi j'ai envie de dire oui parce que même si ça a été par intermittence, on a eu la chance de l'avoir dans le championnat de France et de voir des choses assez incroyable de sa part, ce qui manque peut-être justement à cette équipe brésilienne jusqu'à présent en termes de créativité et de talent offensif. Donc il y a pas, c'est sûr qu'il y a pas de garantie, sinon la question se poserait même pas. Mais voilà, il y a cette petite curiosité, je trouve, autour de ce joueur.
18: Curiosité, mais on a vu aussi avec Lyon, il a fait des débuts fracassants. Après, ça a été plus compliqué. On a l'impression que si au Real, il a pas tant joué que ça, c'est qu'ici il doit y avoir des raisons. C'est vrai qu'il est frisson, Nicolas Villas, mais de là être titulaire avec l'équipe du Brésil pour une première Coupe du Monde.
0: Ancelotti est hyper prudent dans son discours avec lui depuis le début. Il a jamais eu d'enflammade vis-à-vis de lui. C'est-à-dire qu'il a toujours reconnu son talent, il a toujours mis en avant sa maturité aussi, mais il a toujours fait preuve de prudence. Je regardais une stat tout à l'heure. S'il venait à être titulaire, par exemple, face à Haïti, ce serait seulement le 5e joueur de moins de 20 ans à avoir été titulaire en Coupe du Monde avec le Brésil, qui, on a écouté le quiz tout à l'heure, est la seule équipe de l'histoire qui a disputé toutes les Coupes du Monde. Donc, ce qui serait quand même un événement. C'est-à-dire, ça te situe le joueur. Et d'un côté, tu peux voir le verre à moitié vide en disant, il a joué finalement qu'une vingtaine de matchs avec Lyon, mais il a claqué 9 buts, ce qui est quand même pas si mal. Et Matheus Cunha, en revanche, il a fait 44 matchs, toutes compétitions confondues, en Angleterre, mais il a marqué qu'un but de plus que lui. Et finalement, quand Ancelotti puisse valoriser un peu plus peut-être à ce moment de la compétition un joueur expérimenté, on peut l'entendre. Mais moi j'ai envie de te dire qu'il soit titulaire ou pas, en réalité c'est pas un problème. C'est un joueur frisson, tu l'as dit, c'est un joueur qui déstabilise beaucoup et il y a 5 remplacements aujourd'hui, on le sait. Si le Brésil galère dans ce match, même si on imagine et on espère pour eux que face à Haïti galère au moins que face au Maroc. Moi, je trouverais pas ça délirant qu'il rentre en cours de jeu, par exemple, tu vois.
18: Voilà, parce que Cunha, bon, devrait être titulaire. Igor Thiago, au premier match, ça a quand même été très compliqué. C'est clairement un joueur qui est pas fait pour être titulaire.
0: Non, mais c'est pas. Moi, je sais pas s'il faut avoir des conclusions aussi hâtives. Après, il y a des histoires d'entente. Enfin, voilà, on parle de connexion avec des grands joueurs. Faut en parler aussi avec des joueurs qu'on connaît un peu moins. Il sort d'une saison absolument incroyable,
18: ah oui,
0: Igor Thiago.
18: Très bonne saison.
0: Mais bah, c'est pas la même façon de jouer qu'en club.
2: Oh, l'occasion pour l'Australie sur cette frappe là de Volpato qui vient tout juste de rentrer en jeu sur une remise d'Iron Kouda, lui aussi entre en jeu en deuxième période, mais la frappe est passée au-dessus de la cage de Freeze. Première occasion pour l'Australie dans cette deuxième période, messieurs, toujours 2-0 pour les États-Unis.
18: Quelle est belle la passe en profondeur dans le dos à la limite du hors-jeu, c'était une très belle passe, Swan.
22: Moi j'aime beaucoup Hendrick, ce qu'il a fait à Lyon cette année c'était assez impressionnant, mais c'est un joueur qui est gris, qui n'est jamais gris pardon, qui est soit blanc ou noir, mais il est pas gris. Ça veut dire qu'il a cette sorte d'irrégularité où parfois il va être transcendant, il va être explosif, mais dans le bon sens du terme. Il a un sens du but qui est important et fondamental dans une équipe, surtout pour le Brésil cette année. Je pense qu'ils ont besoin de lui, mais ça dépend. En fait, on peut pas tu peux pas forcément compter sur lui à 100%, mais en même temps, c'est un joueur qui est extraordinaire.
18: Est-ce qu'il va pas avoir le risque de vouloir en faire trop?
6: Mais voilà, mais j'allais venir, Eric, merci.
22: Parce qu'il est jeune.
6: C'est ça que j'allais dire par rapport à ce que c'est Nico. Je sais pas si le faire rentrer dans un contexte, tu vois, où tu te dis, tiens, on est un petit peu en galère, on le fait rentrer, si c'est une bonne chose. Dans le sens où on l'a vu souvent avoir, tu sais, cette manie, cette tendance de se dire, tiens, j'endosse le rôle du sauveur. Donc alors tu me diras là avec l'équipe et vu les
22: talents qu'il y a. Et le sélectionneur aussi, le sélectionneur, ouais, rigole pas du tout, hein.
6: C'est pas le genre, mais j'ai l'impression, tu sais, qu'il est habité un petit peu par ça. Donc il me fait penser un petit peu à cette catégorie,
0: ouais, mais
6: de joueurs.
0: Tu vois, Neymar manque beaucoup. Alors même s'il est avec les joueurs et que dans le vestiaire, il est important, les joueurs le disent, Ancelotti le répète, il sera forfait pour le match face à Haïti. Mais le Brésil, ils ont besoin d'un joueur comme ça. Rafinha, ouais, il a quand même ce truc. Il a la technique, il a le talent, Rafinha, mais il a ce sérieux. Rafinha, c'est le soldat dans le Zeeflick au Barça. C'est son relais, c'est son capitaine. On se souvient de cette image face à Osasuna.
18: Quelle efficacité avec le Barça.
0: Non, mais au-delà de ça, c'est-à-dire cette image face à Osasuna où le Barça gagne mais joue mal. On a Zeeflick, le regard dans le vague en Mondo Vision, et Rafinha vient le voir, il se met front contre front, il parle avec lui. Enfin, c'est fort comme image, quoi. Ça te situe, le gars. C'est un leader de groupe, mais le grain de folie. Mmh. Et je pense que c'est aussi lié à son âge, finalement. Aujourd'hui, je vois pas au Brésil à part Hendrick qui
6: va avoir ce
0: problème.
6: C'est pour ça que moi je le lancerais d'entrée, tu vois.
0: Plutôt tu le mets direct.
6: Ouais, moi je le mettrais là sur ce match-là.
0: Plus, moi aussi, en vrai, j'ai pas d'avis là-dessus, mais.
18: Ok. Vous avez cité Neymar, ça nous permet de faire une toute petite parenthèse. Neymar forfait pour Haïti, peut-être aussi sans forfait pour l'Écosse. Oui, pas de surprise pour Haïti. Sur l'Écosse, il y avait plus d'espoir, et là, on commence à un peu dire, vous savez, pas sûr, etc.
6: Mais non, mais en même temps, il a tellement de fragilité récurrente que, enfin, tu vois, je veux dire, il est là, mais moi, en tout cas, personnellement, à aucun moment, je me suis dit, on va le voir. Enfin, en tout cas, j'ai la certitude
18: pour la phase de poule.
6: Même après,
22: c'est vrai.
18: Ah, s'il joue pas du tout, c'est quand même.
0: Non, mais enfin, s'il faut un peu mal, mais bon.
22: Je pense qu'il peut le faire rentrer à la 70e après.
6: Il faut quand même voir à chaque fois qu'il est revenu. Enfin, sur ces deux dernières années, il a jamais eu de régularité. Il s'est blessé à chaque fois.
18: Non, bien sûr, mais de là à pas le voir du tout. Si tu le prends, mais si tu vois, s'il reprend l'entraînement,
6: en plus avec les conditions climatiques que t'as là-bas, tu vois, enfin.
22: Après, il est habitué au chaud, Neymar. C'est pas ce qui le freine. C'est pas un Norvégien.
0: Au chaud. Et souvent des jacuzzi et tout, c'est vrai.
18: Vous avez vu, je sais pas si vous avez vu la déclaration de Lula, le président brésilien.
0: Il a éclaté.
18: Neymar est le premier joueur au monde appelé en sélection nationale pour faire du télétravail.
0: Il est bon.
18: C'est le président du Brésil.
22: Après, c'est pas
18: imaginez
22: faux.
18: Emmanuel Macron, Kylian Mbappé, le premier joueur.
22: Non, mais c'est pas dans télétravail, il y a travail. Et il a un job important, puisque comme il l'a dit Ancelotti, les joueurs ont besoin de lui, c'est l'expérience. Et il a ce côté où je pense qu'il ramène un peu de piment et un peu de soleil dans un vestiaire. Ouais, et aujourd'hui, ils en ont peut-être besoin, les Brésiliens.
18: Ouais, le mec, après, il faut rappeler
6: le contexte politique. C'est que Neymar a été un soutien de Bolsonaro.
18: Forcément,
6: l'autre. Mais c'est pas bien. Enfin, je veux dire, le joueur, il est là, il est en sélection, tu le mets pas.
0: C'est vrai qu'on attend pendant quand même de Vinicius, c'est-à-dire là tout repose sur lui en réalité.
22: Oui.
0: Alors, si c'est pas lui, t'as l'impression. Et d'ailleurs, on l'a vu face au Maroc, c'était lui ou rien finalement, offensivement parlant. Même les autres ont eu du mal à exister, à apporter encore une fois ce grain de folie. Ils se sont fait bouger comme jamais en première période. Voilà, bon, c'est Haïti. Donc
18: parce que le quand tu regardes le 11 brésilien sur le papier, je parle. On dit le Brésil, c'est plus le Brésil des années d'avant, c'est vrai. Mais franchement, quand tu regardes le 11,
0: bah moi je trouve pas qu'elle soit ouf l'équipe.
18: Bah moi non, elle est pas ouf, mais elle est pas non plus. Non, mais
0: Brésil, franchement, Eric.
18: Mais le problème, c'est qu'il y a aussi des Casemiro, des Fabinho, entre l'un qui est pré-retraité et l'autre qui joue en Arabie Saoudite depuis plusieurs saisons.
6: Mais non, mais moi je trouve que t'as au moins 3-4 équipes. Quand tu regardes le 11 type, c'est le Brésil.
18: Ils sont plus forts.
6: Bah oui.
18: Oui, mais ça, bon, c'est pas une surprise.
6: Mais non, mais c'est pas une surprise. Non, mais ce que je veux dire, c'est qu'avant, c'était jamais le cas.
18: Oui, mais là, on avait presque l'impression que le Brésil était cataclysmique en termes d'effectifs.
6: Bah non, ils peuvent jamais l'être. C'est le pays qui ferme le plus de joueurs au monde.
18: En revanche, ils ont un vrai problème de neuf. On en revient à Hendrick, Thiago et Cunha et compagnie. Ils ont un vrai problème de neuf.
6: Faut jouer sans neuf, sinon.
18: Depuis quelques années.
6: À l'espagnol.
18: Je me suis amusé chez nos confrères de l'équipe à relire leur papier sur l'historique des attaquants du Brésil. Ça fait quand même un vrai trou de génération pour les neufs depuis un moment. 2022, les deux attaquants de la sélection, c'était Richarlison et Pedro. 2018, c'était Gabriel Jesus et Firmino.
0: Jesus. Il n'y a pas de Rot en portugais.
18: Il n'y a pas de Rot.
0: Jesus,
18: t'as raison. Et Firmino. Et 2014, c'était Fred et Joe. C'est vrai qu'on est loin. Et
0: 2014, alors tu sais quoi? Je pense que 2014, remettez-vous dans le contexte, quand Fred est convoqué.
18: Fred, très bon.
0: Non mais très bon, mais ça c'est un scandale. Ah oui. Tout le monde se dit c'est quoi cette attaque. Parce que là t'as raison, depuis si tu veux il y a une espèce de décadence. Voilà, on a normalisé le truc.
18: Il y a plus de grand neuf au Brésil.
0: Voilà, bah il y a Yor Thiago qui fait une saison historique d'ailleurs pour un Brésilien en PL. Mais
18: dans un club plus petit.
0: Ouais, mais justement, alors moi j'ai envie de te dire, d'autant plus de mérite de claquer les mecs qui met.
18: Oui, mais dans les plus petits clubs, t'as parfois des séries comme ça d'attaquants où tout le monde joue pour toi et après ils repassent dans un plus grand club et c'est là où il faut confirmer. C'est parfois difficile, tu vois. Il y a des attaquants qui font une super saison dans un club moyen et qui arrivent pas à aller au-dessus après.
0: Non mais je vois ce que après ça reste un mec qui marque voilà les buts comme aucun Brésilien n'a marqué sur une saison dans le plus grand championnat du monde. Mais je comprends ce que tu veux dire en termes de standing. Enfin je sais pas, et on va plus loin. Viens, on parle de Bebeto, de Romario aux États-Unis en 94, de Ronaldo, de Ronaldinho,
18: mais
0: de
18: Ribéry. C'est pour ça c'est plus les neufs quoi. Enfin c'est plus les grands,
0: c'est pas plus des neufs les mecs je cite. Mais.
18: Bon, Hendrick oui ou pas? Alors oui.
6: Moi oui
0: d'entrée. Moi j'aimerais bien aussi en réalité. En vrai,
22: j'aimerais aussi.
18: Mais qu'est-ce qu'il a à perdre d'ailleurs Ancelotti? Tout le monde le réclame en plus. Enfin je veux dire, les gens pardonneront si c'est un jeune joueur et qui est pas parfait.
0: Je pense qu'il a à perdre, qu'il a fait qu'une demi-saison, qu'il a des mecs qui ont fait des saisons pleines. Je pense pas forcément à Igor Thiago parce que c'est pas un leader et un taulier de ce vestiaire, mais je pense à des Martinelli, à des mecs qui se sont mangés les qualifs parce que justement pendant 6 mois l'autre il a pas joué au Real et que eux ils se sont mangés les qualifs et les matchs compliqués etc. Il y a une forme de hiérarchie. Ancelotti, il a toujours eu l'image du mec du bon gars, mais c'est quelqu'un de juste aussi. Donc se dire je te remets Hendrik sur la forme du moment, ce qui peut se justifier en soi, pourquoi pas, mais tu passais devant ceux qui ont fait le sale boulot entre guillemets.
6: Il y a du Deschamps en toi là.
13: Oui, non, mais c'est sûr, bien sûr. Il a passé. Après, c'est vrai qu'Hendrik, c'est un beau joueur.
22: C'est fou de se transformer comme ça.
0: C'est dingue, hein.
22: C'est incroyable.
0: Vas-y, c'est jukebox, vas-y, mets une pièce, je le fais. Vas-y,
18: bon, Hendrik, plutôt oui, j'ai bien compris pour vous. Brésil-Haïti, donc à 2h30 cette nuit pour le match. 22h34, il est l'heure de jouer. Avec Stéphane, nous allons jouer. Salut Stéphane.
14: Salut à toute l'équipe.
18: Merci d'être avec nous, on est ravis Stéphane. Alors, vous allez défier Nicolas Villas ou David Aiello ?
14: Allez, on va prendre David Aiello.
18: David Aiello, très bien. Alors Stéphane, nous sommes comme vous.
6: Très bon choix.
18: Nous allons découvrir en direct le jeu auquel vous allez participer, ce que Swan n'a rien voulu nous dire.
0: Ouais, elle a rien préparé, mais ça, c'est une histoire.
22: Vous savez quoi? Je vais vous laisser le choix de choisir votre jeu. D'accord?
18: Stéphane, vous avez de la chance, Elle est bien plus gentille avec vous qu'avec les autres.
22: Je vous trouve sympa. Ne décevez pas. Alors, soit vous choisissez un qui est-ce, ou alors ce sera un cap ou pas cap.
14: Allez, un cap ou pas cap.
22: Allez, ça m'arrange.
18: Un
22: je préférerais
18: cap
22: aussi.
18: Ou pas cap pour Stéphane.
22: Est-ce que
18: vous jouez contre David Aiello et Nicolas Villas peut aider Stéphane.
22: Vous êtes l'appel à un ami, d'accord?
14: C'est d'accord, bien. Allez,
22: vous êtes
14: c'est parti.
6: C'est bon. On a pas envie de faire Jean-Pierre Foucault peut-être là, non ou quoi?
0: Non, je sais, non.
6: Ah, tu l'as pas.
22: Allez, on est parti. Cap ou pas cap, Stéphane, de me citer les deux meilleurs co-buteurs de l'histoire de la Coupe du Monde. Elle est facile cette question, on en a parlé plusieurs fois.
14: Alors, Klose et Messi.
0: Bravo.
22: Klose et Messi, bravo.
18: C'est bon.
22: C'est une bonne réponse. David, c'est à vous.
6: Ah, je l'avais.
22: Et cap ou pas cap de me citer le meilleur buteur de la Coupe du Monde 2018. Là, vous n'avez pas d'amis, vous pouvez appeler personne.
18: Vous êtes seul au monde.
22: Seul. Dépourvu de toute aide.
6: Oh, je tente. Cap.
22: Oui.
6: Griezmann.
22: Non. Harry Kane. C'est une mauvaise réponse.
18: Aïe. 1-0 pour Stéphane.
22: C'est à vous, mon duo. Cap ou pas cap de me donner le nom du gardien du Cap Vert. On rappelle que ce gardien a gagné, je pense, 15 millions d'abonnés.
0: Je t'aide ou pas, Steph?
22: Ah bah oui, c'est votre nom.
0: Vanzinha.
14: Ouais, vas-y. Vas-y.
0: Vanzinha.
22: Bonne réponse.
6: Star des réseaux sociaux.
0: Vrai prénom, Josimar.
22: Réseaux sociaux.
18: Il est passé de 50 000 followers à 12 millions.
22: Ah non, mais c'est lunaire.
18: Il était à 5 millions le lendemain du match.
0: Attends, en 24 heures, ce que tu dis en plus.
18: Oui, voilà. C'était 5 millions le lendemain matin et 12 millions quelques... 24 heures après. Là, ça a dû encore grandir peut-être.
0: On va regarder, tiens.
22: Et cap ou pas cap de me citer l'affiche du premier match de Didier Deschamps en tant que sélectionneur.
0: C'est bon ça, hein. C'est dur.
18: Toute compétition confondue, le premier match de Didier Deschamps à la tête des Bleus ou en Coupe du Monde?
22: Ça, c'est pas précisé.
18: Ah.
22: Attends. En août 2012.
18: Donc, premier match.
22: C'est pas la Coupe du Monde,
6: forcément. Alors, j'ai une des deux équipes.
18: La France. Bravo.
6: Vous l'aviez pas.
22: Vous l'aviez pas.
6: Et la deuxième, c'est l'Autriche.
22: Bah non, c'était l'Uruguay.
18: C'est pas loin.
6: Il y a des liens entre les deux.
0: Arrête-toi là.
18: C'est pas loin. T'as vu comme il a essayé de la jouer à l'esbrouf, c'est évident.
22: Allez, cap ou pas cap. Là, vous pouvez gagner si vous avez bon, d'accord. Cap ou pas cap de me citer le nom des 4 joueurs champions du monde 2018 encore présents en 2026. Il y en a 4.
14: Alors, il y a Kylian Mbappé, déjà.
22: C'est un oui. Vous avez un ami, n'oubliez pas.
18: Déjà trouvez les vôtres et après Nicolas vous aidera.
22: Vous avez raison.
18: Si besoin.
14: Rabiot.
22: Vous avez un ami, n'oubliez pas.
14: Allez, on demande à l'ami.
22: L'ami.
0: Il y a pas Hernandez dans l'histoire.
22: Si.
0: Ouais.
22: Il vous en manque deux. Réfléchissez. Il fait débat en ce moment. En équipe de France. Ballon d'or.
0: Bouze.
22: Oui, bonne réponse.
18: Il en manque un.
22: Il en manque
6: un. Je vais quitter le studio.
22: Quand t'es... Oh, je m'étire. Ah,
0: bravo.
22: Bravo.
6: C'est un scandale. Je vis un scandale.
22: C'est une victoire au la main.
18: Le problème, c'est qu'on me dit en régie que le VAR ne fonctionnait pas.
6: Ah, mince.
18: On peut pas vérifier.
0: Ah ouais.
18: Dommage. On peut pas vérifier.
0: Il a pas eu de visa, je crois.
18: S'il y a eu aide, voilà, on peut pas vérifier s'il y a eu aide.
6: Ça va que notre ami auditeur est particulièrement sympathique.
18: Le VAR ne fonctionnait pas. Stéphane, vous avez gagné.
0: Bravo Stéphane.
14: Le jeu. Super, on a fait une superbe équipe, génial. Ah ouais,
18: carrément. Vous avez gagné le jeu Team
6: Tu veux dire avec Sohan, ton équipe, c'est ça.
14: Exactement.
18: Un jeu de plateau de football où les joueurs avancent, bloquent leurs adversaires, tentent de marquer des buts avec leurs cartes offertes par Asmodée, leader mondial du jeu de société. Vous restez bien en ligne avec nous, Stéphane. On vous récupère en régie, on récupère vos coordonnées, on vous envoie tout ça rapidement. Bravo en tout cas pour votre victoire, Stéphane. Bonne
14: Merci
18: soirée
14: beaucoup.
18: À vous.
14: Super soirée. Merci beaucoup. Bravo
18: à Stéphane. À très bientôt. On marque une courte pause. La suite d'USA Australie, toujours 2-0 pour les Américains. Ce sera avec Léa Quigno. Il y aura aussi le cas Ronaldo. Va-t-il faire imploser le Portugal? Et le visage du jour à venir, ce sera Alex Freeman, l'Américain, buteur ce soir avec Swan. Ne bougez pas.
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6: Bonsoir.
5: Avec Nicolas Villas, avec David Aiello, Léa Quigno au commentaire des États-Unis, Australie. Un quart d'heure à jouer. Les États-Unis vont bientôt être qualifiés pour les 16e de finale de leur Coupe du Monde, Léa.
7: Oui, et le rythme est retombé là depuis un bon quart d'heure de jeu. Seulement 3 frappes en 30 minutes. Les Américains sont moins tranchants, hein, moins de mouvement, notamment devant. On a vu McKennie très efficace en première période, mais là on le voit plus trop, le milieu de terrain américain. Dest aussi, que l'on trouve beaucoup moins dans les pieds. On sent que la team USA est en gestion avec ses 2 buts d'avance. Attention en revanche de ne pas être dans la suffisance faite dans les tribunes de Seattle. En tout cas, on a vu beaucoup de supporters profiter de ce joli match, comme Trinity Rodman. Est-ce que ça vous parle? Je parlais tout à l'heure d'une autre joueuse américaine et c'est Trinity Rodman que j'ai aperçu aussi tout à l'heure. Vous savez qui c'est, j'espère?
8: Moi, c'est pas la joueuse la mieux payée de l'histoire.
7: C'est la fille de
5: Dennis Rodman.
6: Mais non.
8: Mais si, oui. Si.
6: D'accord.
8: Mais c'est, je crois que c'est la joueuse la mieux payée de l'histoire. Ouais.
7: Effectivement, c'est l'une des stars, hein, de cette équipe américaine chez les filles et qui est là aussi. Donc voilà, beaucoup de personnalités dans les tribunes de Seattle.
6: Ah oui, 2 millions de dollars par an pour Trinity Rodman.
8: Elle a battu le record. Ouais.
6: Ah vache.
8: Enfin,
6: ça
8: gonfle
6: bien.
8: Même...
6: Ouais, non, c'est pas énorme.
8: Monde
6: énorme. Évidemment. Voilà. Éternel débat, vous savez.
8: Oui, mais.
5: Donc les Américains tranquilles, en contrôle pour l'instant. Je voudrais qu'on parle du Portugal. Ça tombe bien, Nicolas Villas est là, donc c'est le meilleur moment pour parler du Portugal. Le cas Ronaldo va-t-il faire imploser le Portugal? Vous savez que bon, il a raté son premier match. Le Portugal a été tenu en échec par la République démocratique du Congo. Il a été en difficulté, critiqué dans pas mal de presse, en tout cas pour sa note et sa prestation. Mais ça va bien au-delà, et c'est pas forcément de la faute directement de Ronaldo. João Neves s'est exprimé après la rencontre. Lui, le buteur, le milieu de terrain du Paris Saint-Germain. Écoutez ce qu'il a dit.
9: Je pense que nous savons tous ce que Cristiano a fait pour notre cause, pour le monde du football. Mais en ce moment, je ressens de sa part qu'il est l'un des nôtres, qu'il est là pour apporter son aide, qu'il n'est pas différent des autres, qu'il est là pour apporter la contribution que chacun doit apporter.
5: Voilà, déclaration anodine de la part de João Neves.
8: Pas si anodin.
5: Si, parce que derrière cet extrait-là, il dit aussi, il a fait un très bon match, comme le reste de l'équipe. Enfin,
10: Oui, mais il dit, moi, ce qui me frappe dans sa phrase, c'est qu'il dit, je ressens ça. C'est-à-dire que tu vois, il le considère, tu vois, comme voilà ce joueur parmi d'autres, ce qui n'a jamais été.
5: Bah, ce qui veut dire, c'est qu'il faut.
8: Non, mais attention à la trad. En fait, si tu veux, tout n'est pas forcément traductible. La question qui lui est posée déjà de base, Jean-Yves Brézin, qui lui dit comment vous gérez d'avoir une star aussi grande que Ronaldo et d'avoir une équipe aussi forte avec tant d'autres protagonistes dans ce mondial. Donc en mode, t'as une méga star, mais vous avez plein d'autres stars finalement dans l'équipe. Et lui il répond, ce qu'on a entendu, on sait ce que Cristiano a fait pour notre sélection et pour le football, mais en ce moment, je sens que de son côté et celui de nous tous, il est l'un des nôtres, un joueur qui est là pour aider l'équipe. Il est pas différent des autres. Il est là pour apporter sa contribution comme tout le monde. Il a très bien joué. L'équipe a fait un excellent match. Limite, moi, la seule chose que je reproche à Neves, c'est d'avoir dit que l'équipe a fait un excellent match.
6: Bien sûr.
8: Mais lui, ce qu'il veut dire, en gros, la réponse qu'il veut faire, c'est de dire, tu me parles de Cristiano Ronaldo, superstar. C'est important d'avoir la question pour recontextualiser. Et lui, il répond, ça a beau être une méga star. Bah, aujourd'hui, il se saigne pour l'équipe comme nous tous. Il est pas en train de te dire que Cristiano Ronaldo c'est devenu un joueur lambda, c'est que Cristiano Ronaldo, toute superstar qu'il est, il travaille pour tout le monde, comme nous tous. C'est ça ce qu'il veut dire. Ouais. Je ne comprends même pas qu'il y ait débat autour de la réponse de Neves.
5: Donc, ce qui s'est passé derrière, emballement, évidemment, réseaux sociaux dans tous les sens, avec des messages extrêmement sévères.
6: Mais c'est au-delà de l'emballement, on parle de 190 000 commentaires sous la dernière publication de Neves et on parle d'harcèlement, enfin c'est même pas normalement d'harcèlement sur la publication Instagram de sa compagne qui a dû bloquer les commentaires. Là, on parle vraiment d'acharnement.
8: Sa compagne, il a perdu sa mère il y a 2 ans.
6: Mais c'est lunaire.
8: Ce qui circule aussi en ce qui concerne sa maman. Alors, aussi.
6: C'est odieux. Il n'a rien dit. Enfin, c'est scandaleux de faire ça.

0: Donc il faut vraiment que tout ça se calme. On peut débattre du rôle de Ronaldo dans cette équipe du Portugal, mais ce pauvre Neves qui est en plus le gentil garçon par excellence, bien élevé. Enfin,
1: il n'y a pas plus gentil que lui.
2: Moi sur le fond de sa sortie, évidemment que la bêtise des réseaux sociaux. Voilà, et son nom, et donc on va pas du tout aller sur ce terrain-là, mais je trouve quand même qu'elle raconte quelque chose, cette déclaration. Je veux dire, il y a quelques années, il aurait pas placé CR7 dans cette justement dans cette configuration de se dire c'est enfin, il était au-dessus, il était.
0: Ouais, mais comme
2: part,
0: Nicolas,
2: voilà,
0: il dit malgré son statut de superstar, il se met au niveau des autres pour être quelqu'un comme les autres.
1: C'est
0: il
1: un
0: dit,
1: compliment.
0: Il dit
1: fait.
0: Pas, c'est plus une méga star.
3: Oui. En fait, c'est drôle parce que je comprends ton interprétation. Mais à aucun moment, parce que moi je l'ai vu en direct sa réponse, à aucun moment quand il fait cette réponse-là, je l'interprète comme
2: d'accord.
3: toi. Mais je comprends que tu puisses l'interpréter comme ça. Mais le connaissant, et d'ailleurs il y avait Rubén Dias aujourd'hui en conf de presse, et en gros c'est ce qu'il a répondu, on l'a interrogé, parce qu'il y a Bruno Fernandes qui a liké en plus cette réponse en mode...
1: Et bah, il a mis un cœur, s'est fait dégommer.
3: Pareil. Et là tout le monde dit, ah bah ça y est, parce qu'on en revient au fantasme, à l'époque où ils étaient tous les deux à United, Ronaldo et Fernandes, les fantasmes ils peuvent pas se blesser,
1: la rivalité,
3: qu'en réalité, lui il dit simplement, on est une team, il est comme nous, il se bat comme nous, mais je comprends ton interprétation, mais moi je la prends pas comme ça, mais surtout je me dis, mais à quel moment... Tu vrilles au point d'arriver à...
2: Non mais ça c'est délirant.
3: Ces trucs-là.
2: Moi je te dis juste que voilà, ça il y a peut-être ça révèle peut-être quelque chose sur sa place au sein de cette
3: mais
2: équipe.
3: Mais c'est que Ronaldo lui-même dans son discours a souvent tenu ce discours en disant quand on lui parle de son statut au sein de l'équipe nationale, lui le dit. Alors tu me diras c'est des éléments de langage et de la communication, mais lui te dit ouais OK, je bats des records, je suis capitaine, mais moi je suis là pour aider mon pays, je suis un joueur de plus dans cette équipe.
0: Il a toujours été extrêmement investi d'ailleurs.
1: Évidemment.
0: Souvenez-vous même ces images à l'Euro 2016 quand il sort où il coach plus que Carlos Queiroz, Santos à l'époque. Il est comme un fou au bord du terrain, donc il vit le truc pour son pays, même s'il n'est pas sur le terrain.
2: Il y a aussi la place qu'il occupe dans l'équipe, qu'il occupe encore aujourd'hui. On a vu les commentaires de Thierry Henry, notamment sur sa manière de vouloir forcément attirer le ballon, de pas se sacrifier parfois pour les autres sur certaines actions.
1: Mais si t'as cette place de leader, qu'est-ce que tu fais? Tu réagis à ce qui se passe. Tu mets un petit commentaire, tu mets un truc comme ça. En fait, pour moi, c'est la seule chose qui ressort de cette interview. Je suis d'accord avec Nico, c'est que Neves fait de la langue de bois. C'est tout. C'est la seule chose qui ressort de cette interview pour moi.
0: Il faut savoir qu'il a une communauté de followers absolument.
1: Mais c'est le plus suivi.
3: Il y a un truc qui pollue un peu le débat, mais c'est pas une première. C'est ses sœurs qui très souvent réagissent sur les réseaux sociaux.
1: À qui? À Neves?
3: Non,
1: à Ronaldo.
3: Elles sont très connues au Portugal.
1: Ok, je sais pas.
3: Si à la chanson, enfin, comme Ronaldo est quelqu'un de très connu, sa famille l'est aussi, son frère, ses deux sœurs, sa maman aussi, Dolores, que j'avais eu la chance de rencontrer d'ailleurs, qui a écrit un très beau livre d'ailleurs. Quand on connaît l'histoire de ce mec, on comprend plein de choses aussi sur le parcours qu'il a eu et le comportement que parfois il peut avoir aussi, y compris celui de sa famille. Mais il se trouve qu'elles ont réagi de façon très virulente, mais elles le font assez souvent finalement. Et disons que ça pollue un peu, et ça rajoute. Et là, il y a des articles qui commencent. Ouais, bah ça y est, l'attitude des sœurs de Ronaldo va créer un clash au sein de la sélection. Mais c'est des choses qui sont déjà.
2: Est-ce que, de ce que tu sais, est-ce que les sœurs reflètent parfois, parce que tu sais, parfois des l'entourage s'exprime à la place du sportif, toi, une espèce d'écran pour
3: non,
2: dire.
3: Non, moi je pense que lui, il a son truc. Elles sont dans leur monde. D'ailleurs, elles sont pas avec lui au quotidien. Elles réagissent, elles surréagissent, elles parlent avec le cœur. Moi, à limite, je peux l'entendre ça. Mais en fait, ce qui est important.
2: Il sert pas de porte-parole à...
3: Non, lui, pour le coup, il a envie de dire un truc. Lui, il a envie d'aller voir Trump, il va le voir. Tu vois ce que je veux dire?
1: Lui, c'est un joueur de valeur. C'est un joueur qui a vraiment beaucoup de valeurs et des valeurs humaines. Et je pense sincèrement que... Enfin, il savait très bien que Neves, à aucun moment, il l'a dénigré ni quoi que ce soit. Enfin, pour moi, il n'y a même pas de débat. Non, et au contraire, il doit réagir à ça en disant c'est OK, tout va bien.
3: Dias était en conf et qui est l'un des tauliers quand même de cette équipe. Hein. Il était blessé au premier match. Mais...
0: C'est vrai que Ronaldo aurait pu faire un petit tweet.
1: Bah oui.
2: Ouais, mais tu sais, après, dans ces stratégies de com, c'est toujours.
3: Tu l'interprètes pas comme ça. Pourquoi tu veux qu'il.
0: Non, mais quand tu vois l'emballement.
2: Ouais, mais après, t'alimentes le truc aussi quand tu fais ça et puis tu.
1: Mais là, c'est un acharnement. C'est même pas un commentaire. On parle de 200 000.
0: C'est un gamin, Neves.
1: C'est un bébé.
3: Je sais pas. Et d'ailleurs, c'est ce que Dias dit. Alors, pareil, peut-être que c'est des éléments de langage et de la com. Mais lui, il dit bien. Enfin, parce qu'on l'a beaucoup interrogé sur les critiques, même après le premier match. Et pas que Ronaldo, attention, hein. L'équipe s'est fait massacrer.
0: Ah oui, Bernardo Silva, Bruno Fernandes, il n'y avait pas grand monde à sauver. Ouais,
3: voilà. Et le premier, Roberto Martinez, le sélectionneur. Et Dias dit, mais, enfin, vous, les débats que vous faites, Nous, enfin, on les a pas.
0: Oui, ça, les joueurs disent souvent ça.
3: En fait, ils le vivent pas de la même façon. Eux, ils sont dans leur bulle. D'ailleurs, tu sais quoi, il y a même eu des questions qui ont été posées. Il y a eu beaucoup de polémiques au Portugal parce qu'ils sont allés à la plage, ils ont un hôtel en bord de mer. Tout le monde a critiqué en disant les mecs, ça y est, ils sont partis en vacances. Il a fait une super réponse derrière là-dessus, mais il dit, vous vous rendez pas compte, vous les médias, à quel point vous contribuez à faire des débats à la con, finalement, à faire des bad buzz. Il dit, non. C'est les médecins qui nous ont conseillé parce que l'air marin est bon, parce que ça nous fait du bien. Et il a même fait une réponse que j'ai trouvée plutôt intéressante. Vous préférez quoi? Qu'on soit devant nos écrans à mater des séries, à jouer aux jeux vidéo, ou à être en bord de mer, à être en groupe, à s'amuser, à prendre l'air? Enfin, j'ai trouvé sa réponse finalement assez intéressante, quoi.
0: Alors, au-delà de l'acharnement médiatique ou numérique, en tout cas sur OGNES, la question sur Ronaldo se pose parce que tu as cité aussi Roberto Martinez, leur rapport à tous les deux, sachant qu'en plus Roberto Martinez discute en ce moment avec Al Nasser, voilà, est-ce qu'il a aussi mis Ronaldo, en gros c'est Ronaldo qui décide de tout, Roberto Martinez dit oui à Ronaldo à tout, comme ça en plus il sauve sa place. Bon bref, il y a un côté, la place de Ronaldo, évidemment que c'est très difficile à gérer une superstar comme ça, est-ce que ça va pas gâcher, est-ce que ça va pas faire imploser l'unité du Portugal? Alors eux disent non évidemment dans le groupe, mais quand même, est-ce qu'il y a pas un risque? Il y a tellement de qualité dans cet effectif qu'il faudrait pas que une personne suscite tous les problèmes.
2: Mais j'ai l'impression que ça, il y a 4 ans, c'était déjà le même débat. Enfin, tu vois que ça fait des années qu'on entend ça autour du.
0: Ouais, mais à l'Euro, c'était déjà un Euro catastrophique, hein, de Ronaldo.
2: Ouais, mais finalement, dans le groupe, t'as pas de. Je veux dire, t'as jamais eu. Si je dis une bêtise, hein, Nico, mais j'ai pas l'impression qu'il y ait de joueurs qui est balancé justement, que ça soit des anciens ou des. Enfin, des anciens peut-être un peu plus, mais en tout cas des joueurs qui ont quitté récemment la sélection, qui seraient exprimés là-dessus en disant, il faut qu'il arrête.
3: Je pense qu'il. Enfin, j'imagine. Peu des joueurs récents, même qui viennent d'arrêter leur carrière, balancés, et même des échos que j'ai. Tu vois, même en off, pour avoir parlé avec pas mal de joueurs qui l'ont côtoyé, il y en a pas beaucoup qui le taillent, il y en a même pas du tout.
2: Mais c'est ça.
3: Avec toi. Mais après, il y a un truc.
2: Mais ils le taillent pas parce qu'ils osent pas ou parce
3: non,
2: que
3: non, parce que en gros ils disent, gars, c'est le meilleur joueur de l'histoire.
2: Voilà, c'est pour ça.
1: Donc, c'est pour ça. C'est un honneur pour nous d'avoir pu jouer avec lui.
2: Et tant qu'ils pensent ça, je veux dire, ta cohésion est là.
3: Mais il a 41 ans. C'est ce que dit Moukou, le Congolais, à la fin du match. Il dit, on lui pose la question, il dit, bah ouais, on sent qu'il a vieilli, mais respect, c'est l'un des plus grands joueurs de l'histoire. Mais il y a un truc quand même, c'est que tu disais il y a 4 ans, on avait déjà ce débat. Mais tu vois, il y a 2 ans, j'entendais plus le débat que là avant la Coupe du Monde. Parce qu'il y avait des joueurs à son poste, avant-centre, celui qui l'occupe aujourd'hui, qui étaient performants. Là, c'est moins le cas. C'est-à-dire qu'il soit titulaire, moi sur le premier match face à l'RDC, je l'entends, qu'il soit titulaire au-delà de la première période, même si l'équipe est pas bonne, je vais te faire un parallèle avec Mbappé, le match face au Sénégal, il est pas bon, le mec se réveille, mais quand t'arrives à la 70e et que tu sens que ça prend pas, là c'est ton rôle aussi en tant que sélectionneur de sentir les choses et de te dire... Et peut-être même d'en parler avec lui, tu vois, je sais pas, regarde, Scaloni, la question avait été posée avec Martinez. Scaloni, on lui a posé la question, comment il gère Messi sur le temps de jeu? Et il dit, mais moi, je vais pas vous mentir, il a dit ça avant le mondial. Je vais pas vous raconter des histoires. Moi, Scaloni, sélectionneur de l'Argentine, je demande à Messi s'il se sent de jouer tout le match ou pas, s'il veut sortir ou pas. Je vais pas vous dire que c'est moi qui le gère, il se gère tout seul, mais j'assume. On a posé la question à Martinez quelques jours après, vous faites comment vous avec Ronaldo? Et là, il répond un petit sourire en disant, nous, on fonctionne pas comme ça chez nous. Je suis pas sûr que ce soit vrai, mais je me demande s'il devrait pas le faire en réalité.
1: Ouais. Parce que sortir Ronaldo, c'est une responsabilité, et tu sais que tu peux te faire tacler.
3: Mais par lui. Écoute, mais évidemment, on dit jusqu'à la 70e. Vas-y, viens, on dit 70e. Si on voit que ça prend pas, on tente un truc, et tu seras titulaire le prochain. Et en plus là, et tu sais quoi, c'est ça qui est fou. Tu sais ce qui va se passer maintenant? Prochain match Ouzbékistan. Jean-Félix qui a pas joué une minute face. D'ailleurs, ça c'est lunaire aussi. Meilleur joueur du championnat saoudien, il joue avec Ronaldo, c'est le seul offensif qui a pas joué contre la RDC, c'est le mec qui joue le plus avec Ronaldo.
0: Il fait rentrer Leao, il fait rentrer Gonzalo Ramos.
3: Lui il rentre pas. Neto a joué, tout ce que tu veux. Lui il rentre pas du tout. Il va être titulaire face à l'Ouzbékistan. Ronaldo va jouer. Il va y avoir la connexion, Ronaldo va marquer et on va continuer de s'embrouiller et de se dire mais c'était que l'Ouzbékistan et Ronaldo il doit pas jouer et contre la Colombie il va pas marquer et on va remettre une pièce dans la machine.
0: Ah oh, c'est bien, il nous fait déjà l'émission.
1: Notez-le, hein.
0: Il nous fait déjà l'émission à la prochaine émission.
2: T'as les scores, c'est sûr. Si t'as les scores, ça m'arrange, hein.
3: Ouais, moi je te dirai.
0: Bon, le Portugal, on n'a pas fini d'en parler, c'est l'un des favoris du mondial.
3: Mais t'appuies sur Ronaldo, c'est bon, t'as compris.
0: Ah, évidemment, c'est toujours comme ça avec les grands. T'appuies sur Mbappé, t'appuies sur Messi, t'appuies sur Ronaldo, t'appuies sur Neymar et ça te fait évidemment de la discussion. Immédiatement, 22h55, le visage du jour.
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0: Avec Sohan, on va parler d'Alex Freeman qui a marqué ce soir avec les États-Unis.
1: Le troisième but de sa carrière sous le maillot des États-Unis. Alors, il a 21 ans. Et c'est un latéral droit. Il s'est imposé comme l'une des révélations de la sélection américaine. Alors, il est puissant. Il est explosif et il est capable d'enchaîner les efforts sur son couloir. Et il a marqué les esprits dès son entrée dans la compétition avec une prestation qui a été jugée très aboutie face au Paraguay, qui a été ponctuée par une passe décisive. Je rappelle son âge, 21 ans quand même, hein, c'est important de le préciser. Et son histoire est un petit peu particulière, on le disait avec Léa qui suit le match en direct. C'est le fils de l'ancien champion du Super Bowl, Antonio Freeman. Donc le sport, c'est une affaire de famille. Il aurait pu suivre la voie du football américain comme son papa, mais à 3 ans, il tombe amoureux du ballon rond. Et voilà, quand tu tombes amoureux, bah finalement, t'as pas envie de partir. Quand t'es amoureux, t'es amoureux. Et son ascension n'a pourtant rien eu d'un long fleuve tranquille. Adolescent, il quitte sa famille pour intégrer l'académie d'Orlando City. Une expérience qui le fait grandir comme joueur et aussi comme homme. Ça a été assez fatigant pour lui, mais il a réussi. Il a fait des débuts remarqués en MLS. Il explose en 2025 et c'est pour ça qu'il attire rapidement l'attention de Villarreal, qui lui offre un contrat de 6 ans cette année. Il est lancé en sélection par un certain Pochettino et il s'impose rapidement. Il a un très très bon volume de jeu, il a une polyvalence, il a une maturité. Il est capable d'évoluer un petit peu partout, comme latéral, piston ou même dans une défense à 3. Il est devenu une option très très précieuse pour sa sélection. Et aujourd'hui, c'est vrai qu'il apparaît comme l'un des visages de la nouvelle génération. Et une vraie révélation, on l'a vu encore, il a marqué.
0: Il a marqué ce soir, Léa, et tout est vrai évidemment dans le portrait de Sohan. C'est un garçon qui a beaucoup de mérite et il a encore fait son match ce soir.
4: Je peux pas te dire non puisque c'est la meilleure journaliste.
1: Ouais, ah, je réponds à votre question. Je vous ai rien demandé en plus.
0: Non mais tout est validé par le match de ce soir. C'est ça que je voulais dire.
4: Oui, non mais il a été.
0: C'est bon, comme pour Julio Neves, vous interprétez.
4: En plus d'avoir marqué, effectivement, il est très fort ce soir et notamment dans les duels. Moi, je l'ai trouvé très impressionnant dans les duels aérien, beaucoup d'efforts défensifs de la part de Freeman. Voilà, je valide tout ce qu'a dit Sohan. Pour revenir sur le match, ça s'échauffe un petit peu là entre les deux équipes depuis 5 minutes. On sent beaucoup de tension, les Américains qui commencent un petit peu à jouer la montre et ça plaît pas vraiment aux Australiens qui eux cherchent toujours à aller marquer ce but et peut-être même égaliser alors qu'il reste à peine 4 minutes à jouer.
0: Égaliser, ils sont venus 2-0, ils sont gentils les Australiens.
4: Ouais, mais ils poussent, hein, les Australiens, ouais, depuis tout à l'heure, ils ont eu quelques occasions.
2: Tout à l'heure, Sohan, t'as dit qu'il était amoureux, c'est ça?
1: Il était amoureux du ballon.
2: Il était Morgan.
3: Wow.
1: Morgan de toi?
2: Mais non. Morgan Freeman.
1: Ah.
2: Triple jeu.
4: Mais Morgan de toi, c'est pas cette occasion des Américains avec Balogun dans la surface de réparation.
1: C'est pas une chanson de votre génération?
4: Balogun, ce n'est pas terminé.
1: Morgan de toi, c'est un slogan?
3: C'était une marque.
1: D'accord.
0: Léa essaie de commenter le match au milieu de vos diatribes.
3: On se prend une tarte là, c'est fou cette émission.
0: Tu sais qu'hier on lui a fait découvrir Starsky Hutch.
1: C'est pas vrai. On a passé deux génériques et tout. Non, pas du tout.
3: J'ai peur tout ça.
1: Moi je suis en
0: 90. Je me suis dit que peut-être nous allons lui faire découvrir une série des années 80-90 tous les soirs différentes.
2: Ah, c'est pas mal.
1: On est obligé.
0: Non, on n'est pas obligé. Ça sera quand on a envie, comme ça, une petite surprise.
3: Je bouffe plus chips.
0: En fait, on est parti de chips et on a fini sur Starsky Hutch. John et Ponciorello. Ouais.
2: Starsky Hutch, c'est 70. Hein. Ça commence fin 70.
0: Oui, d'accord, mais ça dure une bonne dizaine d'années, Starsky Hutch.
2: Ah oui,
3: Rick and Morty.
0: Parce que début 70, j'étais pas né. Donc je l'ai bien regardé un peu plus tard quand j'étais gamin. Il ne faut pas exagérer non plus. 3 minutes à jouer. C'est l'arbitre. L'arbitre a des crampes.
1: Qu'est-ce qu'il a, l'arbitre?
0: Il a des crampes.
4: Il a des crampes, l'arbitre. Ouais. Il commence à fatiguer aussi. Il fait
0: pourtant,
4: chaud,
0: il va à la salle de gym parce que le haut du corps, il est costaud. Il ne doit pas faire assez les jambes.
4: Effectivement, l'arbitre.
0: Ah, c'est une scène assez cocasse quand même, un arbitre qui a des crampes.
1: Et c'est un joueur australien? Ah non, c'est l'autre arbitre qui l'aide.
4: Ouais, effectivement, mais c'était O'Neill qui était en train de lui rendre un petit service. Et carrément le.
0: Ah ouais, le docteur et tout.
4: Docteur. Alors, qui vient
2: est-ce que quand il rentre,
4: si
2: le docteur, il doit sortir l'arbitre forcément pendant
0: une minute? Ouais.
2: Et il y a un arbitre en bas sur le terrain.
0: Il n'a pas le droit d'arbitrer pendant une minute.
4: Non, c'est auto-arbitrage pendant une minute même.
0: Attends, c'est fou. Assez rare, c'est une image quand même assez dingue.
1: Est-ce que la chaleur cesse? Ah, bah alors.
0: Ah oui, il y a un arbitre remplaçant qui rentre. Enfin, une arbitre remplaçant en l'occurrence.
4: Il vient lui apporter du sucre, je crois, non? Qu'est-ce qu'elle va lui donner?
0: Ah ouais, d'accord, ils sont 12 autour de lui pour une crampe, quoi.
3: Ah, mais il est pas bien, il tremble, hein.
1: Mais je pense qu'il est déshydraté, hein.
3: Ah non, il est pas bien du tout.
2: Les sels minéraux aussi, monsieur.
4: Ça a l'air d'aller, dit-il, non?
1: Non, ça va pas.
4: Il va boire un petit coup d'eau, allez, il se relève.
3: Il tenait la petite.
2: Allez, il y a 3 minutes.
1: Allez, mon grand, là, 3 minutes, allez, ça va.
0: Oh, le pauvre. Et là, premier sprint, il va. Oh là là, il va ressentir la crampe. Ah non, mais les crampes, c'est terrible, hein. Les crampes, c'est.
2: Et puis s'il peut pas courir et qu'il y a une action où il est loin de l'action.
0: Bon, vous savez quoi, il est 23h, donc on va pouvoir faire les infos et vous nous donnerez des nouvelles de l'arbitre à la fin du temps additionnel.
1: La phrase est folle.
4: Il va peut-être finir le match en marchant. Hein.
0: Ah, peut-être. Bon, il y a plus grand enjeu quand même à 2-0. Ça devrait aller. Ne bougez pas, Léa, on revient vers vous juste après les infos. 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Il est 23h. Elle n'a jamais de crampes, elle enchaîne les flanches infos sans aucun problème, Claire Cecaglini.
5: Violents orages et averses de grêle ce soir à Lille. De petites boules de glace de 3 à 5 cm de diamètre sont tombées sur la capitale des Flandres et elles provoquent d'importantes chutes d'arbres. De fortes intempéries ont donc touché le département du Nord, mais aussi son voisin du Pas-de-Calais, notamment à Arras. Le trafic ferroviaire est perturbé. Chute de grêle aussi dans l'Eure en Normandie en fin d'après-midi. Conséquence, des chaleurs records sur une grande partie du pays. Dans 24 localités en France, il n'avait jamais fait aussi chaud un 19 juin depuis le relevé des températures. Exemple justement à Roubaix dans le Nord où le thermomètre a grimpé à plus de 35, ou encore à Mourmelon dans la Marne avec 36,7 degrés. 60 départements seront en alerte vigilance orange canicule demain contre 53 aujourd'hui. Météo France redoute donc que cette vague de chaleur soit aussi grave que celle d'août 2003. D'ailleurs, plusieurs départements pourraient basculer en vigilance rouge dimanche, c'est ce qu'a indiqué le ministre de l'Intérieur Laurent Nunez. Enfin, les massifs forestiers de l'Allier, du Var et du Vaucluse seront aussi classés en risque élevé d'incendie demain. Au nord de Londres, après la collision entre deux trains, les secours déplorent un mort et de nombreux blessés. L'accident s'est produit non loin de Bedford, en Angleterre, au début de soirée. Des cours sur l'intelligence artificielle au menu de la rentrée 2027. Les élèves de seconde auront une nouvelle matière à étudier. Une heure chaque semaine, annonce de Sébastien Lecornu aujourd'hui, mesure saluée par Jean-Rémy Girard, le président du SNALC, le syndicat national des lycéens, collèges, des lycées, collèges, écoles et du supérieur.
6: Beaucoup de nos élèves utilisent l'intelligence artificielle, mais ils l'utilisent sans forcément connaître ses mécaniques, son fonctionnement, son impact écologique aussi. C'est très important d'enseigner le fonctionnement de l'intelligence artificielle, parce que avant de nous faire plein de trucs avec l'intelligence artificielle, la première étape, c'est que nos élèves sachent ce que c'est, comment ça fonctionne, et des connaissances un peu solides sur ce domaine.
5: Jean-Rémy Girard du SNALC avec Pierre Herbulot. Au mondial de foot, la Team America mène en ce moment, dans les toutes dernières minutes, l'Australie 2-0. Match à suivre bien sûr sur RTL et sur M6. Et puis à minuit, coup d'envoi d'Écosse-Maroc à 2h30 du matin, place à Brésil-Haïti. Et puis à 5h, ce sera la Turquie qui jouera contre le Paraguay. En rugby, c'était la première demi-finale du top 14 qui se jouait à Marseille ce soir. Et à l'instant, victoire de Toulouse sur le Racing 92-71 à 17. Toujours en rugby, le 15 de France a largement dominé le 15 de la Rose lors d'un crunch amical qui se jouait à 20, résultat 35-19. La météo pour demain, du soleil sur toute la France, orage néanmoins en fin de journée sur les reliefs, aussi sur la Normandie, l'Île-de-France et le Nord-Est. Les températures toujours caniculaires. Le matin, elles iront de 15 à 22. L'après-midi, comptez 21 à 38. Il fera 22 au Havre, 28 à Biarritz, 30 à Lille, 34 à Paris et Marseille, 36 à Grenoble, 37 à Lyon et Nancy, et le maximum est attendu à Strasbourg avec 38. Le quintet se disputera demain après-midi à Compiègne avec 13 partants. Dominique Cordier vous conseille de miser sur l'As, le 10, le 3, le 12, le 8, le 11 et le 9. Le 9 qui est aussi l'outsider d'RTL. RTL, il est 23h03 et c'est tout de suite Eric Silvestro que vous retrouvez pour la suite d'RTL Coupe du Monde.
0: Et Claire, ce sera avec vous 24 heures d'info tout à l'heure à minuit.
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0: Dernière partie d'RTL Coupe du Monde. On refait la Coupe du Monde jusqu'à minuit avec ce soir David Aiello, avec Nicolas Villas, avec Sohan qui est également avec nous. Et Léa Quignot avec qui on va entériner le résultat et la qualification surtout des États-Unis face à l'Australie. Nous allons débattre également du Maroc. On était tout à l'heure avec Marouane Chamakh en direct de Marrakech, l'ancien attaquant des Girondins de Bordeaux, d'Arsenal, de Crystal Palace et de la sélection marocaine évidemment. Le Maroc va-t-il rééditer, peut-il rééditer sa demi-finale de 2022 au Qatar? Le mondial pour les nuls s'intéressera au Viking Row, la fameuse célébration des supporters norvégiens qui s'emparent de tout le pays, même jusqu'au plus haut dignitaire de la Norvège. Haaland est-il vraiment modeste? Il dit qu'il y a eu des bien meilleurs attaquants que lui cette saison. Il a tout de même marqué un doublé pour débuter cette Coupe du Monde avec la Norvège, et puis les infos Mercato en fin d'émission. Le tout donc jusqu'à minuit.
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0: Les Américains, les Aquinos, sont donc qualifiés pour les 16e de finale de leur Coupe du Monde.
4: Oui, Paris réussit et victoire méritée pour les Américains ce soir. Score logique, donc break fait à la pause avec à la 11e minute un contre son camp de Burgess côté australien qui a permis aux Américains de mener au score et le score s'est aggravé à la 46e minute grâce à un but de Freeman, le défenseur de Villarreal. Les Australiens ont eu quelques rares occasions en deuxième période, trois frappes seulement, mais ils ont manqué de sang-froid pour inquiéter l'équipe de Pochettino. Et donc les Américains qui peuvent être tout sourire à l'image du buteur du soir, Freeman, qui termine premier du groupe D et donc qui se qualifie pour les 16e de finale.
0: Alors est-ce qu'il faut minimiser la performance américaine de par la stature des adversaires, Paraguay lors du premier match, Australie lors du deuxième, David Aiello, Nicolas Villas, ou est-ce qu'au contraire il faut se dire attention, cette sélection américaine elle a bien préparé sa Coupe du Monde et ça pourrait être une très bonne surprise.
2: Moi j'ai pas envie de minimiser parce que depuis le début de cette Coupe du Monde on a vu quand même un certain nombre de petites équipes entre guillemets extrêmement bien préparées, notamment tactiquement bien organisées, qui ont réussi à poser des problèmes à certaines très grandes sélections. Donc voilà, à réussir quand même à avoir 6 points au bout de 2 matchs, bon, c'était quelque part attendu, mais ils ont fait le job. Effectivement, je te rejoins sur le côté très bonne préparation, on les sent déjà physiquement extrêmement bien préparés, acclimatés, j'ai envie de dire, sans doute mieux que d'autres équipes évidemment à ces conditions, ils sont sur place. Donc moi j'ai pas envie de minimiser en tout cas.
3: Bah attends, rappelle-moi, ils ont fait quoi l'Australie au premier match? Ils ont tapé la Turquie, on est d'accord.
1: Et je bien vous en le plus. Dire.
0: Oui oui.
3: Alors déjà, ils font quand même une sacrée perf face à une équipe qui a fait une grosse perf aussi.
1: Oui.
3: Et surtout, attention, voilà la pression, parce que là on dit c'est leur mondial, alors c'est pas seulement le leur, parce que nous on a beaucoup parlé du contexte hors foot, etc.
0: Sécuritaire.
3: Qui concerne pour le coup que les États-Unis et pas le Canada et le Mexique, ou du moins pas pour les mêmes raisons. Ça rajoute, moi je trouve aussi, une pression supplémentaire à cette équipe. Pochettino, il avait une sacrée pression quand même, hein, avant cette Coupe du Monde. Quatrième fois de suite que les États-Unis se qualifient en huitième de finale en Coupe du Monde. C'est-à-dire, à part 2018 où ils n'étaient pas qualifiés, ils ont toujours fait huitième de finale sur les dernières participations. Je trouve que ça rajoute aussi à la pression, c'est-à-dire Pochettino devait se qualifier dû au fait que ce soit un pays organisateur, mais dû aussi à l'historique, ne serait-ce que récent, de cette équipe-là. Et en plus, ils le font avec la manière, hein, parce que OK, le Paraguay, ils sont pas folichons. Les Australiens avaient fait forte impression au premier match. Sur les deux matchs, il y a rien à dire. C'est-à-dire que pour le coup, il y a pas match, c'est le cas de le dire. Les USA ont vraiment, la team USA a vraiment fait le taf. Sur les deux rencontres, moi, bravo Mauricio Pochettino. Je trouve que c'est très très convaincant.
1: Mais c'est le genre de rencontre qui est un peu sous-coté, parce qu'on se dit bon bah les États-Unis c'est pas le sport de prédilection, le football, ouais. Et l'Australie, ok, ça va. Mais en fait non, c'est des belles rencontres, et surtout comme on le disait tout à l'heure, le Canada, le Mexique et les États-Unis, il y a une vraie ferveur, et je pense qu'à chaque fois, qu'il y aura un match avec une des trois équipes, il y aura vraiment un enjeu et il y aura vraiment quelque chose de différent. Il y aura des prises de risque, il y aura un engouement et on ne s'ennuiera pas comme ce soir. Et je trouve que franchement, moi je serai toujours au rendez-vous pour les trois matchs, même à 4h du matin.
0: Léa, toi qui les as vus jouer à deux reprises, voilà, est-ce qu'elle t'a impressionné, cette sélection américaine?
4: Ouais, elle m'a impressionné, j'en parlais en première période, je me répète, mais je trouve qu'il y a vraiment un impact sur les retours défensifs. C'est impressionnant le pressing qu'ils font à la perte de balles, surtout en première mi-temps. Alors forcément, ils ont voulu sceller le score, voilà, faire le break pour ensuite peut-être un petit peu se reposer. Mais ce que j'ai trouvé impressionnant, c'est effectivement à la perte de balles, ils harcèlent le porteur de ballon et ils laissent pas le temps en fait à l'équipe en face de produire, pardon, de faire le jeu, de garder le ballon. Donc moi je pense que c'est une équipe qu'il faudra surveiller de près. Après, j'ai envie de voir ce que ça va donner contre des grosses équipes, où peut-être ils vont se faire bousculer. Notamment les offensifs, je pense à Balogun qui a été très fort aussi ce soir. Voilà, j'ai hâte de voir ce que ça va donner contre une grosse formation.
2: Par exemple, la France, par exemple.
4: Ouais, par exemple.
2: Bah, ils sont dans notre
0: France-États-Unis, ce serait pas mal.
2: Mais en quart, ouais.
1: Ça serait une belle affiche.
0: Oui, et puis imagine, honnêtement, sans faire offense à la sélection américaine.
1: On peut les taper.
0: On est en train de dire qu'il peut faire une grande Coupe du Monde. France-États-Unis en quart, je serais pas contre quand même. Sans excès de confiance, hein.
3: Déjà, ça va quand même. Mais...
0: Déjà, ça voudrait dire que la France. Déjà, ça voudrait dire que la France est en quart de finale.
2: Ah, ouais. Et qu'elle a terminé première de son.
0: C'est loin d'être évident. Voilà. Et puis tu dis en quart de finale jouer les États-Unis pour aller en demi-finale du mondial, même si après t'es pas à l'abri d'une déconvenue. Mais normalement, c'est quand même.
2: Franchement, ça, là, j'en ai presque des frissons. Oui. D'y penser.
3: Après, attends, parce que enfin, ils sont pas sûrs de finir premier non plus.
0: Oui, non, mais là,
3: c'est
0: trop tôt.
3: Moi, enfin, d'ailleurs, c'est une belle cote. Hein. La Turquie face au Paraguay, c'est très surprenant. C'est plus que deux. J'incite pas à parier, mais je trouve ça. C'est dire quand même à quel point les Turcs ont raté leur premier match face aux Australiens, surtout ce que ça veut dire aussi. Mais si les Turcs battent les Paraguayens avec un score large et qu'ils font pareil face aux Américains à la dernière journée, les États-Unis sont pas du tout sûrs de terminer premier.
0: Oui, donc, bien sûr.
3: Non, c'est très ouvert comme groupe. À part rien du tout, parce que j'allais dire une grosse connerie. Mais vous avez l'habitude maintenant.
1: Ouais. Mais c'est bien, vous vous freinez tout seul.
3: Ouais, c'est ça.
1: Vous avez l'automatique.
0: Je pense que ABS. Vous vieillissez, jamais vous n'auriez.
3: Comme Cristiano Ronaldo, je le vois dans tes yeux. Tu veux m'amener encore là-dessus.
0: Vous n'auriez jamais freiné avant Nicolas. Jamais.
3: C'est un petit peu notre CR7. Je me suis rendu compte que j'allais dire un truc qui n'est pas vrai. Donc, ouais.
0: Bon, allez. C'est beau. 23h10. Évoquons le Maroc. On en parlait tout à l'heure avec Marouane Chamakh. Est-ce que vous voyez cette équipe du Maroc capable de faire une nouvelle demi-finale? Cette équipe du Maroc, elle est vraiment intéressante. Après demi-finale, c'est
2: quand même. Ouais, non, mais c'est un tour. Le truc, c'est que sur les formats Coupe du Monde, enfin les formats voilà Coupe. T'es toujours voilà sur un match, t'es pas sur un format championnat où tu te dis la régularité prime. Donc dire oui, on peut. En tout cas, ça serait pas là. Tu on peut l'imaginer. C'est pas délirant vu la continuité de ce qu'ils montrent depuis 4 ans, de ce qu'ils ont montré sur le premier match, de l'effectif qu'ils ont, de la cohérence qu'ils ont. Maintenant, je t'avoue que j'ai pas regardé leur tableau pour voir si ce que ça pouvait donner en termes de parcours. S'ils ont un parcours facile, mais une fois que t'as dit ça, oui, ça me paraît envisageable quoi.
1: Avant d'entrer dans le débat, je pense. Enfin, si débat il y a, je pense qu'il faut qu'on traite quand même un point, c'est Hakimi. C'est que quid de Hakimi suite à ce qui s'est passé aujourd'hui, parce qu'il a été, c'est mis en examen, c'est ça?
2: Alors, c'est qu'il va y avoir un procès.
0: La cour d'appel de Versailles a confirmé l'ordonnance contre la mise en accusation de Hakimi, et donc il sera bien jugé pour des accusations de viol le 25 février 2023.
2: Sans rentrer évidemment sur le fond du dossier, mais sur sur le point de Sohan, il vit avec ça depuis 2 ans. Il sait qu'il y a cette menace. Là, effectivement, il avait fait appel pour pas que le procès ait lieu. Maintenant, il sait que le procès va avoir lieu. Il a fait un post pour commenter la chose en disant qu'il se réjouissait, entre guillemets,
0: de pouvoir s'exprimer.
2: Je suis pas persuadé, moi, que en l'état actuel, en étant aux États-Unis aussi loin, je suis pas persuadé que là, ça le perturbe.
0: Après, il pensait vraiment, avec les éléments présentés à la cour d'appel, qu'il y aurait un non-lieu tout de suite. Et même si, évidemment, il va pouvoir s'exprimer librement, le fait qu'il y ait un vrai procès, quand même,
1: ça peut faire cogiter, quoi.
0: Voilà. Bon, après, il a plutôt bien géré depuis deux ans.
2: Bon.
0: Mais bon, voilà, à voir si ça. Nous, on n'est pas là, évidemment. Mais ça peut quand même avoir une influence. Tu sais que là, tu vas avoir un vrai procès. Avant, c'était quand même hypothétique.
2: Ouais, mais encore une fois, pour moi, là, il est dans cette bulle-là, loin de cette histoire, dans un autre pays, dans un autre contexte. Tu vois, cette histoire, elle a lieu à Paris. Il est avec la sélection. Je pense qu'il peut. Enfin, j'imagine en tout cas qu'il est en mesure de faire abstraction.
1: Se mettre dans une bulle.
0: Parce que ça reste quand même la star.
1: C'est pour ça.
0: Très bon joueur dans cette équipe du Maroc, mais sa blessure au début de la CAN finalement a été plutôt bien gérée par le Maroc. Oui.
3: Mais c'est pour ça ce que j'allais dire. Je sais pas si même pour d'autres raisons, même physique ou quoi, il venait pas forcément à être ou performant ou même titulaire d'ailleurs. Je trouve que le Maroc, ils ont un super vivier. D'ailleurs, Marouane Chamakh le disait tout à l'heure, mais même offensivement, il y a des joueurs qui se révèlent dans d'autres championnats, qui percent. Brahim Diaz avait été la star de la dernière CAN, et je parle pas de la Panenka, je parle de ce qu'il a fait avant. Et là, il y a d'autres joueurs qui prennent le relais. C'est-à-dire, il y a plus la star, et on l'a vu face au Brésil, c'est vraiment l'équipe là aussi. D'ailleurs, Bouadi, qui est l'homme qui a vraiment brillé au cours de ce match, c'est vraiment un joueur de collectif. C'est pas un finisseur. C'est pas, il a un rôle de l'ombre et il arrive quand même à briller là-dedans. Donc ça situe quand même le bonhomme, quoi. C'est une tête bien faite, etc. Il est un peu à l'image de cette équipe, très décomplexé, assez jeune finalement. Et c'est là où je dis que finalement Hakimi est peut-être plus forcément le seul symbole du Maroc également, et surtout décomplexé. Parce que
0: le Maroc, vous disiez que Hakimi, son parcours en Europe. A évidemment ouvert des portes, a donné des idées.
2: Puis son choix aussi d'avoir choisi le Maroc, puisqu'il aurait, on rappelle qu'il est en Espagne, donc
0: il aurait pu choisir l'Espagne.
3: Le Maroc, l'histoire, ça va du temps de Marouane Chamakh d'ailleurs. Il y avait la grande diaspora marocaine aux Pays-Bas. Et d'ailleurs, beaucoup étaient néerlandophones au sein du Maroc. Le groupe était un peu scindé en deux entre les francophones, arabophones et les néerlandophones. Et maintenant, c'est surtout des hispanophones. Hakimi en fait partie, Brahim Diaz. Enfin, il y a toute une génération maintenant qui est née là-bas. Et surtout, qui est formé là-bas. Parce qu'on en parlait, il y a tout le taf fait par la Fédé avec l'académie qui a été faite au Maroc, etc. Mais il y a aussi l'inspiration qu'ils ont pris aussi, parce qu'ils sont allés voir un peu ce qui se faisait un peu partout, et notamment en Espagne. Et il y a aussi cette culture, cette touche, cette sensibilité qu'ont ces binationaux hispano-marocains. Et tu la retrouves aussi au sein des Lions de l'Atlas, quoi. Tu sens que c'est une équipe qui est vraiment, c'est un melting pot technique, tactique absolument incroyable.
0: Et puis on l'a dit tout à l'heure, la perspective de la Coupe du Monde 2030 organisée avec l'Espagne et le Portugal, évidemment quand il y a une grande compétition chez toi, souvent ça coïncide. Alors les Jeux Olympiques, on dit souvent que quand on organise les Jeux, bah tu fais plus de médailles que quand c'est pas chez toi.
2: Oui, mais déjà
0: il y a toujours quand même une poussée.
2: Il y a plus de moyens.
0: Quand t'as la génération en foot, hein, parce que tu claques pas des doigts.
2: Il y a toujours aussi des moyens qui te sont donnés par ta fédération. Mais je voulais rebondir sur un point que t'as évoqué également sur la formation et t'as glissé le mot tactique. Il y a quelque chose aussi qui est marquant sur cette équipe là, mais qui rejaillit un petit peu sur tout le football africain, c'est cette maîtrise. Cette maîtrise aussi qu'ils ont tactique, que justement, pendant très longtemps, on disait, bon, bah, voilà, ils ont plein de qualités techniques, physiques, etc. Mais on sentait qu'il y avait un manque à ce niveau-là.
3: Eh ben, je vais compléter ce que t'as complété de ce que j'ai dit,
0: complétons.
2: Ça devrait être complet.
0: Complétons.
3: On complète le match. Non, mais c'est que, en plus, c'est fait par des entraîneurs locaux. Et tu vois, le fameux plafond de verre et la phase de décomplexation, je sais pas comment on dit d'ailleurs, ils sont décomplexés, t'as compris ce que je voulais dire. Voilà. Pas sur France Culture, ici, messieurs. Non, mais le fait qu'ils soient plus complexés par rapport aux entraîneurs locaux, ça, pareil, c'est un truc qui, finalement, a rejailli. Mais c'était déjà avant le Maroc, hein, avant déjà Walid Regragui. Alors d'ailleurs, certains diront, c'est pas un local, parce qu'il a été formé en France, etc. Mais c'était un Marocain, quoi. Et ben, aujourd'hui, il a beaucoup de sélections africaines.
0: On des sélectionneurs locaux. Ah,
2: tout comme Deschamps a grandi en tant que coach en Italie, tu vois. Je veux dire, ça, ouais, c'est des choses aussi où tu apprends tes expériences à l'étranger, ouais, et tu te nourris du football, des footballs, quoi.
1: Moi, je vais pas compléter ce que vous avez dit. En revanche, ce qui est sûr, c'est que je trouve que elle fait partie d'une équipe, enfin, des équipes qui est agréable à regarder. En fait, c'est un match où vraiment ils sont agréables, ils sont frais, et pourtant ils ont quand même une certaine pression puisque c'est l'équipe africaine qui est allée le plus loin dans une Coupe du Monde. On parle de 2022, et je trouve qu'en fait ils gèrent extrêmement bien la pression et ça glisse et c'est agréable à regarder.
0: C'est vrai que quand tu regardes la première demi-heure de Brésil-Maroc, le Brésil, ça a toujours cette réputation, alors même si aujourd'hui on l'a dit, c'est plus en difficulté, normalement c'est une équipe joueuse. Et là, tu disais, waouh, c'est le Maroc qui joue au ballon, quoi.
1: Ouais, ouais, exactement.
2: Il y avait beaucoup de certitude, d'assurance, tu le disais pour Boidi, c'est vrai que vu son âge, c'est encore plus, même si on l'a vu à Lille.
1: 18 ans, Boidi. Ouais,
2: et on a bien compris que c'était ce genre de joueur. Mais tu sens que c'est même au-delà de d'un ou deux joueurs, quoi. C'est que t'as des certitudes, quoi.
0: Mais moi, ce qui me plaît, donc il y a le Maroc qui est un peu au-dessus, mais en effet, on en a parlé tout à l'heure, je trouve que le football africain est en train de se décomplexer, pour le coup. Et tu sens le Sénégal, la Côte d'Ivoire, le Cap Vert face à l'Espagne, je mets un peu de côté, mais quand même, ça montre des choses.
3: Même la RDC, hein.
0: Et même la RDC contre le Portugal, ils perdent quand même 1-0. Quand on a dit le Portugal a
3: pas fait
0: un grand match, voilà. Et en fait, tu sens, franchement, le Sénégal. Bon, la France est au-dessus en deuxième mi-temps quand tout se met à l'endroit, mais le Sénégal, c'est une bonne équipe. La Côte d'Ivoire, c'est une bonne équipe. Il y a plusieurs bonnes équipes.
2: Non, mais regarde les joueurs qui composent. Dans quel club jouent les joueurs de ces sélections? Je veux dire, tu le disais tout à l'heure en parlant de première ligue notamment, mais voilà.
0: C'est plus des petits clubs de championnat, voire même parfois des Ligue 2 à l'époque.
3: Le seul truc qui est peut-être un peu dommage, c'est que les deux nations qui s'appuient vraiment sur les joueurs locaux et l'ossature des clubs locaux, c'est celles qui finalement ont un peu moins bien brillé. Alors la Tunisie et l'Algérie mis à part encore une fois, mais l'Afrique du Sud, dont l'ossature est celle du Mamelodi Sundowns, qui a remporté la Ligue des Champions d'Afrique,
0: qui est en difficulté dans cette Coupe du Monde,
3: qui est quand même le championnat phare d'Afrique, qui a le plus de victoires entre Al Ahly, Zamalek, etc. Mais c'est vraiment les deux gros championnats où il y a pas mal de joueurs locaux. Ou si c'est pas des joueurs qui encore jouent en Égypte, c'est des mecs qui ont été formés là-bas et qui ont vraiment cette culture locale. Moi, c'est le seul truc que j'aime, notamment l'Afrique du Sud, où franchement, quand tu vois jouer les Mamelodi Sundowns, le parcours qu'ont fait les Bafana, tu t'attendais à autre chose quand même à la Coupe du Monde.
0: Oui, mais là, le problème, c'est que si les autres sélections envoient de plus en plus de joueurs dans des bons championnats européens, le niveau est quand même supérieur. Donc, je trouve que c'est pas si étonnant que ça, que par rapport aux Bafana.
3: Oui, mais alors comment t'expliques que par exemple l'Égypte gagne autant de CAN et qu'ils arrivent jamais en Coupe du Monde? La CAN, c'est un sacré niveau. T'as des mecs qui jouent en Europe aussi. Et pourtant, ils ont le record et ils ont encore
0: fait. Oui, ils ont le record, mais sur les dernières, ils l'ont. Alors, ils l'ont plus gagné.
3: Ouais, mais ils font des perfs quand même, tu vois.
0: Oui, oui. Mais ils l'ont plus gagné.
2: C'est vrai que justement, on revient à ce qu'on a dit sur cette espèce de bascule qu'il y a en ce moment où tu te dis, tu sens que globalement, il y a une prise de conscience, peut-être aussi un peu plus de sérénité. Sans rentrer dans les détails, il y a quand même eu à chaque fois des histoires en interne qui venaient perturber ces sélections, que ce soit des histoires de primes ou de choses comme ça, de logistique, des trucs assez improbables.
3: Fais gaffe parce qu'on équipe de France aussi, je crois. Mais...
2: Ouais, mais t'as raison. Mais
3: c'est vrai. Mais ça se passe dans une nation africaine. On en fait des caisses. On dit, oh là là, le folklore.
0: Oui, mais parce qu'avant, il y avait
3: des valises. Monsieur Silvestro, vous savez très bien ce que je veux dire.
0: Et voilà, c'est pour ça qu'on en a fait longtemps il y avait des valises de billets.
3: Moi, ça me fait toujours marrer, ça, mais bon.
0: Voilà, là, en France, ça négocie, mais c'est.
3: Non, mais en France, on négocie. Là-bas, on négocie pas, quoi.
0: Bah, on négocie, mais à l'africaine.
3: Mais ça veut rien dire.
0: Oh là là. Bah, on est tous allés là-bas. C'est pas grave, c'est comme ça. Alors, mais c'est de moins en moins le cas. Mais à une époque, il y avait quand même beaucoup de folklore. Et d'ailleurs, justement, ce folklore tend
3: à. Toi, tu trouves pas ça lunaire qu'en 2026, il se passe ce qui se passe avec les primes de l'équipe de France ou avant que la Coupe du Monde elle démarre. Tu trouves pas ça dingue, toi?
0: Mais ça a toujours existé.
3: Excuse-moi, j'ai pas souvenir d'une Coupe du Monde où on en fait autant des caisses avant une Coupe du Monde pour une histoire de primes au sein des Bleus. Mais peut-être que ça se faisait, mais on n'en parlait pas.
1: Bah, c'était moins transparent. Là, aujourd'hui, c'est plus transparent.
3: Ah, voilà.
1: Moins tabou.
0: On a toujours parlé des primes.
3: Ah, non, non. Pas comme on l'a fait là, les gars.
0: Mais tu sais pourquoi?
3: Non, non.
0: Qui est le capitaine?
3: Voilà, je suis d'accord. Et c'est quoi le rapport?
0: Tu plaisantes?
3: Bah, ça change quoi?
0: Parce que quand Zidane ou un garçon comme Zidane ou Deschamps va discuter des primes, tu fais beaucoup moins de buzz et de polémique que si c'est Mbappé qui va discuter des primes.
3: Pas que ce soit ça.
0: Mais bien sûr.
3: Je pense que Mbappé fait beaucoup plus attention à son image que peut-être ceux qui étaient là avant.
0: Mbappé va discuter des primes et que tu mets juste dans la presse, Kylian Mbappé en tant que capitaine est allé voir le président de la Fédération Française de Football en tant que représentant des joueurs pour discuter des primes.
2: Mais c'est pas que
0: Mbappé,
2: des histoires de primes.
0: Réclamer de l'argent, machin.
2: Je te rappelle.
0: Si Deschamps et Zidane réclamer de l'argent, personne disait rien.
2: Je te rappelle qu'en 2014, l'équipe de France, il y a eu des embrouilles pour les familles des joueurs, exactement comme.
0: Oui, parce que le prix des places était déjà cher à l'époque aux États-Unis.
2: Non, mais
0: là, il y avait aussi le nombre de places accordées aux familles.
3: C'est pas des histoires de primes. Là, on a les primes et les places cette année. Mais on a eu les deux. Mais on est en train de faire un débat parallèle.
0: Faisons un débat parallèle, c'est pas grave. Les discussions parfois.
3: Non, mais moi, ce que je veux dire par là, c'est que ça me fait toujours marrer le deux poids deux mesures sur ces questions-là. Quand ça se passe en Europe, ça fait partie de la négociation. Quand c'est en Afrique,
0: Le folklore,
3: un côté méprisant.
0: Nicolas Villepin, pas du tout. Parce qu'aujourd'hui, le folklore, il a quand même tendance à disparaître. Ce qui était folklorique, c'est qu'il y en avait qui arrivaient avec il y avait des sélections où t'avais carrément des valises de billets déposées dans les hôtels à la dernière minute.
2: Je me rappelle en 2010 à la Coupe du Monde.
0: Le Togo. Souvenez-vous le Togo.
2: Mais je me rappelle avoir parlé avec des joueurs qui eux-mêmes te disaient que ça les perturbait parce qu'effectivement, il y avait ces histoires, ils savaient pas s'ils allaient payer et qu'il y avait des valises qui arrivaient. Bon, tu vois, c'est, alors évidemment,
0: imagine Kylian Mbappé sortir de la fédé avec une valise que lui a donné Philippe Diallo.
3: Franchement, si c'est une Louis Vuitton, il dira pas non.
9: Mais en tout cas, peu importe
3: qui pose pour
0: ou une Hermès ou une Christian Dior.
9: Si on veut être plus positif, on peut
0: moi je dois citer trois marques.
2: On n'a pas entendu parler d'histoire comme ça au niveau des sélections africaines et c'est tant mieux.
0: Voilà.
2: Ça comme

0: C'est l'heure du mondial pour les nuls. C'est l'heure du
1: mondial pour les nuls.
0: Allez, allons prendre l'air de la Scandinavie et de la Norvège.
2: Exactement. Et moi, je vais vous poser une question. Qu'est-ce que le Viking Row? J'attends pas ce que vous répondiez, c'est moi qui vais répondre.
0: Le Viking Row. On voit bien le coup du rameur, quoi.
2: Exactement. C'est en train de devenir l'une des images marquantes de cette Coupe du Monde. C'est un peu comme le célèbre clap, vous savez, en 2016. Exactement, le clapping islandais. Et en fait, le principe de ce Viking Row, c'est simple. Des centaines, parfois des milliers de supporters s'assoient ou se tiennent côte à côte. Et en fait, ils vont se mettre à imiter les rameurs des drakkar vikings. Vous allez me dire, mais qu'est-ce que c'est les drakkar, Sohan? Je vais
3: un
2: vous
3: parfum,
2: expliquer. Non, pas du tout.
3: Ben, si, mais pareil, tu l'as pas, mais c'est
2: non,
3: c'était un
2: pas.
3: Parfum.
4: C'était
2: non,
4: un parfum. Vraiment idée Noël pour rire.
2: Non, c'était les navires à l'époque. Et au son d'un tambour, ils tendent les bras devant eux et puis ils ramènent vers leur poitrine comme s'ils ramaient tout en scandant de puissants cris. Et là, on fait le geste ensemble. Nico, je vois pas. Faites le geste.
0: Et ça t'évitera d'aller à la
2: salle. Tellement pas synchro.
3: Mais c'est ça, c'est dur.
4: Ton rythme est dur. J'ai une tendinite au coude.
2: C'est censé être un peu charismatique. Parce que plus le rythme accélère, plus l'ambiance devient impressionnante. Et vous allez me dire, mais quelle mouche les a piqués? Eh ben, en fait, ça a du sens. Parce que la Norvège puise dans son héritage viking une période où les célèbres navigateurs scandinaves parcouraient l'Europe à bord de ces longs navires au nom de parfum, les drakkar. Le Viking Row est devenu une manière moderne et festive de rappeler cette identité historique. Et c'est vrai qu'on en voit partout depuis le début de la Coupe du Monde, peu importe l'endroit. Et le plus surprenant, c'est ce qui s'est passé au Parlement norvégien, puisque même les personnes qui font partie du Parlement, les députés, ont participé à leur propre Viking Row.
0: Parlement qui fait le Viking Row.
2: Imaginez quand même.
0: Assez impressionnante.
2: Faites un espèce de transfert en France. Imaginez nos députés en train de faire le Viking Row.
4: Non, mais
2: en train de ramer.
4: Beaucoup en revanche à l'Assemblée.
3: Non, mais
4: depuis un moment déjà.
0: Pour le budget surtout.
3: Ouais, on pourrait faire un.
0: Bon, peut-être des valises pleines de billets.
4: Le roux il est dans la tête.
3: Je lance une idée. Nous, notre truc c'est plutôt le paquito. Vous avez vu le. Vous savez l'espèce de danse du sud-ouest. Vous voyez
2: oui.
3: Ce que c'est ou pas?
2: Vous l'avez?
4: Je vois pas moi.
2: Oui. Non, on voit pas.
4: Paquito pour moi c'est des gâteaux je crois.
2: Il faut nous faire la danse, David.
4: Paquito. Non, paquito.
3: Bon, en fait c'est simple. Tout le monde. C'est un truc qui fait de Bayonne.
4: C'est pas qui, c'est pas Quito. Tu veux pas de ça?
0: Je me souviens de quand c'est trop, c'est je me souviens de quand c'est trop, c'est Tropico, mais.
4: Ah oui, mais c'est pas qui, c'est
2: mais
4: pas qui, toi.
2: Vous vous trompez pas, avec Tropico,
4: non,
2: vous êtes sûr?
4: Tropico, Coco,
0: non.
4: Ça c'était autre chose.
0: Ah, Tropico,
4: c'est trop, c'est Tropico.
2: Parce que Paquito répare, Paquito remplace, c'est Carglass.
3: Bon, le Paquito, hein. c'est génial. Tout le monde est assis, ça se fait dans les fêtes, aux fêtes de Bayonne. Tout le monde est assis. Et là, on fait passer des personnes.
2: Mais
0: ah oui,
3: voilà, vous l'avez.
0: Ça y est.
3: Et ben. Merci beaucoup.
2: Il a mis du temps à trouver quand même.
3: Ouais, mais voilà. Et là, hop, vous imaginez ça, l'Assemblée nationale, on lance l'idée.
0: Mais nous,
3: ça part d'en haut et ça descend jusqu'en bas.
0: Nos dirigeants politiques sont là, un peu sur une autre trip. Vous avez vu Jean-Luc Mélenchon, il a fait son maillot équipe de France, floqué 27 Mélenchon, voilà, qui vend 25 euros.
2: Ah, il le vend? Ah, sûr, il le vend. Personnel, d'accord.
0: Ah non, il le vend pour que, voilà, 25 euros.
3: Où vont les bénéfices?
0: J'imagine au parti.
4: À la Fondation Mélenchon, oui.
0: Voilà. Bon, bref, je l'ai pas acheté pour l'instant.
3: Bon, vous validez mon idée de Paquito ou pas?
2: Non, on n'en fait pas. Ah, bon, bah oui, alors.
0: Si, mais ça dépend qui est porté.
2: Mais c'est ça,
0: le truc.
2: C'est
0: à l'Assemblée, vous voulez que qui soit porté?
2: Bon, le parfois ça mange bien la brasserie.
0: Mais Sébastien Lecornu descend.
4: On va très mal finir quand même.
3: Jean-Luc Mélenchon.
4: Non, vous savez ça ou pas?
3: Non?
4: Non, bah si, c'est sûr. Non, mais là, l'ARCOM, c'est sûr, ils vont le choper, là. Entre les pubs, la politique et tout, on est mort, là.
0: Ah, mais si tu
4: mais continuons, il nous reste une demi-heure de bonheur.
0: Mais non, parce que.
4: Sur MTV, là, ta carrière est foutue.
0: Alors, voilà. Si on cite trois marques à chaque fois, il n'y a pas de prêt.
4: D'accord, on y va. Ok, Paquito.
2: On a fait Paquito, Pepito.
4: Et, Orangina, c'est pas vraiment du jus d'orange, mais ça passe, allez.
2: Ça sera Orangina. Ben, moi, c'est fini pour moi, hein. Je tire le, voilà.
4: Déjà.
3: On a légèrement dévié, mais c'est pas grave,
0: hein. Quand elle va à la salle, elle fait 5 minutes de rameur et après, elle s'arrête.
3: Elle fait le
0: Viking
3: Row à la salle.
0: 5 minutes, ça suffit. Allez, on marque une courte pause. On continue d'évoquer l'actualité de la Coupe du Monde jusqu'à minuit. Cette émission est folle. Et ça ne fait qu'une semaine, un peu plus d'une semaine.
3: Imaginez. Hein?
0: Alors, la vieille, je vous rappelle que la Coupe du Monde dure 5 semaines.
3: Bon, nous, on est chaud.
0: Là, on en est à 8 jours.
3: Nico, on est bien là-bas.
4: Je te jure, je suis cramé.
3: Ah ouais,
4: David, je sais pas toi, mais moi,
3: non, ça va, je suis.
0: C'est de dégager. Allez, à tout de suite.

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4: Avec ce soir Sohan, avec Nicolas Villas, avec David Aiello, puisqu'apparemment l'air de la Norvège vous réussit. Norvégien.
5: Moi j'ai l'accent de Norvège du Sud et Nico c'est plus Norvège du Nord.
4: Et du Viking Row, et ben on va rester sur les brancards norvégiens et on va parler d'Erling Haaland. Lui c'est plutôt le cyborg, son surnom. Auteur d'un doublé lors du premier match contre l'Irak pour la Norvège, mais qui dit Erling Haaland qu'il y a bien meilleur que lui, et des joueurs qui ont marqué bien plus de buts que lui cette saison et qui ont été plus efficaces comme Kane, comme Mbappé, comme d'autres. Alors, est-ce qu'il est faussement modeste, Erling Haaland?
6: Moi, je dis non direct, moi.
4: Il est pas faussement modeste, il est vraiment modeste.
6: Je vous invite à regarder, ils ont fait une série Netflix sur la qualification de la Norvège pour la Coupe du Monde.
4: D'accord, vous pouvez aussi regarder Prime Video, parce que comme vous voulez pas qu'on se fasse avoir par l'Arcom, si vous me citez qu'une marque à la fois ou une chaîne à la fois, on va vraiment y avoir droit.
7: Non mais ça m'intéresse ce que vous dites.
6: Alors ça peut paraître fou. Moi j'en parle avec mes potes qui sont fans de foot, ils disent mais t'as que ça à faire. Bah, vous comprenez pourquoi je suis cramé. Non mais je voulais me replonger dans le truc en mode, parce que moi les souvenirs on les avait tous, 98, c'était leur dernière Coupe du Monde, en Torre et André Flo, etc. Et en fait, c'est très intéressant parce que ils ont eu des années de galère ultime. Solbakken, l'actuel sélectionneur, le Danois, était à ça de se faire virer quand ils avaient raté la qualif à la dernière Coupe du Monde, etc. Et dedans, donc ils ont tous les joueurs, c'est un inside en réalité. C'est les yeux dans les bleus version norvégienne. Et à un moment, Haaland, qui est quand même le héros des qualifs, c'est le meilleur buteur des qualifs de la zone Europe, tout groupe confondu. Et la question lui est souvent posée. Et à un moment, il s'exprime là-dessus. On lui dit, mais quand même, t'as pété tout leur corps. Il dit, non, mais moi, je suis pas du tout le meilleur attaquant du monde aujourd'hui. J'ai encore plein de choses à bosser. Je suis encore jeune, je suis pas fini, etc. Je pense qu'il est vraiment humble. Il a vraiment cette humilité. Et d'ailleurs, tu feras gaffe, Il fait pas beaucoup de
5: ah
6: sorties.
5: Ouais, j'allais dire, ce qui va dans
6: mode punchline,
5: ce qui va dans ton sens, c'est qu'on n'a pas de, on n'a pas tellement de punchline, de déclaration où tu te dis, alors que il y aurait pu, parce que quand même, depuis le temps qu'il est là et qu'il a été encensé, présenté comme, avec l'histoire en plus avec son père et tout, où il a été présenté, comme le futur, futur ballon d'or, futur tout ce que tu veux, futur meilleur attaquant du monde, il a jamais eu, lui, il est pas rentré là-dedans.
6: Et en plus, souviens-toi, quand il débarque à City, tout le monde se dit, ça marchera jamais. Guardiola, il sort d'année avec des faux neufs, il va chercher un vrai buteur. Souvenez-vous, les débuts difficiles d'Haaland, ça colle pas direct. C'est il y a un moment où on se dit mais ça marchera pas. Finalement il le fait, c'est-à-dire qu'il a même réussi à convaincre Guardiola, même si c'était son idée de base, mais d'aller à l'encontre des idées préconçues qu'il avait et qui finalement n'étaient pas si préconçues que ça. Et ben même comme ça il a gardé cette humilité, c'est-à-dire qu'il pète tous les records, il pète tous les scores. Et là ce truc-là de se dire, là il m'a un doublé face à l'Irak, je pense qu'il est plein d'humilité à l'image de son pays. Ils reviennent, ils redécouvrent la Coupe du Monde et ils verront bien où ils iront. Mais ils ont une belle équipe.
5: Oui. Ceci dit, le seul truc peut-être, je me dis, c'est, tu sais, c'est le Dortmund PSG où il avait un peu chambré, etc. C'est peut-être le seul truc où.
7: Après il était jeune.
5: Ouais, oui, il y a peut-être un petit peu d'arrogance, mais effectivement.
6: On se souvient pas de ça, tu vois.
4: Après il a peut-être pas non plus l'éloquence de certains.
7: Mais il y a aussi des joueurs
5: en anglais.
4: Pour s'exprimer, c'est peut-être pas quelque chose qui lui plaît.
5: Non, mais c'est peut-être qu'il est un peu introverti, quelque chose comme ça.
4: Oui, voilà. Ou même, enfin, tu vois, voilà, il a pas un caractère. C'est pas quelqu'un qui
5: parle avec les pieds. Tu sais.
7: Mais peut-être qu'il a pas envie d'être considéré.
4: Buts, c'est l'essentiel.
7: Peut-être qu'il a pas envie d'être considéré comme le meilleur. Il y a des joueurs qui, quand on leur dit, t'es le numéro un, ça leur met une pression. Et en fait, ils supportent pas la pression. Je pense qu'il est bien dans sa bulle, il est bien dans son coin. Et je vous parlais tout à l'heure, j'avais vu une vidéo, pareil, qui cartonne sur les réseaux sociaux. Où, en fait, il se promène en plein New York. Et il est hyper content parce qu'il passe incognito et il le dit en toute humilité. Personne me reconnaît. Je suis super content. Je me balade comme je veux. Enfin, quel joueur va faire ça? Et franchement, moi, je trouve que c'est pas du tout de la fausse humilité. Alors, j'aime beaucoup.
4: On sait que les Américains sont pas des dingues de foot et on voit bien, à part Kylian Mbappé.
5: Mais il y avait une super ambiance quand même.
4: Oui, bien sûr. Non, mais à part Kylian Mbappé, par exemple, dans le foot français.
5: Non mais je veux dire
4: Mais quand l'autre jour on a fait le test Dembélé ils savent pas qui c'est bon à part Mbappé ils connaissent pas grand monde en équipe de France et Messi en effet pour le foot mondial mais c'est vrai qu'aujourd'hui tu dis Haaland normalement il devrait pas pouvoir se balader tranquille dans les rues même aux États-Unis pendant une Coupe du monde tellement
5: c'est
4: quand même identifié c'est il a un physique quand même tu le reconnais
5: oui mais c'est pas un mec c'est pas une star il est pas bling bling tu vois je veux dire dans son comportement dans tout ça il est
6: mais il a quand même un truc. Tu vas être content, je vais encore citer une marque, mais pour moi c'est quelque chose qui veut dire beaucoup. Vous avez vu la dernière pub Nike ou pas? Mais je parle du long format.
7: Ah, depuis le 5 minutes là.
5: Ouais.
7: Incroyable.
6: Vous avez vu comment elle termine? Qui termine la pub ou pas?
5: Ouais, c'est vrai.
6: Bah, c'est lui. C'est-à-dire que tu te dis, ils courent tous derrière le ballon. Vous allez la regarder, hein, c'est un bordel.
5: Ouais,
6: très bien, très bien scénarisé ou pas d'ailleurs.
5: Comme d'hab. Si, moi j'aime bien.
6: Ouais, c'est marrant.
7: C'était magnifique.
6: J'en ai connu des meilleurs chez eux.
5: Oui.
4: Moi les pubs longues pour moi c'est Intermarché les meilleurs, ça n'a rien à voir. Mais faut que je cite une troisième marque. Adidas et Puma, c'est pas mal aussi. Non, mais parce que ça me fait penser aux pubs longues d'Intermarché qui sont souvent.
6: Pour ceux qui l'ont pas vu, en gros, toutes les stars sponsorisées par l'équipementier américain courent après le ballon. Et on sait pas qui va frapper dedans, et celui qui frappe dedans, c'est Erling Haaland. C'est-à-dire, c'est pas Ronaldo qui a été machin, c'est pas, enfin, il y a plein de stars là-dedans. Et moi, pour moi, c'est pas un détail, hein. C'est-à-dire qu'aujourd'hui, ça te situe Erling Haaland dans la géopolitique du business foot, et Dieu sait que l'industrie du foot est importante. Et ça, c'est ce genre de détail-là. Crois-moi que les mecs, avant de signer leur contrat, et de faire la pub, le tournage, c'est le genre de détail qu'ils regardent aussi. Hein.
4: Bien sûr.
6: Alors d'ailleurs, c'est très bien fait. Hein. On a LeBron face
4: position,
6: à Ronaldo.
4: En quelle position? Ah oui, dans les baignoires là, avec le.
6: Non, ils sont dans le bureau genre.
4: Ah parce qu'il y a une pub avec LeBron et.
6: Non là, c'est en mode ils sont tous les deux, ils ont un contrat à se partager. Les gens de chez Nike devant eux qui leur disent bon bah lequel des deux arrête sa carrière en mode fin de vie. D'ailleurs, ça aussi c'est quand même très symbolique quand on voit ce qui se passe là à la Coupe du Monde. Mais enfin, tu vois, tout est très bien scénarisé finalement. Et bah la star, celui qui ponctue ce slogan, c'est Erling Haaland quoi.
4: Ouais, non, bien sûr. Et d'ailleurs, vous le posiez. Enfin, à Haaland, c'est toujours pareil parce que il marque énormément de buts. Là, depuis deux ans, c'est un tout petit peu moins évident, même s'il en marque encore beaucoup. Mais on le situe où, Haaland? J'ai du mal à le situer en fait, parce qu'en sélection, c'est 57 buts en 58 matchs.
5: Liste, c'est ça. Parce que moi, j'ai l'impression. Bah,
4: vous le situez où dans les attaquants
6: actuels, tu veux dire?
4: Aujourd'hui, par rapport au Kane, par rapport au Mbappé, par rapport au Alvarez,
6: moi, je trouve que c'est une espèce en voie de disparition quand même. C'est-à-dire que des mecs comme ça, des neufs modernes, mais qui ont aussi les caractéristiques un peu des anciens, tu en as de moins en moins quand même. Mmh.
4: Le tapping, tu veux dire par exemple le joueur qui met au fond à la ligne.
6: Mais les deux vrais tapping, si t'as Mbappé quand même, mais plus en club. Mais les
4: Mbappé moins tapping quand même.
6: Bah, t'as vu le nombre de buts qu'il a mis en championnat?
4: Oui, c'est
6: les belles petites. Attends.
4: Non, mais d'accord, mais tapping, c'est des buts où tu as juste à pousser le ballon au fond entre guillemets, tu vois.
6: Enfin, Mbappé l'en met aussi quoi.
7: Ah non, c'est 57 buts avec 51 sélections.
4: Ah, 51 sélections. Ouais. Voilà, mais c'est le chiffre.
5: Bah, oui, mais si tu veux, pour répondre, revenir à la question sur où on le place, j'ai l'impression qu'il lui manque encore, tu vois, le match incroyable, le match qui reste dans les esprits où il est l'acteur principal de ce match. Je crois qu'on l'a pas.
4: Enfin, même avec City, on en a pas.
5: Hein?
4: Même avec City, on en a pas.
6: C'est vrai que les matchs importants, même en Ligue des Champions, on l'attend, et c'est pas forcément lui qui est là, quoi.
4: Oui. Donc, même l'année où City gagne la Ligue des Champions, c'est pas lui qui marque les esprits en demi et en finale.
5: Et pour moi, c'est ce qui fait. En tout cas, c'est comme ça que je l'explique plus exactement. Qu'on range pas dans la catégorie.
4: Mais est-ce que c'est aussi une question de style? C'est-à-dire qu'il est puissant, aussi, il est rapide, il met des têtes, il met des beaux buts, il met des buts spectaculaires, mais il a peut-être ce côté un peu, je sais pas si le mot est juste, c'est un peu sévère, mais un peu bourru, un peu brut de décoffrage, un peu.
6: Ouais, même si techniquement, mais je comprends ce que tu veux dire.
4: Et il est assez technique, mais t'as l'impression qu'il est un peu.
6: C'est pas très élégant.
4: Ouais, c'est pas très élégant.
6: Ouais.
4: Est-ce que ça joue contre lui?
5: Oui, puis c'est pas.
6: Moi, je pense que
4: y a pas d'arabesque, quoi.
6: Non, mais regarde, Kylian Mbappé, il est hyper apprécié par, plein de supporters, notamment de la nouvelle génération.
4: Ouais, mais il y avait un côté dribbleur, provocateur, rapide. Haaland, il est puissant et rapide, mais c'est plus la puissance. Non, mais
6: je pense qu'il y a un côté vitesse, tu vois. Je te dis pas qu'il est pas technique, attention. Mais comme Haaland, d'ailleurs,
4: il est pas très technique, Mbappé. C'est pas.
6: Pour moi, la technique, c'est pas ça. Pour moi, la technique, c'est les numéros 10.
4: Oui, c'est Neymar, c'est Désiré Doué. Oui, bien sûr.
6: Même Ronaldo, tu vois. C'était un neuf qui avait vraiment une technique absolument dingue, différente aussi. Mais ouais, t'as peut-être raison. Le style peut-être contribue. Peut-être qu'il a pas de ref. Ouais, il y a pas mal de choses qui peuvent expliquer ça. Mais tu sais que même en Norvège, dans le fameux docu là dont je vous parlais, la star, c'est pas lui, c'est Odegaard.
7: Dans le docu, c'est pas lui.
6: Dans le docu, il est souvent présent, mais en Norvège, le capitaine, parce que le mec, il est à Arsenal, qu'il était au Real, enfin, Odegaard, ça devait être un autre.
4: Mais parce qu'il en a aussi peut-être envie. Je sais pas si Haaland a envie de ça encore une fois.
6: C'est ce que tu disais d'ailleurs, Swan.
4: Je pense que si Haaland, il veut le brassard en Norvège, est-ce que vraiment Odegaard, d'accord, Arsenal, il était au Real jeune et tout, mais Haaland, il a quand même des références bien plus importantes.
5: T'as une question d'expérience aussi, d'âge, tu vois,
4: Haaland est quand même.
7: Il a 25.
4: Et Odegaard, il a quel âge?
6: Il doit être un peu plus âgé.
5: Bah oui, quand même.
6: Le temps passe à une vitesse.
4: Oui, mais Odegaard, il est arrivé très jeune au Real.
7: Il a 27 ans, ouais.
4: C'est pas non plus, il y a pas
6: 2 ans de plus, c'est
4: énorme. Il y a pas 5 ans d'écart.
7: 27 ans et demi.
4: 2 ans de plus, c'est énorme, on l'a vu entre Ronaldo entre Ronaldo et Messi pour le coup.
6: Ouais, voilà.
4: Non mais tu vois, il y a pas un écart non plus. Non, moi je pense qu'Alain n'a pas envie de ça en fait.
6: Non mais peut-être t'as raison.
7: Mais ça le fait pas vibrer en fait, il y en a, on pense automatiquement que quand que les joueurs de foot professionnels, ils ont envie de la gloire, des paillettes, d'être le numéro 1. Mais en fait, peut-être que
5: mais on l'a évoqué en plus tout à l'heure rapidement, mais je pense qu'il y a un côté scandinave, tu vois, c'est pas tellement dans leur culture. Si tu mets l'exemple de Zlatan à part,
6: c'est bien Zlatan. Ouais,
5: mais Zlatan à part parce que
4: qui aussi partage avec Haaland le fait d'avoir de gros matchs références dans les très grands rendez-vous hein.
7: Oui.
4: Non mais Zlatan c'est un peu
6: Zlatan,
4: ce qui
6: peut-être manque surtout c'est au-delà de ça, c'est il manque surtout la Ligue des Champions.
7: Complètement.
4: Oui, mais parce qu'il, qu'il n'a jamais eu d'énormes matchs références.
5: Il a le but contre l'Angleterre, tu vois, par exemple, le reste qui fait qu'il y a des trucs quand même.
4: Oui, mais ce que je veux dire, c'est qu'il n'a pas de match référence. Oui, en tout cas, tu peux pas les mettre au pluriel dans les grands rendez-vous.
6: Oui, mais regarde.
4: Que ce soit avec la Suède ou avec ses clubs.
6: On se fait une tier list, même sur les dernières années, les 10, tu vas forcément citer des mecs qui ont fait des grosses perfs avec leur sélection. Et il se trouve que Haaland, pour les raisons qu'on vient d'évoquer, la Norvège a été absente des grandes compétitions pendant longtemps. Et
4: Suède a quand même eu quelques périodes.
6: C'est quoi? Arrête, ils ont.
4: Ah non, ils ont rien fait justement.
6: Ah, voilà.
4: Mais est-ce que c'est pas un peu la faute de Zlatan aussi qui a jamais porté la Suède quand il devait. Non mais
6: c'est pas la génération 94, tu vois.
4: La Suède de Zlatan.
6: Cherchez Thomas Brolin.
4: La Suède de Zlatan n'était pas calibrée pour gagner une grande compétition, mais elle aurait pu faire mieux. Zlatan n'a jamais vraiment porté la Suède.
6: Franchement, quand tu vois quand tu vois la qualité, tu sais quoi, moi j'ai même trouvé, je trouve ça d'ailleurs toujours assez hallucinant, que la Suède arrive à se qualifier si souvent dans des phases finales de tournois majeurs avec un championnat aussi faible. Parce que c'est pareil, hein, c'est pas des mecs qui vont, l'Irlande où ils sont tous nés et formés en Angleterre et finalement ils vont puiser et se qualifient. C'est eux, ils ont leur championnat. Certains s'exportent ou pas, mais c'est vrai que
5: moins beaucoup moins que la Norvège par exemple où t'as eu quand même des clubs qui ont performé régulièrement, tu vois.
6: Même si ça commence à dater aussi.
5: T'as raison.
4: Et tu vois, Haaland, je trouve que pour qu'on puisse vraiment le juger définitivement, j'aimerais bien qu'il change de club. Je m'explique, il était à Dortmund, mais Dortmund est un très grand club, il a explosé, tout ça, enfin, mais on considère que c'est pas le top 6, top 8 européen. Il a signé à City, il a gagné avec City, mais avec ce côté Guardiola, les millions, toutes les stars autour, lui, il finissait juste les actions. Alors que c'est bien plus que ça, Haaland. Et je me dis aujourd'hui, s'il allait dans un autre club, en fait, t'as envie de le voir, dans un autre club pour voir vraiment s'il peut apporter quelque chose en plus à un autre très grand club. Je sais pas si ça, le Real, le Barça, le PSG.
5: Il y a encore.
4: Mais tu vois, j'arrive pas à le juger complètement. Voilà, j'arrive pas à me dire.
7: Il est peut-être incernable, hein. Il y a des joueurs qui ne sont pas cernables.
4: J'arrive pas à me dire, je le mets où, Haaland,
7: Mais est-ce qu'il faut le mettre dans des catégories, forcément?
4: Non, bien sûr que non.
7: C'est quelqu'un qui est hors catégorie.
4: J'aime bien mettre les gens dans les cases.
7: C'est votre côté italien.
4: Je pense.
7: Vous l'avez pas dit aujourd'hui que vous étiez italien.
5: Et du coup, les Italiens, on met dans des cases aussi, alors.
7: Voilà, exactement.
4: Allez, la case absent, pour les trois dernières
7: Coupes du monde. Oh non, ça vous fait du mal. Ben oui, il est mort derrière lui.
4: C'est comme ça.
6: J'ai connu ça.
4: Oui. Non, mais tu vois ce que je veux dire? D'ailleurs, en grande partie à cause de la Norvège et à cause d'Allemagne, que l'Italie n'est pas la Coupe du monde, parce qu'ils ont fini deuxième derrière la Norvège en perdant les deux matchs.
6: Non, mais Sean a dit un truc, même toi, d'ailleurs, tu le disais, mais peut-être qu'il a pas envie. Tu vois, et d'ailleurs, lui, quand il raconte un peu sa vie, lui, son kiff, c'est de temps en temps d'aller s'acheter une pizza avec sa meuf avec qui il est depuis qu'il est tout jeune. D'ailleurs, il y a

0: C'est horrible.
1: Alors
0: là.
1: Que nous, c'est le gros avantage, on peut se balader partout.
0: Oui, c'est vrai. Surtout vous, Eric.
1: Bah oui, mais il n'y a pas de problème. Et vous savez quoi? Je peux aller à la boulangerie acheter mon pain, contrairement à qui
0: est. Et votre flan, vous adorez
2: le flan.
1: Et le flan. Et merci pour le flan d'ailleurs. Tout à l'heure.
3: Bien le flan.
1: Ah, le flan, c'est très bon.
3: On peut faire un débat parallèle encore ou pas?
1: Non, pas
0: sur le flan.
3: Mais c'est surcoté le flan. Comment on peut mettre le flan?
4: Ça dépend du flan.
0: Mais c'est trop bon le flan.
3: Arrêtez vos.
4: Mais là, tu parles de flan industriel.
3: Mais non, je parle du flan tout court. Tu vas à la boulangerie du flan, sérieusement?
4: Ça fait longtemps que ça m'est pas arrivé.
3: Tu vas à la boulangerie pour acheter du flan.
1: Je ne peux pas faire la pub parce que là, mais tu goûteras quand même le flan.
4: Donne trois boulangeries.
1: Tu goûteras le flan qui est juste à côté d'RTL en sortant.
4: Ah voilà.
1: Il est très bon.
4: Mais aussi celui qui est dans le 18.
1: Nicolas.
4: Dans le 13.
1: Voilà. Un bon.
3: Un gâteau basque et tout, ok, une tarte.
1: Ah mais non, mais non. Mais attends, c'est comme un pastèche des nattes.
0: Mais ça vient de chez toi.
3: Si tu compares,
0: en fait, c'est ça.
1: Bah c'est très bon le pastèche des nattes.
3: Oui, c'est bon, mais non, mais là je te parle de là
0: c'est. Mais c'est pareil le flan, juste t'as pas la croûte autour,
3: non,
0: quoi.
3: Non, mais rien à voir.
1: Alors là, on est parti dans un débat culinaire, j'adore. Non,
3: mais pour c'est une spécialité d'RTL. Pour moi, c'est tu vas pas à la boulangerie pour acheter une part de tarte de flan.
4: Et tu vas pourquoi,
3: Bah, je sais pas, t'achètes un bon chocolat, t'achètes une baguette, le flan.
1: Bah, la tarte de flan. Alors je pose
3: une question. Mais même visuellement,
4: je vais poser une question.
3: Je trouve ça. Mais même visuellement.
4: Est-ce que tu préfères manger?
3: Moi, je me dis ok, bon flan, vas-y, ok.
4: Nico, tu préfères manger un bon flan ou un mauvais pain au chocolat?
0: Oh. Et ça, c'est un bon dilemme.
3: Et tu sais quoi? Je préfère manger un mauvais pain au chocolat tous les jours.
0: Quoi?
3: Bon, le chocolat, c'est archable.
0: T'étais meilleur sur Haaland.
1: Mais attends,
3: c'est la Ligue des Champions, on peut le chocolat.
1: Un pain au chocolat ou une chocolatine?
4: Il est tout, toi, si.
3: On ne pas là-dedans.
0: En fait, chaque sujet est un combat pour lui.
1: Non, alors, maintenant, je vais t'expliquer pourquoi j'aime le flan et pourquoi je prends du flan.
3: Ah là. Je savais que cette émission allait bien finir, je t'avais dit ou pas?
1: C'est le dessert, un des desserts les moins caloriques.
0: Mais non, c'est un des desserts les plus caloriques.
1: Mais non, pas du tout.
0: Mais bien sûr que
1: mais
0: si.
1: Bien sûr que
0: mais
1: non.
0: C'est mon ancienne nutritionniste qui me l'avait dit.
1: Pas du tout.
0: Mais je vous assure que
4: c'est pour ça que c'est ton ancienne maintenant.
3: Elle a arrêté, elle a flambé, je crois.
4: Elle a été radiée de la profession.
3: Mais c'est fou que vous n'ayez pas les mêmes infos.
1: Non, mais vous n'aimez pas le flan.
0: Mais je vous assure que c'est très très caloriques le flan.
1: Non, mais c'est ce que je. Laissez-moi dire ça, comme ça je peux continuer à manger.
0: Ah oui, alors moins calorique.
4: Attendez, on se lance sur le truc. On est sur le dossier avec Nicolas.
0: Non, mais attendez, là vous abusez.
3: Non, est une pâtisserie peu calorique.
1: Mais non, mais évidemment, vous savez que je vous démets tout quoi.
3: En protéines.
4: À cause des œufs.
3: Car il est riche en lait, en œufs.
1: Voilà. Mais vous préférez croire quelqu'un qui a de l'expérience ou une jeunette qui peut manger autant de gâteaux qu'elle veut.
0: Mais il y a 13 grammes de sucre.
1: Et alors, tu sais combien il y en a dans un pain au chocolat?
0: Ah non, de matière grasse.
1: C'est combien il y en a dans un pain au chocolat?
0: C'est 300 calories, un flan à la vanille.
3: Non, mais attends. Alors, ok. Alors, revenons à nos moutons. Tu vas à la boulangerie.
1: C'est un bon pour... flan? Je prends une part
3: mais
1: de
3: non,
1: flan.
3: Non, mais c'est pas ça. C'est que tu vas acheter un truc calorique. Non, mais mettons de côté ces débats.
1: Mais ça reste calorique quand même.
3: Moi, je prends c'est ce que je dis. Et la boulangerie, tu t'en fous. Tu
0: un cookie?
4: Non, moi, je prends un cannelé.
1: Ah non, les cookies, je les fais moi-même.
4: Moi, j'aime bien les cannelés.
1: D'ailleurs, rendez-vous lundi.
3: Les cannelés.
0: Ah, vous faites des cookies lundi? Mais je suis pas là.
1: Tous les matchs de l'équipe de France.
3: C'est pour ça qu'il les fait.
0: Mais non, mais moi, je suis jamais là dans les matchs de l'équipe de France.
1: Vous en aurez une autre fois, c'est pas.
4: Après, c'est pas grave, on va aller manger des tagines à Marrakech.
1: Bon, ça part dans tous les sens. 23h45, on va jouer, s'il vous plaît. Cameron, il se dit, mais qu'est-ce que je fais là?
5: C'est qui,
0: Cameron?
1: Ça va, Cameron?
5: Ça va, et vous?
1: Oh là là, bon, là, c'est, non, mais là, c'est n'importe quoi.
3: Bah, Cameron, t'es quoi, du coup? Flan, clafoutis, tarte, gâteau?
0: Attention à ce que vous répondez, parce qu'il va vous attaquer.
5: C'est un peu comme Nicolas, c'est-à-dire, tu vas la boulanger pour prendre du sale, c'est pas pour prendre un verre.
3: Merci, les termes,
1: mais c'est quoi le sale pour vous?
4: Mais prends une forêt noire, alors, je sais pas.
5: Bien voilà. Gras et tout, quoi.
3: Je suis d'accord.
0: Genre bon, un pain suisse.
3: T'as raison, prends-toi un pain, tu sais, un, les, non, ils font des dérivés, des éclairs et tout. Ils font des dingueries en boulangerie aujourd'hui. Vous aimez vous l'esprit un peu?
0: C'est un combat.
3: Sortez
0: c'est un
3: du
0: combat.
3: Flan, sérieux, là.
1: Bon, vous savez quoi? La prochaine fois que vous venez, Nicolas, je vous emmène un vrai bon flan.
0: Merci.
1: Et vous allez voir,
0: vous allez découvrir.
1: Ah ouais, quand même, c'est pas mal.
0: N'ayez pas peur du bonheur.
4: Une dernière question quand même importante. Quid du flan au pruneau?
0: Ah non,
1: le flan c'est vanille.
4: Je dis les termes.
1: Le flan c'est vanille et puis c'est tout.
0: Non, mais okay, s'il vous plaît.
3: T'es bon. Pruneau dans un gâteau.
4: Non mais vous êtes trop radicaux pour moi.
0: Pruneau.
1: On joue à quoi, Sohan?
0: On joue à qui est-ce?
1: Qui est-ce avec Cameron?
0: Exactement.
1: Vous voulez défier Nicolas Villas, l'homme au pain au chocolat, ou David Aiello? C'est quoi votre gâteau préféré?
4: Cannelé.
1: Le cannelé bordelais.
0: C'est chiant les
3: cannelés. C'est bon.
1: Alors le cannelé, le problème c'est que c'est très très long à faire.
0: Ah ouais, mais personne ne fait des cannelés.
1: Si, moi j'en fais aussi.
0: Ah ouais,
3: on va à la boulangerie, Eric.
1: Vous préférez que je vous emmène des cookies ou des cannelés?
0: Cookies fois mille.
1: D'accord, c'est plus facile à faire.
0: Si, quand même.
1: Les cannelés, c'est long.
3: Enfin, moi j'achète.
1: Très long à faire. Cameron, vous défiez David Aiello ou Nicolas Villas?
5: On va défier David Aiello.
3: Voilà, toujours. L'homme qui met des pruneaux dans ses flancs, Cameron.
4: Mais moi je mets des pruneaux dans mes cannelés, même. Vous savez pas?
0: Mais c'est quoi votre problème avec les pruneaux?
4: Mais non, mais ça existe les flancs pruneaux.
1: Il y a peut-être besoin de.
0: Ouais, d'évacuer.
4: Ouais. Allez. Mais là, par contre, ça va beaucoup trop loin. Là, non, mais là. Là, je peux porter plainte pour diffamation. Hein. Mais on n'est pas contre. Ma réputation, là. Ma irréputation, il y en a un coup, là. Non mais c'est, non mais vous, non, mais ça vous fait rire. Moi je suis très sérieux.
3: Quel est son genre préféré ou pas? Yannick Bruno, tu te souviens ou pas?
1: 8 jours et c'est parti, ça y est, c'est fini.
3: Ou Nicolas Sachi, je sais pas.
1: Incroyable. Bon, 23h46, c'est l'heure vraiment de jouer. On va reprendre nos esprits.
4: Bon, je vais tenter, mais ben, allez, j'ai pas été mis dans des.
1: Arrêtez les prunes, en tout cas, c'est pas possible.
4: Sous pression. Soit. Tout ça. Arrête.
0: J'ai mal au.
4: Sans transition, c'est le cas de dire.
3: Restez avec nous, Cameron. Oh,
0: j'ai trop mal.
4: Le pauvre Cameron, il nous attend.
1: Ah, je suis à deux doigts de dire que Cameron a gagné. Bon, même qu'on est
0: dans la merde. Je vous en fais au moins deviner, hein, si vous voulez.
1: Allez, qui est-ce là, les, on vous donne.
3: Vous voulez, un jour en une question.
1: On vous donne les ingrédients, vous devez deviner quel gâteau c'est.
0: Alors, vous prenez une pincée d'1m76, d'accord? Vous rajoutez, vous saupoudrez avec 73 kilos. Il est droitier. Il est brun. Il a les yeux marrons. Il a les cheveux courts. Il joue en Liga. Il est ailier gauche. Il joue au Real. Il s'entendait peut-être pas bien avec Mbappé dans les vestiaires. Et au final, il joue au Brésil.
1: Ah.
0: On en a parlé
1: beaucoup.
0: Vous
1: l'avez là. Vous l'avez, Cameron.
0: Vinicius. Oui, Vinicius. Bravo, Cameron.
3: Bravo, Cameron. C'est un phénomène.
4: J'ai rien pu faire.
0: Personne ne va applaudir avec moi.
1: Alors,
3: bravo. Bravo, Cameron.
1: Alors maintenant, c'est
4: il a gagné son point en prénom, c'est ça?
0: En vrai, exactement.
4: Ça se faisait avant ça dans les émissions radio.
3: Ouais, mais le pauvre. Ouais.
0: Allez, David,
1: plutôt en chocolat, parce que les prénoms, ouais, c'était pas très rigolo quand même.
0: Alors, David, vous n'aurez pas autant d'indices, d'accord? Je mesure 1m80. Je pèse.
1: Et voilà, alors c'est qui?
0: 1m80. Allez-y. Ouais,
1: okay. C'est pas moi.
0: Allez-y.
1: C'est essayez. Pas Nicolas Villas.
4: Non, plus. Non, c'est pas 80 ou 81?
0: 81, 68 kilos.
3: Ah, parce qu'à 80, il l'avait.
4: J'ai une liste de tous les joueurs qui font 1m80 et je la révise tous les matins.
1: Il les connaît par cœur.
3: Franchement, t'es relou, soit il s'arrêtait à 1m80.
4: Tous les matins, je les révise.
1: Il les connaît par cœur. 1m80.
0: 68 kilos.
1: 68 kilos.
3: Ouais, 80, 68 kilos.
1: Ouais. Il est donc fin.
3: Moi, les 68 kilos, je les aime par contre.
0: Je suis droitier. Je suis roux. J'ai une barbe, j'ai les yeux bleus, je joue en Serie A, ma pizza préférée c'est la napolitaine.
3: Ah bah là tu sais. Attends.
4: Oui, mais j'ai.
1: Attends, il joue en Serie A. Ah oui, ça y est, je l'ai.
4: Mac.
3: Ah oui.
1: Je pense qu'il aime les frites aussi.
4: C'est Mac. Non ?
3: Ah, tu
4: non.
3: Crois que c'est lui ?
4: Ah non, non !
1: Il aime les frites à mon avis.
4: Il aime les frites ? Ah, il serait belge.
0: Ah, peut-être. Une frite, une fouet.
4: Kevin.
3: Excellent.
4: Kevin.
0: Kevin De Bruyne. Bravo. Ouais.
1: Vous avez bien aidé.
0: C'est une bonne réponse.
1: Et pourquoi j'ai David Aiello, moi? C'est Cameron que je dois aider. Ah oui, les auditeurs.
3: Rien compris, toi.
1: J'ai rien compris.
4: Pour le suspense.
1: Oh, je vais aller acheter une part de flan, ça ira mieux.
0: Bon, alors, Cameron, si vous avez, bon, à celle-ci, vous repartez avec votre magnifique cadeau, d'accord?
5: Hyper.
0: Et ça va aller. Je mesure 1m4, je me rassure. Je mesure 1m91. Je pèse 72 kilos. Ouais, je suis
1: plus fin,
0: je suis gaucher. C'est vrai qu'il est fin. Je suis gaucher.
4: Très fin.
0: J'ai les cheveux longs. J'ai les yeux bleus. Ma mère se mêle souvent de ma carrière.
5: Adrien Rabiot.
0: Oui.
3: Oh, il est là, Cameron.
0: Bravo.
3: Bravo.
0: Ben bravo, vous avez gagné, Cameron.
1: Alors, pour une émission culinaire, je sais pas, mais pour une émission foot, on pourra rappeler Cameron.
0: Ouais. Ah oui, avec plaisir.
1: Parce que je pense qu'il est très calé.
0: Il est mort d'ailleurs depuis tout à l'heure.
1: Ah non, mais Cameron dit, je suis tombé chez les fous, quoi.
4: Ouais.
1: Cameron, c'est un plaisir. Alors, Cameron.
3: Il a gagné quoi? Vas-y, Cameron. Ouais.
0: Bah oui, qu'est-ce qu'il a gagné?
1: Un flan de.
4: Parce qu'il est bien plus sale. Son poids en pruneau, mais combien
1: Cameron,
4: tu pèses,
1: vous avez gagné un Kong Football signé Richard Olinski.
3: C'est
1: une petite statuette de Richard Olinski en Kong, très stylé, avec le maillot de l'équipe de France, le ballon d'or au-dessus de la tête.
3: C'est pas mal.
1: Il est très beau. Très joli cadeau. Vous pourrez le mettre sur.
4: Et ça valait le coup d'écouter toutes nos salades. Hein.
1: Bah oui. C'est plus sale que des salades. Hein. Mais bon. Cameron, restez bien en ligne. On prend vos coordonnées. Merci beaucoup en tout cas d'avoir joué avec nous.
3: Salut Cameron.
1: Très performant Cameron. Parce qu'au milieu des fous rires et des
4: j'ai
1: bêtises.
4: J'ai envie de dire que c'était son jour. Enfin, en espagnol, on dirait que c'était son dias.
0: Son dias, faut le laisser donc.
1: Cameron Diaz. Je l'ai, David Aiello. Je l'ai.
4: Ah,
1: d'accord. Swan, on la tient plus. Je sais pas si elle va finir l'émission.
0: Mais non, mais je peux plus jouer un pruneau en face de moi.
4: Cette fois-ci, je m'en vais.
1: Pour Noël, je pense que je lui offre un déguisement de pruneau.
3: Ouais.
1: Hein?
3: Ouais, vas-y.
1: Ah, ça peut être drôle. Je vous vois bien en pain au chocolat aussi, vous allez être bien.
3: Je te vois bien en flan. Mais ça, t'as pas besoin de déguisement.
1: C'est déjà gélatineux.
4: Tête de flan, c'est déjà pris. On ne donnera pas de
1: merci nom, mais... Cameron, on prend vos coordonnées. Merci en régie, évidemment. Allez, on termine avec le mercato.
5: Bien.
1: Il veut plus.
4: J'ai cru que t'allais dire on termine.
1: Voilà, il met un petit.
4: Voilà. J'ai cru que t'allais dire on va terminer en rigolant, mais bon, ça va être dur là.
1: Bon, Gary O'Neill qui va peut-être déjà quitter Strasbourg.
4: Oui.
1: Bah, c'est.
3: Ah ouais. Ouais.
1: Il sera pas resté longtemps.
4: Ouais. Non. Moi, j'ai bien aimé son passage.
1: Oui, parce que c'est dur. Enfin, même si Rosenior, malheureusement pour lui, n'a pas confirmé derrière à Chelsea, il avait fait un boulot de dingue avec Strasbourg. Et Gary O'Neill s'en est plutôt bien tiré.
4: Ouais, j'ai bien aimé. Je l'ai
1: compris. Sauf la gestion de la fin de saison.
4: Oui, bien sûr.
1: La Ligue Conférence.
4: Mais j'ai trouvé que c'était quand même pas évident de débarquer dans le contexte dans lequel il est arrivé. Il a amené une certaine quand même continuité au sein d'un groupe qui était déjà un petit peu en train de partir. Enfin, non, en tout cas, d'un groupe. Je sais pas si le groupe partait en vrille, mais en tout cas, au niveau des résultats, c'était déjà en train de partir un petit peu en vrille. Et voilà, il a réussi à gérer ça. Moi, je trouvais qu'il y avait une certaine forme de cohérence. J'ai beaucoup aimé son discours. Il était très très ouvert, très très chaleureux avec les médias. Donc voilà, pour moi c'est plutôt
1: bon, c'est Ipswich, enfin l'Angleterre qui.
3: Non mais enfin bon, il y a eu.
1: Après c'est pas fait, hein. C'est.
3: Bah ça a l'air bien parti quand même.
1: Oui oui, ça a l'air bien parti.
4: Je sens que tu l'aimes pas.
3: Ah non non non, ça n'a rien à voir. Moi ce que j'aime pas, c'est ce qui se passe à Strasbourg là.
4: Ah moment, oui d'accord.
3: En termes de stabilité, t'as quand même un Rosenior qui se barre du jour au lendemain. Alors
1: là, la maison mère elle t'appelle, t'as pas le choix. Fin...
3: Bah, après tu, là, je sais pas si t'as pas le choix. En tout cas lui il a fait ce choix là.
1: Est-ce que tu laisses passer une chance comme ça? Malheureusement pour lui c'est allé trop vite.
3: La chance hein. Mais...
1: Non mais quand elle, oui mais enfin quand elle passe, tu sais pas si ça a mal se passer.
3: Non non mais et là le fait de dire, je sais pas, je me mets à la place des supporters de Strasbourg qui sont vexés déjà de voir Rosenior partir, bah chez le grand frère. Et là, t'en as un qui se barre dans un club de championship quand même. Enfin, je sais pas, tu, je sais pas comment tu vis ce truc-là. Je trouve pas ça hyper encourageant et pour en venir notamment en termes de stabilité, puisque c'est le discours. Hein. Blueco, ils sont arrivés pour stabiliser le club. Hein, on a vu, ouais.
1: Ouais.
4: Bah c'est bien. Au niveau des joueurs, ça bouge pas beaucoup.
3: Non, non. Puis bon, après les résultats, c'est pas cata encore.
4: Mais... Non, non. Non,
1: c'est bon. Pas cata, après, il y a un dossier qui va animer aussi le mercato cet été. C'est Nico Paz, l'Argentin qui appartient, enfin qui a été prêté à Côme pendant deux saisons. Le Real a une option de rachat à 9 millions qu'ils veulent activer. José Mourinho voudrait rapatrier Nico Paz, meneur de jeu, joueur intéressant pour alimenter Vinicius et Mbappé. Mais lui, Nico Paz ne veut pas. Veut rester à Côme. Veut jouer la Ligue des champions avec le club de Cesc Fabregas. Bon, alors c'est tout à son honneur, sauf que le Real, fâché, a dit, eh ben, si c'est comme ça, il faut que Côme achète définitivement Nico Paz, mais alors le prix, on va vous faire un prix salé pour qu'en gros tu puisses pas l'acheter. Ça va faire un micmac cette affaire. Hein.
4: Bah c'est pas, déjà c'est pas classe. Déjà, je veux dire vis-à-vis du.
1: Bah, d'un autre côté, après c'est eux qui leur appartenaient le joueur, donc.
4: Ouais, mais bon, ça va. À un moment, le joueur, tu vois, enfin, je veux dire, c'est pas délirant ce qu'il dit quand même. Si je, ça fait un petit peu.
1: Bah, c'est rare surtout.
4: Non, mais parce ça fait
1: général,
4: un peu le Real.
1: Je me suis fait les armes à Côme, le Real.
4: Le côté arrogant un peu du Real sur le. Voilà, il ose nous dire non. Bah ouais, mais je sais pas. Il va jouer vraiment.
0: S'il se sent bien, il se sent bien. Là, qui fonctionne au feeling, je pense qu'il se sent bien.
3: Je pense qu'il se dit surtout, je suis dans un club qui va découvrir la Ligue des Champions, pour le coup qui est stable, avec un entraîneur qui fait un travail de dingue, qui aurait pu se barrer, mais qui va rester, lui, pour le coup. Et en face, t'as un club immense. Il a que 21 ans, hein, Paz.
1: Oui, bien sûr.
3: Il a la pression. Tu sais pas si tu vas jouer. Tu vas avoir une pression de malade. Moi, je trouve ça plutôt même intelligent de sa part de vouloir attendre. Et après, moi, je suis assez d'accord avec toi. C'est-à-dire, ok, il appartient. Enfin, à un moment, il y a aussi la volonté des gens qui compte, quoi. C'est pas juste des marchandises. C'est pas, tu vas là, on te dit d'aller, et t'as pas ton mot à dire. Tu
1: évidemment,
3: vois.
1: Mais si et le Real
3: a un gros salaire, qui doit forcément accepter tout ce qu'on lui demande. Hein.
1: On est bien d'accord. Mais donc, c'est pour ça que je vous dis, ça risque de faire quand même un petit micmac. On verra comment ça évolue dans le futur. La Juve qui réclame 50 millions d'euros pour Kefren Thuram. C'est beaucoup, non?
2: C'est beaucoup.
3: Ouais, c'est pas mal, ouais, quand même, ouais.
0: 50, c'était désiré. Bah, peuvent, quoi, c'est, alors,
4: non, mais après, ils peuvent réclamer,
1: je vous ai pas donné l'identité du club qui s'intéresse à...
3: C'est un club de PL, quoi.
1: Non, c'est à la vie.
3: Ah ouais, j'allais dire. Moi, j'étais là-dessus,
4: ouais.
3: Ouais.
4: Ouais. Bon. Bah oui. Dans ces cas-là, tu comprends, parce que c'est plus 30% sur l'addition, quoi.
1: Ou un club de PL, en effet.
3: Ouais.
1: Bon après Kefren Thuram très bon joueur, hein, mais ouais, 50 millions ça me paraît.
3: Après la Juve ils sont dans une situation compliquée. Bah pareil, on parlait de stabilité. Comoli est parti, qui était l'ancien président de Toulouse aussi. Ils ont des gros problèmes financiers aussi parce que les résultats sont pas bons depuis déjà un moment. Donc faut que ça rentre, quoi.
4: Ouais, mais enfin, je pense qu'effectivement à 50 millions faut le vendre.
3: Ah bah oui, on est d'accord. Ouais.
1: 50 millions vous vendez?
4: Ah bah oui.
1: Ah oui, mais après, il faut quelqu'un
4: pas,
1: qui les mette.
4: Il a pas non plus porté la Juve ces dernières saisons, donc.
1: Voilà. Et puis le match pour Yann Diomandé entre le PSG et Liverpool est lancé. Et on fait monter les enchères.
4: Alors lui, il a bien fait comprendre que pour l'instant c'était, voilà, il était concentré
1: sur la Coupe du Monde.
0: Mais ça, c'est le mercato qui m'intéresse le plus. Ce joueur, je l'aime énormément.
3: Il a une belle histoire aussi.
0: Ah vraiment, très touchant et tout. Moi, c'est un mec que j'aime beaucoup.
3: Après, attention, le PSG, ils ont prévenu. Hein. Ils veulent que des joueurs qui veulent venir. Hein. Donc, je pense que s'ils commencent à jouer les enchères, ça va être comme Julian Alvarez.
1: Non, mais c'est pas lui qui fait jouer les enchères. C'est Leipzig qui va jouer les enchères.
3: Oui, mais à un moment, ils vont aller voir le joueur, lui dire, toi, tu veux quoi? Enfin, et connaissant Luis Campos, c'est qu'est-ce que tu veux, toi?
1: Bon, ok, nous on mettra 150, mais est-ce que tu veux toi venir?
3: C'est ça. C'est tu veux aller au PSG ou tu veux aller à Liverpool? Voilà.
2: Ouais, t'as raison. Ils ont beaucoup.
1: Voilà pour les infos mercato du jour. C'était un petit mercato. Ça démarre à peine. Voilà. 23h56, le meilleur de l'émission, quelques éléments de la soirée. Le flop de Gilles Verdez au vrai ou faux.
0: La Hongrie a déjà joué une finale de Coupe du Monde dans son histoire.
4: Ça c'est vrai.
0: Et ça c'est faux. Elle en a joué deux.
4: Oui. Subtil.
1: Alors sémantiquement, c'était juste.
4: Ouais. Ah, oui. Un peu tiré par les cheveux. Quand même.
1: Mais elle a voulu piéger. Elle a voulu piéger.
3: Ouais,
1: mais
3: j'aime bien. Ouais, j'aime bien. J'aime bien.
1: Bon. Léa, hier nous avait interrompu en plein Starsky et Hutch. Elle nous interrompt encore ce soir.
0: Non, il ne changera jamais.
6: La nouvelle occasion peut-être pour les États-Unis. Non, c'est récupéré par l'Australie. Navré de vous avoir coupé, mais il y avait une nouvelle occasion là avec un excellent mouvement de Freeman. Il me semble, mais le ballon est récupéré par l'Australie.
1: Léa Quignot qui était au commentaire ce soir d'États-Unis, Australie. Et puis il y a eu une décision validée par le VAR dans ce match et l'arbitre de la rencontre, Monsieur Lumenfield, s'est exprimé au micro pour le public.
7: Factual review. The goal scorer was not in offside position.
1: Voilà, pas d'hors-jeu. But validé. J'adore.
3: Ça, c'est bien.
1: Ça, je veux que ce soit partout. Tout le temps, dans tous les championnats.
2: On sera en Ligue 1 l'année prochaine, sur tous les stades.
1: Mais les arbitres de Ligue 1 sont pour, hein. Pour l'instant, c'est l'IFAB. L'instance internationale qui gère l'arbitrage.
2: En tout cas, je serai en Ligue 1.
1: Qui n'a pas donné son autorisation. Nicolas Villas fait une entrée fracassante dans le studio, imitation des rugbymen. Il y a un rugbyman du Stade français à côté de vous. Il joue demain contre Montpellier, la seconde demi-finale du top 14. Bonjour, monsieur Nicolas Villas.
8: Monsieur Retour le Mat, ravi d'être avec vous.
0: Voilà, ça va être
1: là. Il est journaliste, il est imitateur. Voilà, Toulouse qui a battu d'ailleurs le Racing 71-17 pour la première demi-finale du top 14. Demain, Stade français, Montpellier, le Paquito, la boisson. Ça aussi, ça nous a animé ce soir.
2: La boisson, la danse. C'est plutôt le Paquito, vous avez vu, le espèce de danse du sud-ouest.
0: Oui. Non, on voit pas
3: le Paquito. Pour moi, c'est des gâteaux, je crois.
0: Il faut nous faire la danse, non, David.
9: C'est pas qui, c'est Paquito. Je ne vois pas ça.
1: Je me souviens de quand c'est trop. C'est tropico, mais.
9: Ah oui, mais c'est pas qui, c'est Paquito.
1: Et alors, évidemment, l'épilogue de tout ça, c'était déjà en train de dévier un petit
9: sur
1: peu.
9: Le flanc, quoi.
1: La cerise sur le pruneau avec David Ayello.
4: Non, mais vous, ça vous fait rire. Et moi, je suis très sérieux.
9: C'est son genre préféré ou pas? J'ai dit pruneau, tu te
1: Voilà, on a bien ri, on a parlé foot, on a vécu des matchs en intégralité. La Coupe du Monde, c'est ça sur RTL. De l'info, on vous apprend des choses au plus près des Bleus aussi. Mais on n'oublie pas de rire un petit peu. On marque une très courte pause. Merci à Nicolas Villas, à David Ayello, à Swan. On se retrouve demain, 20h. À bientôt. À demain.
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1: Il est minuit. Dans un instant, George Lang pour la collection, mais d'abord 24 heures d'infos, Claire Checaglini.
15: Violents orages et averses de grêle ce vendredi soir à Lille. De fortes intempéries se sont abattues sur le département du Nord, mais aussi sur son voisin du Pas-de-Calais. Arras a particulièrement été touché. Chute de grêle aussi dans l'Eure en Normandie en fin d'après-midi. Conséquence des chaleurs records sur une grande partie du pays. Dans 24 localités en France, il n'avait jamais fait aussi chaud un 19 juin depuis le relevé des températures. Exemple à Roubaix, justement dans le Nord, où le thermomètre a grimpé jusqu'à 35 degrés ce vendredi, ou encore à Villers dans le Bas. marin avec plus de 38 degrés. Et encore, le pire est à venir avec des vigilances rouges probablement déclenchées dimanche. C'est ce qu'a indiqué le ministre de l'Intérieur, Laurent Nunez. Ce samedi, 60 départements seront en vigilance orange canicule, soit 7 de plus que ce vendredi. Sont désormais aussi concernés la Gironde, les Landes, les Pyrénées-Atlantiques, les Deux-Sèvres, le Maine-et-Loire, l'Ardèche et la Drôme. Météo France redoute que cette vague de chaleur soit aussi grave que celle d'août 2003. Enfin, les massifs forestiers de l'Allier, du Var et du Vaucluse seront aussi déclarés en risque élevé d'incendie ce samedi. Après les premiers grands meetings de Jean-Luc Mélenchon, Gabriel Attal et Raphaël Glucksmann, c'est au tour d'un autre prétendant à l'Élysée de lancer véritablement sa campagne. Bruno Retailleau, candidat LR, donne rendez-vous à ses partisans au Parc Floral de Paris ce samedi. Objectif, insuffler une dynamique à sa candidature face à ses concurrents de Renaissance et d'Horizon. Au nord de Londres, après la collusion entre deux trains, les secours déplorent un mort et de nombreux blessés. L'accident s'est produit non loin de Bedford, en Angleterre. Un cadeau estimé à 400 millions de dollars et qualifié de pot de vin par l'opposition américaine démocrate. Un Boeing 747 vient d'être offert à Donald Trump par le Qatar. L'appareil, décrit comme un palace dans le ciel, va remplacer l'actuel Air Force One, l'avion des présidents des États-Unis. Au mondial de foot, la Team America file en 16e de finale après avoir battu l'Australie 2-0 ce vendredi. Match que vous avez pu suivre sur RTL et sur M6, le diffuseur de la Coupe du Monde. En rugby, la démonstration de la suprématie par Toulouse ce soir à Marseille face au Racing 92. Victoire des coéquipiers d'Antoine Dupont en demi-finale du top 14, 71-17. Ce samedi, Montpellier affronte le Stade français à 21h05, toujours dans la cité phocéenne. Et puis également en rugby, le 15 de France a largement dominé le 15 de la Rose lors d'un crunch amical qui se jouait à Vannes. Résultat 35-19. La météo pour ce samedi, du soleil sur toute la France. Orage néanmoins en fin de journée sur les reliefs mais aussi sur la Normandie, l'Île-de-France et le Nord-Est. Les températures toujours caniculaires. Le matin, elles iront de 15 à 22. L'après-midi, comptez 21 à 38. Il fera 22 au Havre, 28 à Biarritz, 30 à Lille, 34 à Paris et Marseille, 36 à Grenoble, 37 à Lyon et Nancy. Et Auch, et le maximum est attendu à Strasbourg avec 38. Le quintet se disputera ce samedi après-midi à Compiègne. Il y a 13 partants. Dominique Cordier vous conseille de miser sur l'As, le 10, le 3, le 12, le 8, le 11 et le 9, qui est aussi l'outsider d'RTL.
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16: Bonsoir, bonsoir à toutes, bonsoir à tous. Ravi de vous retrouver à minuit et jusqu'à 2h du matin. After midnight, des horaires qui ont changé pour céder la place au football, puisque c'est, vous le savez, je ne vous apprends rien, à la Coupe du Monde de football. After midnight, et en raison des décalages horaires, on a repoussé mes émissions quelque peu, ce qui fait que pendant quelques semaines, vous devrez vous coucher plus tard ou écouter le podcast. C'est JJ Kell qui chante After Midnight.

J.J. Cale, After Midnight. Et pour continuer, J.J. Cale encore, mais chanté par d'autres. Voici une version de Cocaine, enregistrée au Madison Square Garden à New York en 2009. Eric Clapton et Steve Winwood.

Cocaine, Eric Clapton et Steve Winwood, et maintenant les Rolling Stones. Album Tattoo You, Waiting for a Friend. La collection du vendredi soir, légèrement décalée, de minuit à 1h du matin, en raison du football.

petit moment de nostalgie en réécoutant les Rolling Stones avec cet album de 81, l'album Tattoo You. Waiting on a Friend. La collection. Nuit de vendredi à samedi sur RTL, RTL.fr et Bell RTL. Oh, c'est Rod Stewart, Maggie May. Un album qui a pour nom Every Picture Tells

une chanson semi-autobiographique que vous venez d'entendre, Meg et May, Rod Stewart. En fait, c'est l'histoire d'un jeune garçon de 16 ans qui connaît sa première expérience sexuelle avec une femme beaucoup plus âgée que lui. Et Rod Stewart a mis ça en musique. Meg et May, dans la collection du vendredi soir, dans la nuit de vendredi à samedi, pour être plus précis. Et voici un extrait de l'album blanc, double blanc, les Beatles. Deux titres qui s'enchaînent. The Continuing Story of Bungalow Bill, suivi de While My Guitar Gently Weeps.

0: The Continuing Story of Bungalow Bill, suivi de While My Guitar Gently Weeps, chanson écrite par George Harrison avec la complicité de Eric Clapton pour le superbe solo de guitare qu'on vient d'entendre. The Beatles, dans les Good Old Sixties. Vous écoutez la collection du vendredi soir.
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0: Belle et douce nuit, avec RTL. Et bonne route si vous êtes au volant de votre voiture ou de votre camion.

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3: Et voici les Eagles, la rêve. C'était en 1975, en septembre. Où ça? Enregistré au NAM Studio.

0: Take it easy, écrit par les Eagles, mais aussi Jackson Browne. Live, Eagles.
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0: Et de Anaheim en Californie, nous passons au Royal Albert Hall à Londres. Sur scène, Bess Hart qui chante My California. C'était en 2018.

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1: Beth Hart qui a chanté avec beaucoup d'émotion My California, sa Californie, au Royal Albert Hall à Londres. Et voici Donald Fagen. À lui tout seul, il fait le son de Steely Dan sur cet album qui s'appelle The Night Fly. Et ça s'appelle New Frontier.

Californie avec Donald Fagen sur l'album The Night Fly. 1982, j'ai du peine à croire que c'est si vieux comme titre. Et Dieu sait si on passe ça sans se soucier de l'année où c'est paru. Quand la musique est bonne, elle n'a pas d'âge. New Frontier. Et on reste en Californie maintenant avec un duo composé de Andy Platz, qui est anglais, et Sean Lee, américain. Ils ont formé un duo en 2012 qui s'appelle Young Gun Silver Fox. Voici You Can Feel It. Et ils seront en concert lors d'un festival qui aura lieu à Saint-Paul-Trois-Châteaux dans la Drôme le 11 juillet.

Voilà, c'était donc Young Guns Silver Fox, et je rappelle qu'ils seront en concert, il faut le préciser parce qu'ils viennent rarement en France. Ils seront le 11 juillet lors d'un festival à Saint-Paul-Trois-Châteaux, c'est dans la Drôme. On va parler maintenant de Yacht Rock. Figurez-vous que jusqu'à présent, on qualifiait la musique californienne, que j'aime vraiment beaucoup, vous le savez, je la partage avec vous dans toutes mes émissions, de son West Coast. On allait même jusqu'à l'associer à l'appellation soft rock, ce son si populaire des années 70 et du début des années 80 en Californie. Depuis 2005, on a commencé à qualifier cette musique de yacht rock. Yacht rock dit à l'anglaise ou yacht rock dit à la française. Et cette appellation, on la doit au créateur d'une web-série du même nom qui fait référence au nautisme, à la musique qui accompagne la navigation de plaisance. Donc si vous voulez être à la page, utilisez ce terme de yacht rock. J'ai cherché sur le web quels sont les titres de yacht rock les plus représentatifs de ce genre musical. Sur les 25 proposés, 22 figures dans la programmation régulière de la collection et des nocturnes, comme par exemple What the Fool Believes des Doobie Brothers, Summer Breeze de Seals and Crofts, ainsi que Gary Wright, Bob Welch, Little River Band, Toto, Donald Fagen, Chicago, Ace, Jackson Browne, Elvin Bishop, Alan Parsons, Les Eagles, Christopher Cross, Orleans, Ambrosia, Daryl Hall et John Oates, Al Stewart, America, Steely Dan, Bo Scaggs, Jerry Rafferty. Seul manque dans ma programmation, et je l'avoue, Looking Glass, le duo Chris Norman et Suzy Quatro, et le groupe Player, ça je l'ai noté sur Internet. Alors, si vous le voulez, on va faire dans le yacht rock maintenant, puisque Keith Urban, qui est un chanteur australien, plutôt country, qui a beaucoup de succès à Nashville, vient de faire paraître le 12 juin dernier un album qui s'appelle Flow State. Et sur cet album, il n'y a que des reprises de yacht rock, comme par exemple ce que vous allez entendre maintenant, et je pense que vous allez aimer. Il s'agit de Summer Breeze, la chanson de Seals and Crofts, reprise par Keith Urban.

0: Voilà, nous sommes arrivés au terme de cette collection du vendredi soir avec la chanson de Seals and Crofts, Summer Breeze version Kiss Urban. Dans quelques instants, la suite, c'est-à-dire les nocturnes. 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
1: Violents orages et averses de grêle ce vendredi soir à Lille. De fortes intempéries se sont abattues sur le département du Nord, mais aussi sur son voisin du Pas-de-Calais. Arras a particulièrement été touché. Chute de grêle aussi dans l'Eure en Normandie en fin d'après-midi. Conséquence des chaleurs records sur une grande partie du pays. Dans 24 localités en France, il n'avait jamais fait aussi chaud un 19 juin depuis le relevé des températures. Exemple à Roubaix, justement dans le Nord, où le thermomètre a grimpé jusqu'à 35 degrés ce vendredi, ou encore à Villers dans le Bas-Rhin avec plus de 38 degrés. Et encore, le pire est à venir avec des vigilances rouges probablement déclenchées dimanche. C'est ce qu'a indiqué le ministre de l'Intérieur, Laurent Nunez. Ce samedi, 60 départements seront en vigilance orange canicule, soit 7 de plus que ce vendredi. Sont désormais aussi concernés la Gironde, les Landes, les Pyrénées-Atlantiques, les Deux-Sèvres, le Maine-et-Loire, l'Ardèche et la Drôme. Météo France redoute que cette vague de chaleur soit aussi grave que celle d'août 2003. Enfin, les massifs forestiers de l'Allier, du Var et du Vaucluse seront aussi déclarés en risque élevé d'incendie ce samedi. Après les premiers grands meetings de Jean-Luc Mélenchon, Gabriel Attal et Raphaël Glucksmann, c'est au tour d'un autre prétendant à l'Élysée de lancer véritablement sa campagne. Bruno Retailleau, candidat LR, donne rendez-vous à ses partisans au Parc Floral de Paris ce samedi. Objectif, insuffler une dynamique à sa candidature face à ses concurrents de Renaissance et d'Horizon. Au nord de Londres, après la collusion entre deux trains, les secours déplore un mort et de nombreux blessés. L'accident s'est produit non loin de Bedford, en Angleterre. Un cadeau estimé à 400 millions de dollars et qualifié de pot de vin par l'opposition américaine démocrate. Un Boeing 747 vient d'être offert à Donald Trump par le Qatar. L'appareil, décrit comme un palace dans le ciel, va remplacer l'actuel Air Force One, l'avion des présidents des États-Unis. Au mondial de foot, la Team America file en 16e de finale après avoir battu l'Australie 2-0 ce vendredi. Match que vous avez pu suivre sur RTL et sur M6, le diffuseur de la Coupe du Monde. En rugby, la démonstration de la suprématie par Toulouse ce soir à Marseille face au Racing 92. Victoire des coéquipiers d'Antoine Dupont en demi-finale du top 14, 71-17. Ce samedi, Montpellier affronte le Stade français à 21h05, toujours dans la cité phocéenne. Et puis également en rugby, le 15 de France a largement dominé le 15 de la Rose lors d'un crunch amical qui se jouait à Vannes. Résultat 35-19. La météo pour ce samedi, du soleil sur toute la France. Orage néanmoins en fin de journée sur les reliefs, mais aussi sur la Normandie, l'Île-de-France et le Nord-Est. Les températures toujours caniculaires. Le matin, elles iront de 15 à 22. L'après-midi, comptez 21 à 38. Il fera 22 au Havre, 28 à Biarritz, 30 à Lille, 34 à Paris et Marseille, 36 à Grenoble, 37 à Lyon et Nancy. Et Auch, et le maximum est attendu à Strasbourg avec 38. Le quintet se disputera ce samedi après-midi à Compiègne. Il y a 13 partants. Dominique Cordier vous conseille de miser sur l'As, le 10, le 3, le 12, le 8, le 11 et le 9, qui est aussi l'outsider d'RTL.
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et tout naturellement, après la collection du vendredi soir, voici les nocturnes, même s'il est 1h du matin. Bonne nuit à vous et merci de nous avoir choisis. Les nocturnes avec leur nouveauté. Chaddy Wayne Shepherd pour démarrer. I'm leaving you, commit a crime.

All Through the Night. La musique et rien d'autre. La musique des Nocturnes qui vient donc de démarrer avec le blues rock de Kelly Wayne Shepherd sur un album qui vient de reparaître. Oui, en fait, cette chanson que vous avez entendue, I'm Leaving You, Commit a Crime, date de 1995. C'était sur son premier album. Mais pour fêter les 30 ans de cet album, Kelly Wayne Shepherd a repris tous les titres. Les sessions sont à nouveau disponibles dans un son plus propre maintenant puisque 30 ans après, la technique a évolué et c'est comme ça qu'on a pu entendre ce morceau qui date de 95 mais qui a été repris en 2026. Kelly Wayne Shepherd pour commencer. Et pour continuer, Mike Campbell and the Dirty Knobs. Tout le monde sait que Mike Campbell, c'était le guitariste des Heartbreakers, le groupe qui accompagnait Tom Petty. Quelqu'un qui a beaucoup compté dans l'univers de Tom Petty puisqu'il ne s'est pas contenté de jouer la guitare, il a joué aussi avec d'autres, et puis il a surtout écrit des morceaux avec Tom Petty qui sont devenus de grands succès. Voici un extrait du nouvel album de Mike Campbell and the Dirty Knobs. L'album est paru le 12 juin, il s'appelle Mission on Mercy, et ça s'appelle No Regrets.

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Roaring Fire. C'est sur l'album The Lonesome Jubilee de John Mellencamp qui est paru en 1987. Et maintenant, nous allons écouter Jesse Malin. Il n'est pas peu fier d'avoir réussi à convaincre, mais ça a été facile parce que l'artiste en question était d'accord, à convaincre Bruce Springsteen de chanter en duo Broken Radio.

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1: Jesse Malin.
0: Bruce Springsteen. Sur l'album Glitter in the Gutter en 2022. C'est cool d'écouter la radio au cœur de la nuit sur RTL.
1: Vous êtes au lit?
0: Cool.
1: Vous êtes au volant?
0: Soyez cool.
1: Et merci
0: d'avoir choisi notre radio. 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

l'instant, c'était Elliot Murphy avec un titre qui est tout nouveau qu'on a reçu il y a quelques jours et qui s'appelle Daylight. Et ce trio qu'on va écouter maintenant est composé de deux frères et d'une sœur. C'est le groupe Girl Named Tom. Ils sont de l'Ohio et ils chantent Impossible Hate.

0: Girl Named Tom. Sur l'album Dust to Dust. En tout cas, à cette heure-ci, c'est l'heure du powerplay. Et le powerplay cette nuit, c'est Peter Frampton avec son nouvel album qui s'appelle Carry the Light.
1: George Lang Powerplay.
0: C'est la seule love song de l'album. Ça s'appelle I'm Sorry Elle, écrit pour sa petite fille prénommée Elle, qu'il n'a pas pu tenir dans ses bras quand elle est née pendant le lockdown du Covid en 2020. Et il s'en excuse auprès d'elle. Peter Frampton avec à ses côtés Graham Nash.

très belle chanson de Peter Frampton, I'm Sorry Elle, sur son dernier album, Carry the Light. Et maintenant, Joni Mitchell, qui reprend en 2000, Both Sides Now, cette chanson, qui a donné le nom à l'album, qu'elle avait déjà enregistré il y a bien longtemps, en 1969, sur l'album Clouds. Mais là, c'est symphonique. C'est à tomber à écouter la nuit, ça. Joni Mitchell, qui a obtenu 2 awards pour cet album en 2001, des Grammy Awards.

0: des titres sans chum. Silver Wings, Philip Goodentate, avant les Doors.
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0: Il y avait Johnny Mitchell également. Et maintenant c'est Procol Harum, live au Danemark.
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0: C'était en 2006, dans les jardins du château de Lederborg.
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0: Un bel été. En plein air. Avec le Danish Royal Orchestra et les chœurs magnifiques. C'est Gary Brooker qui chante. Il est au piano. Procol Harum, live in Denmark.

0: 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Les nocturnes sont terminées. À l'instant, les Eagles avec Waste Time. Je vous propose de nous retrouver demain à partir de minuit et demi exceptionnellement pour une émission qui s'appellera la collection Classic Rock suivie des nocturnes comme ce soir. Bonne nuit à tous, vous écoutez RTL, il est 2h du matin. 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
1: Violents orages et averses de grêle ce vendredi soir à Lille. De fortes intempéries se sont abattues sur le département du Nord, mais aussi sur son voisin du Pas-de-Calais. Arras a particulièrement été touché. Chute de grêle aussi dans l'Eure en Normandie en fin d'après-midi. Conséquence des chaleurs records sur une grande partie du pays. Dans 24 localités en France, il n'avait jamais fait aussi chaud un 19 juin depuis le relevé des températures. Exemple à Roubaix, justement dans le Nord, où le thermomètre a grimpé jusqu'à 35 degrés ce vendredi, ou encore à Villers dans le Bas-Rhin avec plus de 38 degrés. Et encore, le pire est à venir avec des vigilances rouges probablement déclenchées dimanche. C'est ce qu'a indiqué le ministre de l'Intérieur, Laurent Nunez. Ce samedi, 60 départements seront en vigilance orange canicule, soit 7 de plus que ce vendredi. Sont désormais aussi concernés la Gironde, les Landes, les Pyrénées-Atlantiques, les Deux-Sèvres, le Maine-et-Loire, l'Ardèche et la Drôme. Météo France redoute que cette vague de chaleur soit aussi grave que celle d'août 2003. Enfin, les massifs forestiers de l'Allier, du Var et du Vaucluse seront aussi déclarés en risque élevé d'incendie ce samedi. Après les premiers grands meetings de Jean-Luc Mélenchon, Gabriel Attal et Raphaël Glucksmann, c'est au tour d'un autre prétendant à l'Élysée de lancer véritablement sa campagne. Bruno Retailleau, candidat LR, donne rendez-vous à ses partisans au Parc Floral de Paris ce samedi. Objectif, insuffler une dynamique à sa candidature face à ses concurrents de Renaissance et d'Horizon. Au nord de Londres, après la collusion entre deux trains, les secours déplore un mort et de nombreux blessés. L'accident s'est produit non loin de Bedford, en Angleterre. Un cadeau estimé à 400 millions de dollars et qualifié de pot de vin par l'opposition américaine démocrate. Un Boeing 747 vient d'être offert à Donald Trump par le Qatar. L'appareil, décrit comme un palace dans le ciel, va remplacer l'actuel Air Force One, l'avion des présidents des États-Unis. Au mondial de foot, la Team America file en 16e de finale après avoir battu l'Australie 2-0 ce vendredi. Match que vous avez pu suivre sur RTL et sur M6, le diffuseur de la Coupe du Monde. En rugby, la démonstration de la suprématie par Toulouse ce soir à Marseille face au Racing 92. Victoire des coéquipiers d'Antoine Dupont en demi-finale du top 14, 71-17. Ce samedi, Montpellier affronte le Stade français à 21h05, toujours dans la cité phocéenne. Et puis également en rugby, le 15 de France a largement dominé le 15 de la Rose lors d'un crunch amical qui